0: 1980, Coluche est en quelque sorte revenu dans le jeu politique. Quelle revanche pour l'enfoiré. Car ces élections législatives ont donné une dimension particulière aux restos. Ou plutôt, ce sont les restos qui ont donné une dimension particulière à ces élections.
1: Alors, mesdames, messieurs, on attend tous avec impatience, fébrilement, que notre président nous désigne du doigt le premier ministre, lequel va désigner du doigt les ministres, on va se marrer. Et de toute façon, le mec, il sera ministre des armées, et il portera le mieux son nom possible. Oui. Il sera désarmé, le mec. De toute façon, c'est le président qui s'en occupera. C'est comme celui qui va être aux affaires étrangères, il va être étranger aux affaires. Parce que ça aussi, c'est le président qui s'en occupera, il l'a dit. Hein.
0: La popularité de Coluche est à son maximum. Même les journaux se mettent à l'aimer, lui et ses kilos en trop. Verrait-on un maigrichon à la tête d'une campagne pour les restaurants du cœur, s'interroge la presse, qui ajoute « Là est le coup de génie de Coluche, dans la parfaite adéquation entre son personnage et son combat. » S'il nous avait proposé, avec son œil égrillard, quelques combats nationaux contre le chômage ou la pollution, la France n'aurait pas levé le nez de son assiette. Tandis qu'avec ses restaurants du cœur, nous sommes au cœur même et de la France et de Coluche. Fin mars 1986, le contrat de Coluche à Europe 1 arrive à son terme, mais Coluche poursuit son combat. Il se rend même au Parlement européen, invité par un élu belge, pour venir parler des restos et demander de réduire les impôts de ceux qui font des dons aux associations luttant contre la pauvreté en Europe comme ailleurs.
2: Il a parfaitement fait son métier, il a rien dit. Seul commentaire rigolard de Coluche ce matin à

0: en jean et vernis rose sur les ongles. En fait, Coluche a choisi l'Europe essentiellement comme caisse de résonance pour son opération Les Restos du Cœur, et ça a réussi. La salle de presse européenne était pleine à craquer pour l'écouter.
1: Tout ce qu'on vient, c'est en parler pour que... On ne sait jamais, s'il y a un mec qui veut se faire élire dans son pays, il va trouver l'idée formidable, il va la ramener chez lui, ça va marcher, et donc il peut en tirer un avantage électoral. Avec un peu de chance, ça peut arriver dans 2-3 pays d'Europe. Et puis une fois qu'on sera 4, à ce moment-là, ça va aller plus facilement vers la douzaine, quoi.
2: Le 19 juin 1986, c'est le drame. 9 mois seulement après son appel historique sur l'antenne d'Europe 1 et 2 mois après la fin de la première campagne de ses Restos du Cœur, Coluche trouve la mort à moto près de Grasse.
3: Je vais interroger le président Chaban-Delmas qui sort de séance à l'Assemblée nationale. Et Monsieur Chaban-Delmas ?
4: Oui.
3: Bonsoir.
4: Oh, c'est affreux. C'est exact que Coluche a été...
3: Ah bah oui, vous êtes sur l'antenne. Il a trouvé la mort dans un accident de moto près de Grasse, à Opio, dans les Alpes-Maritimes. Et ce qui est bouleversant ce soir, c'est de voir comment les journalistes, les Français, enfin tous les Français, quelle que soit leur tendance ou leur couleur politique, tous les hommes politiques, même ceux qui ont été parfois les victimes de Coluche, marquent leur émotion profonde.
4: Il y a une raison à ça très simple. Simplement, maintenant, il faut savoir qui va prendre la suite.
3: On ne prend pas la suite de Coluche, mais
4: c'est précisément la question que je pose.
3: Oui,
4: qui va pouvoir prendre la suite?
3: Oui.
4: Comprenez?
3: Qui aura autant de force, de conviction?
4: Je ne demande qu'à aider, mais j'avoue que je suis sceptique sur la possibilité de continuer cette affaire sans lui.
2: Coluche ne connaîtra jamais l'entrée en vigueur de sa loi, qui est votée par le Sénat en novembre 1986. Et si Coluche n'est plus là pour récolter des fonds et bousculer des consciences, Jean-Jacques Goldman s'en occupera pour lui en orchestrant pendant 30 ans des tournées caritatives avec d'autres artistes regroupés sous la bannière des Enfoirés, comme ici en 1992 avec Maryse.
5: Bonsoir et bienvenue. Et merci du fond du cœur d'être avec nous ce soir. Je ne sais pas si vous êtes comme nous, intimidés par cet endroit vénérable. C'est vrai que notre présence ici paraît un peu incongrue. Finalement, c'est peut-être l'image de Coluche. On ne peut pas dire que Coluche fut un militant de la distinction, mais en tout cas, ses idées étaient vénérables. Les Restos du Cœur sont nés il y a 7 ans, cette année. Coluche les a imaginés un après-midi de septembre en 85, et cette année, après

0: 7 ans d'existence, eh bien, il y a près de 30 millions de repas qu'on peut donner à des gens qui ont faim. Il y a 1400 centres de distribution et il y a 11 000 bénévoles. Mais c'est pour cette raison que les enfoirés sont à l'opéra.
1: Dans les bonnes années, l'événement représente près de 25% des recettes de l'association, inventée un après-midi de septembre 1985 sur l'antenne d'Europe 1. Goldman n'a jamais oublié la dernière fois qu'il a vu Coluche. Pour le remercier d'avoir créé la chanson des Restos, ce dernier lui avait fait un superbe cadeau.
2: Je reçois un coup de fil, une après-midi, il me dit, t'es chez toi? Je dis oui, il dit, j'arrive, il me demande pas si... Enfin, ça c'était lui, si t'as autre chose à faire, si t'es dans ton bain ou tout ça. Bon, il arrive avec un copain et puis avec une boîte à guitare. Et dedans, il y avait une Gretsch de collection vraiment magnifique qu'il avait vraiment été chercher chez un musicien qui retapait ses vieilles guitares. Il me dit, ouais, voilà, c'est pour toi, c'est pour te remercier pour la chanson.
1: À sa mort, de nombreux journalistes qui pensaient au départ que Coluche voulait se faire de la publicité avec ses restos changent leur fusil d'épaule. Ainsi, le journal Le Monde écrit « Coluche ne se faisait pas de publicité, mais il apportait, lui, la publicité. Cela sauvait de la misère noire des gens, et ça, c'était vraiment Coluche. »

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2: La culpabilité est un peu comme Janus, ce dieu aux deux visages. Le visage positif de l'attention à l'autre, de la réparation. Et le visage du repli sur soi, de l'autoflagellation, de l'évitement de tout bonheur, de toute allégresse de l'âme, de la paralysie du cœur. Cette propension à s'accuser plutôt qu'à reconnaître notre impuissance à éviter un malheur venu de l'extérieur et vieille comme l'humanité. Et aussi présente chez un grand nombre d'entre nous qu'éjectée et absente chez les profils pervers qui n'ont de cesse d'accuser autrui de leurs défauts propres. Et si parfois le sentiment de culpabilité était une diversion à notre douleur d'être impuissant face à une situation? Et si pour échapper à la douleur de voir un proche souffrir, de ne pas avoir réussi comme on le voulait, on se sentait coupable et incapable, comme si nous étions supposés être tout-puissants? Cette hyper-exigence envers soi peut devenir, chers auditeurs d'Europe 1, vous le savez, une forme de mégalomanie paralysante. Instaurant un rejet, une suspicion permanente envers soi-même, la culpabilité peut nous interdire de vivre, de guérir, de parler, de partir, de changer, d'aimer. Mais si le souffle va où il veut, la faute n'est peut-être pas toujours celle que l'on croit. Pour en parler, j'ai le plaisir de recevoir à nouveau Natacha Calestrémé, qui a d'ailleurs beaucoup parlé de la culpabilité dans son ouvrage « Trouver ma place ». 22 protocoles pour atteindre la sérénité. Bonjour Natacha.
3: Bonjour Marie-Estelle.
2: Déjà,
3: bonjour
2: quand
3: Romain.
2: On vous voit, on
4: bonjour
2: se sent
4: Natacha.
2: Mieux.
3: Oh, qu'est-ce que c'est génial. C'est moi aussi.
4: Ça démarre bien. Hein.
3: Ouais, ça doit...
4: L'émission démarre bien. Bon, les deux visages de la culpabilité. Parce que c'est ça qu'il faut retenir. Si on doit retenir une chose de cette émission, c'est ça. C'est que la culpabilité, ce que vous avez dit dans votre édito, a deux visages. Comment elle naît? Comment naît la culpabilité, Marie-Estelle Dupont?
2: Mais en fait, c'est un fond psychique commun normalement à toute l'humanité, sauf les cas des psychopathes et des pervers. Quand le bébé arrive au monde, il n'est pas différencié de la figure qui s'occupe de lui. Donc, il est dans ce qu'on appelle une dyade. Il est dans une symbiose, et donc il n'a pas encore de sentiment d'identité. Il est quelque part tout puissant, non pas tout puissant au sens où il pourrait tout maîtriser, puisqu'évidemment, il est tout vulnérable, tout impuissant, tout dépendant, mais il a cette illusion que finalement le monde fonctionne comme il en a besoin, puisque à ce moment-là, la figure maternelle est complètement adaptée au rythme de l'enfant, se lève la nuit, etc., anticipe ses besoins, puisque l'enfant n'est pas en capacité d'y répondre par lui-même. Donc pendant un certain temps, il vit dans cette bulle, un peu dans cette symbiose. Et puis arrive un moment où le bébé découvre qu'il y a moi et que maman n'est pas un bout de moi, que maman n'est pas une extension de moi, que maman se comporte comme ça, par le fait de l'amour et de l'attachement, mais que maman n'est pas moi. Et donc, il y a un autre. Et s'il y a un autre, il y a déjà le présupposé de la culpabilité. C'est-à-dire que s'il y a une altérité, il y a la possibilité d'abîmer le lien à l'autre. Et donc, j'ai crié, je me suis mis en colère, j'ai abîmé la relation, j'ai mordu, j'ai tapé. Et donc, le tout premier sentiment... le sentiment préhistorique de culpabilité, pas mentalisé, mais presque charnel, c'est « Oh, j'ai abîmé la relation avec l'objet aimé ». De là va naître le fond de toute société, de toute civilisation, c'est-à-dire la conscience qu'il faut réparer quand on fait du mal. C'est la base de l'empathie. Elle existe à l'état inné dans une certaine mesure chez les petits mammifères, mais évidemment l'environnement va le cultiver ou l'inhiber. C'est-à-dire que dans un environnement très violent où l'enfant va se dissocier, il va se couper de son empathie, la mère elle-même va être dissociée de son empathie, ne va pas s'adapter à l'enfant, donc l'enfant ne va pas apprendre à s'adapter à l'autre. Et donc cette culpabilité première de « attention, j'ai abîmé le lien et donc je répare », c'est une espérance pour l'humanité. Cette culpabilité-là, elle est le socle et la condition de ce qu'on appelle le surmoi. Et on parle souvent ici avec vous, Romain Desarbres, du fait qu'il n'y a plus de sentiment de responsabilité, il n'y a plus de surmoi dans la société, on est des égaux dégoulinants, des narcisses triomphants qui ne faisons plus attention à l'autre. Donc c'est aussi la condition de l'attention à l'autre, la culpabilité. Mais ça, c'est quand il s'agit de la culpabilité réactionnelle à quelque chose qu'on aurait fait ou dit « je me suis emportée, j'ai été trop agressive ». On parle pas de la culpabilité là qui est négative, qui est destructrice, dont on va parler au cours de cette émission.
4: Oui, c'est ça. Là, c'est le sentiment de culpabilité qui est positif, qui protège la société, l'humanité.
2: Tout à fait. C'est la base de l'éducation. Oui, tu as cassé, ça veut pas dire que tu es nul. On va réparer. Oui. On apprend à réparer. Et ça, c'est l'interdit structurant qui est porteur d'espérance pour l'enfant, parce qu'il sait qu'on n'attend pas lui qu'il soit parfait, simplement qu'il soit conscient et responsable des conséquences de ses actes. Et si je me sens coupable, coupable, eh ben, il y a une formidable porte de sortie, c'est que je peux réparer, je peux demander pardon, je peux aller ramasser les deux morceaux de l'assiette, essayer de la recoller, etc., etc. Enfin, quand c'est une assiette, c'est un peu difficile. Mais vaut mieux en racheter une. Mais voilà, donc ça, c'est important parce que c'est aussi la condition même de la survie des relations.
4: Ça, c'est la culpabilité, j'allais dire, positive.
2: Qui naît, naturellement.
4: Voilà, vous nous avez
2: dans le lien mère-enfant.
4: La naissance de ce...
2: Et d'ailleurs, on parle de position dépressive quand le bébé s'aperçoit qu'il n'est pas tout puissant, qu'il est dépendant d'un objet qu'il aime, et que cet objet n'obéit pas forcément au doigt et à l'œil à ses désirs tout puissants, et qu'en plus, il peut endommager la relation. Et c'est parce qu'il a conscience qu'il peut endommager la relation qu'il accepte de se frustrer, qu'il accepte d'attendre quand maman est dans la salle de bain et qu'elle n'est pas encore sortie, etc., etc. Donc, c'est merveilleux parce que cette culpabilité saine, elle est la condition de relations où on tolère d'attendre, on fait de la place à l'autre, et donc si on fait de la place à l'autre, évidemment, on s'autorise aussi d'avoir des besoins.
4: Ça, c'est la culpabilité positive. Le sentiment de culpabilité, la culpabilité peut être également négative.
2: Oui, bien sûr. Et donc, le versant négatif de la culpabilité, on pourrait parler, pour les auditeurs d'Europe 1, pour qu'ils comprennent bien, la culpabilité, elle est positive quand elle est secondaire à un acte, à une parole, je me suis emportée, trop violemment, j'ai pas su t'écouter alors que tu étais déçu par le résultat de ton examen, etc. Je me sens coupable de quelque chose que j'ai dit ou fait ou pas dit ou pas fait, et donc je vais réparer. C'est la culpabilité secondaire réactionnelle à un acte qu'on a posé ou pas. Et puis il y a la culpabilité primaire qui est là a priori. C'est ces gens qui se sentent en fait coupables d'exister, qui n'ont pas été aimés de manière inconditionnelle et qui vont passer toute leur vie à essayer d'être plus que parfaits, être des bons petits soldats, pour s'excuser d'être là, pour prouver la valeur de leur existence, et qui vont donc parfois, et ça va être l'objet de cette discussion avec Natacha, fermer leur cœur aussi à l'autre, parce qu'ils sont tellement obnubilés par le fait d'être plus que parfaits qu'ils n'arrivent plus à accueillir ce qui est là dans le lien. Alors, je voudrais vous poser une question, Natacha. Est-ce que...
3: Déjà, je voudrais vous dire que j'adore vous écouter et que vous devriez faire de la radio. Non, mais c'est vrai, c'est hyper clair.
4: Il
3: faut qu'elle y pense, je pense que c'est important.
2: On va peut-être en parler à la direction de rapport. Je vais leur proposer une chronique. Natacha, est-ce que vous croyez pas, dans tout ce que vous avez observé, que parfois la culpabilité pathologique excessive est l'indice et doit nous mettre sur la piste que la personne est sous emprise actuellement, soit a été sous emprise dans le passé quand elle a constitué son sentiment d'estime d'elle-même?
3: À partir du moment où on a quelqu'un qui nous dit et qui nous rabâche qu'on est nul, qu'on n'est pas à la hauteur, qu'on fait tout faux ou mal, il est évident que ce qu'on appelle les injonctions paradoxales, surtout lorsqu'il y a une alternance de chaud et de froid, eh bien on est effectivement privé de notre pensée, et si tout ce que l'on fait est jugé, mal jugé, au bout d'un moment, effectivement, on n'a plus ce recul et on va culpabiliser. Et d'ailleurs, on parle souvent de violence, mais le silence est un incroyable outil.
2: La punition par le silence.
3: Bah oui, parce qu'en fait, on a une chance sur deux de se tromper. Donc, la culpabilité, elle se loge là systématiquement. Et peut-être que pour les personnes qui nous écoutent, elles se disent, la culpabilité, ça me parle pas, je me sens pas coupable. Est-ce que vous vous sentez coupable de quelque chose, Romain? J'ai envie de savoir.
4: Là, comme ça, pas
3: vraiment.
4: Pas vraiment. Après, en cherchant, oui, dans ma vie.
2: Mais ça, c'est parce que vous êtes parfaite.
4: Oui, voilà. Non.
3: Donc, je me suis déjà senti. Marie-Cel, je lui demande pas parce qu'elle est parfaite, déjà.
4: Le mot est fort. On parlait de pas être allé à l'enterrement du père, d'une amie. Très, on se dit, j'ai peut-être loupé un truc. Ouais. Oui, bien sûr, c'est de la culpabilité.
3: Mais dans la vraie vie, comme ça, vous allez pas vous dire chaque matin, je me sens coupable.
4: Ah non, je me réveille pas coupable.
3: Voilà. Est-ce que vous avez une idée de la manière dont on peut savoir si on se sent coupable ou pas?
4: Non.
3: Eh bien, tout simplement parce que, à partir du moment où on se sent coupable de quelque chose, il y a un processus inconscient qui est à l'œuvre. C'est qu'on se crée un blocage, un auto-sabotage. Oui. Je ne suis pas digne de recevoir la lumière, je ne suis pas digne d'avoir du succès, je ne suis pas digne de recevoir l'amour, je ne suis pas digne de recevoir l'amour de mes enfants, je ne suis pas digne. Il y a quelque chose de l'ordre où on appuie en fait sur une pédale de frein totalement inconsciemment, parce qu'au fond de nous, on pense qu'on ne mérite pas. Et Marie-Estelle l'a très bien dit, c'est-à-dire elle a parlé d'autoflagellation, c'est exactement ça, c'est-à-dire que si on a vécu quelque chose où on n'a pas reçu l'amour qu'on espérait, on a peut-être reçu de l'amour, mais pas autant qu'on espérait, c'est souvent le cas, auprès de nos parents, il y a quelque chose qui dit « je ne suis pas aimable dans le sens digne de recevoir de l'amour. Et donc, pourquoi est-ce qu'on m'aimerait? Pourquoi est-ce que je peux attirer l'attention? Et pourquoi est-ce que je peux briller? Et c'est pour moi le signal. C'est-à-dire qu'à partir du moment où on se rend compte que finalement, malgré tout ce qu'on peut faire, on n'y arrive pas, ben ça veut dire qu'on appuie inconsciemment sur une bétale de frein.
2: Oui, c'est-à-dire que la culpabilité, elle peut jouer comme force motrice ou comme force inhibitrice. Quelqu'un qui fait le bilan de sa vie, qui se dit j'ai quand même fait pas mal de dégâts autour de moi, donc cette culpabilité, je vais la transformer en moteur. Et aujourd'hui, je vais mettre mon intelligence et mon énergie au service du bien. C'est quelqu'un qui finalement se donne une possibilité de transformation et de métamorphose. Quelqu'un qui est inhibé par la culpabilité et qui se dit j'ai tellement vu dans le regard de mon père que je n'étais pas digne, que je n'étais pas valable, que je n'étais pas digne du ciel. Hein. La blessure d'humiliation, c'est vraiment l'idée qu'on est indigne du bonheur, indigne du ciel, indigne de la validation. Donc on réussit, mais avec cette névrose d'échec qui fait qu'on réussit, mais qu'on sabote ce qu'on réussit, etc., etc. Et ça se voit chez beaucoup de patients qui, en apparence, font tout bien pour réussir et ça foire. Et donc là, on sait qu'il y a quelque chose qui s'est niché dans l'inconscient de l'ordre du sabotage, parce que je crée ce que je crains, et comme je crains de ne pas être digne, eh ben je sabote tous mes efforts. Je ne suis pas digne de cette femme, donc je fais absolument n'importe quoi et évidemment, je me fais larguer. Ça, c'est quelqu'un qui a une culpabilité primaire d'exister, par exemple, alors que quelqu'un qui a peur, qui aime véritablement, qui n'est pas habité par la culpabilité, mais qui est habité par l'amour, quand vous aimez vraiment quelqu'un, de quoi vous avez peur? Vous n'avez pas peur de le perdre, vous avez peur de le blesser. Et donc, il va être capable de demander pardon quand il a fait une erreur, sans pour autant s'autoflageller pendant 3 jours, en se disant qu'il n'est pas digne de cette personne. Donc, en fait, quand il y a une culpabilité en excès, il y a vraiment l'idée que cet enfant, vous savez, c'est par exemple des patients qui vous disent « J'ai vu mon petit frère se noyer, j'ai pas pu le sauver.
3: Ouais. »«
2: J'ai vu mes parents divorcer. » Et je me suis dit que je n'avais pas su les réunir. Cette culpabilité-là, chez l'enfant, il faut vraiment avoir conscience que d'une manière ou d'une autre, ce sont les parents qui en sont responsables. Ils n'ont pas su poser les mots pour que l'enfant ait une juste conscience de ses limites. Tu n'es pas tout puissant. Tu n'as pas le pouvoir de séparer ni de réparer papa et maman. De la même manière, tu n'avais pas le pouvoir. Il n'était pas de ta responsabilité que ton petit frère ne tombe pas du balcon du 3e étage ou ne se noie pas dans la piscine. Et vraiment, c'est important avec les enfants qui se croient toujours coupables trop, de remettre la responsabilité sur les épaules. Ton camarade harcelé, ça n'est pas à toi de le défendre. C'est important que tu m'en aies parlé et tu peux être fier de m'en avoir parlé, parce que c'est aux adultes de protéger ton camarade qui est harcelé. Et ça, c'est vraiment un travail qu'on a à faire pour que l'enfant soit pas comme ce dieu Atlas qui porte le monde et qui s'épuise à finalement croire qu'il est tout puissant dans le négatif et que tout ce qui arrive de malheureux aux gens qu'il aime, bah c'est de sa faute. Bah non, c'est pas vrai. Il y a un truc qui est peut-être plus difficile pour un être humain à accepter que la culpabilité, c'est notre impuissance.
4: Il faut le formaliser.
2: Oui, je crois que c'est très important.
4: Dire.
2: Notamment quand on vit des choses difficiles, ouais. Par exemple, vous savez, quand il y a un décès, le petit enfant peut se raconter que si la personne est morte, c'est parce qu'il n'a pas été gentil avec lui, qu'ils se sont disputés. Quand papa et maman se séparent, l'enfant peut penser que c'est parce que lui était vilain et que papa et maman se sont disputés à cause de lui. Non, on s'est disputé à ton propos parce qu'on n'était pas capable de s'entendre. Ce n'est pas la même chose. C'est très important de ne pas faire peser cette suspicion, parce que sinon, au lieu de se construire avec un surmoi qui est moteur, c'est-à-dire, bah oui, il y a des interdits, je les respecte, et puis l'autre aussi doit les respecter, et puis quand je les respecte pas, bah je répare. L'enfant va pas construire un surmoi. Il va construire un idéal du moi tyrannique, hyper exigeant, jamais satisfait. T'es premier à ton concours, mais quand même t'aurais pu mieux jouer. Et donc il va être épuisé, il va être au bord du burn-out, et il va pas réussir à accueillir l'amour des gens qu'il aime véritablement. Donc en plus, ça va faire des dégâts. Le fait de pas s'aimer va faire des dégâts sur les gens qu'il aime.
3: Et puis c'est vrai que, pour reprendre l'exemple que vous citiez tout à l'heure, il y a effectivement cette culpabilité qui peut naître du fait que on a raté quelque chose, on n'a pas aidé quelqu'un, mais il y a aussi le fait que parfois on ne cède pas soi-même. C'est-à-dire que dans l'exemple d'une emprise, d'une violence, il y a énormément de personnes qui se sentent coupables de ne pas avoir réagi, de ne pas avoir dit stop, de ne pas avoir dit ne fais pas ça. Et très souvent d'ailleurs, j'ai remarqué une chose, c'est que quand on se sent coupable de quelque chose qu'on a mal fait envers nous-mêmes, eh bien on accuse la mauvaise personne. Imaginons un couple qui se détruit avec une personne qui est malveillante envers l'autre. Celle qui va se sentir coupable va accuser sa sœur, sa mère, de pas l'aider, c'est-à-dire que la culpabilité se tourne vers quelqu'un d'autre. C'est pratiquement systématique, au lieu de se tourner envers soi-même ou envers la personne qui nous fait du mal.
2: Ah, mais d'ailleurs, quand on essaye d'aider un ami ou une amie qui est sous emprise, au départ, la mauvaise personne, c'est la personne qui désigne le jeu pervers et c'est la personne qui désigne le problème qui devient le problème.
4: La culpabilité, Marie-Estelle Dupont, elle est présente dans le sentiment religieux. Hein? Qu'est-ce qu'on peut en dire de ça?
2: Oui, et alors c'est très intéressant d'ailleurs pour les auditeurs d'Europe 1 que ces questions intéressent sur le plan à la fois psychologique et théologique, qu'ils soient ou non croyants. Il y a un livre qui a été écrit par une théologienne qui est pasteur, Lita Basset, qui s'appelle « Culpabilité, paralysie du cœur ». C'est un petit bouquin aux éditions Labor et Fides, qui m'avait beaucoup marqué quand j'étais jeune psychologue. Elle a écrit aussi « Sainte colère ». Elle étudie les figures de Jacob, Job et Jésus en disant qu'en fait la colère n'est pas négative, la colère elle est purificatrice, contrairement à la violence. Et elle ramène de l'ordre là où la violence met du chaos. Et elle parle beaucoup de la culpabilité. Et en fait, elle dit c'est drôle parce qu'en fait, si on lit vraiment les textes sacrés, qu'on les analyse, on se rend compte à quel point on en fait une mauvaise interprétation en étant dans l'autoflagellation et la chair c'est mauvais et le plaisir c'est mauvais et le bonheur est suspect, etc. Alors que le message de la miséricorde, c'est justement tu n'as pas besoin d'être parfait pour être aimé. Va et ne pêche plus. Va et ne pêche plus. Ça veut dire ne trahis pas la voix divine en toi. Mais ça veut pas dire passe ta vie à t'en vouloir parce que t'as fait un truc pas bien il y a 30 ans. Et en fait, elle dit très souvent, le pardon est posé et c'est nous qui sommes incrédules. Et au lieu d'être dans l'action de grâce de bah en fait il y a une espérance et c'est pas parce que j'ai péché que je suis condamnée à me sentir indigne et à me masquer le visage et à ne plus apparaître devant les autres. Et finalement, c'est nous qui ne voulons pas lâcher prise par rapport à cet état. Et d'ailleurs, en fait, le péché, c'est pas trop manger pendant le carême, hein. Le péché, c'est d'être coupé de soi, c'est d'être en division avec soi.
4: Si vous vous sentez coupable d'avoir fait quelque chose de mal, de ne pas avoir fait quelque chose...
2: Après, Romain Desarmes, il vous expliquera comment ne plus vous sentir coupable.
4: Non, mais c'est un sentiment que je peux ressentir, mais il est pas paralysant chez moi, on va en parler d'ailleurs. Hein, si vous vous sentez coupable, si vous vous sentez tout le temps coupable, si vous ne vous sentez jamais coupable, tiens, appelez-nous 01 80 20 39 21, appel non surtaxé. Parfois, on peut ressentir de la culpabilité par simple désir, Marie-Estelle Dupont.
2: Oui, d'ailleurs, j'aimerais entendre Natacha Calestrémé sur ce point. Bien sûr que, en fait, la culpabilité, elle est consubstantielle au désir. C'est-à-dire que l'enfant découvre la culpabilité parce qu'il sent en lui une impulsion de destruction et de violence, et que très souvent, le parent l'empêche de détruire et lui dit « Ben non, tu frappes pas, tu mords pas ta petite sœur, etc. » Donc, il arrête l'acte. Et pourtant, l'enfant continue de se sentir coupable. Parce qu'en fait... il sent que ce désir, même s'il ne l'a pas agi, l'habite encore. L'envie de mordre, l'agressivité, qui sont des pulsions qui nous habitent tous. On a tous autant d'agressivité, de destructivité que de tendance au lien, à la créativité et à la relation. Hein. Et donc c'est cette ambivalence. La vie humaine, c'est cette ambivalence permanente. Et bien que on l'ait empêché d'agir, l'enfant peut se sentir encore coupable de son désir. Il y a plein d'adultes dont on voit en psychothérapie que ils mettent sur le même plan, comme s'ils avaient un tribunal stalinien dans leur univers mental. Ils mettent sur le même plan le désir, la parole et l'acte, et qu'on est obligé de leur rappeler que le fait qu'ils aient rêvé qu'ils avaient tué leur belle-sœur ne veut pas dire qu'ils sont coupables. C'est-à-dire ils se sentent coupables d'avoir des pensées, des idées. Or, bien évidemment que le désir, l'émotion, le fait de tomber amoureux, on n'est jamais... Parfois, on se sent coupable de tomber amoureux, mais en fait, on n'est pas coupable de tomber amoureux. L'émotion, elle s'impose à nous. On est impuissant face à l'émotion, au sentiment. On est responsable de ce qu'on va en faire, de comment on le transforme. Et ça, en fait, c'est très important. Il y a beaucoup de gens qui se sentent coupables de leur désir.
3: Complètement. Et c'est vrai que moi, j'aime bien rappeler aux personnes, quand elles se sentent coupables, que ce soit suite à un désir ou autre, de chercher l'origine. C'est-à-dire que on sait tous, voilà, Jung a dit que les épreuves se répètent tant qu'on n'a pas compris le message initial. Et moi, je dirais, penchez-vous sur votre enfance. Est-ce que vous avez des frères et sœurs? Oui, non. Est-ce que vous avez été le préféré ou est-ce que vous avez été le mal aimé? Est-ce qu'on vous a plus regardé ou moins regardé? Et c'est amusant de constater que finalement, quel que soit le domaine, on ressent de la culpabilité. Si jamais on a été moins regardé, moins aimé, on se sent coupable d'exister, coupable de quelque chose qu'on a mal fait, puisque de manière on reçoit moins. Mais lorsqu'on est plus aimé, plus regardé, plus soyé le préféré, on se sent aussi coupable parce qu'on se dit je reçois plus que quelqu'un d'autre, et c'est là où la pédale de frein dont je parlais tout à l'heure, elle s'appuie encore plus violemment, parce qu'on dit je ne peux pas me permettre de briller encore plus puisque ça va faire encore plus de mal à mon frère ou à ma sœur qui a reçu moins que moi. Donc en fait, à la base, dès la petite enfance, le principe de la culpabilité, il est là, la manière dont on se voit et de la manière dont on est perçu en fait par nos parents. Et donc c'est pour ça que je suis super contente de cette émission, c'est que la culpabilité, c'est tellement un frein aujourd'hui sur beaucoup de choses au niveau de l'expansion, au niveau de nos rêves, que c'est essentiel d'en parler pour aller au-delà.
4: C'est un sujet dont vous parlez beaucoup dans votre cabinet, Marie-Estelle Dupont.
2: Ah bah bien sûr, parce oui. qu'en général, la culpabilité n'est pas au bon endroit et ça ne sert à rien de la rationaliser. Ce qui va aider le patient, c'est d'utiliser comme levier une culpabilité opposée. Là, vous vous sentez coupable de prendre du temps pour vous, mais moi je voudrais que vous vous sentiez coupable de risquer de faire un burn-out alors que vos enfants ont besoin de vous. Donc prenez du temps pour vous, madame. Voyez, et en fait, on peut pas rationaliser la culpabilité. C'est une émotion qui est trop racine. Et si finalement, on peut faire un levier avec une culpabilité opposée pour remettre la personne dans son axe de devoir et de priorité.
3: Et si vous voulez, après, je veux bien vous proposer un petit exercice pour enlever la culpabilité. Ça vous intéresse?
4: Ah, ça nous intéresse. Il reste quelques secondes. On fait une petite pause.
3: Ouais.
4: Hein, et puis, on va continuer à parler de la culpabilité. J'ai hâte d'écouter vos.
2: Sinon, on pourrait faire un transfert de culpabilité vers les gens qui ne se sentent jamais coupables de rien.
3: C'est une super idée.
2: Hein, moi, je vote. Un exercice.
4: Ouais,
3: ok.
4: 01 80 20 39 21, si vous voulez échanger avec nous, restez bien sur Europe 1, bien sûr. Et si on en parlait avec Marie-Estelle Dupont, on se retrouve dans un instant. À tout de suite.
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4: Et si on en parlait avec Marie-Estelle Dupont, on parle aujourd'hui de la culpabilité. Voilà. Marie-Estelle Dupont, et nous sommes également avec Natacha Calestrémé, voilà, qui est journaliste, réalisatrice, et qui vient d'écrire le livre Trouver ma place. Marie-Estelle Dupont, il y a des gens qui ne se sentent jamais coupables?
2: Oui. Bien sûr, tous les profils narcissiques, les profils pervers, que vont-ils faire face à ce fond commun de l'humanité qui est le sentiment de culpabilité? Eh bien, au lieu de le transformer en force motrice pour faire attention à l'autre, même si ça me contrarie parfois un petit peu de ne pas imposer mon désir, ils vont l'éjecter. Et donc, c'est la base du phénomène du bouc émissaire. C'est-à-dire, dans l'évangile, c'est la paille et la poutre. Hein. C'est-à-dire, je vais voir chez toi la paille pour ne pas voir la poutre chez moi. Et donc, le pervers, il fait du gaslighting. C'est-à-dire qu'il va faire quelque chose. Il va avoir des défauts. Il va faire quelque chose de négatif. Et il va vous dire que c'est vous le problème. Que si il vous a fait pleurer, c'est parce que vous êtes dépressif. Que si vous trouvez pas vos clés de voiture, c'est bien parce que vous avez un début d'Alzheimer et que vous êtes folle. Alors qu'il vous a pris vos clés de voiture et qu'il les a pas remises à leur place. Donc, si vous voulez, il y a des gens qui non seulement ne se sentent jamais coupables, mais comme ils ne peuvent pas échapper à ce fond universel de l'humanité qui est la culpabilité, que font-ils? Ils le projettent, ils le vomissent sur vous. Voilà. Et donc ça, c'est un des visages de la perversion, c'est un des visages du mal. Le bouc émissaire, il est chargé dans la société, dans la culture, de porter, et c'est à ce sacrifice que met fin d'ailleurs, pour les chrétiens, la mort de Jésus. Il n'y a plus besoin de sacrifier l'innocent, l'innocente, pour purger les fautes du groupe. Nos péchés, notre imperfection sont rachetés par cette rédemption, cette miséricorde et ce don de soi. Et donc, il y a un changement de rapport à la culpabilité, puisqu'il y a cette possibilité de la réparation et de l'amour qui triomphe du péché qui nous enfermerait sinon dans une condition honteuse. Mais la base de la perversion, c'est évidemment de faire diversion en montrant à l'autre le micro-détail qu'il n'a pas fait parfaitement, plutôt que d'admettre que nous on a des torts, qu'on a tous des torts et que cette imperfection est une très bonne nouvelle, parce que si on n'était pas imparfait, on n'aurait aucune raison de se rencontrer et de se compléter.
4: C'est ce que vous dites, la paille et la poutre.
2: Le problème, c'est que les gens qui se sentent tout le temps coupables, ce sont de formidables cibles Hein, les hyper empathiques qui sont tout le temps coupables, coupables d'être arrivés 3 minutes en retard, coupables d'avoir fait attendre 1 minute, ouais, etc., etc. Ils sont tellement en empathie, en hyper adaptation aux besoins de l'autre, que alors là, mais c'est du pain béni pour les pervers qui se sentent jamais coupables. Et donc, ils vont être vulnérables, on disait au burn-out, mais ils vont être vulnérables aussi à des relations d'emprise.
4: C'est l'intime.
2: Plus on va les faire se sentir nuls, les isoler, les humilier, etc., etc., plus ils vont essayer de se suradapter pour gagner la validation de l'autre.
3: Le fameux tu m'as poussé à bout. C'est-à-dire que je t'ai battu ou viens je t'ai violenté, c'est ta faute puisque tu m'as poussé à bout.
2: Bien sûr.
3: Donc on repousse la culpabilité sur l'autre quoi qu'elle fasse.
4: Marie-Estelle Dupont, on est avec Emmanuel, 59 ans, qui nous appelle de Nouvelle-Aquitaine. Bonjour Emmanuel.
2: Bonjour Emmanuel.
5: Bonjour.
4: Vous êtes où en Nouvelle-Aquitaine, Emmanuel ?
5: Je suis à Royan, en Charente-Maritime.
4: À Royan, très bien. Vous dites, il y a un vrai danger dans la culpabilité, car on peut rencontrer des personnes toxiques. Dans ce cas, la culpabilité peut avoir un effet néfaste sur une personne. Alors racontez-nous ce que vous vouliez nous dire.
5: Moi, disons que je voulais faire le lien avec la réalité, le droit à l'erreur, parce que pour moi, la culpabilité, c'est embêtant et ça peut être un danger, parce que il faut essayer de voir la réalité en face. Nous, on doit apprendre de la vie et on doit essayer de se débrouiller. Mais on peut rencontrer, moi je sais que ça m'est arrivé de rencontrer des gens qui veulent nous empêcher de progresser dans la vie, d'être mieux au quotidien, d'essayer de nous assumer. Et ceux-là aussi, ils peuvent prendre leur désir un peu trop pour la réalité. Et donc, nous, en essayant de bien faire et puis peut-être en se trompant, on peut après être mis sous le coup de la culpabilité parce qu'on n'a pas réussi quelque chose, quoi, ou pas assez bien réussi quelque chose. Il y a des gens qui sont très exigeants. Moi, je vois dans le domaine du travail, il faut se dévouer, il faut passer beaucoup de temps, dépenser, se fatiguer énormément, et que malheureusement, c'est pas toujours, même en faisant une petite faute, on peut se retrouver dans une très mauvaise posture.
2: Oui, bien sûr. Ceci dit, l'autre n'a de pouvoir que ce que vous lui accordez. Et dans des entreprises où il y a un manager pervers, c'est intéressant de voir que certains font des burn-out et pas d'autres. C'est-à-dire qu'il y a des gens qui ont eu dans l'enfance une sécurité affective suffisamment forte pour agir comme une immunité psychique par rapport à ça, et qui ne vont pas laisser rentrer, qui vont avoir un discernement bien affûté par rapport aux demandes qui sont légitimes et aux demandes qui ne sont pas légitimes. Et je pense que on doit s'interroger quand on se sent excessivement coupable, parce que le fait de se sentir tout le temps coupable, c'est complètement épuisant, c'est une espèce d'état d'auto-harcèlement intérieur. Pourquoi on accorde ce pouvoir à l'autre ? Qu'est-ce qui nous a manqué à l'intérieur de nous pour qu'on soit si dubitatif quant au fait d'être aimable et d'être valable, en fait ? Qu'est-ce que vous en pensez ?
5: Ben oui, mais disons que bon, moi j'ai été jeune, après j'ai été adulte, j'ai travaillé, mais moi, ce que je peux vous dire, c'est qu'on se sent quand même dépendant de quelqu'un, au départ des parents, ensuite de ce qu'on apprend, des gens qui nous apprennent les choses, après dans le monde du travail, et ben de nos employeurs, mais il y a une domination qui peut s'exercer de ces gens-là et qu'on ne comprend pas trop quand on est dans la posture de celui qui essaye de s'élever un peu. Et puis, je vous assure que parfois on se retrouve dans la situation où on est très gêné parce que on se sent pas reconnu. Et puis les gens qui essayent de dominer les autres, et ben moi je peux vous dire que on peut sentir aussi qu'ils essayent un petit peu de nous mettre à l'écart, ce manque de considération qu'ils nous accordent, ben c'est aussi pour au final nous utiliser, mais nous mettre à l'écart au bout d'un certain temps.
2: De manière claire, Natacha va vous répondre, Emmanuel.
3: Alors, Emmanuel, moi, j'aurais envie de vous poser une question. C'est est-ce que ce sentiment comme ça de finalement de pas être à la hauteur, de ce sentiment inférieur, est-ce que vous pouvez d'une certaine manière, le ramener à votre enfance avec ce sentiment peut-être d'un père ou d'une mère ou vis-à-vis d'un frère ou d'une sœur qui vous a fait sentir justement inférieur, comme si les choses en fait se jouaient, se rejouaient sans arrêt. Parce que j'aime bien en fait essayer de voir la vie comme une succession finalement d'événements qui seraient là pour pointer celui originel afin de nous permettre de nous en libérer. Donc si on partait du principe que finalement cette succession de rencontres dont vous parlez, qui vous ont fait sentir inférieur, était la reproduction d'un événement original au niveau de l'enfance, est-ce qu'il n'y a pas un moment dans votre enfance où vous vous êtes senti justement inférieur vis-à-vis d'un frère ou d'une sœur, ou tout simplement toute seule si vous êtes fille unique, avec un parent des parents qui vous ont pas considéré ou qui vous ont fait sentir nul? Est-ce que c'est la question.
5: Je comprends, mais moi je veux pas trop me confier sur mon enfance.
3: Oui, je comprends.
5: Mais par contre, ce que je peux vous dire, c'est que j'ai eu une enfance qui s'est inscrite dans la démarche de mes parents qui étaient en activité professionnelle, qui essayaient de s'en sortir eux aussi. Mais moi j'étais un peu rêveur et puis j'ai cru à cette société qui pouvait, dans laquelle on pouvait essayer de s'en sortir et bien s'en sortir, parce que ben, on entend des gens qui réussissent et qui ont des choses à dire, qui montrent qu'ils ont un parcours que nous autres on peut apprendre. Et j'ai cru à ça, mais j'ai peut-être un peu trop rêvé, un petit peu trop eu d'ambition, enfin une ambition que entre guillemets, parce que je sais pas trop l'ambition ce que ça peut être.
3: Il faut rêver, Emmanuel.
5: Vu les parcours difficiles qu'on entrevoit, c'est pas facile. Mais on peut essayer toujours de mieux s'en sortir et que l'avenir soit mieux. Mais en tout cas, moi je peux vous dire qu'il y a des gens qui essayent de dominer et qui peuvent profiter des erreurs qu'on fait. Il y a des gens qui sont à l'affût. Juste une chose, moi je vais vous dire que quand j'étais à l'armée, j'ai fait l'armée, j'avais, je sais pas, 25 ans, j'étais déjà un peu casé, parce que j'avais appris un métier, et après l'armée j'allais le reprendre. Moi j'aimais beaucoup Michel Berger, le chanteur, et j'avais cité une chanson de Michel Berger, c'était « Mon fils rira du rock'n'roll », et dedans il est dit « il distribuera les rôles ». Mais en fait, moi, je n'y crois pas à cette parole-là, parce qu'il n'y a personne qui peut distribuer les rôles, qui peut décider à la place des autres. Je pense que le monde.
2: C'est pour ça qu'on doit aussi prendre sa place.
5: Voilà.
2: Merci beaucoup, Emmanuel. Merci pour votre témoignage. Oui, c'est important ce qu'il dit, oui. Emmanuel, hein, c'est que il y a aussi des gens qui ressentent jamais de culpabilité, qui abusent de vous je crois que justement, les gens qui s'interdisent d'être heureux sont souvent des gens dont les parents, à qui les parents ou l'entourage a fait ressentir une blessure de rejet. Et donc, comme ils vont courir toute leur vie après le droit d'exister, le bonheur leur apparaît comme quelque chose de dangereux. Il y a presque une... Je crois que dans la culpabilité pathologique, hein, mélancolique, permanente, a priori de tout acte, il y a une forme de superstition. C'est-à-dire, si je m'autorise à réussir, si je m'autorise à briller, si je m'autorise à plus être invisible, si je m'autorise à aimer et être aimé, si je m'autorise à être heureux, le ciel va me tomber sur la tête. Voilà, donc on est dans cette croyance presque archaïque, en fait, que comme on n'est pas digne d'être aimé, si on s'autorise à être heureux, il va y avoir un châtiment. Et c'est drôle parce que c'est présent chez plein de chrétiens, alors que c'est exactement l'inverse du message de l'évangile quand on étudie le texte sur un plan strictement... philosophique, ou comme l'a fait Jean-Yves Leloup avec ce travail sur l'évangile dans sa dimension d'enseignement d'enseignement sur la vie.
4: Vous dites qu'il y a beaucoup de chrétiens qui estiment qu'en gros le bonheur se payera un jour forcément.
2: Bah, en fait, c'est intéressant de voir comme la haine de soi et la perversité peuvent peuvent faire feu de tout bois et aller jusqu'à utiliser l'évangile comme outil de coercition et de pédagogie noire. Vous savez, c'est la mère jalouse de sa fille qui va utiliser des arguments religieux pour interdire à sa fille de porter une jupe et d'avoir un amoureux et d'être heureuse de découvrir ce que c'est qu'être une jeune fille, puis une jeune femme, puis une femme. Parce que nous sommes de bons chrétiens, tu n'as pas le droit d'être en désaccord avec ton père, et donc je reste la figure du commandeur tout-puissant qui est en fait un gros narcissique, parce que justement un bon père n'humilie jamais, ne rabaisse jamais, un vrai chef n'humilie jamais, il permet à l'autre d'être en désaccord, son existence n'est pas nullifiée. Et je crois quand on a cette blessure de rejet ou cette blessure d'humiliation dans l'enfance, on a senti dans le regard de nos parents que si on existait comme sujet et qu'on était légèrement en désaccord, ou qu'on avait tout simplement un désir, dont on ne savait pas encore quoi faire, mais un désir, on risquait l'anéantissement. Il y avait un risque de mort symbolique, c'est-à-dire d'exclusion, le mépris dans le regard de papa ou dans le regard de maman, mais ça c'est une condamnation à mort pour un enfant. Qu'est-ce que vous pouvez nous en dire, Natacha ?
3: Je suis d'accord avec vous. Je suis d'accord avec vous. Je dirais que... Est-ce que vous voulez que je vous partage ce petit exercice, pour essayer de sortir de la culpabilité? Ce principe-là, il repose sur le principe de visualisation. Notre cerveau ne fait pas la différence entre quelque chose de vécu, quelque chose de simplement imaginé comme étant réel. Ça a été démontré par Giacomo Rizzotti, un chercheur de l'université de Parme. Et il suffit simplement de le voir. Si jamais je vous donne une petite, imaginons une craie sur un tableau. Ou un morceau de polystyrène qu'on froisse, on n'a pas envie. Pourtant, c'est pas sous nos yeux, mais il y a quelque chose tout de suite qui se crispe. Bon, tout simplement parce que notre cerveau, il fait pas la différence entre quelque chose de vécu et quelque chose d'imaginé comme étant réel. Et dans mon livre, dans Trouver ma place, je propose un rituel, ça s'appelle le protocole 9, c'est un rituel de consolation qui permet justement de changer, de d'atténuer la culpabilité. On va essayer de se souvenir dans notre enfance d'un moment de culpabilité, quel qu'il soit, même s'il est anecdotique, et on va essayer de remonter le plus loin possible. 4 ans, 5 ans, 6 ans, c'est idéal. Une fois qu'on a trouvé cet événement-là, on convoque nous à notre âge, et nous à cet âge là-bas. Donc par exemple, grande Natacha et petite Natacha à l'âge de 4 ans. Au moment où elle fait la boulette, elle fait tomber le sirop de grenadine sur la
2: nappe blanche.
3: Voilà, et elle se reçoit la gifle monumentale. Bon. Et on va réembellir le passé. Et le fait de se raconter une histoire réembellie, notre cerveau va l'intégrer comme une réalité. Je vais vous donner un exemple concret. Un jour, il y a un jeune homme de 24 ans qui vient me voir et qui me dit « Je suis chanteur et je comprends pas, je pense que je fais du bon boulot, mais j'arrive pas à trouver la lumière. » Et il me dit « Il y a quelque chose en moi qui n'y arrive pas. » Je lui dis « Il est possible que ce soit en lien avec une culpabilité larvée. » Je lui dis « Est-ce que la culpabilité, ça vous parle ?» Il me dit « Complètement. J'ai trouvé un événement le plus lointain possible. » Il me dit « Je l'ai. J'ai 4 ans. Mes parents sont en train de s'engueuler à l'intérieur de la maison et ça hurle dans tous les sens. C'est l'hiver. Il fait nuit. J'ai 4 ans. Je suis dehors dans le jardin. La porte a été fermée à clé. Je suis dehors. Je suis seule. J'ai froid. Et mes parents hurlent à l'étage. Et moi, je les appelle. Ils m'entendent pas. Et c'est horrible. Et je prends un caillou. Et de haut de mes 4 ans, je le jette de toutes mes forces sur la fenêtre qui s'éclate et qui se brise. Mes parents descendent et je me prends une volée de bois vert. Mon père m'insulte et me frappe. Et ma mère me dit, mais bon voilà. Et il me dit, c'est ma culpabilité ultime. Je lui dis, on va réembellir le passé. C'est ce que je propose dans le protocole 9. Il me dit, c'est quoi ? Je lui dis, ben on va imaginer le petit, on va l'appeler Fred. Le petit Fred a 4 ans, qui voit arriver son père, et son père le regarde, et il se met à genoux, il lui dit « Mais je t'ai giflé, mais en fait je suis en colère parce qu'on n'arrive pas à s'entendre avec ma mère, ma femme est unie pour rien. » Et il me dit « Mais mon père est incapable de dire une chose pareille. » Je dis « Mais on fait ce qu'on veut. » Et je lui dis « Imagine ton père avec les larmes aux yeux, qui s'excuse et qui te dit « Mais si je savais... Si j'avais compris qu'en te donnant cette gifle, j'allais t'empêcher de connaître le succès, jamais je ne ferai une chose pareille. Je te demande pardon. » Alors là, il est très ému. Et je lui dis, et ton père s'assoit comme ça, il regarde la fenêtre, il dit, tu vois cette fenêtre, elle était très haute. Et on l'a jamais lavée, parce qu'elle est trop haute. Et maintenant que tu l'as cassée, on va la changer. Et donc, la lumière va rentrer plus profondément, le soleil va rentrer mieux. Et ce soleil qui va rentrer, eh bien, ce sont les faisceaux de lumière sur la scène lorsque tu vas chanter. Alors, peut-être que ça n'a rien à voir, mais quelques temps après, même pas 3 semaines après, ce jeune homme a fait un télécrochet sur France 2. Il a fini finaliste et il est parti en tournée ensuite internationale.
2: Oui, c'est-à-dire qu'il a cessé de porter la responsabilité de son père, il a remis sur les épaules de son père la responsabilité d'être caractériel,
3: voilà,
2: et de pas supporter la frustration.
3: Voilà.
2: Et il a réalisé que le petit garçon qu'il était avait juste besoin d'une parole aimante ou que son parent lui demande pardon.
3: Voilà. Et il suffit comporté. Simplement, si pour les personnes qui nous écoutent, qui disent mais moi je suis pas capable d'inventer une histoire comme ça, de se dire de vous prendre vous avec vos ressources d'aujourd'hui de parents, d'adultes, et de prendre le petit enfant que vous étiez et de le prendre dans les mains et de lui dire si tu avais su, tu t'y serais pris différemment. Tout le monde fait des erreurs. C'est comme ça qu'on avance. Tu n'es pour rien, etc., etc. Donc de se consoler. Et j'ai vu des résultats assez fous. Assez incroyable.
4: Marie-Estelle Dupont, là, c'est de la culpabilité excessive qui peut être handicapante.
2: Oui, parce que l'enfant, quand il est dépendant de ses parents, il a d'abord besoin d'attachement. Et donc, si cet attachement passe par le fait de porter sur lui la culpabilité de ses parents, il le fera. Il inventera n'importe quoi pour avoir le sentiment d'une maîtrise sur la situation, y compris s'accuser d'être un enfant vilain qui expliquerait la mort de papa dans l'accident de voiture, etc., etc. En fait, la culpabilité excessive, c'est un état d'harcèlement intérieur. Il faut comprendre que vous avez à l'intérieur de votre univers mental quelqu'un qui vous harcèle du matin au soir. T'as mis trop de temps dans la salle de bain, t'as pas mis assez de temps donc t'es mal coiffé, t'as pressé les oranges mais du coup les enfants sont en retard, mais t'as pas pressé les oranges donc les enfants ont bu du jus d'orange en bouteille. C'est du harcèlement intérieur, la culpabilité excessive. Donc elle est délirante, elle n'a rien à voir avec la réalité, elle a à voir avec ce permis d'exister. Les dégâts que ça peut faire, c'est évidemment le sabotage, je m'interdis de réussir, mais c'est aussi le sentiment d'imposture. C'est-à-dire que le jour où on vous donne quelque chose que vous avez largement mérité, parce que comme vous vous sentez pas capable et que vous vous sentez coupable, vous surcompensez en travaillant énormément, vous dites non mais je suis pas légitime pour faire ce truc-là. Et puis, dans la vie amoureuse, bah c'est la personne qui va se mettre en couple avec quelqu'un qui n'est pas du tout au niveau, qui ne la mérite pas du tout, qui ne la traite pas bien, parce qu'il la traite comme elle pense qu'elle mérite d'être traitée, donc mal, et qui ne va pas pouvoir réceptionner l'amour. C'est-à-dire que le jour où quelqu'un va véritablement l'aimer à sa juste valeur, moi je pense à une de mes patientes qui me disait, mais il m'a demandé en mariage, mais il est fou, il se rend pas compte en fait, moi je suis...
4: Il se rend pas compte à quoi il s'expose.
2: Il se rend pas compte, moi je suis nulle, je pourrais pas le rendre heureux, et je suis pas belle, et je veux pas qu'il me voit nue, et je ceci, et je cela. Et donc, la haine de soi, l'idée qu'on pourra pas garder et rendre heureuse la personne qui nous aime, alors qu'évidemment si elle nous aime, c'est notre simple présence qui la rend heureuse, fait aussi énormément de dégâts. La culpabilité, par conséquent, peut être une faute. La culpabilité peut être une faute.
3: Complètement, et c'est vrai que quand je propose de chercher un petit événement dérisoire, je me souviens d'une thérapeute, elle était psychologue, elle avait écrit un bouquin, ça marchait pas du tout, et en revenant sur le truc initial, elle me dit, mais je me souviens, j'ai 6 ans, mon père vient de ramener, vous rappelez les pots de colle qui sentaient l'amande?
4: La colle,
2: je suis plus vieille que vous.
4: Elle va vers la colle.
3: Non, mais on avait dit qu'on ne disait pas.
4: Je sniffais pas celle-là.
3: Et donc elle sent la colle et il y a un bout de colle qui tombe sur le guéridon de prix et elle se prend une gifle de son père et on a réembelli comme ça l'événement et ce qui est très marrant c'est que son livre était sorti 3 ans plus tôt et elle m'a dit après le rituel, elle me dit c'est reparti sur Amazon, on sait pas comment, et après il y a son éditeur qui dit et si on écrivait un

0: Pascal.
1: Bonsoir Roland.
0: J'ai un avantage sur vous, Pascal, que vous n'avez pas. C'est que moi, j'ai vu vos photos avec Tristan que m'a montré Audrey. J'aime bien savoir à quoi correspond, à quoi ressemblent finalement nos auditeurs. Vous avez 30 ans, Pascal, vous habitez Toulouse et j'adore votre histoire, cette histoire que vous allez nous raconter.
1: Mais avec grand plaisir.
0: Allez, vous vous lancez, c'est à vous.
1: Je suis avec Tristan depuis bientôt 2 ans. Donc, on s'est rencontrés en août 2024 sur un site de rencontre qui s'appelle Tinder.
0: Ouais, on en parlait avec Maëlle,
1: oui. Oui, voilà. Donc, au début, c'était juste une rencontre. Hein. On n'avait pas forcément d'attente spécifique, lui et moi. Mais on va dire c'est une conversation qui a démarré et qui ne s'est jamais arrêtée et qui va nous mener jusqu'à
0: jusqu'au grand jour. C'est pour ça que c'est pour ça que c'est joli parce que on critique beaucoup, on dit que c'est vrai que les témoignages qu'on a ne convergent pas vers de belles histoires d'amour et beaucoup disent sur ces réseaux-là, sur ces plateformes-là, on peut pas rencontrer, c'est sûr, c'est jamais sérieux. Les gens mentent sur leur physique, sur leur situation, sur leur... Lui, il a pas menti du tout. D'ailleurs, il ressemblait à un acteur. Il ressemble à un acteur, Tristan.
1: Selon moi. Lui, il trouve que pas du tout, mais moi, c'est la petite ressemblance qu'il avait.
0: C'est vrai, moi je trouve aussi, parce que évidemment, oui. Audrey a poursuivi l'exploration, à me montrer également la photo de Joanne Kinnaman, qui est donc l'acteur que vous aimiez beaucoup et auquel vous trouvez que Tristan ressemble.
1: Oui, c'est ça.
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3: Bonjour à tous. Plus de 5 ans après la disparition de sa femme, Cédric Jubilard est passé aux aveux. Dans un courrier adressé à ses avocats, l'ancien peintre plaquiste a reconnu avoir tué Delphine chez eux à Cagnac-les-Mines dans le Tarn. Il avait jusqu'ici toujours nié toute implication dans la disparition de l'infirmière dont le corps n'a jamais été retrouvé. Condamné à 30 ans de réclusion criminelle en octobre dernier, le procès en appel de Cédric Jubilard doit se tenir au mois de septembre à Toulouse. Serein et prêt à assumer les conséquences, déclarations signé Jordan Bardella à la veille du jugement concernant Marine Le Pen. La chef de file des députés RN pourrait se voir privée d'élection présidentielle si elle est à nouveau condamnée en appel à une peine d'inéligibilité de 2 ans ou plus dans l'affaire des assistants parlementaires européens du FN. Hypothèse qui ferait du président du RN le candidat pour 2027. François Ruffin veut mettre fin aux privilèges octroyés par l'État aux anciens présidents de la République. Le député de la Somme vient d'annoncer le dépôt d'une loi en ce sens. Dans un communiqué, il affirme que les anciens chefs de l'État doivent redevenir des citoyens ordinaires à leur sortie de l'Élysée. Le gouvernement veut économiser 800 millions d'euros dans la branche des arrêts de travail. Cette branche, gérée par l'assurance maladie, va voir son déficit se creuser en 2027 pour atteindre 1,5 milliard d'euros. Le ministère de l'économie demande aux syndicats et patronats de s'accorder sur de premières mesures avant le 14 juillet pour les étudier d'ici fin septembre en vue de la préparation du budget 2027 qui s'annonce difficile à boucler pour le gouvernement. Un dernier hommage à Charlie Dalin via le jeu en ligne virtuel Regatta. Une course virtuelle est organisée pendant plusieurs jours dans le sillage du skipper havrais lors de sa victoire pendant le Vendée Globe 2024-2025. Plus de 10 000 personnes sont engagées. Le marin français est décédé des suites d'un cancer début juin à seulement 42 ans. En football, c'est finalement l'Espagne qui s'est qualifiée pour les quarts de finale de la Coupe du Monde face au Portugal. La Roja s'est imposée 1-0. Voilà pour l'essentiel de l'actualité.

0: Freedom, il est 5h passé de 5 minutes. Voici la revue de presse préparée et présentée par Christophe Damour. Bonjour Christophe.
1: Bonjour Francky, bonjour à toutes et à tous.
0: À la une du quotidien de ce matin, on parle de l'affaire Liana.
1: Oui, après Liana, la loi de tous les espoirs. C'est le titre qui barre la une du quotidien de ce matin. Avec cette photo où l'on voit des personnes qui manifestent et une jeune femme qui tient à la main une pancarte où il est marqué « Un enfant victime, toutes les 3 minutes ». Alors, après le drame de Liana, une proposition de loi en 79 articles ambitionne de transformer en profondeur la lutte contre les violences sexuelles. Décryptage de cette réforme qui pourrait marquer un tournant à découvrir dans le quotidien de ce matin. Et puis le quotidien de ce matin vous propose un supplément gratuit, c'est le quotidien sport, Francky. Alors là, on parle pas de ballon rond, mais on parle de petites balles, de sport qui tourne autour des raquettes. Le match des raquettes, d'ailleurs, s'intitule ce supplément. Le quotidien sport vous propose tout un dossier sur les sports qui tournent autour de la raquette. Le tennis, ping-pong, paddle, beach tennis ou encore pickleball.
0: Ah, je connais pas ça, pickleball. À la une de Info 974, on parle d'une affaire de séquestration jugée par le tribunal correctionnel.
1: 350 euros, coup de taser et lame de rasoir. Il séquestre un copain de pêche. Ses deux acolytes n'interviennent pas, titre Info 974. Alors, Francky, un homme a été condamné hier à Saint-Denis devant le tribunal correctionnel en comparution immédiate à 2 ans de prison, dont 6 mois avec sursis, pour avoir séquestré et frappé un jeune homme à Brapanon lors d'un différend autour d'un porte-monnaie perdu. Ces deux co-prévenus qui n'ont pas agi lors de cette bagarre ont été, eux, relaxés.
0: À la une de l'info.re, il est question de ce policier municipal de Saint-Denis, accusé d'agression sexuelle.
1: Oui, agression sexuelle présumée d'une policière municipale par un confrère. Il est placé sous contrôle judiciaire, titre l'info.re. Un policier municipal de Saint-Denis est soupçonné d'agression, de harcèlement sexuel et menace de mort à l'encontre d'une policière municipale stagiaire de la possession. Les faits remontrés à jeudi dernier lors d'une formation au Centre National de la Fonction Publique Territoriale. Le suspect a été interpellé le lendemain par les gendarmes. Placé en garde à vue, il a été déféré, puis placé sous contrôle judiciaire en attendant d'être jugé.
0: Et à la une de Freedom.fr, on reparle de cette fillette qui a chuté du 3e étage au chaudron.
1: Oui, Saint-Denis, une fillette de 7 ans grièvement blessée après une chute du 3e étage, titre Freedom.fr. Dimanche après-midi, la fillette de 7 ans, je vous rappelle, est montée sur un lit et a basculé dans le vide. Elle a fait une grave chute depuis le 3e étage d'un immeuble situé rue Joseph Bédier au chaudron, gravement blessée. La petite est ce matin encore toujours hospitalisée au CHU de Belle-Pierre.
0: Bon, voilà pour cette édition, la météo maintenant avec Express Électronique.
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0: Est-ce qu'on est toujours marqué par le vent ?
1: Oui. Oui, et ça va être l'élément marquant de cette journée.

0: va pas me faire du bien, ça. Bon, tant pis.
1: On doit bien se couvrir, hein, l'écharpe et tout, hein, si on veut pas attraper froid à la gorge, notamment.
0: Merci. Non, il fait plaisir, hein, petit échange de balles, puisqu'on parlait de pickleball, hein, donc de raquettes.
1: C'est du quotidien sport aujourd'hui. Alors, oui, il y aura beaucoup de vent aujourd'hui. Les rafales vont atteindre les 80 km/h par moment, notamment sur la côte nord.
0: Ouais, hier c'était 75, hein, c'est ça, 75 km/h
1: sur le sud.
0: Voilà.
1: Et là, aujourd'hui, c'est sur le nord où le vent sera beaucoup plus marquant. Alors côté ciel, la grisaille aussi sera bien présente ce matin sur la moitié sud avec parfois des averses. Un temps un peu plus clément sur le nord, malgré quelques nuages, mais le temps devrait être plutôt sec sur le nord de l'île, des températures qui restent de saison. 24 degrés de maxi attendu aujourd'hui sur Saint-Denis, 16 du côté de Sillaos, et on attend maximum 7 degrés à la possession. C'est l'hiver.
0: Maximum?
1: Oui.
0: Non, bah, là, l'oubli, un devant, 17 degrés, non? 7 degrés maximum?
1: Au volcan.
0: Ah, mais toi, j'ai la possession.
1: Au volcan.
0: Au volcan. Ah, excuse. Ah, ok. Fais peur, moi, me dites. Là, waouh.
1: Au volcan.
0: Ah, même déménage. Hein. Bon, alors, en page 11 du quotidien, là, il y a une belle image. Jetez un coup de yeux. Ben.
1: Regardez-moi
0: ça. Hein, on regarde ça, là.
1: Elle est belle. Hein.
0: Ah, oui.
1: Elle est belle, hein. La page du quotidien où l'on voit les 45 ans de Freedom, la pub pour cette jolie publicité pour le grand concert Freedom qui aura lieu le 7 août prochain à Expo Bat à Saint-Paul avec 14 artistes locaux. Et puis dessous, le classement des derniers sondages.
0: Oui, Médiamétrie.
1: Avec Freedom, toujours numéro 1.
0: En tête, combien déjà?
1: 38,5.
0: Ah, 38,5. Oh là là là là là.
1: Et d'ailleurs, on retrouve également dans les colonnes de freedom.fr ce matin, là aussi, le classement des radios dans les derniers sondages, avec Radio Freedom toujours première, loin devant.
0: Et puisque vous avez parlé de concert, justement, je rajoute un petit bout dessus, quoi. On reçoit très bientôt, ce jeudi, hein, pour dire la date précisément, on reçoit d'autres artistes qui seront là. Il y en a 14, hein, donc n'oubliez pas qu'il est 14 en même temps. Ouais. Mais nous peut faire N par N, voilà. Michou, Jérôme Payette, Médéris et Jean-Michel Moutien du groupe Progression seront là pour échanger avec nos auditeurs, parler de ce concert des 45 ans et nous raconter quelques anecdotes de leur carrière.
1: Waouh, voilà. Ça promet. C'est jeudi à 13h, c'est ça?
0: Oui, jeudi 13h. Max et moi-même, nous serons aux commandes pour accueillir justement ces invités. Concert des 45 ans de Freedom.
1: Super.
0: Ouais, c'est
1: super.
0: Un bon moment.
1: Donc, le rendez-vous est pris. Encore un beau moment de musique en attendant le grand concert le 7 août prochain.
0: Marque la date, hein, oublie pas. Et puis bon, ben, montiquet.ro toujours, ou encore l'Office du tourisme sud et est, Théâtre Luc Donat au Tampon, mais aussi l'espace Saint-Paul, le centre l'espace Saint-Paul pour aller récupérer vos billets. Et n'oublions pas également la FNAC et l'espace culturel Leclerc. Saint-Joseph, Portail, la réserve Sainte-Marie.
1: Partout voilà. Dans l'île.
0: On dit, maman, ils n'ont pas gagné un billet, hein. Ça veut dire, ils n'ont pas fait le nécessaire, ça. Voilà. C'est l'espace, le compte de l'île à Saint-Paul.
1: Voilà. Et dis pas que nous l'a pas prévenu à notre bonheur, hein.
0: Voilà. Tu pourras pas dire le contraire.
1: Exactement.
0: Pas terre. Mais madame de la semaine, appelle à moi, la semaine dernière, elle a appelé, elle a dit comme ça, il y a parti, théâtre Luc Donat. Et ben là, elle a dit, il n'est pas au courant, billetterie pour le concert.
1: D'abord, c'était un stagiaire.
0: Non, c'était le vigile.
1: Ah!
0: Voilà. On dit, madame, vigile, les pas sont folles, il est pas au courant. Il est là pour veiller, garantir la sécurité. Il est pas là pour connaître que... Alors, demande à la bonne personne, pose la bonne question à la bonne personne. Voilà. Vaut mieux aller à l'accueil. On aura plus de renseignements.
1: Exactement. On vous souhaite une très bonne journée. Bon réveil avec Freedom. Couvrez-vous bien. Attention au vent aujourd'hui. On dirait là, c'est le un bon café ce mois.
0: Ouais, franchement, hein, oui, c'est une bonne idée. Allez, ouais. Café pour moi, café pour vous.
1: Oui, un bon, bien fort, bien corsé. Bon réveil.
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0: Freedom, bonjour et bienvenue. Merci à vous de nous retrouver en ce mardi 7 juillet 2026. 02 62 99 14 00, les anniversaires, la musique, là maintenant, tout de suite. Et 02 62 41 51 51, en fonction du besoin, pour signaler les dangers sur la route, bien sûr, la priorité vous est donnée au 02 62 41 51 51. On vous rejoint, Freedom. Allô, bonjour.
4: Oui, Francky, bonjour, ça va?
0: Monsieur, bonjour. Oui, moi, il est bien. Et vous, ça va?
4: Jean-Pierre de la Belle-Pierre.
0: Jean-Pierre de la Belle-Pierre. Comment ça va, Jean-Pierre?
4: Ben, toujours la même. Et vous, ça va? Non, t'as pourquoi bien où?
0: Ben, oui, comme dit Bana, quand il fait rare, les meilleurs, il prétend.
4: Ah. Ben, aujourd'hui, je vais mettre un petit morceau de cigarelle.
0: Oui.
4: N'importe quel morceau, pour mon belle-mère.
0: Belle-mère, comment se prénomme belle-mère?
4: Marlène.
0: Marlène.
4: Qui fête sur 85 ans aujourd'hui.
0: Ah, voilà. Ceci
4: ben,
0: explique cela.
4: Quatre filles.
0: Oui.
4: Et son garçon.
0: Mm-hmm.
4: Tout ben là, il y a petits enfants.
0: Oui.
4: Ben, pour ça même. Et puis, vive la France, pour jeudi soir.
0: Eh oui. Un petit pronostic, là, justement, Jean-Pierre.
4: La France, bien 0.
0: 2-0. On rappelle que la France se retrouvera face au Maroc.
4: Maroc, c'est la bonne équipe, si, hein.
0: Ah ben là, de toute façon, au quart de finale, la vraiment trop petite équipe, quoi.
4: Ah oui, hier soir, il y a Portugal avec
0: Espagne.
4: Espagne.
0: Alors, qui ça l'a gagné?
4: Espagne.
0: Espagne, exactement. Portugal, donc,
4: ah,
0: éliminé.
4: C'est la fin, 1-0.
0: Ouais, ouais.
4: Ouais.
0: Ça va être dur, ça?
4: Ah oui, ben, il faut le soir, il pratique, ce moment.
0: Ouais. Ah ben, vous veut regarder? Ben, assume.
4: Ah oui, mais assume. On a football, après une nation de France.
0: Ah oui, il y a ça aussi. Il y a du sport. États-Unis, Belgique, le match toujours en cours d'ailleurs, hein, pour informer nos auditeurs. Voilà, 2-1 pour la Belgique.
4: Voilà.
0: Ouais.
4: Bon, Francky, allez, bonne journée à vous.
0: Bonne journée. Ah, très bien. Oh, tiens, c'est Gaël pour la chanson, pardon. Hein.
4: Voilà, ok.
0: Ok, super. Bonne journée, à bientôt. Freedom, tiens, je rajoute également les matchs de la nuit là, à venir, Argentine-Égypte pour ce soir, et Suisse-Colombie dans la foulée également. Musique avec Ségaël, nous la trouvons un morceau, elle est écrit, il est titré « Ensemble moins ». Voici l'extrait.

0: interprété par Segaël. Joyeux anniversaire au 06 92 91 5000. Joyeux anniversaire à mon bobo d'amour et aussi pour nos 9 années de rencontre. Encore une longue vie à toi. Je t'aime, c'est signé BN. 02 62 99 14 00 dans un instant, puisque tout de suite nous retrouve Christy pour l'horoscope du jour. Après-midi d'Anazol, les résultats des jeux. Bonjour Christy.
1: Bonjour à tous, c'est Christy. Mon horoscope pour ce mardi 7 juillet. Le soleil est en cancer et nous fêtons les Raoul. Bélier, une journée bien agréable durant laquelle vous vous sentirez en parfaite harmonie avec votre entourage. Taureau, malgré la fatigue ou le climat d'agitation alentour, vous saurez servir d'intermédiaire dans une subtile négociation. Gémeaux, évitez les excès de table, les sucreries et gâteries en tout genre, sinon gare à la crise de foie. Cancer, la semaine s'annonce ardue. Vous êtes très nerveux et les transformations ou les décisions commencent à affluer, alors du calme. Lion, vous êtes stressé, surmené. Quelques jours de vacances vous ferez le plus grand bien, pensez-y. Vierge, canalisez une forte énergie, réglez le maximum de questions en cours et abusez d'un climat favorable aux opérations commerciales. Balance, vos finances vont mal et vous mettent le moral au plus bas. On vous avait pourtant prévenu. Scorpion, exprimez vos élans sans cérébraliser vos sentiments. Sagittaire, vos réussites ne plaisent pas à tout le monde. N'écoutez pas les jaloux et continuez votre route. Capricorne, l'amour est privilégié. Profitez-en pour éliminer les restes de crise. Verseau, c'est la forme. Côté travail, pas de problème. Côté cœur, tout baigne. Poisson, échange très conflictuel et emploi du temps surchargé. Je vous souhaite à tous une journée pleine de belles émotions. À bientôt.
0: Merci beaucoup. Nous vous souhaitons une très très belle journée. Le prochain rendez-vous tout à l'heure à 16h15. L'heure de la bourrique au Sable d'Olonne. Pour l'arrivée dans la 8e, il fallait cocher le 7, le 4, le 2, le 8 et le 3. 7, 4, 2, 8 et 3 pour le quintet, les Sables d'Olonne dans la 8e. Rapport du quintet dans l'ordre 8 658,60 € et dans le désordre 121,40 €. À 10h30, les pronostics de Thierry Léger. Max vous donnera les pronostics à 10h30. Quintet du côté de Chantilly, en début de soirée, ce sera dans la 8e. Résultat loto. Il fallait cocher le 16, le 29, le 31, le 36, le 46 et numéro chance, le 7. 16, 29, 31, 36, 46, numéro chance, le 7, joker plus, le 1, 0, 10, 505, 1, 0, 10, 505. Et deuxième tirage, le 2, le 16, le 33, le 46 et le 47. 2, 16, 33, 46, 47. Voilà donc pour le résultat des jeux. Et si on parlait de Raoul, Raoul est un esprit libre et visionnaire doté d'une inventivité remarquable qui le pousse à explorer des horizons nouveaux. Belle journée à vous Raoul. Et aujourd'hui c'est la journée mondiale de la langue Kiswahili. J'espère avoir bien prononcé, on parle d'une langue africaine. 02 62 99 14 00 Freedom. Allô, bonjour.
2: Allô, bonjour Francky.
0: Monsieur, bonjour.
2: Et bonjour à toute l'équipe Freedom, Arsène, centre-ville des environs, peine dédicace.
0: Je vous écoute, Arsène.
2: Clara Cosmo de Moon.
0: Mm-hmm.
2: Pour mon plaisir personnel et pour les personnes qui parlent inutilement pour rien dire en parlant sur le dos des personnes absentes. Merci et bonne écoute, Francky.
0: Il y a un vécu là-dessous, hein, on est d'accord, hein.
2: Oui.
0: Arsène nous fait plaisir ce matin avec Clara pour Cosmo de Moon.
2: Merci Francky.
0: Belle journée Arsène, à très bientôt.
2: À bientôt.
0: Ah, jusqu'à Arsène il a Cosmo de le matin. Cosmo de Moon pour la chanson avant de continuer avec vous.

0: Heureusement de mon interprété par Clara. Clara d'ailleurs qui sera là pour le concert des 45 ans de Freedom. Vous êtes au courant quand même. Voilà, c'est calé. Vendredi 7 août. Joyeux anniversaire à Nathalie. C'est sur le 06 92 91 5000 de la part de sa sœur Fabiola et de son bof. Il s'appelle Edmond. 02 62 99 14 00. Freedom. Allô, bonjour. Allô.
1: Allô.
0: Bonjour.
1: Bonjour. Et c'est pour souhaiter un bon anniversaire à ma fille Béatrice.
0: Mmh.
1: Et je voudrais une chanson d'anniversaire.
0: Mmh, oui.
1: Et pour sa fille Maïna et son mari Johan.
0: Oui.
1: Et toute la famille.
0: D'accord.
1: Pour la radio.
0: Chanson anniversaire. Madame, votre prénom, c'est comment?
1: C'est Adrienne de Saint-André.
0: Une fidèle auditrice de la radio qui commence par la fin. Midiaou. Bon, mon anniversaire de Kololo, ce sera pour vous. Enfin, du moins pour Béatrice, plutôt. Adrien est toujours là? Mais souhaite une bonne journée. À bientôt, Adrien.
1: Adrien.
0: Ah, Adrien m'a appelé d'elle pendant quelques secondes, là. Mon Kololo pour mon anniversaire, extrait.

0: pour mon anniversaire. Freedom au 06 92 91 5000. Non, on continue. Hein. On a le message de Berthe de Boisroule-Saint-Paul. Spécialement, elle souhaite à son fils Mathieu un joyeux anniversaire et c'est aussi de la part de toute la famille. 02 62 99 14 00. Freedom, allô? Allô?
1: C'est plaisant.
0: Bonjour.
1: Bien, merci.
0: Bonjour, Mimose.
1: Ouais,
0: quoi fait?
1: Dimanche, on va faire la confirmation.
0: Oui.
1: Et tout le monde dedans, la fatalité, fait bisous, Francky.
0: Ah ben, merci. Mais embrasse les autres aussi, hein. T'es pas là, mais bon.
1: Moi, les autres, mais fais bisous, bah, oui, ça joue.
0: Bah oui, fais rien que deux.
1: Rien que deux?
0: Ouais. Voilà.
1: Ouais, donc, eh ben, sinon, on a passé une super journée, ben, tout le monde a remarqué à moi, mais tant mieux pour ça.
0: Oui. Alors, attends un petit instant, mais reviens vers où, juste après une information. On a Olivier avec nous, là. Il y a un véhicule comportement dangereux d'un automobiliste. Olivier, bonjour.
2: Oui, bonjour. Ça m'interroge à tout le monde. Alors, on est dans une voiture, là, au niveau de Saint-Paul, il roule sans feu, il roule très, très vite.
0: Il roule sans feu?
2: Ouais, sans feu, et c'est impressionnant.
0: Bah, comment il fait?
2: Ben, là, il ne me fait pas.
0: Il est dans quel...
2: Je sais pas, il ne me fait pas que ça lui fait, mais voilà, il s'en va vers la possession.
0: Saint-Paul vers la possession?
2: Voilà, c'est ça. Et donc, c'est une voiture qui partenaire et qui roule à pire allure et sans feu, quoi.
0: Non, mais il faut être débile pour faire ça quand même. Donne fait noir, ouais. Là, pour la lumière, c'est 4 voies.
2: Et voilà, c'est ça. Et en plus, au niveau de l'embouchure, il ne sait pas devant tout le monde et tout, quoi. Il va pas tes 10 minutes. Voilà, c'est un peu dangereux quand même.
0: Ah ouais, mais il n'est pas bien là. Du coup, ça lui fait, vous dire moi?
2: Il ira pas t'es devant tout le monde, t'es des minutes, sans qu'il n'y ait autant, rien.
0: Oh là là.
2: Voilà, sans feu, tout simplement. Il est dans le noir vide et dangereux pour lui et pour les autres aussi, surtout.
0: Ah ben, surtout pour les autres, on a bien raison, Olivier. Là, c'est voilà. Comportement dangereux pour les automobilistes que l'ISA a dépassé ou que l'ISA a croisé, quoi.
2: Voilà. Donc, fais attention, demain, ça va arriver grand matin.
0: Ouais. On a bien raison, prudence recommandée, mais complètement débile, ce chauffeur-là, quand même, hein.
2: Ouais, c'est con, mais c'est pas une voiture volée, comme ça, quoi. Donc, si jamais
0: les numéros
2: à l'auto,
0: ça passe par là. Ouais, type partenaire, on l'a vu la couleur?
2: Non, du tout, l'ITD à moi.
0: D'accord. On va demander aux automobilistes hein, de nous donner plus de détails. Merci encore, Olivier, de prévenir.
2: Merci, bonne journée à vous.
0: Merci, bonne route, à bientôt. Au revoir.
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0: Freedom, il est 5h passé de 28 minutes. Freedom Information, auditeur de Freedom 2, on nous signale le comportement dangereux d'un automobiliste depuis la 4 voies de Saint-Paul en direction de la possession. Il roule sans aucun éclairage et se rabat également devant les véhicules. Soyez donc prudents, sans clignotant, sans feu. Donc ce véhicule circule à vive allure. 4 voies de Saint-Paul en direction de la possession. 02 62 41 51 51 pour nous donner des précisions. Mimose, merci d'avoir patienté. Donc, ouais. Superbe journée, vous disiez.
1: Ah oui, superbe journée. Et ma pense plus aussi, un petit monsieur du Piton, il a fait, puis là-haut, il a fait des gaffes, l'Afrique, coq à Lyon, là-bas, donc voilà, pour lui aussi, ça.
0: Voilà, nous réchauffons un petit peu.
1: Ouais. Et maintenant, oui, oui, pour moi, n'importe quel Willy, parce que j'adore Willy.
0: Ah oui, vous les vrais, ah oui, vous les fans de Willy, vous, hein.
1: Ah oui, elle dit chanson de l'été, quand il chante, elle est bon plus affaire, il est dans la sienne.
0: Willy, vous entendez là?
1: Ah oui, c'est un jour vous avez l'occasion de trouver, elle là, vous serez content.
0: Bon, ben, nous va mettre un morceau de Willy pour faire plaisir à vous. Ce sera juste après les informations, après la revue de presse.
1: C'est pas grave, mais ça sort dans mon lit, c'est que ça travaille.
0: Voilà, va donner à vous le temps, fait le nécessaire. Mimose, t'as une bonne journée. Merci encore, Mimose. À très bientôt. Et embrasse tout le monde pour moi quand on recroise, Azat. Hein.
1: Les bons, pas de bon grand pas.
0: Merci beaucoup et à très bientôt. La chanson dans quelques instants de Willy pour Mimose. Mais avant cela, on marque la pause et ensuite revue de presse.
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0: Freedom, voici maintenant la revue de presse préparée et présentée par Christophe Damour. Bonjour Christophe.
8: Bonjour Francky, bonjour à tous.
0: À la une du quotidien de ce matin, on parle de ce policier jugé par la cour d'assises de Mayotte.
8: Oui Francky, assises de Mayotte, un policier en procès après le meurtre d'un suspect, titre le quotidien de ce matin. Alors c'est un fait extrêmement rare. Depuis hier, un policier qui fait partie de la brigade anticriminalité de Mayotte et qui a été muté à La Réunion, comparé devant la cour d'assises pour une interpellation qui a mal tourné en juillet 2022 à Tsararano et une personne avait été tuée. Le procès se tient donc actuellement à la cour d'assises de Mayotte. Et puis le quotidien de ce matin vous propose un supplément gratuit avec le quotidien sport et avec ce dossier consacré au sport qui tourne autour des raquettes et des balles. Alors, longtemps sport incontesté, le tennis voit aujourd'hui s'épanouir autour de lui toute une galaxie de disciplines, hein, Francky. Le paddle, je sais que vous jouez très bien au paddle. Beach tennis aussi, vous n'êtes pas trop mal non plus. Et bientôt, le pickleball. Vous connaissez le pickleball?
0: Oui, en fait, j'ai été voir, c'est du tennis avec une petite balle trouée, balle en plastique.
8: Exact. Et à La Réunion, eh ben, ces sports de raquettes séduisent un public de plus en plus large. Dossier complet à retrouver dans ce supplément du quotidien de ce matin.
0: À la une de freedom.fr, il est question de ce rassemblement devant le tribunal de Champfleury.
8: Oui, colère à Champfleury, des milliards pour des armes, des miettes pour les larmes de nos enfants. C'est le titre qui barre la une de freedom.fr ce matin. Alors, ce soir, élus, associations, avocats et personnalités culturelles réunionnaises, dont Max Lorette et Christine Salem, se sont rassemblés devant le tribunal de Champfleury pour dénoncer les failles du système de protection de l'enfance. Et ce rassemblement, hier, devant le tribunal correctionnel de Champfleury, porté par le traumatisme de l'affaire Yana, réclame que la justice protège davantage les enfants que les procédures.
0: Sur notre page Facebook, d'ailleurs, réseau social, vous retrouverez les vidéos de l'intervention de Max Lorette, de Christine Salem et des associations qui étaient présentes devant le tribunal. À la une de Info 974, les questions de ce policier municipal suspendu suite à une accusation d'agression sexuelle.
8: Oui, Saint-Denis, la ville suspend un policier municipal visé par des accusations d'agression sexuelle, titre Info 974 ce matin. Alors, la ville de Saint-Denis, Francky, a engagé une procédure de suspension à l'encontre d'un agent de la police municipale. Et cet agent, ce policier, est visé par des accusations d'agression et de harcèlement sexuel. Une enquête judiciaire est d'ailleurs en cours et la présomption d'innocence s'applique. La maire, Erika Baretsch, affirme de son côté son soutien aux victimes présumées et réaffirme l'engagement de la collectivité contre les violences sexistes et sexuelles.
0: À la une de l'info.re maintenant, on parle de ce jeune qui a caillassé des voitures du côté de Saint-André.
8: Ouais, encore à Saint-André, un jeune caillasse des voitures depuis le pont de Petit Bazar, interpellé en flagrant délit, titre l'info.re. Ça s'est passé vendredi dernier, le 3 juillet. Ce jeune homme a été interpellé en flagrant délit, Francky, au niveau du pont de Petit Bazar à Saint-André, avec des pierres. Il est soupçonné d'avoir lancé des galets sur les véhicules circulant sur la 4 voies lors de son interpellation par les policiers. Le jeune homme, d'ailleurs, se serait rebellé et aurait également proféré des outrages à l'encontre des forces de l'ordre. Bien sûr, il a été placé en garde à vue. Ce n'est pas sans rappeler la triste affaire, ce coup de galet meurtrier sur la 4 voies du port, il y a maintenant quelques temps.
0: Ouais, c'est incroyable comment les adultes n'arrivent pas à saisir le danger, à comprendre que jeter un galet depuis un pont sur une voiture, c'est vraiment du n'importe quoi. On rappelle d'ailleurs qu'il y a une voiture, hein, pour rester sur l'info, il y a une voiture qui tout à l'heure a été signalée roulant sans aucun feu depuis la 80 de Saint-Paul en direction de la Possession, à vive allure, dépassant et zigzagant, coupant même devant les autres voitures pour se rabattre. Voilà, comportement totalement dangereux, donc soyez prudents et n'hésitez pas informé 02 62 41 51 51. 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
0: Et attention, il y aura du vent aujourd'hui.
8: Oui, oui, Francky, le vent est l'élément marquant de cette journée, en effet, avec des rafales qui pourront atteindre les 70 à 80 km/h sur le nord de l'île. Côté ciel, la grisaille sera au rendez-vous ce matin, encore sur le sud, avec parfois même des averses. Et puis du côté nord, ben ma foi, le temps sera plus sec et un peu plus nuageux, malgré quand même la présence de quelques nuages, et ça se ressent dans les températures où le thermomètre va monter jusqu'à 24 degrés seulement sur les côtes du côté de Saint-Denis, 16 degrés dans les cirques et monter jusqu'à 7 degrés seulement du côté du Maïdo.
0: Ouais, ça va refroidir, mais en même temps on est en hiver, hein.
8: Voilà. Ce sont des températures de saison.
0: Ouais, ouais.
8: D'hiver austral.
0: Les auditeurs, je vous invite à regarder cette vidéo, là, hein, ces vidéos, du moins, devant le tribunal de Champfleury, hein, tribunal de grande instance. Il y a l'intervention de Christine Salem qui a fait sourire parce que j'étais en train de visionner hier soir. Et Christine Salem a raconté une histoire qui lui est arrivée à l'âge de 15 ans. Il y a un gars qui a tenté de l'approcher. Et pour ceux qui connaissent le caractère de Christine Salem,
8: D'ailleurs on la salue, Christine.
0: Ouais, on la salue effectivement. Elle a raconté son histoire et elle a dit quand le gars l'approche de l'île, il attrape un chaise. Elle a dit le gars, mais il m'a dit ouais, bon affaire, ou assoir et pas là, mais il y a un gars tout moment, autre famille toute mis en guette.
8: J'imagine déjà la scène.
0: Voilà. Ça a fait sourire, hein, l'assemblée là qui était là devant le tribunal. Et ceci pour expliquer que finalement il faut qu'on dise à nos enfants qu'il faut vraiment affronter et savoir dire non dès le départ et ne pas se laisser faire. C'est plus facile à dire qu'à faire, hein, certainement. Hein. Mais il faudrait que nous, les adultes, justement, qu'on apprenne à nos marmailles à dire non et à aller limite dans la provocation, dans la défense, finalement, et ne pas se laisser faire. C'est dans ce sens-là. Mais petite histoire racontée avec Christine Salem et ses mots terribles, quoi. Voilà. C'était le petit clin d'œil. Hein.
8: Bon réveil, bonne journée avec Freedom. 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Un café bien chaud, hein, allez, bien chaud, là. Pour nous donner de la force. Et Francky, dans la radio, en plus avec café crème et vitamines. Donc, c'est que du bonheur.
0: Ouais, on a tout ce qu'il faut, là.
8: Alors, merci. Tout ce qu'il faut. À tout à l'heure.
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0: Freedom, côté chanson, il y a quelques instants, Mimoz nous a demandé une chanson de Willy. Voici l'extrait.

0: 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Tu n'arrives pas, j'en ai d'autres fréquents de monde comme ça, toujours chez moi, jamais chez toi. 02 62 99 12 00. Au 06 92, un autre message de la part de Georges du Chaudron, à qui nous allons souhaiter un très joyeux anniversaire de mariage. Patricia et lui-même célèbrent aujourd'hui leurs 48 ans de mariage. On parle donc des noces de d'améthyste. Noces d'améthyste, Georges et Patricia. De joyeuses noces à tous les deux. 02 62 99 14 00. Freedom, allô, bonjour.
1: Oui, bonjour Francky, ça va?
0: Bonjour madame, oui, moi allez bien. Et vous, ça va?
1: Michelin.
0: Oui, Michelin, bah oui,
1: Freedom. Je viens vous dire bravo à vous pour le diamétrie.
0: Ah, c'est gentil. Merci. Oui.
1: Bah, bonne fête. Bon, bravo à vous et continuez comme ça.
0: Mais vous pouvez dire au bravo aussi, hein, parce que c'est grâce à Zot, hein.
1: Plus, c'est à vous.
0: Ah, vous, sans Zot, que ça nous fait? Vous pouvez dire moi, hein?
1: Oui.
0: Mais quand c'est que moi-même toute la journée, ça va être dur, hein.
1: Ah ouais, justement. Ben, je viens aussi pour l'anniversaire de Marlène, la femme de Michel Admet.
0: Oui.
1: Vous avez compris?
0: Oui, anniversaire à Marlène, la femme de Michel. Oui, tout à fait, oui.
1: Oui. Ben, pour ça, de la part de son Jean-Pierre, j'ai entendu.
0: Mm-hmm.
1: Mais aussi, ben, aussi l'anniversaire de mon filleau, c'était dimanche, hein. Et aussi pour tous mes enfants.
0: Attendez, j'ai pas compris ça tout à l'heure, là. Marlène, dont me parlait tout à l'heure Jean-Pierre, c'est Marlène Admet?
1: Oui.
0: Ah, j'avais pas capté tout à l'heure.
1: Ah bon, mais moi j'ai capté, moi.
0: Ma cause m'a trop causé, ma cause dessus son voix.
1: Ouais.
0: M'a pas compris, eh ben non, compris, non.
1: Mais pour la chanson, je vais pas demander Michel Admet, je vais demander le jingle que vous avez fait, vous et Max. Radio Freedom.
0: Le jingle qu'on a fait, Max et moi?
1: Oui. J'ai entendu ça, c'est pas vrai?
0: Alors là, je ne sais pas de quoi vous parlez.
1: Ah si, il a passé plusieurs fois.
0: Hein? Un jingle que Max et moi on a fait? Mais
1: oui.
0: Mais qui dit quoi?
1: Bah, il dirait bravo Radio Freedom, Radio Freedom l'est là.
0: Ah bon? Ben là, la madame.
1: Ah bon?
0: Là.
1: Ah si, j'ai entendu ça, ça fait beaucoup, plus de 3 mois, 4 mois, hein.
0: Madame.
1: Peut-être pas 4 mois, mais cette année j'ai entendu. Hein.
0: Ah ben là, je ne vois pas du tout de quoi on parle. Mais vraiment.
1: Ah,
0: ah vraiment, je ne vois pas du tout de quoi on parle. Un jingle.
1: Oui.
0: Max, Francky.
1: A fait.
0: Ben, madame, elle est à l'air, parce que là, moi, elle est loin, moi, là.
1: Ah non, c'est pas possible.
0: Ah ben madame, mais n'aurait pas privé au moins de ce plaisir. Si m'y connais, mais n'aurait pas privé au moins de ce plaisir, bien sûr.
1: Ben mettre pour la Coupe de France alors. Je sais plus là le titre.
0: De Shakira là, Dai Dai.
1: Ben oui, mettre Shakira alors.
0: D'accord. Mais je me renseignerai avec Max, hein, pas de souci, avec plaisir.
1: Ben en même temps, pour faire passer de la journée aussi, hein.
0: Voilà, exactement.
1: Oui.
0: Mais pour ce matin, ce sera Dai Dai.
1: Dai Dai, d'accord. Et sans oublier ma maman Rachel. Et pour tous mes enfants, mes petits-enfants. Et mon mari aussi à côté.
0: Merci Micheline. Belle journée à vous.
1: Bonne journée et bravo à toute l'équipe.
0: Merci beaucoup. Belle journée, à très bientôt. Au revoir.
1: Merci.

0: football, puisque c'est quand même la chanson officielle de la Coupe du Monde 2026. Parlons un peu des États-Unis là, qui se retrouvent en huitième de finale face à la Belgique. États-Unis toujours 1 et Belgique a marqué un point de plus, 3-1 pour la Belgique, 79e minute de jeu. On est dans la deuxième mi-temps donc, Trump il doit s'en mordre les doigts là. Peut-être qu'il va demander à supprimer des buts. Il a demandé à ce qui paraît à supprimer le carton rouge de Balogun pour continuer justement sur ce rendez-vous là, ça de là aujourd'hui là. Voilà, hein, peut-être qu'il va demander à enlever des points à la Belgique, qui sait. La Freedom, votre message au 06 92 91 5000 pour souhaiter à Agnès et Jean-Luc un joyeux anniversaire de mariage à l'occasion de leurs 8 ans de mariage, noces de coquelicots, c'est de la part de leurs enfants. 02 62 99 14 00, Freedom, allô, bonjour.
1: Allô, oui, bonjour.
0: Bonjour madame.
1: C'est Nathalie.
0: Bonjour Nathalie.
1: Mes téléphones pour mon anniversaire aujourd'hui.
0: Bon anniversaire à vous, Nathalie.
1: Merci.
0: De quelle commune vous l'êtes?
1: Sainte-Suzanne.
0: De l'Est donc, Sainte-Suzanne.
1: Oui.
0: Alors.
1: Il veut la chanson Étoiles dans le ciel.
0: Mm-hmm.
1: De Misty.
0: Oui, exact.
1: Oui, ça c'est parce que aujourd'hui c'est mon anniversaire et puis une grosse pensée, c'est pour mon frère aussi, que n'est plus de ce monde qui quitte à nous. En ce jour de mon anniversaire, à chaque jour de mon anniversaire, ben c'est le
0: cœur. Ah oui, ben il peut comprendre. Le jour de votre anniversaire ou la paire d'autres frères.
1: Mais pas le jour, de quelques jours après, ben le jour de mon anniversaire, c'était le dernier repas avec moi, ben c'est ça.
0: Ah ouais.
1: Donc, il marque toujours à chaque fois.
0: Ben difficile de dissocier les deux là désormais.
1: Ah
0: hein.
1: Oui, le cœur gros, tout le temps. Hein. Ben une grosse pensée pour lui.
0: Oui.
1: Et joyeux anniversaire moi-même, de la part de toute la famille et tout. Il dit à moi un bon anniversaire. Et la chanson, c'est Misty.
0: Je cale l'extrait de cette chanson pour vous, Étoiles dans le ciel. Merci encore et bon anniversaire,
1: merci.
0: Nathalie.
1: Merci, au revoir.
0: À très bientôt.
1: Merci.
0: Ah, il y a des jours comme ça marqués d'une pierre blanche hein, dans votre calendrier. Hein. Freedom, place à la musique avant dans quelques instants les avis et communiqués.

0: 6 étoiles dans le ciel. Freedom, on continue, on termine d'ailleurs sur ce message. La tribu Jean-Baptiste de Belmen-Cano qui souhaite un joyeux anniversaire à Jonas de Belmen-Pavé. Bisous à sa maman Vanessa, la famille ainsi que les amis. Freedom, la suite de vos appels tout à l'heure au 02 62 99 12 00. 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
0: À Sainte-Rose, décès de Monsieur Mazoubia, Brice, fils de Mazoubia, Pierre et Germaine. Décès de Monsieur Mazoubia, Brice, fils de Mazoubia, Pierre et Germaine. Décès survenu en métropole, mardi 17 mars, à l'âge de 42 ans. Le corps sera rapatrié à La Réunion demain. Un recueillement aura lieu en l'église de Sainte-Rose à midi demain, suivi de la bénédiction à 14h. L'inhumation se fera au cimetière de Sainte-Rose. À Cannes, décès de Madame Basque Marie Patricia, originaire de Saint-Denis, tour du Butor. Décès de Madame Basque Marie Patricia. Décès survenu jeudi à l'âge de 60 ans. Les obsèques auront lieu au centre funéraire du pays des Paillons à 10h jeudi, suivi de la crémation. À Tanroule-Saint-Paul, décès de Madame Ibar, Marie, Jennifer, Monique. Décès de Madame Ibar, Marie, Jennifer, Monique. Décès survenu hier à l'âge de 52 ans. Le convoi Mortschwer sortira de son domicile, 31 chemin Ibar à Tanroule-Saint-Paul, aujourd'hui. Les obsèques auront lieu en l'église de Tanrouge à 15h cet après-midi. L'inhumation se fera au cimetière de Tanrouge. À Petite-Île, décès de Monsieur Derand-Émile. Décès de Monsieur Derand-Émile. Décès survenu hier à l'âge de 93 ans. Le convoi Mortschwer sortira de son domicile au 25 Allée des Cities à Petite-Île aujourd'hui. Les obsèques auront lieu en l'église de Petite-Île à 14h cet après-midi. L'inhumation se fera au cimetière de Petite-Île. En métropole, décès de Madame Thiou Nicole, née Waro, originaire de Trois-Mars, au Tampon. Décès de Madame Thiou Nicole, née Waro. Décès survenu en métropole dimanche 28 juin à l'âge de 76 ans. Les funérailles seront célébrées en métropole à la clinique de l'Ouest Lyonnais de Vaugneray à 10h ce matin, suivi de la crémation à 12h demain. À Saint-Leu, décès de Monsieur Hippolyte Jean-Alain, ferblantier d'art et lambrequinier à Saint-Leu. Décès de Monsieur Hippolyte Jean-Alain. Décès survenu hier à l'âge de 71 ans. Le convoi Mortschwer sortira de la salle des veillées de Stella Saint-Leu aujourd'hui. Les obsèques auront lieu en l'église de Saint-Leu à 15h30 cet après-midi. L'inhumation se fera au cimetière du même lieu. En métropole, décès de Monsieur Nabaa Joseph Marius, originaire de commune Bègue-Sainte-Suzanne. Décès de Monsieur Nabaa Joseph Marius. Décès survenu en métropole mardi à l'âge de 64 ans. Mardi 9 juin à l'âge de 64 ans. Les obsèques auront lieu en métropole à 14h30 jeudi. À Sillaos, palmiste rouge, décès de Madame Turpin Marie Eulalie, née Turpin dite Lali. Décès de Madame Turpin, Marie Eulalie, née Turpin, dite Lali. Décès survenu hier à l'âge de 85 ans. Le convoi Mortschwer sortira de son domicile, 489 chemin des Gaulettes à Palmiste Rouge, Sillaos. La date et l'heure des obsèques vous seront communiquées ultérieurement. Au Golfe-Saint-Louis et à Saint-Pierre, décès de Monsieur Pobrezo Roger, retraité de l'usine du Gol à Saint-Louis. Décès de Monsieur Pobrezo Roger, décès survenu hier à l'âge de 79 ans. Le convoi Mortschwer sortira de son domicile aux 4 rues de Bordeaux, au Gol, Bellevue, Saint-Louis, au jour du Bi. Les obsèques auront lieu en l'église de Saint-Louis Centre-Ville à 15h cet après-midi. L'inhumation se fera au cimetière de Saint-Pierre. À Saint-Pierre, décès de Madame Payette, Marie-Claude, née Rivière. Décès de Madame Payette, Marie-Claude, née Rivière. Décès survenu hier à l'âge de 90 ans. Le convoi Mortschwer sortira de la chapelle du centre funéraire sud Saint-Pierre. La date et l'heure des obsèques vous seront communiquées ultérieurement. À Saint-Joseph, Carrosse, décès de Monsieur Doxyville Joseph Ernest. Décès de Monsieur Doxyville Joseph Ernest. Décès survenu hier à l'âge de 82 ans. Le convoi Mortschwer sortira de son domicile, 45 chemin Barquisseau à Carrosse Saint-Joseph. La date et l'heure des obsèques vous seront communiquées ultérieurement. À la ravine des Cabris Saint-Pierre, Condé 400, décès de Monsieur Kerr Jean-Luc, directeur de Soléo. Décès de Monsieur Kerr Jean-Luc, décès survenu hier à l'âge de 64 ans. Le convoi Mortschwer sortira de la chapelle du centre funéraire sud Saint-Pierre au jour du Bi. Les obsèques auront lieu à la chapelle du centre funéraire à 15h30 cet après-midi, suivi de la crémation. Au Guillaume Saint-Paul, décès de Monsieur Basque Adrien dit Tinoé. Décès de Monsieur Basque Adrien dit Tinoé. Décès survenu hier à l'âge de 92 ans. Le convoi Mortschwer sortira du domicile de sa fille, Guylaine, 30 bis chemin Bramouton, le Guillaume Saint-Paul. La date et l'heure des obsèques vous seront communiquées ultérieurement. À Sainte-Marie, l'Espérance Léo, décès de Monsieur Grondin Jean-Leu dit Jardinier. Décès de Monsieur Grondin Jean-Leu dit Jardinier. Décès survenu vendredi à l'âge de 56 ans. Le convoi Mortschwer sortira du centre funéraire de Bois-Rouge Sainte-Marie au jour du Bi. Les obsèques auront lieu au centre funéraire de Bois-Rouge à 14h30 au jour du Bi. L'inhumation se fera au cimetière du même lieu. Au Plat de Saint-Leu, décès de Monsieur Zulmé Camille Auguste. Décès de Monsieur Zulmé Camille Auguste. Décès survenu hier à l'âge de 90 ans. Le convoi Mortschwer sortira de son domicile au 10 allée des Coquelicots au Plat de Saint-Leu. La date et l'heure des obsèques vous seront communiquées ultérieurement. À Saint-Denis, La Source, décès de Monsieur Grondin Jean-Luc. Décès de Monsieur Grondin Jean-Luc. Décès survenu dimanche à l'âge de 67 ans. Le convoi Mortschwer sortira du centre funéraire de Bois-Rouge Sainte-Marie où se tiendra la veillée ultérieurement. À Saint-Pierre, décès de Monsieur Posé Pierre. Ex-membre du Césaire. Décès de Monsieur Posé Pierre. Ancien syndicaliste et attaché territorial du conseil départemental de la Réunion. Décès survenu hier à l'âge de 77 ans. Le convoi Mortschwer sortira du centre funéraire sud Saint-Pierre au jour du Bi. Les obsèques auront lieu en la chapelle du centre funéraire à 13h30 cet après-midi, suivi de la crémation. En métropole et à Saint-André, décès de Monsieur Naz Serge Dimitri. Décès de Monsieur Naz Serge Dimitri. Décès survenu en métropole dimanche à l'âge de 31 ans. La date et l'heure des obsèques vous seront communiquées ultérieurement. En Guadeloupe, décès de Monsieur Figaro Gaston. Décès de Monsieur Figaro Gaston. Décès survenu aujourd'hui à l'âge de 75 ans. Les obsèques auront lieu en Guadeloupe jeudi. En métropole, à Paris, décès de Monsieur Naz Serge Dimitri. Décès de Monsieur Naz Serge Dimitri. Décès survenu dimanche à l'âge de 31 ans. La date et l'heure des obsèques vous seront communiquées ultérieurement. Et enfin, à la Saline Léo Saint-Paul, décès de Madame Ferblantier Alexia née Odon. Décès de Madame Ferblantier Alexia née Odon. Décès survenu hier à l'âge de 89 ans. Le convoi mortuaire sortira de son domicile, 129 bis rue Luciano, pavillon à la Saline Léo Saint-Paul. La date et l'heure des obsèques vous seront communiquées ultérieurement. Freedom, pour tous avis de décès, un numéro à votre disposition, le 02 62 41 51 51.
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Freedom communiqué de l'établissement français du sang maintenant. En ce mardi 7 juillet 2026, deux collectes de sang à partir de 8h ce matin. Ce sera donc du côté de la mairie du Tampon, au niveau de la salle de réception Le Tampon, à partir de 8h et jusqu'à 13h. Et puis l'autre collecte, ce sera du côté de Brapanon à partir de la mi-journée, à partir de midi. Ce sera donc Leclerc-Brapanon de midi à 17h. Voilà, donc pour ces deux rendez-vous avec l'établissement français du sang. Dans quelques secondes maintenant, place aux informations avec la 2PRL.

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2: Bonjour à tous, les fortes chaleurs vont progresser encore ce mardi en France. 61 départements seront placés en vigilance canicule, du sud de la Bretagne au pourtour méditerranéen, en passant par les Alpes et la côte atlantique. Seuls le nord et le nord-est sont épargnés. Plus de 40 degrés ont été relevés dans l'Hérault et l'Aude ce lundi, 39 à Bordeaux et 38 à Nantes. Et c'est l'une des conséquences de ces épisodes de fortes chaleurs à répétition. Plus d'1 900 000 ventilateurs et climatiseurs ont été vendus en France pendant la deuxième quinzaine de juillet, selon le cabinet d'études Nielsen IQ, une explosion des ventes qualifiée d'historique. Vous êtes une femme méprisable et indigne de sa fonction. Réponse cinglante de Kylian Mbappé à une sénatrice paraguayenne. L'élue sud-américaine avait copieusement insulté l'attaquant français avec des déclarations ouvertement racistes après la victoire des Bleus face à l'Albi Roja en Coupe du Monde. Cédric Jubilard est passé aux aveux. Le peintre plaquiste a avoué dans une lettre le meurtre de sa femme en 2020. Un drame survenu, selon ses avocats, après une énième dispute conjugale. Cédric Jubilard aurait donné, sans trop de précision, de premières indications sur le lieu où se trouvent les restes du corps de la victime et se dit prêt à coopérer avec la justice. Franck Elong Abbé sera bien jugé pour assassinat en relation avec une entreprise terroriste devant la cour d'assises spéciale de Paris. Il est accusé d'avoir tué en prison le militant corse Ivan Colonna en 2022. La justice confirme son renvoi en procès prévu au plus tôt en 2027. La famille de la victime dénonce toujours un crime d'État. Washington plongée dans un nuage de fumée toxique après les festivités du 4 juillet. La capitale américaine a enregistré ce week-end sa pire qualité de l'air de l'année après un immense feu d'artifice tiré pour fêter les 250 ans de l'indépendance des États-Unis. Les émissions de particules fines ont atteint des niveaux jugés très mauvais pour la santé, provoquant des alertes dans plusieurs États voisins. Et puis en basket, l'équipe de France a largement dominé la Finlande et termine en tête de son groupe pour les qualifications à la Coupe du Monde 2027. Voilà pour l'essentiel de l'actualité.
0: Freedom, il est 6h02, passé de 2 minutes. Voici maintenant la revue de presse préparée et présentée par Christophe Damour. Bonjour Christophe.
3: Bonjour Francky, bonjour à tous.
0: À la une du quotidien de ce matin, on parle de l'affaire Liana.
3: Oui, avec cette photo, on voit des personnes qui manifestent, une jeune femme qui tient une pancarte, un enfant victime toutes les 3 minutes en France. Donc après Liana, la loi de tous les espoirs, titre le quotidien de ce matin. Alors, des rassemblements se déroulent partout en France, à Paris et notamment hier à Saint-Denis. La loi de tous les espoirs après le drame de Liana, c'est une proposition de loi, Francky, en 79 articles, qui ambitionne de transformer en profondeur la lutte contre les violences sexuelles. Décryptage d'une réforme qui pourrait marquer un véritable tournant, à retrouver dans le quotidien de ce matin. Et puis, il y a un supplément gratuit ce matin, le quotidien sport. Le quotidien sport qui vous propose un dossier sur les sports qui tournent autour de la raquette, comme par exemple le tennis, ping-pong, paddle, beach tennis ou encore le pickleball. C'est à retrouver dans le supplément gratuit du quotidien de ce matin.
0: À la une de Freedom.fr, il est question de ce rassemblement devant le tribunal de Champfleury.
3: Oui, colère à Champfleury, des milliards pour...

0: motocross près du circuit de la Jamaïque. Le conducteur a été placé en garde à vue, titre Info 974. Un enfant de 11 ans qui a été légèrement blessé après avoir été percuté par une motocross. Ça s'est passé dimanche vers 17h à proximité du circuit de la Jamaïque. Le conducteur qui avait pris la fuite après l'accident s'est finalement présenté de lui-même hier aux forces de l'ordre et il a été placé en garde à vue.
1: Et à la une de l'info.re, il est question de ce policier municipal de Saint-Denis accusé d'agression sexuelle.
0: Agression sexuelle présumée d'une policière municipale par un confrère. Et il est placé sous contrôle judiciaire, titre l'info.re. Alors Francky, un policier municipal de Saint-Denis est soupçonné d'agression, de harcèlement sexuel et menace de mort à l'encontre d'une policière municipale stagiaire de la possession. Les faits remontés à jeudi dernier lors d'une formation au Centre National de la Fonction Publique Territoriale. Et le suspect a été interpellé le lendemain par les gendarmes. Placé en garde à vue, il a été déféré et placé ensuite sous contrôle judiciaire. Il a été suspendu de ses fonctions.
1: L'histoire ne s'arrête pas là, bien sûr.
0: Ah bah là, l'histoire ne s'arrêtera pas là.
1: Voilà. Frida, on passe à la météo de cette journée. 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
1: Ça souffle, mon cher Christophe Damour.
0: Ça souffle, ça souffle, ça souffle. Mais je regarde dehors.
1: Oui. Ouais, la ferme. Ah bah c'est fait noir quand même. Hein,
0: mais non, mais pas... Si, mais il voit, regarde un petit peu de lumière là.
1: Ah oui, l'éclairage.
0: Il regarde des branches, mais il ne voit pas les branches bouger.
1: Oui, ben, peut-être parce qu'on est dans un parking fermé.
0: Oui, nous les cacher du vent.
1: Voilà, on est
0: et
1: à l'abri.
0: Peut-être Ayon en a le vent.
1: Voilà, c'est ça, on va dire ça.
0: Peut-être Météo France l'a trompé.
1: Non, ah ou comment.
0: Ah, quand même, non, le Météo France l'a dit.
1: N'exagérons pas.
0: Voilà. Des rafales de vent qui vont atteindre les 80 km/h le long de la côte nord, pour reprendre texto, le communiqué de Météo France.
1: On est pas sur la côte, nous.
0: Ah bon? Freedom Léo, sur un nuage.
1: Un peu éloigné de la côte.
0: Très loin là-bas, sur une île.
1: Perdue, au fin fond de l'océan.
0: Une radio.
1: Ça c'est un jingle.
0: Tenez, on vous parlait d'un jingle que vous auriez fait avec Max. Je serais curieux de l'entendre.
1: Ah ben franchement, non, mais Missa questionne Max. Max a fait un coup dans le dos là.
0: Donc on fait jingle.
1: Ouais, même pas au courant.
0: Et on vous rappelle plus.
1: Ouais, la tête peut bloquer d'avoir. C'est l'âge aussi. Hein.
0: C'est le meilleur.
1: Depuis 20 ans. Hein. Non, mais je questionne. Peut-être qu'on a fait un truc ensemble, mais on m'a pas souvenir. Hein. Des fois, ça arrive, ça peut arriver.
0: Ah,
1: on n'est pas à l'abri d'un oubli.
0: Oui.
1: Voilà.
0: Sur tous les week-ends, ça peut arriver.
1: Ouais, même la semaine.
0: Même la semaine. Ça dépend. Alors, il y aura du vent aujourd'hui.
1: Oui.
0: Le ciel sera gris hein, sur la partie sud de l'île, avec parfois même des averses. Un peu moins gris au nord, avec un temps beaucoup plus sec, mais il n'y aura pas vraiment de gros soleil franc, dit Météo France. 24 sur Saint-Denis, 16 à Sillaos, 7 degrés du côté du volcan.
1: Voilà pour les températures. La page 11 du quotidien aujourd'hui nous rappelle un événement. Le concert des 45 ans de Freedom le vendredi 7 août.
0: Le méga concert avec 14 artistes présents sur scène. Mais pas que. Cette page 11 ne nous rappelle pas que ce grand concert pour les 45 ans de Freedom. Car il nous donne également, elle nous donne cette page, le classement des meilleures radios à La Réunion. Et c'est quoi le classement, Francky ?
1: C'est Freedom premier. Freedom, Radio Freedom. On bio là alors. Radio Freedom. Radio Freedom.
0: Première?
1: Oui, non, pas la première. Radio Freedom. La Réunion la première, elle est en troisième position.
0: Ouais, c'est le service public.
1: Voilà, c'est ça.
0: Pas nous donc, ça
1: et un petit peu quand même, oui. ExoFM deuxième.
0: Oui.
1: Voilà.
0: Donc, c'est pas nos impôts, mais bon.
1: Freedom 2, 8e, donne toujours le classement de la petite sœur de Radio Freedom, quand même.
0: Mais Radio Freedom est loin devant ce moment.
1: Oui, 38,5%.
0: Tout seul, hein.
1: Ouais. Et dans 7 jours, d'ailleurs, vous aurez l'occasion d'échanger avec le boss des boss, hein, puisqu'on parle médiamétrie. Tant qu'à faire. Annonçons la couleur. 14 juillet.
0: Son Altesse.
1: Voilà.
0: Camille Sudre.
1: Il sera là.
0: Le 14 juillet.
1: Tapis rouge.
0: Jour de la fête. National et jour de l'anniversaire de Radio Freedom et jour de la Saint Camille, sa sainteté Camille sera là.
1: Exactement. 9h-10h normalement, on a pour habitude de faire, mais peut-être que la livre change de rien, je connais pas. De toute façon, au moment où il viendra, ce sera bon pour ça même. Voilà, donc pas de souci. Retenez que le 14 juillet, Camille sera en direct avec nous.
0: Et là, comme les rares que tu viens à la radio maintenant, donc nous mettre un grand

0: tapis rouge et tout, là.
1: Ah ouais, bah, tout le long, là. Ouais, bah,
0: ça,
1: je me rappelle là-haut que le parking est tout en rouge.
0: Hein. C'est ce que m'y
1: voilà, voilà, même pour nos voitures.
0: Et n'oublie pas, dans freedom.fr aussi, dans les colonnes de freedom.fr aussi, il y a ce beau tableau des classements des meilleures radios de Lille, avec Freedom en tête, bien sûr.
1: Un petit rappel.
0: Oui, comme ça.
1: Je vous parle un peu de football, là, parce que le cher président Trump, là, il doit être mal. Hein. Le match est terminé, hein. États-Unis-Belgique. Ce matin, en arrivant à 5h, j'annonçais 2 pour la Belgique et 1 but pour les États-Unis. 2-1. Un peu plus tard, vers 5h30, j'annonçais 3 pour la Belgique et 1 pour les États-Unis toujours. Et maintenant que le match est terminé, c'est 4 pour la Belgique et 1 but pour les États-Unis.
0: Non, mais Trump va dire, ça fait annuler.
1: Voilà, c'est ça. Mais t'es en train de poser la question parce que quand un président décroche son téléphone pour contester un carton rouge, voilà. Ça a été le cas de Balogun, là.
0: Alors, attendez, je suis pas devin.
1: Ouais.
0: On n'est pas à l'abri dans la journée d'apprendre que le président Trump
1: annule deux actions.
0: Ce match.
1: Ah ouais, carrément, oui.
0: Bah,
1: parce que là, il faudrait qu'il annule 3 actions, 3 buts.
0: Non, mais
1: pour dire que les. Ouais, ben oui, carrément. Il faut rejouer.
0: Pas vrai, il était truqué.
1: Non mais c'est un truc de fou, hein. Le gars il a un carton rouge et le carton rouge, comment on dit ça, provisoire, non, l'a utilisé hier, m'a pas compris là, pour suspendre, comme quoi c'est pas maintenant mais c'est pour dans plus tard.
0: Plus tard.
1: Voilà, pour pendant un an le carton rouge. Mais arrête un peu.
0: On ne connaît plus que ça fait inventer. Allez, bonne journée, hein,
1: merci.
0: Pour l'éveil.
1: À tout à l'heure.
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1: Est-ce que vous aussi, comme Donald Trump, vous contestez le carton rouge de Balogun, là? On serait curieux de savoir. 02 62 99 12 00. On marque la pause. Dans quelques instants, on retrouve la Moukatali, mais aussi le petit Cosmo. Petit Cosmo, gros moment.
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1: Cosmant de ce mardi 7 juillet 2026. Bonjour Zabel.
7: Bonjour Francky, bonjour à tous. Et nous allons arrêter cette saison du Cosmant de Gros Moment.
1: Ah oui, il est vrai, bah oui.
7: Bah oui, ça va.
1: Bah oui, vive les vacances. Bah oui, c'est bien bizarre. Elle est sympathique, Gros Moment. Il est pas comme Siata, hein. Quand il prend congé, voilà quoi. On appelle, il répond pas.
7: Gros Moment, les sympas, mettez ça de haut que merci à gros, à Monsieur Roland que la réponde à moi pour cette dernière.
1: Voilà, Monsieur Roland, bonjour et bonnes vacances aussi. Non, ben la pauvre, elle se repose aussi, elle y a droit quand même.
7: Oui, elle y a droit. C'est pour ça, hier m'a pas compris. Hier, quand t'es pour parler à moi de dessin animé de canard.poule, c'est pour ça m'a pas compris, mais c'est qu'il est
1: passé à autre chose.
7: Mais oui.
1: Voilà, exactement. Ben oui.
7: Bon, Monsieur Roland a trouvé un mot pour moi aujourd'hui.
1: Ok, Monsieur Roland.
7: Vu que ça va demain.
1: Yes.
7: Voilà. La Zamalissa retrouve son camarade Mendoz.
1: Camarade Mendoz.
7: Lissa retrouve son camarade Mendoz.
1: C'est quoi ça, un camarade Mendoz?
7: Ben voilà.
1: La Bocaïté de Mounza.
7: C'est ses amis. Monsieur Roland,
1: On est là amis, on est là les bonnes fréquentations.
7: Oui, on est là amis, connaissances, potes.
1: On a les bonnes et les mauvaises fréquentations.
7: aussi. Moi, non, mais à son âge.
1: Des fois, comme quand on dit, monnaie d'Alon, là, garde bien le d'Alon. Des fois, c'est d'Alon Macron, hein, vous voyez. C'est pas moi qui le dis, c'est la chanson.
7: Non, là, c'est ses amis. Son bonne amie mendeuse.
1: Ses amis, camarade mendeuse.
7: Camarade mendeuse.
1: On a besoin de connaître de quoi il parle, là, le monsieur Roland, là. Camarade mendeuse, c'est quoi?
7: Bonnes vacances.
1: Et surtout, bonnes vacances à tous les deux.
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1: Freedom, la Moukatali maintenant pour parler de boudin. Boudin cuit dans le ventre cochon, on connaît ça, Zout. On parlera de sport également sur Réunion, la première, et on terminera sur le train. Freedom, la Moukatali, c'est le 0262 21 08 08, extrait.
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8: Bonjour, l'expression un vieux mot de longtemps, c'est « ils attendent pas boudin cuit dans le ventre cochon ». Ils attendent pas boudin cuit dans le ventre cochon et non pas saucisse frite dans le ventre cochon. Ils attendent pas boudin cuit dans le ventre cochon. Merci, au revoir.
9: Ouais, la Moukatali, bonsoir. La Moukatali, coussé, yé, réunion première, là. La diarrête pas montre la France en sport. La France a gagné des justesses. Y'a même pas ça, et gagné même pas un penalty, hein. Y'a gagné des justesses. Mais y'a, soit, y'avait un petit combat, la boxe, sans fleuri, là. Dimonte, ça, souvent, là, un tour. Fallait à monte ça, soit, au moins, bon, de monde n'a pas vu, là. Là, il voit que c'est le sport. Parce que y'avait un petit combat, t'es trop dangereux, t'es trop super. Ben, rayonner, des biens sportifs, n'a des bons combattants. Fallait monte ça, même celle de la pierre, les gars. Elle a bien boxé, hein. C'est tout la réunion. Comment l'éliminer les gens, ils sont en train de dehors. C'est tout le dernier combat. Un KO en 3 minutes. Ça, c'est bon combat. Même les autres combats. Tout combat, t'es super, les gars. Même si elle a perdu, vous allez faire la réunion. Allez, la réunion. Vive la réunion en l'air. Allez, bye.
10: Bonjour Freedom, nous sommes dans le cas de la France, hein. Mais vous dites pas dire que la France là, les champions du monde des fois, et cette année c'est la meilleure équipe que la France a jamais eu depuis 98 ou 2018. Donc maintenant là, quand il connaît pas football, là, derrière causé, change de manière, quand il football, il connaît pas rien. Comme dit Miss Réunion, quand il cause le boucanisme, bouchon il décale. Voilà.
11: Ouais, fatigué, t'entends le créole dire, ils s'abattent, le pays, l'adversaire, que des changements, ça. Tata, hein, 3-0, D1, que veut dire ça? Là, il fait anti-jeu. Et t'es vu là, là, là, j'ai 7, 8, 9, t'es pour 9 personnes que je veux dire, que défendre le bureau. Et t'es vu là, le match est arraché. L'arbitre n'était pas autorisé, il avait normalement, là, des pénalty, me donner. Ben, arrête de faire trop de petits comme ça, dis que c'est une merde.
12: Oui, guette, arrête de prendre le train, c'est, arrête de nous donner le train, avec le projet, le train, là, hein. Finis d'abord la NRL, un peu n'avoir, peut-être que d'ici là aussi, là, on sera aimé, mais arriéré, carriaté.
13: Salut la réunion, frère.
1: Il n'y a pas que les élus qui vieillissent, hein, les électeurs aussi hein, en même temps. 02 62 99 12 00 dans un instant, mais Christy tout d'abord, bonjour.
14: Bonjour à tous, c'est Christy. Mon horoscope pour ce mardi 7 juillet. Le soleil est en cancer et nous fêtons les Raoul. Bélier, une journée bien agréable durant laquelle vous vous sentirez en parfaite harmonie avec votre entourage. Taureau, malgré la fatigue ou le climat d'agitation alentour, vous saurez servir d'intermédiaire dans une subtile négociation. Gémeaux, évitez les excès de table, les sucreries et gâteries en tout genre, sinon gare à la crise de foie. Cancer, la semaine s'annonce ardue. Vous êtes très nerveux et les transformations ou les décisions commencent à affluer, alors du calme. Lion, vous êtes stressé, surmené. Quelques jours de vacances, vous ferez le plus grand bien, pensez-y. Vierge, canalisez une forte énergie, réglez le maximum de questions en cours et abusez d'un climat favorable aux opérations commerciales. Balance, vos finances vont mal et vous mettent le moral au plus bas. On vous avait pourtant prévenu. Scorpion, exprimez vos élans sans cérébraliser vos sentiments. Sagittaire, vos réussites ne plaisent pas à tout le monde. N'écoutez pas les jaloux et continuez votre route. Capricorne, l'amour est privilégié. Profitez-en pour éliminer les restes de crise. Verseau, c'est la forme. Côté travail, pas de problème. Côté cœur, tout baigne. Poisson, échange très conflictuel et emploi du temps surchargé. Je vous souhaite à tous une journée pleine de belles émotions. À bientôt.
1: Merci beaucoup. Nous vous souhaitons une très belle journée également. On se donne rendez-vous tout à l'heure aux environs de 8h15. L'heure de la bourrique maintenant au Sable d'Olonne. Nous sommes dans la 8e, il fallait cocher le 7, le 4, le 2, le 8 et le 3. 7, 4, 2, 8 et 3 pour le quintet, les Sables d'Olonne dans la 8e. Rapport du quintet dans l'ordre, 8 658 € et 60 centimes. Dans le désordre, 121 € et 40 centimes. Pronostic de tiré léger, ce sera pour 10h30 avec Max. Quintet du côté de Chantilly dans la 8e en début de soirée. Résultat loto, il fallait cocher le 16, le 29, le 31, le 36, le 46 et numéro chance le 7. 16, 29, 31, 36, 46, numéro chance le 7. Joker plus le 1, 010, 505. 1, 010, 505. Et deuxième tirage, le 2, le 16, le 33, le 46 et le 47. 2, 16, 33, 46, 47. Voilà donc pour le résultat des jeux. Bonne journée à vous, Raoul. On dit que Raoul, sa personnalité est marquée par une indépendance d'esprit et une originalité qui le distingue dans ses entreprises. Eh bien, Raoul, nous vous souhaitons de passer une très très belle journée. Freedom, aujourd'hui, c'est la journée mondiale de la langue Kishwahili. Pour ceux qui la maîtrisent, on ne sait jamais, je pose toujours la question. 02 62 99 12 00. Freedom, on est avec vous dans quelques secondes. Le temps pour moi de vous parler du sujet du baromètre ce matin, où on va parler politique, parler des futures présidentielles notamment. C'est aujourd'hui donc que Marine Le Pen sera fixée sur son sort et sur son avenir politique. La Cour d'appel de Paris rend sa décision. Aura-t-elle le droit de se présenter à l'élection présidentielle de 2027 ou sera-t-elle déclarée inéligible dans l'affaire des assistants parlementaires? La réponse cet après-midi. Mais quand même, beaucoup de réunionnais le disent, hein, ce n'est pas la justice de décider qui peut se présenter aux élections. On se souvient de l'affaire François Fillon d'ailleurs, jugement très rapide, campagne brisée, et Fillon n'a jamais été élu président de la République. D'autres parlent de deux poids, deux mesures. Pourquoi Marine Le Pen, elle a été jugée? Et pourquoi dans une affaire similaire, celle de Jean-Luc Mélenchon, le dossier, ben, il a été enterré? Et puis pour vous, qui préférez-vous comme candidat à la présidentielle? Marine Le Pen, Jordan Bardella ou aucun des deux? 02 62 99 12 00, on en parle avec vous dans le baromètre ce matin. Freedom, allô, bonjour.
13: Bonjour.
1: Monsieur.
13: Bonjour.
1: Oui.
13: Un petit anecdote pour vous parler avec vous.
1: Oui, mais je veux bien, oui.
13: L'année dernière, mon garçon, hein,
1: oui,
13: il a parti en métropole à Saison.
1: Il a parti où ça?
13: En métropole.
1: Oui.
13: Il est parti fait, il est engagé à aller dans la marine nationale.
1: Oui.
13: Avec sa, à Saison.
1: Oh.
13: Il a passé le petit concours.
1: Mmh.
13: Il était reçu à l'école des mousses.
1: Oui.
13: Aujourd'hui, il a fini dans les 20 premiers.
1: Oh, cool. Ah ouais.
13: Et il est encore mineur.
1: Oui, oui.
13: Ce matin, la surprise, que ça m'a envoyé à moi la vidéo, il a été désigné pour faire la publicité pour l'école des mousses.
1: Ouais. Ah ben, c'est bon élève bien. Alors, hein.
13: Eh, c'est un petit réunionnais, hein.
1: Ben, petit, là, il faut plus dire petit, là.
13: Et en plus, la plus grande fierté, il s'est discuté le 14 juillet sur les Champs-Élysées.
1: Voilà, ça fait la fierté des parents, hein, de voir son marmaille sur les Champs-Élysées lors du défilé du 14 juillet.
13: Voilà. Et il n'a que 17 ans.
1: Eh ben.
13: Et ça, la Réunion doit en parler un petit peu. C'est pas parce que ma famille, hein, c'est que c'est réunionnais qu'il lâche tout, ça va. Vous autres, fait la fierté. Et il ne parle jamais de ça.
1: Eh ben, et comment il s'appelle le garçon alors? Mineur soit, mais bon, là, il faut donner son nom, son prénom quand même.
13: Il s'appelle Wissam.
1: Wissam?
13: Oui, il s'appelle Wissam. Mais il n'en a pas son nom, son nom ne sera pas contre toi sinon.
1: Ah, d'accord. Bon, ben, Wissam alors.
13: Oui, oui, moi. Il veut appeler Vadiaou. Vadiaou. Mais aujourd'hui, là, c'est une fierté. Il a parti à Saison. Il la laisse toute. Il est parti à l'école des mousses.
1: Et comment est venue cette idée justement d'engager Ali dans la marine nationale?
13: Ben pour lui, l'école d'aujourd'hui ça va rien. Il apprend des autres choses que j'apprends, je n'utilise jamais.
1: Mm-mm.
13: Mais il te veut être vraiment au contact de ce que lui veut faire. Et là, il a parti. Il a bossé. Mm-hmm. Il a fini les 20 premiers. Et il a gagné sa place. Là, il a défilé. Et il est affecté pour faire son métier qu'il veut faire. Il va être bientôt pompier.
1: Ben déjà, félicitations au bonhomme. Hein. À Wissam.
13: Ah oui, un grand félicitations au bonhomme.
1: Ouais, ouais.
13: Pour un petit gars de 16 ans que l'a dit, ben, il s'apprend son courage à deux mains. Il est parti. Il faut, voilà.
1: Ben, il faut du courage, effectivement. Il faut de la volonté, enfin, pas simplement. Et puis, faut avoir des idées bien arrêtées, quoi, sur ce qu'on veut faire. C'est pas une décision qu'on prend à la légère, quand même. Hein.
13: Non, il n'y a pas pris une décision à la légère. Il a voulu aller prendre son avenir en main.
1: Ouais, c'est ce que me dit Aou.
13: C'est ça. Mm-hmm. Et voilà. Et que n'a beaucoup de parents m'a dit, ben non, il est encore mineur, il peut pas décider, mais nous avons décidé que la salive fait ce que l'île avait. Voilà.
1: Ouais, pour rappel, quand même, la Marine nationale recrute des 16 ans aussi, hein, c'est le principe,
13: oui,
1: également.
13: Non, mais c'est une école, ouais. C'est pas que l'armée comme les gens y voient, c'est une école.
1: Mm-hmm.
13: Ben voilà. Et ben voilà, aujourd'hui, nous les fiers. Et voilà, m'avait envie de partager avec toute la Réunion. Par le Bill Freedom.
1: Eh bien, merci encore, félicitations. Il fait la fierté, non seulement des parents, mais la Réunion, puisqu'il sera là sur les Champs-Élysées très bientôt. Et on aura l'occasion de le voir au travers d'une publicité, ou à moins, pour l'école des mousses.
13: Oui. Et c'est à montrer à tout le monde.
1: Eh bien, pressé de voir. Où va tenir à nous informer, monsieur, comme ça, ou donne-nous quand ça y sort, quand ça y passe?
13: Ben, nous, on a déjà la vidéo, nous, parce qu'il a envoyé pour nous.
1: Mais on peut partager ou pas encore?
13: Ma demande à l'école des mousses, si nous avons le droit de partager.
1: Voilà, déjà c'est pour la première radio de Lille, 38,5% de part d'audience, belle Radio,
13: oui,
1: Freedom.
13: Mais si vous partagez une vidéo, est-ce que vous n'avez pas partagé ou avoir rien pour tout seul?
1: Non, ben, si vous demandez l'autorisation à l'école des mousses de publier.
13: Oui.
1: Ben, nous publions, nous montrons de bons auditeurs. Ah, nous partage, nous. Elle lui fait la fierté de Lille, pas rien que la fierté de où.
13: Ah, d'accord.
1: Ah, au pony égoïste, quoi, au gardien que pour alors?
13: Non, mais pas égoïste, ouais. Moi, maman appelle Azot.
1: Avec plaisir, monsieur. Le prénom, c'est comment, le papa?
13: Non, moi, c'est pas le papa, moi, c'est son petit père.
1: Son petit père, alors, ben, le prénom quand même.
13: Manu.
1: Manu. Merci, Manu, d'avoir partagé cela avec nous ce matin. Okay. Et encore bravo.
13: Merci.
1: Allez, à très bientôt. Et n'hésite pas, tiens, dis-la, maman appelle à nous, tiens-nous informés, hein.
13: Ok.
1: Super.
13: Allez.
1: Eh oui, on a des enfants comme ça qui sortent du lot, ouais, effectivement, et il faut, comme dit Manu, eh bien savoir les mettre en avant également. Freedom 02 62 99 12 00. Alors il nous reste, on n'a plus de temps. À la suite tout à l'heure, 02 62 99 12 00. Après le journal de 6h30, juste vous rappeler que ce matin, eh bien nous allons parler de Marine Le Pen. Marine Le Pen qui voulait rejouer le match, hein, puisqu'elle a fait appel suite à sa condamnation. Le verdict du jour dira si l'arbitre accepte la prolongation ou alors s'il siffle à la fin. Hein, ben oui, parce que si jamais la condamnation est maintenue, ben voilà quoi. Elle ne pourra pas se présenter aux élections présidentielles. Mais il y aura Jordan Bardet là derrière. Il est sur la ligne de départ, lui. Il est prêt. Qu'en pensez-vous? 02 62 99 12 00. Qui, selon vous, serait le candidat idéal entre Jordan Bardella, Marine Le Pen? Peut-être aucun des deux, d'ailleurs. Vous le direz tout à l'heure, ce sera le baromètre juste après le journal de 7h30. On marque la pause et dans quelques instants, Christophe Damour.

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1: Freedom, voici maintenant les informations. Le point sur l'actualité avec vous, Christophe Damour. Bonjour.
2: Bonjour Francky, bonjour à tous. Un policier municipal de Saint-Denis vient d'être suspendu de ses fonctions. Il est accusé d'agression sexuelle sur une de ses collègues. La terre aurait tremblé hier à La Réunion. L'information n'est pas officielle, mais vos témoignages sont nombreux. Vous l'entendrez. Le calvaire d'une gramoune à Saint-André a subi dans son appartement la remontée des eaux usées. Son bailleur social, lui, reste pour l'instant silencieux. Météo, du vent, des nuages et des averses. Seul le nord connaîtra des conditions plus clémentes et plus sèches. Bulletin à la fin de cette édition. Je vous le disais, un policier municipal de Saint-Denis est visé actuellement par des accusations d'agression et de harcèlement sexuel. La municipalité de Saint-Denis a annoncé sa suspension tout en rappelant que la présomption d'innocence s'applique. La maire, Erika Baredge, a tenu à soutenir les victimes présumées et a réaffirmé son engagement contre les violences sexistes et sexuelles. La terre aurait tremblé hier et nombreux d'entre vous nous l'ont signalé. Peu après 15h à Saint-André, à la Plaine des Cafres ou encore au Butor à Saint-Denis, des légères secousses auraient été ressenties. C'est en tout cas ce qu'affirment vos témoignages.
3: On a 3-4 minutes de ça, on a ressenti un léger tremblement de terre de 2 secondes et c'était vraiment léger. Comme l'auditeur de Frida m'a appelé pour savoir si d'autres personnes ou pas, ils ont ressenti ce que moi j'ai ressenti. Mais c'était vraiment une petite couche. Au début, m'a cru que sûrement il doit trembler de pied ou bien que ce soit, mais en bonne santé, mais dans un état d'éveil normal.
4: Oui, j'ai ressenti comme le monsieur un petit tremblement de terre, 15h15, à peu près comme le monsieur en fait. J'ai senti le sol trembler.
5: Moi, j'ai senti aussi un petit peu trembler. Bon, après-midi, peut-être c'est mes voix qui a fait monter cette tourne. Mais en fin de compte, dès que j'ai entendu le monsieur, quand j'ai repris le travail, là, ben, j'ai dit, ben non, je suis pas fou. À côté Bitor, là. Mais comme j'ai vu, personne réagissait autour de moi. J'ai dit, tiens, tremblement de terre comme ça, moi, tout seul. Il y a les services concernés vont vous rappeler pour voir.
2: Et si vous aussi, vous avez senti la terre trembler hier après-midi, 02 62 99 12 00. L'histoire de cette gramoune qui vit dans une situation très inconfortable depuis samedi. Une odeur insupportable envahit son appartement. Ça se passe à Saint-André. Cette gramoune de 77 ans subit des remontées d'eau usée dans ses toilettes, sans réaction de son bailleur, la SHLMR. Résultat, elle et son fils autiste, en plus, seraient aujourd'hui complètement malades.
6: Et depuis samedi, quand nous rentrons dans la cage, toilette est débordée, ça la coule pas, tout là, c'est gagné pas respirer, ou gagné pas manger, et dans la taille de l'eau, malpropre qui peut monter, et là, mes voix pas bien claires, ma voisine l'a dit, elle a une longue lévière solitaire, les mots là-dedans, et depuis samedi, nous ramasse problème, la téléphone chercher les mères, tout ça, depuis le matin premier air, personne ne fait pas rien. Et là, moi, avec mon garçon autiste, comment nous verrez dans le dire? Un côté gosse, l'espèce de l'eau, la taille, puis descendre. Ça la révine pareil. Moi, avec mon garçon autiste, nous, les malades, parce que ça sent mauvais. Mais comment nous peut vivre dans le dire mauvais, puis comme ça? Moi, mes divisions, j'ai un problème dans les tuyaux. Mais il n'est pas facile.
2: Voilà, ça se passe à Saint-André dans une résidence HHLMR. Cette dame, cette gramoune et son fils autiste qui vivent dans des odeurs insupportables. À La Réunion, plusieurs familles dénoncent des retraits d'enfants décidés sans danger réel ni preuve solide sur la base de rapports jugés discutables. Alors une question revient régulièrement, la protection de l'enfance protège-t-elle vraiment les enfants ou parfois détruit-elle des familles?
7: Moi je trouve qu'il y a certains défauts au niveau des parents. Se séparer d'un enfant c'est dur, mais il y a un problème qui se situe au niveau des parents. Quand ça ne va pas, il vaut mieux passer par un juge. La semaine dernière, il y en a des parents, il y en a une petite 5 ans à côté de moi où la maman l'a pris par le coup et il commence à bien évoluer à côté de moi. Ben, on l'a carrément pris le coup, ben, il n'a pas supporté, ben, on a fait son enterrement il n'y a pas très longtemps.
8: Donc, il faut faire attention aux associations qui s'occupent des enfants handicapés et qui leur dictent leur conduite, qui les parents ne sont pas d'accord. Alors ils mettent l'enfant directement sous tutelle. et ils détruisent la vie des enfants, de la famille surtout, de la maman. On vous enlève la tutelle de votre fille comme ça sur un faux témoignage.
9: C'est un milieu que j'ai connu dans le passé et je voulais savoir au fait aujourd'hui l'intérêt de l'enfant. Ben je crois qu'il est loin de la réalité parce que souvent des fois on place les enfants, s'il y a autre chose derrière, c'est pour remplir les foyers, pour avoir de l'argent.
10: J'ai une question à poser aux associations protection de l'enfance. Comment ça se fait qu'on peut convoquer des victimes enfants avec leurs bourreaux quand il y a confrontation? Parce que des victimes sortent de chez eux, de leur foyer, hein, pour venir à la ZEU. Mais en venant, ben les parents ils peuvent menacer l'enfant. Si on convoque les deux avec, ben l'enfant il va jamais parler.
2: Et bien sûr, vous pouvez continuer à parler des enfants placés de la ZEU 02 62 99 12 00. Moins de place pour se garer, plus de concessions à la place. On parle là du cimetière de Chamborne à Saint-André. D'ailleurs, un vendeur de fleurs dénonce des travaux qui grignotent le parking déjà insuffisant. Et pour lui, la surprise est totale. Les travaux touche même son propre emplacement.
11: La commune de Saint-André a décidé de supprimer la place de parking actuelle du cimetière de Chamborne pour faire 300 tombes supplémentaires. Donc, il n'y aura plus de place pour les gens pour se garer. C'est n'importe quoi. Les travaux sont déjà en cours. Hein. L'année de ma mère qui est décédée, j'ai fait 3 tours au cimetière en ville pour trouver une place pour se garer. Et le problème là, ce dimanche, mon fils va travailler. Alors, sur l'emplacement, il y a déjà la fouille, tout ça. Les travaux sont déjà commencés. On n'est même pas au courant. Il n'y a pas un panneau, il n'y a pas rien qui est réservé en emplacement pour un vendeur. Sur Saint-André, le problème, il n'y a plus de place pour se garer. Devant la mairie de Saint-André, ils ont supprimé, ils ont planté des pieds de bois. Même pour aller à la banque, il faut faire 3-4 tours. S'ils se garent sur le trottoir, la police municipale tient des photos, ils nous donnent des PV, donc je ne vois pas. Hein. Mais la commune, ce n'est pas de quoi. Hein.
2: Voilà, cimetière de Chamborne à Saint-André, où là, plus de concessions, mais moins de place pour garer les voitures. Freedom, 6h36, bonne journée, bon réveil. Un papa qui vient de mourir, une famille qui attend des heures durant un médecin pour un simple constat de décès, un jour ouvré pourtant. Daisy habite Saint-Pierre et a dû lancer un appel, souvenez-vous, sur notre antenne pour s'en sortir. Et grâce aux Freedomiens, les démarches ont enfin abouti, mais la question reste, pourquoi si compliqué d'obtenir un certificat de décès? On écoute Daisy.
12: Je téléphone pour remerciement que m'a pu trouver un docteur en urgence. Mmh. Grâce à vous, je vous remercie. Le soleil était tombe déchir l'atoll et le mouche a commencé à arriver. Elle me dit, il n'est pas possible, depuis 5h du matin, il faut que un médecin vienne consulter mon papa. Et quand vous téléphonez un docteur qui dit oh, comme ça, il faut patienter. Il faut pas sur Radio Freedom pour avoir un médecin pour faire une consultation, pour avoir un bout de papier pour faire une démarche, mais il n'est pas juste de nos jours. La maladie, la difficulté pour trouver un médecin. Et pourtant, c'était pas un week-end, c'était un vendredi. Et il a permis à nous de faire les démarches. Et merci Freedom. Mais voilà, c'est un truc bien nécessaire. Je félicite les auditeurs aussi. Et mon frère, qui l'a aidé à moi. Et puis une dame, elle s'appelle Cathy. Je vous remercie.
2: Voilà, et toutes nos condoléances à la famille de Daisy. Il paraît, Francky, que quand on commence à écouter Freedom, on ne peut plus s'en passer. Est-ce que c'est vrai?
1: J'y travaille depuis plus de 20 ans, donc quelque part, oui.
2: Alors, je reformule ma question, peut-être. Il paraît que quand on travaille à Freedom, on ne peut plus s'en passer.
1: C'est ça, non. Oui, tout à fait.
2: Mais c'est surtout quand on écoute Freedom,
1: c'est pire.
2: S'en passer. C'est le cas de l'auditrice que vous allez entendre. Alors son histoire, c'est qu'elle vit depuis quelques années en métropole. Elle est branchée Freedom du matin au soir. Et elle l'avoue, la radio, ça rend accro.
13: Mais comment ça se fait tout de mon écoute Freedom pour la première fois? C'est les outils gras qui boivent quoi? Comment ça se fait? Il rouvre mon yeux, c'est non-stop. Mis ça dans l'auto, mis ça va, il suit en moi partout. D'ailleurs, comme elle est habitée chez mon bonne maman, ils ont éteint un peu ça. Si pour aller dehors chez mes enfants, ils dérangent à moi parce qu'ils ne me gagnent pas écouter jusqu'à tard comme il veut. Mon Dieu Seigneur, mais il devient grave, mais il pense que moi, il est malade. Quand un téléphone n'a plus de batterie, il a mis à mettre l'autre. Quand des fois, il coupe un petit peu, qu'on a un problème internet, touche ta mine même. T'es malade, ça, mis à mettre, oui. Mais on devient accro. À 300%. Mais c'est chouette, parce qu'on a de tout là-dedans, et ça qui aime, il aime pas, mais des fois, on rire avec des conneries des gens et tout, mais c'est incroyable. Mais moi, il garde plus télé, il écoute rien Freedom.
2: Mais écoute rien que Freedom. Et en plus, cette auditrice réunionnaise vit dans le sud de la France, en métropole, et elle recharge, vous l'avez entendu, elle a des téléphones de secours pour les recharger, et ouais, pour pouvoir rester connectée Freedom.
1: Elle est vraiment addict, hein. Addict à Freedom, c'est incroyable, hein.
2: Est-ce que vous aussi, vous êtes addict à Freedom? 02 62 99 12 00. Peut-on devenir accro à une radio?
1: Ben, la réponse est oui, hein. Si je, suite à ce témoignage-là, c'est net et précis, hein. La réponse est oui.
2: En tout cas, c'est une addiction qui ne tue pas, hein, et qui n'est pas dangereuse, donc.
1: Qui n'est pas néfaste pour la santé.
2: Voilà, exactement. Un mot de sport, Francky, en BMX, le jeune réunionnais Gaëtan Payet, tout juste sacré champion d'Europe à Sariance en métropole, se prépare pour les championnats du monde du 17 au 25 juillet qui auront lieu à Brisbane, en Australie. Gaëtan Payet est rentré à La Réunion ce week-end et il espère désormais pouvoir participer au championnat du monde en Australie. Le jeune Gaëtan nous raconte comment il a vécu ce championnat d'Europe de BMX à Sariance.
14: Il faisait très chaud, mais je me suis bien hydraté. J'ai que 9 ans. Je suis fier de représenter La Réunion, mais la France et également La Réunion. Tout est possible et il faut travailler dur, hein. Et c'est avec ça que j'ai tenu et j'ai repoussé toutes mes limites et j'ai réussi à réaliser le rêve que je voulais depuis longtemps, championnat du monde en Australie.
2: Un petit message pour les enfants réunionnais qui t'écoutent.
14: Croyez en vos rêves. Allez, La Réunion. Tiens, bon, ne lâche pas. La Réunion est là.
2: Et si vous souhaitez.
1: Impressionnant.
2: C'est impressionnant.
1: Impressionnant, le mental, le moral d'acier qu'il a ce bonhomme là. Je voulais arriver au titre de championnat et j'y suis arrivé, question de volonté.
2: Ouais. Il faut... À 9 ans, la volonté, vous imaginez?
1: Ah ben non, ben là, ouais, terrible, hein.
2: Alors il va peut-être faire la fierté de La Réunion maintenant sur le plan mondial, sauf qu'il a besoin de votre aide.
1: Ouais.
2: Il a besoin de votre aide parce que il faut des finances, hein, pour participer au championnat du monde en Australie. Et une cagnotte Letchi a été mise en place. Alors elle s'appelle un rêve mondial pour Gaëtan Payet. D'ailleurs, plus d'informations sur notre site freedom.fr où vous avez le lien pour cliquer sur ce lien et vous retrouverez la cagnotte Letchi.
1: Baromètre ce matin.
2: Oui, on parle de politique et des futures présidentielles. C'est aujourd'hui que Marine Le Pen sera fixée sur son sort et sur son avenir politique. La Cour d'appel de Paris rend sa décision. Alors, aura-t-elle le droit de se présenter à l'élection présidentielle de 2027 ou sera-t-elle déclarée inéligible dans l'affaire des assistants parlementaires? On en saura plus dans l'après-midi, mais beaucoup de réunionnais se disent ce n'est pas à la justice de décider qui peut se présenter aux élections. On se souvient, hein, Francky, de l'affaire François Fillon, jugement très rapide, campagne brisée, et Fillon n'a jamais été élu président de la République. D'autres parlent d'un deux poids deux mesures. Pourquoi Marine Le Pen, elle, a déjà été jugée et pourquoi dans une affaire similaire, celle de Jean-Luc Mélenchon, le dossier a été enterré? Pour vous, qui préférez-vous comme candidat à la présidentielle? Marine Le Pen ou Jordan Bardella ou aucun des deux? 02.
1: Je vais rajouter Jean-Luc Mélenchon, tiens.
2: Voilà.
1: Ouais.
2: Ou aucun des trois.
1: Exactement. Oui, non, mais c'est une question sérieuse, hein, parce que les élections, c'est quand même l'année prochaine. Hein.
2: Absolument, ça arrive très vite. Alors bien sûr, on pourra en débattre tout à l'heure après le journal de 7h30 avec tous vos appels au 02 62 99 12 00. Ce sera le thème du baromètre de ce matin.
1: Ouais, Jean-Luc Mélenchon qui a même déclaré que ce soit Marine Le Pen ou Jordan Bardella, dès le premier tour, je les battrai de toute façon. Voilà. Hein. Fait déclaration choc, hein.
2: Ouais. Il a dit si jamais ce n'est pas le cas. Ça fait un moment qu'il bat tout le monde, Jean-Luc Mélenchon, hein, lors des campagnes présidentielles. Hein, mais...
1: Ça, vous voulez dire qu'il a, qu'il a, il a jamais été élu?
2: Non.
1: Donc il bat tout le monde, mais il a jamais été élu.
2: Mais il s'est souvent présenté.
1: Bon, ben, affaire à suivre. Les auditeurs nous donneront leur avis tout à l'heure, juste après le journal de 7h30. Place maintenant à la météo de cette journée, la météo avec SOS Click.
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1: Alors, est-ce que là, on voit un peu mieux quand le vent souffle? Non, toujours pas, non.
2: Alors.
1: Bon, c'est plutôt calme.
2: Météo France a donné des précisions, Francky.
1: Ah là là.
2: Les informations viennent tout juste de tomber depuis la station météorologique du Chaudron. Nous venons de recevoir un communiqué.
1: Oui.
2: De vigilance vent fort à partir de 10h.
1: Et ah, jusqu'à carrément.
2: 19h ce soir.
1: C'est maintenant, c'est un bulletin de vigilance.
2: Vent fort.
1: Tout à l'heure, on parlait juste de météo, de un petit peu de vent, mais là, vigilance.
2: Vigilance, bulletin. Vent fort, de 10h à 19h. Et ça concerne uniquement une seule région. L'Ouest, est-ce que c'est pas... Parce qu'on avait annoncé notre région tout à l'heure.
1: Oui, on avait annoncé le Nord.
2: Ça change. La météo évolue. Donc là, ce bulletin de vigilance enfant ne concerne qu'une seule région et c'est l'Ouest. Donc de 10h à 19h.
1: Et voilà. Et il faut juste rappeler que ce vent-là va générer aussi une mer forte.
2: Oui.
1: Plus il y a de vent, plus il y a de vent. Voilà, c'est
2: exactement,
1: ça.
2: Exactement, donc il faut être prudent. Côté ciel, alors c'est la grisaille qui va dominer sur le sud. Au nord, un temps un petit peu plus clément, avec quelques éclaircies, mais qui se feront un petit peu timides quand même ce matin, avec un temps qui restera sec. 24 sur les côtes et 7 degrés du côté du volcan à prévoir aujourd'hui. Aujourd'hui, Francky, c'est quand même un grand jour parce que...
1: Because.
2: Il y a plus de 12 000 jeunes qui attendent...
1: Les résultats?
2: Les résultats.
1: Oh.
2: Du bac.
1: Aujourd'hui, ça?
2: Oui.
1: Oh là là là là là.
2: Mardi 7 juillet.
1: Moment fort, alors, hein.
2: Les résultats seront consultables en ligne dès 9h ce matin.
1: Il va y avoir un problème sur les réseaux. Tout le monde va se connecter en même temps. Ouais. C'est ça que ça va faire, hein.
2: Ouais. 9h, donc les résultats du baccalauréat 2026.
1: Et donc, c'est une journée spéciale verdict aujourd'hui. Marine Le Pen qui attend la décision de la cour d'appel. Les bacheliers qui attendent de voir les résultats, s'ils ont décroché leur sésame ou pas. Hein, journée verdict, hein.
2: Ouais. Et puis il y a Freedom. Il y a Freedom qui a une grande page dans le quotidien de ce matin avec les résultats des sondages Médiamétrie et puis la fête des 45 ans de Freedom avec ce méga concert qui aura lieu le 7 août prochain à Expo Bata à Saint-Paul. Et puis on parle également de Médiamétrie à la une de Freedom.fr ce matin.
1: Oui.
2: On a retrouvé sur notre site Freedom.fr et vous pouvez voir un petit peu le classement de toutes les radios à La Réunion et vous rendez compte qu'une seule radio est loin devant, ben c'est la vôtre.
1: Merci Christophe Damour, le prochain rendez-vous tout à l'heure à 7h30.
2: Bonne journée, à tout à l'heure.
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1: Freedom 02 62 99 12 00. Allez, on est avec vous. Freedom, bonjour, allô?
16: Oui, bonjour Francky.
1: Bonjour monsieur.
16: Alors, mais vous voulez parler juste un petit instant de la Belgique contre les États-Unis, là?
1: Ah,
16: oui, ben, il vaut mieux, heureusement, que la Belgique a gagné.
1: Pourquoi heureusement, vous dites?
16: Mais parce que sinon, la suite de la Coupe du Monde aurait été faussée.
1: Par rapport à Balogun, oui. C'est ça? Vu qu'il il a son carton rouge qui a été... C'est pas le joueur qui a été suspendu, hein, c'est son carton rouge.
16: Oui, c'est le joueur qui a reçu un carton rouge.
1: Oui, il a reçu un carton rouge, mais c'est pas lui qui a été suspendu, c'est son carton rouge qui a été suspendu. C'est-à-dire que lui, il file tranquille.
16: C'est parce que le président Trump l'a intervenu. Il a appelé Infantino pour dire, voilà, s'il peut enlève le carton. On a dû glisser une monnaie dessous ta aussi.
1: Voilà, peut-être une petite monnaie. Mais vous savez ce qu'il déclare, lui? Lui, il dit que j'ai juste passé un coup de fil, mais je n'ai pas donné d'ordre.
16: Ben, il va dire la vérité. il dira pas. Mais tout le monde, il connaît que, voilà, il a voulu vraiment, comment dire, corrompre la Coupe du Monde, quoi.
1: Ben, monsieur, si déjà, en tant que pays d'accueil, les États-Unis vous permettent à vous d'appel la FIFA, c'est que vous venez l'affaire pour demander, pour exiger quand même. Enfin, je sais pas moi, il faut pas être.
16: Il veut pas sortir
1: de Saint-Cyr, quoi.
16: Il veut machin. Et du coup, ben la Belgique a gagné. Et du coup, ben là, nous va dire parce qu'imagine là où c'était les
1: Karma.
16: Américains avaient gagné.
1: Oui. Ben ils auront continué leur.
16: La Coupe du Monde n'aurait été dans notre. Vraiment, on n'aurait été pas ça, quoi.
1: Voilà, vous savez, en regardant un petit peu les commentaires ici et là, il y a certains qui disent, si on a pu suspendre le carton de Balogun, ça veut dire aussi, ça fait jurisprudence, c'est que tous ceux qui auront des cartons rouges après lui, on va les suspendre aussi pour que justement ils puissent participer à la Coupe du Monde.
16: Ben, il croit même que comment dire, l'équipe de France, la fédération française a demandé à supprimer le carton jaune de Olysée.
1: Michael Olysée, oui.
16: Parce que les injustes...
1: À l'inverse, quand même, pour mettre les choses, l'église au centre du village, à l'inverse, le geste de Michael Olysée, on voit très bien sur la vidéo qu'il n'y a pas de contact et qu'il y a un joueur qui fait la comédie, Oui. Mais à l'inverse de Balogun, je suis désolé, hein, lui, il a vraiment donné un coup de crampon comme il faut. Hein.
16: Mais le carton jaune, là, s'il est enlevé, ce ne sera que justice. Hein,
1: Bien sûr. Et ce ne sera pas comme voilà. Donald Trump, un arrangement ou voilà, non. Ah ouais, ce ne sera que justice, tout à fait.
16: Mais le fait que si les Américains l'avaient réussi l'autre coup, c'est-à-dire vous avez gagné contre la Belgique, eh ben tous les pays nous redemandaient aussi des faveurs, quoi.
1: Ben bien sûr, monsieur, on a tout à fait raison là-dessus.
16: Et là, on aurait été n'importe quoi, là, heureusement que ça se passe comme ça.
1: Ouais, parce que sinon on aurait gagné, si jamais on arrive en finale et qu'on décroche le titre, on aurait gagné, mais voilà.
16: Mais t'es pas ça, on aurait été le goût,
1: un goût de victoire. Ouais. Ouais. Eh ben merci monsieur pour cette réaction. Merci et bonne journée. Au revoir. Eh oui, vous avez suivi, vous avez regardé, vous, justement, cette intervention de Balogun, là, justement, le carton rouge, soi-disant, où Donald Trump a demandé à ce qu'on réexamine l'action. Au ralenti, c'est sans aucun doute, hein. Enfin, je sais pas si vous êtes d'accord. Freedom, bonjour, allô?
17: Oui, bonjour, Francky, comment il est?
1: Monsieur, bonjour, on est bien, merci.
17: Ouais, non, c'est pour dire que là, la trompée, cette affaire-là.
1: De quoi?
17: Dina, ça de Marine Le Pen, le verdict de Marine Le Pen, et puis le bac.
1: Oui.
17: Aujourd'hui.
1: Oui.
17: Côté, ben, ça de Donald Trump, ça a oublié, quoi. Le marché, il avait dit, ça tombait, le marché a été annulé, ça. Dis Christophe d'abord, regarde un peu ta copie.
1: Non, mais c'est vrai que si ça va un peu dans la folie, en fin de compte, hein. Bah, on dit, maintenant que les États-Unis la paient quand même 4-1, il faut quand même le rappeler, face à la Belgique, j'espère que Donald Trump n'aura pas un moment de folie à aller demander à réviser le match quand même.
17: Ah, ben, le pouvoir, il est là, avec le cadeau, il a gagné avant la Coupe du Monde à commencer, vous connaissez, bon, on a beaucoup de choses qu'il voyait que, voilà, on aurait été, en sa faveur, mais voilà, il a pu permettre, il a eu un pouvoir quand même de faire annuler un carton rouge.
1: Ouais.
17: Et ben, chose, hein. Pourquoi pas annuler le match?
1: Ouais, c'est vrai, hein. Nous nous rend pas nous compte, nous dit les choses avec, dit les choses simplement. Mais oui. Imagine une Coupe du Monde où il y a je ne sais combien de pays représentés, on est là l'un des pays d'accueil qui demande justement à réviser une faute que les visibles la faute, je sais pas si Demoun la regarde l'action, mais
17: non, moi pas vu, mais monsieur le joueur français là, moi vu, on a raison de faire appel pour enlever le carton. Si jamais il enlève là-bas, pourquoi pas enlever le carton jaune pour Michael Olise,
1: mais à ce moment-là, on enlève tout,
17: exactement, ça aurait été un effet domino, tout ça que là, une carton, voilà.
1: Mais ça a plus de sens, monsieur.
17: Arrête un coup dans. Ouais. Quel pouvoir les nains ce bougla.
1: Ah ben,
17: nous devant lui.
1: Aujourd'hui, on se rend compte qu'il a beaucoup de pouvoir quand même. Hein.
17: Bah oui. Bah là, Midiao, dit Christophe Darmois, t'as l'air dans son journal. Rajoute ça avec, on va.
1: Est-ce que le match Belgique-États-Unis sera annulé au vu des résultats?
17: Oh là là là là là là là là.
1: C'est quelque chose. Hein.
17: Dieu, qu'est-ce que ça veut pas entendre, que ça veut pas voir? Ben vraiment, hein, on aura tout vu que ce dictateur.
1: Vous qualifiez de dictateur carrément.
17: Et comment? Bah oui.
1: Enfin, voyons la suite. Peut-être que Dajonel aura une réaction pour dire félicitations à Belgique.
17: Oui, ça c'est les diables rouges, hein.
1: D'avoir si de sa bouche le mot félicitations, congratulations, comme il aime si bien dire, va finir par se faire entendre pour la Belgique.
17: Nous va bien voir.
1: Ouais.
17: J'espère que pour les États-Unis, la crédit est en mer là-bas, pour ça t'es fini, et qu'il arrête un prince et tout, quoi, et que ce bougla, que son pouvoir, il arrête la même. Ah non. Non, mais d'entrée, avant le mondial a commencé, comme on a vu les deux beaux gars assis ensemble, mais qu'est-ce pas qu'il y a au frais, mais rappelle plus trop, la donne en a fait, bien sûr. Elle a mis au popo.
1: Ça commence mal.
17: Il commence mal. après, on voit déjà, là, c'est du jamais vu, ça.
1: Jamais entendu parler d'un carton rouge ou d'un pays qui demande la levée suite à un examen. L'arbitre les met sur le terrain, même s'il a commis une erreur de jugement. Mais il les met sur le terrain. Bâton à champ, le bout, là.
17: Ah là, non. Là, c'est plus l'arbitre, là.
1: Ouais.
17: Et là, voilà. Google au-dessus du lot, donc c'est lui qui décide.
1: Ouais. Et le bouc, c'est un président. Monsieur, merci beaucoup.
17: parler.
1: Merci encore d'être intervenu. Allez. Oui, le président américain, il a qualifié de décision vraiment brillante, hein, la levée du carton rouge par la FIFA concernant Balogun. Il trouve que la décision de l'arbitre était horrible. Voilà ce qu'il a précisé. 02 62 99 12 00. Freedom, bonjour. Je ne leur ai pas dit quoi faire. Je ne peux pas leur dire quoi faire. Mais j'ai juste appelé pour demander à réviser. Freedom, allô?
18: Oui, allô, bonjour.
1: Monsieur, bonjour, oui.
18: Je viens de devancer un petit peu le baromètre là, concernant...
1: Marine Le Pen.
18: Marine Le Pen, c'est vrai qu'aujourd'hui, on a la prise de décision de la cour d'appel concernant le procès de Marine Le Pen.
1: Oui, oui, oui.
18: Mais il y a aussi Rima Hassan, elle passe aussi devant le tribunal aujourd'hui.
1: Ah oui?
18: Ah oui, pour apologie du terrorisme.
1: Terroriste, oui.
18: Ouais. Et je pense qu'il y a ça aussi. Moi, je pense, concernant Marine Le Pen, je pense que il est préférable que c'est Jordan Bardella se présente pour les présidentielles, quoi.
1: Alors, pourquoi préférable?
18: Ben, parce que ben déjà, je pense que quelqu'un qui se présente à ce niveau de la politique devrait être irréprochable. Maintenant, Marine Le Pen, concernant ça, effectivement, bon, ben, c'est ce que le juge disait, qu'il n'y a aucun enrichissement de ce côté.
1: Oui.
18: Elle s'est servie de l'argent qui devrait être payé par les collaborateurs au sein de l'Union européenne,
1: oui.
18: Et elle a utilisé pour son propre parti.
1: Mmh.
18: Donc c'est à cause de ça qu'elle est condamnée.
1: Oui.
18: Et puis bon, je pense aussi Marine Le Pen, malgré bon, elle a dit concernant les dires de son papa auparavant, jusqu'à présent ça traîne juste derrière elle, que ça pourrait lui faire défaut. Donc il y a beaucoup qui dit le père et la fille. Et pour cette raison-là, je préférerais que c'est Jordan Bardella.
1: Alors, il y a un sondage. Hein, je suis tombé sur un sondage concernant les partisans du RN, hein, les électeurs du RN. Un électeur sur quatre estime que même si Marine Le Pen est en capacité de se présenter au présidentiel, même si elle est en capacité de se présenter, eh bien, il préfère Jordan Bardella. Et vous en faites partie également.
18: Bien sûr. Moi, c'est pareil. Moi, je préférerais que c'est lui qui se présente pour les présidentielles, quoi.
1: Mmh.
18: Après, concernant les autres candidats, moi, je vois pas du tout Édouard Philippe, qui a plongé le pays dans une dette pas possible, qui est un petit peu le petit caniche de Macron lorsqu'il était Premier ministre. De toute façon, toutes les prises de décision ne venaient pas de lui. Il passait par lui, mais c'est pas lui qui prenait les décisions, quoi.
1: Mmh.
18: Donc je ne vois pas du tout cette personne-là, je ne vois pas du tout. Hein. Je veux dire, moi en tout cas, je n'oublierai jamais les Gilets jaunes concernant Édouard Philippe. Après, Mélenchon n'en parle pas. Hein. Je veux dire que quelqu'un qui vous dit la République, c'est lui. Je suis désolé, ou sinon ça, je pense que si ça a été dénoncé par un socialiste, lors des élections... les élections qui ont été annulées, il y avait deux tracts. Vous avez un tract, c'était pour les personnes de couleur noire, et vous avez un tract pour les Arabes, quoi. Et moi, je trouve ça grave. Quelqu'un qui a des propos comme ça, moi, je trouve ça de dissocier la population par rapport à leur ethnie. Moi, je trouve ça assez grave.
1: Alors, vous dites, Mélenchon n'en parle pas, mais il fait parler de lui. Hein. Lui, il dit très clairement, que ce soit Bardella ou Le Pen, de toute manière, en présidentiel, premier et deuxième tour, il va les battre.
18: Mais qui voudrait qu'une personne comme ça au pouvoir? Moi, je suis désolé. Moi, en tout cas, c'est certain que... En tout cas, s'il sera élu, ce ne sera pas du tout par moi. Hein. Même mes proches autour de moi, ils ne sont pas prêts à le suivre dans son délire.
1: Monsieur, merci de votre avis.
18: Merci. Allez,
1: merci et bonne journée. 02 62 99 12 00. Ce sera le sujet du baromètre ce matin. Justement, c'est présidentiel. Et le verdict attendu pour Marine Le Pen. Freedom, bonjour.
19: Oui, bonjour Francky, bonjour toute la Réunion.
1: Oui, bonjour monsieur.
19: Voilà, bon, le monsieur qui vient de parler, là, il est carrément peut-être à plaque, hein, parce que...
1: Non, c'est son avis.
19: voilà, voilà, ben, voilà, je lui passe le message, quoi.
1: Oui. Et à où, auquel vous allez, ou alors? Explique, parce que s'il est à côté de la plaque, à où, comment allez-vous?
19: Je suis pour Mélenchon. Pourquoi? Parce que la française mise, comme j'ai toujours dit.
1: Oui.
19: Moi, c'est pas pour Mélenchon, carrément, je vote, hein. C'est pas pour sa personnalité, hein. C'est pour le programme que LFI défend, quoi. C'est pour rendre l'argent que tous ces présidents, les riches, ils ont volé, toutes ces corrupteurs, toutes ces corrompus, toutes ces pourris qui ont volé aux Français dans nos impôts, hein, avec nos salaires mecs qu'on a eu là. C'est pour rendre l'argent au peuple, c'est pour mettre l'argent de la santé, hein, dans nos hôpitaux, et pour mettre l'argent dans l'éducation, tout ça là.
1: Ouais, mais alors, dans le cas de Mélenchon, vous avez, vous parlez de ce, du programme du LFI, apparemment, qui est intéressant. Je dis bien apparemment, hein, parce que je l'ai pas lu. Apparemment intéressant, mais c'est quand même Mélenchon qui veut devenir président, et pour certains, ben, ça coince, quoi.
19: Oui, mais c'est normal, parce que c'est le mec qui fait peur en ce moment, c'est lui qui fait trembler tout le reste parti politique. Pourquoi? Parce que les riches, hein, le patron, monsieur Martin, là, hein, qui veut pas augmenter les salaires, là. Parce que ces gens-là, ils ont peur, parce que la France Insoumise, eux, dès qu'ils rentrent, voilà, ils mettent leur programme en route, quoi. Ils vont pas tâtonner, ils vont pas faire passer par l'hémicycle.
1: Oui, mais c'est pas les patrons qui votent, ce sont les électeurs, monsieur.
19: Oui,
1: les patrons, ils ont peur, d'accord, ils ont peur, mais...
19: Oui, mais qui finance les campagnes dans l'ombre? C'est les patrons, riches, c'est eux qui financent. Regarde Macron.
1: Oui, mais financer n'est pas élire.
19: Oui, pas élire, mais voilà, la politique, plus il y a de l'argent pour acheter les gens,
1: et mieux c'est.
19: Plus ils auront de chances de gagner. Regarde ça.
1: Alors, monsieur, merci, on continuera tout à l'heure puisqu'il est l'heure des infos, il est déjà 7h.
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21: Bonjour à tous. Plus de 5 ans après la disparition de sa femme, Cédric Jubilard est passé aux aveux. Dans un courrier adressé à ses avocats, l'ancien peintre plaquiste a reconnu avoir tué Delphine chez eux à Cagnac-les-Mines dans le Tarn. Il avait jusqu'ici toujours nié toute implication dans la disparition de l'infirmière dont le corps n'a jamais été retrouvé. Condamné à 30 ans de réclusion criminelle en octobre dernier, le procès en appel de Cédric Jubilard doit se tenir au mois de septembre à Toulouse. Serein et prêt à assumer les conséquences, déclaration signé Jordan Bardella à la veille du jugement concernant Marine Le Pen. La chef de file des députés RN pourrait se voir privée d'élection présidentielle si elle est à nouveau condamnée en appel à une peine d'inéligibilité de 2 ans ou plus dans l'affaire des assistants parlementaires européens du FN. Hypothèse qui ferait du président du RN le candidat pour 2027. François Ruffin veut mettre fin aux privilèges octroyés par l'État aux anciens présidents de la République. Le député de la Somme vient d'annoncer le dépôt d'une loi en ce sens. Dans un communiqué, il affirme que les anciens chefs de l'État doivent redevenir des citoyens ordinaires à leur sortie de l'Élysée. Le gouvernement veut économiser 800 millions d'euros dans la branche des arrêts de travail. Cette branche, gérée par l'assurance maladie, va voir son déficit se creuser en 2027 pour atteindre 1,5 milliard d'euros. Le ministère de l'économie demande aux syndicats et patronats de s'accorder sur de premières mesures avant le 14 juillet pour les étudier d'ici fin septembre en vue de la préparation du budget 2027 qui s'annonce difficile à boucler pour le gouvernement. Un dernier hommage à Charlie Dalin via le jeu en ligne virtuel Regatta. Une course virtuelle est organisée pendant plusieurs jours dans le sillage du skipper havrais lors de sa victoire pendant le Vendée Globe 2024-2025. Plus de 10 000 personnes sont engagées. Le marin français est décédé des suites d'un cancer début juin à seulement 42 ans. En football, c'est finalement l'Espagne qui s'est qualifiée pour les quarts de finale de la Coupe du Monde face au Portugal. La Roja s'est imposée 1-0. Voilà pour l'essentiel de l'actualité.

0: voyez, juste ça déjà, c'est un plaisir. Los Matadores à la trompette, oui, c'est trompette Sega, exactement, oui. Eh oui, c'est ça qui est intéressant sur Freedom, parce qu'on a du plaisir à n'importe quel moment de la journée. Là déjà, 7h du matin, petit coup de trompette, se rappeler les bons souvenirs, Los Matadores, et c'est parti pour la journée. Dominique Barré, dans quelques instants, c'est quoi l'amour? Justement, il en parle dans sa chanson, à retrouver sur Freedom 2, tout simplement en tournant le bouton de votre transistor. 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

0: Freedom, il est 7h passé de 7 minutes. On continue avec vous sur le 02 62 99 12 00. Après vous avoir rappelé le sujet du baromètre ce matin où nous allons parler politique, hein. On parle de Marine Le Pen qui sera fixée sur son sort et sur son avenir politique. Il y a la Cour d'appel de Paris qui rend sa décision. Est-ce qu'elle aura le droit de se présenter à l'élection présidentielle de 2027 ou est-ce qu'elle sera déclarée inéligible dans l'affaire des assistants parlementaires? Eh bien, réponse cet après-midi. Mais voilà, certains ne sont pas d'accord et disent très clairement, ce n'est pas la justice de décider qui peut se présenter aux élections. Deux pas de mesure, diront certains aussi. Hein, pourquoi Marine Le Pen, elle a déjà été jugée. Pourquoi dans une affaire similaire, l'affaire de Jean-Luc Mélenchon, le dossier il a été enterré. 02 62 99 12 00. Et puis, pour vous, qui préférez-vous comme candidat à la présidentielle? Marine Le Pen, Jordan Bardella ou encore Jean-Luc Mélenchon ou aucun des trois? 02 62 99 12 00. Vous donnerez votre avis tout à l'heure après le journal de 7h30. Freedom, allô?
1: Oui, bonjour Francky.
0: Monsieur, bonjour. Oui, m'allez bien, merci beaucoup. Oui.
1: Oui, pose la question du président là, hein.
0: Oui.
1: Moi, on me trouve ici, le 24 mai, je dois répondre à qui c'est qui voit, là, et après, nous suivent, nous serons pour ça, nous serons pour un ou l'autre, hein.
0: Attendez un coup, pas compris. Au maire de donner,
1: Le débat, là.
0: Oui.
1: Le 24 mai, il doit donner cette opinion. Ça est bon pour autres, ça est bon pour autres. Et là, après, nous, on y choisit, en disant toutes ça idées pour le candidat, ouais.
0: Monsieur, excusez-moi, mais, votre carte d'électeur, là, il donne à vous le droit, il me dit bien, il donne à vous le droit, hein. Il donne à vous le droit de choisir votre président, ou le président de la République.
1: Non, mais d'accord, moi. Mais là, comme c'est Benapoine, il correspond, l'autre de Mélenchon, l'autre et l'autre. Et les maires, le parti de l'autre, et ça dit dans notre opinion, là, et après, nous, on y fait notre débat, tu sais.
0: Pourquoi vous aimeriez qu'il fonctionne dans ce sens? Conseil Amenawa, cette réflexion.
1: Ben oui, mais c'est comme tout, temps en train de dire, pigeon il vole, et puis cochon il vole pas, voilà. Mais là, il va avoir les autres mots déjà, avant cette période politique, en lui disant, votre Mélenchon.

0: vote Hollande, vote Marine Le Pen, vote c'est pas qui, c'est pas qui. Mm-mm. Chacun aura sa déviation, on va.
1: C'est-à-dire que vous, à l'heure actuelle, monsieur, à l'heure actuelle, on n'a aucun choix.
0: Ah non, on n'a pas le choix du tout.
1: Ah ouais.
0: Ah non, non, ben moi, je n'y crois pas du tout.
1: Est-ce que vous votez au moins
0: Mais moi, il veut voir les 24 mai donner notre opinion, on va. Voilà, ils ont dit ça, ça, et l'autre après, on va foutre un grand débat après ça, on va.
1: Ça va être rigolo. Ben, merci pour cette idée, monsieur.
0: Ben, merci vous-même.
1: Bonne journée, à bientôt. Pensez-vous que les maires, justement, doivent, dans un premier temps, donner leur opinion sur les prochaines élections présidentielles avant que vous ne fassiez votre choix? Hein, c'est une question sincère que posait l'auditeur là à l'instant. Frida Malo, bonjour.
2: Oui, allô.
1: Oui, bonjour monsieur.
2: Ben, écoute ce monsieur-là, lui oui. A tout à fait raison, d'une manière.
1: Il a raison d'une manière, explique monsieur.
2: Je connais pourquoi il m'a expliqué pourquoi moi.
1: Oui, allez-y.
2: Parce qu'aujourd'hui là, aujourd'hui, si nous n'avons un président, il a été élu en deux fois consécutives, il a été mis en place au gouvernement.
1: Oui.
2: C'est parce que nous l'a voté par défaut. Nous l'a voté par défaut, par des consignes de chaque élu. Ne votez pas pour le Front National. Vous comprenez? Donc là.
1: Oui, mais là, il revient pareil, là, s'il nous demande.
2: Nous l'a voté par défaut. Vous comprenez?
1: Oui, mais monsieur, mais il change rien, ce que vous dites là. Vous avez nous l'a voté suite à des consignes par défaut. Ben là, on aura des consignes pour voter pour un tel, mais que ça, il change.
2: Oui. Oui, il change quelque chose, il change que, de toute façon, là, Francky, ça me veut en venir là.
1: Oui.
2: Si Marine Le Pen, elle est éligible pour faire porte à elle, la prochaine fois, ou Jordan Bardella, on aura des consignes de vote qui sera mis par des maires à La Réunion ou en métropole, que va dire comme ça, non, faut faire obstacle au Front National. Donc là, les gens, qu'est-ce qu'ils ont fait? Ils avaient écouté, comme le monsieur il dit ou là, ça m'a voulu faire comprendre, Zota. C'est que, aujourd'hui là, il faut un maire, c'est un maire, il décide. Il dit comme ça, je lui donne des consignes de vote.
1: Non, mais comprends pas là. Vous dites les choses avec ironie ou bien on laisse à lieu là. Mais comprends pas.
2: Mais n'est pas obligé d'écouter à lui, nous. Ça me fait comprendre les gens là, aujourd'hui là. Hein.
1: Oui.
2: N'est pas obligé d'écouter un mais à nous. Le maire là, lui dit on vote pour ça. Oui, comme je me suis dit. Puis quand il dit pigeon vole, quand il dit que cochon vole, nous écoute nous, cochon il vole. Ben c'est pour ça d'en mettre un maire en défaut. D'en mettre un président en place aujourd'hui là, ça que le monde a peur là, c'est le Front National. Comprends-tu? C'est le RN, là, actuellement, là, le Bardella et Marine Le Pen. Donc là, si demain matin, nous retournons en finale avec ce parti-là,
1: oui.
2: nous va mettre un autre parti en place, par défaut, parce que nous l'appelons le Front National, donc...
1: Mais alors, l'avis des maires, il changera quelque chose, monsieur?
2: Si, il change, je connais pourquoi, m'explique à au moins.
1: Mais m'y attendre que ça.
2: Nous n'avons pas accro, à un parti, vous êtes d'accord avec moi, hein? J'allais de droite, ou je suis de gauche, mais connais encore plein de mounets comme ça, on a beaucoup d'anciens.
1: Ah, monsieur l'a toujours été, mais bien sûr, on a raison, mais alors, mais quoi, il change?
2: Voilà. Ben, il change que, ben, les gens doivent arrêter d'écouter ces personnes-là.
1: Les maires, on parle? Les maires?
2: Oui, les maires. Et puis, de dire, écoute, moi, il veut voter celle-là, il veut changer un coup, il veut arrêter de droite-gauche et de suivre des consignes de vote que les maires, ils mettent en place assez souvent et qu'ils cassent un petit peu tout ce travail fait d'hier par le Front National et puis, allons voter, allons voir le changement, tout simplement. C'est ça que moi, midi.
1: D'accord. Eh ben, voilà. Merci pour l'idée, mais on va débattre de ça, effectivement.
2: Moi, il vote le Front National. Et ça qui est pas content, ça qui est content. J'ai de mal exote aussi, d'ailleurs.
1: Ouais. Voilà. C'est pas la question, mais merci, en tout cas, pour l'avis. Content, pas content, chacun veut ce qu'il veut, hein, on est bien d'accord. Eh, quand même, moi, il y a une question, là, qui me pend aux lèvres, là. Ça concerne les consignes de vote. Vous êtes plutôt pour, vous êtes plutôt contre les consignes de vote, justement, quand les maires donnent des consignes de vote, c'est simple, hein. Il y a ceux qui voient de la transparence et d'autres qui voient une main sur l'épaule dans l'isoloir. Et vous allez pour quoi, Zot? 02-62-99-12-00. Frida Malo, bonjour. Alors, on a un petit peu trop de retour à nos oreilles, monsieur. Coupe, ou bien madame. Coupe, oui, bonjour.
3: Allô, bonjour.
1: Oui, coupe un petit coup le retour, monsieur, s'il vous plaît.
3: Là, c'est bon, là?
1: Si vous la coupez, il arrête tout seul, oui.
3: Ah, ok, merci.
1: Donc,
3: moi, j'appelle pour
4: le système pour quelle partie
1: consigne de vote.
4: Les consignes de vote.
1: Oui.
4: Mais je vais vous dire quelque chose. Là-dedans, il n'y a pas de consigne de vote ou quoi que ce soit. Sauf que les gens, il faut que ce soit, ils sont plus conscients, plus réveillés. Parce que, qu'ils soient de droite ou de gauche, les gens, ils prennent une décision en fonction de certaines personnes qui sont influencées. C'est-à-dire les partis qui vont influencer les autres partis. Mais, vous, les médias, qu'est-ce que vous faites? C'est ce que moi j'ai compris. Mmh. Vous cherchez l'opinion pour pouvoir manipuler, tout simplement. Vous faites influencer les gens, histoire que les politiques eux-mêmes, ils arrivent à avoir des coups d'avance. Déjà, ils ont pas mal de coups d'avance sur nous, sur le système.
1: Mmh.
4: Et les médias aident encore à enfoncer la population. Française ou peu importe. Hein.
1: Mmh.
4: Pour moi, c'est ça.
1: Mais alors, demain qu'on finit comme ça, Mikoz et coup.
4: Oui, et moi je dis bien, c'est nous, leur patron. C'est pas eux. C'est pas eux qui nous payent. C'est nous qui le payons. C'est nous qui les réveillons pour travailler, pour faire avancer le système. Si les gens comprennent ça, c'est bon. Si les gens comprennent pas ça, qu'ils votent droite ou gauche, ça sert à rien.
1: Mmh. Monsieur, j'ai quand même une question pour échanger un peu avec vous. Et du coup, là, mieux vaut que les médias n'en parlent pas des élections plutôt que d'en parler?
4: Que vous en parlez ou pas, qu'est-ce que ça change?
1: C'est où les viennes demain comme ça que...
4: Demain matin,
1: oui.
4: la roue pour faire tourner le système, c'est nous qui fait tourner la roue. D'accord? Et si on sort dans la roue, le système ne tourne plus, les gens dehors, qu'est-ce qu'ils font? Ils chutent. Ben, si les gens ont compris ça, c'est bon. Parce que regardez, la France, il met son nez partout. Où est la France? Il y a des problèmes. Maintenant, ici à La Réunion, on est un département français. Qu'est-ce qu'on dit? Ici, c'est la France. C'est pas la France, La Réunion. On est identité française sur papier, tout simplement. Si les gens n'arrivent pas à comprendre leur vraie nationalité, leur vraie origine, ça, c'est leur problème. Mais la France, qu'est-ce qu'ils font? La France, partout où ils sont, ils ont des problèmes. Ce sont pas des travailleurs, les Français, hein. Ce sont des profiteurs. Des profiteurs psychologiquement, tout simplement. Si les gens n'arrivent pas à comprendre ça, quand ils lèvent le matin, c'est pour qu'ils puissent manger, qu'ils puissent tourner la roue. Et c'est nous le peuple qui dirigeons, tout simplement. Mais non, ils se lèvent parce qu'ils ont un confort, ils ont peur pour leurs enfants, mais, comment dire, mais il faut tourner le système de façon que, inconsciemment peut-être, par ses politiques. Ils donnent toujours le bâton à ces politiques pour pouvoir nous frapper dessus. C'est ça que les gens faut qu'ils comprennent. Donc moi, il n'y a pas d'opinion, il n'y a pas d'influence ou droite ou gauche. Il suffit de choisir un candidat, il y a plein de candidats, de voir vraiment si le travail sera fait. Vous verrez, hein. Quand il y a quelque chose à voter, soit il y a droite, soit il y a gauche, soit Mélenchon, soit Édouard Philippe, soit Marie Le Pen. Mais il y a d'autres candidats qui peuvent faire le travail mieux qu'eux. Il faut
1: alors,
4: donner l'argent, c'est tout simplement.
1: J'en étais à une question. Au départ, on dit la radio y influence, les médias, du moins, influencent les gens. Et à la fin, au milieu, on dit non, les médias n'influencent pas rien du tout. Maintenant, là où s'il faut continuer justement à parler des élections présidentielles ou pas du tout.
4: Ah non, j'ai pas dit que les médias n'influencent pas du tout. Au contraire, moi je sais que
1: Mais alors, repose la question, est-ce qu'il faudrait que les médias n'en parlent plus?
4: Normalement non, ça ne fait rien de reparler.
1: D'accord. Bon, ben, mis-toi une bonne journée.
4: Ben oui, monsieur.
1: N'en parlons pas, monsieur.
4: J'ai intervenu parce que.
1: Ah ben, d'accord.
4: Justement, voilà le problème où c'est. Regardez vous-même, qu'est-ce que vous me dites à l'instant.
1: Ben, monsieur, n'en parlons pas. Bonne journée. Monsieur, si vous voulez en parler, nous en parlons.
4: Écoutez-moi, monsieur, si vous n'en parlez pas, ben, dans ce cas-là, il faut enlever carrément le baromètre ce matin de ce sujet-là.
1: Eh ben, nous posons la question à nos auditeurs.
4: On est libre. Vous êtes libre. Comme je l'ai dit, il y a des gens qui font partie du système. Vous travaillez, oui, mais vous faites partie du système. Vous comprenez bien ce que les gens...
1: Il fait partie du système. À aucun moment, il me dira le contraire. Hein. Non.
4: Je veux dire, vous n'êtes pas bête. Hein. Vous connaissez bien votre boulot, ce que vous avez le droit de dire ou pas.
1: Moi, les animateurs de radio, quand même. Prends pas mon point débutant, moi, me dire.
4: Monsieur, vous avez votre confort, vous gardez votre confort. Donc, ça vous plaît. Du moment où votre vie est bien, pour vous, ça vous plaît le système. C'est comme ça fonctionne dans la vie. Et malheureusement, tant que les gens ne comprendraient pas qu'on est tous égaux, ben, ce sera la galère tout le temps. Et vous verrez, ça ne changera pas.
1: Eh bien, merci de votre avis, monsieur.
4: Merci beaucoup.
1: Et bonne journée.
4: Au revoir.
1: Oui, vous avez la liberté de décider, les auditeurs, d'intervenir sur un sujet ou pas. D'ailleurs, le monsieur posait la question, est-ce qu'il faut justement supprimer le baromètre de ce matin qui parle politique avec cette décision que doit prendre la Cour d'appel concernant Marine Le Pen ? Vous pouvez donner votre avis, 02 62 99 12 00. Frida Malo ?
5: Oui, bonjour Francky.
1: Monsieur, bonjour.
5: Oui, bien.
1: Oui, ça va, un petit peu enroué, mais ça va.
5: Ah.
1: Bien causé encore.
5: Oui, mais il m'y prend en quoi, là, hein. Moi, on n'a pas trop compris le baromètre, là. C'est quoi le truc, là?
1: Marine Le Pen, décision aujourd'hui de la Cour d'appel sur son éligibilité. Est-ce qu'elle va pouvoir se présenter aux élections présidentielles?
5: Ah, d'accord. Non. Bon, ouais. Bon, non, ben, moi, elle est un petit peu hors sujet. Moi, ça dit une affaire, mais elle est hors sujet, moi, non.
1: Ouais. Et après, nous avons Mlazote aussi dans le baromètre. Qui ça, tu préfères comme candidat à la présidentielle? Marine Le Pen, Jean Dabalela, ou Jean-Luc Mélenchon, ou quelqu'un d'autre, hein, mais ça passe tout, Édouard Philippe et compagnie, voilà, vas-y, donne ton avis.
5: Non, ben, dans ce cas-là, hein, vaut mieux quelqu'un d'autre, parce que nous connaissons nous, là. Et ce que les dommages, c'est que les consignes de vote, hein, que ce soit par les médias, ou l'intermédiaire des médias, pardon, hein,
1: oui.
5: Les candidats eux-mêmes, ben, nous connaissons plus, nous connaissons plus. Nous les faibles d'esprit, nous les faibles. Et nous croit trop de bonnes choses.
1: Il y a un monsieur tout à l'heure pour parler des consignes, c'est celui qui a ouvert le débat. Il disait, ben, avant de parler des présidentielles, il faudrait que les 24 maires donnent leur avis, leur opinion, leurs consignes de vote.
5: Mais retourne la question, pas au monsieur, hein, mais.
1: Oui. Oui.
5: Ben, parce que, ben, il écoute nos consignes, ça, après, quand je l'ai déjà élu, là. Voilà, même donc il est un petit peu ironique, hein, mais
1: ah, mais non, mais il comprend très bien, oui, mais c'est l'intervention du monsieur qui a lancé le débat, justement.
5: Bon ben après désolé de dire, mais nous les un petit peu menés à la baguette, nous les comme des moutons un peu, voilà, les un peu des mâles. Maintenant les consignes de vote, le monde va écouter, même va écouter, regarde que ça n'a pas dit pour Macron au deuxième truc, là, aux élections. Ben, la mettre à lui-même. Comment ça va faire? Nous, comme ça, nous les battus, nous, que ce soit en France, la Réunion, enfin, les Français, en général, nous les battus, parce que, cette pyramide, me dirait, de franc-maçonnerie, etc., tout à fait, domine le monde, là. Nous les pris dans ce système, là, nous, là. Voilà un petit peu mon affaire. Peut-être mon erreur au sujet, hein.
1: Non, mais pas gênant. Vous donnez un avis, monsieur. Excuse pas au chaque instant. Pas de souci, monsieur.
5: Non, allez.
1: Bonne journée.
5: Les bafouilles, ça, les bizarres, les trop menteurs, voilà, en gros. Merci, bonne journée.
1: Politique trop mentée. Du coup, il gagne plus fait le choix. 02 62 99 12 00. Continue avec vous. D'autres avis, d'autres réactions. Tiens, Frida Milan dans un instant. Frida Malo?
6: Allô.
1: Bonjour. Bonjour madame.
6: Oui, bonjour. Je fais là.
1: Oui.
6: Justement, le monsieur là ouvert le débat qui disait qu'il fallait demander les 24 maires de pour donner les consignes, quoi, pour oui. Voilà quoi, pour qu'il faut voter. Mais monsieur, moi c'est mon avis, hein. Mais c'est du n'importe quoi, ce monsieur là. Mais c'est des moutons, quoi, parce que lui est pas capable de savoir pour qui il faut voter. Il faut que c'est les 24 maires qui donnent les consignes pour qui il faut voter. Ben là, ça va recommencer les mêmes bêtises que la dernière fois, quoi. Que voilà, il faut pas voter pour un tel, faut voter pour un tel. Et après, bon, voilà, quoi. Et après, on est en train de crier, ben voilà, Macron ceci, le président Macron cela. Et voilà. Et comme le monsieur, il vient me dire, là, monsieur, les gens, ben écoutez, monsieur, vous n'êtes pas capable de faire votre choix. Il faut que c'est un tel, dit des autres, il faut voter pour monsieur un tel. Mais c'est pas croyable de voir ça.
1: Alors, est-ce qu'à l'inverse, vous dites que les maires ne devraient pas donner de consignes de vote?
6: Ben non, monsieur, c'est à nous de choisir notre candidat, c'est à nous de voir s'il faut voter pour la personne ou pas. Mais pas, moi, non, moi, je pense que c'est pas comme ça. Et puis, de toute façon, moi, je parle pour les gens qui savent voter, hein.
1: Oui, bien sûr, oui.
6: Là, des gens, la critique à moi, sûrement, on va dire comme ça, que madame, là, il ne veut pas parler. Mais comme c'est une radio libre, on a le droit de donner mon avis.
1: Absolument.
6: Mais moi, monsieur Francky, il n'ira pas voter. Non, parce que pour moi, il n'y a pas un qui vaut mieux que l'autre, ils sont tous pareils. C'est des promesses, et après, ils sont en place après. Nous, on est là. Il impose à nous des choses et qui plaît à nous, qui plaît à nous, mais moi, il n'ira pas voter, il ne déplacera pas moi, et voilà. Moi, il parle pour moi, hein. Voilà. Mais en tout cas, pour le monsieur-là, il trouve que c'est vraiment, je sais pas, voilà, pour moi, c'est des moutons, ben, il faut que quelqu'un, ben voilà, ben, justement, il a dit le cochon, il vole, il va dire oui, le cochon, il vole, voilà.
1: Enfin, l'inverse, il avait c'est dit, il dira non, justement. Merci, madame. Voilà. Merci de votre avis.
6: Bonne journée.
1: Freedom, un Freedom Million avant de continuer. Ouais, sinon, il y a un passant encore à côté, ce serait dommage. Quand même, on arrive chez vous. On fait coucou par le biais du téléphone, là. Je sais que vous êtes très attentif au rendez-vous, jeu le matin. Donc, on va essayer de ne pas louper celui-là. Alors, on est chez qui là ce matin ? Chez Patricia, qui habite la rue Albert Fréjaville. Bah oui, direct le tampon, hein. Oui, c'est moi. Alors, Nadmoun, ce matin, à ce numéro. Tampon, Patricia. Debout dans la maison. Non, debout de pas. Ça calme sonnerie et personne au bout du fil. Non. Bon, ben, plus d'argent dans la cagnotte, c'est-à-dire que pour tout à l'heure, 300 déjà? Ah oui, 300. 387 euros. 3, 8, 7, 387 euros. Ce sera le montant de la cagnotte pour le prochain frais de million fixé aux alentours de 8h15. Voilà pour le prochain rendez-vous. Je regarde mon timing. On peut encore prendre un appel avant, justement, le journal. Freedom, allô?
7: Oui, bonjour.
1: Bonjour, madame.
7: Intervenir par rapport au choix entre Marine Le Pen et les deux autres là.
1: Oui.
7: Alors moi je pense que la question aurait pu être Marine Le Pen ou les deux autres, Bardella
1: ou Mélenchon ou encore voilà. D'autres, hein. Oui.
7: Ou quelqu'un d'autre.
1: Ou un autre. Ou aucun des deux. Ou aucun des trois.
7: Aucun des trois.
1: Oui.
7: Je crois que ça aurait été plus juste. Parce que là, oui, il me semble que certains
1: oui.
7: Pensent seulement que ce sont ces trois-là qui sont importants. Votre réunion, votre radio, vous savez, mm-hmm. Tout le monde l'écoute, hein. La Réunion, Métropole, partout. Moi, j'ai des. J'ai quelqu'un de Métropole, de la famille qui m'a contacté, là.
1: Oui, qui vous a dit quoi alors ?
7: Et ils m'ont dit il ne faut pas oublier que cette radio est écoutée partout. Et donc, la question pour nous, hein.
1: Oui.
7: Enfin, c'est pour nous, hein.
1: Oui, madame.
7: Bardella, Le Pen, l'autre, ou un autre parti. Ça aurait été plus juste.
1: D'accord.
7: Parce qu'on trouve que là, vous faites trop de publicité à ce parti.
1: Alors, je faut que je dise des choses quand même, parce qu'il faut recadrer quand même le contexte.
7: Oui.
1: C'est qu'aujourd'hui, 7 juillet 2026,
7: oui.
1: Il y a le verdict qui tombe pour Marine Le Pen. C'est-à-dire que cet après-midi, elle va savoir si finalement elle pourra se présenter, si elle pourra être candidate aux élections présidentielles, oui ou non. Hein. Ce sera la décision de la Cour d'appel.
7: Oui,
1: donc, c'est pour ça qu'aujourd'hui, on parle d'elle et de Jean-Luc Mélenchon également, puisque Jean-Luc Mélenchon a été concerné dans une affaire similaire d'assistant parlementaire, tout comme Marine Le Pen, mais... Elle a été déjà jugée, mais lui, son dossier, il a un peu disparu, quoi.
7: Oui, moi, j'ai bien compris tout ça. Ça, je comprends. Mais j'ai peur que bien d'autres ne comprennent pas.
1: C'est en parlant, justement, vous et moi, qu'ils le pourront comprendre, madame. Si on ne dit pas les choses, et vous avez raison de mettre le doigt sur ce point-là... Oui. Pour que justement on comprenne ce qui se passe à l'antenne.
7: Voilà.
1: Il n'est pas question de dire qu'il y aura ces trois candidats, Marine Le Pen, Jordan Bardella ou Jean-Luc Mélenchon lors des élections présidentielles de l'année prochaine.
7: Oui.
1: Voilà.
7: Voilà, merci beaucoup.
1: C'est moi madame, merci encore, merci à vous.
7: Au revoir.
1: À très bientôt. Oui, on peut parler des autres candidats bien entendu, vu qu'on parle politique, vu qu'on parle élections présidentielles. Vous êtes les bienvenus au 02 62 99 12 00. D'ailleurs, on marque la pause. Dans quelques instants, Christophe Damour pour le journal.
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9: Freedom, voici maintenant les informations. Le point sur l'actualité avec vous, Christophe Damour. Bonjour.
10: Bonjour Francky, bonjour à tous.
9: Le compte à rebours est lancé pour des milliers de jeunes aujourd'hui. Les résultats du bac tombent dans la matinée.
10: Oui Francky, c'est aujourd'hui, mardi 7 juillet, que plus de 12 000 candidats réunionnés au baccalauréat 2026 découvriront s'ils ont décroché ou pas leur diplôme dès 9h. Pour ceux qui iront au rattrapage, les épreuves orales débuteront dès demain. Je rappelle qu'en 2025, le taux de réussite avait atteint 89,9% à la Réunion.
9: Et ce sera donc demain, 8 juillet et 10 juillet, qu'il y aura les résultats des brevets des collèges qui tomberont également. Ouais. Notre île entre dans une saison de sécheresse.
10: La Réunion entre dans la saison sèche avec des réserves en eau insuffisantes après une saison des pluies marquée par un déficit de 45%, la deuxième plus sévère jamais enregistrée. Et face à cette situation, le préfet a annoncé des restrictions d'eau immédiates pour au moins un mois dans les communes en zone d'alerte. Par exemple, le lavage de véhicules interdits, arrosage en journée et remplissage de piscines sont concernés également. Les restrictions sont renforcées dans les communes les plus touchées comme la commune du Port ou encore celle de la Possession.
9: Un policier municipal de Saint-Denis est visé par des accusations d'agression et de harcèlement sexuel à Saint-Denis.
10: Oui, un agent de la police municipale de Saint-Denis visé par des accusations d'agression et de harcèlement sexuel. Il a d'ailleurs été suspendu. Une enquête judiciaire est en cours et la présomption d'innocence, bien sûr, s'applique. La maire, Erika Barrage, affirme sa volonté d'entendre et de soutenir les victimes présumées.
9: Procès d'un policier aux assises de Mayotte.
10: Un policier aujourd'hui affecté à Saint-André, comparé depuis hier devant la cour d'assises de Mayotte pour la mort d'un suspect abattu en juillet 2022 à Tsararano, à Mayotte, lors d'une interpellation jugée irrégulière par la justice. L'homme visé, soupçonné de viol sur mineur, avait dégainé deux couteaux et s'était automutilé quand il a été tué. La thèse de la légitime défense a été écartée par l'instruction. Le verdict est attendu dans la journée.
9: À Saint-André, un jeune homme qui jetait des galets sur des voitures a été interpellé.
10: Oui, ce jeune homme a été interpellé et placé en garde à vue vendredi dernier à Saint-André après avoir lancé des projectiles depuis le pont de Thibazard à Saint-André, touchant un véhicule en circulation. Aucun blessé n'est à déplorer et il devra répondre de ses actes devant le tribunal judiciaire.
9: À Saint-Denis, le chauffard qui avait pris la fuite dimanche à la Jamaïque s'est rendu.
10: Oui, un enfant de 11 ans avait été blessé dimanche, percuté par une motocross près du circuit de la Jamaïque à Saint-Denis. Le conducteur qui avait pris la fuite s'est présenté finalement de lui-même aux forces de l'ordre et a été placé en garde à vue. La jeune victime a été évacuée, elle, vers l'hôpital. Une enquête est en cours pour déterminer les circonstances exactes de cet accident.
9: Record à la prison de Domingo, Christophe Damour. La prison de Domingo qui franchit la barre des 1000 détenus.
10: Et oui, Francky, un véritable record. Pour la première fois, la prison de Domingo dépasse les 1000 détenus pour seulement 575 places. Les syndicats dénoncent des conditions de détention et de travail devenues intenables, avec jusqu'à 6 détenus par cellule, et réclament notamment le comblement de 23 postes vacants ainsi que la création d'une unité psychiatrique dans le département.
9: À Saint-Denis, parlons également de la fermeture du téléphérique Papang, hein, ça va durer au moins un mois.
10: Eh oui, le téléphérique Papang est fermé pour un mois jusqu'au 6 août pour une grande révision réglementaire. Après 30 000 heures de fonctionnement, les usagers devront se déplacer à pied, en bus ou en voiture durant cette période.
9: Allez, dans le baromètre ce matin, on parle politique, on parle des futures élections présidentielles.
10: Eh oui, Francky, et c'est aujourd'hui que Marine Le Pen sera fixée sur son sort et sur son avenir politique. La Cour d'appel de Paris rend sa décision. Aura-t-elle le droit de se présenter à l'élection présidentielle de 2027 ou sera-t-elle déclarée inéligible dans l'affaire des assistants parlementaires? On en saura plus cet après-midi, mais beaucoup de réunionnais le disent, ce n'est pas à la justice de décider qui peut ou pas se présenter aux élections. On se souvient, Francky, de l'affaire François Fillon, hein, jugement très rapide, campagne brisée, et Fillon n'a jamais été élu président de la République. D'autres parlent d'un deux poids, deux mesures. Alors pourquoi Marine Le Pen, elle, a déjà été jugée et pourquoi, dans une affaire similaire, celle de Jean-Luc Mélenchon, le dossier a été enterré? Pour vous, vous préférez comme candidat à la présidentielle Marine Le Pen, Jordan Bardella, Jean-Luc Mélenchon ou aucun des trois? 02 62 99 12 00 dans quelques instants, juste après la météo.
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9: Alors le temps de cette journée avec un bulletin de vigilance à partir de 10h.
10: Hein. Oui, vigilance vent fort de 10h à 19h sur toute la façade ouest avec des rafales qui pourront atteindre les 80 km/h. Attention à la mer également qui sera agité sur ces régions. Ailleurs, donc la grisaille, hein, au côté ciel, sur la moitié sud, se maintient avec parfois quelques petites averses ce matin. Et puis, plus au nord, le temps sera beaucoup plus clément et sec, avec de belles éclaircies, 24 sur les côtes, 16 à l'intérieur de l'île et 7 sur les plus hauts sommets, Francky.
9: Voilà pour cette météo. Le prochain rendez-vous pour vous, ce sera à 8h30.
10: Très bonne journée, à tout à l'heure.
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9: Freedom, voici maintenant votre baromètre. 0262 99 12 00. Pour vous ce matin, justement pour réagir à cette actualité aujourd'hui. C'est peut-être la fin d'une époque. Marine Le Pen va savoir si elle a encore le droit de se présenter à la présidentielle. Et là, beaucoup de réunionnais le disent clairement. Depuis quand c'est la justice qui choisit les candidats? Depuis quand un juge décide qui peut se présenter et qui doit rester à la maison? On se souvient tous de l'affaire François Fillon. Jugement express, condamnation en pleine campagne et résultat, Fillon n'a jamais mis un pied à l'Élysée. Pour certains, c'était déjà un coup de massue judiciaire en plein processus démocratique. Et aujourd'hui, rebelote, Marine Le Pen, jugée, condamnée en première instance, mais dans l'affaire Jean-Luc Mélenchon, qui portait sur des assistants parlementaires aussi, le dossier a disparu, enterré, évaporé. Deux poids, deux mesures, justice à géométrie variable peut-être, beaucoup le pensent, beaucoup le disent, et ce matin, on ouvre le débat. Pendant ce temps, Jordan Bardella, il attend comme un coureur sur la ligne de départ. Si Marine Le Pen tombe, c'est lui qui prend le flambeau. Et Mélenchon, lui, fanfaronne. Il dit qu'il peut éliminer le candidat RN dès le premier tour, que ce soit Le Pen ou Bardella d'ailleurs. Alors on vous pose cette question. Pour vous, qui doit être candidat à la présidentielle? Marine Le Pen, Jordan Bardella ou Jean-Luc Mélenchon ou aucun des trois? Et surtout, est-ce que la justice est devenue un acteur politique? Est-ce qu'elle influence trop les élections? Est-ce que vous aussi, vous avez déjà eu l'impression que la justice n'était pas la même pour tout le monde? 02 62 99 12 00. Vous êtes les bienvenus, on vous rejoint. Freedom, allô, bonjour.
1: Oui, bonjour, monsieur Franqui.
9: Monsieur, bonjour, je vous écoute.
1: Toujours le Rassemblement National ici à Saint-André. Lors des dernières législatives, on a fait 48% avec l'adjoint de monsieur le maire de la plaine des Palmiers.
9: Oui.
1: Moi, ce que je voulais dire, hein,
9: oui.
1: On a entendu, bon, l'effet d'annonce, il est vrai que les médias, ils doivent donner cette perspective. Est-ce que Jordan Bardella ou Madame Le Pen? Mais ni l'un ni l'autre, écoutez-moi.
9: Oui.
1: Je dis bien, dans le contexte actuel que la ville est chère, La France l'est endettée à un certain point de non-retour. Il faut quand même un candidat ou une candidate, moi je sais pas.
9: Vous donnez votre avis, monsieur, vous en faites pas.
1: Eh ben, il faudrait qu'à un moment donné, on prend la solution de régler tous ces problèmes-là, mais à fur et à mesure. C'est-à-dire, on ne va pas avec un coup de baguette magique changer les choses. Redonner confiance à la France, les émigrés, etc. Moi, midi, en tant républicain pur et dur, que nous l'est le sang que les républicains qui coulent dans mon veine, moi, je préfère mille fois encore une fois, barder l'âme. Si c'est Madame Le Pen, moi, je vote pas. Sérieux. Voilà,
9: merci beaucoup de votre avis, monsieur. Préfère mille fois Bardella à Marine Le Pen. C'est ce que je vous disais ce matin. Il y a un électeur sur deux, un électeur du RN sur deux qui préfère Bardella, même si Marine Le Pen est éligible. 02 62 99 12 00. Vos avis, vos réactions. Freedom, bonjour, allô?
5: Allô, oui, bonjour. C'est Forky.
9: Oui, je vous écoute, monsieur. Allez-y,
5: oui. Oui, voilà. Je viens au système d'élection pour la France, l'histoire de Marine Le Pen.
9: Oui.
5: La pauvre, de dire aujourd'hui, elle sera condamnée. Hein.
9: Elle sera condamnée, vous pensez?
5: Ah, si. Elle aura 101 ans de prison pour tirer, hein, et elle peut être éligible parce que la chose qu'elle a fait étant être la tête de trucs d'Européens est trop visible.
9: Les assistants, l'affaire des assistants parlementaires, c'est ça que vous parlez, hein?
5: Est trop visible.
9: D'accord.
5: Mais, celui qui suit, c'est Bandela. Lui sera élu. Parce que c'est un homme, pour moi, il a vraiment la tête sur les épaules, il a une capacité intellectuelle et d'être responsable d'un pays, et c'est quelqu'un très résistant, même vis-à-vis d'autres présidents, c'est quelqu'un qui est abordable et discutable pour défendre la France.
9: Aucun autre candidat ne lui arrive à la cheville, j'ai bien l'impression, avec vous, là.
5: Même pas à longue de pied.
9: Même pas à longue de pied, carrément.
5: Voilà.
9: D'accord.
5: Et lui, Bandela, lui, c'est quelqu'un, il va aider beaucoup les gens défavorables. Parce que c'est un jeune que ses parents que vraiment étaient si pauvres. Et il sait bien les difficultés. Qu'est-ce que ça veut dire la pauvreté?
9: Raison pour laquelle vous faites le choix de Jordan Bardella. Monsieur, merci beaucoup. Votre avis, votre réaction justement. Qui, selon vous, pour être candidat à la présidentielle? Marine Le Pen, Jordan Bardella ou encore Jean-Luc Mélenchon ou aucun des trois? Ou quel autre candidat? Parce qu'il y en a, ils sont quand même nombreux à l'heure actuelle. Hein, 02 62 99 12 00. Freedom, bonjour. Et puis, est-ce que les consignes de vote là, est-ce que ça a de l'importance pour vous ou pas du tout? On en parlait encore tout à l'heure. Freedom, allô?
11: Bonjour.
9: Allô, je vous entends mal, monsieur. On reprend.
11: Oui, bonjour, Francky. Tu m'entends?
9: Oui, maintenant, oui. Je vous écoute, oui.
11: Voilà, moi, je dis comme ça.
9: Oula, problème téléphone, monsieur. Dépasse ça un petit peu, s'il vous plaît. Problème de réseau.
11: Oui, regarde la preuve des extrêmes droites, comment ils sont dangereux. Regarde monsieur Trump. Monsieur Trump, s'il est intervenu dans la décision d'un arbitre, il avait menacé les juges de France pour, concernant la peine de Marine Le Pen. Il a déjà menacé publiquement. Hein? Donc, faut faire attention. Faut pas oublier monsieur Trump.
9: Mais qu'est-ce que Trump a à voir dans les élections présidentielles en France?
11: Oui, mais il faut pas oublier, monsieur Trump, il a déjà sanctionné un juge de la CPI, de la Cour pénale internationale. Il a bloqué la carte bleue et le compte de ce monsieur-là parce qu'il avait inquiété monsieur Benjamin Netanyahu. Donc, ce monsieur Trump, il est capable d'influencer les juges de France concernant la décision de madame Le Pen. Et concernant monsieur Bardella, il a jamais produit de travail dans sa vie en France. Il a toujours, vécu avec l'argent, de son mandat. Maintenant, avant d'être président, il commence à aller dépenser notre argent d'impôt. Où ça? À Monaco. En regardant des courses de voitures qui coûtent extrêmement cher les places. Moi, je dis ces gens-là, il faut pas voter pour eux. Les extrêmes droites sont dangereux. Il faut voter pour les programmes qui sont très importants pour les partis.
9: D'accord. Monsieur, merci beaucoup. On va sur un accident avec Marie-Jeanne là, du côté de Sillaos tout de suite. Marie-Jeanne, bonjour.
12: Bonjour. Oui.
13: Voilà, c'est sur la route de la rivière, sur un montant de Sillaos, là, juste en, on a une quincaillerie pas trop loin sur la route de Sillaos. J'ai vu un jeune à moto par terre. Il oui. n'y a que les secours qui sont là, les pompiers. Je l'ai vu par terre, inconscient, casse sur la tête, la moto juste garée à côté de lui. Alors on s'est pas arrêté parce que on est vraiment dans un virage. Et je pense que la route, elle est glissante. Il a plu toute la nuit, hier soir, sur la rivière.
12: Oui.
13: Donc, j'ai pas plus d'informations. On s'est pas arrêté. C'est juste pour avertir les automobilistes. Faites attention.
12: D'accord. Marie-Jeanne, en sortie de virage, ce jeune au sol, là?
13: Oui, il est au sol. Il est sur le trottoir, sur le bas-côté, là.
12: Oui, d'accord.
13: Je pense que les pompiers ils font le nécessaire. Mais moi, je l'ai vu par terre, les yeux fermés. Voilà, inconscient.
12: D'accord. Voilà. Oh là, inconscient, il est le jeune homme.
13: Oui, c'est un jeune homme. Mais
12: d'accord.
13: J'ai vu que c'était un jeune homme. Avec une grosse moto verte. Voilà.
12: Non, on va signaler l'intervention des secours dans le secteur avec ce jeune homme au sol. Merci beaucoup.
13: Voilà, il risque d'avoir un petit peu de bouchon sur la route, là.
12: Oui.
13: Pas trop loin de la quincaillerie, pas trop loin de Midas.
12: D'accord.
13: Voilà, Midas est juste en haut et la quincaillerie, elle est juste à côté.
12: Non, loin de Midas, du côté de la rivière.
13: Voilà, c'est la seule quincaillerie c'est sur la route de la rivière.
12: Super.
13: Sur la route de Sillaos.
12: Merci pour l'information, Marie-Jeanne.
13: Merci beaucoup.
12: Merci.
13: Au revoir, bonne journée.
12: Bonne route également. Freedom à 7h passée de 46 minutes. Freedom Information, auditeur de Freedom 2, on nous signale un jeune homme au sol avec l'intervention des secours actuellement. Apparemment, le jeune homme serait inconscient, moto également sur le bas-côté, lui toujours portant son casque. Sur le bas-côté, route de la rivière à proximité d'une quincaillerie, non loin de Midas, du côté de la rivière Saint-Louis, sur la route de Sillaos, c'est bien 02 62 41 51 51 pour toutes vos informations. 02 62 99 12 00, Freedom, bonjour, allô? Allô? Monsieur, madame, vous nous entendez? On dirait pas. On passe à côté, 02 62 99 12 00. Freedom, bonjour.
14: Oui, bonjour.
12: Oui, bonjour monsieur, je vous écoute, oui?
14: Oui, bonjour. Je voulais aussi donner mon avis par rapport à la politique, là, sur le baromètre.
12: Bien sûr, je vous écoute.
14: Bon, j'ai entendu beaucoup pour Jordan Bardella, mais c'est pas possible. C'est un guignol, ce mec. On peut pas voter pour un mec comme ça.
12: Mm-hmm.
14: Il a rien de cohérent, c'est un mytho, il s'invente des vies. Il dit qu'il manque d'expérience au niveau du gouvernement, programme économique jugé incohérent, il y a rien qui va si je me suis, donc c'est pas possible. Moi c'est Mélenchon, il n'y a pas photo, c'est Mélenchon.
12: Alors justement, puisque vous m'avez donné, vous avez argumenté pour Jordan Bardella, je vous laisse argumenter pour Mélenchon.
14: Mélenchon, il a un plan économique fiable, taper sur les ultra-riches. Moi je veux qu'on tape sur les ultra-riches. C'est plus possible que des géants comme Netflix ou Amazon font des millions et des millions en France et ne payent pas d'impôts. C'est pas possible. Faut taper les ultra-riches. Tous ceux qui ne payent pas d'impôts, on les taxe. Même 2%, ils seront encore millionnaires. Comme ça, on répartit les richesses et tout le monde gagnant.
12: Mmh. Monsieur, merci de votre avis.
14: Voilà.
12: Les auditeurs, si vous avez un avis, tout comme cet auditeur, justement, 02 62 99 12 00, on vous posait cette question, hein, qui pourrait être candidat au présidentiel, Bardella, Le Pen, Mélenchon, ou quelqu'un d'autre d'ailleurs. Freedom, bonjour, allô?
15: Allô, oui, bonjour.
12: Bonjour, voilà, monsieur.
15: Je voudrais donner mon avis aussi. Bonjour, Francky, bonjour à tous. Et ce que le monsieur vient de dire là, il a entièrement raison, hein. Mais par contre, on peut jamais deviner qui c'est qui sera président de la République ou autre. Regarde ces dernières statistiques là récemment à La Réunion. On a donné vainqueur Monsieur Thierry Robert. Au bout du compte, comme dit si bien, il n'a pas passé.
12: Mm-hmm.
15: Donc on peut pas vraiment donner de pronostics réels parce qu'on est dans l'urne. Vous comprenez que ça me dit, oh, nous prend même Monsieur Macron, pourtant moi maintenant 60 ans,
12: oui.
15: Mais elle n'a jamais connu Monsieur Macron, Monsieur Francky, vous comprenez que ça me dit, oh là, et pourtant Bougala rend président.
12: À deux reprises,
15: on prend tout ce qu'il y a, tous les ministres qu'il y a, Attal, Edouard Philippe, ça, personne ne connaît rien. Mais c'est comme il dit comme ça, il faut pas faire la boue avant la pluie. Nous a eu encore à Sainte-Marie, Madame Sitouz est rentrée devant les ténors, hein, de la droite. Hein.
12: Mais alors, vous faites le rapprochement entre élection présidentielle et élection municipale, pour vous c'est quasiment la même chose?
15: Non, c'est pas pareil, mais ce que je dis aujourd'hui, on peut pas faire un pronostic que c'est Bardella ou Mélenchon. Moi, mais les comptants, c'est Mélenchon, il rentre, à la gauche, il rentre. Hein. C'est pas une question là, parce que c'est par rapport à son programme, comme le monsieur vient de dire là, il y a trop d'abus. Par exemple, on prend monsieur Arnaud, il est l'un des hommes le plus riche au monde, il paye que je sais pas, 22 millions d'impôts, et là, au confort que ça me dit, oula, ah, le petit, par exemple, les bas salaires, par exemple, qui dépassent entre 1008 et 2500, ils payent autant. Et c'est ça que je trouve que la loi n'est pas juste à ce niveau-là. Moi, je pense qu'il faut vraiment un bon changement, mais ça changera pas que Bardella va rentrer ou autre. Mais il faut comme quelqu'un de Mélenchon qui vienne battre sur la table. M'y pense, hein.
12: D'accord.
15: Prison. C'est mon avis à moi. M'y pense qu'il y en a beaucoup de gens aussi qui pensent comme ça aussi.
12: Eh ben, on les invite à donner leur avis, monsieur. Merci beaucoup. 02 62 99 12 00, Freedom Baromètre, justement, où on parle des élections présidentielles et on parle du cas Marine Le Pen. Freedom, allô, bonjour.
16: Allô, bonjour.
12: Oui, bonjour madame, je vous écoute. Oui.
16: Bonjour monsieur. Moi, je voterai jamais pour Mélenchon, parce que Mélenchon, c'est un retourneur de veste. Vous avez vu la dernière fois, juste avant le combat entre Marine Le Pen et Macron, il a préféré quitter son camp pour aller derrière Macron. Ah, j'ai pas oublié ça. Donc, maintenant, si je dois aller voter, je voterai pour une femme, parce que j'en ai marre des hommes au pouvoir. Il faudra faire comme en Italie. Voilà.
12: Une femme au pouvoir.
16: Oui, oui. Il y en a marre des machos. Terminé.
12: Madame, merci de votre avis. 02 62 99 12 00. Qu'en pensez-vous, justement, Freedom? Allô, bonjour. Monsieur, madame, vous nous entendez?
17: Ok, bonjour.
12: Oui, monsieur, bonjour.
17: Je n'en dis pas.
12: Oui, Jean, je vous écoute. Allez-y, on est dans le baromètre.
17: Tranquille. À moi, voter, c'est un droit, c'est un devoir.
12: Oui.
17: Pourquoi le maire décide ou bien faire? C'est nous qui rendons en lien, nous tranquilles.
12: Alors, pourquoi attendre les consignes des maires? Pourquoi même réclamer, diront certains?
17: Mais bien sûr. C'est nous qui décidons. Comme ça, voter, nous décide, nous rendons en lien du droit, personne ne rejoint. Ben.
12: Mais demain, c'est comme ça, justement, les des électeurs qui attendent, des électeurs, les comme des moutons. Ils attendent que les maires ils donnent des consignes pour savoir pour qui voter.
17: Mais non, mais n'est pas mouton quand même. Il a décidé lui-même. Mais moi, mon candidat, c'est Mélenchon.
12: Et pourquoi?
17: Ben, pour les faire bouger un peu les choses, quelqu'un qui bouge un peu les choses, même pour la France, même peut-être pour la Réunion, s'il est élu. Mais comme moi, c'est un gosse, il reste un gosse quand même, Francky.
12: Oui.
17: Voilà, ben, chacun son côté, mais chacun a ses idées, hein. Pour défendre l'affaire, mais durement, selon Francky, c'est peut-être Pégani.
12: Voilà, c'est votre candidat. Monsieur, merci beaucoup. 02 62 99 12 00, Freedom, allô?
18: Oui, allô?
12: Oui, bonjour monsieur, je vous écoute, oui?
18: Ah, bonjour. Oui, voilà, c'était juste pour, par rapport à monsieur Mélenchon, hein?
12: Oui.
18: Voilà, au fait, mais ça pourrait être bien, M. Mélenchon, il rentre président, dans un sens, hein. Mais dernièrement, il a fait un meeting, il a dit comme ça, ben voilà, c'est qui veut l'indépendance, il donne d'office, il rentre président de la République. Il y a une question par contre, là, non?
12: Ça qui veut l'indépendance, vous parlez de la Réunion, là, monsieur?
18: Ouais, ben, il y a parlé un peu tous les départements, déjà la Corse et la Nouvelle-Calédonie, et bien sûr, les Antilles, ben, il a dit la Réunion aussi, ça qui veut l'indépendance, il donne d'office, quoi, voilà. Donc, voilà, il y a un point d'interrogation, parce que c'est vrai que M. Mélenchon peut-être il a un bon programme, mais, parle d'indépendance, il est un petit peu, mais choquant, quoi.
12: Mais est-ce qu'il a autant de pouvoir en tant que... Il pourrait avoir autant de pouvoir en tant que président? Parce que vous dites, il donne, en fait.
18: Il pense, peut-être, oui, peut-être non aussi, mais bon, il pense qu'il aurait quand même un vote au niveau de la population, voilà. Voilà, parce que, je veux dire, il y a des années, bon, nous les Français, et bon... Ce serait bien, nous reste français, quoi. Les hors de question, la Réunion, il dit ça dans l'indépendance. Les pas possible, quoi. Voilà. S'il dit les présidents de la République, hein, bon, ben après, est-ce qu'il a vraiment le pouvoir de vraiment de donner? Mais je pense qu'il faut l'avis du peuple quand même. Voilà.
12: Un référendum.
18: Voilà, bien sûr, bien sûr. Après, les présidents de la Nouvelle-Calédonie, bon, elle est un peu spéciale, peut-être la Corse aussi, mais pas nous à la Réunion. Enfin, je sais pas. Voilà, réfléchis bien, en tout cas, au peuple réunionnais, réfléchis bien avant, peut-être n'a un peu passé à la Réunion, hein, je suppose. Et il faut pas que nous gagnions l'indépendance, hein, elle n'est pas possible. Voilà.
12: Merci de votre avis.
18: Monsieur.
12: Merci de l'avoir donné, monsieur, au contraire. Merci beaucoup. Voilà. 02 62 99 12 00. Allô, bonjour.
19: Bonjour.
12: Oui.
19: Bonjour, Francky, comment allez-vous?
12: Oui, ça va, monsieur, mais écoutez, oui.
19: Alors, non, madame, à cause de là, elle a dit toute la vérité. Là, il faut écouter madame au pouvoir. Parce que, voilà, la politique, là, ça allait comme à Réunion, ça. Ça allait comme à madame Miguel Bello. Lui, il veut plus présenter sa épaule. Mais il y a voix, c'est la fin. Mais en France, c'est pareil. Macron, il rentre plus là, avec Mélenchon, comme madame, là, elle a dit, oula, Ali, tu as une vacillée. parti Macron même lui. Là, il faut un coup, et Madame Le Pen, il met un coup droit, un peu, c'est tout.
12: Mais ce n'est pas la seule femme non plus candidate, hein. Il faut un madame, là.
19: Oui, mais tout le monde me dit, Marine Le Pen, lui, il va mettre un coup droit parce qu'elle a jamais eu l'extrême droite, là. Il faut mettre un coup propre. Vu la France, comment elle est là? La Réunion aussi, rien pareil. Jamais. Là, il faut protection, il faut, je sais pas moi, il faut, non, après, comprends, là. Il faut un changement.
12: Il faut une femme, en tout cas.
19: Voilà.
12: Monsieur, merci beaucoup. Oui, je disais, il n'y a pas que Marine Le Pen, hein. Il y a aussi Delphine Bateau de Génération Écologie. Il y a aussi Nathalie Arthaud de la Lutte Ouvrière. Je citerai également Selma Labib, hein, qui est NPA révolutionnaire. On va encore citer Marine Le Pen, vous le savez, si jamais elle est éligible. Voilà, il y a d'autres femmes. Vous en pensez quoi, justement? Quel est votre avis? Frida Malo, bonjour.
20: Oui, je vous appelle pour le vote, là.
12: Moi, oui, madame, vous voulez bien éteindre la radio? Excusez-moi de vous couper. Vous voulez bien éteindre la radio, s'il vous plaît?
20: Éteindre la radio.
12: Merci. Et je vous écoute.
20: Oui, alors moi, je dis, pour le vote, il n'y a pas de... Pour moi, c'est Madame Le Pen.
12: Et pourquoi?
20: Il n'y a pas photo. Bah, parce que je pense que Madame Le Pen, c'est quand même une femme intelligente. Et puis, tout ce qu'elle dit, je pense que c'est réalisable. C'est tout. Et puis, voilà, quoi, c'est... Il n'y a pas bataille, hein. Moi, c'est Madame Le Pen. Et comme on disait la personne avant,
12: oui.
20: Pourquoi pas une femme? Faire confiance à une femme.
12: Parce que là, Madame Le Pen, son sort dépend de la cour d'appel.
20: Alors on va voir aujourd'hui ou demain, je ne sais plus. Là,
12: aujourd'hui, cet après-midi.
20: À midi, je crois. C'est à midi.
12: Non, c'est à partir de 13h30, heure métropole, donc 2 heures de décalage.
20: Oui, voilà. Ben, si toutefois, elle ou alors Bardella, toutefois, si Madame Le Pen est, on va dire qu'il est sanctionné, ben, on demande aux gens de voter pour Bardella, hein, même s'il est jeune. Après tout, on a eu un président jeune. On va voir Monsieur Macron. Il était jeune quand il était élu président de la République. Alors pourquoi pas faire confiance à Bardella?
19: Dis Madame Le Pen.
12: Monsieur, merci beaucoup. 02 62 99 12 00. Votre avis, votre réaction. Frida Malo, bonjour. Allô?
21: Oui, bonjour.
12: Oui, bonjour.
21: Oui, bonjour. Alors, juste en deux mots, hein.
12: Oui, allez-y.
21: On parle de, on vote parce que c'est une femme, etc. Non, attends. À La Réunion, qui ça a fait beaucoup de mal à La Réunion? C'est pas Madame Desbassins? Bon, hein. Après, on en a Saint-Leu. Madame Thérèse de Châteauvieux, pardon pour sa famille, mes respects, je vous dois. Alors, d'autres femmes comme ça, il y en a plein comme ça. Donc, voter parce que c'est une femme, mais trouve que les traits, les minables... Nimbouga parle de programme, talala, c'est ça qu'il faut écouter. Écoute le programme, ou lire le programme, parce que Nimbouga, quand il a envoyé machin dans une boîte aux lettres, là, il trappe, il envoie dans la poubelle, et après il vote rien que parce que c'est une femme, ou bien parce que c'est un blanc. Donc, faut arrêter avec tout ça, là. Il faut que, si Freedom n'en a un rôle à jouer, essaye d'éduquer politiquement les auditeurs, hein, s'il vous plaît. Le réunionner dans leur ensemble. Voilà. Parce que sinon, ça va aller dans tous les sens. Toi, un camarade va dire pour qui vous votez, mais si vous votez pour un tel, il cause pied à coup. Ben, nous vivons ça déjà. Donc, Freedom a un gros rôle là-dedans. C'est bien beau d'inviter le docteur Sudre le 14 juillet.
12: Mais, on l'invite pas, hein, il s'impose, hein, il est chez lui. Hein.
21: Oui, il essaye, ouais, mais moi, il me souhaite pour lui par rapport à sa santé et tout, s'il faut.
12: Non, il me souhaite pas pour lui, mais il est chez lui à la radio. Je l'invite pas, il s'invite tout seul, monsieur. La radio lui appartient. Vous m'y invite le patron, c'est-à-dire?
21: Oui, l'anecdotique, la forme, on a beaucoup d'humour, Francky. Mais bon, il veut dire comment, non, mais il faut, à un moment, ça élève un peu le niveau du débat avec les auditeurs Freedom, là, parce que, mais entendre ces choses depuis tout à l'heure, là, alors vote pour un marmaille parce que lui, il est jeune, vote pour l'autre parce que c'est un madame, ben écoute, il y a les programmes, les amis, il y a les programmes.
12: Ben, vous entendez aujourd'hui, en fait, ce qui se passe dans la réalité, c'est-à-dire la façon dont votent certains, monsieur?
21: Ben oui, il y en a un pays qui vote pour un Baldori ou bien pour un 10 euros.
12: Il rappelle pas au rien?
21: Ben, le désolant. Alors là, pour une fois qu'on en a quelqu'un, bon, il appelle Mélenchon, c'est son nom. Il a l'expérience de la France, de l'international, des gros dossiers économiques et autres, etc., de la société. Ben, comment on peut pas faire confiance à un Bougouma? Ah, moi, je ne veux pas un jeune marmaille, il commande à moi, moi. Ah,
12: comment ne pas le choisir, c'est un peu ça, on veut dire. Monsieur, merci beaucoup, passez l'heure des infos, il est 8h.
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2: Le journal est présenté par Christophe Lamarre. Bonjour Christophe.
3: Bonjour. Les incendies de forêt toujours à la une de l'actualité ce matin. Déjà 1000 hectares parcourus dans la Drôme. 200 pompiers appelés en renfort aujourd'hui. Premiers ordres d'évacuation adressés hier soir dans deux communes. Situation stabilisée en revanche dans les Pyrénées-Orientales, même si le feu n'est pas complètement fixé. À Y-sur-Tête, certains habitants refusent d'abandonner leur maison malgré les consignes et en dépit des risques. Reportage à suivre de l'envoyé spécial d'Europe 1 sur place. L'actualité, c'est aussi la décision de la Cour d'appel dans l'affaire des assistants parlementaires du Front National. Marine Le Pen saura cet après-midi si elle peut se présenter à l'élection présidentielle de 2027. Et puis la Coupe du Monde de football, qualification de l'Espagne qui élimine le Portugal de Cristiano Ronaldo 1-0. Ça passe aussi pour la Belgique, vainqueur des États-Unis cette nuit, 4-1.
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3: Le sud de la France toujours à la lutte contre les incendies. Près de 5000 hectares engloutis par les flammes dans les Pyrénées-Orientales. Situation stabilisée selon le ministre de l'Intérieur, même si le feu n'est pas totalement fixé. Laurent Nunez sur le terrain hier à Y-sur-Tête, l'une des 26 communes où les habitants ont reçu l'ordre d'évacuer. Consigne pas toujours suivie des faits. Reportage dans un village semi-désertique. Laura Legault, envoyé spécial d'Europe 1 dans les Pyrénées-Orientales.
22: Regardez, il n'y a pas un chat.
23: David déambule dans les rues désertes et silencieuses. Tout semble abandonné. Venu récupérer des affaires, il en profite pour faire quelques détours.
22: On peut voir l'ampleur des dégâts.
23: Une partie de l'hospice, vieux de 4 siècles, est totalement détruit. À côté, plusieurs voitures sont carbonisées. David est sans voix.
22: Surtout pour les propriétaires, là. Je ne sais pas qui c'est, mais bon, ça fait mal au cœur quand même. Hein. Bon, ça, c'est la maison de mon oncle, qu'on pensait détruite. Finalement, non.
23: C'est une bonne nouvelle.
22: Oui, oui.
23: Jacqueline, 80 ans, a aussi décidé de revenir.
24: Il faut que je rentre parce que ma maison, c'est tout. Si on voit que ça doit tourner au vinaigre, comme on dit, ben on repartira.
23: Un peu plus loin, un groupe de jeunes marche bouteille d'eau à la main. Laurent, de la cendre sur le visage, a passé la nuit sur son toit à surveiller l'incendie.
25: On était censé évacuer, mais on est resté sur site pour voir les éventuels départs de feu. Et si c'est à notre niveau, on essaie de les éteindre, quoi, avec nos moyens. Des bouteilles d'eau ou quelques seaux. C'est notre village, donc on y est attaché et on fera ce qu'on peut pour tenir, quoi.
23: Il espère pouvoir soulager un peu les pompiers. Les camions, eux, ne cessent de défiler à travers le village fantôme. Il sur-tête Laura Legault, Europe 1.
3: Et autre foyer important dans la Drôme, les flammes ont déjà parcouru 1000 hectares et entraîné là aussi les premières évacuations. Le Premier ministre le rappelait la semaine dernière à Marseille, qui était là aussi la proie des flammes. Dans 9 cas sur 10, ces incendies, qu'ils soient accidentels ou criminels, sont dus à l'homme. 3 personnes sont actuellement en garde à vue dans l'Hérault et à Lyon pour des départs de feu. Des incendies aggravés par la sécheresse et cela ne va pas s'arranger. La France entre de plein pied dans un troisième épisode caniculaire. Il pourrait être intense et durable selon les modèle météo. La barre des 40 degrés a déjà été franchie hier dans l'Hérault et les Landes. L'actualité de ce mardi dominée par l'avenir judiciaire et politique de Marine Le Pen. La Cour d'appel rendra sa décision cet après-midi dans l'affaire des assistants d'eurodéputés du Front National. 5 ans d'inéligibilité, 4 ans de prison dont un enferme aménageable. C'est ce qu'a réclamé le parquet à son encontre. De quoi l'empêcher de se lancer dans une 4e candidature à l'Élysée, Jean-Baptiste Marty. Il existe pourtant une voie de passage judiciaire.
26: D'abord, les hypothèses favorables à Marine Le Pen. Le meilleur scénario pour elle, eh bien, ce serait la relaxe. Dans ce cas de figure, aucun débat. La patronne du RN se présente à la présidentielle. Mais d'autres possibilités existent. Et cela même en cas de condamnation. Si Marine Le Pen écope d'une peine d'inéligibilité inférieure à 2 ans, elle pourra se présenter car elle a commencé à purger cette peine en mars 2025. Elle pourra donc être candidate en avril 2027. Mais à condition que la chef de file du RN n'ait pas apporté un bracelet électronique pendant la campagne. Et pour cela, et c'est la dernière possibilité pour se présenter, il faudra que la peine de prison ferme aménageable prononcée soit inférieure à 6 mois. Elle porterait ainsi un bracelet jusqu'à l'automne prochain, ce qui la laisserait faire campagne sans surveillance électronique. En revanche, toute peine d'inéligibilité supérieure à 2 ans ou une peine de prison ferme avec obligation de porter un bracelet pendant plus de 6 mois écarterait définitivement Marine Le Pen de la course à la présidentielle. Jordan Bardella serait alors le candidat officiel du Rassemblement National.
3: Jean-Baptiste Marty du service police-justice d'Europe 1. Êtes-vous choqué que la justice puisse empêcher un candidat de participer à la présidentielle? C'est la question du jour. 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Emmanuel Macron est arrivé hier soir à Damas en Syrie pour une visite inédite. La première d'un chef d'État.

0: TV.
1: Aussi, la France va participer à la reconstruction d'infrastructures dans des secteurs comme le tourisme, l'agriculture, l'industrie. Et bien sûr, le secteur financier a besoin également de restructuration. Il y a plein de secteurs où la France pourrait soutenir la Syrie. Il y a des intérêts communs entre nos deux nations.
0: Le dirigeant syrien indique par ailleurs que 8 Airbus devraient bientôt être livrés, tandis que Paris pourrait participer à la construction de plusieurs hôpitaux sur place. L'autre enjeu, c'est évidemment les sujets sécuritaires, puisque plusieurs djihadistes français sont toujours en Syrie. Enfin, selon un connaisseur du dossier, la question des minorités a aussi été évoquée un an après le massacre de plusieurs milliers d'Alaouites dans la région.
2: Alexandre Chauveau du service politique d'Europe 1. Emmanuel Macron qui a restitué 23 objets archéologiques hébergés à l'Institut du Monde Arabe depuis 2010. Ils étaient gardés depuis lors pour des raisons de sécurité selon l'Elysée. Le chef de l'État qui prendra dans la soirée la direction d'Ankara en Turquie pour le sommet de l'OTAN. Bilan revu à la hausse au Venezuela 15 jours après le double séisme qui a durement secoué le nord du pays. Plus de 3500 morts, près de 17 000 blessés et autant de sans-abri. Que cache le coup de théâtre judiciaire derrière les aveux de Cédric Jubilard? C'est l'une des questions que se posent les proches de Delphine Jubilard. Pour la première fois depuis la disparition de son épouse en 2020, il a reconnu être l'auteur du meurtre. À 2 mois de son procès en appel, Cédric Jubilard change donc de stratégie de défense sans véritablement convaincre les parties civiles. Caroline Baudry.
3: Nous apprenons ce que nous savions déjà, Martel Mourad Batik, avocat de la famille de Delphine Jubilard, qui réclame depuis 5 ans la dépouille de la victime.
4: Que le corps puisse être restitué et que la famille puisse durablement procéder à un deuil digne de ce nom. Les explications qui seront apportées seront, comme ce qui est apporté depuis le début par Cédric Jubilard, des mensonges, des tromperie, de la manipulation. Donc nous n'avons que faire de la parole de Monsieur Jubilard. Ce que nous souhaitons aujourd'hui, c'est le corps.
3: Un corps qui doit être désormais retrouvé, autopsié par les enquêteurs avant la tenue du procès en appel prévu en septembre. Malgré les réticences des avocats de Cédric Jubilard, ce délai doit être tenu, s'agace Mourad Batik.
4: Nous refusons que Cédric Jubilard soit le maître des horloges, ce qu'il veut être et ce qu'il est depuis le début, depuis le premier jour de ce dossier, de cette enquête. Et donc nous souhaitons que la justice mette en œuvre tout ce qui est possible et tout ce qui est à disposition pour que la vérité puisse se manifester.
3: Avec une première confrontation face au magistrat qui doit se tenir, dit-il, sans délai.
2: Caroline Baudry. C'est le premier procès public depuis qu'a éclaté le scandale du périscolaire parisien. 3 ans de prison, dont 1 an ferme, réclamé contre l'animateur d'une école maternelle du 11e arrondissement de Paris pour agression sexuelle sur 9 enfants. Jugement attendu dans la journée. La Coupe du Monde de football, l'Espagne se qualifie au bout de l'effort contre le Portugal de Cristiano Ronaldo. Victoire 1-0 des champions d'Europe espagnols qui affronteront la Belgique vendredi en quart de finale. Les Diables Rouges ont envoyé les États-Unis en enfer cette nuit. Victoire 4-1. Côté équipe de France, eh bien on prépare les retrouvailles avec le Maroc. Quart de finale dans 2 jours face à des Lions de l'Atlas. Redoutable, Charles Bouchain.
5: Oui, en se qualifiant pour les quarts de finale, le Maroc est devenu la première nation africaine à atteindre 2 fois de suite ce stade de la compétition. Une régularité impressionnante, alors même que cette équipe s'est largement transformée depuis sa demi-finale face à la France en 2022. Effectif rajeuni et jeu plus offensif, les Lions de l'Atlas ont entamé un nouveau cycle incarné par un sélectionneur nommé en mars dernier, explique Franck Simon, spécialiste du football africain.
6: Sa philosophie de jeu, à lui, elle est plus tournée vers le jeu, la possession, mais pour aller vite vers le but adverse. Contrairement un Maroc un peu plus sur la retenue de 2022. On a une équipe certes plus jeune, mais totalement décomplexée.
5: Une transition notamment portée par des attaquants stars comme Brahim Diaz du Real Madrid et Ismaël Saïbari, fraîchement arrivé du Bayern Munich. Le Maroc s'appuie aussi sur l'expérience en défense du Parisien Achraf Hakimi et du gardien de 35 ans Yassine Bounou.
6: C'est vraiment le joueur qui a même de perturber l'armada offensive de l'équipe de France.
5: Le gardien d'Al Hilal en Arabie Saoudite pourrait bien faire trembler la France en cas de séance de tir au but. Exercice où il s'est illustré face aux Pays-Bas en 16e de finale en stoppant le dernier pénalty.
2: Charles Bouchain, le cyclisme avec le Tour de France, Tadej Pogacar en jaune après sa victoire aux angles, à l'issue de la 3e étape. L'espoir français Paul Sexas continue de jouer avec les favoris, 6e au général ce matin à 48 secondes du leader. La 4e étape aujourd'hui, 181 900 km entre Carcassonne et Foix.
7: Merci Christophe. Retour de l'info avec le journal à 6h30 et dans un instant retrouver la série de podcast Au cœur du crime sur Europe 1 pour découvrir ou redécouvrir nos meilleures séries policières.
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6: Freedom, il est 8h passé de 11 minutes. J'accueille sur notre antenne Lloyd de la direction régionale des routes. On voit là tout de suite comment ça roule sur le réseau routier. Bonjour Lloyd.
8: Oui, bonjour Francky, bonjour à toutes et à tous.
6: Alors, quelles conditions pour ce mardi matin?
8: On va débuter avec un accident signalé du côté de la RN5, donc la route menant à Sulaos. On est à Saint-Louis cette fois-ci, plus précisément du côté de la rivière Saint-Louis. Accident donc signalé au niveau de la ravine Bengale, donc vers la rue du Waki, hein, plus précisément. La circulation est alternée hein, dans ce secteur. Restez donc prudent si vous êtes donc au niveau de la rivière Saint-Louis. Du côté sud toujours, alors on a eu de la pluie, des chaussées assez glissantes hein, allant de Saint-Pierre jusqu'à l'étang Salé. On vous invite à rester prudent avec un trafic un petit peu dense hein, du côté de Pierrefonds en direction de Saint-Louis, mais pas de réel embouteillage. En revanche, embouteillage signalé dans l'ouest, vous êtes ralenti depuis le viaduc du Bernica en direction de Savannah-Saint-Paul. On est sur 3,5 km d'embouteillage. À l'opposé secteur est, fin de 4 voies de Saint-Benoît. On a eu un petit peu de pluie également hein, du côté de Saint-Benoît, des chaussées assez glissantes, restez prudents. Et voilà, ce mini embouteillage en cours donc pour atteindre le carrefour de Bracanote. Et puis pour le secteur nord, on a deux bouchons à vous signaler. Le premier au niveau de l'entrée ouest de Saint-Denis, donc depuis la caserne Lambert en direction du Barachois. Et dans l'autre sens de circulation, ralentissement à prévoir dès l'échangeur du Verger en direction du Barachois également. Un trafic assez dense hein, d'ailleurs du côté du Chaudron. Restez donc vigilants sur toute cette portion nord. Voilà tout pour vos conditions de circulation. On n'oublie pas donc les différents travaux ce soir, notamment du côté de la RN5, donc route de Sillaos, dans le secteur du Petit Serré. Des travaux de sécurisation de falaise, hein, voilà, très important. Circulation interdite de 20h à 5h, et ce, jusqu'au jeudi 9 juillet inclus. Par ailleurs, la route hein, sera momentanément rouverte de 23h30 à minuit pour le passage donc des riverains. Je vous souhaite une belle journée, bon courage sur le réseau routier et bonne route surtout. Moi, je vous dis à demain.
6: Merci beaucoup Lloyd. 0262 41 51 51, vous avez des informations. Merci de nous appeler sur ce standard.
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6: Freedom, après ces conditions de circulation, voici Christy pour l'horoscope du jour. Bonjour Christy.
9: Bonjour à tous, c'est Christy. Mon horoscope pour ce mardi 7 juillet. Le soleil est en cancer et nous fêtons les Raoul. Bélier, une journée bien agréable durant laquelle vous vous sentirez en parfaite harmonie avec votre entourage. Taureau, malgré la fatigue ou le climat d'agitation alentour, vous saurez servir d'intermédiaire dans une subtile négociation. Gémeaux, évitez les excès de table, les sucreries et gâteries en tout genre, sinon gare à la crise de foie. Cancer, la semaine s'annonce ardue. Vous êtes très nerveux et les transformations ou les décisions commencent à affluer, alors du calme. Lion, vous êtes stressé, surmené. Quelques jours de vacances vous ferez le plus grand bien, pensez-y. Vierge, canalisez une forte énergie, réglez le maximum de questions en cours et abusez d'un climat favorable aux opérations commerciales. Balance, vos finances vont mal et vous mettent le moral au plus bas. On vous avait pourtant prévenu. Scorpion, exprimez vos élans sans cérébraliser vos sentiments. Sagittaire, vos réussites ne plaisent pas à tout le monde. N'écoutez pas les jaloux et continuez votre route. Capricorne, l'amour est privilégié. Profitez-en pour éliminer les restes de crise. Verseau, c'est la forme. Côté travail, pas de problème. Côté cœur, tout baigne. Poisson, échange très conflictuel et emploi du temps surchargé. Je vous souhaite à tous une journée pleine de belles émotions. À bientôt.
6: Merci beaucoup. On se retrouve demain matin dès 5h15. L'heure de la bourrique maintenant pour l'arrivée du quintet du côté des Sables d'Olonne. Nous sommes dans la 8e, il fallait cocher le 7, le 4, le 2, le 8 et le 3. 7, 4, 2, 8 et 3 pour le quintet les Sables d'Olonne dans la 8e. Tout à l'heure à 10h30, pronostic de Thierry Léger, il y aura le quintet en début de soirée du côté de Chantilly dans la 8e. Résultat loto, il fallait cocher le 16, le 29, le 31, le 36, le 46 et numéro chance, le 7. 16, 29, 31, 36, 46, numéro chance, le 7. Joker plus, le 1, 0, 10, 505. 1, 0, 10, 505. Deuxième tirage, le 2, le 16, le 33, le 46 et le 47. 2, 16, 33, 46, 47. Voilà donc pour le résultat des jeux. Une belle journée souhaitée aux personnes qui se prénomment... tiens, j'ai oublié le prénom d'ailleurs. Raoul, pardon. Raoul, on vous souhaite de passer une belle journée et rappelez qu'aujourd'hui, c'est la journée mondiale de la langue Kishwahili. Freedom, on va sur la route pour des informations là tout de suite. Un accident sur la rivière Saint-Louis, on en a parlé il y a quelques instants, on parlait d'une moto, d'un motard au sol. Laurent, bonjour.
3: Oui, bonjour Francky.
6: Oui Laurent, je vous écoute.
3: Comme c'était précisé, hein, c'est une moto à terre. Bon, les forces de l'ordre, pompiers, la DRR étaient sur place.
6: Oui.
3: Il y a un agent de la DRR qui fait la circulation pour les véhicules qui redescendent vers Saint-Louis.
6: Hein. D'accord. Alterné, on l'a dit, hein, la circulation. Hein.
3: Voilà, c'est ça.
6: Oui, oui.
3: La seule chose là, par contre, c'est qu'il commence à pleuvoir un petit peu. La chaussée est glissante, mais il y a des véhicules qui roulent peut-être un peu trop vite sur la nationale comme ça.
6: Mais ça, tu comprends pas quand un pays tombe, la route glisse?
3: Je m'y comprends pas.
6: Non, mais il faudrait-il sortir de la route pour comprendre que la chaussée est glissante quand la pluie tombe?
3: Et là, on a beau signaler quelques personnes, ça qui remonte, mais je ne comprends pas.
6: C'est-à-dire, on fait des jeux de phare?
3: Voilà, ben comme ça, ou sinon, des fois, ben, ça me met le bras dehors pour dire, ben, ralentis, quoi.
6: Mais non, il comprend pas.
3: Il comprend pas, vous jetez à la 610, je sais pas, moi.
6: Non, mais il est grave, hein, parce que vous avez un accident sur accident, il est vite arrivé, hein.
3: Voilà. Puis, ben, comme c'est sur la nationale pour remonter à Sillaos, ben, elle est quand même délicate. Et puis, ben, la pluie commence vraiment à tomber là, retomber du moins.
6: Mm-hmm.
3: Donc, ben, il faudrait surtout signaler aux gens qui montent là, ben, faire attention, quoi.
6: Bon, eh ben, on va remettre une couche, hein, prévenir de ce danger, Laurent.
3: Ah, voilà, ben, il faut faire comme ça même.
6: Merci beaucoup, Laurent.
3: Belle journée, bon courage, à bientôt.
6: Bon courage, à bientôt, au revoir.
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6: Freedom, 8h passées de 18 minutes. Freedom, le rappel de l'information concerne cet accident sur la RN5, la rivière Saint-Louis, au niveau de la ravine Bengale. Vous êtes là en direction de la rue du Waki, hein, circulation alternée. On rappelle un motard au sol, intervention des secours et la DRR qui gère donc la circulation. Soyez prudents, la chaussée, elle est glissante. 02 62 41 51 51 pour toutes vos informations. Freedom, c'est le moment du Fridomillion, le moment pour vous de décrocher votre cagnotte. Parce qu'elle est à vous, cette cagnotte, finalement. Hein. Enfin, si vous la gagnez, c'est encore mieux, mais c'est la vôtre. On n'a pas le droit de gagner, nous, donc c'est pour ça que je dis que c'est la vôtre. On vient chez vous, vous avez noté le nouveau montant. Ben, il ne me manque plus qu'à composer votre numéro de téléphone. Et on se retrouve sur l'antenne de Freedom. J'ai du même, hein. Voilà, on est chez José, qui habite Chemin à Paix. Bon, d'accord, à Saint-Benoît. Ça n'a pas le même sens, hein. Chemin à Paix, Chemin à la Paix. Hein. Voilà, sourire. José, aujourd'hui, le 7 juillet, c'est le jour que nous l'a choisi pour nous chez vous.
11: Bonjour, vous êtes sur la messagerie.
6: Ok, ben, pas de José non plus. c'est-à-dire plus d'argent dans la cagnotte du Fruit de Million, et on passe la barre des 400 euros. Waouh, ça c'est tranquille ça. 403. Allez, 403, 403 euros dans la cagnotte du Fruit de Million. 403, c'est le rendez-vous au Fruit de Million prévu pour tout à l'heure aux environs de 11h15. Et aujourd'hui encore, eh bien, c'est Max hein, qui va tenter de vous faire décrocher cette cagnotte. Nous vous souhaitons bonne chance. Freedom, rappel de l'information, hein, ça concerne cet accident, on nous signale des voitures qui ne réduisent pas leur vitesse là, secteur de la RN5, là où il y a eu cet accident, on parlait d'un motard au sol et de l'intervention aussi bien des forces de l'ordre que des pompiers. Nous sommes du côté de la RN5, la rivière Saint-Louis, au niveau de la ravine Bengale, en direction du Waki. 0262 41 51 51, s'il vous plaît, automobiliste, levez le pied, soyez vigilant, afin de ne pas créer de suraccident. 0262 41 51 51. Freedom, allô, bonjour.
11: Oui, bonjour.
6: Bonjour madame.
11: Oui, bonjour monsieur, ce serait pour passer un coup de gueule, s'il vous plaît.
6: Oui, bien sûr, je vous écoute madame.
11: Ça cause très mal, hein. En fait, il fait depuis le mois de novembre l'année dernière, hein, monsieur, que tous les soirs, chez moi, hein, aux alentours, il y a quelqu'un qui, je sais pas ce qu'il doit, il brûle un truc ou quoi que ce soit. Oui. Il nous l'a empesté de la fumée.
6: De fumée ?
11: De fumée, oui.
6: Ah.
11: Et c'est très embêtant, en fait, parce que, bon, là, c'est l'hiver, hein. Nous on ferme un petit peu quand c'est l'été, arrivé à 19h30, le de fumer partout dans la maison, quoi. Il est très compliqué, mais il a un petit garçon de 5 ans et demi qui est asthmatique et il devient très compliqué cette situation-là.
6: Et madame, vous connaissez où ça il sort, d'où ça il vient, cette de fumer là?
11: Franchement, hein, il sort sur mon balcon,
6: oui.
11: Il essaye de regarder aux alentours, il n'y a pas, il n'y voit pas. Mais l'odeur est bien réelle, hein, parce que je demande aux voisins, mes voisins d'être juste à côté de chez moi, là, les appartements à côté, oui, pareil, ils sentent cette odeur que les très gênants. Mais au-delà de voir la fumée où ça y sort, non, ne voit pas.
6: Mais quand on dit voir la fumée, là, il y a une réelle fumée ou c'est juste une odeur dans l'air?
11: C'est une odeur, on va dire, dans l'air, quoi.
6: D'accord. Et ça sent quoi exactement? Enfin, vous arrivez à déterminer?
11: Comment?
6: Vous arrivez à déterminer ce que ça sent?
11: Ben pour moi, c'est une odeur de fumée, mais sans plus, quoi. Sans, je sais pas. Franchement,
6: ça ressemble à une odeur de plastique brûlé, par exemple, ou de bois.
11: Ben plutôt de bois. Oui.
6: Et où ça allait, madame, quand vous allez aux alentours de chez vous?
11: Bois-Neuf-Saint-Paul, derrière le collège.
6: Collège de Bois-Neuf-Saint-Paul.
11: Oui, à Solès.
6: Comment vous dites?
11: Le collège Jules Solès.
6: Jules Solès, d'accord.
11: Voilà.
6: Ouais, bizarre
11: donc,
6: quand même.
11: Je sais pas si la personne entend ou je sais pas moi, mais qu'il cesse un peu quoi. Mais comme il dit à vous, franchement, c'est tous les soirs hein, sans exagérer. Hein.
6: Sans exception.
11: Sans exception, tous les soirs.
6: Eh bien, comme ça, il brûle donc.
11: Il fait 11 ans, il habite là, monsieur, mais il peut dire qu'il est très gênant. Hein. Depuis mois de novembre, il dit bon, allez, tous les soirs, il dit bon, ce soir peut-être que non. Mais finalement, ben si, c'est. À un moment donné, il devient...
6: Madame, t'as l'air presque 10 mois où l'on est en train de supporter cette odeur de fumée, là?
11: De fumée, oui. Et mon petit garçon, il est asthmatique et les chances, il m'a pas fait à ma dent et il est compliqué, quoi.
6: Et autour, là, il y en a des cases à terre où sont les là, madame? Parce qu'on est dans l'immeuble, m'a bien compris, mais autour?
11: Oui, c'est une résidence, en fait. Mmh. Et aux alentours, ben, juste en face, il y a le parking du collège.
6: Oui.
11: Et à côté, il y a des maisons, oui, mais il ne voit pas de fumée sortir de chez eux.
6: Dis-moi que c'est quand même, c'est un moon dans son cas, ils mettent de feu, comme m'a dit.
11: Je ne connais pas, monsieur, mais franchement, il est très, très, très désagréable.
6: Ah, oui.
11: Ouais.
6: Ben, on va peut-être poser la question pour les riverains là, du coin, Mirapel, hein, aux alentours. Du collège Jules Solès à Bois-Neuf-Saint-Paul, pour voilà. Ça qu'il est concerné par cette odeur-là, s'il peut déterminer, identifier ben, où ça y sort.
11: Oui, s'il vous plaît.
6: Ben ouais.
11: Il y a quelqu'un.
6: Mais comment, un moon est là pour brûler tous les soirs, en fait, tous les soirs.
11: Je ne connais pas, franchement, je ne connais pas, c'est tous les soirs, sans interruption.
6: Et ça dure jusqu'à quelle heure, cette odeur-là, de 19h30?
12: Ah, toute la nuit?
11: Ils arrivent 2h du matin, ils sont dehors, mais il y a cette odeur de fumée qui est là.
12: Oulah!
11: Oui, oui, franchement, c'est toute la nuit. Depuis 19h30, 20h, toute la nuit.
6: Et le matin?
11: Là, ce matin, là, ils sortent de chez moi, là, 8h25 à peu près.
6: Oui.
11: Et ben là, ils commencent à atténuer l'odeur.
6: Et en plus, on est à côté d'un collège.
11: Oui, on est juste à côté, oui, tout à fait.
6: C'est-à-dire que Marmaille, quand on est à l'école, doit sentir ça aussi, non? Les parents qui viennent déposer, etc., tout le monde doit sentir, non?
11: Ben, peut-être, oui.
6: Parce que le matin, ou demain jusqu'à 8h30, mais Marmaille arrive plus bonnet à l'école, quand même.
11: Il arrive plus tôt à l'école, oui. En tout cas, moins 6h, mais il est dehors le matin, il sent encore la fumée.
6: Les auditeurs, on aimerait savoir ce qui brûle, là, dans le secteur du collège Jules Solès, à Boisneuf-Saint-Paul, une odeur qui est désagréable apparemment. Hein. Mon ami parle d'une odeur de bois.
11: Oui, plutôt oui.
6: Ouais.
11: C'est ça.
6: Ben, si quelqu'un peut renseigner, là, pas l'entreprise à côté de chez Zat là qui brûle de bois ou qui fait du charbon, je sais pas, un truc. Non.
11: Si, franchement, m'y connais pas. Ben après, franchement, m'y connais pas. On n'a aucune idée. Mais.
6: Bon, ben, on va essayer de comprendre, et puis, ben, si, quelle solution,
11: et
6: parce que.
11: Un petit coup de gueule, monsieur Francky, si vous
6: voulez. Oui, oui, oui.
11: Alors, il est dans une résidence privée, hein.
6: Oui.
11: On doit être privé, juste, nous, les trois locataires en haut. En bas, il y a des commerces, hein.
6: Oui.
11: Alors, juste au gymnase, il y a des gens qui partent emmener les enfants, faire leur activité sportive le soir.
6: Oui.
11: Quand il y a la période scolaire et tout.
6: Oui.
11: Les gens, franchement, s'il vous plaît, et pour, c'est pas la première fois hein, qu'on demande à hein, nous, locataires, de laisser le parking aux personnes qui viennent au commerce et aussi pour nous, les locataires qui vivent là. C'est un parking privé. Les gens, ils s'en foutent, ils rentrent, ils sortent dans le parking à l'heure qu'ils veulent.
6: Mais le parking est ouvert, madame?
11: Le parking est ouvert, il y a un portail qui doit être réparé. Mais les gens, en fait, même que le parking était mis en place auparavant avec automatique,
6: oui.
11: Les gens, ils restent dans le parking et après, ils nous appellent le soir vers 20h, 20h30, 21h pour ouvrir pour eux.
6: Ah ouais, c'est vrai?
11: Ah ben, mais je raoult, franchement, oui.
6: Et de vous à l'audace, hein? Le tigre, c'est un parc.
11: Il ne pensait pas que les gens d'ici, Saint-Paul, c'est aussi désagréable que ça.
6: Madame, elle est rigolo, t'as fait, là.
11: Soir, monsieur Francky, le portail m'y ferme. Elle était avec le bip, là, m'y ferme. On avait un tournoi sur le gymnase. Et ben, du coup, le monsieur là, on se dit, on connaît pas la diamant. La diamant, comme ça, il faudrait mettre les horaires d'ouverture et de fermeture du parking.
6: Par rapport au commerce?
11: Non, par rapport au... Non, le commerce est fermé, là, l'été, le soir.
6: Mais, quels horaires il veut? C'est pas un parking public, Olivier, quels horaires il a?
11: Exactement, c'est ce que Manazia lui m'a dit. Monsieur, vaut mieux enlève le taux avant que je déjeune, là.
6: Hey, de mouler sans gêne, là, comme il a?
11: Ah non, non, mais franchement, oui. Il y a un grand manque de savoir-vivre, maintenant, mais il connaît pas, moi.
6: Madame, on n'a pas la moindre commerce. Excusez-moi, il fait le rapprochement rapidement avant le journal, là. On n'a pas la moindre oui. commerce en bas de chez où, là? Ben, le commerce, là, les pas concernés dans le duo de fumée qu'on est là?
11: Ben, en fait, je ferme vers 19h grand maximum.
6: Ah,
11: vers
6: ouais.
11: Les plus là, donc, voilà, c'est nous, les locataires en haut, les plus concernés à ce désagrément. Voilà.
6: Ah ouais, ok. Bon, on va essayer de comprendre quand même. Merci pour le coup de gueule, les coups de gueule du moins.
11: Merci à vous.
6: Et on va essayer de comprendre ce qui brûle.
11: Je reste à l'écoute, merci.
6: Bon courage, à bientôt. Au revoir.
11: Merci, au revoir.
6: Hey, le Monigar, c'est un parking privé. Et l'idéal, mettre les horaires pour dire quand ça est ouvert, quand ça est ferme. Mais c'est un parking privé, ben, elle n'a pas les horaires pour vous, monsieur. 0262 99 12 00. On aura l'occasion de revenir sur le sujet de manque de civisme juste après le journal. On doit marquer la pause dans quelques instants. Christophe Damour.

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7: Freedom, voici maintenant les informations. Point sur l'actualité avec vous, Christophe Damour, bonjour.
8: Bonjour Francky, bonjour à tous. Un policier municipal a été suspendu de ses fonctions à Saint-Denis. Il est accusé de violence et de harcèlement sexuel. À Saint-Benoît, la cité des Hirondelles, à l'abondance gangrénée par les délinquants, un habitant est à bout. Il ne peut même plus garer sa voiture, vous l'entendrez. À Saint-André, le marché forain déménage. Il se déroulera bientôt rue de la République, un déménagement qui ne fait pas l'unanimité. Météo, vigilance, vent fort sur l'ouest à partir de 11h ce matin. Sur le nord, des éclaircies ponctueront cette journée. Bulletin à la fin de cette édition. Mais pour commencer le rappel de cette information radio guidage, on nous signalait tout à l'heure un accident sur la route de Sillaos au niveau de la ravine Bengale impliquant un motard. Le motard était à terre, les secours sur place ainsi que la DRR. Si vous avez des informations et que vous circulez dans le secteur, appelez notre service radio guidage 02 62 41 51 51. Freedom Info Route et radio guidage 02 62 41 51 51. Je vous le disais dans les titres, à Saint-Denis, un policier a été suspendu de ses fonctions pour agression sexuelle. La ville de Saint-Denis a engagé une procédure de suspension à l'encontre d'un agent de la police municipale visé par des accusations d'agression et de harcèlement sexuel sur une de ses collègues de la mairie de la Possession. Une enquête judiciaire est en cours et la présomption d'innocence, bien sûr, s'applique. La maire, Erika Barège, affirme son soutien aux victimes présumées et réaffirme l'engagement de la collectivité contre les violences sexistes et sexuelles. De son côté, le maire de la Possession, Éric Fontaine, apporte lui son soutien à cette policière municipale de sa commune. Il condamne fermement ces faits et assure que la ville accompagnera son agente tout au long de cette épreuve. Je vous le disais dans les titres, des délinquants squattent régulièrement des places de parking dans la cité Les Hirondelles à l'abondance à Saint-Benoît, ce qui exaspère les résidents. Le locataire que vous allez entendre n'en peut plus. Les jeunes du quartier occupent régulièrement sa place de parking et il se plaint. Et s'il se plaint, il risque des représailles de la part de ces délinquants. Il raconte, ça se passe, je vous le rappelle, à l'abondance à Saint-Benoît, à cité des Hirondelles.
9: Il fait 6 ans, moi, dans cette cité, il fait pas la première fois, mais il dénonce ces hirondelles. Là, mais arrive ce soir, bonne jeune, il squatte le parking, mais il diazote vélo dessus mon place parking, parce que c'est des places parking attribuées. Bon, ben, là, dans un les faits, rentre-moi, il donne un paquet, hein. Mais rentre dans mon cas, ça prend un gaz pour aller à la boutique pour changer, mais à sorte, mon loto rayé. C'est l'enfer, ma fine porte, ben, de la CMA. Et le pire, c'est que n'est un garçon, c'est l'adjoint, le maire. Son garçon vient foutre la merde, donne cité hirondelle. Ça, c'est une honte pour la mairie. Une une fois, elle a fait pète mon pare-brise, le taux. Ma partie porte plainte, malheureusement, elle n'a pas trouvé, c'était qui. Je t'ai à celle à moi. Là, elle a menacé à moi de mort, là, du veille à moi. Je t'ai tué à moi. Je t'ai fait des ordres à mon fenêtre, je t'ai pime, je t'ai bois, je t'ai grillade, je t'ai tasse. Toutes affaires, et là, c'est moi qui sort papier. À nous, il paye. Et Mia Biden, il y a 12 appartements. Dedans, il y a 11 moutons. Il y a un mouton noir, c'est moi. Parce qu'à moi, il est le seul, il rouvre mon gueule, moi. Même, il paye les pots cassés, pas grave. Et à moi, il arrive bien à supporter.
8: Voilà les dégâts de la délinquance dans la cité des Hirondelles à l'abondance à Saint-Benoît. Une décision prise en quelques instants et une famille aujourd'hui complètement déchirée. Le grand-père que vous allez entendre a choisi de sortir aujourd'hui du silence. Selon lui, le retrait de la garde de ses petits-enfants aurait été décidé beaucoup trop vite, sans que l'ensemble des faits n'ait été véritablement examiné par les services compétents. Une injustice, dit-il, qui pèse aujourd'hui sur toute sa famille.
2: On a deux mois de ça. Il vient d'arriver quelque chose. L'éducatrice l'a enlevé. Il est du petit. Ma fille boit pas. Ma fille fume pas. Ma fille ne dort pas. Elle était attachée avec ses enfants. La mamie, pareil. Une des petits enfants n'a jamais été frappée. Il partait à l'école. Et tout le deuxième, il vient d'inscrire à l'école. Ma vie déchirée. C'est une éducatrice est passée. Elle travaille à son avantage. Puis, passé au tribunal. Le motif qu'elle avait rentré à l'hôpital, elle avait bugué. Ben, elle a pris ça au sérieux. Mais tout s'est parti un peu trop vite. L'expert dit, ben non, madame, ça arrive. Le juge, elle a fait son travail. Elle est là pour protéger les enfants. Ça, c'est bien ça. Mais, je sais pas moi, protéger les enfants, il faut regarder parce que là, en plus, le petit de 7 ans et la petite de 3 ans, il était attaché, détaché les deux, un d'une famille, l'autre dans l'autre. Là, c'est une souffrance, une déchirure, c'est comme si vous prenez une main, on coupe doigt par doigt.
8: Direction Saint-André, où les Gramont étaient à l'honneur ce week-end. Une participante raconte cependant une mauvaise expérience lors de cet après-midi dansant. Événement organisé au Colas pour la deuxième et la troisième jeunesse, mais elle aurait reçu un coup de coude à l'épaule, lui faisant des gros bleus, sans qu'aucune excuse lui soit présentée, elle témoigne.
4: Mal a été deuxième, troisième jeunesse par Colosse. Au moment que ma fille sort, mal avait un monsieur qui rentre. Mais mal a pris un coup de coude avec ce monsieur-là. Tellement c'était violent, j'ai eu un bleu direct. C'était pas le coup de foot du tout. Lui, il marchait bras cantés, c'était pas fait exprès, mais je comprends pas comment les messieurs marchent dans deuxième, troisième jeunesse, en fait. C'était violent, hein? Et comme moi, au niveau de mon coude, j'ai des broches. Ben, quand j'ai pris le coup violent avec lui, ben, ça a fait péter. Ben, la place où il y avait des broches chirurgicales, en fait. J'ai pris directement un bleu. J'ai mal à l'épaule. J'ai l'impression que le coup que j'ai pris dans le coude, ça a attaqué mon cerveau tellement c'était violent. Ben, c'est ça qui m'a braquassé. Ça a laissé un ring.
8: Un incident qui s'est déroulé lors de cette journée consacrée à la troisième jeunesse, dimanche, à Saint-André, au parc du Colosse. Freedom, 8h38, bonne journée avec nous. Le marché forain de Saint-André déménagera rue de la République dès le 15 juillet. Une décision du maire prise sans concertation avec les commerçants et les bazardiers. Ces derniers s'inquiètent. Absence de parking à proximité, pas d'emplacement pour les camions dans une rue déjà très fréquentée.
10: Pour la ville Saint-André, la liste a déplacé marché forain. Avec rue de la République, mais ça, c'est pas un endroit, ça. C'est l'axe de Saint-André. La bonne concertation avec les commerçants. Le président de l'association de commerçants, rien. Le maire, tout en fait, il fait à sa tête, il n'y a pas une concertation, pas rien. Dans le commerce, pas d'accord. Dans le bazar, il n'est pas d'accord. Tu sais, ça, mettre ce camion, et les gens commencent à nier. Pas de parking, pas rien. Colosse en a la place là-bas. Et il y a un cimetière dans la place. Fait en deux jours, vendredi et samedi. Et on connaît que c'est en même temps, ils s'en mettent ça là, deux ans et demi. Tous les vendredis, ça a commencé à partir le 15 juillet, pareil. Et après, comment ils s'en fait tout ça bazaradier, là, nanana. Là, on m'a dit ça bazaradier. Et la galère même.
8: Voilà, le marché forain de Saint-André qui devrait déménager dès le 15 juillet à la rue de la République. Francky, il paraît que quand on écoute Freedom, on ne peut plus du tout s'en passer, c'est comme une drogue. Est-ce que vous confirmez?
7: Je le confirme.
8: Alors, c'est le cas en tout cas de cette auditrice, une réunionnaise exilée en métropole. Mais elle est branchée du matin au soir, dès le réveil jusqu'à son coucher, Radio Freedom. Et elle l'avoue, la radio, ça rend complètement accro.
11: Mais comment ça se fait tout de mon écoute Freedom pour la première fois? C'est les outils graves qui boivent quoi? Comment ça se fait? Il rouvre mon yeux, c'est non-stop. Mis ça dans l'auto, mis ça va, il suit en moi partout. D'ailleurs, comme elle est habitée chez mon bon maman, ils ont éteint un peu ça. Si pour aller dehors chez mes enfants, ils dérangent à moi parce qu'ils ne me gagnent pas écouter jusqu'à tard comme ils veulent. Mon Dieu Seigneur, mais il devient grave, mais il pense que on est malade. Quand un téléphone n'a plus de batterie, il a mis à mettre l'autre. Quand des fois, il coupe un petit peu, qu'on a un problème internet, toi-même, t'es malade, ça, mis à mettre, mais il devient accro. À 300%. Mais c'est chouette, parce qu'on a de tout là-dedans, et ça qui aime, il aime, ça qui aime pas, il aime pas, mais des fois, on rire avec bah, des conneries des gens et tout, mais c'est incroyable. Moi, il garde plus télé, mais il écoute rien Freedom.
8: On a dit Freedom, il gratte Tibois.
7: Dawa, nous, Nena.
12: On gratte Tibois,
7: non, bah non,
12: il gratte pas Tibois.
7: Mais Dawa, Nena, il fait, on connaît pas, moi, nous. Ben.
8: D'avoir la, la colombe, il prend deux petites branches comme ça, il froid.
7: Ben, ouais, ça marche.
8: Écoutez-moi.
7: Madame là, il dit au point d'aimer Freedom, il regarde plus télé. C'est quelque chose.
8: Ah, là,
7: hein.
8: Il regarde plus du tout la télé.
7: Ouais. C'est quelque chose, hein.
8: Ah oui.
7: Remplacer la télé par Radio Freedom.
8: Et pour la petite histoire, cette auditrice a expliqué en fait qu'avant le matin, eh ben, elle se réveillait, elle regardait la télé, les séries à l'eau de rose, etc. Et puis dès qu'elle a découvert Freedom, fini. Couper la télé, la radio du matin au soir.
7: Une addict qui, une addiction qu'elle a remplacée une autre quand même, hein. Mais addict quand même.
8: Mais une bonne addiction, une addiction meilleure.
7: Bonne qualité.
8: Et puis une addiction qui n'est pas mauvaise.
7: Et en plus, qui peut suivre partout.
8: Exactement, on peut emmener avec vous partout.
7: Parce que la télévision, c'est pas pareil, on peut pas emmener la télévision partout, écoute.
8: Non.
7: Voilà, peut pas marcher qu'un écran 22 pouces sous le bras, sous prétexte que. Ouais, franchement.
8: Alors, vous aussi, si vous vous êtes rendu compte que vous êtes devenu accro, finalement, à la radio, n'hésitez pas à témoigner, hein.
7: Ben, sinon, faites l'expérience, coupez la radio, là, aujourd'hui, et voyez combien de temps vous pouvez tenir. C'est à partir de là que vous saurez si vous êtes addict. Eh bien bonne. Allez, le temps de cette journée maintenant avec SOS Click.
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7: C'est vraiment plus un couple à radio, juste pour voir combien de temps on tient.
8: Et puis comment il fait sans Radio Freedom dans les oreilles, sans savoir ce qui se passe, sans entendre la dilafée, sans entendre les commérages.
7: Sans la vie.
8: Sans entendre Francky.
7: Sans rien.
8: Aïe.
7: Sans rien. Même pas
8: de non, c'est plus la vie, ça.
7: C'est compliqué quand même d'imaginer ça. Hein. Mais bon, moi je dis, hein, faites l'expérience et vous jugerez par vous-même, justement, de votre taux d'addiction.
8: Moi je dis, c'est de la torture ce que vous proposez.
7: Oui, mais ça peut être une torture révélatrice. Hein, ouais.
8: Pour voir vraiment s'il nous l'est addict.
7: Voilà, comme ça on va connaître la vérité. Allez, la météo maintenant avec un bulletin de vigilance.
8: Et en plus, excusez-moi de vous interrompre, mais en plus, il y a un numéro de téléphone quand on est addict à Freedom. C'est le 02 62 99 12 00. Voilà. Et pour les addictions très sévères, le 02 62 41 51 51. Tout ce qu'il faut, on a tout prévu.
7: On est dangereux. On est dangereux, Marmaille.
8: Alors, du vent aujourd'hui, avec cette vigilance vent fort, Francky, qui va débuter à 11h jusqu'à 19h sur toute la façade ouest de l'île. Vigilance vent fort avec des rafales pouvant atteindre les 80 km/h. Côté du ciel, sur le sud, ce sera nuageux et même pluvieux. Au nord, quelques belles éclaircies avec un temps sec. C'est notamment le cas sur Saint-Denis. On peut le constater. Des températures très agréables. 24 de maxi sur les côtes. 16 degrés du côté de Silos au meilleur de la journée. Et 7 degrés de maxi du côté du Maïdeu ou encore du volcan. Donc, l'hiver austral est bel et bien rentré, Francky.
7: Ouais, 7 degrés, ça, c'est clair.
8: Alors. Vous avez vu à la une de freedom.fr, regardez Francky,
7: oui.
8: On a la photo de ce qu'on peut découvrir dans le quotidien de ce matin.
7: C'est-à-dire
8: cette grande page, en page 11 du quotidien, où l'on voit les 45 ans de Freedom qui seront fêtés en grande pompe le 7 août prochain au Parc Expobat à Saint-Paul avec 14 artistes locaux sur scène, 4 heures de folie au moins au Parc Expobat. Ce sera vraiment le concert de cette décennie. Et puis, il y a aussi les résultats des sondages Médiamétrie.
7: Bien sûr.
8: Oui.
7: Et comment? En gras d'ailleurs, vous pouvez voir justement sur cette page. En gras là, Freedom.
8: à l'audience, t'es grave.
7: Gros l'audience.
8: Ah, Freedom en a belle l'audience.
7: Gros, très gros. 38,5% de part d'audience.
8: Ah là là, l'audience.
7: Exactement. C'est exactement ça, mon cher Christophe Damour.
8: Et les autres, quoi d'ailleurs?
7: Ben, les autres, pour l'instant, oui, ils sont là, un petit paquet. Ils sont deux à être au-dessus de la barre des 10%. On parle d'Exo FM de Réunion la première. Et après, pour les autres, c'est aux alentours de 5%, voilà. Et Freedom 2, 4,1 quand
8: oui,
7: même. Hein.
8: Oui, préciser. La petite oui. sœur de Freedom 2. Mais comment expliquer qu'une radio comme Freedom puisse faire trois fois plus? Pas une, pas deux, mais trois fois plus d'audience
7: impressionnant
8: que toutes
7: même.
8: Les autres radios, notamment le service public.
7: Moi-même, m'explique pas moi la réussite de cette médiatrie. Enfin, je sais pas.
8: Mais qu'est-ce comment ces auditeurs-là, ils sont forts?
7: Ouais.
8: Comment ils ont fait que leur radio devienne la radio la plus écoutée de la Réunion?
7: Quelque chose, hein.
8: Écoutée partout dans le monde entier.
7: Aussi.
8: Parce que, de plus en plus, les auditeurs de Métropole rejoignent également Freedom via ouais. freedom.fr.
7: Nous, on l'a vécu, cet élargissement de la part de nos auditeurs. Parce qu'à l'époque, quand on est arrivé, en l'an 2000, il n'y avait ouais. pas encore cette technologie à Freedom pour permettre d'être entendu, écouté. Depuis la Métropole. On avait les appels de Métropole, d'ailleurs de l'Europe, du monde entier, mais pas vraiment une écoute de la part d'auditeurs. Et aujourd'hui, on se rend compte que les gens qui viennent à la Réunion découvrent la radio, ouais. et bien ils finissent par repartir avec la radio.
8: Et on découvre aussi qu'il y a comme cette passation de génération en génération, et
7: oh
8: puis
7: oui.
8: ce bouche à bouche là, voilà, ce bouche à oreille en France métropolitaine, où les gens vont dire, écoutez, il y a cette radio, nous on a découvert Radio Freedom à l'île de la Réunion, branchez-vous freedom.fr, etc. Et finalement on se rend compte que ça marche.
7: Ouais. Moi, je dis bravo. Ouais. Franchement, je dis bravo. Je n'ai qu'un seul mot pour vous, les auditeurs. Bravo. Merci à vous de faire la promotion de la radio. Vous êtes pour quelque chose, hein, dans la réussite de cette audience. Donc, bravo et encore bravo. Maintenant, si ça donne des idées pour que nous puissions atteindre
8: améliorer.
7: 50% de part d'audience. Mais voilà. Vise haut, hein.
8: Oui. 50%, il faut être ambitieux, c'est la radio des auditeurs.
7: Quoi faire, quoi changer, quoi améliorer, quoi inventer, nous comptons sur Zot pour dire, parce que c'est Zot Radio justement, s'il plaît à Zot, va plaire à nous.
8: Voilà, que ça il faut supprimer. Quel animateur, quel journaliste, faut dire, allez, fais mou de bouche.
7: Croise-la.
8: Mettez un autre monde.
7: Voilà.
8: On a dit, il entend à moi trop.
7: Ouais. Mais n'a rien contre vous, par contre, hein. Non, il a précisé, hein. Il a dit, on n'a rien contre Christophe Damour. Mais par contre, il est là trop souvent.
8: Non, mais, sincèrement, il faut le dire. Ouais. Dites-nous ce que vous avez envie d'entendre à la radio et ce que vous ne voulez plus
7: entendre.
8: Voilà.
7: 02-62-99-12-00.
8: Un tout petit mot.
7: Oui.
8: Pour les bacheliers, les futurs bacheliers, plus que 13 minutes.
7: Avant de découvrir
8: les résultats, parce que les résultats tombent à 9h.
7: Voilà,
8: résultats du baccalauréat 2026 qui tombent dès 9h ce matin. Et ces résultats seront consultables en ligne, un petit peu partout, sur tous les sites d'information.
7: Ça va être un moment difficile, ça, par contre, hein, parce que ça va faire des heureux comme des malheureux.
8: Voilà.
7: On se souvient de certaines larmes qui ont coulé, hein, au moment de la diffusion des noms et prénoms pour les bacheliers. Certains préfèrent attendre demain même, ils attendent la presse écrite. Vous savez que ce sera également dans la presse écrite demain. Certains préfèrent attendre et non pas se rendre directement sur place, découvrir justement ces résultats.
8: C'est vrai. En tout cas, si chacun vous voulez en parler, oui.
7: Ah oui, bien sûr. Chacun sa façon d'attendre ses résultats. Mais c'est un peu plus dur quand même d'attendre de cette manière. Hein. 02-62-99-12-00 justement pour parler de ces résultats du bac. Et demain, le 8 et le 10 juillet prochain, il y aura aussi les résultats des brevets des collèges, cette fois-ci.
8: Bonne journée à tous et bonnes vacances.
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7: Freedom, voici maintenant les avis de décès avec MutaDC.
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0: À Sainte-Rose, décès de Monsieur Mazzoubia, Brice, fils de Mazzoubia, Pierre et Germaine. Décès de Monsieur Mazzoubia, Brice, fils de Mazzoubia, Pierre et Germaine. Décès survenu en métropole, mardi 17 mars, à l'âge de 42 ans. Le corps sera rapatrié à La Réunion demain. Un recueillement aura lieu en l'église de Sainte-Rose à midi demain, suivi de la bénédiction à 14 heures. L'inhumation se fera au cimetière de Sainte-Rose. À Temps Rouge, Saint-Paul, décès de Madame Ibar, Marie-Jennifer, Monique. Décès de Madame Ibar, Marie-Jennifer, Monique. Décès survenu hier à l'âge de 52 ans. Le convoi mort, père, sortira de son domicile. 31 chemin Ibar, à Temps Rouge, Saint-Paul, aujourd'hui. Les obsèques auront lieu en l'église de Temps Rouge à 15h cet après-midi. L'inhumation se fera au cimetière de Temps Rouge. À Petite-Île, décès de Monsieur Derand Émile. Décès de Monsieur Derand Émile. Décès survenu hier à l'âge de 93 ans. Le convoi mort, père, sortira de son domicile. 25 allée des Cities à Petite-Île au jour du bi. Les obsèques auront lieu en l'église de Petite-Île à 14h cet après-midi. L'inhumation se fera au cimetière de Petite-Île. En métropole, décès de Madame Thiou Nicole, née Waro, originaire de Trois-Mars, au Tampon. Décès de Madame Thiou Nicole, née Waro. Décès survenu en métropole, dimanche 28 juin, à l'âge de 76 ans. Les funérailles seront célébrées en métropole à la clinique de l'Ouest lyonnais de Vaugneray à 10h ce matin, suivi de la crémation à midi demain. À Saint-Leu, décès de Monsieur Hippolyte Jean-Alain, ferblantier d'art et lambrequinier à Saint-Leu. Décès de Monsieur Hippolyte Jean-Alain, décès survenu hier à l'âge de 71 ans. Le convoi mort, père, sortira de la salle des veillées de Stella Saint-Leu aujourd'hui. Les obsèques auront lieu en l'église de Saint-Leu à 15h30 cet après-midi. L'inhumation se fera au cimetière du même lieu. En métropole, décès de Monsieur Nabat Joseph Marius, originaire de commune Bègue Sainte-Suzanne. Décès de Monsieur Nabat Joseph Marius. Décès survenu en métropole, mardi 9 juin, à l'âge de 64 ans. Les obsèques auront lieu en métropole à 14h30 jeudi. À Sillaos, palmiste rouge, décès de Madame Turpin, Marie Eulalie, née Turpin, dite Lali. Décès de Madame Turpin, Marie Eulalie, née Turpin, dite Lali. Décès survenu hier à l'âge de 85 ans. Le convoi mort, père, sortira de son domicile, 489 chemin des Gaulettes à la palmiste rouge, Sillaos. La date et l'heure des obsèques vous seront communiquées ultérieurement. Au Gol Saint-Louis et à Saint-Pierre, décès de Monsieur Pobrezo Roger, retraité de l'usine du Gol à Saint-Louis. Décès de Monsieur Pobrezo Roger. Décès survenu hier à l'âge de 79 ans. Le convoi mort, père, sortira de son domicile, 4 rue de Bordeaux, au Gol Bellevue Saint-Louis, au jour du bi. Les obsèques auront lieu en l'église de Saint-Louis, centre-ville, à 15h cet après-midi. L'inhumation se fera au cimetière de Saint-Pierre. À Saint-Pierre, décès de Madame Payette, Marie-Claude, née Rivière. Décès de Madame Payette, Marie-Claude, née Rivière. Décès survenu hier à l'âge de 90 ans. Le convoi mort, père, sortira de la chapelle du centre funéraire sud Saint-Pierre. La date et l'heure des obsèques vous seront communiquées ultérieurement. À Saint-Joseph, Carros, décès de Monsieur Doxyville, Joseph Ernest. Décès de Monsieur Doxyville, Joseph Ernest. Décès survenu hier à l'âge de 82 ans. Le convoi mort, père, sortira de son domicile, 45 chemin Barquisseau à Carros Saint-Joseph aujourd'hui. Les obsèques auront lieu en l'église d'Eliane à 15h30 cet après-midi. L'inhumation se fera au cimetière d'Eliane. À la ravine des Cabris-Saint-Pierre, Condé 400, décès de Monsieur Kerr, Jean-Luc, directeur de Soléo. Décès de Monsieur Kerr, Jean-Luc. Décès survenu hier à l'âge de 64 ans. Le convoi mortuaire sortira de la chapelle du centre funéraire sud Saint-Pierre aujourd'hui. Les obsèques auront lieu en la chapelle du centre funéraire à 15h30 cet après-midi, suivi de la crémation. Au Guillaume Saint-Paul, décès de Monsieur Basque Adrien dit Tinoé. Décès de Monsieur Basque Adrien dit Tinoé. Décès survenu hier à l'âge de 92 ans. Le convoi mortuaire sortira du domicile de sa fille, Guylaine, 30 bis chemin Bramouton, le Guillaume Saint-Paul aujourd'hui. Les obsèques auront lieu en l'église Sainte-Thérèse d'Avila à 15h cet après-midi. L'inhumation se fera au cimetière de la Saline. À Sainte-Marie, l'Espérance Léo, décès de Monsieur Grondin Jean-Leu dit jardinier. Décès de Monsieur Grondin Jean-Leu dit jardinier. Décès survenu vendredi à l'âge de 56 ans. Le convoi mortuaire sortira du centre funéraire de Bois-Rouge Sainte-Marie au jour du bi. Les obsèques auront lieu au centre funéraire à 14h30 cet après-midi. L'inhumation se fera au cimetière de Saint-Leu. Au plat de Saint-Leu, décès de Monsieur Zulmé Camille Auguste. Décès de Monsieur Zulmé Camille Auguste. Décès survenu hier à l'âge de 90 ans. Le convoi mortuaire sortira de son domicile, 10 allée des Coquelicots, au plat de Saint-Leu. La date et l'heure des obsèques vous seront communiquées ultérieurement. À Saint-Denis, La Source, décès de Monsieur Grondin Jean-Luc. Décès de Monsieur Grondin Jean-Luc. Décès survenu dimanche à l'âge de 67 ans. Le convoi mortuaire sortira du centre funéraire de Bois-Rouge à Sainte-Marie, où se tiendra la veillée à une date ultérieure. À Saint-Pierre, décès de Monsieur Posé Pierre, ex-membre du Césaire. Décès de Monsieur Posé Pierre, ancien syndicaliste et attaché territorial du conseil départemental de la Réunion. Décès survenu hier à l'âge de 77 ans. Le convoi mortuaire sortira du centre funéraire sud Saint-Pierre au jour du bi. Les obsèques auront lieu en la chapelle du centre funéraire à 13h30 cet après-midi, suivi de la crémation. En Guadeloupe, décès de Monsieur Figaro Gaston. Décès de Monsieur Figaro Gaston. Décès survenu au jour du bi à l'âge de 75 ans. Les obsèques auront lieu en Guadeloupe jeudi. En métropole à Paris, décès de Monsieur Naz Serge Dimitri, dit Carlo Cresso, originaire de Saint-André. Décès de Monsieur Naz Serge Dimitri, dit Carlo Cresso. Décès survenu dimanche à l'âge de 31 ans. La date et l'heure des obsèques vous seront communiquées ultérieurement. Et enfin, à la Saline Léo Saint-Paul, décès de Madame Ferblantier, Alexia, née Odon. Décès de Madame Ferblantier, Alexia, née Odon. Décès survenu hier à l'âge de 89 ans. Le convoi mortuaire sortira de son domicile, 129 bis rue Luciano, pavillon à la Saline Léo Saint-Paul. La date et l'heure des obsèques vous seront communiquées ultérieurement.
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0: Freedom, ce communiqué matin de l'établissement français du sang en ce mardi 7 juillet. Collecte de sang depuis 8h ce matin à la mairie du Tampon au niveau de la salle de réception. Depuis 8h et jusqu'à 13h. Et puis Leclerc Brapanon, ce sera à partir de midi. Midi jusqu'à 17h. Voilà pour ces deux rendez-vous avec l'établissement français du sang. Freedom, il est déjà 9h, tout de suite les informations avec la 2PRL.
1: Bonjour à tous. Le risque d'incendie toujours élevé en France. Trois départements sont en alerte maximale pour des risques de feux de forêt. Les Deux-Sèvres, l'Essonne et le Vaucluse, 61 autres sont en risque élevé. Et en attendant, sur le front des incendies, dans les Pyrénées-Orientales, le feu est stabilisé mais pas complètement fixé. Selon hier soir le ministre de l'Intérieur, Laurent Nunez, de nouveaux moyens aériens vont être déployés aujourd'hui. 2 avions nationaux et 6 européens viendront en renfort. Et dans la Drôme, un feu de forêt dans une zone de montagne difficile d'accès sur le territoire de la commune de Die progressait toujours hier soir. Il a déjà parcouru 1000 hectares. Et les fortes chaleurs ne devraient pas faciliter le travail des pompiers. 61 départements sont ce matin en alerte orange canicule. Seul le nord-est du pays est épargné. Météo France alerte ainsi sur un nouvel épisode sévère et durable nécessitant une vigilance particulière, notamment pour les personnes sensibles ou exposées. L'Institut météorologique annonce des températures allant de 38 à 41 degrés. L'actualité, c'est aussi l'heure de vérité pour Marine Le Pen. À 13h30, la Cour d'appel de Paris rend sa décision de justice dans l'affaire des assistants européens. La présidente du Rassemblement national avait été condamnée en première instance avec notamment une peine de 5 ans d'inéligibilité. Et si Marine Le Pen ne peut pas prendre part à la course à l'Élysée, elle a d'ores et déjà annoncé qu'elle sera aux côtés de Jordan Bardella, son successeur désigné. L'Union européenne sceptique sur la conformité de la proposition de loi française sur les réseaux sociaux. Le texte prévoit, on le rappelle, de les interdire aux jeunes de moins de 15 ans en France. Mais selon la Commission européenne, il empiéterait sur les dispositions d'un règlement européen portant sur les services numériques. Et puis on termine avec le Tour de France et ce coup double de Tadej Pogacar. Il a remporté hier la 3e étape aux Angles et s'empare du maillot jaune de leader au général. Le peloton est désormais en France. Aujourd'hui, c'est la 4e étape entre Carcassonne et Foix. 182 km sur un parcours accidenté propice aux attaques. Excellent début de journée à tous.
2: Bonjour tout le monde. Alors on se retrouve à la marge de la mutualité le dimanche 23 août sur le parcours de santé de la Salines-les-Bains. Venez en famille, il y a 3 parcours de marche. Donc on marche comme on gagne en respirant bien. 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

0: de Marine Le Pen. Marine Le Pen qui sera fixée sur son sort et son avenir politique aujourd'hui même, puisque la Cour d'appel de Paris va rendre sa décision. Vous l'avez entendu avec la 2PRL, ce sera à 13h30 Métropole. Donc, aura-t-elle le droit de se présenter à l'élection présidentielle de 2027 ou devra-t-elle laisser la place à Jordan Bardella? Voilà, c'est un peu la question que tout le monde se pose. 02 62 99 12 00. Mais voilà, on se pose quand même bien des questions, hein, n'est-ce pas? Vous les auditeurs, certains pensent que ce n'est pas à la justice justement de décider qui peut se présenter aux élections. 02 62 99 12 00. Vous, qui préférez-vous comme candidat à la présidentielle? Marine Le Pen, Jordan Bardella, Jean-Luc Mélenchon ou aucun des trois? Qui d'autre? Ben, vous êtes les bienvenus pour en parler. 02 62 99 12 00. On a entendu un cri dans nos studios, là. Je vais essayer de, vous avez pas entendu vous, mais moi j'ai entendu tout à l'heure. Je vais essayer de me renseigner pour voir de quoi il s'agit. Il y a eu un cri, ou là, moi j'ai pas compris pourquoi. 02 62 99 12 00. Allô, bonjour.
1: Allô, bonjour.
0: Bonjour, madame.
1: Oui, je téléphone, c'est pour ma fille parce que elle a un problème avec son chauffe-eau depuis 3 semaines.
0: Et quand vous dites problème avec le chauffe-eau, c'est-à-dire?
1: Le chauffe-eau, il coulait beaucoup, beaucoup. Donc, c'est le bailleur, c'est la SDA, évidemment. Mm-hmm. Donc, après ça, bon, elle a téléphoné pour le problème.
0: Oui.
1: Le monsieur est venu voir. Il a fermé l'arrivée de l'eau avec le chauffe-eau dessous, la sécurité.
0: Oui.
1: Et donc, après, bon, il a dit qu'il ne peut pas faire grand-chose. Il est reparti.
0: Oui.
1: Et après, il a dit qu'il va revenir le mardi ensuite pour changer la pièce.
0: Oui.
1: Mais au final, il n'a pas pu échanger parce que l'arrivée d'eau est trop forte. Et donc là, depuis 3 semaines, voire même 4 semaines même, ma fille, elle a 3 petits en bas âge et il faut qu'il banne avec le frais.
0: Oh.
1: Et donc, là, à chaque fois, il téléphone au responsable de la SDR.
0: Mm-hmm.
1: Là, il dit qu'il faut baisser la pression de l'eau. Mais il faut prendre combien de temps pour baisser la pression de l'eau?
0: 5 secondes.
1: Et il faut l'organisme, soit le dirige-bois ou je sais pas, mais il faut trouver quand même une solution pour baisser la pression de l'eau et changer la pièce. C'est pas un truc de compliqué.
0: Où ça, il est le chauffe-eau en question, madame?
1: Comment?
0: Où ça, il est le chauffe-eau?
1: Le chauffe-eau, il est dans la salle de bain.
0: C'est un ballon?
1: Comment?
0: C'est un ballon?
1: Oui, c'est un gros ballon avec la sécurité dessous.
0: Ballon de chaude. Madame, excusez-moi les auditeurs pour ce commissaire dire, mais là, la SDR, il fout pas, je sais pas qui, il fout pas un peu de notre tête là.
1: Oui, voilà, c'est ça.
0: Non, mais m'expliquez pourquoi.
1: De ma fille, parce que à chaque fois que ma fille téléphone, on va faire remonter, ou soit il faut attendre que qu'ils viennent baisser la pression.
0: Non, mais madame,
1: madame, il y a 3 petits en bas âge pour se baigner.
0: Madame, respire un coup. Respire un petit coup, madame.
1: Oui.
0: Parce que, madame, pour information, dans tous les appartements, à ce jour, il y a ce qu'on appelle un robinet d'arrêt.
1: Oui.
0: C'est-à-dire que pression forte ou pas pression forte, là, ça n'a rien à voir. Il y a un robinet d'arrêt qui empêche l'eau d'arriver jusqu'au chauffe-eau. Et ce robinet-là, il est dans l'appartement.
1: Ben c'est ça, parce que ma fille est là.
0: Ben là, c'est le technicien, là, que l'ennemi l'a dit, la pression est trop forte, là. Ben, technicien, là, où ça, il sort de l'île?
1: Ben, mais connais pas, mais monsieur l'a dit. Le premier coup, là, il a envoyé un technicien, l'a regardé. Après, il a dit, vaut mieux fermer la sécurité parce qu'il coule trop.
0: Ok.
1: Oui. Après, il a dit, il en vient le mardi ensuite pour changer la pièce. Quand l'arrivée, il a dit, non, là, la pression de l'eau, est trop fort. Il faut baisser la pression de l'eau. Il faut que quelqu'un, il vient pour baisser la pression de l'eau. Mais où ça, il est le truc en question? C'est monsieur, les SDA, ils foutent la gueule de mon bruit, moi, ça m'a...
0: Moi, c'est pas la SDA qui fout de tête, hein. Pour moi, c'est le technicien.
1: Mais c'est ça, mais le technicien fait partie de la SDR parce qu'il travaille pour la SDR.
0: Bah oui, mais c'est un incompétent, banal, on va pour madame. Il dit, oh, comme ça, il faut baisser sa pression, il connaît pas un robinet d'arrêt dans la case.
1: Ben, mais il connaît pas, moi, monsieur. Il a marqué.
0: Regarde, technicien,
1: 3-4 semaines, là, dans ce l'hiver, comme ça, avec de l'eau frais, et en plus, il est obligé de chauffer l'eau pour les petits, parce que, on compte dans l'hiver, comme ça, la pluie, des fois, quand il tombe, il fait frais quand même. Et donc, les exagérants.
0: Ben, il comprend la gêne occasionnée, madame, hein. Et puis

0: le risque d'accident domestique en faisant bouillir de l'eau.
1: Parce que ça, c'est dans le temps longtemps, comme dit madame, mais là, maintenant, on n'a plus la mode, ça. Tout le monde est dans un chauffe-eau. Mais elle, ses chauffe-eau, les posent problème. Mais les CDI, ils ne bougent pas plus que ça. Donc, moi, elle m'a dit, moi, c'est la maman de ma fille, ben, m'a dit, c'est moi, ma téléphone Freedom, et c'est moi, qui expose le problème. Peut-être que ça va bouger. Parce que, ben.
0: Pour ça, il est l'appartement d'autre fille.
1: Oui. Éléanor en bas, Piton Saint-Leu.
0: Éléanor, il appelle, hein?
1: Oui.
0: Éléanor Piton Saint-Leu. Bon, Milan, ça l'appelle le technicien que l'a ni la case ou de fil, hein, et qui demande à ce qu'il baisse la pression d'eau.
1: Ben oui, puis change le pièce et puis.
0: Juste rappel à lui que il y a un robinet d'arrêt qui fait que va arrêter l'eau circuler dans la case, quoi.
1: Parce que, comme dit Banane, elle ne connaît pas grand chose dans le truc, parce qu'elle est toute seule avec son marmaille. Mais oui. Je veux dire, on ne connaît pas trop grand chose. Mais prend pas elle pour point colle quand même.
0: Ben,
1: parce
0: disons que lui, non plus, on dirait qu'il ne connaît pas grand chose, le technicien, là. Il ne connaît pas que ça va dans l'envoyer pour vous, mais.
1: Comme, ben, monsieur, des fois, méditez, non. Là, elle est plus forte que moi pendant 4 semaines, il fait la 4e semaine, tout le temps, ben, il dit à ma maman, ben non, la pointe de l'eau, il a dit moi ça. Mais il dit, ben non, là, il faut que moi, il révolte un coup, parce que, tu ne peux pas laisser trop de petits mamans baigner comme ça dans l'eau fri, même à elle, ben, avec l'eau fri.
0: En tout cas, vous avez eu raison d'appeler, madame, je vous en remercie et j'espère qu'il l'entende, ce problème.
1: Comme dirait le comte, de te fesses. Donc, là, si tu entends moi au téléphone, ben, c'est résidence Éléanor et bouge de fesse pour les ronger ça. Parce que toi, tu m'emmènes, tu fais pitié pour baigner le matin, le soir et qui sont suite.
0: Bon, vous nous direz, madame, vous reviendrez vers nous pour nous donner des nouvelles.
1: Oui, inquiète pas, de toute façon, m'a retéléphoné pour voir s'il a avancé, s'il n'a pas avancé.
0: Merci beaucoup, madame.
1: M'a retéléphoné et m'a redit parce que les CDA nous ont un peu trop. Vous allez au top des tops, vous êtes pour des trucs comme ça.
0: Incroyable. Merci, madame. Bon courage.
1: Merci beaucoup. Bonne journée. Enfin.
0: Non, mais vous étiez en temps, là. Il y a un technicien de la SDA qui est venu chez madame là. Ben, elle habite un appartement. Il y a un ballon de shot dans l'appartement. Elle dit comme ça, il faut réduire la pression d'eau à l'extérieur pour que les gars changent la pièce au niveau du chauffe-eau. Incroyable, mais vrai, hein. Incroyable, mais vrai. Freedom, alors, m'a entendu un cri, attends un coup, ça s'appelle un moon, parce que fatigamment ce cri de guerre comme on l'a entendu là. Allô, raccroche un coup par là, viens un coup ici, s'il te plaît. Obligé de donner un peu de ordre dans cette boîte là, sinon écoute pas où. Isa, arrête, raccroche un coup, viens un coup, s'il te plaît. Enfin, raccroche pas, dis-le moon, attends, patiente un instant, juste 2 minutes. Voilà, juste 2 minutes, monsieur ou madame, patiente un instant, parce que là, pour 5 cris, j'ai pas compris, là. Il faut expliquer à moi quoi arriver. Tiens, on a un micro pour être là. Voilà. Quoi arrive où? Ben, c'est où, quoi arrive où?
2: À cause de. Rien, mais il est au téléphone.
0: Ouais, ben,
2: il
0: me connaît, mais à cause de cri fort comme ça, là.
2: Ou
0: on
2: l'a
0: saisi à moi en même temps. Ben, ouais, ben, quoi fait?
2: Ben, non, mais elle est contente, tout mon héritier. C'est ça que ça m'a la mettre au monde, Nina, 17 ans.
0: Ok, d'accord.
2: Et la force des épreuves cette année.
0: Ah, le bac.
2: Oui.
0: Elle a eu son bac.
2: Elle a gagné.
0: Ah, ben, félicite. Ça a même dit, mais pour ça, il court partout, il crie à fond. Mais waouh,
2: parce qu'il fallait me téléphoner mon mot, il fallait me téléphoner mon frère, il fallait me téléphoner le papa.
0: Ouais, bah,
2: merci, belle sœur, d'avoir dit à moi, parce que vous connaissez, moi, mais j'avais un peu peur des résultats.
0: Ou la manquer de confiance à la radio, ou t'es viens simplement à l'antenne, t'es là, toute famille, t'es au courant.
2: Oui, mais il est pas pareil.
0: Comment c'est pas pareil? Mais si, mais
2: non, mais on ne sent pas mon joie de la même façon. Il faut me dire mon nom, que les enfants, que
0: madame.
2: Que la fée est notre enfant, que notre enfant l'a gagné le bac.
0: Madame, ma vieille vole partout dans le studio. Je parlais avec mon Isabelle, moi. Ma vieille vole partout dans le studio. Mais tiens, Kim, mais là, que ça, l'arrivée, quel contentement. Il fait qu'il a pris quoi partout, pareil. Allez, waouh, les enfants gagnent le bac. Félicitations, déjà.
2: Merci, c'est gentil.
0: Laquelle?
2: Salomé.
0: Ah,
2: on a fait ça.
0: Voilà. Gilbert. Bientôt, ils sont en France, là. Bon, ça c'est notre histoire. En tout cas, félicitations et bravo à tous ceux qui ont eu les résultats d'ailleurs, puisque depuis 9h ce matin, et on peut le voir également déjà sur les réseaux sociaux, les félicitations qui pleuvent, puisque justement vos marmailles ont décroché leur sésame. Et après, dans la suite, marmaille. 02 62 99 12 00. Déjà, profitez de votre bonheur. Allô, bonjour.
3: Allô, bonjour, monsieur.
0: Bonjour, madame.
3: Je te téléphone.
0: Oui.
3: Parce que je suis un membre des Freedom, j'aime bien Freedom.
0: Oui.
3: Je t'aime bien aussi, tranquille. Hein.
0: Oui. Moi aussi, bien, maman est bien aussi, oui.
3: Ben, merci. Ben, je te dis bonjour d'abord.
0: Oui.
3: Ben, je te parle de la chaleur mère. Aujourd'hui, vu que la chaleur mère ne répond pas aux gens. Et. Par téléphone portable, par téléphone fixe,
0: Alors, madame, vous n'avez répondu pas aux gens, mais quel est le problème pour qu'on comprenne, nous, à la radio?
3: Parce que la palazzo de roi ne radame pas dans la CDR.
0: Ah bon?
3: Dans le SNMR. Il a le rat, monsieur.
0: Mais là, le rat donne pas au niveau de la SHLMR. Et alors, que ça le. Et que ça le bailleur de la SHLMR, il dit ça, lui.
3: La rentre dans son carré, le rat.
0: La rentre dans quoi?
3: Le bailleur a téléphoné, il a répondu.
0: Oui.
3: Ben, on s'est répondu. Il y a un problème, ça n'est un grand problème d'exportation, monsieur.
0: Absolument, hein? Oui. Voilà. Mais normalement, le bailleur est censé proposer une dératisation.
3: Oui, c'est une idée de la ratiser, quoi.
0: Oui.
3: Pour la rente de son classe.
0: Et ça, c'est qui ça, votre voisine, ça?
3: C'est ma auxiliaire de vie.
0: Auxiliaire de vie?
3: Oui.
0: Et là, que ça, maintenant, la SHLMR, ils aillent de faire, là?
3: Ben, il y aura une entreprise à venir.
0: Ah, d'accord.
3: Nous ne payons pas compte, ça ne vient pas tout de suite, de monsieur. Comme les gens, ils attendent, ils attendent, ils attendent.
0: Oui, c'est vrai que quand on appelle le bailleur, tu peux pas venir là dans l'immédiat, c'est vrai. Mais elle a bien dit à elle que l'entreprise doit venir pour intervenir, c'est la dit à elle ça.
3: Mais elle, mais moi, j'attends 3 mois pour qu'il y ait une guerre. Monsieur, je suis une personne handicapée et ma fille est malade. Et un peu de soirée
0: restaurée. Non, mais là, pour un voisin, il peut tirer un nid gap là pour en finir avec ça, là, de votre logement, là, ou ça, il est dans le nid gap, dans le balcon, ou bien dans la case même?
3: Tu vois, dessous la fenêtre.
0: Dessous la fenêtre, par en dehors?
3: Oui, par en dehors, oui.
0: Ah, oui.
3: Et tout le temps, quand ma fille ouvre la fenêtre, le gap, il rentre dans sa chambre, il picaille.
0: Mais là, nous, là, en hiver, là, le gap, pas tu cachettes, là, non?
3: Ben, pas tu cachettes, oui. Mais c'est là qu'il doit boucher, justement.
0: Ouais, c'est là qu'il faudrait, qu'il serait bon d'intervenir. Bon, en tout cas, l'appel est lancé. Rappelle un petit coup comment il appelle votre résidence, hein, madame?
3: Payanque.
0: Résidence Payanque au Pan.
3: À la possession,
0: donc. Oui. Un problème avec un nid gap au niveau de la fenêtre à l'extérieur.
3: Oui, il faut boucher le trou.
0: Voilà. Madame, nous lance cet appel à la SHLMR. Et on revient vers nous pour donner à nous des nouvelles de l'autre côté, d'accord?
3: D'accord, je vais venir.
0: Merci beaucoup, madame.
3: Merci.
0: À très bientôt.
3: Merci.
0: Ouais, oui, les bailleurs, on vous sollicite, hein. Des fois, tu crois que l'est pas utile, mais cette dame dit, porte un handicap, elle peut pas le faire. 02 62 99 12 00, Freedom Allo.
4: Allo, oui, bonjour.
0: Oui, bonjour, monsieur.
4: Voilà, je téléphone de Saint-Leu.
0: Oui, ça
4: c'est
0: le.
4: Pour ce matin, j'entends dire qu'il y a problème d'eau. Il y a problème d'eau, mais je vois qu'il n'y a pas. Moi, j'habite Saint-Leu.
0: Oui.
4: Et c'est pas partout il y a problème d'eau, parce que moi, j'ai chez ma soeur.
0: Oui.
4: À la chaloupe Saint-Leu.
0: Oui.
4: Alors, Saint-Leu, c'est des Richebois. Hein.
0: Oui.
4: Depuis mois janvier, monsieur, il y a une fuite dans son portail. Il a fait une poussée de limon dans son portail partout. De Richebois, elle a fini de faire intervenir, elle a fini d'avertir. Je ne sais pas combien de fois ils sont jamais venus réparer.
0: Ah ouais?
4: L'eau coule depuis le mois de janvier.
0: Ben, soi-disant, il dit qu'il est dans une période de sécheresse.
4: Pardon?
0: Soi-disant, on nous fait entendre qu'il y a donc une période de sécheresse.
4: Et voilà. Et depuis le mois de janvier, monsieur, il y a une fuite dans son portail. Il y a de limon qui est poussé dans son portail partout. Elle passe, ça glisse.
0: C'est dangereux avec ça.
4: Tout le temps, on téléphone, ça vient jamais réparer, monsieur.
0: Ben zut alors.
4: Et voilà. Et là, maintenant, vous, faut pas laver de voiture, faut pas arroser, faut pas par ici, faut pas par là-bas, mais eux, ils font pas les réparations qu'il faut. Eux, ils ont le droit de gaspiller de l'eau, hein, mais pas les gens.
0: Ben, au vu des circonstances, ils devraient, tout comme vous, citoyens, de respecter justement les règles. Et de leur côté, ils devraient aussi intervenir. Ben oui, monsieur.
4: Mais depuis le mois de janvier, monsieur, à la Jaloux, c'est madame Léon Marie-Thérèse.
0: Vous pouvez donner la maladresse plutôt?
4: Ouh, par contre, là, j'ai pas son adresse, je sais.
0: Ben, quelle rue alors? Je sais pas, un truc du genre, peut-être elle passe son adresse, mais la rue pour connaître.
4: Rue Alexandre Bègue.
0: Rue Alexandre Bègue.
4: Cap Camélia.
0: Rue Alexandre Bègue, Cap Camélia.
4: Voilà, c'est ça.
0: Ok, voilà. Demande d'intervention de Derichebourg pour mettre fin à cette fuite, une réparation. Je pense que depuis le mois de janvier, de l'eau finit bien couler. Là, c'est à non?
4: Ah, depuis le mois de janvier, messieurs. Il y a de l'hiver dans son portail partout. C'est sur un tuyau au mer, hein.
0: En plus.
4: C'est sur un tuyau au mer.
0: Et on parle de sécheresse en ce moment. Et on invite les. On invite le citoyen à ne pas arroser, à ne pas laver sa voiture, à ne pas remplir sa piscine. Enfin bref, on demande aux usagers de faire des efforts.
4: Voilà. Mais eux, ils font rien. Pour les réparer. En plus, c'est dans son portail, je répète ce que je disais.
0: Oui, mais j'entends. Bah, ben, monsieur, mais j'espère qu'à propos de coup de gueule, là, on aura du changement, mais compte sur vous.informe à nous. N'hésite pas.
4: Il n'y a pas de problème.
0: Merci beaucoup de le faire savoir.
4: Est-ce que je peux dire un petit mot sur ce que vous, votre baromètre ce matin?
0: Oui, bien sûr, monsieur.
4: Ben, voilà, comme j'entends, il y a des gens, monsieur Mélenchon, il y a de l'expérience, monsieur Mélenchon par ici, monsieur Mélenchon par là-bas. N'oublie pas, monsieur Mélenchon va redresser la France, mais il laisse la porte ouverte aux émigrés. Il veut que la porte soit ouverte, que la France reçoit. Il veut désarmer la police. Mais un candidat qui veut désarmer la police, mais ça va être quoi la France, monsieur? Il veut ouvrir les frontières. C'est ça un bon président?
0: Ben, certains ont dit ce matin qu'il avait un bon programme.
4: Ah, mais si c'est ça son programme, ouvrir les frontières. Déjà, on a beaucoup de pays envahis. Avec ça, ils ne savent plus quoi faire ensemble. Il faut recevoir, mais pas ouvrir les frontières. Lui, il veut ouvrir les frontières, on doit recevoir, il dit. Non, c'est pas moi qui dis, c'est lui qui dit. Il veut désarmer la police, c'est lui qui dit, c'est pas moi. Si c'est ça un bon candidat, alors là, les mauvais, même je vais avoir commencé.
0: Et du coup, monsieur, vous avez déjà fait un choix, là? Quel candidat, là, selon vous, pour les présidentielles?
4: Oui, j'ai fait mon choix. Mon choix est, si on est dans cette situation aujourd'hui, monsieur, c'est par rapport à la gauche, la droite, qui nous a gouverné pendant je sais pas combien d'années. Moi, aujourd'hui, c'est le changement. Si c'est Marine Le Pen, je voterai Marine Le Pen. Si c'est Jordan Bardella, je voterai Jordan Bardella. On sera pas pire qu'on est aujourd'hui. On regarde à quelle situation on est. C'est qui nous a mis comme ça?
0: Voilà, quel que soit le candidat, ce sera RN, c'est un peu ce que vous voulez dire.
4: Voilà, monsieur, j'ai jamais voté RN, moi. Aujourd'hui, je parle comme ça parce que si on est dans cette galère, c'est par rapport à la droite et la gauche. Ils ont gouverné, chacun son tour, un coin, un coulotte, et regarde aujourd'hui dans quel état on est, et la France.
0: Monsieur, c'est merci de votre avis.
4: Voilà.
0: Merci beaucoup, monsieur.
4: Merci, allez, au revoir.
0: On rappelle quand même la fuite au niveau de la rue Alexandre Bègue, Cap Camélia. Nous sommes du côté de Saint-Leu depuis le mois de janvier, dit ce monsieur. Et cette fuite-là, ben, les monts finissent pousser, quoi, hein, tellement que de l'eau coule. 02 62 99 12 00. N'hésitez pas à nous faire connaître hein, les fuites dans votre quartier, période de sécheresse où certains doivent justement faire très attention à l'utilisation de l'eau. C'est pas encore le cas sur la Réunion dans sa généralité, mais il y a certaines communes de l'Ouest notamment qui sont visées par des restrictions. 02 62 99 12 00. Frida Malo.
5: Oui, bonjour.
0: Bonjour.
5: Oui, ben moi c'est un gros problème. Hier soir j'ai fait une nuit blanche.
0: Et pourquoi? Regarde match, regarde football.
5: J'ai un câble sur la maison.
0: Pardon?
5: EDF.
0: Hein?
5: Qui est tombé d'un poteau et on ne peut plus dormir avec ce bruit qui tape sur la tôle.
0: Quand vous dites le bruit, c'est quoi? C'est le vent qui fait cogner le câble contre la tôle?
5: C'est le vent avec le gros câble de réseau qui est tombé d'un poteau à un autre.
0: Oui.
5: Et qui s'est suspendu sur ma tôle. Ben, depuis le cyclone, il vient, mais jamais ils font quelque chose. Et on a ras-le-bol.
0: Ben, monsieur, mais m'y comprends pas. Vous avez hier soir, le câble a tombé. Mais depuis le cyclone, déjà, il avait une fragilité?
5: Non, il était là, déjà.
0: Ah.
5: Depuis le cyclone.
0: D'accord.
5: Oui, c'est incroyable.
0: Mais quand on l'a appelé, là, Kousabana, il dit où?
5: Ben, il vient tirer le photo. Comme chaque fois.
0: Au moins mais Zona a assez photos maintenant, non?
5: Ben, j'espère. Parce que la prochaine fois, non, là, on n'en peut plus.
0: Fais une vidéo, si tu vois, une photo coincée.
5: Non, non, on n'en peut plus parce qu'on ne dort plus avec ce bruit.
0: Monsieur, où ça voulait exactement? Quelle adresse?
5: Saint-Joseph à Langevin.
0: Saint-Joseph à Langevin. Et où est la seule maison concernée?
5: Ben, je vois à côté, ils ont fait des travaux. Toute la rue qui va vers le pont. Et j'espère que peut-être ils vont venir chez nous. Même pas.
0: Vous voulez dire quoi? Vous êtes la seule maison concernée?
5: Ben, j'espère pas parce que les autres, ils vont. Je sais plus quoi dire.
0: Ben, dis donc.
5: On n'en peut plus.
0: Bon, en tout cas, on rappelle, Langevin, Saint-Joseph, plus précisément, vous êtes dans quelle rue, monsieur?
5: 28 lotissement à la Mandat, Langevin.
0: 28 lotissement à la Mandat, Langevin.
5: Depuis le dernier cyclone.
0: Voilà. Lançons un appel à EDF, ou du moins aux agents. Un appel aux agents pour faire nécessaire. Et c'est un câble, comment ça? Un gros câble, un petit câble réseau?
5: C'est un poteau à un autre.
0: Poteau à un autre. Bon.
5: Et ça cogne, et on dit demain il peut arriver un drame si ça continue.
0: Ben, ça peut s'user aussi, hein, s'il cogne. C'est quoi ça? C'est l'atoll?
5: C'est l'atoll?
0: Ouais, c'est l'atoll, ben oui. Ça peut s'user avec le temps, donc c'est dangereux.
5: Là, je crois que c'est un pied de bois qui le bloque un petit peu. Mais sinon, il était carrément chez nous.
0: Il tombe entièrement sur la case, vous dire?
5: Oui, bah, il touche quand le vent, il cogne un petit peu le vent, un petit peu de vent, il cogne sur la tôle.
0: Bon, en tout cas, si on est entendu, ce serait vraiment bien. Monsieur, n'hésitez pas à nous faire un retour, nous dire si les choses bougent, avancent ou pas, justement, même si ça n'avance pas, vous nous tenez informés.
5: Merci beaucoup.
0: Je vous en prie, monsieur. Un câble EDF qui s'est décroché du poteau, d'un poteau à un autre, et qui cogne contre le toit de sa maison. Et il dit, hein, hier soir, il n'a pas fermé l'œil de la nuit, tellement que ça a fait du bruit. On est, je le rappelle, au niveau du 28 lotissement à la Mandat, du côté de Saint-Joseph. 02 62 99 12 00. Freedom, bonjour. Allô? Allô? Monsieur, madame, vous nous entendez?
6: Ah, bonjour.
0: Bonjour.
6: Bonjour, Francky.
0: Oui, bonjour, monsieur.
6: Ça va?
0: Ouais, ça va, et vous? On dirait pas, non? Si, ça va?
6: Bah, si.
0: Ah, bon, d'accord.
6: Moi, je vais bien.
0: Ok, super. Non, il y a un doute au bout d'un moment. Alors, quoi a fait, monsieur?
6: Pour la politique, déjà.
0: Oui.
6: C'est comme la SSLMR, la SIDR. J'entends parler de la SHLMR et la SIDR depuis 20 ans maintenant sur Freedom. Tout le monde se plaint. Et j'entends des grosses choses là, tout à l'heure, là, sur le ballon d'eau chaude. Alors pour cette dame, bon, je suis plombier moi à la base. Pour cette dame, en fait, il y a un robinet juste sous le ballon d'eau chaude. Quand elle a besoin d'eau chaude, elle a juste à ouvrir ce petit robinet là. C'est pas grave si ça coule. Et voilà, ça, c'est réparé, parce que si elle compte sur elle...
0: Alors, faut pas dire que c'est réparé, c'est pas vrai. Si ça coule, ça, c'est pas réparé, monsieur.
6: C'est pas grave, c'est pas grave si ça coule.
0: Bah oui, ben monsieur, ça sent l'eau, ben il gaspille comme un don, on trouve ça normal, ou?
6: Bah, s'il y a pas un plombier compétent pour faire le boulot, c'est comme la politique, quoi.
0: Ben, s'il y a pas le plombier compétent, monsieur, ben on change de plombier, hein.
6: Ben ouais, ben ils le feront pas, là, ça fait les maires.
0: Ben, j'espère qu'ils vont le faire, après avoir entendu ce qui a été dit là, j'espère qu'ils vont le faire.
6: Ça fait 20 ans que j'entends des histoires comme ça, complètement hallucinantes. Donc, en fait, il faut que le gars, il vienne et qu'il mette un réducteur de pression. Réducteur de pression, ça coûte 25 euros.
0: Mais monsieur, sur les chauffe-eau, de nos jours, il y a le réducteur de pression. Il y a le groupe sécurité, le réducteur de pression, les deux vont avec.
6: Mais on en met un sur le ballon parce que des fois, la pression, elle augmente.
0: Monsieur, je vous parle du ballon même, là. Un réducteur de pression, c'est bien avec le ballon même. Je parle pas de réducteur de pression depuis l'arrivée d'eau, hein.
6: Ouais, mais il y en a un sur l'arrivée d'eau qui ne concerne pas, mais normalement, on en met un sur le ballon d'eau chaude.
0: Vous avez raison. Et pourquoi vous pensez qu'il n'y a pas de réducteur de pression au niveau du ballon, monsieur?
6: Bah, il y en a peut-être un, mais il fonctionne plus et il faut le changer.
0: Ah oui, bah, monsieur, bah, le technicien qui est venu là, c'est à lui de le faire, pas à la dame.
6: Et voilà, il y en a pour 30 minutes.
0: Ouais. Pas. Non, mais je veux bien vous croire.
6: Mais bon, en tout cas, la dame, ça lui empêche pas d'avoir de l'eau chaude. Parce que son ballon, il doit être toujours connecté, il doit être toujours branché, hein. Et donc, en fait, il chauffe pour rien, puisqu'elle s'en sert pas, en plus. Et elle a juste à ouvrir la petite manette qui doit être de couleur grise. Pas la rouge, hein, il touche pas la rouge. Normalement, c'est une petite manette en plastique de couleur grise qu'elle va tourner. Et ouais. Puis, ça lui donnera de l'eau chaude.
0: L'arrivée d'eau, oui.
6: Sur l'arrivée d'eau du ballon.
0: Oui, c'est ça, oui, tout à fait.
6: Sur le groupe de sécurité, une pièce en ferraille avec un petit bouton rouge ou des fois noir.
0: Non, ben, ce qu'elle dit, la dame, c'est qu'elle veut que le bailleur la fasse son travail.
6: Ben ouais, non, mais ça fait 20 ans que j'entends des trucs comme
0: oui,
6: ça.
0: Oui, mais pas 20 ans sur la même dame, monsieur. Vous entendez 20 ans, mais dans ouais, différents
6: non,
0: cas.
6: Mais c'est toujours les mêmes groupes. Il y en a deux, là, c'est comme nos présidents. En fait, j'arrive pas à comprendre que les gens, à un moment donné, je sais pas, on est peut-être 300 000 personnes à être logés chez ces gens-là, à La Réunion. Au moins, hein.
0: Mm-mm.
6: À peu près, hein. Et ben, ces 300 000 personnes, ils arrêtent de payer leur loyer en leur disant, ben, maintenant, vous mettez des gens compétents à la présidence et vous faites tourner, ça rapporte de l'argent, ça, quand même. Et les loyaux, ils sont à combien là-dedans, là? Ils sont à 600 euros, les loyers, au minimum.
0: Mmh.
6: C'est hallucinant, quand même. Et en plus, c'est payé en grande partie par la CAF, par des travailleurs en métropole. Mais c'est quoi, cette histoire? On donne de l'argent à des présidents, à des gens incompétents, dont c'est des gens qui travaillent, des travailleurs, qui sont eux-mêmes pas propriétaires, qui sont juste locataires, qui payent aussi des loyers, et qui donnent de l'argent à des gens qui mettent des loyers plus élevés que la population a les moyens de payer. Mais c'est quoi cette histoire? C'est quoi cette arnaque, là?
0: On parle des bailleurs sociaux, là?
6: Ouais, les bailleurs sociaux, ouais.
0: Parce que il me semble que dans le privé, c'est beaucoup plus cher, hein.
6: Et même dans le privé, hein, c'est pareil, hein. On a un propriétaire qui a décidé de mettre son loyer à 1000 euros, alors que la population, ils ont un capital de 700 euros pour payer, à peu près. Et ben, du coup, on prend de l'argent à des travailleurs, qui sont eux-mêmes locataires, hein, pas forcément propriétaires, pour donner de l'argent à des locataires qui vont donner à des propriétaires.
0: Je crois que le serpent s'est mordu la queue, là, à l'instant.
6: Ouais, non, mais carrément.
0: Ouais. À l'instant, là. Je l'ai vécu en direct avec vous.
6: Mais c'est une débilité complètement hallucinante, quoi.
0: En tout cas, merci pour votre réaction, monsieur. Oui, des solutions, il faut en trouver, mais lesquelles, justement, quand vous avez un technicien qui n'a pas les compétences d'intervenir, mais qui intervient quand même, et qui vous met en attente pendant 3-4 semaines, vous faites comment? 02 62 99 12 00, quand votre bailleur vous dit oui, il viendra, et personne ne vient. Frida Malo?
7: Oui, allô?
0: Oui, bonjour, monsieur.
7: Oui, bonjour. C'est pas un coup de gueule, c'est Pierre de Dioré.
0: Oui.
7: Oui, et depuis le cyclone,
0: mm-hmm.
7: La commune a commencé un travaux sur Dioré.
0: Oui.
7: Mais jusqu'à l'heure, le travaux n'est jamais fini.
0: De travaux de quel genre, monsieur?
7: Et en VAD.
0: En VAD?
7: Caniveau, oui. Caniveau.
0: Et du coup, là, comment est l'état de la route, là?
7: Ah, l'état des AD des creux et des dangereux pour les voitures, y.
0: Combien de temps, là, vous dites-moi ça, depuis le cyclone dernier?
7: Oui, le dernier cyclone.
0: D'accord. Et les travaux, les toujours en cours ou bien la PPA s'en intervient?
7: Non, arrêté définitif pour l'instant. J'ai entendu dire la commune doit arranger trois l'entrée, après c'est fini. Mais peut-être comment ces travaux posent de finir?
0: Quand on dit arranger trois entrées, là, c'est entrer dans les cours, là?
7: Oui, les cours de personnes.
0: Ouais. Et les autres entrées, quoi, il fait avec?
7: Ah, pourquoi arranger? Là, arrivé un morceau, l'arrêté.
0: Oui.
7: Jusqu'à là, le travail est encore achevé.
0: Ah, puis la raison, là?
7: Ah, mais c'est pas le meilleur que j'ai fait, mais c'est un gros souci, hein.
0: Et où l'a entendu dire que les travaux étaient terminés, là, pour l'instant?
7: M'a entendu dire la commune doit arranger trois l'entrée.
0: Mm-mm.
7: Et l'entreprise, là, l'a fait le truc, mais elle a arrêté. Jusqu'à là, la brogne.
0: Non, ben, elle est partie en congé.
7: Ah, en congé, ben, depuis quand?
0: Elle a décalé, a voté pour le mois de décembre, comme là, elle prend depuis le mois de juillet.
7: Ah.
0: En même temps que Marmaille.
7: Oui. Mais par contre, la fibre est déjà arrivée sur Durée.
0: Ah, ben, ça, c'est une bonne nouvelle.
7: Ben, parce que Marie m'a installé les fils partout.
0: Ah, pourquoi connecter alors? Fils installé, mais pas connecté.
7: Non, pourquoi connecter?
0: C'est pas à bout avant la pluie, monsieur.
7: Ah, mais j'espère.
0: Bon. Alors, nous lance un appel, là, pour comprendre ces histoires de travaux, là.
7: Ah oui. Et il faut le mieux faire un compte sur le secteur du relais parce que on dirait du relais un petit quartier retiré.
0: Comment il appelle la rue où ça n'est dans les travaux, les pas finir, monsieur?
7: Lotissement Duré.
0: Lotissement Duré même, d'accord.
7: Oui.
0: Bon. Allez, dans le lotissement, mais ça l'est privé, ça, non?
7: Ah oui, mais dans le lotissement.
0: Mais c'est la mairie qui gère ses travaux ou bien le...
7: Oui, non, moi, c'est secteur la mairie, ça.
0: Ah, c'est secteur mairie, d'accord.
7: Ouais.
0: Ok, bon, ben, tournons-nous vers ceux qui en savent plus. Comment? Le maire, quoi?
7: Miss Pays va faire son travail à commencer.
0: Ben oui, parce que là, m'a compris que la chemin est un peu casse-cassée.
7: Ouais.
0: Par contre, m'y inquiète, à moins pour les autres entrées, où viennent dire qu'il y en a trois que sera fait.
7: Oui.
0: Ben, combien d'entrées il y en a au total?
7: Ben, non, on est là. Ben là, je dois commencer le travail, elle a fait un parti, elle a arrêté. Mais le trou, il est déjà fouillé, mais elle est arrêtée là. Et après, pas ça, quand la pluie tombe, tout le dévers de l'eau ici coule dans la collégion. Normalement, on est prévu, fait le dévers vers le canal. Mais jusqu'à là, pourquoi fait rien?
0: Ben oui, mais si le travail pas fini, il est normal, il peut pas mettre virer de l'eau dans le canal.
7: Oui, mais m'y connais, mais normalement, t'es prévu, mais là, on arrête le travail depuis le cyclone. Et jamais commencé.
0: Bon, on parle beaucoup de Saint-André ces derniers temps, hein, oui, entre Dioré, entre le marché forain qui doit être déplacé dans la rue de la République, entre le parking du cimetière de Chamborne qui doit être supprimé pour être remplacé par des concessions. Saint-André fait parler de lui en ce moment, hein.
7: Oui.
0: Saint-André fait parler d'elle, c'est une ville. Ouais. Ben ouais. Bon, ben, Sida, tu connais comment ça se tourne, là, en ce moment, informe-nous, dis-à-nous, 02-62-99-12-00.
7: D'accord, allez, merci.
0: Je vous en prie, monsieur.
7: Allez.
0: Ouais, dis donc, ça attendrait, quoi, hein. 02-62-99-12-00, Freedom, bonjour, allô?
8: Oui, bonjour, Francky, c'est monsieur Elma de Saint-Benoît.
0: Oui, bonjour, monsieur Elma.
8: Bon, voilà, m'y reviens un petit peu pour la question Jean Dubois.
0: La question, c'était laquelle? Parce que m'avait tellement de questions, c'était laquelle sa question?
8: Ouais, alors, Jean Dupont.
0: Oui.
8: M'a toujours aimé entendre aller parler.
0: Oui,
8: même, mais. Gouillavier.
0: Oui.
8: Mais là, pour aujourd'hui, Jean Dupont, une chose que je ne comprends pas.
0: Oui.
8: Que lui, dans sa tête, il ne connaît pas vraiment le programme de Mélenchon. Parce qu'il parle que c'est Mélenchon qui va rentrer, Mélenchon qui va rentrer. Mais moi, il a dit une chose, Jean Dupont. Si vraiment Mélenchon, il rentre. Le programme de Mélenchon, si un jour il arrive au pouvoir, il désarme toute la loi. Alors, s'il a rentré au pouvoir, ben lui-même, dans le port, mais il ne voit pas comment il va vivre dans le port. Toute la loi sera désarmée. Là, en ce moment, on voit un Francky. La loi est armée. Souvent, des fois, la loi, il court. Elle est armée. S'il arrive comme ça, il rentre au pouvoir, il désarme toute la loi, ben... De moins dire, pas fait sacrifier,
0: mais vous. Ouais, en fait, quand il parle de désarmer, il parle aussi de mettre en place des policiers de proximité, non? C'est ça? C'est de ça que vous parlez, là?
8: Oui, mais voilà, moi, ce que je veux dire, lui, le programme Mélenchon, si un jour, il a toujours dit, si un jour il arrive au pouvoir, toute la loi, premier travail qu'il va faire, tout, désarme toute la loi. Mais Francky, en ce moment, avec la vie comme il tourne, la loi elle est armée, souvent des fois, la loi le découvrit, la loi va se taire. Mais s'il y a un beau conseil au pouvoir, il désarme toute la loi, mais alors.
0: Et on dit que ça, c'est déjà un point noir dans son programme, monsieur Elma?
8: Ben oui. Alors oui. Ça va, il peut rentrer. Mais si ça, s'il y a un beau pouvoir, il y a ça dans sa tête. Bon, parce qu'il dit que c'est un il a jamais aimé la loi depuis longtemps, il a toujours avoir rendu que la loi, alors lui, pour lui, s'il rentre au pouvoir, il désarme toute la loi.
0: Bon, il désennuie, il a été concerné dans une affaire d'assistant parlementaire la dernière fois, le dossier, il a été vite enterré, hein, donc des ennuis, pas tant que ça. Hein.
8: Ouais, bon. Voilà ce que je m'avais dit, Jean Dupont.
0: Monsieur Elma, merci de votre avis.
8: Allez, ok.
0: Allez, 02-62-99-12-00. Et vous en pensez quoi, là, justement, les présidentielles qui approchent avec ces 11 candidats déjà déclarés? Il y a aussi une primaire de gauche. On peut aussi parler de la droite qui est complètement éclatée. Et puis le RN qui est suspendu au verdict concernant Marine Le Pen. C'est prévu pour cet après-midi. Paraît-il qu'il y a aussi une trentaine de candidatures potentielles sur le Némédia. Hein. Costaud, hein. 0262-99-1200. Allô? Monsieur, madame, vous nous entendez? Ben, quand elle est comme ça, elle nous passe à côté. Freedom, bonjour.
9: Allô, oui, bonjour.
0: Bonjour, monsieur.
9: Bonjour. Ben, à moi, il parle de deux sujets rapides. Hein. À moi, c'est pas la politique. Hein. À moi, c'est comment, professeur, comme le monsieur l'a dit, des ordres, bailleurs, comment, d'immeubles, tout ça là, délinquance, tout ça là. Là. Ben, ça, il a raison, hein, totalement raison. Parce qu'il y en a certains, là, franchement, les gars, excusez-moi de dire ça, elle avait une charte. Il a une charte à respecter, il respecte le, comment, il respecte la tranquillité des gens, comment arrêter de squatter dans les escaliers, comme ça, bonne affaire comme ça, ouais. Mm-hmm. À certains moments-là, il pourrit un climat, ça, c'est pas un climat de tranquillité, ouais, non, c'est un climat de, comment, de nervosité. On peut pas dire, moins que bonne marmaïla, ça commande un escalier.
0: Ouais, c'est clair.
9: N'après, bon, bon, grillade, tout ça, là, la diazote, est-ce que la diazote fait grillade dans l'escalier, tout ça, là?
0: Il fait grillade dans l'escalier?
9: Jusqu'à grillade dans l'escalier, il fait.
0: Mais monsieur, ben, la fumée, ça va.
9: Ah, ben, devine, allez, ça va.
0: Ben, il rendait à quart de monde, non?
9: Voilà, il rendait à quart de monde. Donc, à certains moments, là, il pense que la SID, je t'entends, moi, bien, là. Il y a des autres à faire, travailler avec la police, mais il connaît pas, moi. Essaye de mettre un peu l'ordre dans, les bâtiments, il appartient pas à bon délinquant, hein.
0: Et monsieur, quand elle est comme ça, là, comment on fait? Où avait-il le bailleur le lendemain, le soir même, il a un numéro d'astreinte ou appel? Comment il fait?
9: Le bailleur Diaou?
0: Hein?
9: Le bailleur Diaou fait une pétition collective.
0: Ah ouais?
9: Ben, fait une pétition collective. Allez, envoyez pas son bonne. À quoi il dit pas bonne? Comment? Médiateur, là, viens garder un coup, viens voir comment il se passe, regarder un peu comment il est le bon logement, tout ça, ouais.
0: Ben, il y a un médiateur, ça? Ben, il y a social d'un médiateur, ça?
9: Ah, ben, je devrais mettre en place. Mais je connais pas si j'en ai, non, mais écoute, à moi, bien, j'attends. Je disais, à moi, ma pas, mais j'ai pas que ma maille, moi. À moi, ma pas le temps, c'est que ma maille, mi vol dans le fond. Ma pas le temps, c'est que ma maille, moi. Donc, à un certain moment, il crée un climat de nervosité. Alors, respecte un peu la tranquillité des gens. Je l'ai besoin de faire des délinquants, les nains, font de mer là-bas. Allez, les autres cartes, t'es là-bas. Allez, faire des grillades dans le fond là-bas. Les nains, la place, t'es là-bas. Après. Le deuxième, maman m'a dit aller la France, voir bon Paraguay, là, première fois, mais ouais, un match comme ça, t'es. Ça pas match, ça, t'es.
0: France-Paraguay?
9: Ah, France-Paraguay, on a fait une vie coup de claque. Ok, tout ça, la carte aussi, avait pour distribuer, là. Ah, ben, là, il y a des rouges, t'es distribué, ben, Paraguayen, t'es au moins 6, 7, t'es fini à Rideau, là.
0: Alors, très sérieusement, on m'a pas vu le match. Midi et choses, hein. Alors, on m'a pas vu le match, mais m'a prend le temps, quand même, d'aller, voir quelques vidéos, ou quelques morceaux, hein. Mais franchement, t'es impressionnant.
9: Franchement, Banet doit être exclu de comment de la Coupe du Monde qui vient aussi encore. Hein. Ah, faut mettre des grosses pénalités là. Aïe aïe aïe. À nous la gagne 3 cartons. À Zot là-bas, vous avez un coup de cas, pas rien.
0: Non, parce que quand on regarde le match, hein, enfin les auditeurs, on là, parle de ça lundi matin, ouais. Hier matin. Quand on regarde le match là. Banet, il donne vraiment des coups gratuits, hein. C'est même pas, voilà. Ben, il a couru son main, la partie, sans faire exprès. Non, le gars, il vient, il donne à un coup des épaules, il tape à avec l'estomac, ou bien il baise à un claque d'autre figure. Mais voilà. C'est violent, quoi, les affaires, hein.
9: Et là, l'arbitrage, il remet en question l'arbitrage. L'arbitre, il sert à quoi, hein.
0: Franchement, pas grand chose sur ce coup-là.
9: Ah, il sert pas trop grand chose. Là, pour taper la France comme ça, eh ben, après, il est dans le karma, le tir au but. Regarde comment, ben, là, t'es mal mené, Mbappé, t'es mal mené, voilà, quoi, les grands buteurs, les grands dribbleurs, quoi. Mm-hmm. Ouais, à un certain moment, là, les gars, faut arrêter de déconner, c'est pas un match, ça. Ça, c'est de la honte. Là-bas, ben, les yeux comme ça, je vais pas voir, moi, si accueillent l'équipe nationale dans notre pays, là-bas.
0: Non, ben là, on n'aura plus le droit à jouer au football, non?
9: Ah, la pire, ça la honte.
0: Nena, un ancien milieu de Manchester United, là, Roy Keane, là, qui disait, avec un match pareil, France-Paraguay, hein,
9: ouais.
0: Il a dit, ben là, il faudrait mener une enquête pour savoir si l'arbitre et la VAR n'a pas été payé avant la rencontre.
9: Voilà, faut mener une enquête, parce que t'es intolérable, la France n'a même pas tapé, ben là, il gagne un carton, alors que les autres, Bana là-bas pour faire un coup de qualité, coup de prise, on comprend pas rien.
0: C'est clair.
9: Il n'y a pas carton rouge, ben pas rien, il fait semblant, fait de la simulation et tout. Franchement, c'est l'un des matchs les plus dégueulasses que moi la vie.
0: Ouais, ouais. Moi, je pense que, enfin, il ne connaît pas si tout le monde est où ta vie, mais ça y ressemble beaucoup. Et par contre, il voudrait saluer quand même la réaction des Français.
9: Un tir au but là, paraît la dégénérer.
0: Ouais, mais j'aimerais bien saluer la réaction des Français parce que Mbappé, Ousmane Dembélé, Barcola et compagnie, ben là, la garde le sourire et franchement,
9: moi,
0: tant pis. Hein.
9: Je pense que face à l'Allemagne, on a fait ce même jeu là, mais l'Allemagne rentre dedans, lui, ouais. Mais à nous les Français, nous t'es rire.
0: Ouais.
9: Et c'est ça la finie, ben en tout cas, j'espère que le Maroc ne fera pas ce genre de match là, que ce sera un match vraiment fluide, un match combatif et pas un match violent.
0: Ouais, c'est pas ce qui est attendu, mais pour Paraguay, on savait déjà hein, que c'était un match très physique. Hein. On le savait d'avance. Hein.
9: Argentine, ça. Ben, franchement, ça, ce genre de football là doit être banni.
0: Merci de ta vie, monsieur.
9: Merci.
0: Merci, bonne journée. Au revoir. Ah oui, ce match fait couler beaucoup d'encre.

0: La Freedom, ce matin, on parlait d'addiction à la radio. Je voudrais saluer un fidèle auditeur addict de la radio. Même dans ses déplacements, là, actuellement, il est en métropole, dans le Tarn-et-Garonne. Il nous parle de la température, là. Il me dit ce matin, le ressenti à 5h30, c'était 18 degrés. Et cet après-midi, on s'attend à 38 degrés. On va le saluer, c'est Fredo Rivière, notre fidèle auditeur. Alice, il est un addict. Il est en métropole, là-bas, il écoute Freedom. Salut Fredo. Et bonnes vacances, en tout cas, et à très bientôt. 02 62 99 12 00. Qu'avez-vous pensé de ce match France-Paraguay? C'est vrai, cela dit dégueulasse, hein, mais reprend le même terme, hein, c'est vraiment pas joli, hein. Ce match a même été critiqué au niveau de la presse internationale, ce qui relance également le débat sur l'arbitrage, la VAR, la manière que Banay prend cette décision. 02 62 99 12 00. Incroyable ce match France-Paraguay, jamais vu, hein, jamais vu un match comme ça. Freedom, allô, bonjour. Allô? Bonne journée, mettez-moi en attente. Freedom, allô? Bonjour? Monsieur, il y a deux causes en même temps, et du coup, on entend par moi, mais il entend où?
1: C'est pour une carte bancaire, là.
0: Oui.
1: Moi, je trouve une carte bancaire.
0: Oui? À quel nom, monsieur?
1: Et Marie Waro.
0: Marie Waro.
1: Oui, mais à Saint-Joseph, à la poste de Saint-Joseph.
0: D'accord.
1: Et bon, ben, c'est pour dire que soit Miro met la poste, ou soit demain, mais attends jusqu'à 10h.
0: Hein, oui, oui.
1: Miro met sa cote. Écoute alors, Miro met sa cote, mais attends 10h devant la poste. Miro met sa cote. Ou sinon, il dépose à la poste de Saint-Joseph.
0: Ben, mais là, ça va vous faire le choix, quoi, ça veut faire. Tout dépend de où.
1: Non, ben moi, il attend jusqu'à 10h devant.
0: D'accord. Mais vous attendez depuis aujourd'hui jusqu'à demain matin ou bien comment on fait où là?
1: Non, demain.
0: Ah, demain rendez-vous demain, devant la poste alors?
1: Demain matin, rendez-vous demain matin.
0: D'accord.
1: J'attends jusqu'à 10h demain matin devant la poste.
0: Ouais.
1: Et si moi pas via elle, il dépose sa carte bancaire dans la poste.
0: Ok. Monsieur, vous placez votre numéro de téléphone pour elle comme ça, si jamais elle y entend, elle appelle tout de suite pour dire, oh, il a compris le message.
1: Elle va voir moi en ville. Elle va voir moi en ville là-bas. M'assois ici devant la poste. Maintenant une casquette marron.
0: Ben, dis donc.
1: Ouais, moi, ça, avec une casquette marron devant la poste.
0: D'accord. Mais c'est pas là, quand on aura un casquette marron devant la poste?
1: Oui, elle va voir un crayon blanc.
0: Oui.
1: Et elle va voir devant la poste.
0: Au numéro de téléphone, là, il sort de ministère, quoi.
1: Non, pas... ça, mais il voudrait pas donner, parce que ça, Non, m'a donné, alors.
0: Ben, il est plus simple, il pense, hein.
1: Oui,
0: Allez, allons-y.
1: 92.
0: Oui.
1: C'est 92. Micro
0: et piercer? Ah ben, Maïda, où quand même a dit? 94, 44, oui. 23.
1: 23. Oui, moi, je suis ultra, on
0: est
1: un peu,
0: on inquiète pas, monsieur.
1: 44, 23.
0: Voilà. Ça, c'est pour donc Marie Waro, comme ça, là. Si jamais elle, il peut pas venir à 10h, mais il peut venir à 11h, au moins, on est au courant.
1: Ou bien, elle peut sonner à moi, si elle veut.
0: Ben oui. Ben, il préfère qu'elle y appelle à où pour dire qu'elle a entendu le message et que vous mettez à vous d'accord sur le rendez-vous.
1: Ça, quand elle reste calée à la poste, c'est la fois qu'il y a son argent d'avant. Sa corde reste coincée dedans.
0: D'accord.
1: Elle est bloquée. Et comme il faut qu'il y a les miens de moi, ben, moi, je suis dans le 50.
0: Trop génial. Merci, monsieur. Merci de votre honnêteté.
1: Allez, bonne journée.
0: Bonne journée, à bientôt. Au revoir.
1: Bientôt.
0: Marie Waro, votre carte bancaire désormais entre de bonnes mains. Tellement entre de bonnes mains que monsieur l'a fait waouh. Donc rendez-vous 10h demain matin. Appel à Libre de l'année des nouvelles, comme ça, on va mettre d'accord pour le rendez-vous. 02 62 99 12 00. Freedom, allô, bonjour. Allô.
2: Oui, allô.
0: Oui, bonjour.
2: Oui, bonjour, Francky.
0: Oui, bonjour, monsieur.
2: Oui, on va parler un petit peu de foot.
0: Un petit peu, alors. Oui, je vous écoute, allez-y.
2: Ouais, c'est l'arbitrage, tout ça, la Coupe du Monde, la VAR.
0: Pour tous les matchs, ou parle bien? Enfin, d'un point de vue général, ou bien pour le match France-Paraguay?
2: Ouais, on va parler en général.
0: En général, d'accord.
2: Paraguay, ce serait pas objectif, ce serait chauvinisme.
0: Ah ouais, non, mais France-Paraguay, enfin, même pas de chauvinisme, monsieur. Ouais. On a vu comment Bandela a joué football là-bas, là?
2: J'ai pas compris, Francky, pardon.
0: Mais dis, c'est pas du chauvinisme ou de parler France-Paraguay, hein, parce que vous l'avez vu comment Bandela a joué football, là, les Paraguayens?
2: Oui, mais on n'est pas trop objectif, parce que on est bleu, blanc, rouge. Si on était Paraguayen, on aurait eu une autre opinion.
0: Vous pensez?
2: Peut-être, mais non, moi je pense pas. De toute façon, le football, il est pourri, Francky, jusque la moelle. On le voit bien que cette Coupe du Monde, c'est du grand n'importe quoi. Et puis la VAR, ils en font ce qu'ils veulent, la VAR. Ça n'a rien changé, vraiment, vraiment, vraiment, à part les injustices flagrantes, genre des mains ou des... Bah. Des faits de jeu comme ça.
0: Ouais, heureusement que la VAR l'a vu quand Doué a gagné le choc dans la surface de réparation. Hein.
2: Oui, bon, ben ça c'est le bon côté de la VAR, mais il y a aussi le carton jaune de Lisée.
0: Oui.
2: La VAR, ils reviennent pas dessus. Ça reste toujours pareil. La VAR ou pas, c'est toujours à l'interprétation de l'arbitre.
0: Ben là, il y a des vidéos qui circulent sur le carton de Michael Olysée. On voit que finalement, c'est que du cinéma. Hein.
2: Oui, a... oui, non, mais de toute façon, bon, on le voit bien à la télé. Hein. Nous, ça fait longtemps qu'on a la VAR.
0: Exact, ça fait longtemps qu'on a la VAR, c'est vrai.
2: Ouais, ben oui, je sais pas, rappelez-vous en 92, Olympique de Marseille, Benfica, la main, tout le monde l'a vu. Hein. Sauf l'arbitre.
0: Sauf voilà, j'allais dire. Et là, c'est pareil, hein. Monsieur le terrain, France-Paraguay. Tout le monde a vu les fautes des Paraguayens, sauf l'arbitre.
2: Eh ben c'est exactement pareil. C'est quand même incompréhensible qu'ils n'ont pas eu autant de cartons. C'est quand même incroyable.
0: Monsieur, ils n'ont rien eu. Ils n'ont rien eu. Pas autant de cartons, ils n'ont rien eu.
2: Ouais. Ben il y a aussi Zlatan Ibrahimovic, il a commenté un petit peu. Il a dit, moi j'aurais joué ce match, j'aurais fini, j'aurais tous tapé, j'aurais fini le match avec un carton rouge.
0: C'est vrai que connaissant le caractère footballistique de Zlatan Ibrahimovic, il ne se serait pas laissé faire le Suédois. Hein.
2: Je pense que tout ça c'était volontaire. Et c'est l'arbitre. Mais c'est pas l'arbitre spécialement de champ, c'est le corps arbitral. Parce que derrière la VAR, il y a des hommes.
0: Ah oui, ben derrière la VAR, j'ai vu trois arbitres, je crois. Hein.
2: Ouais, il y en a trois, ils peuvent en mettre 10 même. Plus ils vont en mettre, plus ça sera compliqué. Parce que entre mes tours, entre mes mois, on regarde une action, on voit pas le même truc.
0: Et en plus, pour rappel, l'arbitre, il a aussi une caméra sur lui.
2: Ouais, non mais c'est quand même incroyable. c'est du foutage de gueule quand même. Hein.
0: Et que pensez-vous de Donald Trump qui était intervenu auprès de la FIFA pour demander à revoir le carton rouge de Bogalem là?
2: Bon bah c'est du Trump de toute façon, mais c'est pas nouveau hein, que les politiques se mêlent dans le sport hein, rappelez-vous, je sais pas moi, en 78 la Coupe du Monde en Argentine, rappelez-vous France Koweït quand l'émir du Koweït, il est descendu sur la pelouse en 82. Ça, c'est pas nouveau. Mais seulement, c'est la FIFA derrière. C'est juste une question de pognon, Francky. C'est ça qui pourrit le foot. Il y a trop de millions en jeu, il y a trop de milliards. Vous vous rendez compte, en même pas un mois, ils vont ramasser je sais pas combien de milliards. Ouais. C'est ça qui pourrit. C'est ça qui pourrit tout.
0: Et là, aujourd'hui, les États-Unis, ils ont quitté le mondial. Hop là.
2: Ouais, ben, on remarque. De toute façon, ils ont pas le niveau. Ça allait pas faire long feu. Dans ce mondial, je l'ai dit avant, il n'y aura pas de surprise.
0: Alors, pas de surprise, on va terminer là-dessus. Pas de surprise, vous voyez qui alors?
2: Non, bah pas de surprise. Compliqué, bon, les favoris, bien sûr, la France en numéro 1.
0: Oui, ensuite?
2: Numéro 2, je ne les ai pas vus jouer, mais je vais dire l'Argentine.
0: Exact, ils ont un parcours un peu plus facile que la France quand même. Hein. Oui, oui.
2: Ouais, eux, ça va se compliquer en quart de finale, on verra bien.
0: C'est ça, oui.
2: Puis après, l'Espagne, mais je les trouve un peu en baisse par rapport à il y a deux ans. Je pense la France numéro 1. Et de toute façon, maintenant, c'est que du lourd, hein. Là, ce sera le Maroc. Après, ce sera ou l'Espagne ou la Nord.
0: Il faut passer, hein.
2: Ou je sais plus qui, je crois la Belgique, je crois.
0: Il faut passer le Maroc, hein, monsieur.
2: Ah ouais, oui. Ça va être compliqué, mais c'est ça la beauté de la Coupe du Monde. Et pour finir sur l'arbitrage, il n'y a pas vraiment d'erreur d'arbitrage, mais on voit bien qu'il y a des décisions qui sont prises qui sont pas honnêtes, tout simplement.
0: Vous pensez alors quand vous me dites qu'il y a du pognon là, je vais être un peu plus direct avec vous. Hein, je disais tout à l'heure, il y avait l'ancien défenseur de Manchester United là qui disait. Il faudrait mener des enquêtes sur l'arbitrage parce que pour lui là, on les a certainement payés. Voilà ce qu'il dit.
2: Ça ne servira à rien. En plus, un joueur confirmé comme Viking, mais ils ouais. sont protégés les arbitres parce que c'est il y a un corps arbitral, c'est tout hein, c'est tout une mafia là dedans.
0: Après vous avoir écouté, voilà. On a plus envie de suivre le foot là par contre.
2: Hein. Ah ben moi ça fait longtemps que j'ai pris du recul avec le foot. J'ai moins de plaisir à le regarder, je prends moins de plaisir dans la victoire et j'ai moins de peine dans la défaite parce que je vois que c'est complètement pourri en fait. Tu vois regarder en dessous la table, mais c'est pourri le football, mais jusqu'à la moelle.
0: Alors voyons qui pense comme vous.
2: Et on le voit, et puis des passionnés comme moi, et ben on prend du recul et puis on passe à autre chose.
0: Monsieur, merci de votre avis. Le monsieur, il aime tellement le foot et il voit qu'il y a tellement d'argent et tellement d'histoires et tellement d'abus, je sais pas s'il faut dire abus, mais voilà, tellement d'argent, bah du coup ça l'a dégoûté du foot. C'est terrible. Hein. Pourtant, il aime le foot, le monsieur, il a dit. Hein. Frida Malo, bonjour.
3: Oui, bonjour Monsieur Francky.
0: Oui, monsieur.
3: Ben, mais mettre mon petit grain de sel et du sucre dedans.
0: Ouais, mettre pas les deux en même temps, une par une. Hein.
3: Oui, ben, il va faire sucré salé.
0: C'est ça. Oui. Allez, quoi la fait?
3: Le truc, c'est que, avec tous ces événements qui se passent dans le mondial, entre le Trump avec le croton rouge, les trucs d'arbitrage, comme disait le dernier auditeur,
0: oui.
3: Là, il fait un petit peu de dégoût, malheureusement, mais pendant ce mondial, on a vu que ça. Et là, les arbitres sont aidés par l'avant. Ben, tu veux pas les consulter là-bas. Donc, c'est que, il y a suspicion. Pour moi, il y a suspicion.
0: Ouais.
3: Le match Angleterre contre Congo, je crois. Ouais. Ben, je regardais, il y avait deux pénaltys pour l'Angleterre. Pareil. Et là, le match Paraguay et France, ben, disons, c'était un match de catch.
0: Mais surtout qu'aujourd'hui, on a la possibilité d'avoir, enfin, pas aujourd'hui, mais depuis toujours, mais de, le temps en plus, là, je sais même plus comment ça s'appelle, après le temps réglementaire, là.
3: Le temps normal.
0: Voilà. Ben, on n'a qu'à prolonger si nécessaire après avoir consulté la VAR une fois, deux fois, trois fois, quatre fois et cinq
3: fois. Bien sûr. Ben, vous avez remarqué quelque chose? On nous dit 7 minutes d'arrêt de jeu.
0: D'arrêt de jeu, voilà.
3: Ben, là, il arrive jusqu'à 12 minutes.
0: Oui, j'ai vu ça. C'était quand ça
3: ben, c'est avant-hier.
0: Avant-hier, oui. Oui, j'ai vu ça. 12 minutes d'arrêt de jeu, oui.
3: Norvège contre qui ça? Je ne me rappelle plus.
0: Norvège. Ça surprend hein, de voir 12 minutes d'arrêt de jeu, hein.
3: Mais il me dit, c'est quoi 12 minutes? Mais déjà dans les arrêts de jeu, il y a des arrêts de jeu encore. C'est au carré, quoi. Il faut que je les arrête. Parce que nous, là, sur le plan local, et je parle sur le plan local, là va donner des suspicions, parce que nous, on n'a pas l'avoir à La Réunion. Hein.
0: C'est Norvège-Brésil, là, vu ça, ou?
3: Norvège-Brésil.
0: Norvège-Brésil. Brésil éliminé, c'est quelque chose aussi, hein.
3: Non, mais ça, c'est, pour moi, c'est choquant. Parce que Brésil, c'est le roi du football, quoi. Et depuis l'ère de Pelé, Zico et compagnie. Et ben, faut que tu arrêtes. Et là, comment l'a vu, il a donné la coupe à Trump avant l'ouverture de la coupe du monde. J'espère que les États-Unis seront pas en finale.
0: Eh ben non, ils ne le seront pas. Virés par la Belgique encore ce matin.
3: Non, heureusement. Ouais, ce matin, comme on l'a réveillé, la première des choses, on l'a regardé, c'était qui en finale. Parce que
0: moi, j'aimerais bien connaître la réaction de Donald Trump sur ce résultat.
3: Il ne connaît pas. Infantino, là, c'est un enfant même, hein, honnêtement. Hein. Ah oui, c'est un vrai enfant. La possibilité. Là, il écoute, a dit sur un truc de réel, là, sur Facebook. Ah non, moi, j'ai pas intervenu. Après, vous savez, ce n'est qu'un jeu, un jeu qui vaut des milliards. Faut que tu arrêtes. Enfin. Mais écoutez, ben, bon déroulement, quoi. Et allez la France.
0: Monsieur, merci beaucoup. Allez la France. Ce sera donc, ce jeudi, à minuit, aux alentours. 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
4: Alors, enfin, il est 8h.
5: Sur la décision qui sera prise par la Cour d'appel. Selon sa décision, ça aura des conséquences évidemment importantes pour l'avenir de la France.
4: Des conséquences pour l'avenir de la France, dit Marine Le Pen. L'horizon judiciaire et politique de la chef de file du Rassemblement National suspendu désormais à la décision tout à l'heure de la Cour d'appel de Paris. Marine Le Pen saura cet après-midi si elle peut ou pas se présenter une quatrième fois à la présidentielle. Europe 1 en direct des Pyrénées-Orientales dans ce journal, alors que l'incendie a ralenti sa progression. Situation stabilisée, mais le feu n'est toujours pas fixé. La Coupe du Monde de foot, qualification de l'Espagne et de la Belgique qui s'affronteront en quart de finale. Retrouvailles également pour l'équipe de France qui se prépare au choc après-demain face au Maroc. Un adversaire à prendre très au sérieux. 8h10, l'interview Europe 1 CNews. Votre invité Laurent Ferrari, bonjour.
6: Bonjour, ce sera Laurent Wauquiez, le président du groupe LR à l'Assemblée nationale. En ce jour où Marine Le Pen sera fixée sur son sort judiciaire, pense-t-il qu'il serait anormal que les juges décident de l'affiche de l'élection présidentielle, lui qui a souvent pourfendu le gouvernement des juges? Et puis alors que son soutien à Édouard Philippe, le candidat Horizon, a fait frémir dans les rangs des LR et de leur candidat Bruno Retailleau, va-t-il clarifier les choses ce matin, annoncer qu'il quitte LR pour rejoindre Édouard Philippe? Ses réponses dans un instant.
4: À tout à l'heure, Laurence. Le journal de 8h sur Europe 1, Christophe Lamarre. Bonjour Christophe.
7: Bonjour Alexandre, bonjour à tous. Jordan ou Marine, qui portera les couleurs du Rassemblement National pour la présidentielle de 2027? Cette réponse est entre les mains des juges de la Cour d'appel de Paris, 12 prévenus dont Marine Le Pen dans cette affaire des assistants parlementaires européens du Front National. Plusieurs scénarios possibles, Jean-Baptiste Marty, mais seuls quelques-uns lui seraient favorables.
8: D'abord, les hypothèses favorables à Marine Le Pen. Le meilleur scénario pour elle, eh bien, ce serait la relaxe. Dans ce cas de figure, aucun débat. La patronne du RN se présente à la présidentielle. Mais d'autres possibilités existent, et cela même en cas de condamnation. Si Marine Le Pen écope d'une peine d'inéligibilité inférieure à 2 ans, elle pourra se présenter, car elle a commencé à purger cette peine en mars 2025. Elle pourra donc être candidate en avril 2027. Mais à condition que la chef de file du RN n'ait pas apporté un bracelet électronique pendant la campagne, et pour cela, et c'est la dernière possibilité pour se présenter, il faudra que la peine de prison ferme aménageable prononcée soit inférieure à 6 mois. Elle porterait ainsi un bracelet jusqu'à l'automne prochain, ce qui la laisserait faire campagne sans surveillance électronique. En revanche, toute peine d'inéligibilité supérieure à 2 ans ou une peine de prison ferme avec obligation de porter un bracelet pendant plus de 6 mois écarterait définitivement Marine Le Pen de la course à la présidentielle. Jordan Bardella serait alors le candidat officiel du Rassemblement National.
7: Jean-Baptiste Marty du service police-justice d'Europe 1. L'avenir judiciaire et politique de Marine Le Pen suspendu donc à cet arrêt de la cour d'appel. Les 3 magistrats ont pris leur temps pour rendre leur décision dans le secret le plus absolu, William Molinier.
9: 4 mois de silence, mais pas d'inactivité. Les 3 magistrats de la cour d'appel sont entrés après l'audience publique dans ce qu'on appelle le temps du délibéré. Première étape, reprendre l'intégralité du dossier, les milliers de pages de procédure, les conclusions des avocats ainsi que les réquisitions du parquet général. La présidente, Michèle Agy, et ses 2 assesseurs se réunissent, échangent sur chaque prévenu. Ils doivent répondre point par point aux arguments de la défense et de l'accusation, trancher les divergences, puis la cour se met d'accord sur les éventuels relax et condamnations, sur les peines et leur quantum. Dans le cas de Marine Le Pen, son statut politique pèse évidemment sur la décision. Les débats entre magistrats sont secrets. Puis vient le travail d'écriture. La cour doit justifier juridiquement sa décision, une motivation où chaque mot est pesé et minutieusement rédigé pour résister à un éventuel pourvoi en cassation. À 13h30 aujourd'hui, la cour rendra public son arrêt, fruit de plusieurs mois de débats, bien loin de l'image d'une décision prise dans les dernières heures avant le délibéré.
7: William Molinier.
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4: Quelle suite judiciaire aux aveux de Cédric Jubilard? C'est l'une des questions qui se posent ce matin après cet improbable coup de théâtre, Christophe.
7: Aveu passé par écrit, il faudra maintenant verbaliser tout cela dans le bureau du juge. Mais attention, le temps presse. Cédric Jubilard doit comparaître en appel en septembre. Et l'une des principales énigmes de ce dossier, Alexis Bourdon, c'est l'endroit où est caché le corps de Delphine Jubilard.
10: Oui, d'abord, où se trouve le corps de Delphine? Depuis plus de 5 ans, les enquêteurs ont procédé à de nombreuses recherches sans réussir à retrouver la dépouille de l'infirmière de 33 ans. Pour permettre de lancer de nouvelles fouilles, Cédric Jubilard pourrait rapidement être entendu par les magistrats. Selon son avocat, Maître de Buisson, son client est à la disposition des enquêteurs.
11: Il réserve toutes les informations, tous les détails à la justice. Il est disposé à collaborer entièrement pour retrouver le corps de Delphine. Il n'y a rien de plus.

0: prévu.
1: Alexis Bourdon.
2: L'actualité, ce sont aussi les feux de forêt avec cette situation qui se stabilise dans les Pyrénées-Orientales.
0: Le feu a parcouru près de 5000 hectares, progression ralentie effectivement, comme l'a confirmé hier d'ailleurs le ministre de l'Intérieur présent à Y-sur-Tête, où vous vous trouvez toujours, Laura Legault, bonjour.
3: Bonjour Christophe, bonjour à tous.
0: Envoyé spécial d'Europe 1 en direct, feu stabilisé mais pas encore totalement fixé. On l'a entendu d'ailleurs lors de votre précédente intervention sur Europe 1, les hélicoptères bombardiers d'eau ont repris leur rotation tôt ce matin.
3: Oui, les hélicoptères bombardiers d'eau tournent au-dessus du massif. Les colonnes de fumée sont toujours bien visibles dans le ciel et l'odeur de brûlé est prégnante. Les pompiers sont inquiets, comme me l'expliquait à l'instant le commandant des opérations, le lieutenant-colonel Fabien Vergès.
4: J'aurais aimé vous dire que ça allait être plus favorable, mais les conditions météo du jour sont malheureusement, encore une fois, défavorables pour les sapeurs-pompiers, puisque on nous annonce 37 degrés, 10% d'humidité dans l'air et un vent qui devrait être à 30-35 km/h.
3: Les pompiers souhaitent absolument fixer le feu avant demain. La tramontane doit se relever ce mercredi, ce qui pourrait aggraver l'incendie. 8 nouveaux avions bombardiers d'eau sont donc attendus aujourd'hui en renfort pour appuyer les pompiers au sol. L'incendie menace toujours plusieurs communes, comme Y-sur-Tête où je me trouve. Les habitants évacués ne sont toujours pas autorisés à rentrer chez eux. Des barrages bloquent les routes, mais ce matin, j'ai pu croiser certains habitants qui ont décidé de revenir à leur domicile malgré le danger.
0: Laura Legault en direct de Y-sur-Tête dans les Pyrénées-Orientales. Autre foyer important, nouvelle source d'inquiétude, mais là c'est dans la Drôme. Les flammes ont déjà parcouru 1000 hectares et entraîné les premières évacuations. Des incendies aggravés par la sécheresse et cela ne va pas s'arranger malheureusement dans les prochains jours. La France entre de plein pied dans un troisième épisode caniculaire. Il pourrait être intense et durable selon les modèles météo. 61 départements sont en alerte orange aujourd'hui. Et puis plus que quelques heures à attendre avant les résultats du bac 2026, verdict à la mi-journée pour les 730 000 candidats des filières générales, technologiques et professionnelles.
5: La Coupe du Monde de foot, Christophe, l'Espagne et la Belgique qualifiés pour les quarts de finale.
0: Les Espagnols ont brisé les espoirs du Portugal de Cristiano Ronaldo. 1-0 pour les champions d'Europe qui affronteront les Belges vendredi. Les Diables Rouges, net vainqueur 4-1 des États-Unis. Cette nuit, les Français, eux, retrouveront les Marocains en quart de finale jeudi à 22h. Notez l'heure.
5: Merci Christophe Lamarre.
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3: Bonjour à toutes. Bon, Micheline Picot, Marmaille, Diazote, le 7 août avec Radio Freedom. Nous, ça a fait énorme.

0: vacances là, c'est les résultats du bac et tout. Vous allez pouvoir venir féliciter vos mamailles qui ont eu le bac là. Depuis 9h, les résultats sont affichés. Et demain, ce sera affiché dans le journal. On pourra voir garçon qui ça ou bien la fille qui ça l'a gagné. Et surtout, qui ça l'a pas gagné. Ah, c'est un peu l'inquiétude chaque année, hein, c'est comme ça. Après, pas que super, il vient pour zot l'attendre, zot, comment traquer sa monte zot pour savoir si le mama est accepté en université, s'il a été choisi par-ci, par-là. C'est le dur boulot des parents qui commence, là, le stress et tout. On va pouvoir en parler au 02 62 99 12 00. La suite des appels, c'est aussi la politique, le thème du baromètre de ce matin. Parler de la décision de qui va tomber pour Marine Le Pen. Est-ce que Jordan Bardella fera le même boulot que Marine Le Pen? Vous allez pouvoir nous dire. Est-ce que vous voyez à la tête du gouvernement aussi Jean-Luc Mélenchon, un Retailleau, un Gabriel Attal ou encore l'ancien Premier ministre Édouard Philippe? 02 62 99 12 00, vous allez pouvoir venir en discuter avec nous. Sujet libre, vous pouvez aussi revenir sur le long baromètre d'hier, le placement des enfants ou les enfants placés ou les parents qui s'occupent pas des enfants et qu'ils sont dans la difficulté et puis on place les marmailles. La difficulté de tout ça, 02 62 99 12 00. Freedom, bonjour.
1: Bonjour.
0: Oui, bonjour.
1: Serait pour faire un signalement, s'il vous plaît, de disparition.
0: Un signalement de disparition?
1: Excusez-moi, oui, mais un petit peu emmêlé là.
0: C'est quoi l'arrivée dans?
1: Mon grand-père est parti chez lui depuis hier matin à 7h.
0: Oui.
1: En moto.
0: Ok.
1: Et il n'est pas rentré. Il n'est pas encore arrivé là jusqu'à présent.
0: Il est parti et d'habitude il sort un peu comme ça ou pas?
1: Oui, oui, il va dans ses plantations et tout, mais là, ça fait un peu bizarre qu'il n'est pas encore rentré.
0: Non, mais je veux dire, d'habitude, quand il sort, il revient.
1: Oui, oui.
0: Il est en moto depuis hier.
1: Oui.
0: Il a quel âge?
1: 77 ans.
0: Ouais, et il est toujours pas rentré?
1: Non.
0: Et d'habitude, il passe la nuit toujours à la maison, tout ça?
1: Oui, oui.
0: Ben, quoi l'a pu arriver?
1: Ben, il ne connaît pas justement, il ne connaît pas si il a bu, s'il arrive à un accident, il ne connaît pas, il ne connaît pas.
0: Personne n'a de ses nouvelles?
1: Personne. La dernière fois que la vie à Lille, c'était sur la chaloupe Saint-Leu, vers en début d'après-midi.
0: En début d'après-midi hier?
1: Oui.
0: Ah ouais, peut-être arrive à y en affaire, non?
1: Ben c'est ça, et là, mais ça va à la gendarmerie, ma fille m'a appelé et tout, les hôpitaux n'ont point d'accident à son nom.
0: Donc, elle a été vue hier en début d'après-midi sur le secteur de la chaloupe.
1: Oui.
0: Ben, où ça lui a passé entre-temps?
1: Ben, il ne connaît pas.
0: Et il habite à la chaloupe même ou bien il vient d'un...
1: Non, à Bras-Mouton.
0: Alors, resituez-moi parce que là, j'ai un problème avec le Bras-Mouton. En question Bras-Mouton, c'est Saint-Leu, ça, non?
1: Oui, oui, dans les Hauts-Saint-Leu.
0: C'est pas trop loin de la chaloupe ou pas?
1: Oui. Pas trop loin.
0: Bon, ouais, il était dans le quartier voisin, quoi. Il était juste à côté,
1: voilà,
0: quoi.
1: Oui.
0: Bon, et du coup, c'est un monsieur qui est en bonne santé. Comment ça se passe pour lui?
1: Oui, en bonne santé, sauf qu'il a un petit souci avec l'alcool de temps en temps. Mmh. Et il pense que peut-être il y a du bois de cou.
0: Oui, mais d'habitude, il boit de cou, il rentre, non?
1: Oui, mais là,
0: Ou bien, il y a bois de cou, il y a trouvé tantine, il n'y a plus rentré.
1: Non, il pense pas, non, non, non, non.
0: Ben non, mais c'est bizarre. Parce que là, c'est un jam vidéo ou fugue pio, là. Vous comprenez comme vidéo?
1: Oui, oui, oui, oui.
0: Bon, il est comment? C'est quoi son prénom déjà?
1: Yolan.
0: Yolan. Yolan comment?
1: Honorine.
0: Yolan Honorine. Yolan Honorine. Donc, il est parti de Bras-Mouton Saint-Leu?
1: Oui.
0: Python ou Saint-Leu?
1: Saint-Leu.
0: Saint-Leu, d'accord. Ok, donc Bras-Mouton Saint-Leu depuis hier, on n'a pas de nouvelles. Il a été aperçu en début d'après-midi sur le secteur de la chaloupe Saint-Leu. Il est comment physiquement?
1: Il est type CAF.
0: Non, madame, enlève la main devant le téléphone parce que sinon, là, on aura du mal à entendre.
1: CAF.
0: Alors, type CAF, ok.
1: Cheveux blancs.
0: CAF, cheveux blancs. On sait comment il est habillé ou pas?
1: Il avait un bas rouge.
0: Un bas rouge, un pantalon ou un short?
1: Un pantalon.
0: Un pantalon rouge. Mais t'es un pantalon rouge, ça coupe pas les rues non plus, non?
1: Et sa moto, elle est noire.
0: Pantalon rouge. C'est une mobylette, une moto, hein, un scooter, c'est quoi?
1: C'est un scooter.
0: Un scooter rouge, un scooter noir, hein?
1: Oui, oui.
0: D'accord. Vous connaissez la marque du scooter ou pas?
1: Oui, c'est un Peugeot Citystar.
0: Alors, scooter Peugeot Citystar, c'est ça?
1: Oui, oui.
0: Alors, Peugeot Citystar. Ok. Oui. Très bien. Bon, et son casque, on sait de quelle couleur il c'est ou pas?
1: Son casque est vert.
0: Un casque, ah, madame, un casque vert, un moto noir, un pantalon rouge?
1: Oui, mais il faut penser tout vert, moi, mais là, misère, franchement, ma partie cherche à aller dans tous les alentours, chez les amis et tout, et n'a point.
0: Ok. Bon, du secteur de Saint-Leu. On va lancer un appel général là. Hein. Toute personne qui aurait aperçu Yolande Honorine partie de Bramouton Saint-Leu depuis hier, il est de type CAF, cheveux blancs, pantalon rouge, et un casque vert et un sur un scooter noir de la marque Peugeot Citystar. On sait de quelle couleur est la chemise ou le t-shirt ou pas?
1: Non, ça pas, on ne connaît pas.
0: Bon, ben très bien. Alors, laissez un numéro de téléphone, comme ça les gens peuvent vous donner des nouvelles, là, s'ils ont.
1: Oui. Alors, c'est le 06-93-13-55-86.
0: 06-93-13-55-86.
1: Oui.
0: Bon, ben très bien, on va faire comme ça, on va lancer un appel. Quel est votre prénom, s'il vous plaît?
1: Marie-Renée.
0: Là, on lance un premier appel aux auditeurs. On leur demande de bien ouvrir bien grand les yeux. Comme ça, ils sont au courant qu'on est à la recherche de Monsieur Yolande Honorine, du côté de Bramouton, La Chaloupe, Saint-Leu, tout ça. Il est sur son scooter Peugeot de couleur noire, de la marque Citystar. Pantalon rouge, casque noir, casque vert. Normalement, on devrait l'apercevoir assez rapidement.
1: D'accord, merci.
0: Bon. Et puis, on vous appelle à quel numéro?
1: 06-93-13-55-86.
0: 06-93-13-55-86. Vous nous direz si vous avez des nouvelles après cet appel à la radio, d'accord?
1: Oui, oui.
0: Allez, on reste en communication. Vous nous rappelez par contre au 02-62-41-51-51, qui est le numéro du standard direct de Freedom.
1: Ok, merci beaucoup, okay, monsieur.
0: Allez, à tout à l'heure pour des nouvelles, et j'espère de bonnes nouvelles.
1: Merci.
0: Merci, au revoir. Je vous rappelle cette information, on est sans nouvelles depuis hier de Yolande Honorine, partie de Bramouton à Saint-Leu. Il est sur son scooter Peugeot Citystar de couleur noire, et il porte un pantalon rouge, un casque vert. Il est de type CAF, cheveux blancs. Si vous l'avez aperçu, s'il vous plaît, appelez la radio 02-62-41-51-51. 99-12-00, bonjour.
2: Oui, bonjour.
0: Oui, bonjour.
2: Bonjour. Donc, je vous appelle. Ce matin, vous avez parlé de que Marine Le Pen. Mm-hmm. Est-ce que vous savez, dans la même proportion qu'à La Réunion, ce jour, en ce moment, des dizaines de vies, des dizaines de familles, et par ricochet, des milliers de personnes?
0: Qu'est-ce que vous voulez dire par là?
2: Au tribunal de commerce. Aujourd'hui, il y aura deux décisions concernant deux entreprises de La Réunion, mmh, et qu'il y a pas mal de familles qui sont concernées.
0: Oui.
2: Et vous en parlez pas, c'est normal.
0: Alors, je vous propose quelque chose, parce que vous avez une façon de le dire, c'est vrai, hein, bien sûr, tout à fait, on n'en a pas parlé. Mais vous avez une façon de le dire, je vais juste essayer de vous faire comprendre peut-être la chose autrement, d'accord?
2: Oui.
0: Vous savez, il y a beaucoup de choses qui se passent à La Réunion que les éditeurs nous informent. Si vous voulez, la radio, elle est là, elle est faite pour ça. Vous pouvez vous exprimer, vous pouvez appeler, vous pouvez nous dire. Par contre, là, sur ces centaines ou des milliers de personnes qui sont concernées, effectivement, il y a beaucoup de choses qui se passent au tribunal de commerce tous les jours dont on n'est pas au courant, monsieur.
2: Ah, vous avez en parlé la semaine dernière.
0: Mais je vois pas de quoi vous parlez, monsieur. Moi, ce matin, on n'a pas eu d'appel en disant on est devant le tribunal de commerce et notre famille est menacée. Personne n'a appelé pour nous dire ça.
2: Donc, c'est des décisions qui vont être prises sur des cessations, des liquidations d'entreprises très importantes à La Réunion. Mmh. Et je pense que vous mettez beaucoup de points d'honneur sur l'affaire de Marine Le Pen, que je ne contredis pas, hein. Vous avez raison. Mais je pense qu'il faudrait en parler aussi.
0: Non, mais je vais faire encore un effort de plus. Je vais vous présenter la chose autrement. C'est-à-dire que si on parle de l'affaire Marine Le Pen, c'est une grande décision qui est rendue par le tribunal aussi aujourd'hui, d'accord ? Mais c'est le thème du baromètre de ce matin. Mais concernant les entreprises à La Réunion qui ferment malheureusement et qui vont mettre peut-être beaucoup de familles dans l'embarras, bien évidemment qu'on est là pour en parler, monsieur. 38,5% de taux d'audience pour Freedom. On donne la parole au public. Vous êtes en train de me dire comme si on ne donnait pas la parole au public.
2: Oui, je comprends, mais vous avez dit, sur ces deux entreprises-là, vous avez dit la semaine dernière que les décisions vont être prises aujourd'hui.
0: Oui, mais on n'a pas de suivi rédactionnel sur le tribunal de commerce, nous, monsieur.
2: Ah bah oui, mais...
0: On n'est pas RFO qui fait à peine 10 poissons ou encore une autre radio comme, je sais pas, Antenne Réunion qui, je sais même pas où ils sont, à 4-5% dans le sondage. Nous, c'est la radio du peuple, c'est le peuple qui s'exprime, le peuple peut nous appeler pour nous dire, ben voilà, notre famille est dans l'embarras, on en parle, on ouvre le sujet, tout le monde peut intervenir, monsieur, vous connaissez Radio Freedom quand même.
2: Oui, je connais, il n'y a pas de souci, c'est pour ça.
0: Je veux dire, après il y a des radios cuculapraline qui vont vous présenter le truc comme s'ils ont des grands intervenants au tribunal de commerce. Non, on n'est pas comme ça, nous, monsieur. Nous, on donne la parole aux familles qui sont dans le besoin, qui sont dans le tracas, qui sont dans la joie, qui sont aussi dans le bonheur. Vous voyez, et chaque matin, il y a un thème sur le baromètre. Hier, c'était le placement des enfants. Aujourd'hui, c'était sur la politique avec Marine Le Pen. Mais on n'oublie pas notre population sous prétexte qu'on parle de Marine Le Pen, monsieur.
2: Ok, si vous prenez la chose ainsi, je suis de... C'est bon, j'étais à l'écoute.
0: Oui, non, mais vous voulez nous parler de quelle... C'est quoi les deux entreprises?
2: Bah, une, je me rappelle plus trop, mais en tout cas, il y a la décision de la Soria qui va se prendre jeudi. Ça, c'est la liquidation totale.
0: Ben, vous voyez, moi, nous, on est, enfin, personnellement, moi, je suis là, j'étais là hier, j'ai pas entendu personne de ces familles-là qui ont appelé pour dire, ben, écoutez, on est inquiet parce que demain, ça va passer au tribunal de commerce, on ne connaît pas l'avenir des salariés.
2: Ben c'est bien dommage parce qu'il y a une quarantaine de familles qui sont concernées et par ricochet il y a des milliers de personnes parce que c'est une entreprise qui fait travailler beaucoup d'entreprises.
0: Exactement.
2: Et déjà je m'étonne aussi comme vous, ça n'a pas été aussi médiatisé.
0: Ah, on n'est pas les seuls alors. Vous me rassurez là, on n'est pas les seuls. Je veux dire, non, moi j'ai pas vu Antenne Réunion ni RFO en parler non plus, hein.
2: Ah non, vous n'êtes pas les seuls. Vous avez parlé la semaine dernière, vous avez dit une petite information et j'avais pensé que les gens...
0: Non, mais monsieur, vous êtes un agitateur, je vous connais un petit peu, à votre voix là, je vous connais un petit peu. C'est juste la façon d'emmener la chose, voulant dire qu'on ne donne pas la parole. Si, on donne la parole, nous. Et bien évidemment, on fait que ça toute la journée. Et d'ailleurs, la preuve, vous écoutez, voire même vous appelez.
2: Oui, bien sûr.
0: Voilà, donc on donne la parole, ne dites pas qu'on ne le donne pas quand même.
2: Non, je vous dis, c'est pas vous. Je m'étonne que les gens n'ont pas appelé pour cette affaire.
0: Mais c'est bizarre parce qu'il y a beaucoup d'affaires. Il y a beaucoup d'affaires qui se passent comme ça, effectivement. Vous faites bien de le rappeler. Où les gens n'en parlent pas. Et si les gens n'en parlent pas, ça veut pas forcément dire que c'est pas intéressant. Hein. Ça veut juste dire
2: que. Je pense que c'est quand même assez grave. Ce soir, on verra si quelques familles sont sans emploi, s'il y a une continuité, pas une continuité. J'espère que leur plan de sauvegarde, leur plan, parce que la sauvegarde est terminée, leur plan qu'ils vont proposer au tribunal va être accepté pour le bien de tous.
0: Est-ce que, concernant Solia, il n'y a pas aussi des gens qui sont contents que ça se ferme?
2: Ah, aussi, parce que c'est très politisé, c'est un peu politisé, c'est peut-être pour ça que...
0: C'est une filiale même du département, hein, Solia. Solia, oui. C'est le département, ça, je crois, hein. C'est ça, hein?
2: Oui, il y a un petit peu de département pour le moment, et c'est peut-être pour ça qu'ils veulent fermer pour repartir sur de bonnes bases par la suite, peut-être. Mmh. Mais
0: pourquoi les gens n'en parlent pas?
2: Ben, c'est pour ça, je m'étonne.
0: Ben oui, mais il y a bien une raison. Il y a bien une raison pour.
2: Et pourtant, moi, je suis pas de Solia, je suis pas du département, je suis pas de rien. Je connais un peu le métier, je suis un petit peu tout ce qui se passe au niveau des opérateurs, SHLMS, DG, tout. Donc c'est pour ça que je m'étonne que les gens n'en parlent pas.
0: Mais vous savez, nous demain, on va accueillir sur cette antenne à 13h Monsieur Barlier, Christian Barlier du Moulin du Tango, qui ferme ses portes au 1er août, d'accord? La discothèque intergénérationnelle ferme ses portes le 1er août. Un de nos partenaires sur notre événement Freedom 2. Ben, les gens en ont parlé, le Facebook en a parlé, le site de Freedom en a parlé, beaucoup ont relayé. Je veux dire, si eux aussi de leur côté, ces familles-là n'impulsent pas, c'est normal, peut-être qu'on n'en parle pas.
2: Non, mais c'est Marx.
0: Là. Oui, c'est ça.
2: Monsieur Marx, mais mettez pas Moulin du Tango avec une entreprise qui emploie par ricochet, on va dire, 1000 personnes.
0: Mais le Moulin du Tango n'embauche pas des gens?
2: Si, mais le Moulin du Tango, il ferme ses portes parce que il va à la retraite. Peut-être qu'il n'a pas retrouvé de repreneur, mais...
0: Si, il en a trouvé. Si, il en a trouvé. Mais je veux dire, non, mais je parlais sur le principe d'en parler.
2: Ok.
0: Je parle pas de ce qui va se tramer derrière. Ça, c'est le tribunal qui va décider. Mais... Mais c'est dommage vraiment pour ces membres, les membres de ces familles-là. Mais monsieur Bana, même si tu ne causes pas dessus.
2: Bah, peut-être que vous avez raison, peut-être que vous avez une info que j'ai pas, que c'est déjà clôturé, c'est déjà classé.
0: Monsieur, on cherche pas à avoir raison, nous. C'est pas une question d'avoir raison, d'avoir tort. Les familles qui sont concernées eux-mêmes, ils en parlent pas. Nous, à la radio, on veut parler de tout, nous. Par exemple, la vie chère. Regardez la vie chère. Personnellement, les animateurs, même ils trouvent que la vie est chère. Mais si les auditeurs ne viennent pas en parler, l'animateur va pas arriver là et dire j'ai payé un kilo de tomates. Non, il a dû. Il a pas raccroché. Il n'est pas du genre, le monsieur. Mais voilà, ça a dû raccrocher parce qu'il est peut-être passé quelque part. Si vous voulez parler de la fermeture ou du jugement de Solia, bien évidemment, vous les familles concernées ou autres, hein, vous pouvez venir en parler. Vous aussi qui avez été victime de Solia, vous pouvez venir nous en parler au 02 62 99 12 00 parce que pour vous aussi, qu'est-ce qui va se passer là, vous les victimes de Solia, qu'est-ce que vous allez devenir, comment vous allez gérer votre affaire avec vos constructions qui n'ont jamais eu lieu. 99 12 00 Freedom, bonjour.
3: Oui, bonjour.
0: Bonjour.
3: Alors, je suis en direct là.
0: Ah oui.
3: Oui, ok. Ben, je vous explique la situation. En fait, il fait un an que la situation est dure avec mon voisin. Mm-hmm. En fait, nous on a une servitude de passage qui passe sur son terrain pour ramener à nous sur notre terrain, ben, juste en bas à notre maison.
0: Oui.
3: Et il fait à peu près le mois de juillet l'année dernière. Mm-hmm. Il a mis des pierres et des gravats sur la servitude de passage.
0: Mais vous avez l'autorisation d'emprunter, vous avez un droit de passage, hein?
3: C'est ça, l'écrit dans son acte et dans mon acte.
0: Ah, ben il enfreint la loi, là.
3: Oui, donc moi, elle est partie voir le conciliateur devant la mairie. Elle avait deux conciliations, elle a fait un échec. Les deux, elle a fait un échec, donc là, donne à nous un document comme quoi il fait un échec. Mmh. Moi, elle a fait passer un huissier pour faire un constat. Et là, moi, elle est avec l'avocat pour aller au tribunal. Parce que Didier Roux, il n'enlève pas rien, il ne fait pas rien.
0: Alors, ne quittez pas, je vais revenir vers vous dans un instant. Hein. Je dois donner une information. Hein. Allez, prenons la direction de la plaine des CAF avec Jean-François. Bonjour Jean-François.
4: Bonjour Max, non, c'est en quittant le centre-ville du Tampon, là, après Sud-Hôtel.
0: Oui.
4: Pour monter à Plaine des Cafs.
0: Ah, on est encore sur la 4 voies, là. Sud-Hôtel, on est en bas.
4: Non, on est sur la route nationale en quittant le centre-ville du Tampon.
0: En montant, oui.
4: Après Sud-Hôtel, au niveau du numéro 139, il y a un palmiste qui bouche la moitié de la route en côté descendant.
0: Ah, c'est...

0: À cause du vent?
1: Oui, à cause du vent, oui. Donc ça peut être dangereux parce que c'est juste avant un virage.
0: Mmh.
1: Voilà.
0: Hein, pencher donc, sur la voie, ça concerne les véhicules qui montent, hein?
1: Qui descendent.
0: Ah, donc ceux qui descendent vers le centre-ville du tampon.
1: Ouais.
0: D'accord, ok. Donc c'est en descendant du coup, parce que moi j'avais noté en montant, donc en descendant.
1: Oui, c'était pour situer l'endroit.
0: D'accord, hein. Ouais. En descendant vers le tampon, ceux qui quittent la plaine des CAF, quoi.
1: Voilà, mais c'est peu de mètres avant le centre-ville. Hein.
0: Oui, c'est
1: un peu avant Sud-Hôtel. Hein.
0: D'accord, un peu avant Sud-Hôtel. Là, il y a, pour se repérer, il y a là un palmier qui penche sur la route, quoi.
1: Qui est sur la route.
0: Donc,
1: c'est pour ça que c'est dangereux.
0: Bah ouais, les services de la commune, là, il faut y aller, là, maman. Il faut aller voir l'OVC.
1: Il faut y aller, mais comme je viens de passer.
0: C'est très bien, c'est super gentil d'avoir appelé Jean-François. Merci beaucoup.
1: C'est normal, Max. Merci.
0: À bientôt. Merci beaucoup.
1: Au revoir, Max.
0: À bientôt. Au revoir. Merci. Au revoir. Je rappelle cette information. Ce palmier qui est penché au niveau un petit peu avant Sud-Hôtel, en descendant vers le centre-ville du tampon. Attention dans ce secteur à cause du vent. Le palmier penche sur la chaussée. Ça bouche la route. Le palmier est au sol. Hein. Attention dans ce secteur du tampon. Un petit peu avant Sud-Hôtel en descendant vers le centre-ville. Si vous avez des informations, 02 62 41 51 51. Madame, on revient sur ce problème de servitude de passage qui est inscrit, je rappelle, dans l'acte que vous avez tous les deux.
2: Oui.
0: Et lui, il a mis des galets pour boucher le chemin.
2: Ah oui, il a mis un palette la pierre avec des planches et tout. Donc il prend moins 5 minutes pour faire demi-tour pour sortir de ma cour.
0: Mais vous passez où du coup?
2: Ben, c'est le même chemin, mais à point d'autre entrée, d'autre sortie, à part que passer sur la servitude.
0: Alors oui, mais vous faites comment?
2: Ben, il gagne rentrée, mais pour sortir, il prend moins, parce que comme il a une camionnette, il prend moins 5 minutes pour faire demi-tour. En fait, il faut m'y rentrer en avant et m'y sortir en demi-tour pour gagner tournée pour aller.
0: Ouais, pour manœuvrer, quoi.
2: C'est ça.
0: Mais qu'est-ce qui s'est passé? Pourquoi, du jour au lendemain, il a fait ça?
2: Ben, il ne nous connaît pas. Il ne connaît pas
0: madame.
2: Du jour au lendemain. Ben, pourtant, il fait 14 ans, nous habite là.
0: Madame.
2: Mais il ne se passe rien.
0: Madame, du jour au lendemain, Mouni fait ça, vous ne connaissez pas pourquoi il a fait ça? Il a un problème, non?
2: Alors, mais va dire où? M'a rouvert à moi une entreprise. Après avoir ouvert mon entreprise, ben, mon entreprise, il fonctionne. Et du jour au lendemain, à force de voyager, là, il ne se passe ça.
0: Donc, on voit ou connaît qu'il avait un problème.
2: comment dire où ça? Ben, la jalousie de Mouni, qu'est-ce que ça fait?
0: Est-ce un jabot mal grossi? C'est ça on veut dire? Il est jaloux de haut?
2: Ben, ça m'aime. Ben, qu'est-ce qu'on veut rien faire. Ça l'était là depuis 14 ans. Mais il est là depuis 14 ans. La servitude n'a pas aucun problème. Aujourd'hui, du jour au lendemain, ou quand je suis avec moi, comme il demande à avoir une réponse pour qu'on suis avec moi, ou bloque mon téléphone, ou bloque tout, ou veut pas avoir de conversation avec moi, ben il appelle ça comment?
0: Mais attendez, autre chose, c'est-à-dire que quand il fait ça là, quand il y a le problème, vous revenez de voyage, etc., etc., c'est parce que pour le bon fonctionnement de votre entreprise, il y a des véhicules qui viennent là aussi.
2: Mes clients, ils viennent sur place pour les rendez-vous, tout ça.
0: Aïe.
2: Donc, tu peux plus, tu peux plus descendre parce qu'ils viennent pas faire demi-tour, de l'obliger garer sur la route en haut.
0: Ouais, donc lui part du principe que la servitude de passage, c'est pour vous et pas pour vos clients.
2: Non, mais ils pensent pas ça, ils pensent pour ennuyer à nous-mêmes. Ils pensent pas à nos bons clients, ils pensent pour ennuyer à nous-mêmes parce que l'expert est passé. L'expert était chez nous, la regarde notre lac et la regarde son lac, l'a dit c'est la même chose, donc c'est la servitude de passage. Mais l'expert a bien dit à nous dans notre figure, t'es là, que il va monter son mur, de toute façon il va monter son mur et c'est son propriété et il va faire tout pour emmerder à nous, que nous gagnons pas rentrer dans notre cour, nous gagnons plus sortir aussi.
0: Mais non, parce qu'il est obligé de vous laisser un passage, madame.
2: Ben oui, c'est ça. Et là, le truc, c'est que l'expert l'a passé, mais attendre le rapport de l'expert pour nous aller au tribunal. Mais en sachant que là-dedans, moi, il est parti à la mairie au service urbanisme, monsieur n'a pas de permis de construire. Il a construit sa maison sur deux étages.
0: Attendez, il n'a pas de permis de construire, c'est-à-dire que...
2: Alors, en 2020, il a fait une demande de permis de construire. La mairie l'a renvoyé à lui 3 mois après un document, un papier en disant que lui doit donner des documents complémentaires.
0: Oui, mais en quoi ça rentre en ligne de compte dans la servitude de passage?
2: Ben, parce que lui a pour ennuyer un monde pour la servitude de passage, ou ennuyer un monde pour la servitude de passage, ou que ou d'autre côté, on n'est pas droite.
0: Oui, non, d'accord, j'ai compris. On tire à boulet rouge. J'ai compris. Mais bah oui, c'est donnant. Aujourd'hui, sa maison, qu'elle soit construite ou pas, le problème n'est pas là. Le problème, c'est la servitude de passage qui vous est refusée par ce voisin qui est devenu jaloux du jour au lendemain.
2: Voilà, mais il n'a pas que ces problèmes-là. Hein. En fait, moi, il parle là-haut de sa maison, que le PM construit, elle a été refusée, mais que il a construit, on est dans les papiers au niveau service urbanisme, que il n'a pas de fosse, il a fouillé un trou, tous ses déchets, il déverse dans un trou, et nous, le 2, elle est insupportable. Donc tout ça, nous ferme notre bouche, on ne dit pas rien.
0: Ouais, vous voulez dire, moi, par là, il aurait pu quand même faire un effort et ne pas faire ça, quoi. C'est ça?
2: Voilà, en fait, quand il était, ça monte son mur sur la servitude de passage, mais ça, nous l'a déjà dit, moi et mon mari, nous l'a déjà dit, Monsieur Etel, Madame Etel, vous n'êtes pas dans les règles, vous n'êtes pas ennuyé à nous pour un truc que est dans les règles, il est acté, il est dans l'acte. Vous êtes en fou pour ça, vous êtes comme nous veut. Voilà, vous êtes en fou.
0: Ouais, c'est la grosse provocation, quoi.
2: Voilà.
0: Mais du coup, on est sur quelle ville, là? On est sur quelle ville? Donnez pas l'adresse, s'il vous plaît.
2: Saint-Paul.
0: Dans les Hauts?
2: Voilà, dans les Hauts, oui.
0: Ah, oui.
2: Moi, la contacte le SPANC. Moi, la fin courrier, le SPANC, le mois de mars.
0: Quand vous dites le SPANC, je crois qu'il n'y a que vous qui savez ce que c'est. Hein. C'est quoi le SPANC?
2: La créole.
0: Ah, la créole. D'accord, ok.
2: C'est ça. Donc, du coup, moi, la contacte Banna. Banna l'a envoyé un courrier à la police municipale pour qu'il intervienne sur les lieux avec la police municipale.
0: La police
2: municipale, il en lave votre main.
0: Normalement, qui c'est qui intervient? Parce que quand il y a litige comme ça, oui, il faut un PV de la police municipale, c'est sûr. C'est eux qui font le constat avec le service cadastral, etc., etc. Mais celui qui intervient, c'est après la police municipale, c'est le tribunal, non?
2: Le SPANC, en fait, il a envoyé à moi le courrier que il envoie pour la police municipale. La police municipale, il doit intervenir avec un agent, le SPANC.
0: Attention, madame, sur la fosse septique, pour rentrer dans la cour de la personne pour aller le vérifier, il suffit pas d'un dépôt de plainte ou d'un coup de fil. Hein. Ça se passe pas trop comme ça. Hein. Je veux dire, là, vous me parlez du problème de servitude. Oui, là, on peut faire constater, etc., etc. Mais le problème de la construction, etc., etc., c'est un autre volet. C'est pas la même chose.
2: La construction, par contre, c'est le service urbanisme.
0: Eh ben, c'est ça.
2: Voilà, le service urbanisme l'a lancé bien un autre courrier en décembre, où que lui n'a pas donné de réponse encore. Le mois de mars, l'a envoyé un courrier où lui a dit que lui va transmettre tous les documents parce qu'en fait, il faut que lui fait repasse un monde pour refaire le plan sa maison parce que même au niveau des longueurs, tout ça, n'est pas respecté.
0: Madame, mais là, du coup, quelle est votre, c'est pas quelle est votre demande, mais vous attendez qu'il débloque la route, c'est ça? Comment vous allez faire?
2: La route, il va être débloqué, lui, par rapport, nous, ça va pas au tribunal, l'écrit dans son acte, l'écrit dans mon acte, ça, pas de souci. Mais le service urbanisme au niveau mairie, il ne bouge pas plus que ça pour parce qu'en fait, si on veut bien sa maison, les coller avec ma maison de 50 cm d'écart.
0: Il n'y a rien qui est respecté là. Il n'y a rien qui est respecté chez vous. Hein.
2: Voilà, c'est ça.
0: Bon, on va demander vers qui se tourner, est-ce qu'il faut. Parce que le constat d'huissier a été fait, hein. On est d'accord, hein.
2: Le constat d'huissier a été fait, mais le service urbanisme, en fait, c'est qu'à chaque fois, il dit, il a envoyé un courrier pour remettre dans les normes.
0: Non, mais là, il faut aller plus haut, madame. On va demander aux auditeurs, où c'est qu'il faut aller pour aller plus haut, parce que là, les services sont incompétents et il faut y aller. Vous restez à l'écoute, on pose la question, on verra qui se tourner pour débloquer un peu tout ça, d'accord?
2: Super, merci beaucoup.
0: À bientôt, madame. Merci. Ces litiges là, ces problèmes de droit de passage, de servitude, de mauvaise construction, sans permis de construire, faux sceptique, pas fait, la fouille à un trou, la mettre tout dedans. Comment on s'en sort avec tout ça? Comment on peut réagir? Qui faudrait consulter? 02 62 99 12 00.

0: Thierry Léger, ses pronostics. La course aura lieu sur l'hippodrome de Chantilly aujourd'hui. Et Thierry Léger vous préconise de jouer As 7, 5, 11, 8, 15, 4 et 10. Je répète les préférés de Thierry Léger. La course est à Chantilly aujourd'hui. Il vous recommande de jouer As 7, 5, 11, 8, 15, 4 et 10. Et 10, ce sont donc là les préférés de Thierry Léger. N'oubliez pas, tout à l'heure, dans le Free Dominion, il y a 403 €. Dans le Free Do quotidien, ben là, il y a un petit peu beaucoup plus d'argent, 3 600 € dans la cagnotte du journal Le Quotidien. Et d'ailleurs, en parlant du journal Le Quotidien, je vous conseille d'aller consulter la page 11. Donc, il vous faut votre journal pour ce faire. Vous allez en page 11 découvrir... Attendez, j'ouvre le journal en même temps. Tac. Tac, je prends un petit instant pour vous en parler. En page 11, un message vous est dédié, un message de Freedom avec le concert, la présentation du concert des 45 ans et le classement médiamétrique des radios où Freedom pointe le bout de son nez avec 38,5% de part d'audience. 99 12 00, Freedom, bonjour. Allô.
1: Allô, oui.
0: Oui, c'est bonjour. Oui, c'est à vous.
1: Bonjour.
0: Bonjour,
1: j'aimerais dénoncer une arnaque, je suis pharmacienne, et il y a des sociétés actuellement qui démarchent les familles et les personnes âgées pour faire installer du matériel médical, et ils ont des pratiques d'intimidation, de chantage, ils font peur aux gens, et c'est vraiment, c'est abus sur personnes en vulnérabilité, parce que les personnes âgées sont des personnes vulnérables. Ce sont des malades et c'est inadmissible en fait. Moi je suis sur la ville de Saint-Pierre et je ne me suis pas encore approchée de confrères, mais apparemment ça s'est aussi pratiqué sur Saint-Louis et Saint-Joseph.
0: Mais attendez, c'est du démarchage à domicile ?
1: C'est du démarchage à domicile, mais c'est du démarchage agressif.
0: Donnez-moi un exemple.
1: Alors l'exemple, moi j'ai une dame, je vais vous dire, c'est un couple de personnes âgées, hein, ça fait 20 ans qu'ils sont fidèles à la pharmacie, avant moi ils étaient fidèles avec ma mère, donc ça fait 40 ans qu'ils viennent à la même officine, je connais leur médecin traitant, et là en fait ils veulent, la société qui a démarché veulent qu'on retire le lit du monsieur sous prétexte que le lit n'est plus bon. Alors, c'est possible, ça, hein, mais moi, ce que je veux rappeler à vos auditeurs...
0: Alors, juste terminer l'histoire, s'il vous plaît, parce qu'elle est super intéressante, l'histoire du démarchage.
1: Oui, ça fait 10 jours que la pauvre dame, elle subit la pression, parce que les gens, ils sont revenus à la charge, en leur disant que eux, ils vont remettre quelque chose de bien mieux, de neuf, voilà. Alors que nous, on fait le suivi derrière... Demain que cette patiente veuille changer de prestataire et nous dit qu'elle ne veut plus qu'on fasse le suivi, elle est libre choix. Mais de le faire sous pression, de cette façon, c'est totalement inadmissible.
0: Alors justement, dans ce que vous m'avez raconté là, je n'ai pas vu la pression qui est mise à cette famille.
1: Alors la pression, il démarche, là, je vous dis, ça fait 10 jours qu'il passe la voir. Il leur mente. Leur disent que leur lit n'est pas bon, mais nous on le sait que c'est bon, on fait le suivi et on n'a pas le droit d'inciter de venir installer un lit en faisant retirer un autre lit.
0: Avec le démarchage agressif, donc des propositions comme ça pour essayer de placer son produit, c'est connu.
1: La personne a dit à l'épouse que elle était maltraitante vis-à-vis de son époux quand même. Enfin, c'est tellement scandaleux de dire des choses pareilles. Ils lui ont dit que elle était maltraitante si elle ne changeait pas le lit. Enfin, on nage en plein délire. Et ils lui ont même dit qu'elle va devoir débourser 1 500 €. Alors, je vois pas où, avec qui elle débourserait 1 500 €.
0: Oui, d'accord, madame, mais oui. Je veux dire, là où je comprends bien votre démarche, attention, hein, je ne dis pas que c'est faux, etc., etc. J'aimerais comprendre quelque chose. Oui. Vous, en tant que officine, en tant que pharmacie,
1: oui.
0: Quelqu'un, un autre opérateur arrive sur votre secteur d'activité, c'est normal que la démarche soit un petit peu agressive, non ?
1: Pas du tout, on n'a pas le droit. Déontologiquement, ça se fait pas.
0: Non, mais se fait, c'est commun. Enfin, je veux dire, c'est pas la première fois que vous entendez. Par exemple, on veut vous piquer votre client en faisant une pharmacie qui coûte moins cher à côté. C'est connu.
1: Alors, c'est pas parce que c'est connu que c'est on a le droit.
0: Ah, j'ai pas dit ça, bien sûr, totalement.
1: Totalement. Pas parce que c'est connu que ça se pratique, c'est pas parce qu'il y a des voleurs qu'on a le droit de voler tous.
0: Non, on est d'accord. Non, mais je veux dire, cette famille qui s'y habitue avec vous, pourquoi ils iraient vers ces gens-là?
1: Monsieur, quand vous aurez 80 ans et que vous êtes malade, ça s'appelle de la vulnérabilité.
0: Ah, moi, j'aurais jamais 80 ans, je serais jamais vulnérable, vous plaisantez ou quoi?
1: Mais je vous plaisante.
0: Jamais. Non, mais je comprends bien la démarche. Et ces pauvres personnes qui sont vulnérables, comme vous dites, ces personnes âgées...
1: Là, je parle de personnes âgées et je parle de malades. Mais vous pensez bien que quand quelqu'un tourne autour de vous comme un moustique, sans cesse, en vous mentant, il y a des fois, on se fait avoir, non?
0: Sans cesse, oui, à un moment donné, on en a marre de voir, on dit bon, ok, c'est bon.
1: On lâche.
0: C'est un peu la pratique,
1: On va à la facilité. C'est pas la notion. Et moi, là, ce que j'aimerais rappeler aux gens, c'est de faire confiance à leur médecin. Que je peux comprendre qu'il y ait des gens qui démarchent et qui, sous couvert de conseils, parce qu'il y a de tout. Il y a des bonnes pratiques et des mauvaises pratiques.
0: Bien sûr.
1: On peut recevoir un conseil, mais moi, je veux rappeler aux gens, aux Réunionnais, qu'il faut qu'ils fassent confiance à leur médecin traitant, à leur officine, à leur infirmier habituel, qu'ils aillent chercher l'information avant de reculer face à quelqu'un qui vous tourne autour tous les jours.
0: Ouais, c'est-à-dire qu'ils ont une méthode, une pratique qui peut, même s'il n'y a pas les besoins, faire changer d'avis ces gens-là.
1: Moi, dans le cas présent, le besoin y est, sauf que le service est adéquat derrière. On peut parler d'autre chose après, hein, si le service n'est pas adéquat. Mais dans la démarche, là, la démarche est toute fausse et toute frauduleuse.
0: Ouais, c'est ça, c'est que c'est pas clair, c'est flou, quoi.
1: C'est pas clair. Si c'est clair, c'est flou. C'est de l'intimidation et du chantage. C'est de l'arnaque, monsieur. Il n'y a pas d'autre mot.
0: Ouais, c'est ça. C'est-à-dire que pour vos clients, en l'occurrence...
1: Alors, mes patients.
0: Vos patients, pour moi, ce sont des clients, parce qu'ils achètent quand même. À la pharmacie, ils achètent aussi des choses. Ces gens-là, on est en train de les mentir en disant, changez votre lit, alors que c'est pas encore le moment de le faire, quoi.
1: Tout à fait. Et peut-être que même, là, moi, je ne sais pas, peut-être même que pour certaines personnes... On les incite à avoir des lits alors qu'ils n'en ont pas besoin.
0: C'est ça. Je vois
1: comment ça s'est présenté là, dans ce cas-là. Donc, on peut aller plus loin.
0: Et ça, quand vous êtes, vous, en professionnel, vous alertez les autorités, ils vous disent quoi?
1: Écoutez, là, moi, déjà, je me suis dit, parce que c'est très long de passer par d'autres démarches. Donc, je me suis dit, je vais passer un petit coup de fil pour prévenir les gens et les familles.
0: Ouais, vous alertez.
1: D'alerter, d'être vigilant. Et de faire attention de ne pas laisser entrer n'importe qui et de donner leur numéro de sécurité sociale.
0: Aussi, donner ses papiers pour qu'ils fouillent dedans et tout, bien sûr.
1: Exactement.
0: Non, mais c'est bien de prévenir parce que quelque part...
1: Écoutez, moi je vais vous dire, là, moi je suis tellement scandalisée, mais ça m'est déjà arrivé dans ma pratique, des couples de personnes âgées qui sortent de l'hôpital, qui arrivent chez eux, tout est installé. Et moi, pareil, je suis dans une relation de confiance. Et que monsieur, de peur que sa dame soit à nouveau amenée à rentrer à l'hôpital, et de peur qu'elle soit mal soignée, parce qu'il aurait redit quelque chose par rapport au lit qu'il n'avait pas besoin, ou de matériel qu'il n'avait pas besoin, et bien il se tait.
0: Ouais, il prend des décisions, il dit rien.
1: Face à, je rappelle, des malades, personne âgée, je suis dans une relation de confiance, je ne vais pas arriver à lui dire « allez vous battre ».
0: Oui, mais il y aura aussi prochainement, on l'espère, le volet judiciaire où vous, en tant que professionnel, si vous êtes au courant de ça, de dénoncer ça aussi.
1: Mais il faut que le malade soit partie prenante.
0: Aussi.
1: D'accord ?
0: C'est sûr.
1: Et le malade partie prenante, je vais vous dire, je ne vais pas, moi, inciter une personne âgée, là, dans l'autre cas dont je vous parle, couple de personnes de 90 ans, j'ai pas commencé à, même si je trouve ça scandaleux, etc., à les embêter alors que madame est malade.
0: Oui, mais entre professionnels du Sud, peut-être trouver une action à faire.
1: Effectivement, mais je me suis dit que ça allait être déjà la voie la plus facile.
0: Ah, c'est la voie la plus facile, là, toutes les personnes âgées vous écoutent, là. Toutes les personnes âgées du Sud vous écoutent, là.
1: Ben oui, même de Lille, parce qu'il y a un moment donné, c'est juste infernal. On est d'accord, il y a d'autres voies. Vous savez que ces voies sont longues. On nage en eau trouble, souvent.
0: Mmh. Ouais, c'est sûr.
1: Je pense que la meilleure des choses à faire, déjà, c'est que chacun soit vigilant dans ses familles.
0: Très bien. Je vous remercie en tout cas d'avoir alerté, madame. Merci beaucoup.
1: Remercie.
0: Bonne journée. Au revoir. Si d'ailleurs vous avez été témoin ou victime de ces démarches un petit peu où on y va de l'agressivité pour vous faire acheter un lit médicalisé ou changer tout ce qui tourne autour, 02 62 99 12 00. Bonjour.
2: Allô, bonjour.
0: Oui, bonjour.
2: C'est Max.
0: Ah ouais, jamais, sur l'ombrage, ça, madame.
2: D'accord, désolé. Bah. En fait, moi, j'ai un gros problème.
0: Ah.
2: Enfin, pas moi. Je sais pas comment faire. Je sais plus comment faire.
0: Bah, expliquez-nous, on va essayer de vous aider.
2: Merci. J'espère qu'il y a des institutions ou quoi qui entendent. En fait, j'ai une demi-sœur qui a 73 ans, qui a été expulsée de son logement. Vous savez, le logement qui est fait pour les personnes âgées, à condition qu'ils gagnent entre 800 et 1000 euros.
0: Mais pourquoi elle a été expulsée?
2: Parce qu'elle est un danger public pour elle et pour les autres.
0: Ah.
2: Le feu a failli prendre dans l'appartement.
0: Mmh.
2: Elle a inondé son appartement au moins 2-3 fois.
0: Mmh.
2: Et là, elle habite dans une chambre, un taudis, qui a ni courant, ni eau. Et mardi, elle a failli se brûler dans la maison.
0: Mais qui c'est qui prend? Elle est sous quelle...
2: Elle ne veut pas être sous tutelle. Elle ne veut pas être nulle part. Et la loi dit que elle a toute sa tête. Et comment? Je sais même pas comment vous dire. Et qu'on ne peut pas obliger une personne, mais elle n'a pas toute sa tête. Parce que dès qu'elle a son argent, elle gagne plus de 1000 euros de retraite par mois.
0: Mmh.
2: Dès qu'elle gagne son argent, je pense qu'il y a des gens malhonnêtes à qui ils vendent de la drogue.
0: D'accord, ok, ok. Ouais.
2: Donc, j'espère qu'il y a une institution ou quelque part, quelqu'un, pour aider, en fait, parce que bientôt, elle va finir brûlée dans sa petite case.
0: Alors, dites-moi, juste, comme vous êtes la demi-sœur, l'autre demi-sœur, il n'y a pas moyen d'aller faire des démarches? Il n'y a plus d'autres membres de la famille?
2: En fait,
0: qui...
2: non, il n'y a personne. En fait, j'en ai fait il y a 4 ans.
0: Mmh.
2: C'est moi qui a réussi, avec l'aide des assistantes sociales, de la mettre dans cet appartement, en fait.
0: Ouais.
2: Qui est un appartement exprès pour les personnes âgées, mais qui gagne pas RSA, en fait. Qui
0: a... Oui, une retraite. Oui, les retraités, voilà. Les maisons de retraite.
2: Voilà.
0: Oui.
2: Et du coup, elle n'a pas payé son loyer pendant 4 ans.
0: Ah ouais, bah mince alors.
2: Et du coup, voilà, là, elle est à la rue, mais moi, je dis que bientôt, très prochainement, ça va mal finir et qu'elle va finir brûlée.
0: Mais sachant tout ça, vous en tant que demi-sœur, je me répète peut-être, mais vous n'avez pas moyen d'aller faire des démarches à nouveau?
2: Je suis allée, mais je suis allée à la gendarmerie, je suis allée voir les assistantes sociales, ils ont dit qu'elle a toute sa tête. J'ai même demandé au juge, j'ai demandé, comment on appelle ça quand tu demandes pour placer quelqu'un?
0: Oui, un placement, oui.
2: Voilà, pour être sous tutelle.
0: Oui.
2: Je l'ai emmenée chez un psy qui a dit qu'elle a toute sa tête. Qu'est-ce que je fais? J'aimerais qu'une institution, une assistante sociale ou quelqu'un, les gens, disent qu'est-ce qu'il faut faire. Parce que bientôt, elle sera dans les fêtes d'hiver. Mardi soir, j'étais pas là. J'habite à Saint-Leu. Et c'est à Boisneuf-Saint-Paul. Et le feu a failli prendre. Les voisins sont venus. Ils ont ouvert, ils ont éteint.
0: Non mais attendez, moi j'entends quelqu'un, c'est-à-dire vous, vous êtes une personne totalement démunie face à ce qui vous arrive. Il y a un gros problème là.
2: Je ne sais plus quoi faire et je pense que bientôt ça va mal finir et je veux pas que ça retombe sur moi, en fait.
0: Bah ouais, parce que vous êtes l'admisseur, mais les membres de la famille directe, ils sont où?
2: Il n'y a personne, en fait. Elle a eu une vie vraiment catastrophique. Elle a eu une première maison brûlée. Une deuxième maison brûlée, elle a perdu ses deux enfants. Mais c'est pas tout ça qui amène à là. Hein. Mmh. Ça fait 30 ans qu'elle se drogue.
0: Oh là là là là.
2: Mais c'est pas la drogue, hein. Elle achète des médicaments au noir.
0: Là, oui, mais elle est pas bien. Elle est pas bien, cette dame. Pourquoi les services disent qu'elle est bien?
2: On dit qu'elle est bien.
0: C'est ça?
2: Son médecin, je l'ai emmené chez son médecin. Son médecin m'a fait des papiers. Je vous parle il y a 3 ans. Parce que moi, depuis 3 ans, j'ai lâché, j'ai arrêté. J'ai abandonné, en fait.
0: Il y a
2: 3 ans, je l'ai emmené chez son médecin. Il a dit, mon mari l'a pris, l'a mis sur le bord du docteur. Parce que ce médecin-là, j'espère que les gens me reconnaissent, parce qu'en ce moment, on est en train de dire que je m'occupe pas, je suis méchante. C'est la première fois que j'appelle Sidon. Et là, j'en ai marre. Et bientôt, parce que là, mardi, la maison est brûlée. Les gens en face ont enlevé dehors. L'ont mis dehors pour un soir.
0: Oui.
2: Par contre, j'ai ma petite sœur qui habite à côté d'elle. Ma petite sœur a enlevé la bouteille de gaz parce qu'elle cuit sur un trépied, le feu. Et du coup, apparemment, elle s'est endormie, elle a oublié d'allumer et tout s'est embrasé.
0: Mais madame, dans le secteur où elle est, vous me dites qu'elle est seule, elle vit la rue et tout. On peut pas faire une démarche envers une assistante sociale de la mairie, enfin, je sais pas moi.
2: Mais les assistantes sociales, ils ont vu pas rien faire. Où est-ce que je vais? Du coup, si quelqu'un m'entend, il vous appelle et là le numéro s'affiche. Moi, j'ai pas de chance. Hier matin, elle est tombée 1000 fois avec le stress. Mon téléphone est tombé dans les toilettes. J'ai plus de téléphone là.
0: On a un numéro de contact là. Mais on va faire appel. On va faire appel aux auditeurs pour vous donner des conseils, parce que là on vous sent toute seule, on vous sent totalement démunie face à votre demi-sœur qui se retrouve à la rue, qui se drogue, qui a déjà brûlé des maisons, elle est un danger pour elle-même, c'est-à-dire qu'elle peut se mettre le feu sur elle ou la maison, c'est incroyable quand même.
2: Et pour les autres aussi, parce que là si ça brûle tout autour. Aidez-moi, s'il vous plaît.
0: Le message est fort, quand même. Il faut vous venir en aide, là, parce qu'on peut pas la laisser comme ça. Et elle vit à la rue tous les jours, elle est dans la rue.
2: Non, là, elle est dans sa petite maison. En fait, elle gagne des sous. Elle veut pas que personne connaisse son code, sa carte avec elle. Du coup, elle va prendre de l'argent. Il y a quelqu'un dans la réunion où il y a 2 femmes à qui elle achète la drogue noire. Bref, c'est un peu compliqué.
0: Mais
2: là, j'ai besoin d'aide, en fait.
0: Bon, on va demander juste après l'heure d'après, on va demander des conseils aux gens pour vous venir en aide.
2: Je vous écoute dans ma voiture. Et là, je suis sur la route. Merci.
0: Allez, bon courage à vous, madame. À très bientôt. Merci beaucoup.
2: Au revoir.
0: Un appel de détresse là de cette demi-sœur pour sa sœur qui se retrouve à la rue ou dans une maison sans eau, sans électricité. Elle est un danger pour elle-même. Elle prend de la drogue depuis très longtemps et elle a déjà mis le feu à sa maison ou laissé toute la nuit l'eau couler dans son appartement. Elle a été expulsée de l'appartement de personnes âgées où elle était du côté de Saint-André. Personne ne lui vient en aide. Qu'est-ce qu'il faudrait faire? 02 62 99 12 00. Dans un instant, puisqu'il est 11h.
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4: Bonjour à tous. Journée cruciale pour Marine Le Pen. À 13h30, la Cour d'appel de Paris rend sa décision dans l'affaire des assistants parlementaires d'eurodéputés du Front National. Si la députée RN est à nouveau condamnée à de l'inéligibilité avec exécution provisoire, elle ne pourra pas se présenter à la présidentielle. Dans ce cas, elle a d'ores et déjà annoncé qu'elle serait aux côtés de Jordan Bardella, son successeur désigné. Dans le reste de l'actualité, nouvelle alerte canicule en France. 61 départements sont en alerte orange aujourd'hui. Le nord-est du pays est assez épargné. Sont attendues des températures avoisinant les 35 à 38 degrés avec des pointes à 41 dans le sud-ouest. Des fortes chaleurs qui ne facilitent pas le travail des pompiers sur le front des incendies. Dans les Pyrénées-Orientales, ils espèrent fixer le feu le plus rapidement possible. Feu qui a déjà parcouru plus de 4900 hectares. Et dans la Drôme, un feu de forêt dans une zone de montagne difficile d'accès sur le territoire de la commune de Die progressait toujours hier soir. Il a parcouru 1000 hectares. Et on rappelle que 3 départements sont en alerte maximale pour des risques de feux de forêt, les Deux-Sèvres, l'Essonne et le Vaucluse. 61 autres sont en risque élevé. Sébastien Lecornu réunit aujourd'hui un comité d'alerte des finances publiques. L'objectif, faire le point sur la difficile situation budgétaire française et donner un cap sur les prochaines économies à réaliser. La France affiche l'un des plus importants déficits de la zone euro à plus de 5% du produit intérieur brut en 2025 et la guerre en Iran a encore dégradé l'économie française. L'Ukraine a lancé plus de 430 drones vers Moscou cette nuit. C'est en tout cas ce qu'affirme le maire de la capitale russe. Une nouvelle vague de frappe alors qu'un sommet de l'OTAN débute à Ankara, en Turquie. Le président ukrainien Volodymyr Zelensky est attendu sur place. Il devrait d'ailleurs rencontrer Donald Trump. Et puis le Tour de France est coup double de Tadej Pogacar qui a remporté hier la troisième étape aux Anglais qui s'empare du maillot jaune de leader. Le peloton est désormais en France. Aujourd'hui, c'est la quatrième étape entre Carcassonne et Foix. 182 km sur un parcours accidenté propice aux attaques. Excellente matinée à tous.

0: 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Les années 80 sur Freedom 2. Dans un instant, Gilbert Bécaud, Kenael pour Eclipse, le groupe ABBA, George Benson, Mylène Farmer, il y aura aussi du Barry White, la musique de l'océan Indien avec le Sega Gobelet de Koulous, il y aura aussi Eros Ramazzotti en programmation. 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
12: Dans un instant, on vous écoute sur le répondeur, la Moukatali, puisque

0: rapide au milieu, via la case comme ça, mais attends pas ça sonner longtemps comme ça, hein. Mais réponds tout de suite. Bah alors, elle est pas là, on dirait. Hein. Elle est sortie. Bon ben elle est pas là. Dernière sonnerie. Allez, toc. Sandra n'est pas là aujourd'hui. Bon, ça va faire grimper la cagnotte à 424 €. 4, 2, 4. Il y avait 403. La nouvelle cagnotte, c'est 424 €. 4, 2, 4. Bon, 424 €. Facile à retenir quand même. 424. Alors, ok, allez, on écoute maintenant un extrait de vos appels laissés sur le répondeur au 0262 21 08 08.
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3: Allô, Moukatali, eh ben, à propos du football, là, est-ce que les gens ne feraient pas mieux de s'intéresser à leur jardin potager, de ce qu'ils pourraient planter pour manger, qu'à un ballon à la con, là, qui roule, avec des gugus qui courent après pour des millions? Franchement, eh ben, oui, le jardin potager, c'est l'idéal. C'est pas le foot. Allez.
4: La Moukatali, à propos de ma coterie là, on m'a dit quelque chose. Devant le supermarché dans le sud, des monétons de bus là, ils mettent toute une macoterie par terre. Mais c'est quoi le délire? J'achète ça sur l'azote? Et normalement, devant un supermarché, là, il y en a deux poubelles. Mettre dans la poubelle, bonne couche, bonne macote. Vive la macoterie devant le supermarché. Bravo!
5: Ah, moi, je ne connais pas, moi, que ce soit la Réunion, en France, ou n'importe quel âge. Alors, comme ça, mon héros est en prison, il vole, il casse, il a fait, il gagne 5 ans, 10 ans, mon, il touche petit bébé, petits enfants, il libère lui, alors. Mais quelle qualité, mon, ça? Quelle qualité, la loi, ça? Ah, après, pourquoi la prison, les plaies de mon là-bas, pour n'importe quoi, ça? Arrêtez, c'est la loi, la sérieux. Couper un peu, les affaires bien couper un peu, le doigt couper un peu, la paix, comme ça, et la prison, les pleins, la taille, tout de bonnes vignes en liberté. Après, il y a avec ça dans l'école, il y a tous les enfants.
6: Salut la Réunion, frère.
0: Ces nouveaux messages au 0262 21 08 08. Oui, si vous n'êtes pas d'accord avec la loi, la prison est remplie comme ça, et que si quelqu'un fait des bêtises, il faut couper le doigt. Et vous vous rendez compte, vous faites une bêtise, on vous coupe le doigt. Qu'est-ce que vous pensez de ça, justement, vous? Est-ce que quand quelqu'un fait quelque chose, on a le droit de lui couper un membre? C'est-à-dire qu'on te coupe un doigt, tu fais deux trucs, on te coupe l'autre doigt. On te fait, ah, ou tu sais, bêtise, ou fais standard là-bas, là. Ouais, imagine, ah oui, coupe à où un doigt. Tous les jours, coupe à où un doigt. Puis rien, Isabelle? Pas grave, vous n'aurez plus de doigts, vous pouvez rapide écrire. Freedom, bonjour.
7: Bonjour.
0: Oui, bonjour.
7: 424 €.
0: Ah, combien?
7: 424. Mais c'est pour demain.
0: Oui, ça même. Youpi, c'est pour demain.
7: J'appelle, tu sais pourquoi?
0: Non.
7: J'ai ma petite fille. Elle était malade pendant 3 ans. C'est Iliana. Elle a eu son bac aujourd'hui.
0: Elle a eu son... Ah voilà, elle a gagné son bac. Pouette, pouette, voilà. Allez, faites youpi.
7: Elle m'a dit d'appeler Freedom, elle m'a dit...

0: Je vais essayer, mais c'est un peu long là.
1: Ah bah oui, bah attendez, chez nous c'est, il faut faire la queue, mais ça va, vous avez l'antenne quand même.
0: Ah oui, de toute façon j'ai un petit peu l'habitude quand même.
1: Et où vous êtes la grand-mère?
0: Voilà.
1: Ah, d'accord. Et oui, la grand-mère, qu'est-ce qu'elle va offrir comme cadeau là au Marmaille là?
0: Ben, j'ai pas, elle est confiante, elle veut pas des cadeaux mais d'argent elle.
1: Combien ça donne à elle là?
0: Elle donne un petit billet.
1: Un petit billet c'est quoi, 20 euros?
0: Ah non.
1: 50
0: quand même.
1: 100? 200?
0: Hein?
1: 500?
0: Non, on va en faire trop. Peut-être un 600 euros, un 650 euros.
1: Ah, bien. Ah, ben alors.
0: Je ne connais pas, hein.
1: Ah, ben oui. Donc, la petite fille a eu son bac.
0: Oui, je suis contente parce qu'elle était malade. Pendant 3 ans, elle a perdu l'école et là, ça y est.
1: Oui, mais est-ce qu'aujourd'hui, avec un bac, on a quelque chose? Est-ce qu'on peut trouver un travail avec un bac?
0: Non, mais elle continue ses études.
1: Ah, elle va à l'université alors?
0: Ah non, elle va continuer. Elle m'a dit, maman, j'ai dit, il faut pas arrêter. Elle a dit, mamie, t'inquiète pas, j'ai tellement galéré. La vie est dure, je vais continuer.
1: Voilà, mais après là, est-ce que quand on fait de longues études, on gagne quelque chose quand même?
0: Je sais pas.
1: Vers l'université, ça va là alors?
0: Je peux pas vous dire.
1: Et vous, la mamie, là, vous avez appris l'école, vous?
0: Ben, c'est-à-dire, moi, j'étais un enfant malheureuse, malade. L'école ne voulait pas de moi.
1: Ah bon?
0: Je suis pas partie à l'école.
1: À ce point-là, l'école, ils voulaient pas de où?
0: Ben non, j'étais vraiment malade. Hein.
1: Ah, d'accord.
0: Ben oui, j'étais faite sur les jambes et tout, je pouvais pas. Pendant le temps, fallait partir à pied à l'école et tout.
1: La petite fille a eu la même maladie que vous, quoi?
0: Non, elle a eu le cancer, elle.
1: Ah, d'accord. Oh,
0: ah
1: là
0: oui,
1: là.
0: Elle a eu le cancer, la pauvre.
1: Oh là là. Et là, ça va mieux?
0: Oui, elle a tranquille.
1: Ben c'est bien, t'es...
0: Elle a pavé, mais là, super pour elle.
1: Ben ouais, parce qu'elle a bien bossé comme il faut, mais avec malgré son cancer.
0: Oui, oui. Okay. Même quand elle est à l'hôpital, elle travaillait sur son ordinateur.
1: Oui.
0: Et avec quelqu'un, il venait chez moi pour faire apprendre un peu l'anglais.
1: Ah ouais, carrément, d'accord.
0: Voilà.
1: Ah ouais, même étant malade, elle travaillait quand même.
0: Oui, oui.
1: Ah c'est bien ça, elle a mérité son bac quand même, hein.
0: Ah oui, elle méritait, je suis contre, là j'ai gros cœur pour elle et tout, je suis fière d'elle.
1: Madame, moi quand une affaire elle est bien, comme quand un mec gagne son bac, il ne faut pas pleurer, il faut sauter de joie.
0: Oui, mais c'est l'émotion quoi.
1: Oui, c'est vrai.
0: Ben, je suis
1: oui.
0: contente, oh, Dieu l'a eu permis d'elle, Dieu soit loué pour elle, je suis contente.
1: Ben ouais.
0: Quand elle a souffert en 2 fois, hein, dans la machin, hein. en 4 ans, elle a souffert, elle a...
1: Ouais, 4 ans quand même, ça a duré.
0: Ben oui, parce qu'elle avait la chimio de dans le genou là.
1: Oui.
0: Et après, elle avait une tumeur à la tête et est devenue en cancer.
1: Oh là là, ouais, elle a pas connu de beaux jours à ce moment-là, mais là, ça va mieux.
0: Oui, là, ça va mieux. Oh là là, Dieu soit avec la prière et tout.
1: Ben oui.
0: Et les gens, ils priaient beaucoup, beaucoup pour elle aussi, hein.
1: Ben ouais, on l'a pas donné à nous son prénom.
0: C'est Iliana.
1: Iliana.
0: Oui.
1: Iliana qui a eu son bac, félicitations, bravo.
0: Merci pour elle.
1: Voilà, et puis félicitations à elle toute seule parce que les parents n'ont pas fait rien, Zata.
0: Ben non.
1: C'est seulement maman, il a à prendre l'école.
0: Voilà.
1: Et la grand-mère, Iliana, ta grand-mère va te donner de l'argent aujourd'hui. Grand-mère va te donner 100 euros. Ah bah oui, c'est bien, bah il faut encourager les jeunes, c'est bien,
0: bien
1: ça.
0: Bien sûr.
1: Bah oui. Elle veut faire quoi quand dans la vie?
0: J'ai pas discuté encore avec elle. Avant, elle voulait être vétérinaire, mais là, je sais pas si elle a gardé ou pas.
1: Oui, mais ça c'est un rêve de gosse, ça. Moi aussi, je voulais être pompier quand j'étais petit.
0: Voilà.
1: Gendarme, pompier, tout ça. Vois moins gendarme. Est-ce qu'on voit moins gendarme ou?
0: Ben ça dépend, mais on voit pas où, on entend pas.
1: Oui, mais quand on entend moins, est-ce que vous imaginez moins gendarme?
0: Ben, pourquoi pas?
1: Serait bien ça, un gendarme. Arrêtez-vous ici, là. Là-dedans. Ah, moi, ils mettent tout le monde en prison.
0: Ah bon?
1: Ah, oui.
0: Mais vous ne mettrez pas, moi, parce que je n'ai pas de conneries, alors.
1: Faute. En prison, allez, fit.
0: Vous faites rien, vous.
1: Bon, allez, fêtez bien, hein. Bonne journée à vous.
0: Merci.
1: À bientôt. Au revoir. Oh, c'est mignon. Oui, résultat du bac qui est tombé à 9h ce matin. Vous pouvez utiliser l'antenne pour féliciter vos enfants, vos petits-enfants au 02 62 99 12 00. Freedom, bonjour. Oui, bonjour.
2: Oui, bonjour.
1: Oui, bonjour.
2: Oui, bonjour. Je voulais rentrer en réaction, dire ce que je pense par rapport à ce que je viens d'entendre.
1: Vous vouliez donner votre avis à propos de quoi?
2: Alors, il y a une dame sur le répondeur. qui était vraiment très en colère et à raison, qui s'insurgeait parce que voilà, on met plein de gens en prison, plein d'amendes, plein de peines d'emprisonnement pour des vols, hein, ça.
1: En prison pour rien, on met pas des gens en prison pour rien quand même, si?
2: Non. J'ai dit à raison.
1: Ah oui, à raison, d'accord.
2: Et la dame, je dis que c'est la dame qui a eu raison de s'insurger en disant, et quand on touche les gamins, les histoires de pédophilie, les trucs horribles, les viols et tout, là, il y a quand même une justice à deux vitesses. Et je suis tout à fait d'accord avec cette dame-là, parce que les affaires n'arrêtent pas de sortir et on se demande qu'est-ce qui se passe avec les gamins. Qu'est-ce qui se passe avec
1: C'est vrai que ces derniers jours, on apprend et on a même appris par le garde des Sceaux, Monsieur Darmanin, qu'il y avait des milliers de dossiers qui étaient en attente, quoi. C'est incroyable.
2: C'est ça. Alors il y a ça. Et puis, bah, vous après, je vous entends dire, qu'est-ce qu'on fait? On coupe le doigt aux voleurs? Est-ce que c'est une solution tout ça? Moi, j'avais à proposer que ceux qui violent les gamins, eh ben, on a qu'à leur couper le pénis.
1: Carrément.
2: Mais
1: ils font comment ils font pipi? Ils font pipi comment?
2: Pas, si on propose de couper le doigt aux voleurs, ouais. Si on suit la logique, pourquoi pas?
1: Couper carrément le machin.
2: Écoute, si tu touches des gamins et que tu fais des trucs, mais c'est pas admissible ça.
1: Oui, mais madame, il est aussi connu que le problème, il vient pas de là, mais il vient du cerveau de la personne.
2: Oui, d'accord. Mais à ce moment-là, qu'il se débrouille pour couper la partie du cerveau qui détraque.
1: On coupe d'accord, la tête.
2: Pourquoi pas si on propose de couper le doigt à des voleurs?
1: Oui, mais là, on revient à la guillotine. On revient à la guillotine si on coupe la tête.
2: C'est un grand débat. Moi, je suis complètement pacifique. J'ai toujours été contre la peine de mort. Mais quand on voit la dégénérescence des choses et que là, ce sont les petits, les enfants, donc l'avenir de l'humanité qui est complètement délaissée, il se passe des trucs absolument abominables.
1: Alors, je reviens sur vos propositions. Je reviens un instant sur vos propositions parce que c'est un débat sur lequel beaucoup de gens vont peut-être donner leur avis. Donc, si on vole quelque chose, on coupe le doigt. Si on agresse les enfants, on coupe le machin.
2: Non, mais j'ai pas dit ça. J'ai dit si on part du principe que, parce que bon, j'entendais ça et juste avant, il y avait madame sur le répondeur qui parlait.
1: Oui, j'ai compris.
2: Et je me suis dit, si on suit une logique comme ça, j'ai pas dit qu'il fallait faire ça, mais il faut faire quelque chose dans tous les cas.
1: Il faut plus sévir, plus punir alors.
2: La pédophilie, mais bien sûr.
1: Oui, mais.
2: Et le vol, pareil, mais ce que je comprends pas, c'est pourquoi est-ce qu'il y a une justice comme ça qui me semble c'est juste j'écoute les infos, c'est pas un jugement sorti du néant, c'est juste l'observation de ce qui se passe au niveau sociétal actuellement.
1: Non, mais on est d'accord, madame, mais les agressions, on voit bien que les dates qui dont on nous parle, ça date pas d'hier, ce sont pas des choses qui sont produites la semaine dernière. Ce sont des choses qui datent de plusieurs années.
2: Oui, il n'y a pas de problème là-dessus. Le fait que ça date d'il y a 50 ans, d'il y a 30 ans, d'il y a 20 ans, d'il y a 2 jours, c'est la même problématique. Et qu'à un moment donné, il faut subir. Vraiment, il faut qu'il y ait quelque chose qui se passe de très important. Alors je sais pas, c'est un petit peu aussi pour enflammer le débat, parce que j'ai l'impression qu'on est dans un espèce de non-dit, que on n'ose pas parler de ça, alors que devant nos yeux il y a vraiment des choses abominables qui se passent. Tout ressort, toute la boue ressort, toute la fange la ressort en ce moment. Et puis quand on voit comment l'État peut être, les autorités peuvent être réactifs sur certains sujets politiques au niveau procès, et comment pour les enfants, il y a des milliers et des milliers et des milliers de dossiers, donc comme vous le dites, depuis des années.
1: Oui, c'est ça. C'est-à-dire que on n'a pas l'impression que il y a, comme vous dites là, le couperet qui tombe à un moment donné, où même le garde des Sceaux, il dit, il y a des milliers de dossiers, bon, on va punir tout le monde d'un coup. Bam! Ça tombe
2: oui,
1: pas, quoi.
2: Voilà, quand on parle de couperet, vous parlez de guillotine, tout ça. Bon,
1: non, moi, non. Quand je rectifie quand même. Non, attendez. Je vais rectifier. Quand je dis il y a le couperet qui tombe, c'est une décision de justice qui tombe, ou une décision parlementaire.
2: C'est pour ça que je prends la métaphore pour ramener à ce que j'ai dit, de dire. Quand je dis il n'y a qu'à couper le pénis, c'est pas que je dis que c'est la solution.
1: Oui, bien sûr, on a compris.
2: Je ne suis pas une castratrice, c'est pas du tout ça. C'est qu'il faut absolument là qu'il y ait des choses fortes.
1: Oui, mais le problème, il vient du cerveau de la personne. Je veux dire, même avec un autre objet, il va finir par faire des bêtises.
2: Oui, bien sûr, c'est pour ça que les gens qui se retrouvent attrapés avec ces histoires-là, il faut vraiment qu'il y ait un traitement immédiat et exemplaire et drastique. Il faut vraiment qu'il y ait des punitions très très fortes au niveau emprisonnement, au niveau financier, peut-être au niveau, je sais pas, traitement médical. On n'a pas de problème pour mettre certains mounes qui ont des problèmes très rapidement emprisonnés dans des hôpitaux psychiatriques pour certaines choses, notamment pour
1: ouais, plein de choses, ouais, on a plein d'exemples comme ça.
2: Certaines positions idéologiques, hein, ça commence à se voir aussi. Et donc, pour ce genre de choses, là, depuis des années, il y a l'affaire Liana, tant d'autres, mais ouais, ça, oui, c'est la dernière en date. Ouais. Et bon, il y a vraiment une énorme problématique abominable.
1: Allez, les auditeurs vont pouvoir réagir comme vous. 02 62 99 12 00. Merci beaucoup d'avoir appelé, madame. Bonne journée.
2: Oui, bonne journée, monsieur. Au
1: merci,
2: revoir.
1: À bientôt, au revoir. Est-ce que vous êtes aussi d'accord qu'il faut là commencer à vraiment punir, sévir, vraiment y aller, parce que ceux qui violent, ceux qui touchent les enfants, ceux qui font des bêtises comme ça, ils sont pas réellement punis. Vous en pensez quoi, Freedom? Bonjour. Allô.
3: Oui, bonjour.
1: Oui, bonjour.
3: Je suis sur Freedom.
1: Tout à fait, en direct, tout le monde vous entend.
3: Ah, super, j'arrive à vous joindre. Alors moi, je suis encore plus radicale que la dame, là.
1: Alors, j'entends mal, par contre. Qu'est-ce qui se passe avec le téléphone?
3: Je suis dans ma voiture, c'est pour ça.
1: Mais vous roulez là, non?
3: Non, je suis à l'arrêt.
1: Ah, désactivez le Bluetooth.
3: Ah, attendez, alors.
1: Génial, comme si vous pouvez nous faire ça, c'est génial. Comme ça, tout le monde, on va bien vous entendre.
3: Allez,
1: go. Il faudrait que j'arrête de demander ça aux gens, parce qu'ils savent le mettre, mais ils savent pas le retirer.
3: Eh oui, attendez, je sors ma voiture carrément.
1: Voilà. Alors donc, une réaction plus radicale, c'est-à-dire?
3: Ah c'est à vif qu'il faut leur couper le zizi.
1: Bah oui, mais c'est pas le... Pardon, mais c'est peut-être pas forcément le zizi le problème, tout est dans la tête.
3: Allô?
1: Oui.
3: Bon, là, je vous entends, hein.
1: Oui, mais je veux dire, merci, madame.
3: C'est au bagne qu'il faut les envoyer, là.
1: Carrément couper le machin.
3: Oui, et puis au bagne, pour qu'ils construisent leur future prison. C'est inadmissible, ça, mais ils sont pas punis, ils sont pas... Vous voyez les jeunes, là, qui ont fait massacrer le jeune, là, ils vont sortir dans 10 ans.
1: Les jeunes qui ont massacré le jeune. Ah oui, un soir au bord de la Seine, là, oui.
3: Mais ils vont sortir. Non, pas au bord de la Seine, le jeune qui était en maison d'accueil, en maison de...
1: En maison de...
3: Oui.
1: Ah oui, tout à fait, oui, totalement.
3: Ben,
1: oui.
3: Il va sortir dans pas longtemps, et vous vous rendez compte qu'ils ont mis des vidéos, ils riaient tout devant le cadavre du jeune.
1: Oui, mais là, on coupe quoi? On coupe la tête?
3: Non, il faut les mettre au bagne, là, construire leur futur présent, là, monter des murs, là. Vous voyez, ils vont être en prison, nourris, logés, blanchis... Et en plus, ils ont de l'argent pour s'habiller et tout.
1: Oui, c'est vrai qu'il y a quand même un petit pécule qui est donné aux prisonniers.
3: Inadmissible, tout ça.
1: L'affaire du jeune Louis, là, c'est ça, hein.
3: Et la jeune fille qui a été violée, tout ça, mais le gars, là, c'est une bête, ça, il faut pas... Même les bêtes, on les traite pas comme... On les traite pas comme ça.
1: Mais le fait d'être nourri, logé, blanchi, ils vont ressortir de là, il n'y a aucun problème, quoi.
3: Et ben voilà. Ils sont pas punis. Voilà, c'est ce que je voulais dire, monsieur, c'est tout.
1: Franchement, et donc il faut...
3: Moi, c'est un de mes enfants, je crois que je peux le tuer, le gars, hein, je vous dis franchement. Hein.
1: Ah ouais, carrément.
3: Ah oui, non.
1: Oui, mais vous serez en prison, après.
3: Eh ben, c'est pas grave. Vous savez, quand on a perdu un enfant comme ça, la vie est finie, hein.
1: Ah oui, c'est sûr, oui.
3: La vie est terminée, hein.
1: Ouais, c'est dur pour les parents, ceux qui y sont derrière.
3: J'ai pas vécu ça, mais je le vis pour ces gens-là, quoi.
1: Ouais, mais du coup, est-ce que quand les autorités ne punissent pas comme ça sévèrement, est-ce que vous pensez qu'ils ont compris le message ?
3: Mais il faut que le peuple se révolte, hein. Ça a commencé, hein, les manifestations, mais il faut que ça continue, quoi.
1: Mais on a entendu un petit peu partout dans toute la France, là.
3: C'est le peuple qui doit être écouté, hein.
1: Ouais, plus de 10 000 personnes rassemblées quand même pour l'affaire Liana, là.
3: Voilà, mais il faut continuer.
1: Ouais, il faut y aller, mais...
3: Le président, il s'est même pas manifesté, il a même pas présenté ses condoléances à la famille, c'est vraiment une ordure, ce mec aussi, hein.
1: Le garde des Sceaux qui dit qu'il attend jusqu'à aller mi-juillet, là, pour prendre des décisions, vous en pensez quoi?
3: Je crois pas. Si les gens ne bougent pas, je crois pas que ça va se faire.
1: Il n'y aura pas de projet, il n'y aura pas une loi posée pour sévir ?
3: Non, je crois pas, monsieur. Si les gens ne bougent pas, il n'y aura rien.
1: Ouais, parce que on entend là des dossiers. Vous avez vu ces milliers de dossiers qui sortent de je ne sais où ?
3: Vous croyez que les juges ils vont avoir le temps d'ici la mi-août pour faire tout ça ? Mais ils s'en foutent.
1: Ouais, non, jamais.
3: Du monde, ils mettent de l'argent dans un porte-avions, là, ils mettent des milliards d'euros là dans un porte-avions qu'ils vont construire là nucléaire et le peuple qui crève là.
1: Quoi, ils font semblant de pas voir le problème qu'ils ont sous le nez.
3: Et c'est je sais pas moi, c'est politique, ils sont pas humains, je sais pas, il y a quelque chose qui va pas.
1: Merci pour votre réaction, madame. Bonne journée à vous. Remettez voilà. Le kit. À bientôt. Merci.
3: Au revoir, monsieur. À bientôt. Merci de m'avoir
1: écouté. Je vous en prie, à bientôt. Au revoir. Donnez-nous votre avis. Quand on fait une bêtise. Quand on vole, est-ce qu'on doit couper le doigt ? Quand on fait un attouchement, on coupe le machin. Qu'est-ce que vous en pensez, vous ? 99-12-00, bonjour. Oula.
4: Oui, Max, bonjour.
1: Maladie m'inmane, puis le monde enlève son kit, mais là, m'y veut entendre. Ah, où, monsieur ?
4: Ah, bah là, m'y continue, malheureusement.
1: Bah ouais, mais comment nous fait-nous ?
4: Bah, des rappels, voilà.
1: Parce que là, et ça y est, qu'on avance. Tu sais, le son, il est tout fait, hein.
4: Ah ouais, ben bon, c'est pas grave.
1: Bon, rappel au standard tout de suite. Nous reprenons au standard tout de suite le temps d'enlever le kit, monsieur. Freedom, bonjour. Oula. Allô ? Allô, allô ? C'est à vous, bonjour ?
5: Allô, bonjour.
1: Oui, bonjour. Je vous écoute, allô madame, allez-y, bonjour. Allô ?
5: Allô ?
1: Oui, bonjour, madame. Vous ne nous entendez pas, on dirait.
5: Allô ?
1: Oui, ça y est, vous nous entendez, c'est bon ?
5: Oui, ça va.
1: Oui, allez-y, pas de problème.
5: Bonjour, je téléphone là, au sujet des personnes qui violent les petits.
1: Oui, là aussi, un petit truc avec le téléphone. Hein. Je ne sais pas ce qui vous arrive là ce matin.
5: Comment ?
1: Oui, alors, parlez, madame, allez-y.
5: Qu'est-ce que j'allais dire ? Moi, ça me met hors de moi-même, monsieur. En bas, c'est des personnes qui violent les petits.
1: Non, c'est pas bon. Le téléphone, là, il est sur haut-parleur ou quoi ?
5: Non, pas du tout.
1: Bah, il coupe à chaque instant, madame.
5: Ça coupe à chaque instant ?
1: Oui.
5: Je n'ai pas de téléphone, rien.
1: Ah, ben c'est... Alors, donc, les gens qui font des bêtises, oui.
5: Oui, mais comment dire ça ? Pour toutes ces personnes-là, quand même, l'a dit, la loi devrait ouvrir l'œil dessus. Parce que moi, personnellement, je vous dis franchement, on voit quand ils violent les petits, là, ça me met hors de moi-même, eh bien, il faudrait prendre, mettre en public, au moins leurs camarades, voir. Il faut couper leur partie intime, au moins maintenant ils vont plus toucher les personnes, quelle que soit la personne ou les petits. Parce que quand même, les petits, ils peuvent être leur enfant, ils peuvent être leur petit-enfant, arrière-petit-enfant.
1: Oui, mais madame, c'est connu que quand on fait ce genre de truc, c'est le cerveau qui réfléchit. Si on coupe le machin, ben c'est pas le machin qui réfléchit. Il sera toujours pareil, il fera avec autre chose, parce que c'est le cerveau qui lui dit de faire ça.
5: Monsieur, ben, qu'est-ce qu'il faut faire dans la vie ? Vous serez contente, vous avez un enfant. Il y a, dans ce cas, vous avez votre grand-mère, vous avez votre maman qui est handicapée, il vient et rentre, il viole la personne. Vous serez contente, vous ?
1: Ben bien sûr, ben non madame, bien sûr que non, bien sûr.
5: Ben, moi je dis, ça me met hors de moi-même, parce que beaucoup font des choses qu'ils ne doivent pas faire dans la vie. Ils ne réfléchissent pas. Et ben, le cerveau dit de faire ça, et il y a quelque chose qui va pas, j'arrive pas du tout à piger, là, monsieur. Mmh. Alors, le cerveau vous dit de faire tout ce qui est bien.
1: Oui, mais c'est connu. Enfin, je veux dire, enfin, j'ai pas dit que ce que vous dites est pas bon, hein. Mais c'est pas le cerveau qui pose problème dans ces cas-là.
5: Question se pose. Il faudrait voir voir avec les autres personnes. Qu'est-ce qu'ils en pensent? Mais il faut voir de près, monsieur, parce qu'il y a trop de choses qui se passent dans le monde.
1: Pour vous, il faut couper le machin.
5: Pour moi, monsieur, je vous dis franchement. Moi, étant une personne âgée, je vous dis franchement, parce que quand je pense que je suis toute seule dans la maison, ça peut m'arriver, quelqu'un il rentre, me viole et me fait des cas comme ça, que ce soit avec des petits, que ce soit avec des grands, monsieur. Moi, je dis, quelle que soit la personne, il peut être président, il peut être l'évêque, il faut découper en public au moins comme ça, leurs camarades voient.
1: En public?
5: En public, moi, personnellement, je vous dis franchement, monsieur, moi, je suis quelqu'un juste.
1: On le met sur la place publique, on descend le pantalon et on coupe le machin.
5: Monsieur, quand vous faites des choses qu'il ne faut pas, là, vous êtes content quand vous faites des choses qu'il ne faut pas. Et en public, tout le monde va voir, là. Vous avez des camarades. Les camarades vont voir ce que l'a fait avec le camarade qui a fait la bêtise, là. Ils vont réfléchir de quoi la prochaine fois, monsieur.
1: Oui, c'est sûr que ça va marquer les gens si on fait ça sur la place publique.
5: Ben, comment ça? Moi, je suis quelqu'un vraiment juste.
1: Voilà. Et pour celui qui vole, qu'est-ce qu'on fait? On coupe la main aussi?
5: Les personnes qui volent, monsieur? Eh ben, moi, il y a autre chose encore. Il y a la main, il y a le pied qui est sauté. Le pied ne sera plus le mur. Le pied n'aura plus marché pour les voler, monsieur.
1: On coupe la jambe.
5: Ah oui, moi je suis quelqu'un juste.
1: Ah, pas de pitié.
5: Vous avez besoin de quelque chose, monsieur, demandez.
1: Ouais, ouais, ouais. Et c'est que comme ça que vous pensez qu'on va pouvoir faire passer un message fort?
5: C'est difficile à comprendre, c'est difficile. Comment dire ça? J'arrive pas à dire le mot, mais vraiment il y a trop de choses qui se passent.
1: Il faut être radical.
5: Qu'est-ce que je peux dire? Les gens, on ne pense pas à faire tout ça, monsieur. Mmh. Nous, c'est quand les personnes qui font du mal à l'autre, on vous force à dire ou à faire ça. Parce que vous avez, machin, vous avez votre maman, vous avez votre grand-mère, votre grand-père. Ils viennent chez eux, ils viennent voler, violent le grand-père, violent la grand-mère. Ils volent tout dans la maison.
1: Ouais,
5: et là, ils sont en prison, ils mangent bien, ils boivent bien. Là-bas, ils ont le sport.
1: Mais bien sûr, non, mais bien sûr.
5: Et les personnes qui méritent avoir quelque chose. Il y a plein de gens qui travaillent dans le gros soleil, monsieur.
1: Vous avez raison.
5: Qui méritent avoir un plus.
1: Merci d'avoir donné votre avis, madame. Bonne journée à vous. Merci beaucoup.
5: Bonne journée à vous. Je suis contente d'avoir...
1: Je vous en prie. Je vous en prie, à bientôt madame, merci beaucoup. 02 62 99 12 00 par ici. On parlait aussi à un certain moment de la castration chimique. Vous en pensez quoi? C'est-à-dire que la personne, ben, il est castré, quoi. Voilà, on castre, castration chimique. Freedom, allô, bonjour.
6: Oh.
1: Oui, bonjour.
6: Oui, bonjour, excusez-moi de me déranger. Je suis en train d'écouter Radio Freedom, là je suis comme une dame qui a dit qu'il fallait castrer, qu'il fallait couper la main si on vole.
1: Oui, couper le machin aussi, le zizi.
6: Attendez. Alors déjà, un homme n'a pas un machin entre les jambes, hein. Il a un sexe.
1: Elle a dit, faut couper le zizi. Je vais redire le zizi alors. Voilà, faut couper le zizi.
6: Oui, parce que un machin, ça veut rien dire.
1: D'accord.
6: Donc, voilà. Donc, par exemple, vous avez dit tout à l'heure que c'était le cerveau qui faisait faire ce genre d'actes ignobles.
1: C'est le cerveau qui contrôle tout, non?
6: Oui, oui. Mais le cerveau envoie des signaux au sexe.
1: Oui.
6: Donc, si vous n'avez pas un cerveau, si vous n'avez plus de sexe, vous n'avez plus de connexion.
1: Oui.
6: Voilà. Oui. D'une. Maintenant, la seule chose...
1: Non, mais il peut lui dire de prendre un autre objet pour le faire.
6: Je ne pense pas, parce qu'il n'y a quand même pas l'excitation. L'excitation n'y est plus au sexe.
1: D'accord.
6: Maintenant,
7: écoute, alors attendez, je ne suis pas médecin, donc...
1: Non, bien sûr. Non, non, on en parle, il n'y a pas de problème.
7: Voilà, vous avez peut-être raison. Par contre, une chose est sûre, vous touchez à un enfant, vous ne devez plus être sur cette terre. Parce que vous êtes en train de dire qu'effectivement, il y a des millions de personnes qui ont ce problème. Ça veut dire que tous les jours, on marche dans la rue et que sans le savoir, nous sommes en train de croiser des personnes qui sont susceptibles de faire ces actes horribles.
1: Ben, ce sont les dossiers dont parle le garde des Sceaux qui le dit un peu. C'est-à-dire, on a des milliers de dossiers qui concernent les enfants.
7: Donc, on est d'accord. Donc, à partir du moment où une personne est jugée coupable d'avoir commis ces actes ignobles, il faut qu'il soit rayé de la carte.
1: Mais qu'est-ce qu'on fait ? Comment on fait ça ?
7: La peine de mort doit être remise en place pour ce genre d'actes ignobles. On suffit. Nos enfants ne doivent pas être le prétexte à ces espèces de détraqués. Il y a un détraqué qui touche à nos enfants, on l'élimine personnellement. Il y a une dame tout à l'heure qui a dit, on touche à un de mes enfants ou à un de mes petits-enfants, je le tue. Je fais exactement la même chose. J'irai en prison, mais ça sera une joie, ça sera une gloire pour moi d'aller en prison, d'avoir éradiqué cette personne nuisible.
1: Il faut pas plaisanter avec ça, il faut pas aller chercher des peines de prison, etc. Il faut pas aller à la petite mesure, il faut directement aller à la peine de mort. Tout de suite.
7: Il n'y a pas de... Est-ce que, d'après vous, ces gens-là ont été prendre la petite mesure? Ils se sont servis d'enfants qui n'ont aucune défense. Ce sont des gens, ce sont des monstres. Donc, écoutez, même les animaux ne se conduisent pas de cette façon.
1: Oui, parce qu'il y a des dossiers où on parle aussi des bébés, hein.
7: Mais complètement. Mais de bébés de 2 mois, 3 mois, 4 mois. Non, mais attendez. Là, il faut arrêter. Il faut à un moment donné s'enlever le problème de la peine de mort que l'on coupe une tête. Là, c'est une question de survie pour l'humanité. Nos enfants n'ont pas à payer pour des monstres. Il y a des monstres, on les élimine.
1: Éradiquer ces monstres de la terre.
7: Exactement. Nos enfants n'ont pas à... On ne peut pas, nous, parents, moi, enfin, mes grands-parents, parce que je suis grand-mère, donc on ne peut pas se dire à chaque instant, quand on sait que nos enfants ou nos petits-enfants sont dehors, est-ce qu'ils vont rentrer ce soir vivants ?
1: Ouais, c'est ça.
7: Ce n'est plus possible. Donc, là, son histoire là du 10 août, là, on n'y croit pas, hein. On sait très bien qu'il n'y a rien de
1: ça. Quoi, le garde des Sceaux, là, Gérald Darmanin, qui dit qu'on prolonge jusqu'au mi-août pour les dossiers, là, vous y croyez pas?
7: Ah, pas du tout. Vous croyez?
1: Mais vous plaisantez ou quoi?
7: Voilà, j'allais vous le dire.
1: Vous faites une blague ou quoi, là?
7: Exactement, merci Radio Freedom de me faire rire. Voilà, donc non, n'y croyons pas. Ils se sont tous des pitres qui sont incapables de prendre leurs responsabilités devant ce qui se passe actuellement.
1: Attends. Oui, mais il joue sa place, Gérald Darmanin, puisque quelque part, le garde des Sceaux, c'est à lui de faire le boulot, là, quand même. Hein.
7: D'accord, on est d'accord. Il a été nommé à cette place. Donc, il a un devoir de comment on dit, vous savez, quand un médecin, un chirurgien nous opère,
1: oui.
7: Il peut y avoir des erreurs.
1: Responsabilité.
7: Voilà, il y a un devoir de responsabilité. Quand on emmène notre voiture à réparer et qu'après on a un accident, on se retourne vers la personne qui nous a réparé la voiture.
1: Effectivement. Là, c'est pour vous, c'est pareil. Merci d'avoir donné votre avis, madame.
7: Mais je vous remercie, messieurs.
1: Allez, à bientôt, au revoir. Quelle est votre idée là-dessus, vous? On fait des bêtises, comment on paye ces bêtises? Madame parle de la peine de mort. Il y a une dame juste avant qui dit, on coupe le zizi sur la place publique. Freedom, bonjour. Allô?
8: Allô, oui, bonjour.
1: Oui, bonjour. Je vous laisse juste éteindre la radio en même temps et je vous écoute. Non.
8: Oui, non, mais moi, c'est bon, je vais sortir.
1: Pas de soucis.
8: Voilà, moi, je vous appelle pour un autre sujet.
1: Oui.
8: Je voulais féliciter mon fils qui a eu son bac aujourd'hui.
1: Oui, on a entendu une grand-mère aussi tout à l'heure, oui.
8: Moi, c'est mon fils, et féliciter ma fille qui m'a donné 2 beaux petits-enfants samedi.
1: Ah, et récemment, grand-mère alors?
8: Non.
1: À nouveau.
8: Non, ça fait 13 ans que je suis mamie, mais j'ai encore un fils qui a passé son bac.
1: À nouveau.
8: Voilà.
1: C'est trop génial.
8: Et puis au sujet des viols sur les enfants, je pense que c'est la peine de mort. Hein.
1: Qu'il faut remettre en place?
8: Ah ben bien sûr, parce qu'on ne peut pas toucher les enfants. Un enfant ne touche pas.
1: Oui, mais ça c'est anti-politique, ça. Si vous voulez qu'on vote pour vous, il faut surtout pas prendre ce genre de décision, non? Si?
8: Ah ben c'est pas grave, parce que moi, le jour que quelqu'un viole mon enfant, ben si je connais c'est qui, s'il a pas le temps de partir en prison, je le tue, je le bute.
1: Ah ouais. Mais comment on remet ça en place? Parce que c'était là où on l'a enlevé, la peine de mort. Comment on le remet en place?
8: Eh ben, il faudrait que le président de la République retravaille là-dessus avec son ministre chargé de...
1: Ouais, le garde des Sceaux, Gérald Darmanin,
8: voilà.
1: Il s'appelle. Ouais.
8: Voilà, voilà. Et puis, qu'il remette ça en place pour les personnes, par exemple, la petite fille qui a été violée en métropole, la pauvre, est tuée. Je vois pas, ce bonhomme-là, il est en prison. Il sort de prison, lui, il est libre. Et par contre, la maman, ben, elle a plus d'enfant.
1: Alors, je rappelle quand même que dans l'affaire Liana, l'enquête a montré que il y a rien qui n'a été fait. Ça n'a pas été pris au sérieux. Les plaintes déposées, les parents n'ont pas été entendus comme il se doit. Il y a beaucoup de faits dans ce dossier-là et dans le dossier qui se rapproche. Il y a beaucoup de trucs qui sont incompréhensibles.
8: Oui, voilà. Ce dossier-là, il est compliqué, mais il y a beaucoup d'autres dossiers d'enfants qui étaient, même à La Réunion, il y a beaucoup d'attouchements dans les familles qui sont cachés, que quand les parents apprennent, ben, ou soit le grand-père est décédé, ou soit le tonton est décédé, donc on ne peut plus rien faire. Donc moi, je trouve tout ça, il faudrait peut-être trouver une solution.
1: Donc si on remet en place la peine de mort, ça va arrêter ce fléau?
8: Eh ben, je pense que quand ils vont penser qu'ils vont mourir, après, il y a un travail aussi à faire sur les personnes, hein, parce que le cerveau des gens qui font ça, des fois, pas tout le monde, hein, pas toutes les personnes, hein. Mm-hmm. Mais il y a des personnes, le cerveau doit pas être trop net, hein.
1: C'est sûr.
8: Voilà, je pense que c'est pas que ce qu'ils utilisent pour les viols, mais le cerveau aussi, dans la tête, il y a des choses, qui fonctionne pas très très bien.
1: Ouais, parce que ça n'arrive pas comme ça du jour au lendemain dans la tête de quelqu'un de se dire je vais faire ça. Ça arrive pas comme
8: voilà,
1: ça.
8: Voilà. Je pense qu'il y a des personnes qui sont malades, mais quand ils sont malades, ben je pense que c'est en psychiatrie. Mais bon, après il faut savoir si.
1: Ah, pour vous c'est carrément une maladie.
8: Ah, il y a des personnes, oui, enfin ils sont malades parce que, enfin il y a plein de choses. Moi je vois, j'entends et je vois. Des enfants actuellement qui regardent quoi, des films qu'il faut pas regarder, par exemple, tout ça, ça doit être interdit, quoi.
1: Ouais, il y a tout à revoir, quoi. Mais là, le ministre qui dit on va s'en occuper, là, à partir de la mi-août, là, ça y est, on va mettre des choses en place.
8: Ben, je l'espère.
1: Ah, vous y croyez?
8: J'espère. Je le souhaite.
1: Mmh. Ouais, c'est une attente de
8: vous. Protéger nos enfants, nos petits-enfants. Voilà, c'est pour protéger beaucoup de personnes, quoi. Mais après, même les personnes qui ont des difficultés, des handicapés, il y a des gens qui profitent de ça. Donc tout ça, il faut peut-être protéger.
1: Du problème un peu partout. Merci beaucoup d'avoir appelé, madame. Bonne journée à vous.
8: Merci, Max.
1: Merci, à bientôt. Au revoir. Au revoir. Oui, les enfants ont passé leur bac aujourd'hui. À 9h, il y a eu le résultat du bac. Vous pouvez bien évidemment aussi nous appeler. Freedom, bonjour.
9: Oui, bonjour. Monsieur Conquis. Monsieur Marc.
1: Oui, bonjour.
9: Est-ce que j'entends moi ou là?
1: Vu qu'on est le problème, mais bon, je vais plus redire. Allez-y.
9: Voilà, ben moi là, ouais, il arrive au moins d'accord comme ça là, Marc là.
1: Oui.
9: Ah, m'a mis l'enquête sur mon moment.
1: Eh ben, attendez un petit coup, il donne une information radio-guidage, je m'y reviens, monsieur, s'il vous plaît, hein, ne quittez pas. Information route à Saint-Pierre-Rosemée, vous êtes avec nous, bonjour.
10: Oui, bonjour Max. Nous étions, moi, fille et moi, comment? J'ai un acadois de Saint-Pierre, là, et il y a eu une douceur qui a fait un petit accrochage avec une éto-école. On a pris sa plaque d'immatriculation, c'est pas arrêté.
1: D'accord.
10: Et voilà, donc si l'auto-école a besoin de plus de renseignements, on a pris une photo de la douceur qui est partie tranquillement après.
1: Donc avec une voiture auto-école, ça s'est passé où?
10: À Saint-Pierre, sur la 4 voies de Saint-Pierre.
1: Ah ouais, le scooter ne s'est pas arrêté.
10: Il a coupé devant l'auto-école qui a fait une pirouette. Voilà.
1: Ah ouais, et le scooter, il est parti, quoi.
10: Ah oui, tranquille. Tranquillement, il a ralenti. Donc, on a ralenti pour prendre sa plaque. On ne pouvait pas s'arrêter, nous. Donc, on a pris. Et si l'auto-école a besoin, ben, de me contacter. Il a mon numéro. 06 93 06 83 49.
1: Bon, donc ça s'est passé là dans le sud tout à l'heure, un scooteriste qui a accroché un véhicule auto-école.
10: Un booster.
1: Ah, d'accord, je crois, j'ai cru un scooter. Non, un SUV Duster.
10: Voilà.
1: D'accord, un SUV Duster. D'accord, OK.
10: Il a fait peur à tout le monde et voilà, s'il y a plus d'informations, me contacter, je pourrai être témoin.
1: C'est un 4x4 hein. C'est un 4x4 voilà. Qui a tapé à l'auto-école hein.
10: Voilà.
1: D'accord. Ok, très bien. Donc, votre numéro 06 93 06 83 49, ça s'est passé à Saint-Pierre. Merci d'avoir appelé, madame. Merci à vous.
10: Merci,
1: au revoir. Ça s'est passé tout à l'heure à Saint-Pierre. Il y a eu un accrochage entre un véhicule de type 4x4 de la marque Duster et qui a accroché un véhicule auto-école. Si l'auto-école souhaite récupérer le numéro de la dame, ben, elle l'a laissé à l'antenne au 06 93 06 83 49. Oui, monsieur.
11: Oui, bah.
1: Oui.
11: Ben, moi, Mireille Tacbon, même moi, si. Ouais, d'accord, comme ça, là. Vous pardonne pas, moi.
1: Oui, mais bon, vous avez le droit de régler le problème vous-même?
11: Oui, oui, m'y pense, oui, mais on a le droit. Tant que. Pas une affaire, tant que n'importe où, quand on a justice à Marc.
1: Oui.
11: On a le droit. On a le droit, putain, moi, à le pourquoi? Parce que si la justice, c'est le travail, hein. Peut-être n'aurait pas tout ça.
1: Oui, mais tous ces cas qu'il y a eu, tous ces cas qui existaient depuis tout ce temps-là,
11: oui.
1: Je veux dire, on n'a pas entendu non plus entendu les gens dire j'ai réglé le problème et la justice a fait quelque chose.
11: Mais oui, mais les gens ils règlent pas ce problème. Mais ici à la Réunion là, connais le créole là qu'on a entendu deux trois madame et deux madames parler là, hein.
1: Oui.
11: Ah, d'autres ils connaissent pas, c'est d'autres extraits capables de le faire vraiment. Mais vois mon sentiment, moi là, mon institution, mon sentiment bon, que moi, Martin. Martin, moi les gentils, moi les gaillons, moi, hein. Mais vois tous nos enfants là, vois tous mon cœur.
1: Mais justement, est-ce qu'au moment où ça se passe, vous ne serez pas plutôt le papa qui va réconforter son enfant et vouloir rester auprès de votre enfant au lieu d'aller en prison et avoir réglé le problème?
11: Mais maintenant, Marc, tu connais ces pays où voici l'arrivée dans une situation comme ça là, tu dis pas, Jack Virès indifférent.
1: Ah ben, bien sûr.
11: C'était le regret après, hein, oui, d'accord, hein. Le regret après.
1: Oui.
11: Mais quoi qu'on trappe ce bouclier là, on trappe la personne, le bouc ou la femme, hein, peut-être. Qui peut être les deux, hein, nous.
1: Oui, oui, peu importe, oui. Bien, mais, bien sûr.
11: Voilà, les deux, côtés. On m'y peut dire, ouais, l'amour que m'y porte pour mon enfant, pour mes enfants. Vous avez fait un affaire comme ça, là. Mais il peut dire tout de suite, hein, là, il ne passera pas par terre contre chemin. Hein. La peine de mort, c'est moi, il fait.
1: Ah, vous réglez le problème vous-même. Vous faites justice vous-même, vous.
11: Il règle le affaire tout de suite. Il ne m'arrêtera pas, lui.
1: Ouais, c'est ça. C'est su, il ne m'arrêtera pas, lui aussi. Oui.
11: Voilà, mais c'est comme ça. C'est que aujourd'hui là, hein, nous protège nos enfants. Et nous protège aussi les enfants des autres. Tout en respectant, oui, d'accord? Hein, nous respectons les enfants des autres, nous respectons l'humain en général.
1: Oui.
11: On est là deux, trois têtes brûlées, excusez-moi l'expression, hein. Je ne fais pas ça pour des personnes malades. Mais moi, il y en a vrai dire, hein. Moi, je trouve que ce n'est pas la maladie, hein, c'est la folerie.
1: Oui, mais beaucoup disent que ces personnes-là sont malades. Vous vous dites non, ce n'est pas de la maladie, c'est de la mascarade.
11: Non! Le monde, il met de la faute sur la maladie. Ah, le bourré malade, il a des pulsions, lui, il est là. Ces actes-là, mais lui, il est malade. Mais. Francky et Bobby, Bobby.
1: Excusez-moi.
11: Hein.
1: Dis Freedom, ils appelaient vite.
11: Mais imagine affaire. Mais ça, c'est la folie de tête. C'est des PAV que les en train de. Voilà, mais il peut laisser plus qualifier ça, des personnes comme ça. On peut pas dire à chaque fois quelqu'un, il fait un acte de cruauté. On peut pas mettre la cause chaque fois sur la maladie.
1: Mais monsieur, c'est encore plus dramatique ce que vous êtes en train de dire. Acte volontaire sur bébé de 3 mois. Un acte volontaire sur un enfant de 2-3 mois. Vous vous rendez compte?
11: Ben oui. Mais voilà, mais c'est pour moi, c'est au-delà. Enfin, pour pas dire 3 mois. Oui, voilà, mais bon, après, il y en a toutes sortes de qualités d'âge. Hein,
1: oui, bien sûr, oui.
11: Il veut dire que pour moi, à des fois, là, c'est des personnes que, c'est la folerie, la malfonderie, le monde est malfondé, il est comme ça.
1: C'est de la folerie, de la malfonderie.
11: Bien sûr. Mais voilà, Mamie pense qu'aujourd'hui, si la justice, met pas quelque chose de vraiment sévère en place, de vraiment sévère et de radical pour nuire, pour plus donner envie à ces gens-là d'aller faire des bêtises, eh ben nous serons toujours emmerdés avec ces pourritures-là. Et c'est ma expression, c'est pourriture.
1: Merci beaucoup, on termine là-dessus. Ouais. Merci, bonne journée, bonne route, à bientôt. Merci monsieur. On a un petit impératif là au niveau du Frido quotidien et juste après on retrouvera, on essaiera de reprendre quelques appels. Sinon on viendra aux environs de 12h30 tout à l'heure. Restez à l'instant, on fait un jeu et on vous retrouve juste après. Eh ben, on prend mon quotidien.
12: Ben moi j'en ai plus.
1: Quand le soir a fait coup de quotidien.
12: J'ai prêté.
1: On l'a prêté pour ben là on lève la page 11 dedans.
12: Oui,
1: on a vu la page 11.
12: Oui, on va la plastifier.
1: Ça y concerne tous les réunionnaises et tous les réunionnais qui écoutent Freedom. La c'est page 11 août. Du quotidien d'aujourd'hui et on fête ça le 7 août. Bon, pour l'instant, Frido quotidien,
12: oui.
1: Il y a dans la cagnotte combien ?
12: 3600 euros à la clé.
1: Bien ça. Bah oui, il faut
12: le
1: répondre au téléphone.
12: Le quotidien donne comme ça, gratuit.
1: Non, gratuit ?
12: Gratuit. Ah ouais ?
1: Eh ben.
12: Il faut juste l'acheter, journal. Presque gratuit.
1: Presque gratuit. Oh, c'est rien.
12: C'est rien.
1: On peut repartir avec 3600 euros en investissant dans un journal qui coûte combien ?
12: 1,20€.
1: Bah voilà.
12: 1€ sur Internet.
1: Donc on va dire que c'est gratuit. Allez, on appelle à Saint-Paul Ruffin.
12: Ruffin.
1: Il habite chemin Crèvecœur et ça sonne à domicile. Poste fixe.
12: Ruffin, on a besoin de monnaie, pas besoin de monnaie. Il rend service, poche de linge. Pour le 7 août.
1: Il répond pas, le bougre. Alors.
12: Ben non, ben Ruffin.
13: Bonjour.
1: Ah. Oh là là. Bonjour. Oh, fatigué.
12: Ouais, mais au moins la sonner.
1: Bah oui, mais que ça, on s'en loin. Et vous voyez comment on est gentil, comment on donne de l'argent. Et si on fait le total de ce qu'on gagne, de ce qu'on fait gagner là, il remonte, il monte bien. Et en plus là, on est fier à 30. C'est pour les gens qui nous emmènent jusqu'à 38,5. C'est dans le journal, hein, page 11.
12: Là, vu bon. Comment elle est en gras, comment
1: la question, oui, ma question est en page 10, bon, juste à côté la même.
12: Juste à côté la même,
1: oui, page 10. Ben, la fixe, après ça, comme ça, on regarde la page 11 en même temps. La page 10, quel est le titre du deuxième article?
12: Deuxième article, les champions de la statistique.
1: On parle de quoi là?
12: C'est le lycée Saadag Kariga du côté de Saint-André. Mmh. Et alors là,
1: lycée
12: une
1: Saada.
12: Compétition européenne de la statistique.
1: Hey,
12: ah, il y a des compétitions.
1: Vous connaissez comment il dit? Lycée Saada. 440. Ouais, c'est
12: statistique du coup.
1: Non, mais bonne de Money Travail, World Trade Center, tout ça. Ben là, il fait des stats.
12: C'est des... Pour les formations en continu en France. Donc là, ils ont-ils fait une étude pour savoir combien de pourcents de monde a parti en formation?
1: Ah, peut-être. Pour faire une statistique pour savoir combien de personnes et pour, je sais pas, ça sert à quoi?
12: Je sais pas, là, il faut faire un fichier Excel.
1: Pour voir ce qui est important, il faut lire l'article. Donc, pour pouvoir lire l'article, il faut acheter le journal.
12: C'est ça.
1: Voilà,
12: je vous invite
1: il peut
12: à aller lire
1: gros.
12: L'article.
1: Voilà. Peut-être et puis, vous pouvez vous abonner comme ça tous les jours. Eh, hey, mais merci encore le quotidien. T'es Maître Freedom dans le journal, maman.
12: Ben oui, ben c'est des chouettes partout.
1: On lève ce matin, on voit un gros publicité comme ça pour les 45 ans avec truc et tout. Eh, hey, ma Rochienne a fait un peu monte à haut.
12: Oui, montre-moi.
1: Attends,
12: ils ont fait un supplément.
1: Attends,
12: gratuit.
1: Je te montre et je fais comme pour le bateau. Je te montre, écoute bien, écoute ça.
14: Conseil veut dire, mais on entend parler. Ouais, c'est Gaël sera en concert le 7 août, Expo Bat Saint-Paul. Oui, les vrais vraiment.
12: Les vrais vraiment
14: pour les 45 ans de Freedom. Mes amis, rate pas ça. Vraiment, rate pas ça.
1: Voilà.
14: Et ça va être une soirée terrible, ça. Alors rendez-vous là-bas le 7 août en concert live avec Freedom.
1: Voilà, elle fait un autre bisou tout et elle y envoie à nous ça ce matin.
12: Oh, elle est gentille, c'est Gaëlle.
1: Voilà, donc un peu de monde a dit peut-être qu'il croit pas à elle. Mais les vrais vraiment,
12: comment mais les vrais vraiment,
1: les vrais vraiment, les en vrai de vrai.
12: Et serait une top soirée.
1: C'est la balle des balles.
12: Et là, on finit prépa de sac la blague ou non?
1: Ah, que ça, ça. Et avec ça même.
12: Voilà, mais Francky, c'est Dreadlocks et Max avec son sac la blague.
1: Ah, peut-être que je serai là où moi, ça on part.
12: Ah.
1: À ah, cause
12: bah mince, mais je veux savoir.
1: Le même nom. Ah non, bah hey, il faut venir pour savoir.
12: Mais moi je veux être là, mais je veux savoir avant.
1: Ah bah oui, peut-être que vous aussi vous serez là où vous attend pas.
12: Ah
1: ah, ah.
12: Mais connaîtra pas au Saint-Denis.
1: Ah ah, peut-être. Ah, non, peut-être que les gens ne s'attendent. Non non, ils peuvent pas savoir.
12: Ah, ils peuvent pas savoir. Ah
1: ben
12: mince alors.
1: Énigme. Et vous serez où les auditeurs? Venez nous rejoindre le 7 à Expo Bat Saint-Paul. Merci Isabelle. Allez, 02 62 99 12 00. Prochaine cagnotte, 3 700 euros donc pour demain. 3 700 euros dans la cagnotte du Frido quotidien. Freedom, allô?
13: Oui, Max, bien le bonjour.
1: Bonjour.
13: 2 secondes, 2 minutes.
1: Deux minutes, parce que c'est ce qui nous reste de toute façon.
13: Alors, félicitez Freedom. Ce matin, j'ai acheté le quotidien. J'ai vu 38,5.
1: C'est bien ça.
13: Diamétrie.
1: C'est ça.
13: Max. Ou le deuxième, il est à 11T.
1: On n'a pas fait exprès. On a vous avez multiplié par 3 le résultat de Freedom.
13: Max, mais c'est quoi le secret de Freedom?
1: C'est vous.
13: Ah, tu crois?
1: Ah, on en est certain.
13: D'accord.
1: Mais... Et c'est pour ça que juste en dessous, juste au-dessus, on a organisé quelque chose pour vous.
13: Ben oui, mais il y aura des transports.
1: Ah monsieur, utilisez Freedom.
13: Mais il m'appelle tout le temps Freedom, après le transport.
1: Ben ou appelle pour dire, hein, qui sait, ça va là, mais habite tel endroit, si tu passes, prends-moi.
13: Il habite Zarfelin-Laurent, la possession.
1: Ben, on est pas loin, ça dit sort là-haut, Pichette. Quand il s'en ira là-haut, on s'en va.
13: À moins de mettre un vélo, peut-être non, pour aller.
1: Ah ben monsieur, c'est à vos...
13: Bruno, Max.
1: Bruno, si vous voyez où sont capables, rien y empêche, hein.
13: Mais jamais, gars. Avec mes respects, bien sûr. Hein.
1: Mais c'est 38,5%, c'est vous, hein.
13: C'est énorme, c'est énorme.
1: Ben oui, c'est 3 fois les autres radios.
13: Ouais, Max, énorme. Jamais que j'ai vu ça, hein. Là, il y a 2 ans de ça, c'est moins, je crois.
1: Oui.
13: Il augmente au fur et à mesure.
1: Ah, ben nous montre, ne tente pas, nous.
13: Ben, jamais.
1: Ah,
13: toujours en avant, voilà.
1: Ben, on essaie d'aller de l'avant avec vous, c'est sûr, tout ça.
13: Voilà.
1: Eh, mais merci. C'est vous qui êtes formidable. Merci à vous. C'est pas merci à nous, c'est merci à vous.
13: Oui, mais tu sais, moi j'ai des amis dans l'Hexagone, là, même à Tahiti. Mm-hmm. Ils capent la chaîne Freedom.
1: Ah, ben, on est partout dans le monde, hein.
13: Même en Guadeloupe, en Martinique. J'ai des amis, hein, là-bas.
1: Oui.
13: Mais ils écoutent Freedom.
1: On a des appels.
13: Il y a un décalage d'horaire, tu vois.
1: Oui, bon. Ouais.
13: Mais, quand ils parlent de Freedom, là, tu vois.
1: 3 fois plus que les autres radios.
13: Voilà. Même les forces de l'ordre, ils écoutent à zot le soir.
1: Oui, ah ben ça. Ben, c'est ils se divertissent aussi, hein. C'est comme ça. Hein. Et puis ils ont des informations quand il faut.
13: Voilà.
1: On fait tout. Mais encore une fois, c'est oui. Grâce à votre participation à toutes et à tous. Merci zot toutes.
13: Merci Max pour tout. Allez,
1: à bientôt Bruno. Merci beaucoup. Bon appétit. Merci, à bientôt. On va retrouver là dans quelques secondes un flash d'information avec l'aide de PRL, ensuite les avis de décès et le journal de la mi-journée avec Christophe Damois. On reviendra sur la peine de mort et ce qu'on devrait faire aux personnes, à ces hommes qui font des attouchements, qui violent, etc. Vous allez pouvoir vous donner votre avis au 99 12 00. Bon appétit les midis.
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16: Bonjour à tous, on vient de l'apprendre, une explosion a été entendue à Damas ce matin, la capitale de la Syrie où Emmanuel Macron est actuellement en visite. Il a rencontré son homologue Ahmad al-Shara. C'est la première visite d'un chef d'état d'une puissance occidentale depuis la chute de Bachar al-Assad. Dans le reste de l'actualité, Marine Le Pen bientôt fixée sur son sort. La cour d'appel de Paris rend sa décision aujourd'hui dans l'affaire des assistants parlementaires européens du Front National. Le parquet a requis 4 ans de prison dont un an ferme aménagé sous bracelet électronique, une amende de 100 000 euros et 5 ans d'inéligibilité mais sans exécution provisoire. Une condamnation l'empêcherait de se présenter à la présidentielle. Le feu dans les Pyrénées-Orientales n'est toujours pas fixé. Il a parcouru depuis ce week-end 4 900 hectares. 2 nouveaux moyens aériens vont être déployés aujourd'hui. 2 avions nationaux et 6 européens. 12 000 personnes ont également été évacuées. 50 bâtiments ont été touchés, dont une vingtaine de maisons à Rodez. En parallèle, 61 départements sont ce matin en alerte orange canicule. Seul le nord-est du pays est épargné. Météo France annonce des températures allant de 38 à 41 degrés. Et en pleine canicule, le Sénat examine à partir d'aujourd'hui le projet de loi logement du gouvernement. Un texte qui prévoit notamment la remise en location d'habitations mal isolées si le propriétaire s'engage à faire des travaux. Le Sénat devrait soutenir très largement la mesure. Le taux de mortalité périnatale augmente. Il dépasse désormais 11 naissances pour 1000 en France en 2024, selon une étude de la DRES publiée aujourd'hui. 7398 enfants sont ainsi nés sans vie ou vivants, mais décédés dans leur première semaine de vie. La polémique enfle encore après les propos racistes de la sénatrice paraguayenne contre Kylian Mbappé. L'attaquant français lui a dénoncé une femme méprisable et indigne de sa fonction. Et dans une lettre ouverte, Céleste Amarilla dit regretter certains termes, tout en accusant le joueur de violence de genre. En attendant, sur les terrains, suite et fin des huitièmes de finale de la Coupe du Monde, à 18h, l'Argentine affronte l'Égypte et puis à 22h, c'est Suisse-Colombie. Excellente matinée à tous.
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En métropole, à Vernouillé, décès de monsieur Anglarès Gilbert. Décès de monsieur Anglarès Gilbert. Décès survenu mardi 30 juin à l'âge de 84 ans. La bénédiction aura lieu en métropole à 11h demain matin. Les cendres seront rapatriées sur l'île à une date qui vous sera communiquée ultérieurement. À Sainte-Rose, décès de monsieur Mazoubia Brice. Décès de monsieur Mazoubia Brice, fils de Mazoubia Pierre et Germaine, décès survenu en métropole mardi 17 mars 2026 à l'âge de 42 ans. Le corps sera rapatrié sur l'île demain. Un recueillement aura lieu en l'église de Sainte-Rose à midi, suivi de la bénédiction à 14h. L'inhumation se fera au cimetière de Sainte-Rose. À Temps-Rouge, Saint-Gilles-Léo, décès de Madame Ibar, Marie-Jennifer Monique. Décès de Madame Ibar, Marie-Jennifer Monique. Décès survenu hier à l'âge de 52 ans. Le convoi mortuaire sortira de son domicile au 31, chemin Ibar, Temps-Rouge, Saint-Gilles-Léo, aujourd'hui. La bénédiction aura lieu en l'église de Temps-Rouge à 15h cet après-midi. Et l'inhumation se fera au cimetière de Temps-Rouge à Saint-Gilles-Léo. À Petite-Île, décès de monsieur Dérant, Émile. Décès de monsieur Dérant, Émile. Décès survenu hier à l'âge de 93 ans. Le convoi mortuaire sortira de son domicile au 25, allée des Cities, à Petite-Île aujourd'hui. La bénédiction aura lieu en l'église de Petite-Île à 14h cet après-midi. À l'inhumation se fera au cimetière de Petite-Île. Saint-Leu, décès de monsieur Hippolyte Jean-Alain. Décès de monsieur Hippolyte Jean-Alain.

Joseph Marius. Décès de Monsieur Nabaa Joseph Marius, originaire de Communebec-Sainte-Suzanne. Décès survenu en métropole mardi 9 juin à l'âge de 64 ans. La bénédiction aura lieu en métropole à 14h30 jeudi après-midi. Asilaos Palmistorouge, décès de Madame Turpin, Marie Eulalie née Turpin, dite Lali. Décès de Madame Turpin, Marie Eulalie, dite Lali. Décès survenu hier à l'âge de 85 ans. Le convoi mortuaire sortira de son domicile au 489 chemin des Golettes, Palmistorouge, Asilaos. L'heure, la date et le lieu des obsèques vous seront communiqués ultérieurement. Gol Saint-Louis à Saint-Pierre. Décès de Monsieur Pobrezeau Roger. Décès de Monsieur Pobrezeau Roger, retraité de l'usine du Gol à Saint-Louis. Décès survenu hier à l'âge de 79 ans. Le convoi mortuaire sortira de son domicile au 4 rue des Bordeaux, au Gol Bellevue Saint-Louis aujourd'hui. La bénédiction aura lieu en l'église de Saint-Louis Centre-Ville à 15h cet après-midi. Et l'inhumation se fera au cimetière de Saint-Pierre. À Saint-Pierre, décès de Madame Payette Marie-Claude, née Rivière. Décès de Madame Payette Marie-Claude, née Rivière. Décès survenu hier à l'âge de 90 ans. Le convoi mortuaire sortira de la chapelle du Centre funéraire Sud à la ligne Paradis-Saint-Pierre demain. La bénédiction aura lieu en la chapelle du Centre funéraire Sud à 15h30 demain après-midi, suivie de la crémation. À Saint-Joseph-Carrosse, décès de Monsieur d'Auxiville Joseph Ernest. Décès de Monsieur d'Auxiville Joseph Ernest. Décès survenu hier à l'âge de 82 ans. Le convoi mortuaire sortira de son domicile au 45 chemin Barquisseau, Carrosse, Saint-Joseph, aujourd'hui. La bénédiction aura lieu en l'église d'Eliane à 15h30 cet après-midi. Et l'inhumation se fera au cimetière d'Eliane à Saint-Joseph. À la ravine des Cabris Saint-Pierre, Condé 400. Décès de Monsieur Kerr Jean-Luc. Décès de Monsieur Kerr Jean-Luc, directeur de Soléo. Décès survenu hier à l'âge de 64 ans. Le convoi mortuaire sortira de la chapelle du Centre funéraire Sud à la ligne Paradis-Saint-Pierre aujourd'hui. La bénédiction aura lieu en la chapelle du Centre funéraire Sud à 15h30 cet après-midi, suivie de la crémation. Au Guillaume Saint-Paul, décès de Monsieur Basque Adrien, dit Tinoé. Décès de Monsieur Basque Adrien, dit Tinoé, décès survenu hier à l'âge de 92 ans. Le convoi mortuaire sortira du domicile de sa fille, Guylaine, 30 bis chemin Bramouton, Guillaume Saint-Paul, aujourd'hui. La bénédiction aura lieu en l'église Sainte-Thérèse d'Avila à 15h cet après-midi et l'inhumation se fera au cimetière de la Saline Léo. À Sainte-Marie, Espérance Léo. Décès de Monsieur Grondin Jean-Leu, dit jardinier. Décès de Monsieur Grondin Jean-Leu, dit jardinier. Décès survenu vendredi à l'âge de 56 ans. Le convoi mortuaire sortira du centre funéraire de Bois-Rouge à Sainte-Marie aujourd'hui. La bénédiction aura lieu en la chapelle du centre funéraire de Bois-Rouge à 14h30 cet après-midi. Et l'inhumation se fera au cimetière de Bois-Rouge à Sainte-Marie. Au Plat de Saint-Leu, décès de Monsieur Zulmé Camille Auguste. Décès de Monsieur Zulmé Camille Auguste. Décès survenu hier à l'âge de 90 ans. Le convoi mortuaire sortira de son domicile au 10, allée des Coquelicots, au Plat de Saint-Leu aujourd'hui. La bénédiction aura lieu en l'église du Plat de Saint-Leu à 15h cet après-midi. Et l'inhumation se fera au cimetière du Plat de Saint-Leu. À Saint-Denis-la-Source, décès de Monsieur Grondin Jean-Luc.

0: Décès de Monsieur Grondin Jean-Luc. Décès survenu dimanche à l'âge de 67 ans. Le convoi mortuaire sortira du centre funéraire de Bois-Rouge à Sainte-Marie. La veillée se tiendra à partir de 18h ce soir. La bénédiction aura lieu en la chapelle du centre funéraire de Bois-Rouge à Sainte-Marie à 13h demain après-midi. L'inhumation se fera au cimetière de Bois-Rouge à Sainte-Marie. À Saint-Pierre, décès de Monsieur Posé Pierre. Décès de Monsieur Posé Pierre, ex-membre du Césaire, ancien syndicaliste et attaché territorial du conseil départemental de La Réunion. Décès survenu hier à l'âge de 77 ans. Le convoi mortuaire sortira du centre funéraire sud à la ligne Paradis-Saint-Pierre aujourd'hui. La bénédiction aura lieu en la chapelle du centre funéraire sud à 13h30 cet après-midi, suivi de la crémation. En Guadeloupe, décès de Monsieur Figaro Gaston. Décès de Monsieur Figaro Gaston. Décès survenu aujourd'hui à l'âge de 75 ans. La bénédiction aura lieu en Guadeloupe, jeudi. En métropole à Paris, décès de Monsieur Naz Serge Dimitri, dit Carlo Cresso. Décès de Monsieur Naz Serge Dimitri, dit Carlo Cresso, originaire de Saint-André, décès survenu dimanche à l'âge de 31 ans. L'heure, la date et le lieu des obsèques vous seront communiqués ultérieurement. À Saint-Paul-Saline-Léo, pavillon, rue Luciano, décès de Madame Ferblantier Alixia, née Odon, dite Madame Edmond. Décès de Madame Ferblantier Alixia, née Odon, dite Madame Edmond. Décès survenu hier à l'âge de 89 ans. Le convoi mortuaire sortira de son domicile au 131 bis rue Luciano, pavillon Saline-Léo, demain. La bénédiction aura lieu à l'église de la Saline-Léo à 15h demain après-midi. L'inhumation se fera au cimetière de l'étang Saint-Paul. À Sainte-Marie, décès de Madame Leclerc Marie-Thérèse. Décès de Madame Leclerc Marie-Thérèse, épouse de Monsieur Narayana André. Décès survenu hier à l'âge de 71 ans. Le convoi mortuaire sortira du centre funéraire de Bois-Rouge à Sainte-Marie demain. La bénédiction aura lieu en la chapelle du centre funéraire de Prima à 10h demain matin, suivi de la crémation. À Saint-Pierre, décès de Madame Othello Ruffine, née Fleury. Décès de Madame Othello Ruffine, née Fleury. Décès survenu aujourd'hui à l'âge de 82 ans. Le convoi mortuaire sortira de du domicile de sa fille, Othello Suzel, 98 chemin Stéphane Rebecca à Saint-Pierre. L'heure, la date et le lieu des obsèques vous seront donnés ultérieurement. À Sainte-Clotilde de la Bretagne, décès de Monsieur Bourguin André Jacques. Décès de Monsieur Bourguin André Jacques, ancien élu de la mairie de Saint-Denis, ancien élu du conseil départemental secteur de la Bretagne. Décès survenu aujourd'hui à l'âge de 78 ans. Le convoi mortuaire sortira du centre funéraire de Prima demain. La bénédiction aura lieu en la chapelle du centre funéraire de Prima à 14h demain après-midi. L'inhumation se fera au cimetière de Prima. À Saint-Denis et à Sainte-Marie, décès de Monsieur Apt Jean-Claude Raymond. Décès de Monsieur Apt Jean-Claude Raymond. Décès survenu hier à l'âge de 73 ans. Le convoi mortuaire sortira du centre funéraire de Prima demain. La bénédiction aura lieu en la chapelle du centre funéraire de Prima à 13h demain après-midi. Et l'inhumation se fera au cimetière de Bois-Rouge à Sainte-Marie. Et à Saint-Denis-Saint-François ainsi qu'à Sainte-Marie, décès de Monsieur Elfège Patrick. Décès de Monsieur Elfège Patrick. Décès survenu hier à l'âge de 61 ans. Le convoi mortuaire sortira du centre funéraire de Prima. La veillée se tiendra à partir de mercredi. La bénédiction aura lieu en l'église Saint-Jacques à 10h jeudi matin. L'inhumation se fera au cimetière de Bois-Rouge à Sainte-Marie. Je vous rappelle que pour tous vos avis de décès, un numéro est à votre disposition, le 02 62 41 51 51.
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0: Prochain rendez-vous pour les avis de décès, ce sera aux environs de 16h50 cet après-midi dans

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1: 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Voici tout de suite le journal de la mi-journée préparé et présenté par Christophe Damour. Christophe Damour, bonjour.
2: Bonjour Max, bonjour à tous. La Belgique a éliminé l'Amérique de la Coupe du Monde de football. La Belgique a battu les États-Unis 4-1 après l'annulation récemment d'un carton rouge par Donald Trump. Certains sont sceptiques et la polémique enfle. On entendra vos réactions. Marine Le Pen sera fixée sur son sort cet après-midi. Dans le baromètre de ce matin, nous parlions justement des élections présidentielles de Marine Le Pen, de Jordan Bardella ou encore de Jean-Luc Mélenchon. Extrait de vos réactions. À suivre. À Saint-Denis, même les bus ne peuvent plus circuler normalement. Un bus qui allait à Montgaillard dans les Hauts-de-Saint-Denis hier soir n'a pas pu poursuivre sa route suite à des jets de galets. Une passagère témoigne. Météo, vigilance vent fort sur l'ouest jusqu'à 19h. La grisaille sera par ailleurs présente cet après-midi. Bulletin à la fin de cette édition. Je vous le disais, la Belgique a largement battu les États-Unis 4-1 en huitième de finale de la Coupe du Monde, éliminant l'équipe organisatrice du Mondial. Le match était précédé d'une polémique. L'attaquant américain, exclu pour un carton rouge lors du tour précédent, avait vu sa suspension annulée par la FIFA après l'intervention personnelle de Donald Trump, suscitant un tollé dans le monde du football. Certains parlent même parfois de dégoût du football. On écoute vos réactions.
3: Heureusement que la Belgique a gagné, parce que sinon la suite de la Coupe du Monde aurait été faussée. C'est parce que le président Trump l'a intervenu. Il a appelé Infantino pour dire voilà, s'il peut enlève le carton. Et on a dû glisser une monnaie dessous.
4: Pour moi, c'est choquant parce que Brésil, c'est le roi du football, quoi. Et depuis l'ère de Pelé, Pelé, Zico et compagnie. Et ben, faut que tu arrêtes. Comme on l'a vu, il a donné la coupe à Trump avant l'ouverture de la Coupe du Monde. Mon Dieu, j'espère que les États-Unis ne seront pas en finale. Ben, non, heureusement.
5: Monsieur Donald Trump l'a fait et n'a fait un jugement d'un arbitre sur un terrain de football. Il trouve ça irresponsable de son part de mêler de football. Il y a un homme politique. Il aimerait bien trouver bon avocat à la Réunion ou n'importe quoi. Parce qu'il y a un pied de bois, parce que les avocats, c'est un pied de bois, il n'est pas plein de rien lire. Pour porter un plainte contre Bouglaté, pour tout
6: ça,
5: ça lit.
6: Il avait dit, ça tombait, le match est annulé, ça. Il a eu un pouvoir quand même de faire annuler un carton rouge. Pourquoi pas annuler le match?
2: Bien sûr, vous pouvez continuer à réagir sur notre standard en direct. Et puis, je vous rappelle que la France affrontera jeudi 9 juillet le Maroc en quart de finale. Dans le baromètre, ce matin, nous avons parlé politique et des futures présidentielles. C'est aujourd'hui que Marine Le Pen sera fixée sur son sort et sur son avenir politique. La Cour d'appel de Paris rend sa décision. Alors, aura-t-elle le droit de se présenter à l'élection présidentielle de 2027 ou sera-t-elle inéligible dans l'affaire des assistants parlementaire. Pourquoi Marine Le Pen, elle, a été déjà jugée et pourquoi, dans une affaire similaire, celle de Jean-Luc Mélenchon, le dossier a été enterré. Pour vous, qui préférez-vous comme candidat à la présidentielle? Marine Le Pen, Jordan Bardella, Jean-Luc Mélenchon ou aucun des trois? Élément de réponse.
7: Jordan Bardella ou Madame Le Pen, mais ni l'un ni l'autre. Écoutez-moi, je dis bien, dans le contexte actuel que la ville est chère, la France l'est endettée à un certain point de non-retour. Il faut quand même, on prend la solution de régler tous ces problèmes-là.
8: L'histoire de Marine Le Pen, la pauvre, de dire aujourd'hui elle sera condamnée. Hein. Celui qui signe, c'est Bandela. Lui sera élu.
9: J'ai entendu beaucoup pour Jordan Bardella, mais c'est pas possible, c'est un guignol ce mec. On peut pas voter pour un mec comme ça. Il a rien de cohérent, c'est un mytho, il s'invente des vies.
10: On peut jamais deviner qui c'est qui sera président de la République. Parce qu'on est dans l'UNA. Nous prend même M. Macron. Pourtant, moi, il a 60 ans, mais il n'a jamais connu M. Macron.
11: Moi, je voterai jamais pour Mélenchon. Parce que Mélenchon, c'est un retourneur de veste. Vous avez vu la dernière fois, juste avant le combat entre Marine Le Pen et Macron, il a préféré quitter son camp pour aller derrière Macron. Ah, j'ai pas oublié ça. Donc maintenant, si je dois aller voter, je voterai pour une femme, parce que j'en ai marre des hommes au pouvoir.
2: Bien sûr, vous pouvez continuer à débattre autour de la future élection présidentielle et de Marine Le Pen qui sera fixée sur son sort, je vous le rappelle, cet après-midi au 02 62 99 12 00. Je vous le disais dans les titres, la délinquance commence de plus en plus jeune à Saint-Denis, dans les Hauts-de-Saint-Denis, à Montgaillard. Régulièrement, des jeunes s'amusent à lancer des galets sur le bus 11 du réseau Citalis qui dessert le quartier de Montgaillard. Ces actes seraient récurrents, à tel point que hier soir, le chauffeur aurait refusé de poursuivre sa route, obligeant les passagers à continuer leur chemin à pied.
12: Au côté de Montgaillard, au côté de Rond-Point de la Poche, il y a des jeunes qui s'attachent le bus, la 11, qui lancent des galets dans le bus. Et le bus ne veut plus monter au Montgaillard, côté du collège. Ils ont fait ça samedi, et là encore ce soir. Mais là, le bus ne veut plus monter. Les gens marchent à pied. Oui, tout le monde marche à pied maintenant. Oui. Le bus, la 11, il dépasse les gens au niveau de Château-Morange en bas. Pour les gens, après, les gens montent à pied. Non, c'est des gros galets, hein. C'est pas le petit galet, hein. C'est pas des jeunes de 14 ans, c'est des jeunes de 10 ans qui donnent dans la route. Oui, 10 ans, 11 ans, 12 ans dans la route, 14 ans dans la route. Tous les soirs, c'est comme ça.
2: Voilà, nous étions là sur la ligne du réseau Citalis, la ligne 11 du réseau Citalis à Saint-Denis, à Montgaillard. Freedom, il est midi et 37 minutes. Bon appétit si vous êtes à table. On reparle des passes transport ce midi, des passes transport jamais utilisées, parfois jetées à la poubelle, vous allez l'entendre. C'est le constat de plusieurs auditeurs qui jugent les cartes monétiques bien plus avantageuses. Certains vont plus loin et parlent d'un manque de respect envers les personnes porteuses de handicap, des personnes qui reçoivent leur carnet bien trop tard.
13: Est-ce que vous ne pensez pas que ne pas donner aux handicapés leur passe-transport, passe-loisir, en temps voulu, ce n'est pas la méchanceté? Parce que vous savez, il y a beaucoup de passe-transport qui sont jetés parce que ça a été donné trop tard. Le passe-transport, passe-loisir, ils donnent ça à la fin de l'année. On est au mois de juillet, on n'a pas encore reçu le dernier papier pour choisir, parce qu'ils s'en foutent de leur handicapé.
14: Ben moi aussi, j'ai eu un papier comme quoi je vais recevoir une carte monétique de 200 euros, soit pour faire les courses, soit pour faire des vêtements, soit pour payer l'eau, soit pour payer l'électricité. Vraiment, les chèques par transport, il n'y avait aucun taxi qui prenait. Maintenant, c'est toute la liste, monsieur, il y avait au moins 40 taximans, tout de moins. Non, madame, ne prend pas un chèque par transport. Parce que pour continuer une convention, il faut payer en espèces. Mais ben, m'a pas l'argent.
2: Bien sûr, si vous souhaitez continuer à réagir à propos notamment des passes transport, 02 62 99 12 00. La détresse d'une gramoune à présent, Max, cette vieille dame a été cambriolée et les voleurs sont repartis de chez elle avec un énorme sac de maïs. Maïs qui lui servait à nourrir ses poules. Elle est plongée dans l'incompréhension et elle est en colère.
15: La pris mon bal maïs. J'allais remettre mon bal maïs en place, s'il vous plaît. Parce que pour un vieux monde comme moi, tu vois, moi, on me dit ça, moi, les finis vieux, moi. Et me soigne mon deux petits poules. Mais quand moi, me soigne mon bal maïs, il n'y a plus de bal maïs. Mais ça doit amener des animaux, ça, c'est pas qui attrape mon bal maïs et parti avec. Ben, c'est 25 kilos. Ben, moi, me gagne pas dit quel côté parce que, moi, il y a du monde méchant côté moi. Pendant longtemps, moi, la pierre de mon chien, moi, la pleurer 2 mois. Travailler à la pointe, mais voler, elle est n'a de quoi, ça. Ah, ben, elle est plus que misère. Ben, là, comme dit ça, là, toute la journée, mon animal arrête de manger. Pour mettre mon bal maïs en place, s'il vous plaît.
2: Vous imaginez, Max, même voler un bal maïs.
16: J'ai connu ça, moi. J'ai connu même les gens qui volaient des vêtements, du linge, ouais, qu'on venait laver, de sortir de la machine. Même le vieux linge, hein. Ouais, ouais. Ils passaient, ils volaient même des CAPIA étendus sur la corde dans les années 90 à peu près. Mmh. Vous aviez des voleurs, qui sillonnaient les hauteurs de l'île et qui volaient le linge sur la corde, qui volaient le maïs, de semences, dans la petite cuisine en bois sous tôle. La petite cuisine de bois là, ils volaient le maïs et tout ça, ils volaient le vous voyez, il y a des gens qui mettaient des saucisses et tout à fumer. Ouais. Ils volaient ça aussi. Ils volaient des bassines de linge, ils volaient le linge sur la corde. Les voleurs, oui, c'est
2: mais en fait rien n'a
16: ouais,
2: des
16: voleurs. Ah ouais, mon bao, les vrais. Genre des bails, ils connaissent pas ça.
2: Mais sortez au moins, oui.
16: Oux. Oux.
2: Ah, attends, on a dit des petits mots. Mm. Le bac, résultat, le bac, la sortie.
16: Oui, oui, le vrai.
2: Alors, figurez-vous, Max, que ce cru 2026 du baccalauréat, ce sont les filles qui ont décroché les meilleures moyennes au bac cette année à La Réunion. En série générale, la meilleure moyenne est de 19,5. Et elle revient à une élève du lycée Marguerite Joselon, également admise à Sciences Po. Et en bac technologique, c'est une élève du lycée Mahatma Gandhi qui décroche la meilleure moyenne avec 18,11. Bravo encore aux nouveaux et aux nouvelles bacheliers et bachelières.
16: Bah ouais, c'est bien, ça a fait félicitations. Et puis, bon, bah écoutez,
2: les filles
16: bon,
2: sont plus fortes que les hommes.
16: Ouais, bah allez, pour aujourd'hui, on va...
17: Pardon.
2: Juste là,
16: tu as dit quoi là, là
2: bah, elle a dit que c'était normal.
16: Ah, d'accord. Non. Les bidons de gaz, c'est toujours nous, ils changent.
2: Voilà. Là, c'était juste pour le bac. Et c'est juste cette année. C'est juste cette année, donc pour une fois.
16: La bagnole, là, les réparations, la révision, c'est toujours nous-mêmes. Hein.
2: Voilà.
16: Dis ça comme ça, hein. Mon roulé PAC, vous pouvez changer.
2: Je pense à un coup d'ampoule, là.
16: Ampoule Cléapi.
2: Ah, montez un coup là-haut, ça me gagne pas.
16: Après, oui. C'est vrai que les filles en études, elles sont beaucoup plus fortes que nous, ça il faut le reconnaître. Elles sont assidues, elles apprennent, etc. C'est, elles réussissent. Bon, après il dépend des tantines.
2: Il dépend.
16: Parce que notre tantine là, elle préfère. Comment t'appelles encore la boisson là? Esprit de canne. 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
16: Elle sera le temps pour cet après-midi là, Christophe Damois?
2: Alors le vent, du vent.
16: Je vous ai entendu parler vigilance vent dans l'ouest.
2: Dans l'ouest.
16: Bah maintenant à Waouh, il était pas dans l'est ce matin.
2: Oui, parce que ailleurs aussi il y aura du vent, des rafales pouvant atteindre les 80 km/h.
16: Ah ouais.
2: Mais c'est la zone ouest qui est essentiellement concernée par cette vigilance vent fort jusqu'à 19h ce soir.
16: Ah ouais, quand même ça va souffler. C'est dérangeant hein le vent hein.
2: Mais c'est-à-dire quand les températures sont douces comme ça, l'impression de fraîcheur est un petit peu plus présente.
16: Et plus élevé, oui.
2: Il voilà, faut un petit peu se couvrir.
16: Un petit paletot, quoi.
2: Voilà, un petit paletot, parce que sinon, nous peut attraper un petit rhume.
16: Je reviens sur le vol. Finissez la météo, on revient. Alors, sur le vol après.
2: Vous dire qu'il fera gris, quand même, cet après-midi, sur la moitié sud de l'île.
16: J'aurais pas 18 de
2: avec même parfois quelques petites averses. Seul le nord pourrait parfois conserver quelques petites éclaircies,
16: ouais, précise bon.
2: Météo France, quoique dans les hauts du nord-ouest, on ne sera pas épargné, puisqu'il y aura quelques petites gouttes.
16: Du moment que dans le nord, tout va bien, ça va.
2: Des températures qui varient entre 24 degrés sur les zones côtières, 25 au port quand même, 16 à Sillaos et 7 au volcan.
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16: Voleur volaille, vous connaissez ça? Voleur volaille. Voleur de canard, vous connaissez voleur de canard?
2: J'ai dans une chanson de Samson.
16: Voilà. T'as dit, trappe mon fusil des coups. Trappe mon fusil des coups. Cri-cri pas trop fort. Non. Après, il y a belle.
2: N'a failli gagner 4 coups de fusil, là?
16: Coup de bombe.
2: Coup de bombe. Mon Dieu,
16: il y a un président qui a failli gagner coup de bombe.
2: Oui, non, mais c'est vraiment sérieux hein, cette explosion. Il y a eu deux explosions à Damas où se trouvait tout à l'heure Emmanuel.
16: Proche
2: Macron,
16: de l'hôtel d'Emmanuel Macron.
2: Juste à côté de l'hôtel où a dormi Emmanuel Macron en plein centre de Damas en Syrie, d'après ce que rapporte l'AFP. Et ces deux explosions, fort heureusement, le président est sain et sauf. Vous avez vu la belle page qui nous est consacrée dans le quotidien ce matin?
16: Oui, en page 11.
2: Wow.
16: C'est de la balle.
2: Wow.
16: C'est de la bombe des bombes. Et une radio qui a sa page, qui a sa publicité dans le quotidien, quoi. Voilà, ouais. Une page.
2: Alors pour ceux qui n'ont pas le quotidien, vous pouvez aller sur notre site freedom.fr et vous verrez aussi cette belle affiche avec une photo du quotidien justement.
16: Voilà, donc le message est passé, hein.
2: Ah bah oui, il y aura ce grand concert le 7 août.
16: Voilà, à Expo Bat Saint-Paul. Vous faut votre billet pour rentrer, bien évidemment.
2: Oui, mon ticket.re.
16: Voilà, ou sinon les offices du tourisme du Sud et de l'Est. Voilà. Ou sinon, vous pouvez aller dans les espaces culturels Leclerc.
2: Voilà. Et cette page, cette grande page, rappelle également que Freedom est la numéro 1.
16: Exactement, 3 fois devant les autres radios. On est 3 fois devant la deuxième radio au classement.
2: Ouais.
16: C'est qui deuxième radio au classement? C'est Exo, c'est ça?
2: Exo.
16: On fait 3 fois Exo FM.
2: Pas Exo FM, mais Réunion première.
16: Réunion quoi?
2: Réunion la première.
16: Oui, la première.
2: Je sais plus, moi j'ai tellement l'habitude de l'appeler RFO.
16: RFO, voilà. Devant RFO et troisième radio. C'est voilà. Ça, hein,
2: oui, oui, c'est ça.
16: Troisième radio.
2: C'est exactement avec, ça.
16: Attendez, donc 38,5 pour nous. Voilà, attendez, je vais faire comme ça. Voilà, 38,5 pour nous. 11,3 pour ExoFM et 10,1 pour Réunion la première. France Inter, non. Freedom 2, 8ème radio.
2: Avant,
16: radio musicale. Avant Énergie.
2: Notre radio musicale.
16: Devant Ria et Chanson. Notre radio Freedom 2, quand pas rien dessus. Et dis pas rien dessus, parce qu'il y a que la musique, avec des informations, non. Merci beaucoup les auditeurs.
2: Merci. C'est vous qui faites.
16: C'est grâce à vous, c'est voilà. Vous qui nous faites nous. Voilà. Exactement. C'est vous qui faites Christophe d'amour. Ce matin, je vous ai entendu demander qu'est-ce qu'on pourrait rajouter. Oui. Parce que là, on peut rien enlever là, puisque 38,5, c'est bien.
2: Qu'est-ce qu'on pourrait toujours des choses qu'on peut enlever ou rajouter.
16: Qu'est-ce qu'on pourrait rajouter?
2: Améliorer.
16: Parce que là, on a rajouté un concert parce que c'est un truc qu'on n'avait jamais fait. Vous savez, les vidéos que j'ai retrouvées ici d'un artiste sur un podium, c'était pour Télé Freedom, le concert de la télé.
2: Ah, oui. Ah bah à l'époque, oui, c'est vrai que
16: c'était là-haut, Belleville, je sais pas où ça là-bas, ou en bas, là, Freedom Club, en bas.
2: Rue des Sables.
16: Ouais. Rue des Sables, Freedom Club, voilà, c'est tout. Avec le groupe Manou et tout, avec Nicaz Latin et tout, qui chantait « Paquita, moi, doudou !» Voilà.
2: Tel bon temps.
16: Hein. Voilà. Mais là, là, ça va être du lourd, hein. 14 artistes.
2: Waouh, l'ambiance.
16: L'ambiance, les latouins.
2: Max, avant de partir, quand même, j'aimerais
16: rebondir
2: sur l'actualité du jour. L'Amérique qui a été battue 4-1. Je sais que vous adorez le foot.
16: Je suis un mordu de foot, moi.
2: Vous êtes un mordu de foot.
16: Mais qu'est-ce que je vous ai dit depuis le début? Ce truc est pipé, ce truc est acheté, regardez aujourd'hui. Regardez, Donald Trump arrive à faire effacer une
2: faute. Carton rouge.
16: Mais un carton jaune, hein. Un carton rouge.
2: Mais il y a des gens qui se demandaient ce matin, et on l'entendait dans le reportage tout à l'heure, il y a des gens qui se disent, mais, et s'ils se mettaient à annuler ce fameux match?
16: De quoi? Ah oui, qu'il revient, il fait un recours, il appelle son pote, là, à la FIFA, et, si tu veux.
2: Regarde,
16: quelle langue que ça d'amour?
2: Anglo-américain.
16: American. Mais, américain, pas américain.
2: Un bouchon américain.
16: Eh, mais c'est vrai ça, si, parce que c'est une grosse magouille déjà, là, de faire annuler un carton rouge, c'est une grosse magouille.
2: Mais il y a des fans qui commencent à être dégoûtés, qui se demandent si tout ça c'est pas pipé, si c'est pas. Voilà.
16: Depuis le début, on vous dit la même chose. Le truc est acheté. Le truc et le truc est pas encore commencé. Ils offrent une coupe à Donald Trump. Genre le gars qui, tu sais, c'est le gamin qui a peur de son père là. Tiens, voilà, ça c'est pour toi. Je ne fais pas rien. Eh, mais qu'est-ce qui vous prend? Et puis les États-Unis n'a pas été non plus un pays de football. C'est plutôt le football américain, le rugby, tout ça. C'est pas football quoi.
2: Quand même, le pays organisateur qui se fait éliminer 4-1 par un pays comme la Belgique.
16: Et vous allez voir, il va faire un recours. C'est sûr qu'il va faire un recours. Et si la FIFA accorde ce recours, qu'est-ce que ça voudra dire?
2: On refait le match?
16: Non, ça veut dire que c'est pipe. Mais depuis le début, vous ne me croyez pas, vous, monsieur d'amour?
2: Si.
16: Vous ne croyez pas? Vous croyez que j'aime le foot, vous? Hein? Vous m'avez vendu hier, là. Hein?
2: Mais vous aimez pas le foot,
16: vous
2: mais vous y intéressez énormément.
16: Non, mais regardez-vous
2: aujourd'hui. Pour quelqu'un qui n'aime pas le foot.
16: Ben oui, parce que c'est une magouille, monsieur d'amour. Parce que quand vous voyez tout le monde suivre le troupeau comme ça et vous allez dans l'autre sens, vous vous posez la question, mais pourquoi tout le monde va là-bas? Vous, non, vous. Vous suivez le troupeau?
2: Non.
16: Si, arrêtez.
2: Moi, je regarde.
16: Vous avez dit vive la France. Je l'ai entendu à la radio, le joie, vive la France, vive la République, je sais pas quoi. Vous êtes mis debout, et là. On a une vidéo sur vous.
2: La France va quand même affronter le Maroc.
16: On a une vidéo sur vous, vive la France, vive la République, là. On a la vidéo, hein.
2: Oui, non, mais la France va affronter le Maroc jeudi.
16: Ils vont se prendre une raclée. Didier Deschamps.
2: Ça les irait des conneries plus.
16: Je regarde M6, moi. Vous ne regardez pas, vous. Moi, je m'intéresse au football que j'aime pas. Vous ne faites pas. Sur M6, plus, Didier Deschamps dit, on va pas parler du Maroc hier, hein, il dit, oh non, on a du temps là, etc., etc., mais ils arrivent pas en finale de la Coupe du Monde, enfin, ils arrivent pas à la Coupe du Monde comme ça. Donc le Maroc est fort. Qu'est-ce qu'il veut dire par là? Un mec comme Jamel Debbouze dit, je soutiens, il gagne du fric en France, hein, il dit, je soutiens pas la France, je soutiens le Maroc. Qu'est-ce que vous en pensez?
2: Est-ce que j'en pense? Ben écoutez, oui.
16: 99 12 00.
2: voilà. Nous, on ne pense pas.
17: Voilà. 99-12.
2: Voilà. Voilà. Est-ce que Donald Trump va intervenir pour annuler tout
17: Monsieur D'Amour, vous invente rien du tout. Il a pu faire enlever un carton rouge. Un carton rouge. Il a pu le faire enlever. Le faire sauter. Comme si on fait sauter un PV.
2: Non, mais ça voudrait dire qu'il est au-dessus de la Fédération Internationale de Football.
17: Ben, la preuve. Dans l'histoire du football. D'accord? Vous là, les grands footballeurs qui connaissent tout. Ouais, Max, il dit n'importe quoi. Hein, vous qui connaissez tout, qui dormez à pas d'heure pour regarder un match de football qui est pipé là. Qu'est-ce qu'il a fait Donald Trump? Est-ce que dans l'histoire du football, vous avez déjà entendu qu'on enlève un carton rouge après que le match soit terminé?
20: Écoutez, de mémoire.
17: Est-ce que vous avez déjà entendu un président d'une république?
20: D'une nation, ouais.
17: D'une nation? Faire enlever un carton rouge. Vous avez eu ça où, vous? Par exemple, le président mexicain, quand le Mexique perd, par exemple, est-ce qu'il appelle le gars de la FIFA en disant, Coco, tu vas pas te déconner, là?
2: Quand le Brésil a perdu.
17: Voilà. Pourquoi ils ont pas fait un truc?
2: Hein? Mais moi, il y a quelque chose qui m'échappe, quand même. On parlait de cette rencontre tout à l'heure entre la France et le Maroc. Et vous parliez de Jamel Debbouze. Moi, je comprends pas.
17: Le gars, il soutient
2: les mecs comme Jamel Debbouze qui gagnent du fric en France et qui vomissent sur la France après.
17: Oui, il a dit clairement, il y a une vidéo, c'est pas moi qui l'invente, c'est comme ça, ça a été publié, les chaînes d'information l'ont publié, Jamel Debbouze dit, je soutiens le Maroc.
2: Mais attendez, c'était comme Karim Benzema, là, il a gagné énormément de fric en France en jouant du football et il a critiqué la France.
17: Exactement, c'est comme ça, on crache dans la soupe. Mais c'est du pipeau, ça, le football, le vrai football, le mondial.
2: Mais ce que je comprends pas, s'ils n'aiment pas la France, ils ont qu'à aller jouer ailleurs.
17: Ils te payent, Christophe D'Amour. On gagne à peu près, allez, mais dis une bêtise, hein, on gagne 500 000 euros pour faire la pub pour la pommade. Vous faites pas?
2: Oui, non, mais ils prennent notre fric et ils nous crachent après à la figure.
17: Christophe D'Amour. Il donne à vous 500 000 euros pour faire la pub pour la pommade. Vous faites pas?
2: Mais à ce moment-là, il me fait jusqu'au bout.
17: Non!
2: Il me fait jusqu'au bout.
17: Ah non, quand où ça votait, là? Quand c'est la période de propagande, là. Garde Thierry Robert avec ce cheval. Qui a pas dit, ça vote poli? Ben, elle a dit, ça vote. Allez, Thierry! Ah, lui, le mardi, tiens là. On va vivre vite, le mardi vient pire, quand le mardi vient pire.
2: Je sais pas, moi.
17: Propagande! Ben, allez, il dit ça. Mais comme les footballeurs. Après, ça va pour l'autre pays en face. Kylian Mbappé là, il joue pas pour la France habituellement, il joue pour le Real de Madrid. Au cas qu'il ici la France, il peut être Mbappé, ça pleurait.
2: Il change pas rien, son
17: salaire. Il est
2: enfoiré, son portefeuille reste pareil.
17: Il fait la pub pour la pommade.
2: Non mais, prendre notre fric et nous cracher la figure après. Est-ce que vous êtes d'accord avec ça?
17: C'est ça le foot.
2: 02 62 99 12 00.
17: Est-ce que c'est ça le foot? Allez, 99 12 00 tout de suite. Merci. Allume de faire beau bar. On a jamais vu Christophe D'Amour dans un foot friction. Viens au vendredi matin. Oh là, au vendredi matin de toute façon. Parce que tes camarades en Amérique latine. Bastien, tellement la France est en train de gagner galop, la partie en voyage. Il prétend la prendre une petite canote dans Sainte-Marie, t'es là dans le port Sainte-Marie, ben là il trouve plus depuis 2-3 jours. Si tu nous entends, donne-nous de tes nouvelles. Freedom, bonjour.
21: Allô?
17: Bonjour.
21: Bonjour.
17: Oui?
21: Mais écoutez, félicitations à mon petit-fils qui a eu son bac.
17: Ah, c'est bien. Il a eu bac. On sait s'il y a une mention avec ou un affaire comme ça ou pas?
21: Non, je sais pas, non.
17: Ah, d'accord. Vous êtes la mamie?
21: Oui, contente aujourd'hui, là.
17: Ah, ben la mamie, c'est Donanie Ntimonet, là, non?
21: Comment?
17: La mamie, c'est Donanie Ntimonet, là, non?
21: Ben, dis pas là.
17: Ben oui, mais on ramasse le monnaie pour l'été après.
21: Oui, bien sûr.
17: Comment on lui appelle? C'est quoi son prénom?
21: Mathieu.
17: D'accord? Oui. Il a eu son bac.
21: En plus, il avait peur parce qu'il était gagné plus fait le rattrapage.
17: Ah, il n'est pas trop bien à prendre, non?
21: Non, parce que quand il passe à rattrapage, il est là, il est en Thaïlande. Ben, c'est pour ça, Billy a gagné, c'est bon.
17: Là, il est en Thaïlande?
21: Oui, il est en Thaïlande, il est.
17: Mais c'est maman, il est. Ah là, il est comme Kylian Mbappé. Il est comme, comment, Jamel Debbouze. Les gars, ils sont bac en France, ils ça va en Thaïlande.
21: Non, dans longtemps, pas de partir pour vacances.
16: Ben, elle est bien. Mais là, mamie, combien ça donne à Lila?
21: Ah, oh, mamie, mamie, la pointe trop.
16: Mamie, le hockey, mamie, les pauvres.
21: Oui, mamie, le hockey.
16: Mamie, la pointe, le petit maman, il fait pitié, le mamie, le hockey. Le pauvre mamie, jusqu'à son robe, il est déchiré. Qu'est-ce que ça donne son petit enfant?
21: Ben.
16: Dali, un bisou. Dali, un bisou.
21: Ben, c'est ça, bien entendu, pas moi, Lila.
16: Oui, ils sont. Oui, de toute façon, lui, en Thaïlande, là-bas, il ne voit pas ça, hein.
21: Ben.
16: Quand il arrive, il n'oublie, hein.
21: Ben.
16: Avant, t'es déjà sur la fin, là, oublie, ou alors, je suis encore en fin après. Vaut mieux oublie. Ben.
21: Ah, oui.
16: Mais félicitations, Ali, il dit, ça va, quel lycée, lui?
21: Bois Joli Potier.
16: Ça, t'en pont là-haut, ça, non?
21: Ben, moi, mais c'est André, mamie, c'est André.
16: Là, mamie, mais là, Mathieu. Mamie, il est un peu au qui? Mamie, là, là, fin arrive le 7, la pie?
21: Non, la pas question, la pie.
16: La pour qu'on gagne?
21: Ça allait, pour qu'on virer? Patron, là.
16: Comment ça? Quand mamie travaille encore, non?
21: Ton papy travaille.
16: Hein, le papy travaille encore, là?
21: Ben, midi à où ça allait, il connaît pas ça, il est en côté.
16: Ah, ben, les sérieux, les affaires, hein?
21: Midi à où. Ah, ben, là, il va continuer, évidemment, ça fait un BTS.
16: Ah, ben, il est bien.
21: Ben.
16: BTS, c'est bien aussi. Ben. Il sera à moitié dans le cadre professionnel et notre moitié dans le cadre scolaire, un peu.
21: Ben.
16: C'est ça?
21: Ben.
16: Ben, BTS, que ça fait?
21: Tu sais, ben là, il connaît pas, mais déjà le bac, c'est en maintenant système production connecté. Allez, Rodico, il fait dire.
16: Ah, attends, redis-moi le nom.
21: Maintenant.
16: Système
21: production connecté.
16: Ah ouais, le MSMA, l'ancien hydraulique et pneumatique électrique. Voilà. D'accord, okay,
21: ok. Voilà, voilà, voilà.
16: Ah ouais. Ouais. Ben, elle est bien.
21: Ah oui, il est content, tu sais. Ah, mon premier petit-fils, tu sais.
16: Ah, combien de petits-fils comme ça, Nena?
21: Il y a deux petits-fils, deux garçons et une fille.
16: T'es belle, bonnes enfants, fais pas enfants, quoi.
21: Non, j'ai plus, non, mon garçon fait deux, et mon autre garçon fait, il m'a gagné juste deux garçons, moi.
16: Ou pas fait un tas non plus, alors. Ah, quoi, pas fait comme ça, et puis il fait moins 3, 4, 5 à Isabelle, non, moi. Oh, Isabelle, combien on a, moins 4, 5 Isabelle n'a 6. Ah, vous doit pète la caf, hein. Ah, vous doit pète l'argent à caf, hein. Petite chemise Mickey,
21: pour avec enfants, là, hein?
16: Ah, quand ça ou pas, il veille, ça, son bouc, il veille. Ali, il vient ici, il fout des yop le bouc veillé. Mais comme ça, ça. Mais ta femme fait ça, elle fait des enfants, puis c'est le bouc, il veille.
21: Ah, aussi, pas fait bon, Max, vous la fait où?
16: Eh, où, occupe à où?
21: Ah, où doit la fille, Ken,
16: ils font. Ah, même la fille, une star, pas pareil.
21: Ah, d'accord.
16: Voilà. Bon, ben, ah, félicitations, voilà. Félicitations à lui. C'est bon?
21: Oui, merci. Merci.
16: Bon, allez, merci, à bientôt. Félicitations au nouveau bachelier, là, ça de la gagne de bac, là. D'ailleurs, quand ça, il donne, mais entend Mérissa Ni, il dit organiser un pôle, Mérissa un pôle aussi, et à Zot, dans cette commune, quoi, il donne à Zot. Freedom, bonjour.
0: Oui, bonjour.
16: Oui, bonjour. Ben, bonjour.
0: Je suis en direct.
16: Ah oui, tout le monde vous entend, là.
0: D'accord, bonjour. Ben, moi, je voudrais féliciter ma fille, Alicia, qui a eu son bac aujourd'hui avec mention assez bien.
16: Ah, cool.
0: Oui, et ma fille Jade qui a eu son bac avec mention bien. Et puis, je voudrais féliciter toutes ses amies du lycée Évariste de Parny à Saint-Paul.
16: C'est ça, Plateau Caillou, c'est ça, hein?
0: Oui, voilà, c'est ça.
16: D'accord. Ouais, voilà. Et ben, que c'est ça gagné, là?
0: Ben, je sais pas.
16: Comment ça? Comment ça, je sais pas?
0: Quoi?
16: Pour ça, Vanessa a gagné comme cadeau.
0: Ben, justement, tous les ans, ils donnent un petit cadeau avec le maire, mais là, je ne sais pas, hein.
16: Non, mais à où? Bah, pas chez le maire,
0: Ah, ben, avec nous, ben, un petit voyage, là, à Maurice.
16: Ben, c'est bien.
0: Parce qu'elle a mérité, elle travaille bien.
16: Alors.
0: Ouais.
16: Elle a eu sa mention avec et tout, c'est bien.
0: Voilà, elle a mérité quand même.
16: Ouais. Alors, mais ouais. C'est génial. Comment elle s'appelle encore? Alicia?
0: Alicia, oui, Alicia.
16: Ah, Alicia, c'est ma copine à moi. Ouais, d'accord, ok.
0: Ouais, voilà.
16: Ah, ben c'est bien, bravo, félicitations.
0: En tant que mère, c'est ma petite dernière, donc.
16: Combien on est là, donc?
0: J'ai 4 enfants.
16: Elle a bien travaillé?
0: Ouais. Et ben, je remercie ma fille aussi qui a fait 10 000 km pour venir la voir, pour la soutenir.
16: C'est bien. Ben ouais, mais tout le monde savait qu'elle allait gagner alors.
0: Ben justement parce qu'elle elle avait des bonnes notes depuis la seconde. Et donc, elle apprenait beaucoup ses devoirs, tout ça. Elle était à fond dedans. Donc, voilà, c'est quoi ça. En plus, sa soeur est venue à la réunion parce qu'elle aura ses 18 ans aussi.
17: C'est bien ça. Non, voilà. Franchement. Mais là, c'est la fête chez vous, là. Voyage, le bac, l'anniversaire, voilà, tout ça, quoi.
0: Voilà.
17: Allez, voilà, fêtez ça bien, hein, et puis il faut féliciter les enfants.
0: Ça fait plaisir aux parents aussi.
17: Oui, effectivement.
0: Voilà.
17: Bon, ben c'est génial.
0: Ouais, voilà.
17: Ok, super, merci d'avoir appelé, bonne route.
0: Merci, allez, au revoir.
17: Allez, à bientôt, au revoir. Merci, au revoir. 02 62 99 12 00, vous pouvez venir féliciter. Alors, pour les résultats du bac, s'il vous plaît, je vois des SMS qui arrivent. Moi, j'ai pas trop l'habitude de faire l'animation avec les SMS, donc pour féliciter un tel et un tel, vous pouvez nous appeler hein, directement au 02 62 99 12 00, parce que si ça t'y fait par texto, ben elle est pas bon, hein. Fais appel à nous direct, 02 62 99 12 00 pour féliciter vos marmailles qui ont eu le bac ou pour tout autre sujet. Freedom, bonjour.
1: Allô.
17: Bonjour.
1: Allô, bonjour, c'est Radio Freedom.
17: Ah oui.
1: C'est Diane de Trois Chemins.
17: C'est Diane de Trois Chemins, oui, d'accord,
1: oui,
17: ok.
1: Mais elle est contente aussi, mais mon garçon, la question du diplôme, la question du bac, maintenant il travaille.
17: Ah, cool, mais comment ça? Ils viennent gagner son bac, ils travaillent déjà?
1: Ah, bien sûr, ah, monsieur. Mais quand il est grand matin pour aller à l'école, là, on voit pas ça, où? Hein?
17: Hein? Quand c'est pas comme moi, mon papa, pas maman, il est là, moi?
1: Ben, là, la semaine dernière, il a gagné ses diplômes.
17: Oui.
1: Et après, il a signé son CDI, mais là, maintenant, il travaille. Et mais il est content pour lui, c'est mon petit-fils. C'est Rinel Célio.
17: Rinel Célio. Donc, lui, il a gagné son bac.
1: Son bac, son diplôme, son PMI, son travail, tout, mais il est bien contre la police.
17: Maman, il va y aller bien, même.
1: Ah oui, voilà, sur ce moment, ce papa, son mamie, tout, les comptes en police. C'est un bon enfant, il a bien fait l'école.
17: Oui.
1: Mais là, maintenant, il est tous les grands matins pour le travail.
17: Son PMI, son bac, son travail, mais son tantine.
1: Ah, mais son tantine, il travaille.
17: Ah, elle a la tantine tout à l'heure.
1: Bien sûr, ah, m'a dit, elle avait tantine avant. Non, elle avait le travail avant.
17: Ah bon, parce qu'elle n'avait pas eu le tantine avant, après, elle avait le travail.
1: Ben voilà, c'est ça. Mmh. Bien, il regarde comment le maman il est. Il connaît des gens ensemble, après ils sont ensemble. Mais voilà.
17: Ah ben elle est bien ça tes maman.
1: Bien sûr, maintenant ma gueule, bon petit enfant.
17: Ah ok, ah, ben elle est super, elle est super. Non mais les comme dit Bana, les vraiment bien, les vraiment vraiment bien.
1: Ah bien sûr, vraiment bien même.
17: Ok, ben elle est valable.
1: Ah oui.
17: Ah ben cool, ben continue comme ça, hein, en grand t'as dit bien même, hein.
1: Ah ben oui, m'a dit, maintenant qu'on a son CDI, il m'a stimulé, il va garder un petit peu, après ben, il croit qu'il y a un bout de terrain, après il ne connaît pas, ça fait plus tard. Voilà.
17: Ben ouais,
1: il
17: n'y
1: a qu'au jeune, hein. Il n'y a qu'au jeune, hein.
17: Ben c'est bien. Voilà. C'est
1: ah bien, oui, bien sûr, il est comme ça même. Ah, il fait comme ça. Alors, m'a dit, c'est bon frère, suivez-le. Voilà, comme dit Banaf, mais tout dans le même panier.
17: Ben oui.
1: Il faut apprendre l'école. Il faut pas l'école, au Gay Paris, hein.
17: Ben c'est voilà. Bien, c'est bien, c'est bien. Le moment, ils suivent bien derrière, mi trouve.
1: Ah, ben oui, ils suivent bien derrière, mais moi, je suis la mamie.
17: Ben oui, ben c'est bien. C'est bien, continue comme ça, mamie. Qu'est-ce que ça donne, maman, là? Là, qu'est-ce que ça donne, Ali, ou là?
1: Eh, vous pas besoin un grand festin pour lui, hein? Ça pas lui, pour lui, un câlin. Mais Ali, merci, bien, t'as guetté ton vague, je t'aime, continue comme ça.
17: Passe voilà. À Lisa, ou là où la passe à Lisa, là où la fin, où ça passe à Lisa, comme ça, va.
1: Ah, elle a fini. Le show là, ce diplôme, même pas gagné un gros câlin.
17: Elle a un accepté. Le maman n'a même pas gagné un billet, rien.
1: Il était très gagné, son papa, son papy. Moi, le mamie, comme ma pauvre enceinte.
17: Oui. Un câlin, c'est beaucoup. Un câlin, c'est beau.
1: Il y a des gens qui ont de gros cadeaux.
17: Mais, vaut mieux, on ne donne pas rien. Ah oui.
1: Voilà. Elle m'a dit, maman, il n'y a pas de cadeaux pour moi. Un câlin, ça suffit.
17: Voilà.
1: C'est comme ça,
17: hein. Inquiète pas. Voilà.
1: Pas.
17: Bien sûr, c'est là. Un câlin, il veut dire beaucoup, hein, de la part d'une mamie, hein.
1: Vous connaissez alors?
17: Ben, parce qu'il y a un tas de monde n'a pas connu cette mamie, hein.
1: Ben, justement, voilà. Ben, moi, m'a connu ma mamie un peu, ben, pour le décéder.
17: Ben, elle est bien. Continue comme ça, veille outil marmaille comme ça, elle est bien.
1: D'accord. Ben, c'est bon, Marc.
17: Allez, gros bisous. Allez, bisous. Merci, à bientôt. Allez. Au revoir. Vos félicitations, là, pour vos gamins. 99 12 00. Bonjour.
3: Bonjour Max.
20: Oui, bonjour. Ça oui, ça va et vous?
3: Ben ça va, mais appelle à moi d'Espagne.
20: Vous appelez à moi de où ça? D'Espagne.
3: D'Espagne, oui.
20: Ah, l'espagnol quoi?
3: Non, mais les créoles.
20: Quoi, c'est un coup espagnol pour moi,
3: hein? Ah, mais j'ai pas compris ça. Non, ni cause créole, ni cause français.
20: Bon, qu'on soit parti faire là-bas, je
3: crois. Hola, quoi. On aurait dit bonjour, on aurait dit hola.
20: Hola. Alors, comment ça va, là, l'espagnol?
3: Ben, ça va, il fait chaud.
20: Ben oui, mais en Espagne, c'est un pays sous, au soleil, quoi, plein soleil.
3: Oui, 322 jours au soleil.
20: Alors, et vous causez pas espagnol?
3: Si, je m'y comprends un petit peu. Et puis, bon, ben, par exemple, on a des mots, les mots, les simples, nous arrivent à dire, quoi.
20: Vraiment, oui. Ouais, on va y aller aux États-Unis.
3: Hein?
20: Mais vraiment, maintenant, on va y aller aux États-Unis.
3: Ah non. Ah.
20: Personne n'a pas envoyé moi, même là. Comme là, tu ne pas causer là. Ou fait quand le jet, c'est coup de bouche, quand tu l'as fait, ou mettre main devant bouche comme
3: là. Comme là, Jacques, il dit tout, comme là.
20: Bien sûr, chargé pété.
3: Oui.
20: Bon, alors, quoi il dit là-bas en Espagne, raconte un peu,
3: t'es. Ben, l'Espagne, elle est comme partout,
20: ouais. Pense en plus alors.
3: Sauf que la ville est moins chère et puis on a plus de. La plus de vie, quoi.
20: Ah, la vie est moins chère en Espagne qu'en France?
3: C'est moins cher, oui.
20: Ah ouais.
3: Mais bon, on a moins de délinquants, hein, parce qu'hier soir, vers, en fait, minuit passé, on était par la terrasse, mais ouais, madame, il passait avec son sac, à portée de bras.
20: Oui.
3: Ben, pour t'enlever des jeunes dans le chemin, tout ça, ben, il disait, ben, moi, ben, ouais, ici.
20: Là-bas, on a la peine de mort, quoi? Non.
3: Ben, je ne connais pas, mais non, mais je sais pas.
20: Bon, dis-moi que ça connaît alors, parce que tu as déjà fait, dis-moi qu'on connaît pas là. Dis-moi que ça connaît alors.
3: Mais oui, c'est pas moi, c'est. Ah non, là, on a fait des morts ici. Donc, on a un
20: autre mode de vie. Et les plus calmes, les plus tranquilles.
3: Plus tranquilles et plus. C'est ça aussi, hein. On fait la fête ici, hein.
20: Ah ouais. Ah, oui, et en Espagne, où ça, ou les Espagne, oui, mais où ça? Quel endroit en Espagne?
3: Elche.
20: Où ça?
3: Elche.
20: C'est oui. À côté de quoi, ça, Elche?
3: Alicante.
20: Ah oui, d'accord, ok. Ouh là là.
3: La banlieue d'Alicante,
20: quoi. Ah ouais, où les en plein, c'est quoi, ça, plein centre, non?
3: Le sud.
20: Le sud. Le sud de l'Espagne, ah ouais, de l'autre côté.
3: Et
20: ah,
3: près
20: ouais.
3: De l'aéroport, près de l'aéroport de Alicante.
20: À côté de l'aéroport?
3: Oui, l'aéroport de Alicante, hein, par Malaga.
20: Ouais, d'accord.
3: Mais c'est bien, le transport en commun, vous avez assez accessible et à l'heure...
20: Ben oui, elle est bien vivre là-bas, parce que s'il y a moins de délinquance, la ville est moins chère, etc., ben la vie est belle, ben, mais ça là-bas, même, il rouvrait Radio Freedom là-bas, après nous dit tout le matin.
3: Ah, oui,
20: bien, oh là!
3: Oh. Eh, prends-moi pour faire ménage après.
20: Ah ouais, elle prend pour faire ménage.
3: Elle est un employé, hein.
20: Notre gentille femme de ménage qui occupe de nous très bien, nous amène à elle là-bas avec nous. Non, nous amène à notre avec nous, nous vient avec l'équipe.
3: Mon Dieu Seigneur. Comment on ira dans notre visite alors?
20: Voilà, nous laisse à vous rentrer. À où c'est l'auditrice ou? À nous nous mettre à oui, où dans le sofa. Nous interview va où? Voilà.
3: Mais ouais, un peu le...
20: Nous va prendre où pour faire quoi? Se demander à la cuisine.
3: D'accord.
20: Mais bon?
3: Et demain, appelle à où?
20: Là, trop tard, c'était là. Là, les mineurs, là.
3: Ben, normalement, c'était ça, mais t'es jeune avant. Pour c'est... féliciter ma petite fille.
20: Comment il appelle?
3: Cédrine.
20: Où ça y habite?
3: Elle habite à Belle-Pierre.
20: Elle a gagné son bac.
3: Elle a gagné son bac avec mention.
20: Félicitations à elle. Les un petit peu de marge, comme il ne gagne pas extendre un peu plus, mais il est 13h. On va retrouver tout de suite un flash d'information avec l'aide de PRL. Bonjour Zata d'Espagne là-bas. C'est la Réunion. Et à la Réunion, il est déjà 13h. Voici votre flash local.
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23: Bonjour à tous. Et d'abord, c'est le jour J. Les résultats du baccalauréat sont tombés à La Réunion. Les listes sont affichées depuis ce matin dans les lycées de l'île et consultables en ligne. La fin de longues semaines d'attente pour plus de 12 000 candidats réunionnais. À noter que les trois meilleures notes réunionnaises de cette année sont obtenues par des jeunes filles. En particulier, la majeure de cette année chez nous, une élève du lycée Marguerite Joselon, et qui obtient une moyenne de 19,56 sur 20. À la une de l'actu également aujourd'hui, ce policier municipal de Saint-Denis soupçonné d'agression sexuelle, de harcèlement sexuel et de menace de mort sur l'une de ses collègues stagiaires à la Possession. Les faits se seraient produits jeudi dernier lors d'une formation. Interpellé le lendemain, le suspect a été placé sous contrôle judiciaire dans l'attente de son procès. La ville de Saint-Denis a engagé une procédure de suspension et une enquête est en cours. C'est une barre symbolique du phénomène de la surpopulation carcérale. La prison de Domingueau a franchi le seuil des 1000 détenus. C'est un nouveau record historique alors que le site ne compte que 576 places. Le taux d'occupation atteint donc 250%. Le système est à bout de souffle, alerte une nouvelle fois les syndicats, notamment l'UFAP, UNSA, Justice et Réunion Mayotte. L'épidémie de Mpox se poursuit à Madagascar. Plus de 1000 nouveaux cas ont été identifiés depuis le début du mois de juillet. 9 nouveaux décès ont été constatés, ce qui porte à 15 morts le bilan total. Pour tenter de stopper le virus, 30 000 doses de vaccins viennent d'être livrées sur place. Face au manque de pluie, la CISE Réunion a mis en place des coupures nocturnes d'eau depuis hier à Saint-André et Sainte-Marie. La distribution est donc interrompue entre 22h et 5h ou 6h selon les secteurs afin de préserver l'alimentation en journée. Et puis les habitants de Saint-Denis doivent désormais se passer du téléphérique Papang, fermé depuis hier et jusqu'au 6 août pour une opération de maintenance. Après 30 000 heures de fonctionnement, d'importants contrôles et remplacements de pièces doivent être réalisés. Voilà pour l'actu, je vous souhaite une excellente journée. À notre écoute.
20: Allez, avant de venir vous retrouver tout de suite, Bernard, on est sur la route du littoral. Bernard, bonjour.
4: Oui, allô, bonjour. Je vous ai téléphone pour vous signaler un accident en direction Possession Saint-Denis.
20: Vers Saint-Denis, hein?
4: Oui, c'est l'ancienne route littorale, avant d'arriver la nouvelle route.
20: Avant la grande chaloupe, donc, d'accord?
4: Oui, et motard passé, on a enlevé les premiers, quand les passagers étaient arrêtés, l'ambulance est arrivée aussi.
20: Un motard à terme, il a tapé avec un autre véhicule ou il a fait.
4: Je ne sais pas.
20: Un motard à terme, secouant sur place.
4: Oui, le secours est bien arrivé.
20: Et c'est à peu près à la moitié de l'ancienne route?
4: Oui, la moitié.
20: La moitié de l'ancienne route du littoral en direction de Saint-Denis, bien avant la grande chaloupe. Il y a là donc un motard à terre. Et la moto gêne la circulation?
4: Non, la moto, non. C'est sur la voie de droite.
20: Voie de droite, donc les secours sont en train d'intervenir sur la voie de droite. Hein.
4: Oui.
20: Bon, ben on va signaler ça. Grâce à vous, on a l'info. Bernard, merci beaucoup.
4: De rien.
20: Bonne route.
4: Allez,
20: à bientôt. Merci beaucoup. Au revoir. Automobiliste, attention, on nous signale un accident motard à terre. On est du côté de la partie ancienne route du littoral, donc entre la Possession et la Grande Chaloupe, à mi-chemin entre la Possession et la Grande Chaloupe, en direction de Saint-Denis. Accident en cours, secours sur place. Si vous avez des informations, 02 62 41 51 51.
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5: Avec nous à nouveau pour cet accident sur la partie ancienne route du littoral. Thierry, vous êtes avec nous, bonjour.
6: Oui, alors bonjour, je viens de passer moi dans l'autre sens, dans le sens Saint-Denis-Saint-Paul.
5: Ouais.
6: Donc l'accident, il a lieu dans le sens Saint-Paul-Saint-Denis.
5: La possession vers Saint-Denis, oui.
6: C'est ça. Donc là, il y a un motard qui est à terre, une voiture qui est garée, il y a la DDE et les pompiers qui sont avec le motard.
5: Donc il y a une voiture pas loin aussi alors, hein?
6: Et il y a une voiture pas loin. Alors, après, je peux pas vous dire si c'est la cause de que le motard est à terre.
5: Hein. D'accord. Donc pour l'instant, ce qu'il est à noter, à prendre en considération, c'est que les secours interviennent. Il faut faire attention à eux et au motard qui est blessé.
6: C'est ça, parce qu'ils sont sur la, vous voyez, ils sont sur la voie d'arrêt. Et ils sont légèrement sur la première voie, donc il n'y a pas de triangle, hein, donc ils sont en ligne droite à peu près vers le PR 10-200 pour moi.
5: Est-ce que ça ralentit déjà dans le secteur?
6: Non, ça ralentit pas, il n'y a personne, tout le monde est en vacances, monsieur.
5: Ah, ça doit être ça alors, donc là il y a plus de danger, effectivement.
6: Ouais, donc ils peuvent arriver très vite sur la première voie, même si on n'est pas dans une courbe, on est limite 100 mètres, 200 mètres avant la courbe. Alors je sais pas de quel côté, le kilométrage de côté, mais moi c'est kilométrage 10-200.
5: Ça doit pas être la même chose, parce que vous êtes dans l'autre sens et le point zéro, il est en partance de Saint-Denis.
6: C'est ça, bon. Eux ils doivent être à 2 ou à 3, comme ça.
5: Très bien, on va rappeler cette information. Merci beaucoup Thierry, bonne route.
6: De rien, bonne journée à
5: merci,
6: vous.
5: Merci, au revoir.
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5: Automobilistes, attention, accident en cours avec les secours qui interviennent sur un

0: Comment
1: ça va, monsieur Aou?
0: Bah, je vais aller. Ouais, que vous passez une petite remarque, là.
1: Oui, en voyant.
0: Dimanche, on a monté un coup dans les hauts, là, au 27, c'est fin des cas.
1: À combien de temps, ou mal, comme ça, les enfants?
0: Ben, moi, je suis Bluetooth, et moi, au volant.
1: Alors, vous dites à la plaine des caves, qu'est-ce qui s'est passé à la plaine des caves?
0: Il y en a le grand lait de Dieu, ben là, il vient de faire la O27, là.
1: Oui, le grand truc, là, oui.
0: Ouais, et ben, quand on arrive là, par tous les CMI, il dit, les affaires n'est pas dans les normes.
1: C'est effectivement ça, oui, dit. On en a parlé dans les infos, mais c'est toujours pas ouvert, ça?
0: Ben, non, dimanche, nous, t'es là, au TCMI.
1: Ah, il n'était pas. Personne n'a pas indiqué azote?
0: Ben, non.
1: Ah ouais, une fois je suis à place, on rend compte de ça.
0: C'est ça. Et là, il dit un grand affaire, tout ça, de l'or, là, coûté là. Et l'affaire va dans les noms?
1: Ouais, le projet, me demande à moi s'il a été terminé, il a été ouvert déjà, ça?
0: Ben, je crois pas.
1: Mais parce que l'immense, quand même, ce parc de jeux, là, non?
0: Ben oui, il est grand. Il dit, ben, on va aller faire un tour pour la première fois qu'on arrive là, pas rien ouvert.
1: Bec dans l'eau, quoi.
0: Eh ouais.
1: Mais il est déjà un peu construit quand même, ça, non?
0: Si, ben apparemment, ben, il est fini, on dirait. Ben, on n'a plus rien, on n'a plus de travaux.
1: Ouais, et tout cet argent, limite pour l'instant, stand-by, quoi.
0: Ouais, en gaspillage.
1: Si, ben ouais, parce que le parc est au 27e. D'ailleurs, on va demander aux gens qui habitent là-bas ou qui ont connu cette histoire, ben pourquoi c'est fermé. Mais qu'est-ce qu'il y a? Il y a un panneau écrit un truc dessus?
0: Ben moi, c'est ma fille a dit moi qu'elle était fermée. Elle arrive avant moi. Après, ben voilà, elle a dit moi elle est fermée.
1: Ouais, du coup, on l'a pas continué le chemin, quoi.
0: Si, ben ma fille a filé un peu dans le diable là-bas, non? Après, ben...
1: Donc, on a dû changer de programme, quoi.
0: Ben ouais, c'est ça.
1: Non, ben ouais. Ben, il nous va demander un coup de mon tampon si ça te l'a connu, les affaires ouvertes.
0: Ok, ben c'est bon.
1: Ben ouais, parce que là, si les gens ils savent pendant les vacances, sachez que c'est fermé, hein, c'est ça que vous dites. Merci, au revoir, monsieur.
0: Merci,
1: au revoir. Le book cause avec moi, mais il n'y a pas trop l'envie de cause avec moi, on dirait. 99-12-00. Bonjour, dites-nous hein, si le parc de jeux du 27e, là, et à un moment donné, il était ouvert ou pas. Frida, bonjour.
2: Allô, oui, bonjour.
1: Oui, bonjour.
2: C'est pour une félicitation.
1: Ah, ben, je vous écoute, allez-y.
2: Hey, tu trouves de mon dilemme et tu trouveras plus de mon couillon.
1: Tu
2: sais que la rabaisse à nous. J'allais aujourd'hui, mes enfants la décroche son bac de droit.
1: Ah, comment ça? Explique-moi un coup.
2: Parce que mon deuxième petit-fils, mon deux petits enfants premier, il a fini de décrocher diplôme. Et ça goûte à nous. La plaine Saint-Paul, comment il est?
1: Banana, vous avez mon catao?
2: Non, il ne me casse pas, maman, là.
1: Non, les gens l'avaient dit du mal, oui, un peu de ça.
2: Oui, oui, la moukata à nous, la rabaisse à nous, parce que mon premier, toute l'année, il était délinquant.
1: Ouais.
2: Quand l'arrivée, accident grave, là, il est bien fait pour lui, parce qu'il était trop volé. Hein. Mais moi, il me dit pas ça, vous de monde, moi. Mais il me dit comme ça, la roue, il tourne.
1: Ah, il règle le compte, là?
2: Il règle pas le compte, là, mais il tient un poids sur le cœur. Parce que bon Dieu, là, dit comme ça. Et rentre pas le mal pour le mal, nous la mettons toutes dans la main du Seigneur. Ben, le Seigneur a fait son travail.
1: Ok, mais la fille a gagné le bac, alors, c'est ça?
2: Non, c'est pas la fille. Le premier petit-fille, l'année passée, elle a gagné le diplôme pour l'infirmière. Et aujourd'hui, le deuxième, la gagne, le petit-fils, la gagne, diplôme pour être de droit.
1: Hein, diplôme de droit, alors? Attention, le gendarme, il vient là.
2: Et mon dernier garçon, là, ils sont son métier de police.
1: Ah ben, ils bossent bien, là-bas.
2: Ben, déjà, comme ça, la critiquer, c'est une chose, mais voir la vérité, c'est une autre chose, devant bon Dieu.
1: Ben, c'est vrai. Et puis, on est content quand nos enfants réussissent comme ça.
2: Ah, hein. Ça, donc, comme dit Mana, le maman, il a travaillé, il a bossé.
1: Hey,
2: hey. Et le mamie, il est content. Gougou, t'as nous.
1: Hey, hey.
2: Hey,
1: hey.
2: Ouh, ouh, ouh. Il fait morceau.
1: Ah, par Radio Festival, ici.
2: Morceau mystique.
1: Ah,

0: Bouh!
1: Ça m'a tête baissée, là, pour qu'on est.
0: Hein?
1: Écoute ça, Marc, écoute ça. Mon massalé, mettez salé d'un poids, manioc ou sirop de miel.
0: Bam bam bam,
1: que ça. Vous pouvez pas savoir comment on est fiers, on est contents.
0: Bien entendu.
1: Ouh, comment la rentre dans l'église, m'a mis mon genou à terre, m'a dit Jésus, mais il est fatigué, pleure de malheur, mais il veut pleurer de joie, et moi, pleure de joie.
0: Et que ça, Jésus l'a dit où?
1: Mais Jésus l'a dit, moi, oui.
0: Ah, l'a dit oui?
1: Oui, critique. Dieu va comme ça la critiquer, c'est une chose, mais à moi, il connaît mettre genou à terre pour prier pour mon famille, pour la réussite.
0: Bam bam bam!
1: Boutons,
0: allez! Ouais!
1: Félicitations, Raphaël!
0: Allez, Raphaël!
1: Félicitations, Emmanuel!
0: Gros bisous de la part de mamie!
1: Mamie Chantal est fière des autres!
0: Ouhouhou!
1: Petits-enfants!
0: Ouhouhou! Allez, bon après-midi!
1: Allez, au revoir!
0: Au revoir! Ah bon là, les comme ça, t'es là alors? Eh ben, les rates pas autres et tout. Ah non, hein, Freedom, bonjour.
2: Allô?
0: Oui, bonjour.
2: Bonjour monsieur, comment
0: bonjour.
2: Ça va?
0: Ah, soulage un peu là où?
2: Oui, bien, moi les bien, mes enfants. Un vieux mémé. Un vieux.
0: Un vieux mémé sort dans l'armoire.
2: Non, je sors à plein de cafons, non, je sors pas dans l'armoire quand même. Ok, je sors dans l'armoire. Ok, vous faites honte à moi ou là?
0: Non, pas du tout. Ah, t'es bien conservé quand vous sortez dans l'armoire.
2: Moi, conservé, moi, de monde dit, donne pas votre âge.
0: Dis, ben, quand on passe maintenant, il dit garde la vieille.
2: Comment?
0: Quand on passe maintenant, il dit garde la vieille, il tourne.
2: Oui, il dit garde la vieille, il s'en est là, il s'en va quand celle-là, quand elle est là.
0: Alors?
2: Elle a vu, hein? Bon.
0: Alors, que ça a fait, mémé?
2: Ben, moi, elle est bien. Moi, c'est toujours le moment de cas des Jean-Marie.
0: Oui, il y a longtemps.
2: Après, il y a longtemps, on connaît ça.
0: Ben.
2: Après, bon, ben, là, mon fils, il doit voyager encore bientôt.
0: Vous savez, ça va aller là?
2: En Corée du Sud.
0: Pourquoi faire?
2: Ben, ça courir.
0: Mais, ni quoi jusqu'à là-bas, non?
2: Ben, quoi, en France, partout?
0: Eh ben, le boucle, oui, les vrais, c'est un grand coureur, lui.
2: Ah oui, c'est un grand coureur, mon garçon.
0: Ben, il y est jamais. Quoi, là?
2: Non, ben, il habite pas avec moi. Il a sa famille.
0: Ah, bon, mais tu crois qu'il habite encore à casse maman,
2: hein? Non. Mon garçon, il habite pas à casse maman. Mon garçon fait une prendre particulière. Il a des enfants, il a la femme, il a tout.
0: Mais tu crois deux pour le découvrir dans le même nid,
2: moi? Non, deux pour le découvrir dans le même nid. Parce que quand il bataille, là, il est vilain.
0: Ah, quand il cocotte?
2: Ah oui.
0: mais t'es quand qu'il le dé, pour le découvrir dans même lit.
2: Non, pas du tout. Moi, elle est tout seul. Moi, elle est machin. Moi, elle est tout seul.
0: Vous savez, le vieux bouc, j'ai
2: le. Le vieux bouc, il est mort 94 ans, lui. Il est pauvre.
0: N'a longtemps, non?
2: Ah, n'a longtemps, on a 5-6 ans.
0: Bah, quoi, par un moyen autre?
2: Non, moi, j'ai trouvé sur radio, même, quoi, c'est pas faux.
0: T'as trouvé un autre, alors?
2: Oui, m'a trouvé un autre, là. Mais un peu grand gueule.
0: Mais pas grave. Ça. Pour l'argiler, pas grave. Écoute, pis.
2: Mais ça, elle est là.
0: Il fait une présence, oui.
2: Il fait une présence.
0: Oui, là, ça lui cause d'un vide.
2: Ah oui, lui, il y a dans moi.
0: Oui. C'est comme l'embrayage d'auto, à un moment donné, il patine. Laisse causer.
2: Oui, patine. Mais, de toute façon, on prend avec les qualités et les défauts.
0: Et
2: hein.
0: Ah ben, bien sûr. Et surtout que, ou à outas là, ou ça pirote trop le fion.
2: Oui, rôde pas trop le chien, reste-moi tout seul à vivre, là, m'y vivre, moi, comme il veut aller, ça va, comme il veut, reste-moi calme.
0: Mais dis le cas des Jean-Marie, amène où un peu en voyage, t'es?
2: Ben, monsieur, c'est mon mari qui fait voyage à moi, hein.
0: Vous savez, le parti un peu dans la vie où?
2: Ah, Cuba, un peu partout.
0: Ah, mais pas Cuba, tout,
2: Ah, oui, en France, Bayonne, la France, partout.
0: Vous la partie Cuba dans la, avec la vanne, tout ça, bas?
2: Voilà.
0: Vous la fume cigarette, alors?
2: Non, on m'a pas fumé, on m'a parti dans le magasin, dans l'entreprise qui fait les cigares, là. Mais après, on m'a pas.
0: La partie, au moins, la partie d'un magasin tabac?
2: Oui, voilà. Après, ben heureusement, moi, j'ai jamais fumé.
0: Ah ben oui, c'est pas bon ça, pour la santé.
2: C'est vraiment la santé. Moi, j'aime bien manger, bien machin, et puis après, c'est tout.
0: Ben là, où que le... Où que le boug, il est là? Le boug, le chéri, le nouveau, là, c'est les...
2: Ah, lui, il est parti. Ben, donne manger les animaux, lui, il reste chez lui, donne manger les animaux.
0: Ben, voilà. Bien.
2: Après, on cherche pas le reste. On dit, quand on est tout seul, on cherche quelqu'un, c'est pas pour le pire, le meilleur. On va avoir le consistant.
0: Oui. Des fois, on aura le bon de chez notre vieux. Je vois, nous aimerions bien tomber chez un bon
2: monde. Il faut trouver vraiment le bon, là. Ah, mais on voit pas, moi.
0: Ça, le tropical, il marche bien, là.
2: Ah, il marche bien, ça. Il aime bien, moi.
0: Mais t'as combien de temps, là, Trouvali?
2: À 5, 3, 4 ans, à peu près. Attends,
0: Cause doucement, il arrive. Attends, sur les grouilles. Attends, sur les grouilles, avec moi, t'as l'air.
2: Non, il arrive là.
0: Eh, attends, sur les grouilles, avec moi, il croit où?
2: Le grouille fait couler.
0: Où t'en chauffe?
2: Il arrive, il a son chariot et son machin.
0: Attends, sur les croix, où trompe à avec moi?
2: Non, pas du tout. Ah, ça, moi, capable, machin, lui, m'a livré commande à moi, mais c'est moi qui commande à lui.
0: Ne me lague pas.
2: Où il est passé où là? Si vous voulez commander, les hautes cages.
0: Il n'est pas top, mais il peut aller, il dépanne.
2: Oui, il dépanne, c'est vrai, il dépanne. Bon, ben après, on fait pas le reste, c'est machin. Voilà, allez, enlève la tête, après, on va en vacances.
0: Ou quand on entend comment il cause là?
2: Oui, mais on entend qu'il cause moi-même, après, il est bien.
0: Il est gentil, il est beau.
2: Est-ce que tu veux passer un petit coup? Tu veux parler avec la radio? Non, il cause pas lui.
0: Voilà. Il écoute,
2: voilà. Elle donne le bonjour, c'est tout.
0: Oui, allez, ben le bonjour, mais il est gentil.
2: Non, mais il est gentil, là il arrive, même il arrive, il donne manger les animaux. Oui, c'est Freedom.
0: Chaleur tropicale, ça?
2: Oui, ça, chaleur tropicale, ça, là, mon Dieu Seigneur.
0: Chaleur tropicale, dans l'état de Monicroix, il trouve pas PSN, regarde où là, où il est bien ou là?
2: Non, il faut pas baser sur le machin, il y a des bons et des mauvais, quand je dis autre bêtise, moi, m'y dorme, m'y écoute un moment, après, m'y dorme.
0: Écoute pas à quoi, ben, a dit de bêtises ce soir, donc.
2: Ah, ben, la fois, il dit, mais les bêtises qu'il dit, m'y connaît, moi, tout ça.
0: Oui, ou là. Outlaza, vous connaissez tout ça là, ou?
2: Ah, mais je connais tout ça là, mais demande-moi machin, je vais un peu enfermé encore, il faut que tu vous un peu.
0: Ben oui, on a raison. Voilà. Ben mais continue comme ça alors.
2: Non, mais écoute, où là?
0: Oui.
2: À côté le parc de loisirs, là, même il y a but près, là, la plaine des casses là.
0: Ah, alors?
2: Eh ben, elle n'est pas ouverte, hein.
0: Mais elle n'a jamais été ouverte.
2: Ben, elle n'a jamais été ouverte.
0: Ah ben, quoi l'arrivée donc?
2: Ben, là, il met des chaînes. À chaque fois, Miwazat, il sécurise un peu le parc parce que, bon, ben, le monde y rentre. Mm-hmm. Et, bon, ben, elle n'était pas conforme. Donc, là, maintenant, Miwa l'a pas ouvert.
0: Donc, elle n'a jamais ouvert?
2: Juste à côté de moi, oui, juste à côté de moi.
0: Et ça n'a jamais ouvert?
2: L'a jamais ouvert. Le grand parc, Chantefoy, là, n'est pas ouvert.
0: Mais pourquoi elle a fait ça alors?
2: Ben, m'y connais pas moi, là, m'y voilà, ben, m'y connais pas moi, pourquoi?
0: Et les gens, ils sautent pour rentrer dedans?
2: Ben, avant, les gens, ils sautaient en rentrant dedans, ben, moi, un beau jour, on l'a dit avec une dame, moi, si mal rentré, mais après, il me dit, oui, mais ça, n'est pas ouvert, il me dit, s'il arrive une affaire aux enfants, c'est autres responsables,
0: hein. Ben, pourquoi elle a fait un tas d'affaires comme ça? Qui a fait ça?
2: Ah ben, c'est la commune.
0: Non, mais quel maire, Andréza?
2: Ben, le maire Tienakoun travaille bien, lui. Mais excuse-moi, il est bien, machin.
0: Il a tellement bien travaillé, le parc, le fermé.
2: Voilà.
0: Ah, André, mais quoi arrive, André, donc?
2: Ben, André, là, machin, bon, ben, on va voir l'autre, comment on va... le travail de l'autre, et on va faire ensemble, hein.
0: Ouais, c'est ça, le nouveau, et comment on trouve lui?
2: Ah ben tout a du bien moi.
0: Ben oui, aime le. Ben oui, aime tout alors.
2: Oui, aime les deux. Mais comme crête d'homme.
0: Sérieux, ben s'il a pas encore, jamais rouvre le parc, ben comment il fait?
2: Il n'a pas encore ouvert le parc,
0: Où ça banaille sa pendier?
2: Ah, je ne connais pas moi, il y a beaucoup de monde, il vient là, il regarde, mais il est fermé. Bon, ben peut-être un jour il va ouvrir, de toute façon, on y espère.
0: Ben oui, nous espère.
2: Parce qu'il a fait des grands travaux là-bas, hein. Il peut monter jusqu'à le troisième âge, tout il peut monter là-haut, il est bien sécurisé, allez, il est super bien.
0: Mais celle-là, le parc 27e, vient pas, l'a jamais ouvert.
2: Oui, vient.
0: Mais ça, c'est de l'argent, la mettre dedans.
2: C'est de l'argent que nous l'a mis dans les impôts, et voilà.
0: Voilà, on s'en fout, de toute façon, c'est Tchanakoun a fait, pas grave.
2: Ben après, on verra, là, mais voilà, refait un peu, là, la gratter un peu.
0: Mais ça, c'est André Tchanakoun qui a fait ça?
2: Ben non, ben là maintenant c'est l'autre maire, mais il connaît pas mon
0: commentaire. Non, mais ça de la mettre le projet en place, c'est André Tiennakoun.
2: Oui, c'est Tiennakoun. Ah oui, ça c'est Tiennakoun, ça.
0: Ben quoi, l'arrivée, il est
2: là, après, bon ben.
0: Dans un moment, quand vous faites une affaire comme ça, vous finit après, ça va, ouais?
2: Ben, je ne connais pas, moi, mais la vie des herbes, tout ça, mais je dois aller gratter maintenant. Les, bien, ma chaîne a remis un.
0: Ben, monte un coup dessus, structure, balance
2: ben,
0: un
2: moi,
0: coup.
2: Moi, je ne connais pas sur le ballon, mais mon temps, mon enfant, les fermé, la caméra partout.
0: Saute le portail, monte sur les affaires.
2: Monte un coup dessus le balançoire. Ben non, on ne peut pas balançoire. Balançoire est fermé dans la caméra partout.
0: Moi, les chiens, si je n'avais pas de caméra, où ça va?
2: Ah, ben moi, je suis allé en dedans.
0: Alors, elle m'a pas dit
2: ça. Quand elle prend une caméra, nous. Mais après, les machins, hein. Mais bon.
0: Hey, attention, les croix ou trompe à moins que l'hier?
2: Non, non, inquiète pas. Moi, c'est un vieux, un vieux arcier. Il est beaucoup plus jeune que moi seulement, hein.
0: Bon, allez, Miki, t'as où alors?
2: Allez, Diazote, ben le parc depuis hier, machin, il n'est pas ouvert.
0: Bon, ouais. Ben allez, merci, mémé.
2: Allez, de rien.
0: Allez, quand il rouvre là, ou dis nous, hein, balance pas tout seul, hein, ou appelle à nous,
2: Non, mais quand on va ouvrir, me dis-moi, parce mais que bon. Je suis juste à côté de moi.
0: Je compte sur toi.
2: Allez, merci.
0: Bisous, bye, Piuque.
2: Allez, au revoir, allez. Bisous.
0: Bye, Piuque.
2: Écoute là, machin, hier.
0: Oui.
2: Hier, elle était la journée des bisous.
0: Ben, on va faire ça, dis.
2: Non, et pas ça. Elle m'en appartient à une boulangerie. Elle dit, moi, comme ça, aujourd'hui, si je prends une baguette, je gagne un jus.
0: Ah, oui, mais quel rapport avec le bisou?
2: Ben, je ne connais pas. Moi,
0: mais quand tu prends une baguette, le pâtissier, t'es fait ouais, un bisou, moi?
2: Si, ben, moi, c'est piou-piou qui la donne à moi un jus.
0: Ah, ben, c'est bien. Bon, ben, allez, mémé.
2: Allez, à plus, alors. Allez, au revoir.
0: À plus, au revoir. Freedom, 99-12-00, bonjour.
3: Bonjour.
0: Ah, oui, bonjour.
3: Oui, c'est Max?
0: Oui, à lui-même.
3: Max, on s'est dit.
0: Ben, il dit pas, il écoute.
3: Ouais, ah, oui, écoute, c'est mon cause. Bien, frère.
0: Ah,
3: oui,
0: ben.
3: Diazote, bravo quand même, hein, parce que bientôt, ça fait notre grand concert.
0: Oui.
3: Il fait 45 ans, ben, vous connaissez Freedom, pourquoi de mouni écoute azote? Parce que je l'ai efficace, il dit, problème d'accident sur la route. Il y a un mouni période, il appelle azote, un instant, il trouve le monde. Je l'ai prévenant sur la route, ça allait bien, c'est que, avec Radio Freedom, il est rapide. Rapide, efficace.
0: C'est vrai que le radio guidage n'a beaucoup de monde qui participe.
3: Ben justement, lâche pas, reste comme ça, tu es, tu poses ça les premiers. Et nous, écoute, tout le temps qu'on en a un baisse, on parle là. Et même les infos, tout ça, elle est impeccable.
0: Ouais, mais...
3: Reste comme ça, tu es, et continue, hein, parce que demain, là, maintenant, on décide si c'est pas d'autres, le radio local de la Réunion.
0: Oui, mais nous l'est pas encore d'utilité publique.
3: Mais on a quand même 437 000 personnes. Il y a Mazotte,
0: hein? Alors, oui, mais le découpage, il est un peu bizarre, ce type de découpage-là, parce qu'il parle de 188 000 personnes, quand même, en pointe, et il place Freedom à 38,5% dans les sondages, alors que la deuxième radio, il arrive d'ailleurs... Alors, si vous voyez un petit peu les chiffres, par exemple, la deuxième radio, il n'a que 80 000 auditeurs.
3: Ouais.
0: D'ailleurs, il a perdu 19 000 auditeurs parce que en janvier, juin 2025, de janvier 2025 à juin 2025 à juin 2026, la deuxième radio a perdu 19 000 auditeurs.
3: Et ça va partir.
0: Et que nous? À nous, la nier que nous?
3: ça veut dire que c'est en train de monter en puissance, faut pas larguer.
0: Ça veut dire aussi que la population vieillit un petit peu et du coup, là, ils changent un petit peu de tendance aussi.
3: Ah ben attends là-haut, les autres ils changent, mais la jeunesse des Yaïfi, vous connaissez pourquoi? Parce qu'aujourd'hui là, on a besoin d'informations. Qui dit le bac? Qui dit un médecin là? Comment? Là fait n'importe quoi, tu es un patient. Qui dit que demain un monde attend de rôder son famille, ça il est. Qui dit que tout ce qui se passe dans la vie actuellement, et Radio Freedom, il y a de bon peu de monde, ça.
0: Et exactement, est-ce que les biens avec ce format-là, c'est que c'est les auditeurs qui font la radio.
3: Oui, et aussi il y en a de très très bons personnages comme ça, alors, qui arrivent à comprendre ces gens-là, qui arrivent à causer, et que les autres, les carrément très sociales, c'est ça qu'on a besoin. La radio, il arrive à reconnaître à nous.
0: Ben, après, quand, par exemple, là, nous dit nous fait un concert, ben, nous pouvons que faire un concert de musique locale aussi, tu vois.
3: Oui. Et peut-être demain aussi que Freedom sera reconnu dans d'autres pays étrangers. invitée sur des plateaux pour expliquer aussi comment on a fait pour monter aussi puissant, aussi vite, puissant, et que les gens y écoutent à ça. Parce que, on a beaucoup de radios, les gens écoutent, mais après, quand ils entendent Freedom, les autres, ils aiment Freedom, qu'on est bêtement par là, et appellent Freedom tout de suite, ou sinon, rouvre Radio Land, écoute un coup.
0: Mais si on est en train de regarder le tableau que l'on a sous les yeux, la deuxième, troisième, quatrième radio, il perd des auditeurs à coup de 19 000, à coup de 9 000, à coup de 7 000 auditeurs. Attention.
3: C'est véridique. Parce que les véridiques, c'est ça le problème des autres, de la peur. Parce que il y en a certaines radios, côté aussi, les financées par l'État, mais ils amènent pas rien.
0: Ouais, il faut y aller, hein. Quand il faut mouiller la chemise, hein.
3: C'est gros montant, hein.
0: Ouais. Non, c'est.
3: Ça fait le cœur. Ben, continue comme il est, hein.
0: Ben oui.
3: Ça a toujours été la colombe. Alors, laisse la colombe voler.
0: Ben, merci à Zot. Merci à où? Merci à Zot.
3: Aussi pareil, merci parce qu'on fait un très bon présentateur de chez Radio Prudent, mais il pense que Zot, l'équipe, c'est une équipe formidable. Faut pas la reguer. Et en plus, le soir, de temps en temps, quand même, on est malheureux. Il écoute un petit coup au chalet tropical, c'est-à-dire, Harry.
0: Il y a gagné ses affaires à tout.
3: Ah oui.
0: Ah, il y a trouvé une petite madame, un petit monsieur Polito.
3: Ouais. Mais Zot, essayez dans votre travail. Ça, ça bien.
0: Merci beaucoup et rendez-vous le 7 août.
3: Bonne soirée à toi, Max.
0: Merci, rendez-vous le 7 août à Expo Matin, pas l'oublie pas. Merci beaucoup.
3: T'inquiète pas, on sera là.
0: À bientôt, merci. 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Notez encore bien cette date, le vendredi 7 août à Expo Bat Saint-Paul, Marmaille, allez, Rod Zot, billet. 99-12-00, bonjour.
4: Oui, bonjour.
0: Oui, bonjour. Oui, bonjour.
4: Oui, vous avez la même voix que Franck.
0: Ah, ouais, ça, on se ressemble tous un peu, ouais.
4: Intonation, oui, effectivement. Je voulais juste souligner un petit point. Par rapport à l'affaire Liliana et Baguela.
0: Oui, oui, oui.
4: La torture. Donc, tout ça pour dire, là, ils vont essayer de prendre individuellement les erreurs qu'ils ont pu commettre. Donc, commissariat, gendarmerie et tout autre. Mais, il y a eu une confusion. C'est pour ça, c'est pas qu'à mon avis, c'est que Baguela, dans le Gers, il y a un maire. Baguela, dans le Gers, il y a un juge à la retraite. Donc, ne faites pas l'amalgame, et pour que toutes les personnes qui puissent écouter ce que je suis en train de dire, si vous vous intéressez vraiment à cette histoire, cherchez.
0: Oui, mais là, l'enquête est toujours en cours, rien n'est terminé. Je veux dire, il y a des sanctions qui sont peut-être tombées déjà, mais l'affaire n'est pas réglée, on est d'accord.
4: Oui, mais bien évidemment. Mais pourquoi? Parce que ils vont essayer, la magistrature protège la magistrature. Ils vont essayer de faire ça sur une version individuelle pour. Donc, une personne, ils vont trouver une victime.
0: Ouais, ils vont couper une tête, quoi. C'est ça, ils vont couper une tête. Ouais.
4: Oui, mais bien évidemment, ce match. C'est ce que je veux dire. Pour les personnes qui s'intéressent vraiment à cette histoire, cherchez un peu. Et vous allez voir qu'il y a une forme d'amalgame qui fait que. C'est pour ça qu'il y a eu cette protection par rapport à toutes les plaintes.
0: Parce que il faut quand même, si on suit bien l'affaire, et ça a été facilement résumé par Europe 1 et tout, il y a beaucoup d'incohérences dans les enquêtes, dans le transfert des dossiers depuis Lyon vers...
4: Bien évidemment, monsieur Max, bien évidemment. Encore une fois, je vous le dis, la magistrature protège la magistrature.
0: Oui, mais le garde des Sceaux qui dit, avec ça, on va étudier toutes ces plaintes qui sont restées sans suite, comment on fait?
4: Le garde des Sceaux, a été posé par qui à sa place, là, actuellement.
0: Qui a été quoi? Il a été quoi? C'est quoi la question?
4: Factuellement. Oui. Qu'est-ce qu'il a posé en tant que garde des Sceaux?
0: Gérald Darmanin.
4: Bon, écoutez, Max, j'ai donné ce que je voulais dire, et après, sinon, on va épiloguer pendant des heures. Juste aux personnes concernées, qui se concernent, Tacha, et qui se concernent, Liana et cette affaire, regardez un peu plus loin et vous allez tout comprendre, en réalité.
0: Ok, ok. Voilà. Bah, merci beaucoup pour votre intervention, monsieur.
4: Bien,
0: merci.
4: Passez une bonne journée.
0: À bientôt. Merci beaucoup.
4: Au revoir.
0: Au revoir. Bobby va me rejoindre en studio. On a, oui. On a quoi comme souci, Bobby? Bonjour.
5: Alors, on a un souci réseau entre des opérateurs Orange qui acheminent les appels jusqu'à nos installations. SFR, si, et là, je lance un appel d'ailleurs aux clients qui sont chez SFR ou Red.
0: By SFR,
5: branche,
0: oui.
5: Red by SFR, qui est une branche, l'opérateur, la version low cost de SFR. Si vous ne pouvez pas nous joindre et voulez nous joindre au 02 62 99 12 00 pour un appel pour la libre antenne, vous ne pouvez pas nous joindre en ce moment. Donc on a une solution, on vous la donne dans 10 secondes. Idem pour les appels qui sont importants, le radioguidage 02 62 41 51 51. Depuis une ligne SFR, ça ne fonctionne pas en ce moment. Donc exceptionnellement, nous vous lançons l'appel, un texto sur le 06 92 91 5000 et vous serez rappelé très rapidement, dans la minute. Donc exceptionnellement, là, pour peut-être encore un quart d'heure, une demi-heure, on vous le dira, un texto sur le 06 92 91 5000, nous aurons votre numéro de téléphone et vous serez rappelé immédiatement.
0: Et c'est vrai qu'il faut aussi expliquer aux gens, c'est qu'on a l'habitude d'avoir beaucoup d'appels et un écran qui est tout bien rempli comme ça. Et là, on se rend compte cet après-midi qu'il y a un souci.
5: Voilà,
0: en cherchant...
5: Vous voyez ce qui se passe à chaque fois qu'on appelle.
0: L'appel
5: est rejeté immédiatement, hein, depuis une ligne SFR. Et idem pour les Red by SFR. Donc, un texto sur le 06 92 91 5000. Vous serez rappelé. Et cet appel, c'est pour vous, les clients de l'opérateur SFR et de Red by SFR.
0: Ok, merci beaucoup.
5: Donc, on va le texto, 91 5000.
0: 91 50 00.
5: 91 50 00. Voilà. Vous serez rappelé, que ce soit pour un radioguidage ou pour la libre antenne, vous serez rappelé et on vous passera à l'antenne.
0: Voilà. Très bien, merci beaucoup. Au revoir. 02 62 99 12 00 ou un texto si ça passe pas à l'appel au 02 62 au 06 92 91 50 00 pour les conseils, pour les clients SFR et Red by SFR, un SMS au 06 92 91 50 00. Freedom, allô.
6: Allô, bonjour.
0: Oui, bonjour.
6: Je suis sur Freedom.
0: Oui, monsieur. Freedom, bonjour. Donc, oui, Radio Freedom.
6: Bonjour, ben bonjour tout le monde. D'accord. Bonjour. Alors, moi, j'ai un gros méga coup de gueule, mais je sais pas les gens s'ils sont endormis. D'accord. Je sais pas si les gens, ils sont endormis. Alors, je vais juste vous dire sur votre radio, on va nous faire détruire par l'IA. Si ça continue comme ça.
0: Pourquoi vous dites ça?
6: Alors, je vais vous expliquer quelque chose. Vous contactez un service, que ce soit les banques en ligne, que ce soit l'URSSAF, tout ça, on vous met que l'IA en place.
0: C'est vrai qu'il y a beaucoup de répondeurs gérés par l'IA, effectivement.
6: Non, mais ça va nous détruire. Si on continue avec la France, le système européen et français, on va droit dans le mur.
0: Je crois même parce pas que ça passe par eux. Hein.
6: Je sais, mais quand on n'a pas un service, on aimerait bien avoir un interlocuteur en face de nous. Parce que si on a un gros problème, on parle avec l'IA, l'IA ne peut pas nous répondre, on fait comment?
0: C'est vrai que l'IA a des réponses bateau, un peu classiques, quoi.
6: Justement, non, c'est toujours les mêmes réponses. J'ai essayé là. J'ai contacté une banque en ligne, d'accord, que je suis dessus. Il n'y a aucun conseiller, d'accord, et l'IA me répond tout le temps la même chose. Et j'appelle l'IA, ça c'est pareil, c'est l'IA qui me répond. Donc, un chef d'entreprise, on n'a plus notre mot à dire, d'accord. J'espère que les Réunionnais vont se réveiller. Parce qu'on sortit de ce système-là, ils mettent des entreprises en place à l'île de la Réunion, qui pouvoir aller directement parler avec quelqu'un, un interlocuteur. Parce que je vous dis, franchement, si on continue comme ça, on va droit dans le mur. Je dis bien tout le monde.
0: Mais dites-moi, l'IA, c'est pas annoncé comme l'avenir du monde?
6: Vous aurez un gros problème là. Vous avez parlé avec l'IA ne pourra pas régler votre problème. Je vais vous dire quelque chose. J'ai réglé un problème avec un boîtier que tout le monde connaît, qui utilise pour le paiement par carte.
0: Oui.
6: D'accord. Pour avoir un conseiller, j'ai mis 45 minutes.
0: Ah ouais.
6: 45 minutes. L'IA vous pose tout la même question.
0: Oui. Ouais, c'est ça.
6: Alors que j'appelle avec le numéro avant normal, le conseiller, mais pendant 5 minutes, il me répondait.
0: C'est vrai.
6: Donc, je vous dis tout de suite, si on sort pas dans ce système, encore une fois, on va droit dans le mur. Les gens seront encore plus dans la merde.
0: Oui, mais les banques qui choisissent de faire ça, ils voient pas ça avec leurs clients, ils mettent en place sans vous demander, de toute façon.
6: Mais justement, monsieur, on va droit dans le mur. Parce que quand vous aurez un problème, même vous, hein, même vous, là vous parlez, je parle avec vous là à l'antenne, même vous, quand vous aurez un problème avec qui vous avez parlé avec l'IA.
0: Ouais, mais nous on va en faire une radio aussi avec l'IA.
6: Non, je vous parle pas de ça, moi, je vous parle des services qui concernent vraiment les chefs d'entreprise.
0: Oui, mais nous on n'appelle pas les services, monsieur, c'est les gens qui nous appellent. Donc nous on a cet avantage là encore d'avoir un animateur derrière la radio.
6: Non, c'est ça, je vous dis, mais justement, s'il n'y a plus d'animateur, j'appelle plus Freedom, ça sert à rien, je vais discuter avec l'IA. C'est pas logique.
0: Vous êtes un peu anti-IA parce qu'il n'a pas la réponse pour vous.
6: Non, alors, je n'ai pas dit que je suis anti-IA. Je vous parle comme ça dans les services qu'on a besoin pour le chef d'entreprise, tout ce qui est banque, tout ça. On ne doit pas mettre l'IA parce que ça va créer beaucoup de problèmes. Il faut bien réfléchir à autre truc. Même les administrations, mettre l'IA, ben, je ne vois pas pourquoi on fait partie de la France. Alors, ben, s'il n'y a plus d'administration ici et tout est géré en France, et s'il y a un problème, on n'a plus personne à parler avec, je ne vois pas pourquoi je vais mettre l'IA.
0: Oui, mais après, il y a eu aussi déjà un gros recul depuis la Covid où on a fermé l'accueil au public aussi. Il y a ça aussi.
6: Alors, le Covid, pour information, le Covid était voulu, d'accord, pour justement, alors, si vous avez oublié beaucoup de choses, après le Covid, ils ont installé beaucoup de machines, alors on ne crée plus d'emplois. Je sais pas si vous avez remarqué ça. Il ne faut pas penser comme ça, hein. Il faut réfléchir un peu plus, d'accord. Après le Covid,
0: C'est-à-dire, il ne faut pas penser comme ça, il faut réfléchir, c'est-à-dire.
6: Il faut réfléchir, monsieur. Après le Covid, si vous avez remarqué, on a installé beaucoup de machines, beaucoup tactiles, d'accord, pour habituer aux gens, il y a, ben, tout va bien. Par contre, on ne crée plus d'emplois. Je ne sais pas si vous avez remarqué ça. Il y a une enseigne de sport qui se trouve à Saint-Clotilde, si vous avez remarqué. Vous allez là-bas, il n'y a plus de caissier, il n'y a plus personne. Si vous l'avez remarqué ou pas? On ne crée plus d'emplois à La Réunion.
0: Ouais, c'est vrai qu'il y a beaucoup de caisses automatiques. Ouais, c'est vrai.
6: Non, on ne crée plus d'emplois à La Réunion. Alors, il faut savoir, je vais vous expliquer quelque chose si vous ne savez pas. L'île Maurice...
0: Oui, mais monsieur, vous avez plutôt tendance à généraliser. Non, il y a aussi des magasins de sport où il y a toujours des caissiers.
6: Ah, ben justement, ce n'est pas le même magasin.
0: Oui, c'est pas le même magasin, mais si vous prenez l'enseigne de Saint-Denis et si vous la comparez à l'enseigne de Saint-Suzanne, à Saint-Suzanne et à Saint-Pierre, il y a des caissiers.
6: Non, à Saint-Suzanne, il n'y a plus de caissiers.
0: À Saint-Suzanne, il y a encore des caissiers.
6: Non, monsieur, il n'y a pas de caissiers. Vous pouvez aller faire un tour, il n'y a pas de caissiers, c'est faux. Allez faire un tour, vous allez voir, il y a presque plus en plus de caissiers, c'est faux.
0: De moins en moins, oui, effectivement.
6: Non, alors, ben maintenant, je vais vous poser une question, d'accord, quand vous me dites ça. Alors, quelle création d'emploi on le fait si on installe des machines? Il faudra m'expliquer. Alors maintenant, je vais vous dire quelque chose. Quand vous allez à Limoris, il n'y a pas toutes ces machines, pour information. Quand vous allez à Limoris, vous déposez votre voiture dans une station-service, vous déposez votre voiture et il y a des gens qui sont en train de laver votre voiture. Ici, on met des rouleaux, on met tout ça. Voilà la différence de faire partie du système français et du système européen.
0: Oui, mais après, on ne peut pas être anti-système et ne pas vouloir avancer non plus avec la technologie.
6: Alors, maintenant, je vais vous dire quelque chose, d'accord? Alors, vous parlez de création d'emploi. D'accord?
0: Non, vous parlez de création d'emploi.
6: Non, alors, on va dire, peu importe. Moi, je parle de création d'emploi. Comment voulez-vous créer de l'emploi, d'accord? Si on met des machines en place et si on crée de l'IA, on fait perdre des boulots aux gens. Quelle création d'emploi vous faites?
0: Ouais, quel intérêt pour les gens, oui, effectivement.
6: D'accord. Maintenant, je vais vous dire quelque chose. Dans les trucs de concession, de fabrication de voitures, d'accord? Comme les grandes enseignes. On est en train d'enlever les êtres humains pour mettre des humanoïdes en place. Est-ce que vous connaissez ça?
0: Après, moi, je vais à les endroits où je pars, monsieur, pour vraiment vous répondre, moi, je vois encore des caissières et des caissiers.
6: Hein. Monsieur, c'est en train de disparaître doucement, monsieur. C'est ça que je vous explique.
0: Parce que, par exemple, moi, à la grande surface où je pars, il y a encore au moins 18 caisses et il y a 4 caisses automatiques.
6: Oui, mais effectivement, on habitue les gens tranquillement et après, on va faire disparaître. Est-ce que vous savez... Maintenant, je vais vous dire quelque chose.
0: Pour terminer.
6: Hein. Non, pour terminer. Après, je finis juste avec un truc. Est-ce que vous savez, en métropole, il y a des magasins ouverts 24 heures sur 24, il n'y a plus de caissiers, il n'y a plus
0: c'est
6: de
0: caissiers
6: dedans.
0: Si, c'est vrai.
6: Voilà, ça va arriver à La Réunion bientôt. Bientôt, il y aura plus de chômage à La Réunion. Voilà, bientôt. Alors, pour information, moi, j'ai un gros coup de gueule à faire passer, quand les impôts, tout ce qui va avec, tout le système qu'on va nous mettre dedans, comme la facturation électronique et tout le bordel, quand on détruit les...
0: Qui est devenu, qui sera obligatoire à partir du mois de septembre, oui.
6: Alors, non. Ça, c'est un piège encore, ça, parce que tout sera géré en métropole. Quand on aura des problèmes, on sera dans la merde ici à La Réunion.
0: Mais ce sera obligatoire au 1er septembre. Hein.
6: Non, mais justement, il faut sortir de système français. Moi, je suis pour le sortir du système français.
0: Ah oui, mais si vous sortez du système français, monsieur, oui. Vous n'avez plus d'avantages quand vous allez chez le médecin. Le médecin le médecin, la sécurité sociale. Attendez, laissez-moi finir. Il y a plus d'RSA, il y a plus de d'aide pour aller chez le médecin, il n'y a plus d'aide d'allocation, d'aide pour payer le loyer avec l'APL, alors, tout ça, il n'y a plus. Hein.
6: Maintenant, je vais vous dire quelque chose. Vous gagnez un salaire à la fin du mois, vous. Regardez sur votre suite de paie, combien vous payez la CGSS. Vous payez 26%, d'accord? Le RSA, c'est vous qui payez le RSA.
0: Mais si je ne paye pas, monsieur, si ça n'existe plus, si je ne paye plus, tout est pour moi.
6: Non, monsieur, vous comprenez pas. Arrêtez de me parler du système français, que c'est encore bon. On est en train de nous mettre dans un piège. Alors, pour information, d'accord?
0: Monsieur, vous répondez pas à la question. Si on n'enlève plus sur mon salaire.
6: Oui.
0: Tout est pour moi.
6: Comment ça, tout est pour vous?
0: Je ne cotise plus pour la sécurité sociale.
6: Non, vous, non, alors.
0: Puisqu'on quitte la France.
6: Non.
0: Donc, monsieur, mon salaire, tout est pour moi.
6: C'est pour des gens qui ne travaillent pas. C'est pas la même chose, monsieur. Pour information, on peut faire un système nous-mêmes ici. On crée un système pour vous. Vous aurez plus de pouvoir d'achat parce que justement, vous n'aurez pas à payer pour des gens qui ne travaillent pas. C'est ça le truc.
0: Donc, tout le monde au boulot. Et ils vont faire quoi? Quel travail ils vont faire, les gens?
6: Quel travail? Ben, justement, c'était créer l'emploi à La Réunion, comme monsieur Ratti.
0: Quoi comme emploi?
6: Ben, tous les emplois qui ont disparu.
0: Par exemple.
6: Alors, pour information, je vais vous dire quelque chose que vous ne savez pas. Sony, vous connaissez Sony?
0: Non, je ne connais pas Sony. Non, la marque?
6: Vous connaissez PlayStation.
0: Ah, la marque, oui, la marque. Oui, vous citez une marque, oui.
6: Vous savez, non, ben, je cite une marque juste pour vous montrer, c'est en train de passer partout. Ils veulent mettre le tout numérique. Quand ils vont mettre le tout numérique pour les jeux, tous les magasins ici qui vendent des jeux, ça va disparaître. Donc, ça aura des chômages en plus.
0: Comme les vidéothèques de l'époque, oui.
6: Comme les vidéothèques de l'époque. Et donc, c'est qui mange le gâteau? C'est des gens qui ont des trucs en ligne. Les Américains, tout ça. C'est eux qui mangent des gâteaux. Donc, ici, il n'y a plus de création d'emploi. C'est ça que je vous explique, monsieur. On va droit dans le mur. C'est tout. C'est un truc que je viens de vous dire. Écoutez-moi encore une fois. Je répète encore une fois. Le fait de ça, il y a de moins en moins de gens qui adhèrent aussi à ce système. Il y a beaucoup de gens qui adhèrent.
0: Allez, on va laisser les autres réagir maintenant. Voilà, merci beaucoup, monsieur. Bon après-midi à vous.
6: Dans le mur. On va droit dans le mur. C'est tout.
0: Merci beaucoup. Bon après-midi, monsieur. Vous pouvez réagir. Est-ce que vous avez peur de l'IA? Est-ce qu'on va plus jamais avancer? Est-ce que on va droit dans le mur? Est-ce qu'on peut quitter la France et le système de cotisation? Qu'est-ce que vous en pensez? On revient juste après la pub. On va retrouver aussi Huguette pour un message.
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0: Allez, il est 13h47, je rappelle, hein, pour les clients SFR et Red by SFR, afin de pouvoir vous rappeler, vous pouvez s'il vous plaît nous envoyer un SMS au 06 92 91 50 00. Si vous êtes abonné SFR ou Red by SFR, vous ne pouvez pas nous joindre en ce moment en composant le numéro de téléphone. Envoyez-nous un SMS au 06 92 91 50 00. On vous rappellera pour que vous puissiez être en direct à la radio. Huguette, vous êtes avec nous et on va parler de Johnny qui est parti en trottinette dont vous n'avez pas de nouvelles.
17: Bonjour Max, c'est Suzette.
0: Ah Suzette, bonjour. Voilà. Alors quand l'arrivée?
17: Vous êtes là depuis jeudi, il est parti dans la nuit, jeudi soir dernier. Hein. Mm-hmm. Jusqu'à maintenant, pas nouvelle. On était à la gendarmerie. J'ai vu même monsieur le maire, il était gentil. Il a passé une annonce sur Facebook. Et on n'a plus de nouvelles. Plus personne. En plus, il était en trottinette. Il est parti dans la nuit vers 1h du matin. Mm-hmm. Il a traversé Piton. Mais sûrement, s'il a descendu, c'est vers Portail, Saint-Leu, vers la mairie. Il y a quelqu'un, il avait vu vers Saint-Leu à 3h du matin. Mm-hmm. Et plus de nouvelles. Et on demande juste s'il en, peut-être s'il est dans le coin, au moins sa maman, il vit plus. Elle mange plus, elle reste sur son canapé, elle veut plus rien faire. Elle veille la porte qu'il arrive. Au moins, s'il nous écoute, Johnny, si tu écoutes, donne au moins les nouvelles à ta maman ou ta sœur Nadine. Il faut vraiment que tu nous donnes de tes nouvelles. Soit tu appelles Radio Freedom, tu dis sur radio, ouais, t'es tranquille, t'es tout seul. Il faut pas te chercher. Il faut que tu nous dis ça. Et par rapport, si jamais à 1h du matin, à 3h, quelqu'un l'avait vu, qui nous téléphone, soit à la gendarmerie, soit le numéro fixé sur Facebook, et il a un trottinette noir, il était habillé en noir avec veste cagoule, pantalon jean.
0: Ouais, mais je reviens un instant sur les causes de son départ là. On sait pourquoi il a quitté la maison tard comme ça.
17: Souvent il sort tard et il revient.
0: Et là, mais à 1h du matin, il prend sa trottinette, il va faire un tour.
17: Voilà, il va faire un tour.
0: Et ben.
17: Voilà. Et si jamais quelqu'un il l'a renversé, qu'il a fait tomber ou quelque chose, au moins. Il faut nous dire s'il était renversé, s'il était à l'hôpital. On a déjà appelé partout, la gendarmerie, il n'y a pas de nouvelles. Mais nous, on n'a pas de nouvelles de la gendarmerie déjà.
0: Et il est de type créole, vous avez dit, c'est ça?
17: Créole bien blanc.
0: Créole bien blanc.
17: Bien blanc, il a les cheveux, des bons cheveux frisés, des façons du nez, mais il fait une couette à l'arrière. Mais comme il porte toujours sa gargoule, je sais, sa cagoule, sa capuche. Mm-hmm. On ne sait pas s'il met dans la journée, s'il est dehors. Et il a une larme. Une larme à son joue droite, un tatouage.
0: Attendez. Une donc il a un pull à capuche de quelle couleur?
17: Noir.
0: Pull capuche noir, ok.
17: Pantalon noir, jean noir.
0: Pantalon jeans noir, ok.
17: Ouais.
0: Et il a un tatouage.
17: Un tatouage, une larme à droite, comme il est bien clair, bien blanc, on voit bien la petite trace de tatouage sur la joue droite.
0: Sur la joue droite, d'accord, ok.
17: Voilà, et il a une moustache bien, bien courte, et la barbe, il a laissé un peu, je pense, au menton, mais pas très bas aussi.
0: D'accord, ok. Il est parti du secteur de Saint-Leu, Piton-Saint-Leu, hein, c'est
17: Piton,
0: ça Piton-Saint-Leu, d'accord. Mais sans qu'il donne de ses nouvelles comme ça autant de temps, c'est incroyable.
17: Jamais, jamais, jamais.
0: Et le téléphone, le téléphone ne borne pas, rien.
17: Téléphone. C'est quelqu'un qui vit sans téléphone, il n'y a pas de téléphone.
0: Oh là là, ah ouais, là, ça, on aurait pu le géolocaliser, quoi.
17: Mais voilà, il a juste sa trottinette. Normalement, si la dernière trottinette sortie, on peut être localisé. Mais comme on ne retrouve pas les papiers dans sa chambre, on ne sait pas.
0: Mmh.
17: Et lui, il a presque la dernière trottinette. Si quelqu'un l'a renversé pour la trottinette, au moins qu'il appelle par Radio Freedom, s'il a peur de dire, ouais, on a trouvé la trottinette. Mais si quelqu'un trouve la trottinette, presque la dernière trottinette, ça ne coûte pas 100 €, hein. Ça coûte peut-être dans les 1 000 euros, 500 à 1 000 euros. Si quelqu'un trouve une trottinette, peu importe, même s'il va garder la trottinette, ça c'est un matériel, au moins dit où il l'a trouvé.
0: Ouais, parce que là si on retrouve la trottinette, vous pensez si on retrouve la trottinette, on retrouve Johnny, c'est ça?
17: On va pas le retrouver, on saura à peu près dans quel endroit il est. Pour la gendarmerie, tout ça. Parce que là, on fait tout. On a bâti, on a regardé la route de Saint-Louis, Saint-Pierre, Saint-Paul. Nous, on va vers la route, on regarde tous les couloirs, vers les fonds de mer, tout ça. Mais depuis, j'ai sans nouvelles et la trottinette de charger, là. Déchargée.
0: Ouais, c'est incroyable comme ce qui a pu se passer là. Parce que depuis jeudi dernier, qu'il ne donne pas du tout de nouvelles, c'est
17: voilà,
0: bizarre.
17: Pas de nouvelles. Mais là, c'est possible, s'il est chez quelqu'un. Peut-être qu'il a dit, ouais, si c'est un ami, ouais, tu donnes pas de nouvelles à ma famille ou tu écoutes pas.
0: Mais pour quelle raison il aurait pu dire ça? Pour quelle raison?
17: Peut-être qu'il avait envie de s'éloigner un peu, je sais pas. Même sa copine de dans l'Ouest là-bas avec les enfants et tout, elle a pas vu. comme il s'est séparé.
0: Donc en gros là, il a disparu de la circulation, quoi.
17: Disparu, même la trottinette disparue. On pense peut-être une petite idée, peut-être il est chez quelqu'un, il veut pas envie de parler à quelqu'un, mais la personne s'il lui loge, il faut la personne en cachette, je sais pas, un petit testo passe n'importe où, dit ouais, il faut arrêter que ce garçon là il est là. Mais c'est pas possible qu'il a disparu comme ça, sa mère vit plus, elle, hein.
0: C'est normal, depuis jeudi dernier,
17: elle
0: quoi.
17: Elle dort plus, elle mange plus, elle est tellement malheureuse. Mais elle regarde vers la porte, elle pense peut-être qu'il va pointer par là.
0: Johnny, il a 32 ans, hein, c'est ça?
17: Non, 34, je me suis trompé, 34.
0: 34 ans. 34 ans, Johnny, de type créole blanc, voilà, donc Yab.
17: Il est grand, voilà, ouais, bien blanc, ouais.
0: Yab, cheveux frisés, couette à l'arrière, mais sous un...
17: Voilà, il fait toujours sa couette vers l'arrière, il a les fronts bien dégagés. Et s'il a les cheveux qui tombent de chaque côté, mais il a toujours ce regard dégagé le front.
0: Ouais, ouais, c'est...
17: Si quelqu'un même Saint-Luc, je pense que d'aller dans les après-midi, il y a beaucoup de monde qui écoute Radio Freedom. Et vous, comme le monsieur l'a dit tout à l'heure, Radio Freedom, c'est un bon radio, ça c'est sûr. Et j'ai entendu aussi, il y a un petit monsieur Colimaçon qui est perdu aussi. Et je l'ai vu dit à la route là-bas, mais je ne sais pas s'il est perdu depuis quand. Bon, bref. Et après, ben voilà, si jamais Johnny, tu nous écoutes, ou tes camarades, n'importe, au moins. T'as le numéro de ta maman, tu appelles ta maman, tu dis, il faut pas t'inquiéter pour toi. Sinon, on peut pas continuer comme ça. Les gendarmes, ils ont même pas rendu la réponse. S'ils ont fait quelque chose, s'ils ont cherché.
0: Mais vous êtes en contact toujours avec eux, rassurez-moi.
17: Avec qui?
0: Les gendarmes.
17: Non, pas du tout.
0: Mais qui fait? Bah, excusez-moi, Suzette. Oui. Qui c'est qui fait les recherches alors?
17: Ben, nous tous, on regarde la route, il y a sa sœur avec son frère qui balade toute la nuit dans tous les coins, les rigoles, la route, la mer et tout. De Saint-Louis, Saint-Louis, je pense pas s'ils étaient à Saint-Pierre, de Saint-Louis, la Saline, tous les fonds de la Saline, on a déjà passé, les trombassins, tout ça. Pas du tout. Pas de trottinette en vue, rien. Et toi, une trottinette, c'est une grosse trottinette. C'est facile à revoir, à retrouver, hein.
0: C'est la famille qui fait les recherches, là.
17: La famille qui fait les recherches. On avait juste monsieur le maire sur le confinement. Il disait aussi qu'il a passé une annonce pour ce quelqu'un qui est perdu. Mais c'est franchement, ça nous est dégoûté. On cherche nous-mêmes. Même il n'a jamais monté la fontaine. Est-ce qu'on a regardé, même vers les ravines
0: Oui, ben là, vous cherchez un peu partout, là, c'est ça le truc.
17: Partout,
0: alors, Suzette.
17: Partout.
0: On va laisser aussi un numéro de téléphone. Allez-y pour qu'on puisse vous joindre si on a des nouvelles.
17: Voilà, 06 92 70 99 75. Peu importe l'heure. 24 sur 24, je suis libre, j'attends le coup de fil. Si jamais quelqu'un lui appelle, suit par là, par là-bas. À mon avis, c'est de Saint-Leu, moi, jusqu'à Saint-Paul. Vu qu'il a vécu beaucoup Saint-Paul, Saint-Gilles, par là-bas.
0: 06 92 70 99 75. Vous nous direz si vous avez eu des nouvelles de votre côté, hein, d'accord?
17: Je vous dis aussi si j'ai des nouvelles, il n'y a pas de souci. Ben, Max, super d'entendre votre voix. Hein.
0: Bon courage, Azot, surtout.
17: Ce matin, écoute Azot, et puis désespérément, QSFR, ça n'a pas marché. Heureusement, on l'avait dit QSFR, elle est coupée comme ça.
0: Ben ouais, non, mais là, on a un gros souci, là. On a un gros souci, on est allé chercher le truc nous-mêmes. On fait tout nous-mêmes, nous, madame. Là, depuis, et il prétend depuis un petit peu avant une heure, ils ont fait là en panne, nous sommes obligés d'aller trouver. La solution matin, nous-mêmes là.
17: Depuis ce matin, j'ai essayé de faire deux fois.
0: Ouais, mais ils nous disent pas eux. Eux, ils nous disent pas eux. C'est nous qui allons chercher. Ils nous disent pas, ces opérateurs-là, ils nous disent même pas.
17: Voilà, mais moi, on m'a dit parce que j'ai fini d'appeler ces pères ce matin. Ils ont un problème dans toute la région là. Ben, Marc, je vous remercie beaucoup et bonne continuation. Et ben, si nous avons la nouvelle de mon cousin, on vous téléphone, il n'y a pas de souci.
0: Merci beaucoup d'avoir appelé, madame.
17: Merci
0: bon courage à vous.
17: Merci.
0: Au revoir.
17: Merci.
0: Au revoir. Freedom 99-12-00 également. Freedom, bonjour.
13: Oui, bonjour.
0: Oui, bonjour.
13: Bon, pareil, c'est un client des SFR. Bon, vous avez rendu appel à moi parce que, bon, pareil, on a du mal à jouer en zone numéro. Bon, je voulais parler un petit peu concernant la Coupe du Monde.
0: Oui.
13: Donc, les consignes de douleur un peu pareil. Moi, je ne suis pas du tout fan de la Coupe du Monde. c'est pas trop mon truc, mais parfois il y a un truc, une information qui est passée là, qui ne peut pas passer inaperçue, parce que je trouve que le racisme n'a pas du tout son sa place au sein de cette.
0: Ouais, mais c'est pas la première dans le football, surtout, mon Dieu Seigneur. C'est là, ben, vous vous rappelez pas de l'affaire Dimitri Payet, tout ça?
18: Ah ben, il y a ça, mais là, il y a encore plus grave, là. C'est-à-dire les propos de la sénatrice.
0: Ouais, la sénatrice. Là, c'est bien présent, hein, ce qu'elle a dit. Bon, elle a dit retirer. Elle n'y pensait pas et elle retire ce qu'elle a dit.
18: Ah non, mais elle a retiré les programmes, les propos de traiter la personne de s'imposer et que rien n'a été qu'il est moche par comment, mais je trouve que c'est des propos pour une sénatrice, mais elle est grave, quoi. Très très grave, il pense que d'ailleurs son gouvernement lui retire encore parce que son
0: alors je vous perds, monsieur, je vous entends de moins en moins là. Le téléphone, il on dirait qu'il perd le réseau.
18: Oui, là, mais disait de toute façon, son parti politique d'ailleurs, il doit se narriser de ses propos.
0: Ouais.
18: Pour cette raison-là, elle retire.
0: Ouais, bien sûr, elle a retiré ses propos, mais c'est dit, quoi, vous voulez dire.
18: Même de dire que la personne n'est pas l'été, pas nourrie au lit de coco. Je pense qu'elle n'a pas vraiment réfléchi ce qu'elle a fait, comme qu'elle a publié, comme.
0: Mais en ce moment, c'est un peu ça, à chaque fois on dit, après on retire, mais c'est dit quand même, quoi.
18: Mais à ce moment, cette personne-là, je pense que même la FIFA devait m'aider de cette histoire comme ça, parce que ce n'est pas normal.
0: Il faut une sanction de la FIFA. Monsieur, je dois malheureusement vous laisser parce qu'il est déjà 14h, mais on fera réagir également sur ses propos racistes envers Kylian Mbappé lors de ce mondial. Vous allez pouvoir réagir au 02 62 99 12 00. Il est 14h, voici tout de suite un flash d'information avec l'A2PRL.
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20: Bonjour à tous, Emmanuel Macron est sain et sauf. L'Élysée communique après ces deux explosions ce matin à Damas en Syrie, non loin de l'hôtel où le chef de l'État a passé la nuit. Elles ont fait 18 blessés selon un premier bilan. Emmanuel Macron, lui, se trouvait alors au palais présidentiel pour une rencontre avec le président syrien Ahmad al-Shara. Le programme se poursuit, précise l'Élysée. Le casting de la prochaine élection présidentielle se joue aujourd'hui devant la Cour d'appel de Paris. Elle rend sa décision concernant Marine Le Pen et 11 autres membres du FN accusé de détournement de fonds publics dans l'affaire des assistants au Parlement européen. Lors du procès en appel, 4 ans de prison dont un an ferme et 5 ans d'inéligibilité avaient été requis contre Marine Le Pen. Elle saura à partir de 13h30 si elle peut se présenter à l'élection de l'an prochain. 4 personnes mises en examen après l'assassinat à Marseille de Mehdi Kessassi, le petit frère du militant contre le narcotrafic Hamid Kessassi. Le parquet national anticriminalité précise que les suspects, 3 hommes et une femme âgés d'une vingtaine d'années qui ont été placés en détention provisoire. 6 suspects avaient déjà été mis en examen en mars dernier. La vague de chaleur a officiellement débuté, indique Météo France. Et ce midi, une quarantaine de départements basculent en vigilance orange canicule, notamment ceux de l'Île-de-France et du Sud-Bretagne jusqu'au Languedoc et une partie des Alpes. Les fortes chaleurs vont s'accentuer avec des maximales en général entre 35 et 38 degrés et des pointes à plus de 40 degrés possibles sur le sud-ouest. La fin de l'attente pour les élèves de terminale. Les résultats du bac ont commencé à tomber. 730 000 candidats vont savoir s'ils décrochent leur diplôme. Pour ceux qui devront passer par les rattrapages, les épreuves auront lieu entre demain et vendredi au plus tard. Enfin, à la Coupe du Monde, après la qualification de l'Espagne et de la Belgique, les derniers billets pour les quarts de finale ce soir avec l'un des favoris, l'Argentine qui affronte l'Égypte. C'est à 18h. Et puis à 22h, la Suisse face à la Colombie dans le dernier huitième de finale de ce mondial.

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0: 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Freedom, bonjour.
1: Oui, bonjour.
0: Bonjour.
1: Je voudrais savoir, est-ce que les sujets sont libres, s'il vous plaît?
0: Oui, tout à fait. Vous êtes dans la libre antenne.
1: D'accord. En fait, j'aurais une question à poser à des auditeurs qui habitent Sillaos. Je dois travailler sur le secteur de Sillaos pendant une période de 6 mois.
0: Oui.
1: Mais je n'arrive pas à trouver un logement, même un studio. Et je voudrais savoir s'il y aurait éventuellement des personnes qui pourraient me contacter pour un hébergement à Sillaos pour une période de 6 mois. Et normalement, je dois commencer le 14 juillet.
0: Alors, vous connaissez un petit peu le fonctionnement de Freedom, vous ?
1: Oui.
0: Normalement, là, je dois vous renvoyer le soir à 19h, mais je vous trouve bien, bel et bien dans l'embarras du manque de... Ouais, là aussi, plutôt les saisonniers, plutôt, non?
1: Oui, voilà, c'est ça. Et j'ai déjà fait des recherches sur des applications. Mm-hmm. Et je sais qu'il y a pas mal de personnes qui écoutent votre radio, surtout la journée. Donc, c'est pour ça que j'ai téléphoné.
0: Comme vous y allez pour travailler, on va vous donner un coup de main. Voilà,
1: merci.
0: Parce que le travail, c'est important. Et du coup, vous galérez pour trouver un hébergement pour 6 mois. Donc, ça nous ramènerait à janvier de l'année prochaine, c'est ça?
1: Voilà, oui, à peu près, oui. Parce que j'ai pas envie de repartir en métropole pour travailler. J'aime bien rester sur mon île.
0: Qu'est-ce que vous faites comme métier, donc? C'est là, il prof, un site, enfin, c'est quoi le...
1: Non, en fait, j'ai travaillé comme aide-soignante.
0: Ah, ouais.
1: Je suis également animatrice. Mmh. Et là, j'ai changé totalement, c'est touristique.
0: Bien. Alors, il faudrait pas que vous perdiez votre boulot et que vous restiez à La Réunion avec nous,
1: oui.
0: Quand vous fêtez Noël, vous mangez des litchis, tout ça. Bon, Sillaos, ça va être un peu compliqué, mais on en trouve, hein, des litchis à Sillaos.
1: Oui.
0: Vous avez au moins les lentilles de Sillaos.
1: Oui, voilà, qui est très bon d'œil.
0: Voilà, et la broderie pour vous couvrir.
1: Oui, voilà.
0: Hein? Bon.
1: Mais en ce moment, c'est plus bonnet et gants, parce que là, actuellement, justement, je suis sur Sillaos. J'étais venue pour essayer de faire des recherches, mais c'est compliqué.
0: Mmh. Donc, vous avez du mal à trouver. Il vous faut un hébergement sur le centre même de Sillaos ou au Lialet à Cordes, tout
1: je
0: ça?
1: Je suis véhiculée, donc il n'y a pas de souci.
0: Bon, vous avez du mal à trouver et vous cherchez sur Sillaos. Donc, une location sur 6 mois, donc un bail de 6 mois.
1: Voilà, un prix raisonnable quand même, s'il vous plaît.
0: Ouais, c'est vrai que ça, la tendance location là, c'est compliqué en ce moment, c'est tendu.
1: Oui.
0: C'est très tendu.
1: Oui.
0: Bras sec, il est à corde, tout ça, ça vous dérange pas?
1: Non, absolument pas.
0: Vous avez des conditions qu'il faut pour signer un contrat ou comment ça va se passer là?

0: gagne le froid, tout ça, donc...
1: Ouais, Saint-André, la moindre rose, hein, par contre.
0: Oui.
1: Bon. Alors, il vous faut quoi? Vous êtes seul? Vous avez des enfants? Votre chérie? Comment ça va se passer?
0: Alors, en fait, on est un couple et on va travailler sur Sillaos pendant 6 mois.
1: Donc,
0: on n'a pas d'animaux, on n'a rien.
1: D'accord. Donc, une location pour un couple, donc il vous faut un F2 ou T2, un truc comme ça, quoi. Une chambre.
0: On a un studio, là, dans l'urgence, où on accepte, en fait, parce que...
1: Oui, mais là-haut, il y a ça.
0: Travailler.
1: Là-haut, c'est plutôt des petites maisons, des trucs comme ça, non? Il y a des logements comme ça, là? Bon, allez.
0: En fait, j'avais rencontré quelqu'un, mais il me dit que le studio est malheureusement loué, mais que c'était vraiment très petit. J'ai dit, mais monsieur, c'est pas grave.
1: Va dans à terre.
0: Voilà, c'est ça.
1: On va mettre un petit lit, mon chéri, va dormir à terre, c'est pas grave. Lui va dormir dehors dans le froid là-bas, il va dormir dans le jardin. Bon, allez, pour un couple sur Sillaos, donc à partir du 14 juillet jusqu'en janvier 2027, il vous faut une location, bon, à prix raisonnable. Laissez un numéro de téléphone, s'il vous plaît.
0: Alors, c'est 06 93 51 73 01.
1: On fait vraiment une exception parce que vous allez, il faut que vous gardiez votre boulot. Donc, 06 93 51 73 01.
0: Voilà.
1: Bon, on croise les doigts comme ça, bien fort pour vous.
0: Merci.
1: Dites
0: beaucoup
1: à votre chérie de croiser les doigts aussi. Allez, tu croises les doigts là. Et vous voulez bien nous rappeler un petit peu plus tard dans l'après-midi au 41 51 51 pour savoir si Moon Sillaos là est dans
0: ça? Oui, bien sûr, avec plaisir.
1: Hein? Allez, on croise les doigts pour vous.
0: Merci.
1: Génial.
0: Merci.
1: À bientôt. Merci. Ben bah, il reste au pays, ben bah, il rougaille saucisse tout ça là, saucisse de Sillaos, l'anti Sillaos, ça les bon ça t'es marmaille quand même. Frida, bonjour.
2: Allô, bonjour.
1: Oui, bonjour.
2: C'est vrai qu'il y a précis vraiment une manière de dire, de faire, de penser et tout sur le football.
1: Ça, c'est de l'arnaque, ça, le football, là.
2: Et voilà comme on l'a dit à celle-là. Et voilà, téléphoné dimanche pour Radio Friction, pour être à côté, ou pour fermer la bouche. Maintenant, et comme on l'a dit à celle-là, il dit, ferme votre bouche, à celle-là, et la façon de la répondre à moi, ah, m'a l'a aimé. Ou l'a dit à moi, ça, ou paye à moi.
1: Caca, c'est qui?
2: Non, à moi aussi, moi, j'aurais répondu ça, hein. Moi, hein, mais on a vu le même caractère. Mais là, mes téléphones à vous pour ça faire, Mbappé, là.
1: Oui.
2: Oui. Le femme là, l'a dit ça.
1: La ministre, oui.
2: Oui, vous connaissez pourquoi il a dit ça, parce que comme ou l'a bien dit, on garde pas le match, on a une application et puis on tire sur les bonnes infos dessus. Mm-hmm. Ben voilà, déclassif la fin de match là, et Mbappé était au niveau carré là hier à côté le goal. Donc le premier monde était à côté de lui, c'était le goal paraguayen. Eh ben le goal, la Nivea Mbappé, la présente à lui, poignée de main. Mais Mbappé, dans l'euphorie que l'a gagné, et tout ça coup de calotte, coup de poing, j'ai fini de gagner dans le match, les baisements, tout ça commence à péter. Dès qu'à la ferme, Mbappé, la crise au rage, ouais, en créole, il dirait, ouais, nous l'a gagné. Il a parti vers le public français.
1: Oui.
2: Donc, la mettre avant le goal.
1: Oui, mais c'est pas parce que la mettre avant, bien la mettre avant de goal que vous parlez comme ça.
2: Eh ben, vous connaissez comme ça, la sénatrice l'a dit. Et c'est à cause de ça, il a sorti tout son commentaire. Il a dit que le fait que Mbappé n'a pas accepté la main et le goal de son non-ligurier, je sais pas qui l'a
1: dit. Oui.
2: L'a dit, ben, si elle était à la place le goal, ben, elle n'aurait pas sa main, foutre un gif. Et dans la tête de Mbappé.
1: Elle a mal pris la chose, quoi, clairement.
2: Elle a mal pris la chose, et elle a dit, de ce fait que le Mbappé l'a pas à faire, accepte

0: le poignet de main de l'autre. Elle, à l'Assemblée, là, où ça, elle était là, et quand elle a sorti ce propos-là, elle a dit, ben, c'est moi, avec mon discours qui fait droit d'honneur à ce monsieur Mbappé. Et vous connaissez le propos réellement qu'il a dit à cet abruti, n'a même pas appris à écrire, au lieu de les maternelles, il était des noix de coco.
1: Ouais, mais a lu ça. Non, mais c'est un bon propos, Romain.
0: Oui, et les êtres les plus instruits qu'il a jamais entendus étaient des chimpanzés qui tabouettent.
1: Non, mais là, mais seulement là, ce que les quand même à redire, c'est que dans le football, dans un sport, si on apprend ça à nos jeunes, ben comment on fait?
0: Et en plus, elle amplifie, elle dit, c'est un Camerounais colonisé qui fait semblant d'être français.
1: Il pardonne pas.
0: Rancunier, un nouveau riche, arrogant et laid. La seule chose que beaucoup d'entre nous reprochent justement à Albi Beringala, le col, c'est de ne pas lui avoir donné une gifle en pleine main à la fin du match.
1: Mais oui, il aime pas football, mais Mitrou vous garde bien quand même, hein, Mitrou.
0: Ah non, jamais dit qu'il n'aime pas football, au contraire, mais mon papa, tout ça là. Mais moi, c'est que, vois dans le foot friction là,
1: oui.
0: quand Bada, il monte sur le boss, c'est...
1: Vous viens défendre à moi.
0: Football là. Moi c'est que Bana face d'où la dimanche l'avait.
1: Oui, je suis à tout Madame Julie là, mon nom. Tout l'entendu à elle.
0: Justement, Madame Julie même, elle avait point d'argument. Comme quoi pour dire la France a gagné. L'argument qu'elle avait ou le Maloki.
1: Garde Joanne Téchéa, elle est d'accord avec Banna quand, regarde par exemple Donald Trump,
0: oui.
1: l'a fait annule le carton rouge.
0: Ben justement, le carton rouge chez Olivier là, et le carton jaune Olivier l'a gagné, c'est une simulation. Et le carton rouge, l'Américain l'a donné là.
1: Oui.
0: Son pied, l'était derrière le talon, le joueur était sur le talon d'Achille. Le crampon était sur le talon d'Achille. Vous connaissez quand on gagne un crampon comme ça, le talon d'Achille là. Tout de suite.
1: Fait mal à vous-même, bien sûr.
0: Et le penalty. Ouais, Madame Julie, là.
1: Madame Julie, qu'on n'est pas football, ça.
0: Le football, là. On voit le penalty. Le penalty que l'avait surlisé. Il n'aurait plus donné à Oussard un argument contre monsieur.
1: Mais Madame Julie, normalement, il doit aller dans mon sens, parce qu'elle y travaille avec moi, mais elle y sera pas dans mon sens.
0: Non, c'est pas question ça, mais me dire, vous donne un argument footballistique. Par exemple, là, le tac que le joueur paraguayen l'a eu sur Doué, là, il l'attaque pas derrière, et voici la jambe, le paraguayen, il était instable, là, abété couplé des jambes Doué, hein.
1: Et là, pour finir, là, comment on voit France-Maroc, ou là, alors?
0: France-Maroc, avant de pour finir, faire là, juste vous dire où, depuis le premier match France-Sénégal, maladie azote et dimanche, maladie azote ça, que Donald Trump, que l'entraîne toutes les embûches, qu'on fout la merde dessus, tout dans la Coupe du Monde, sur tout le chemin des Européens.
1: Et oui.
0: La France, il veut pas, parce que...
1: Il veut pas que c'est un club européen qui gagne la Coupe du Monde.
0: Il veut pas que c'est un club européen qui gagne. Et c'est pour ça que je me l'ai dégoûté de football, de la Coupe du Monde, là, parce que la Coupe du Monde ne se joue pas seulement sur le gazon, il jouait dans les bureaux de la Maison Blanche. Et France-Maroc, ben... Ce sera un peu mitigé parce que Maroc, il joue avec un gros cœur, vraiment.
1: Et alors, du coup?
0: Ben, ça va dépendre...
1: Pronostic.
0: Non, pronostic, mais fais pronostic plutôt quand on a fini de connaître.
1: Ah, ou fais pronostic quand on a un résultat, ou alors
0: Inchor.
1: Ma quand bien, 10 balades, ça a gagné. Ça, où ça
0: m'a pas dit ça. Déjà, ou à pour la France gagner là, garde bien, fais attention, et les magouilles de la Ligue, l'entraîne fait, parce que qui ça la décide de donner le trophée de mérite, c'est, avant que la compétition, il commence. Un trophée de mérite, là, ou gagne quand il arrive à la fin, vous dit, ah, ou là, bien organise la Coupe du Monde, il a un trophée de mérite, parce que à cause de ce Donald Trump, il gagne le trophée de mérite, avant la compétition, il commence.
1: Donald Trump, il s'attrompe à nous, là, ben, ouais, comment il s'attrompe à nous, l'instant, là.
0: Est-ce que n'a point d'être président de l'Amérique du Sud, il peut mériter aussi ça, le trophée de mérite. Les affaires, là, pas juste seulement à New York, là-bas, la Géo-Mexique aussi.
1: Ah oui, hein? Mais c'est un peu des États proches des États-Unis, quand même.
0: Des États proches, mais c'est pas Donald Trump, le président.
1: Oui, mais Donald Trump, il y veut être président partout, de toute façon.
0: Donald Trump l'a fait la magouille avec le président de la FIFA.
1: Et où continue, regarde le football même, et où continue même.
0: Mais est comme ça, elle est dans mon ADN.
1: Quel est ADN?
0: Mais ça te fait chier mon bouillon, ça te fait chier
1: mon bouillon,
0: où c'est le business, l'argent. Et s'il avait seulement l'argent, nous connaissons.
1: En gros, vous connaissez les affaires des pipés dans le business, l'argent, mais vous regardez quand même.
0: Oui, ben s'il avait seulement business l'argent depuis la longtemps, il connaît le football à Villain.
1: Ah bien, Dinan Mouni Amdouleur.
0: C'est qui rentre en jeu dedans.
1: Ah ça? Ben, elle a fini d'acheter un carton rouge. Bon ben, Villain, ça où, moi?
0: Les bons, merci.
1: Allez, bon après-midi.
0: Et continue à avoir du répondant comme ça, hein.
1: Il en faut.
0: Bonhomme pour vous.
1: Il en faut. À bientôt.
0: Allez.
1: Merci, au revoir. Ah là là là là, le football Maroc, France-Maroc, c'est quoi ça? Jeudi soir, ça non? Ou vendredi matin? Vous allez regarder le match, je vais dire un pronostic ou quoi? Ah, la musique, ah, le live, ah, le concert, ah là là là là, la foule, le concert.
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1: Viens avec nous le 7 août du côté d'Expo Bat Saint-Paul pour venir applaudir sur scène Jérôme Payette. 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

0: Alors on fait la fête avec nous, l'ambiance concert quoi. 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Et bon, et allez acheter cette billet, hein, commencez avec nous. Il n'y a pas de prétexte pour dire nana la communion. Tout ça, la communion sera finie. Le 7 août à Expo Bat Saint-Paul, nous attend Azote. Freedom, bonjour. Allô?
1: Attendez deux minutes, qu'est-ce qu'il y a?
2: J'ai pris la clé pour fermer.
1: Ah, ok, ça marche.
0: Ça marche. Bonjour, ok, hein. Ok, ça marche. Tu peux laisser ouvert si tu veux.
1: Tu veux dire des
0: mots? Hey! Hey, viens ici.
1: Viens, dis bonjour à Max Freedom.
0: Voilà.
1: Dis comment elle est très gentille ici.
0: Alors.
2: J'écoute par Radio Freedom, bonjour Radio Freedom.
0: Bonjour, comment ça vous écoutez par Radio Freedom?
2: Vous êtes en direct, je suis en direct à la radio.
0: Ah ouais, carrément, bah pleinement, oui.
2: Ah ben bonjour la radio. Alors moi j'appelle pour dire que le gymnase de Champfleury là,
0: ouais.
2: Pour dire à Madame Barège et Madame la maire que c'est responsable là, ils font un peu de n'importe quoi. Hein.
0: Ah bon?
1: Non, n'importe quoi, radio direct.
2: Je suis en direct, oui exactement, et Madame Barège, la mairie là, il faut que ça bouge un peu là.
0: Ah ouais. T'as eu pas Madame Barège, ou rattrape le téléphone vite alors.
1: Madame Barège, on fait au dehors.
0: Attends, août, licenciement, il vient.
1: Attends, licenciement. Ah ouais, ça va être une bonne personne, je suis Babington, ça.
0: Ah ouais, ça.
1: Madame, écrivez-nous Babington.
0: Ah, c'est bien. Bon, le travail, ça va alors?
1: Oui, ça va.
0: Bah, il faut travailler pour acheter le billet pour New Orleans, le 7 août à Saint-Paul.
1: Ah non, je viens pas.
0: Ah, ya. Il commence.
1: Non, la soirée, le salon est fermé. Là,
0: annulé pour cette année. Annulé.
1: Ah, d'accord, annulé.
0: Annulé. Ah. D'ailleurs, on va faire une émission demain après-midi à partir de 13h avec Christian Barallier du Moulin. On va expliquer, on va détailler. Sors dans le vent, s'il te plaît. On va expliquer, on va détailler, on va donner les raisons, on va tout ça, mais tout le monde, rendez-vous le 7 août à Expo Bat Saint-Paul.
1: Ah, d'accord, donc sera annulé l'autre soirée.
0: Annulé.
1: D'accord.
0: Annulé. On a compris? Annulé. Ben, le boîte est fermé.
1: Ben, mais prends la peine de boîte, quoi.
0: S'il te plaît, mais je veux bien faire des efforts, mais organiser une soirée en deux mois, non merci, hein, pas pour moi. Hein.
1: Ah ouais.
0: Si vous faites n'importe quoi, non, ça c'est pas nous. Non, ça c'est pas nous, ça. On n'organise pas des trucs à la va-vite comme ça, nous.
1: Ah ben, bah, tu feras l'année prochaine, c'est pas grave, dommage que Kaf Malba est là.
0: Ben, Kaf Malba, elle est là, elle est le 7 avec nous, allez, viens, allez.
1: Si, ben, je le vois tout le temps, donc...
0: Jay, Max, big up, aïe. Non, mais Ali, il vient, aller.
1: Donc, même quand il chante un peu, ben, c'est moi qui danse, mais j'étais mettre sans moi des chemins de couture.
0: Ah, ben, c'est ça le truc.
1: Alors, tu vas pas danser dans le travail.
0: Ah, attention.
1: Je me fais un petit coucou aussi.
0: Ouais, mais vous faites un coucou de loin, ou grande auditrice comme vous, ou fou à nous dans le fond.
1: Mais c'est ma copine de l'école, en fait, Michine Picot.
0: Ou batadou à terre, ou fou à nous dans le fond.
1: Ah, ben, Max, tu connais, mais c'est pas prévu pour ça, moi, mais c'est prévu pour l'autre soirée.
0: Ah, là, ben, ouais, mais reprévoir. Eh, on a encore le temps, on a encore un mois devant où?
1: M'en voir.
0: Le 7 pour le 7. Aujourd'hui, le 7 juillet, rendez-vous le 7 août.
1: C'est un samedi, vendredi.
0: Un vendredi soir. Mm-hmm. Après le samedi, on gagne dormi. Hey, sous la ratza là, vraiment. Ouais, sous la ratza là. Ah, midi à où, ma fille?
1: Quoi,
0: en plus, Francky, la prépare les affaires pour Zot. Midi, pas Zot, c'est quoi?
1: Ah, Que ça va arriver, que ça va pas arriver. Tu crois que c'est moi le meilleur.
0: Mais à quoi?
1: Non, il y a deux mondes là-dedans pour mettre l'ambiance.
0: Non, mais Aou, c'est une grande auditrice de Frida Bou.
1: Oui, elle n'est pas ça. Nel, c'est Nel. Personne ne remplace Nel quand il arrive. Quand Nel débarque.
0: C'est Nel.
1: Elle arrive bien derrière.
0: Alors. Mais je vous viens, elle parle pas bon.
1: Ma voix, le chapeau, tout de moi.
0: Oui, dans un mois pile poil.
1: Ben, le billet prend le clair, dans tout le clair.
0: Non, espace culturel de Claire, là où Sainte-Marie, par exemple, pour les gens qui habitent Paris. Voilà. Le clair à la réserve Sainte-Marie dans l'espace culturel.
1: Je te promets de rien, mais en fait, je vais essayer. Comment m'y conduire pas, ça dépendra de ma
0: Râle, les copines, les coups.
1: Ouais, ben, t'as la moindre fréquence pour n'importe qui, moi.
0: Ben, nous connaît, justement. Il faut pas au ratin.
1: La personne qui emmène à moi, elle l'a venue là-bas, l'a bien aimée, justement.
0: Ah, ben, là où ça y aime encore plus. Et là où ça y aime encore plus.
1: Non, ma pas laquelle.
0: Ah, ouais, vite, doit finir à manger, nous, là.
1: Voilà, tu vois, si me sera là, les sûrs m'a fait voir, comment il est là.
0: Alors, lève bien la main en l'air. Quand Francky dit, lève la main en l'air, je t'y lève la main en l'air. Quand dit, quand.
1: Elle est là.
0: Voilà, quand il dit, est-ce que Nel est là, ou lève une main en l'air.
1: Vous êtes tout de mon nom, ma camarade, donc vous êtes tout de mon nom, ma camarade. C'est celle que vous l'avez bien, moi, mais c'est là, ma pas menti.
0: Eh, pour une fois, il fait un concert pour remercier Azot du sondage que nous l'a fait, tout ça. Franchement, c'est le top du top, quoi.
1: Mais bien, comment ça?
0: 19h.
1: 19h.
0: Mais le parc est ouvert depuis 18h, hein, quand même.
1: Moi, faut arriver un petit peu à babonner, hein, comme la partie Saint-Gilles.
0: Eh, hey, ce moment-là, à midi aux gens, pas besoin de dire arrive 2h l'après-midi, hein, parce que ce sera fermé, hein.
1: Non, ça sera fermé. Arrive un petit peu vers 4h, 17h.
0: Voilà.
1: Ça redonne un petit coin pour manger un petit peu.
0: Voilà.
1: Voilà. S'organise. Voilà. Main dans la main. Ok, on va voir ça.
0: Et attends là où les papis mamies, là. Zoti, justement, mais allez y venir. Hein. Les papis mamies, là. Zoti peut amener Zoti chaise pour assise dessus, hein. Zoti a le droit de rentrer avec Zoti. Tabouret, appelle ça. Comment appelle ça Zoti chaise, là.
1: Un petit tabouret.
0: Un petit strapantin, un petit chaise, là. Hein,
1: Là, il faut la chaise pour Zoti assise. On n'aura pas assez.
0: Pardon?
1: En plein air.
0: Expo Bat, jamais l'Expo Bat.
1: Non, on m'a jamais été.
0: Mon Dieu, ma fille. Ben là, il faut venir, là. Maman.
1: Je connais que les 5 lotis.
0: Maman. Quel âge? Là, jamais aller à l'Expo Bac?
1: Non, ça ne m'intéresse pas.
0: Mais là, ce sera l'occasion jamais. L'occasion jamais? On ne peut pas dire, madame comme Nel de Saint-Denis, il ne vient pas à l'Expo Bac avec nous, t'es quand même.
1: Ben non, parce que je me sens bien à Saint-Denis, c'est pour ça que je ne cours pas à droite, à gauche.
0: On ne va pas faire ça à Saint-Denis, hein, quand même. On ne va pas tout faire à Saint-Denis. Hein. Saint-Denis, il y a dimanche au bar à soi, il y a tout ça. Hein. On laisse faire ce qu'ils font déjà. Hein. Quand ils sont en train.
1: On va essayer de venir.
0: Ok, on compte sur toi, d'accord?
1: Oui, d'accord.
0: Bon. Ben, embrasse Caf Malbar pour moi, alors.
1: Ok, gros bisous.
0: Mais bon, allez, à bientôt, Nel. Merci, à bientôt. 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Allô, bonjour.
3: Oui, bonjour Max.
0: Bonjour.
3: Oui, bonjour, je suis du Sud.
0: Salut le Sud, on dirait le Sud.
3: Oui. en tout cas, bravo pour vos sondages.
0: Merci.
3: Et aussi bonjour à tous les auditeurs.
0: C'est grâce à vous, hein.
3: Ah ben oui, mais écoute les autres, oui.
0: Ben voilà.
3: Bienvenue à tout le monde, c'est grande famille. Mirosia.
0: Oui.
3: Pour la dame qui vient d'appeler par rapport au football tout à l'heure.
0: Oui.
3: Je te préconise d'avoir des bonnes idées. Je ne sais pas si vous entendez elle parler, mais madame là, elle parle bien, football.
0: Elle oui, souvent.
3: Bonnes idées.
0: Souvent, elle appelle.
3: Ah ouais, ben moi, en tout cas, c'est la première fois que je m'écoute.
0: Ben, elle était dans le foot friction de ce week-end, elle était dans le dernier foot friction, parce que à chaque lendemain de match de l'équipe de France, on débrief le match.
3: Ah ouais, d'accord.
0: Ben oui,
3: d'accord.
0: Alors.
3: Bon, ben, mais elle prend quelque chose, mais en tout cas, ben, on a un gros oreille, donc ouais, très bien. Mais quelque chose d'amour aussi, ouais, qu'on a le lendemain de match.
0: Oui, mais là, le lendemain de match, je ne sais pas pourquoi il n'est pas là. Nous, on ne comprend pas pourquoi. Ça fait un petit moment, hein. On cherche Christophe d'amour partout, on ne le voit pas.
3: J'ai pris dormir, je t'ai préparé son journal le matin peut-être.
0: Le temps lui lève, m'y pense, m'y croit.
3: Ouais. Mais en tout cas, dit madame là, en tout cas, moi, c'est la première fois à m'écouter. Et ouais, elle a bon parler, elle est associée football, politique, et non, c'est...
0: Ouais, mais Donald Trump, là, il va acheter le match, là, que l'Amérique a perdu. Enfin, ils sont éliminés, là.
3: Hey, tu connais quoi, Max, et à tout le monde, avec Trump, tout est possible.
0: C'est pas bon, voilà. Signe, ça.
3: Voilà.
0: Donc, vous pensez vraiment qu'on pourra annuler le fait que l'Amérique ne fasse plus partie du mondial? Vous pensez qu'il va négocier?
3: Ah, avec Trump, là, tout est possible. Qu'on veut faire avec lui. Et tout le monde dit oui. Ok, pas de problème, pas de problème. Je donne la coupe avant de faire le match. Et ensuite.
0: Ben, pourquoi Emmanuel Macron, quand on perd un grand match, là, il appelle pas l'autre pour dire. Il appelle pas le président de la Ligue pour dire ça?
3: Bah voilà, voilà. Et par contre, que pas si tout le monde a regardé le carton jaune de Michael Olivier.
0: Oui.
3: Michael Olivier. Oui. Est-ce que l'annuler ou pas son carton jaune?
0: Ah, je ne sais pas.
3: Ah, bah ouais, oui. Carton rouge est plus grave, mais ça de Olivier, t'es pas valable, hein, du tout, hein.
0: Bah, on pose la question pour voir si quelqu'un a vu, oui, effectivement.
3: Bah, maman l'a vu. Et d'autres personnes ont dû voir aussi. Si un carton rouge, il efface, bah, elle n'a pas de raison que...
0: Il efface pas un carton jaune.
3: Ah, bah, c'est rien du tout à côté, hein.
0: Alors, ne quittez pas, je dois aller un instant sur la route, hein. Route des Tamarins avec Julien là-bas.
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0: Justement, Julien est avec nous. Julien, merci pour avoir patienté. On est sur la route des Tamarins.
10: Oui, bonjour Max. Comment il est?
0: Ça va. Quoi l'arrivée là-bas?
10: Oui. Alors, un petit danger insolite ça. Au milieu de la route. Pas au milieu de la route, mais au milieu dans le affaire centrale, au milieu là.
0: Oui, la barrière centrale, oui. Ah. Alors, qu'est-ce qu'il y a à là?
10: Néné, canard, allez coucher. Alors, donc, je ne connais pas comment ça il veut faire, s'il veut aller sur la route ou pas, mais en tout cas, il est assis au milieu, tranquille. C'est pas un canard est mort, c'est un canard est vivant parce que la tête, là, encore, elle est.
0: Incroyable, ça, quand même. Voilà. Un canard, sur la route des Tamarins.
10: Ouais. Alors, donc, coulé après la sortie de Yataba, avant arrive la station, là.
0: Donc, nous les vers Saint-Denis, alors.
10: Voilà, vers Saint-Denis. Donc, on sort vers Saint-Pierre pour monter vers Saint-Denis. Donc, il est au milieu, avant arrive la station que Nena à droite, là.
0: Ouais,
10: la
0: Nena des champs de canne, là, partout, t'es là.
10: Voilà, les champs de canne, il est arrosé avec de l'eau.
0: Des gros canons, là, ouais.
10: Voilà. Donc, je ne connais pas comment il a fait pour monter les alarmes, je ne connais pas comment il a fait pour traverser pour arriver au milieu.
0: Il a volé. Et peut-être, c'est un canard mani, toi, là, volé, toi.
10: Et un canard blanc. Donc, on a besoin de suivre, aller traper.
0: Ouais, attention, on s'arrête pas sur la route des Tamarins. Attention.
10: Pas du tout, non, car c'est un petit peu le cuit. Mais il me dit, non, faut faire très attention parce qu'on connaît pas le canard, que ça, il se passe dans son tête. S'il dit, ça va dans la voie, ben, sort Saint-Denis pour monter Saint-Pierre, ou bien s'il retourne sur la voie Saint-Pierre vers Saint-Denis, voilà.
0: Exactement, oui. Et ça peut surprendre, ça peut surtout surprendre, quoi.
10: Ben oui, s'il y a débarqué ou bien s'il y a volé, il y a volé sur la route, ben, moun, il peut baisser un coup de frein ou bien tu dépends et puis un accident, il m'arrive.
0: Ah oui, exactement.
10: Voilà.
0: Bon, ben, on va rappeler l'information.
10: Voilà, après, sinon, ça faut appeler ben, la DDE ou un truc comme ça pour t'y aller au milieu. Mais,
0: vraiment, ce canard. Attention. Ouais, effectivement.
10: Ah, ben oui, parce bon. Que. Hein,
0: ben si normalement les patrouilleurs ils sont en montant et en descendant, peut-être qu'ils passeront par là, mais on va voir ce qu'on peut faire nous de notre côté. D'accord. Ben,
10: parce que les après on ne connaît pas quand on regarde comme ça ou tu vois le canal.
0: C'est un canard ça non?
10: T'es un canard blanté.
0: Ton canal est noir. Allez, bonne route Julien, merci beaucoup.
10: Merci bien.
0: À bientôt, au revoir.
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0: Automobiliste, attention, on nous signale un canard en plein milieu des deux voies de la route des Tamarins. On est après l'ère du tabac, avant la station totale, dans le sens Saint-Pierre en direction de Saint-Denis, route des Tamarins, après la bretelle de sortie ère du tabac en direction du nord, donc avant la station service. Un canard en plein milieu des deux voies, ça peut vous surprendre. Hein. Faites attention dans le secteur si vous avez des informations. 02 62 90 41 51 51. 99 12 00, Freedom par ici, bonjour.
12: Oui, bonjour monsieur.
0: Bonjour madame.
12: Oui, est-ce que vous pouvez rendre mon service, vous laissez-moi passer pour voir, pour une tour, une petite case là.
0: Alors non, tout à l'heure j'ai fait une exception, mais c'était une exception pour une dame qui allait, si elle a pas ça, elle perd son travail quoi.
12: Oui.
0: Mais vous cherchez, pourquoi vous cherchez pour habiter?
12: Oui, une petite maison pour habiter.
0: Mais ça, le soir, ça, madame, tous les soirs, il fait une petite annonce.
12: On a un petit peu urgent, donc vous m'a fait.
0: C'est quoi quand même un petit peu urgent? Explique comment elle va.
12: C'est à peine bagarre la ligne, mais qu'on a un petit peu urgent parce que le propriétaire vit à la maison, donc il faut nous chercher, voilà.
0: Alors, on l'a parti tellement vite que m'a rien compris.
12: Non, parce que la maison et le propriétaire a besoin de maison pour ses enfants, donc il faut nous chercher.
0: Non, il doit vous envoyer un préavis de minimum 6 mois.
12: Oui, la finité, mais ben, il faut nous chercher un hôpital.
0: Mais là, vous êtes dans combien de mois, là? Il vous reste combien de mois à faire sur place?
12: Il reste un mois, même pas.
0: Et vous avez rien trouvé?
12: Non, ils demandent les gens, là, point. Donc, pour ça, nous disons, tout gagne, une petite exception, un petit studio dans l'ouest, au moins, là.
0: Madame, mais si vous êtes en préavis depuis 6 mois, il vous reste un mois, vous avez rien trouvé, vous allez vous retrouver à la rue, hein?
12: Ben, oui. Après, tant mieux, j'ai des amis, mais bon.
0: Et le propriétaire vous a prévenu en temps et en heure?
12: Non, le client l'a prévu en bonne heure, mais là, il reste quand même longtemps, quoi, voilà. Donc, il dit, si il y a un petit 6 jours, et si il y en a, si vous me laissez mon numéro.
0: Alors, c'est quoi qu'on recherche exactement? Alors, attention, mais il rappelle quand même quelque chose. Mais il fait une exception qui va reconfirmer une règle qui est très simple. Les petites annonces, c'est le soir à partir de 19h. Vraiment, il fait une exception, mais attention, madame, il va falloir aussi, de votre côté, que ce soit du sérieux, parce que quand on loue une maison, il y a des gens qui demandent des conditions. Il faut rentrer dans ces conditions.
12: Bien sûr, oui.
0: Voilà, c'est du sérieux, quoi.
12: Oui,
0: c'est sérieux. Donc, où cherche quoi comme maison?
12: Un petit studio, ou bien une petite maison, pour une personne, pour moi tout seul, dans l'ouest, dans les hauteurs de l'ouest. Mon travail est dans les hauteurs de l'ouest, donc j'aimerais bien que ce soit dans l'ouest.
0: D'accord, voilà, donc.
12: Ça peut être Trois-Bassins, ça peut être Salinéo, Saint-Gilléo, tout ça.
0: Madame, mais on est là-bas, on trouve pas rien?
12: Non, il met des affiches, tout ça, pour pas trouver.
0: Incroyable, ça, quand même. Là, puis la case, ni Trois-Bassins, ni Salinéo, là, plus rien.
12: Ben là, c'est pour ça, mais les radios, les entendus, des fois, on a la haine, les libres, et peut-être par là, il peut avoir un petit coup de chance. Voilà, ben moi, je cherche un petit casque intéressant que moi, sérieux, je cherche une petite maison, soit un petit studio, pour louer à moi, quelqu'un pour louer à moi, donc dans l'Ouest, ben si Nana, appelle à moi s'il te plaît, au 06 92
0: 56 57 85.
12: 56 57 85. Merci pour les gens qui sont à l'écoute, merci de votre compréhension, monsieur.
0: Ben de rien, merci beaucoup, madame, à bientôt, au revoir. Oui, appelez cette dame, parce que si, t'es, mais sérieux, s'il reste un mois, mais il n'a plus du tout la case à Réunion, alors? Freedom, bonjour.
13: Bonjour, monsieur Francky, ou monsieur,
0: Monsieur Freedom.
13: Monsieur Freedom, oui. Mais intervient souvent sur notre radio, là, mais dit tout de suite, nous sommes un habitant de ça.
0: Ou quoi?
13: Mais dit tout de suite, nous sommes un habitant ou ça.
0: Oui, à Vaya, nous écoutons à où, là?
13: Mais habite ta part, j'en ai l'orgueil Saint-Louis.
0: Oui.
13: Première fois, niveau soit l'huissier devant ma porte.
0: Pourquoi?
13: Attends, m'a dit pourquoi après. La pavée tient ma deuxième courrier, le Lucien, il m'a dit bien saisir mes meubles. Dans ma maison, le peu de meubles est pourri et ma salle de bain, là. Ma fin salle de bain, on a une baignoire pour bain, il y a moins de d'entre deux jours. Parce que la mitasse pas sur de l'eau.
0: Mais donc, vous baillez pas tous les jours, vous baillez tous les deux jours.
13: Ah oui, oui, c'est pas pour faire plaisir, c'est mon âge, il faut pas que vie grossisse, m'a dit c'est qui.
0: Ben, gaspille pas, effectivement, oui.
13: Non. À propos de la CGSS, il y a plus à moins pour un clochard.
0: Expliquez bien, monsieur, on comprend pas, là.
13: Mais dis-moi, à propos de la CGSS.
0: Ça, j'ai entendu, mais et j'ai... expliquez-nous ce qui s'est passé.
13: Ben, c'est ce qui est passé. Mais devait azote deux ans en arrière, l'a fait un échéancier pour moi payer en 2026 si ça finit à payer mois de décembre. Mais on n'a pas dit à moi qu'on avait d'autres en arrière. Ben maintenant, la facture est très salée. Moi, attends de vendre mes légumes pour pouvoir prendre des semences pour planter. Mon terrain est vide. Moi, attends de tourner en bourrique dans mon champ avec mon tracteur pour empêcher les herbes pousser. Pour cette année, je ne peux pas planter rien.
0: Non, mais attendez, restons sur la dette là. C'est une grosse dette, c'est-à-dire.
13: Bah c'est la dette 3 900 euros en arrière. Ouais. Moi que m'y croyais, quand l'a mis l'échéancier en 2026 pour finir le mois de décembre, tout était compris avec pour me payer par mois.
0: Donc ça n'était pas compris dans ce que vous deviez déjà.
13: Oui, elle n'était pas compris. Moi, je pensais qu'elle était compris dedans, à la fin des échéanciers pour toutes. Et malheureusement, avec un coup de dur qu'on a gagné, monsieur le directeur, en tant moins. Mais moi, vraiment, on lui veut mettre la corde dans les coudes des planteurs. Demande à lui dans l'assiette, c'est quoi lui mange quand il le midi. Si c'est pas planté, pour faire vivre aux autres. C'est qui a fait vivre aux autres? C'est les planteurs? C'est qui?
0: Non, mais la dette est due à quoi, monsieur?
13: La CGSS.
0: Non, la dette est due à quoi? C'est pourquoi on arrive à ce montant-là?
13: Bah, à ce montant-là, en 2022, 2023, moi, on n'a pas pu payer parce que moi, on a subi de la sécheresse. Catastrophe naturelle. Moi, j'ai reçu un aide pour aider moi pour replanter, pour moi pour acheter un outil pour travail. Mais maintenant, je l'ai fait en hier. Quand je l'ai fait l'échéancier en 2026, mois de janvier, à mi-mois de décembre, je l'ai fait à moi 120 euros pour payer par mois.
0: Ouais.
13: Et moi, m'y croyais que ça l'était compris dedans.
0: Mais le fait de ne pas avoir pu payer les cotisations de la CGSS, c'est quoi? Parce que vous êtes agriculteur, c'est ça?
13: Moi, l'agriculteur, m'y fait un petit peu de maraîchage.
0: Ah ouais, voilà.
13: Et là, m'y dit pas en tout, maintenant, freedom. Moi, j'ai un fils et une famille avec moi. Lui, il a pleuré cette semaine, il dit papa, cadeau empoisonné quand il veut pas. M'y dit oui, papa, maman, c'est de moi un cadeau empoisonné. Mon papa et ma maman, donne-moi un cadeau, t'es pas empoisonné, moi, t'es content d'être dans l'agriculture. Mais aujourd'hui, m'y voit que la CGSS, là, on enfonce à nous.
0: Mais la dette là, quand ça a commencé à être en place, c'est-à-dire même avec l'aide de l'État pour catastrophe naturelle, on n'a pas pu payer ça.
13: Ben non, moi n'est pas ça. Moi, comment la dette sur l'argent là, ma partie investie, moi je suis monté agricole, moi. Mais dis comment on aura mon argent, ma paye elles ont toutes. Mais j'avais eu tant bien mettre là en 2026 l'échéancier, moi payé par moi. Mais croyez, ça t'en a rien, tout est avec.
0: Ouais, m'a compris, oula.
13: Là maintenant, là, bah, dans le pétrin. Mais midi bien, les jeunes agriculteurs, ils sont arrêtés. Hein. Il y en a beaucoup, même l'élevage, ils sont arrêtés, foutent à l'abandon. Hein.
0: Ouais, c'est un cadeau empoisonné au final.
13: Oui, oui, retourne, oriente d'autres boulots. Mais allez plus dans l'agriculture, parce que la CGSS entend tuer nous. Ça, elle est exonérée, payez pas ça, dans le temps. Mais là maintenant, qui ça l'a mis ça en place? Ou ça, ou un président de la Chambre ne veut pas dire où? Ou ça, ou un autre veut pas dire où? Ben c'est qui l'a mis? Écoute, monsieur, on aura bientôt 60 ans. Quand il y aura temps, les terrains seront abandonnés. Dis, ben, on calme pas le bateau. Ben, quand il vient avec les produits alimentaires pour nourrir la population, hein.
0: Mais à l'inverse, là, monsieur, on fait venir des travailleurs ici pour travailler, pour couper la canne, etc., etc. Donc, il y a encore du travail dans l'agriculture.
13: Ben, au demeure, il fait venir des travailleurs pour travailler ici dans l'agriculture. Mais nous arrêtons de travailler, nous. Parce que là-bas, les personnes, ils travaillent sur marqués pour la peau patate. Et ils n'ont rien pour payer. Et à nous, les gars, 10 euros, 5 euros, les pour la CGSS.
0: Oui, mais là, même le pauvre patate, ou la pu, là?
13: Ben, la pu, même, moi, la pu, rien, moi, là. Là, il dit, ou bien qu'on m'y lève. M'y porte plus mon nom, monsieur Christian Fontaine, moi. Ni mes talents. Moi, la transfère mon nom, pas moi-même, ma papa de la mairie, moi. Moi, ça cloche, hein.
0: Mais vendre le tracteur, non?
13: Ben, maintenant, non, mais ça donne mon main et tout. C'est sûr, il va vendre.
0: Oui, mais on peut pas donner de marmaille un cadeau empoisonné, monsieur.
13: Lui, il connaît sa carte empoisonnée. C'est moi, moi, la dialyme. M'a pas donné le temps de niaral, si moi, papa, ouais, demain, quand empoisonné, mais avant de donner la lumière, c'était un cadeau empoisonné.
0: Mais comment on peut donner alien à faire, il s'empoisonne à l'UT?
13: Lui va attraper, lui va vendre, dans le maramaï comme elle a là, ou dans un affaire, mais d'autres raisons, bravo, vendre, acheter gros moto, acheter l'auto, allez faire la pousse avec, fous l'agriculture là-bas, arrête.
0: Il est triste sûrement d'entendre un affaire
13: non,
0: comme ça.
13: Mais jamais le but, moi, monsieur ACGS, c'est ça. Dimanche, qu'à viande tous les jours là-bas, lui. Moi, tant de mourir de faim, t'as pas, moi, ça crevait de faim, moi.
0: Oui, mais on va devoir payer ces 3900 euros là quand même.
13: Il faut m'y placer pendant 21 mois. Là, le fait un petit crédit pour acheter un fourgon neuf, pour moi vendre mon bazar, pour moi sortir en cas de nécessité. Il faut m'y donner là-bas pour lui payer sa poche.
0: Monsieur, mais au final, là, l'huissier, il a pris quoi dans la maison, hein?
13: Il n'a pas pris rien, lui. Normalement, il doit être poussé au tribunal, moi. Parce qu'il a fait peur, moi.
0: Il a fait peur à où?
13: Bien sûr, il a fait peur, moi. Moi, renseigne à maman. Mais connais bien ceux qui sont, monsieur, là. Il faut les nous en point d'affaire. Dans mes raisons, moi, j'appelle monsieur, moi. T'es la porte adverse, appelle nous, monsieur.
0: Oui, mais là, on l'a eu peur. On l'a eu peur quand même. On l'a eu peur.
13: Moi, pas eu peur, moi. Mais la salime, la réputation de ma petite famille, la salime de mon pote. Quand ouais, Lucien, il veut être pote à bonne voisinage, comment on y connaît ça là? Ouais, mais ton zon n'a pas connu, mais ça entend tout le monde ta page, moi. Ah, j'ai bien monsieur le président là-bas, la CGS, il connaît pas mon bon Dieu, hein. M'a fait connaître à lui, moi.
0: Ouais, tristement, parce que vous pouvez essayer en sorte à où, mais voilà quoi.
13: Moi, les agriculteurs, ils entendent moi. Ah, moi, je suis un piédri. Des habits bien pour Bijac, je vais bien résister.
0: Mais si, est-ce que t'es connu qu'au final, l'agriculture, si ça mène à où droit dans un mur?
13: Non! Ni refaire rien à l'époque, ni couper de canne à la main, ni charrouer de canne. Moi, t'es pas épuisé comme aujourd'hui pour faire plaisir à une paire du chien devant ma porte avec la CGSS. Non! Mais t'es sportif de dans mon terrain.
0: Ouais, ou tes produits, l'avait un retour, etc. Mais avec la sécheresse et tout, comment on fait?
13: Ah, ben comment il fait? La sécheresse peut être dure, mais auparavant, la pluie tombe un petit peu plus souvent.
0: Ouais, mais ça, il dépend pas de où, ça, justement?
13: Non, ben il dépend le climatique, la météo, il y a une once.
0: Ben le bouc de la chambre d'agriculture de ça là-bas, là, ben il fait quoi?
13: Ah non, au contraire, il y a donné un coup de main. Il a rempli les papiers pour moi, il a fait tout, pour expédier là-bas au bureau.
0: Mais la gagne indemnité, mais au final, où tu pensais que la dette l'était tout compris, alors que t'es pas tout compris.
13: J'ai pas tout compris. Ben là, à moi, j'ai dit aucune dernière fois, si les agriculteurs, ils disent, moi, j'ai pas payé, je t'y continue de payer, je vais pas défendre le bifteck les agriculteurs, ben c'est donc je les macro.
0: Et là, ben, pas ouais, un politique, peut d'avoir un coup de main, rien, là, n'est pas là, ailleurs.
13: Ah non, il est pas là, lui, là. Allô, un politique, allô, voter, allô, mettre en place. Je connais quand ça, je suis bien sûr, après 50 ans de réunion, ou bien mettre au journal, pour interroger moi, peut-être. Il fait de drame. Là, je t'y viens sur la place. Mais moi, tant que cueil bas, autant de travail, de votre souffrance, hein, je t'y connais pas moins, autre.
0: Ah, ouais, non. Non, mais je.
13: Et Mila sera pas bien, sera pas joli, hein.
0: Je comprends.
13: Mila, si tu es bon, mais le dimanche, de temps en temps. Mais il veut plus entendre un peu la CGS, ça cause pas que moi. Il fait de ma famille, hein. Viens pas brûler devant ma porte, là.
0: Ah, on ne comprend où de colère.
13: Je ne peux pas m'approcher, autres.
0: Non, on ne comprend
13: pas. Je ne m'approche pas, autres. Parce que j'ai le même complice.
0: On comprend la colère en tout cas. Monsieur, ou va dire nous si le truc l'a avancé un peu quand même. Redonne à nous d'autres nouvelles, c'est bon?
13: Maro rappelé, merci.
0: Merci, allez, bon courage. Agriculteur, est-ce que à l'époque on en vivait, il dit voilà, lui le problème c'est que bon ben l'huissier la nuit aujourd'hui, une partie de la dette n'a pas été payée. Il reste encore 3900 euros pour payer. Et il n'a plus de production, il n'a plus rien. Freedom, bonjour.
14: Bonjour.
0: Oui, bonjour.
14: Bonjour Marc, c'est Papa Chorinti, bonjour.
0: Quoi qu'il dit, Mounon?
14: C'est Arsène.
0: Comment il est, Arsène?
14: Arsène, il fait frais, il est à même.
0: Quel fait frais? Ou habite la Réunion, il fait frais?
14: Oui, mais avant ça, au reste, il fait quoi ici, non?
0: Non, mais la Réunion, il fait pas frais, la Réunion, nous, les suis une île.
14: Ah oui, mais le soir, il fait frais, hein.
0: Ah oui, mais non, qu'on n'a pas une femme, là, le soir, il fait frais. Ben, Roda ou une dulcinée, va s'en faire un peu.
14: Ah, on a mon couvercle, moi, Marc.
0: Vous l'achetez de quoi? Vous voulez dire pas besoin de personne? Vous l'achetez de quoi?
14: Ben, pour l'instant, oui, mais je m'aimerais vous faire ça, le truc qui parle encore le soir.
0: Même ça, arrêtez-moi trop vieux. Aïe, laisse ça pour la jeunesse. Hein, vous connaissez pourquoi m'y arrête? Parce que de mouni appelle Freedom pour dire le soir, j'y ai trop. Mais m'y arrête avec ça, moi.
14: Ah, j'y ai vraiment, j'ai marché?
0: Arrête, casse les couilles, menteur.
14: Bon, t'as entendu, oui.
0: Bon, mais calcul, mais les menteurs, ça non?
14: Il fait l'amour au téléphone aussi, hein?
0: Arrête!
14: Moi, déjà fait, moi?
0: On l'a déjà fait l'amour au téléphone? Téléphone rose, alors?
14: Non, il fait l'amour au téléphone.
0: Comment il fait l'amour? Il pas fait l'amour dans le téléphone, mais comment il fait l'amour dans le téléphone? Et où embrasse le téléphone, tout quoi?
14: Mais t'es pas, hein?
0: Là, jusqu'à la scène, il fait l'amour dans le téléphone,
14: non? Non, mais il y a un soir ou pas,
0: moi. Moi, il fait pas l'amour avec moi dans le téléphone, hein, ça rentre là. Il appelle ça l'amour sans contact, ça, non? C'est l'amour sans contact. L'amour virtuel.
14: Je ne peux pas envoyer une photo pour là-bas pour voir la personne.
0: On veut envoyer une photo de vous pour nous, envoyez pas pour moi. À moi, les filles peuvent envoyer cette photo pour moi, oui. Mais les mâles, non, hein, par contre. Hein. Garde cette photo pour ça.
14: En tout cas, moi, je vois où.
0: Envoie une photo pour Diego. Ou quand Diego est là le soir, là. Envoie une photo pour lui. Mais pour moi, elle est bon, moi. À moi, est bon, moi. À moi, si toi, le zoom dans la plémiche, l'estomac, tout ça, là, ça va pas montrer. Hein, ça envoie où? Ça canne son affaire.
14: Non, mais à moi, elle vient quand elle est là, la joie, mais écoute, à Oshima.
0: Ben, pourquoi vous envoyez moi une photo le soir, alors?
14: Non, juste pour voir.
0: Juste pour voir que ça
14: voulait.
0: Et Don Diego, vous connaissez Don Diego ou Don Diego?
14: Ah, il n'a longtemps rien.
0: Ah, il est plus vieux que le mien, j'y dans. Hey, il arrive ici avant Mana construit bâtiment. Là.
14: Marc.
0: Quoi?
14: Marc.
0: Oui.
14: Avant ta mère, la possession s'appelle Festival. Il n'était pas là de Chili?
0: Qui ça? Il n'a jamais animé radio, lui. Don Diego, c'est. Don Diego, t'es veillé cheval Zoro. Agnès a mis anime radio. Il a animé Ricky peut-être. Ali doit te répondre téléphone pour Ricky.
14: Ah oui, Ricky Rola.
0: Ricky son cousin, ça. Ricky, Don Diego sur Radio Festival, rappelle pas.
14: Mais le radio là, c'est à merde.
0: Ça a été racheté. Après, ça a changé de nom. Ça s'est appelé RTL. Et aujourd'hui, ça s'appelle l'antenne Réunion.
14: Non, c'est
0: Kaoui existe toujours, hein.
14: Il existe encore.
0: Ils mettent plus partout, mais il existe encore, oui.
14: Non, mais à moi, mais c'est la bande mitoupée.
0: Non, parce qu'ils mettent que sur Saint-Denis pour l'instant.
14: Attends, je vais
0: me donner. VHS, ça, non? Kaoui. Hein. Sa radio PCA, ça, non?
14: Oui, c'est radio pour moi-même.
0: Mais Don Diego, t'es travaillé avec Ricky, lui. Don Diego, t'es travaillé avec Ricky.
14: Oui, tu fais une émission, oui.
0: Oui,
14: c'est joli, hein.
0: Alors, le soir, tu payes pour travailler, fais l'amour dans le téléphone, alors.
14: Non, on m'a déjà fait, mais moi, arrêtez après, hein, parce que t'es un peu trop chaud, hein.
0: À cause de l'arrêter, fallait continuer, t'es.
14: Ah, non, moi, faut pas dire, vous.
0: Ah bon? Ah ben, moi, il dit à moi le soir, je me viens, et puis le soir, pour ça même, ouais. Il dit trop de gros mots, hein. Aïe, après, il dit trop de gros mots, il fait l'amour qui téléphone, dès comment il fait l'amour qui téléphone, dès.
14: Ah ben, il fait pas.
0: Mais comment il embrasse le téléphone d'autre, non?
14: Ben oui, il embrasse le téléphone, mais... Marc, j'ai écrit, moi.
0: Mais bon, ben, là, trouvé, alors.
14: Il en retrouve.
0: Ça manquait, tant, tu n'écris, y'a où?
14: Bah, attends, moi, dis-moi, monsieur.
0: Garde un couvain.
14: Ouais. Mais bon, viens, retrouve, hein.
0: Allez, non, retrouve. Bouc doit écrire. Freedom, bonjour.
15: Allô, oui, bonjour.
0: Oui, bonjour, non.
15: Comment est-ce?
0: On soulage un peu.
15: Ouais. Ouais, mais bien entendu, monsieur, pour aller pour l'agriculture, là.
0: Oui, t'es les dieux, là, dire.
15: Ah, bah, monsieur, franchement, Marc, moi, j'en ai 60 ans cette année, hein.
0: Mm-hmm.
15: Il va faire 4 ans pour travailler. Ah, mais avec moi, ils vont monter, vraiment.
0: Ben quoi, arrivé donc. Attendez un petit coup, hein, mais ça prend une information, mais reviens tout de suite, monsieur. Monique, bonjour, qu'est-ce qui se passe du côté de Saint-Gilles, là?
16: Miwol et l'hélicoptère à la gendarme, oui, il remplit de l'eau à la mer, et il monte en haut, et avec de l'eau.
0: En haut, où ça?
16: En haut, et vers eux, et il monte en haut, vers eux, chez la route en haut, on dirait combien il y en a de feu, on dirait.
0: Mais c'est un hélicoptère bleu, c'est ça?
16: Oui, hélicoptère, bien sûr, hélicoptère la gendarmerie.
0: Alors bleu, c'est peut-être pas forcément la gendarmerie, parce qu'il y a l'Ilagon aussi qui est habilité à le faire, et il y a un hélicoptère bleu, d'accord.
16: C'est ça.
0: Donc, et il remonte sur quelle route ça?
16: Et on dirait qu'il monte vers la route Tamarin en haut.
0: Tamarin, donc peut-être...
16: On entend le son, hein.
0: Peut-être un incendie, alors.
16: Et l'hélicoptère?
0: Oui, mais on entend là, peut-être un incendie, alors.
16: Oui, mais c'est ça, et bien entendu, les gens n'en parlent pas.
0: Ben, c'est parce qu'on n'a pas encore l'information, oui, effectivement. Donc, c'est le secteur de Saint-Gilles. Quel endroit, ça, Saint-Gilles?
16: Non, et remplit de l'eau vert et Saint-Gilles et en mer.
0: Oui. Après, il monte, quel endroit il monte?
16: Mais il monte vers la route et il monte vers la route Cagnard en haut et comme ça.
0: D'accord, vers l'Ermitage alors.
16: Oui, parce que Bonnière et les pompiers, ils criaient, ils passaient et ils criaient.
0: Ils criaient quoi?
16: Et pour éteindre le feu d'abord.
0: Ah, vous entendez le truc des pompiers, la sirène?
16: Oui.
0: D'accord.
16: Oui.
0: Bon, les gens qui habitent le secteur de l'Ermitage Léo, dites-nous, hein, on parle d'un incendie sur le secteur de l'Ermitage Léo avec l'hélicoptère bombardier d'eau d'Eli Lagon qui est
16: en. On dirait par la charoute et Tamarin, par là, comme ça.
0: D'accord. Ben, nous va demander de bons auditeurs.
16: Oui, c'est bon.
0: Mais bon, merci beaucoup.
16: L'hélicoptère, il monte, il descend, il remplit de l'eau.
0: Bon, mais elle est bon. Merci beaucoup, en tout cas, d'avoir appelé. Nous va lancer un appel à nos bonnes auditeurs. C'est bon?
16: Oui, bon, merci.
0: Merci à vous. À bientôt. Merci. Je vous rappelle cette information. On nous signale la présence d'un hélicoptère bombardier d'eau qui récupère de l'eau en mer et qui rejoint le secteur de l'Ermitage Léo. Si vous êtes dans ce secteur et que vous avez des informations, 02 62 41 51 51. Je remercie également l'auditeur qui était là. On va vous rappeler, monsieur, hein, vous passerez en priorité dans l'émission de Bobby tout au début de l'émission, puisque vous vouliez parler de l'agriculture, et le standard va s'occuper de vous rappeler dans quelques minutes. Puisqu'il va être 15h et l'heure pour nous de retrouver les informations. Ce sera un journal avec Europe 1. La suite de vos appels au 02 62 99 12 00. Et vous, client SFR et Red by SFR, un petit texto à Freedom au 06 92 91 50 00 pour qu'on puisse vous rappeler pour passer en direct, parce qu'il y a des problèmes sur les lignes SFR. Non, pas du tout. Pourquoi tu mets ça toi, Max? On va pas jouer là. Non, pas du tout. Non. On joue pas là, Max. Hein. Attention. Hein. Allez, les informations d'Europe 1 arrivent tout de suite. On se retrouve demain après-midi à 13h avec Christian Barlier qui viendra parler de la fermeture du moulin du Tango. On fera une heure d'émission avec lui. Vous allez pouvoir nous raconter un peu votre histoire avec cette célèbre discothèque de Saint-Gilles. Christian Barlier sera là donc demain à partir de 13h, de 13h à 14h dans l'émission. On vous donnera le numéro de téléphone sur lequel appeler pour pouvoir nous raconter un peu votre histoire avec cette discothèque. Il est 15h.
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0: cour d'appel examine son dossier, une décision qui peut rebattre les cartes de l'élection présidentielle de 2027. L'audience doit bientôt démarrer, nous y serons dès le début de ce journal. Décision cruciale bien sûr pour le Rassemblement National, les militants et sympathisants du parti l'attendent avec une certaine inquiétude, c'est le cas notamment dans le Pas-de-Calais, à Courcelles-lès-Lens. Reportage Europe 1 à suivre dans un instant. Dans le reste de l'actualité, 4900 hectares de végétation ont brûlé en 72 heures dans les Pyrénées-Orientales, mais l'incendie toujours en cours n'a pas progressé depuis hier soir. Notre envoyé spécial à suivre en direct dans un instant. La tendance météo, bonjour Marie-Line Hérault.
1: Bonjour Mickaël, la canicule continue, 61 départements en vigilance orange, des maximales de 22 à 41 degrés. Détail après les infos de 13h.
0: 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Marine Le Pen doit bientôt arriver à la cour d'appel de Paris, début dans une demi-heure de l'audience qui déterminera son avenir politique. La triple candidate à la présidentielle comparée dans le cadre du procès en appel des assistants parlementaires du Front National. Inéligibilité supérieure à 2 ans ou peine de prison. Dans les deux cas, Marine Le Pen ne pourra pas concourir une quatrième fois à l'élection suprême. Bonjour Alexandre Chevaux.
2: Bonjour Mickaël, bonjour à tous.
0: On vous retrouve pour Europe 1 depuis la cour d'appel de Paris. Quoi qu'il arrive, cette journée marque un tournant majeur dans la campagne présidentielle.
2: Oui, absolument. Et tension maximale ici à la cour d'appel de Paris sur l'île de la Cité. Plus d'une centaine de journalistes accrédités et une personne au centre de l'attention. Marine Le Pen donc qui doit arriver d'un instant à l'autre. Alors on surveillera son attitude, l'expression de son visage. Mais on imagine forcément une certaine anxiété parce que son avenir politique est dans les mains des magistrats et le supplice pourrait durer encore quelques heures. 11 autres prévenus sont en effet jugés en même temps. Et la présidente de la cour d'appel, Michèle Hagi, doit motiver sa décision pour chacun d'eux. Une fois que cette décision sera connue, Marine Le Pen se rendra au siège du Rassemblement National en fin d'après-midi dans le 16e arrondissement de Paris. Elle y retrouvera Jordan Bardella avec lequel elle préparera son intervention aux 20h de TF1. C'est là qu'elle dira si oui ou non elle sera candidate à l'élection présidentielle. Journée marathon et journée cruciale surtout pour l'avenir politique de Marine Le Pen qui pourrait être dans quelques heures maintenant stoppée net dans sa conquête de l'Élysée.
0: Alexandre Chevaux depuis la cour d'appel de Paris. Pour Europe 1, c'est donc un verdict à très haut risque qui est attendu pour la présidente du RN, mais pas seulement. Cette décision aura un impact sur la campagne présidentielle, de quoi rebattre entièrement les cartes de la course à l'Élysée. Alexis de la Fontaine, comment se positionnent les autres candidats face à cette affaire judiciaire?
3: Eh bien, chez les macronistes, le ton est offensif. Gabriel Attal avait lancé cette formule choc à Marine Le Pen. Tu voles, tu payes. Le candidat Renaissance reproche au Rassemblement National de s'en prendre à la justice pour mieux faire oublier le fond de l'affaire. Même logique, mais autre style du côté d'Édouard Philippe. En 2024, il rappelait que la loi s'applique à tout le monde. Depuis Silence Radio, il faut dire que le candidat Horizon est lui-même visé par une information judiciaire pour détournement de fonds publics. François Hollande, potentiel candidat socialiste, ne s'en cache pas. Il se félicite d'avoir fait adopter sous son quinquennat la loi Sapin 2, celle qui rend justement obligatoire la peine d'inéligibilité. Mais à droite comme à gauche, tout le monde ne partage pas cet enthousiasme. Bruno Retailleau se montre prudent. C'est un jugement, il faut le respecter, a-t-il dit. Mais l'ancien ministre de l'Intérieur estime aussi qu'il existe des juges rouges, membres du syndicat de la magistrature. Enfin, Jean-Luc Mélenchon estime que seul le peuple peut destituer un élu et non la justice.
0: Alexis de la Fontaine, du service politique d'Europe 1, une affaire qui fait réagir aussi et en particulier même les militants et sympathisants du Rassemblement National. Ils attendent la décision avec une certaine inquiétude. Illustration à Courcelles-lès-Lens dans le Pas-de-Calais avec le correspondant d'Europe 1, Maximilien Carrier.
4: Ancien militant socialiste, Bruno va suivre avec attention la décision de justice concernant l'avenir politique de Marine Le Pen. Ce sympathisant Rassemblement National est assez préoccupé.
5: Pas confiant. Je serais déçu qu'elle ne puisse pas se présenter. Bah pour la raison démocratique. On ne doit pas lui barrer le chemin, quoi. Je pourrais en vouloir au juge. Ils vont faire demi-mesure, vont dire bon, on vous met le bracelet électronique pour pas être trop dur. Mais le bracelet électronique, elle ne se présente pas. Allez-y.
4: On sait qu'on a un plan B, insistent Justine et Floriane juste à côté. Même si une élection présidentielle sans Marine Le Pen serait difficile à accepter pour ces deux militantes.
6: J'espère qu'elle va s'en sortir quand même, quoi. C'est une brave femme. Elle a un très très bon fond. Si c'est pas elle, que ce soit Bardella. Comme on dit, c'est le bébé de Marine, donc peut-être qu'il pourrait gagner grâce à ça.
7: Il est jeune, en fait, il n'y a pas d'expérience. Mais bon, pourquoi pas? Faut du renouveau. Justement, c'est l'occasion.
4: Il est peut-être temps de passer la main, concède d'autres sympathisants qui soulignent les trois revers à la présidentielle de la députée du Pas-de-Calais. À Courcelles-lès-Lens, Maximilien Carlier, Europe 1.
1: 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Et dans le reste de l'actualité, 4 900 hectares de végétation ont brûlé en 72 heures dans les Pyrénées-Orientales.
0: Oui, mais l'incendie toujours en cours n'a pas progressé depuis hier soir. Bonjour Laura Legault.
8: Bonjour Mickaël, bonjour à tous.
0: Vous êtes en direct d'Isle-sur-Tête. Quelle est la situation actuellement ?
8: Eh bien ici, les colonnes de fumée visibles depuis les hauteurs du village semblent avoir diminué. L'odeur de brûlé qui imprégnait les rues ce matin a totalement disparu. Vous l'avez dit, le feu n'a pas progressé depuis hier soir. Les pompiers ont été très actifs toute la nuit. Des opérations de feu tactique ont été mises en œuvre. Mais l'incendie n'est pas fixé. Pour autant, ce matin, les pompiers étaient encore inquiets, comme l'explique le commandant des opérations, le lieutenant-colonel Fabien Verguez.
9: J'aurais aimé vous dire que ça allait être plus favorable, mais les conditions météo du jour sont malheureusement encore une fois défavorables pour les sapeurs-pompiers, puisque on nous annonce 37 degrés, 10% d'humidité dans l'air et un vent qui devrait être à 30-35 km/h.
8: Les pompiers jouent contre la montre. Ils souhaitent absolument fixer le feu avant demain. La tramontane doit se relever ce mercredi, ce qui pourrait aggraver l'incendie. 8 nouveaux avions bombardiers d'eau sont donc attendus aujourd'hui en renfort pour appuyer les pompiers au sol. 12 000 personnes sont toujours évacuées. Elles ne sont pas autorisées à rentrer chez elles. Des barrages bloquent les routes. Mais actuellement, les rues de Isle-sur-Tête, où je me trouve, semblent peu à peu reprendre vie, malgré l'interdiction et le danger.
0: Laura Legault, envoyée spéciale à l'Isle-sur-Tête, dans les Pyrénées-Orientales pour Europe 1. Des incendies favorisés par la sécheresse extrême de la végétation, par la chaleur et par l'absence de pluie de ces dernières semaines. Mais la cause fréquente des feux est bien souvent humaine et même parfois volontaire. À Solèze, par exemple, au sud de Lyon, où un feu de végétation s'est déclaré le week-end dernier, un homme a été arrêté. Jean-Luc Boujon, vous êtes le correspondant d'Europe 1 à Lyon. Un homme de 29 ans est soupçonné d'avoir allumé cet incendie.
10: Oui, cet homme aurait même allumé plusieurs feux. 7 à 8 départs de feux distincts auraient été constatés, avec des conséquences importantes, même si évidemment l'ampleur de l'incendie n'a rien à voir avec ceux du sud de la France. Tout de même, 1 hectare de végétation, de broussailles et de taillis est parti en fumée dimanche, obligeant 70 pompiers à intervenir durant plusieurs heures pour éviter que les flammes n'atteignent les maisons du quartier. 150 personnes ont d'ailleurs été évacuées préventivement. Ce sont des témoins qui auraient vu un homme en train d'allumer les feux. Ils en auraient aussitôt informé les gendarmes qui ont rapidement pu procéder à son interpellation. Alors cet homme est effectivement âgé de 29 ans, il habite la commune voisine de Genasse et il serait déjà connu de la justice, mais pas pour des faits avec des incendies volontaires. Il a été placé en garde à vue et devrait être présenté à un juge aujourd'hui.
0: Jean-Luc Boujon, le correspondant d'Europe 1 à Lyon, et puis Laurent Nouniez précise qu'au niveau national, 6 personnes ont été interpellées suite à des incendies.
1: Dans l'actualité également, c'est le grand jour pour les 730 000 candidats du baccalauréat.
0: Les résultats ont officiellement été publiés ce matin avec un taux

0: C'est excellent, je m'y attendais pas. J'avais complètement raté mes épreuves écrites. Mon oral, c'était la même chose. Au final, je me rends compte que finalement, j'ai réussi. Maintenant, je vais aller voir mes parents, je vais leur annoncer ça. Comme ça, ce soir, on va pouvoir bien profiter. Grosse soirée.
1: Voilà, l'annonce aux parents ce midi, la fête ce soir, vous l'avez compris, le programme de la journée est déjà tout tracé pour ces jeunes diplômés. Devant les grilles, beaucoup sont d'ailleurs encore là pour profiter de ce moment. Ça rigole, ça se prend dans les bras, avec parfois même quelques larmes de joie sur les visages. Car au-delà du diplôme, cet élève le réalise, les vacances peuvent enfin commencer.
2: Oui, il y a le soulagement, parce que là, du coup, les vacances, elles commencent vraiment. Parce que même si les épreuves, elles étaient terminées, enfin, les vacances, elles commençaient pas, parce qu'on avait toujours les résultats à attendre, tout ça. Mais là, maintenant que c'est passé, c'est bon, là, c'est un soulagement. On redescend et puis là, on va kiffer les vacances. Hein.
1: Voilà, beaucoup de joie donc ici, et particulièrement pour les fans de football qui vont enfin pouvoir regarder les matchs de la Coupe du Monde et de l'équipe de France en toute tranquillité.
3: Enfin, le bac est terminé, c'est surtout maintenant que les choses sérieuses commencent. Bonnes vacances en tous les cas, en attendant pour tous ces jeunes bacheliers. C'était à l'instant Antoine Bienveau devant un lycée parisien pour Europe 1. On termine avec un mot de football, J-3. Avant le quart de finale de l'équipe de France dans cette Coupe du Monde, les Bleus ont rendez-vous avec le Maroc. Charles Bouchain, 4 ans après la demi-finale du Mondial 2022 entre les deux équipes, les Lions de l'Atlas ne sont plus considérés comme une surprise, mais bel et bien comme une vraie équipe qui compte sur la scène internationale.
4: Oui, en se qualifiant pour les quarts de finale, le Maroc est devenu la première nation africaine à atteindre deux fois de suite ce stade de la compétition. Une régularité impressionnante, alors même que cette équipe s'est largement transformée depuis sa demi-finale face à la France en 2022. Effectif rajeuni et jeu plus offensif, les Lions de l'Atlas ont entamé un nouveau cycle incarné par un sélectionneur nommé en mars dernier, explique Franck Simon, spécialiste du football africain.
5: Sa philosophie de jeu, à lui, elle est plus tournée vers le jeu, la possession, mais pour aller vite vers le but adverse. Contrairement un Maroc un peu plus sur la retenue de 2022, on a une équipe certes plus jeune, mais totalement décomplexée.
4: Une transition notamment portée par des attaquants stars comme Brahim Diaz du Real Madrid et Ismaël Saïbari, fraîchement arrivé au Bayern Munich. Le Maroc s'appuie aussi sur l'expérience en défense du Parisien Achraf Hakimi et du gardien de 35 ans Yassine Bounou.
5: C'est vraiment le joueur qui a même de perturber l'armada offensive de l'équipe de France.
4: Le gardien d'Al Hilal en Arabie Saoudite pourrait bien faire trembler la France en cas de séance de tir au but, exercice où il s'est illustré face aux Pays-Bas en 16e de finale en stoppant le dernier pénalty.
3: Voilà les précisions footballistiques de Charles Bouchain pour Europe.

0: CAC 40 progresse légèrement, soutenu par les valeurs de luxe et de la technologie. Le marché reste cependant prudent avant la publication de plusieurs indicateurs économiques attendus cette semaine. Les investisseurs surveillent également les perspectives de politique monétaire des grandes banques centrales, toujours déterminantes pour les marchés. Et sur le marché des changes, l'euro reste stable face au dollar. Côté pétrole, les cours évoluent peu, tandis que l'or se maintient à un niveau élevé, preuve que les investisseurs restent attentifs aux incertitudes économiques et géopolitiques.
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0: Europe 1, la météo avec Marilyn Hérault. Et on vit actuellement, Marilyn, la 53e vague de chaleur depuis 1947.
1: Exactement, Mickaël, et la 3e canicule en 2 mois. On a 61 départements en vigilance orange canicule depuis ce midi. Alors à noter quand même également des orages sur le relief corse. Un vent de nord-ouest aussi des Hauts-de-France au Grand Est via l'Île-de-France, l'Orléanais et la Bourgogne-Franche-Comté qui accentue malheureusement le risque de feux de forêt. Pour les températures, les maximales, aujourd'hui on est à 22 à Boulogne-sur-Mer, 25 à Dunkerque, 28 à Biarritz, on monte à 30 à Toulon, 31 à Brest, 33 à Beauvais, 35 à Annecy et dans la capitale. Et ça monte encore, hein, 39 à Châteauroux, Blois, Agen, Pau et Mâcon, 40 à Montluçon, Angoulême, Toulouse, Bordeaux, Niort, Albi et Montauban, et malheureusement 41 déjà à Carcassonne.

0: l'après-midi, peut-être même dans la soirée. Début, quoi qu'il en soit, de l'audience. D'ici une demi-heure, la triple candidate à la présidentielle comparée dans le cadre du procès en appel des assistants parlementaires du Front National. On va en parler dans un instant avec cette décision qui pourrait bien sûr rebattre les cartes de la prochaine élection présidentielle. Restez avec nous sur Europe 1 pour le début de nos débats.
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0: Bonjour à tous, 15h17, Bobby pour Trafic, c'est jusqu'à 19h. Avec la Libre Antenne, et je vais vous rejoindre dans quelques instants, et avec un fonctionnement un tout petit peu particulier pour la Libre Antenne, du moins pour le moment, et cet après-midi encore, peut-être pour une heure ou deux ou plus, on ne le sait pas, un problème sur un câble de fibre optique semble être à l'origine d'une grosse, d'un gros problème sur le réseau SFR. L'opérateur Red by SFR est aussi concerné. Si vous êtes client de l'opérateur SFR ou chez Red by SFR, et voulez passer à la radio, nous joindre pour un radioguidage par exemple, pour un communiqué important tel un avis de décès, il faut nous envoyer un texto s'il vous plaît, envoyez-nous un SMS au 06 92 91 50 00 depuis votre mobile SFR ou Red by SFR et le standard vous rappellera aussitôt. Donc juste un texto pour les clients SFR et Red by SFR, le standard vous rappellera aussitôt. Pour les autres, le numéro est ouvert, le 02 62 99 12 00, le standard qui vous permet de passer en direct à l'antenne et qui vous permettra de parler de tout ce que vous voudrez dans l'actualité nationale et internationale, nationale notamment. Aujourd'hui, la Cour d'appel de Paris va rendre son jugement dans l'affaire des assistants parlementaires du Front National. Déclarée coupable en mars 2025, Marine Le Pen est depuis frappée d'inéligibilité. Marine Le Pen va savoir aujourd'hui si elle pourra être candidate à l'élection présidentielle de l'année prochaine. Certains disent que les juges ont un bouton nucléaire entre les mains. Je ne sais pas si vous vous rendez compte, mais les juges, la Cour d'appel de Paris, peuvent décider de l'élection présidentielle l'année prochaine. Qui sera candidat? Est-ce que Marine Le Pen pourra être candidate? La finaliste des deux dernières présidentielles pourra-t-elle se positionner sur la ligne de départ de la course à l'Élysée l'année prochaine? Eh bien, c'est un petit peu au juge de décider. Normalement, non. Et bon, dit comme ça, les juges ont un petit peu tous les pouvoirs là, peut-être décider de savoir si Marine Le Pen pourra être candidate à l'élection présidentielle ou pas. En tout cas, elle sera fixée sur son sort cet après-midi. Nous vous donnerons la parole bien évidemment sur un numéro spécial dès que la décision sera connue. 02 62 99 12 00. Les sujets sont libres. Allô? Allô? Numéro qui se termine par 44-42. Allô? Il cause pas, on va revenir, on va faire un tour par sur une autre ligne. 99-12-00. Allô?
1: Oui, bonjour Bobby.
0: Bonjour, bienvenue.
1: Oui, ça va bien, oui.
0: Oui? Ah, et vous?
1: Ouais, ça va. Oui, mais tout à l'heure, justement, un auditeur a été intervenu dans une zone de marche, quoi.
0: Oui.
1: Au niveau de l'agriculture.
0: Oui.
1: Et ben, moi, t'es pas dit en marche, ben, au moins, mais bien 60 ans cette année, il reste ma carte pour bosser, mais ils vendent tout le monde directement.
0: Ah ouais. C'est si difficile?
1: Hein?
0: C'est si difficile que ça?
1: Ah, t'es, là, c'est les assassins, les intrants, les langues, les produits qui tout là. N'a pas augmenté, la double de prix. Mmh. Et les charges sociales, tout là, non, quand on fait le mot, plus rien.
0: Mais c'est fou, hein, parce que, attendez, vous savez, ce dimanche, j'étais avec un monsieur de Saint-Denis, hein, qui a une boutique, il a 64 ans, il voudrait bien continuer de travailler, faire des sandwichs, enfin, continuer sa petite épicerie, où il rend service aux gens, hein. Je sais que c'est pas votre cœur de métier, mais on en parle quand même si vous le voulez bien. Ben, il me dit que les services, tout un tas de gens sont passés, la boutique n'est plus dans les normes, il n'y a pas l'accès aux personnes en situation de handicap, il faut faire des milliers d'euros de travaux. Ben, il va être obligé de s'arrêter, alors qu'il est en pleine forme, il voudrait continuer. Mais non, tenir une boutique avec toutes les règles et toutes les normes aujourd'hui, c'est pas tenable. Et apparemment, c'est un peu pareil pour vous dans l'agriculture.
1: Ah ben oui, mais maintenant, l'agriculture, c'est plus l'agriculture d'avant. Ou même pas n'importe quel produit sur l'agriculture, ou les contrôler et tout ça. Donc, pour nous aussi, je veux dire, pour la santé, le consommateur aussi, les préférables.
0: Oui.
1: Mais je veux dire, il ne fait plus n'importe quoi dans l'agriculture maintenant, mais on a trop d'affaires pour payer, on paye le comptable, on paye tout ça, on paye le Google, parce que maintenant, l'agriculteur, il déclare le Google, il fait comme avant, il fait le travail au nom.
0: Oui.
1: D'accord, c'est déjà tout ça. Ben, à la fin du mois, ben, vous rendez compte, mon ouvrier, ça gagne plus d'argent à la fin du mois.
0: Ah ben et non, les mais, produits
1: là, on a pris une décision, mais là, ils trappent tout le monde. Et il arrête de casser ma tête, moi.
0: Et les produits phytosanitaires interdits en France et autorisés en Europe.
1: Ah, mais ça, c'est encore un autre embrouille en cause. Hein. Et alors qu'ils laissent prendre les fruits, les légumes des pays étrangers en France, sinon ça, c'est la Réunion. Et pourtant, on a ces produits là-dessus, alors qu'il est interdit en France. Donc, normalement, de ce quoi l'État français après avec nous, il a pris l'agriculture, il va réussir par aussi. Hein.
0: Et puis comment, avec des coûts de production moindres, des produits peut-être meilleurs pour produire, je dis pas meilleurs pour la santé, mais meilleurs pour la production, et un coût de la main-d'œuvre moins cher, comment voulez-vous que les agriculteurs en France, notamment dans le Sud, puissent rivaliser avec les produits qui viennent d'Espagne ? On les fait venir d'Espagne, et évidemment, on peut les vendre moins cher. Et le consommateur va forcément aller vers où c'est moins cher.
1: Ah oui, non, en France, c'est pire que nous, encore ici. Mais franchement, maintenant, les pire que nous, ils ne peuvent pas rentrer en concurrence avec l'Espagne, sinon ça, le Portugal, c'est impossible.
0: Oui.
1: Ouais. Donc, voilà. Donc, mais je pense que c'est pareil. Moi, dans le cas, on a beaucoup d'agriculteurs ici, la Réunion. Il n'en parle pas, mais nous, il y en a beaucoup qu'on est dans un cas comme moi.
0: Vous êtes dans quel secteur de l'agriculture?
1: Moi, je fais du maraîchage et de la fraise.
0: Pardon, j'ai pas compris.
1: Du maraîchage et puis de la fraise.
0: La fraise, oui.
1: Ça, cette culture-là, elle a appelé à disparaître carrément, ça, parce que déjà, les sociétés qui finissent le plan, ils abusent, ils ne savent pas comment. On connaît un plan de fraise, pour réussir la Réunion, c'est 46 centimes, hein.
0: Et on ne va pas planter les graines, ça, je sais pas, hein, mais...
1: non, je fais venir les plants 46 centimes à un pomme de fraise.
0: Et avant le plant, il y a quoi? Il y a une petite graine?
1: Non, c'est une coton en métropole qui fait... Il y a des champs exprès qui fait les pommes de fraise, c'est-à-dire que il y a le plant en mer et qui lâche des stolons sur les liens.
0: D'accord, oui.
1: Les petites lianes et les lianes qui partent dans la terre, qui refait des racines, et c'est à partir de là qu'il y a le plant, quoi. Mm-hmm. Mais après, le 46 centimes un pomme de fraise, le bio gros, il tourne en 2,50€ et 3,40€, c'est-à-dire les 5 mètres pour planter dedans, là. Après, on en a les goûteurs, on en a tout, oh là là, et quand je mets la chambre de fraise en place, on va demander, je ne sais pas, gagner encore de l'argent, d'accord, au vent.
0: Voilà, si vous la gagnez vent, nous, on n'est pas sûr de gagner de l'argent. Et s'il y a une perte, hein, je ne sais pas, les aléas climatiques, tout ça, et bien là, vous perdez toutes.
1: Ah, ben moi, deux années à suite, moi, la gagne d'aise dedans, donc, et là, c'est... On l'a dit, cette année, c'était la dernière année que je comptais, la première année. Il y aura 6 000 rien dedans.
0: Oui. Ah non, il est bien. Mais vous n'avez pas l'âge, je crois. Vous avez 60 ans, c'est ça?
1: 60 ans, oui.
0: Comment vous allez faire?
1: Ma réflexion, encore 4 ans, 3 ans, 4 ans, là, je tombe.
0: Oui. Ben
1: voilà.
0: Merci.
1: Un petit peu, quoi.
0: Ben oui. Bon courage, monsieur. Merci.
1: Allez, bon après-midi.
0: Bon après-midi. Le 02 62 99 12 00. Freedom, bonjour. Allô?
2: Oui, allô.
0: Oui?
2: Oui, Bobby, concernant le Rassemblement National, la Marine Le Pen, le jugement, c'est à quelle heure?
0: Alors, dans l'après-midi, peut-être tard. Alors, si c'est tard dans l'après-midi, ça sera dans la soirée, presque début de soirée pour nous, ou dans la soirée même, c'est ce qu'il disait sur Europe 1 tout à l'heure. En tout cas, c'est vraiment important pour l'avenir politique de Marine Le Pen, parce que elle va être fixée sur son sort aujourd'hui.
2: Aujourd'hui. Mais après, admettons qu'elle est sanctionnée, qu'elle n'a pas le droit de participer aux élections présidentielles.
0: Oui.
2: Mais il ne croit pas que va changer quelque chose. Hein.
0: Ça sera Jordan Bardella, mais bon, peut-être que Marine Le Pen, Jordan Bardella, peut-être que les deux n'ont pas le même poids, non?
2: Vous croyez?
0: Je ne sais pas, je vous pose la question.
2: Moi, c'est ce que m'y pense, moi. Hein. Mais je pense qu'au contraire, si elle a été sanctionnée et qu'elle ne pourra pas participer, va renforcer encore plus le Rassemblement National. Mmh. Puisque Bardella, c'est lui qui va prendre la tête. Et il pense qu'il va renforcer au lieu de faiblir.
0: Et qu'est-ce que vous répondez aux gens qui disent que le législateur a donné un bouton nucléaire au juge?
2: Détonateur, c'est-à-dire que c'est lui qui va décider si Marine Le Pen sera candidat ou pas.
0: Oui, quatre fois Marine Le Pen candidate ou pas. Mais c'est les juges qui décident, là. Si les juges confirment les sanctions, elle ne pourra pas se présenter.
2: Bien sûr. Mais après, de toute façon, elle est consciente, Marine Le Pen. Hein? Je veux dire, les autres filles ne préparent autres à ça. Et comment dire, son bras droit, Bardella,
0: oui.
2: il est déjà prêt, il est prêt, prêt pour prendre le relais.
0: Mm-hmm.
2: Et elle sera avec lui de toute façon. Même si elle est sanctionnée, elle sera avec lui.
0: Bon, elle joue là sur l'avenir politique et présidentiel. Moi, j'aimerais avoir votre avis. Les juges, ils devraient l'empêcher de se présenter ou la laisser se présenter?
2: Quelle que soit la réponse du tribunal, mais ils ne pensent pas que va affaiblir le Rassemblement national. Au contraire.
0: Merci, monsieur. Et, oui.
2: Après, vous voulez dire un petit mot sur la Coupe du Monde là.
0: Oui.
2: Sur ce qu'il a eu avec Infantino, le président.
0: La FIFA. Oui, oui, voilà. Donald Trump a demandé à ce qu'on enlève un carton rouge pour un joueur. Oui.
2: Voilà. Et donc, il a accepté le Infantino. C'est lui qui décide, de toute façon. Hein. Admettons qu'un président ou un président de club ou je ne sais pas qui, il demande à faire enlever un carton rouge ou un carton jaune. Mais c'est quand même le président de la FIFA qui décide si oui ou non.
0: Oui, mais enfin bon, ça se fait souvent ça, qu'on annule un carton rouge?
2: L'a déjà arrivé, oui, dans le championnat de France, c'est déjà arrivé qu'il annule un carton rouge parce que vraiment, oui. Là, c'était une erreur. Après le visionnage, il voit qu'il ne méritait pas le carton rouge.
0: Oui, mais là, est-ce que c'est ça? C'est le visionnage qui fait « non, on s'est trompé, on va lui enlever son carton rouge » ou c'est une demande du président Trump?
2: Là, c'est une demande de Trump et c'est pour ça Mimi insiste pour dire que le Infantino, là, à Lille, il a intérêt. Ben, là, ça, de toute façon, tous les membres de la FIFA, là, j'ai corrompu avec dans cette affaire-là. Le fait que Lille a accepté. Voilà, donc là, il a intérêt de démissionner. Après la Coupe du Monde, il faut qu'il démissionne.
0: Oui.
2: Parce que s'il ne démissionne pas, de toute façon, les autres membres vont exiger qu'il démissionne. Parce que sinon, les autres aussi, les autres seront considérés comme complices aussi. Puisque les autres sont membres de la FIFA.
0: Bien.
2: Voilà, donc les autres seront corrompus pareil.
0: Monsieur, merci d'avoir parlé un petit peu de l'avenir de Marine Le Pen et du football cet après-midi. Bon après-midi.
2: Voilà, merci. Allez, au revoir.
0: Au revoir. 15h30, on marque la pause et tout de suite après, la Libre Antenne revient avec vous sur le 02 62 99 12 00.
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1: Radio Freedom, le 02 62 99 12 00 à votre disposition avec dans l'actualité. Et cela peut-être ne vous laisse pas insensible. Le procès en appel du Rassemblement National, le procès de Marine Le Pen, le jour J est arrivé. C'est aujourd'hui qu'elle sera fixée sur son sort. Vous avez la possibilité de nous dire ce que vous pensez de ce qui se passe actuellement. Les juges qui peuvent décider, un peu beaucoup décider du résultat de l'élection présidentielle de 2027. La Cour d'appel de Paris rend son jugement aujourd'hui. Marine Le Pen va savoir si elle pourra être candidate à l'élection présidentielle l'année prochaine. Le 02 62 99 12 00 est à votre disposition. Et je rappelle que juste pour les clients de l'opérateur SFR et de l'opérateur Red by SFR, pour les deux, les clients qui n'arrivent pas à nous joindre, il y a des difficultés pour passer de très nombreux appels en ce moment vers Radio Freedom et vers beaucoup de numéros de téléphone fixe. Eh bien, vous pouvez nous envoyer un texto, vous les clients des opérateurs SFR et Red by SFR. Vous pouvez nous envoyer un texto au 06 92 91 50 00. Nous vous rappellerons dans la minute. Avant de continuer sur le standard, on va écouter un petit peu ce qui se dit sur Europe 1 en ce qui concerne l'avenir de Marine Le Pen.
2: De ceux, des avocats, par exemple, qui trouvent que ce cas est extrêmement politisé.
3: Bien sûr. Le regard, Sébastien Ligné, le regard à l'international, le regard à l'étranger sur ce jugement, sur cette affaire, et puis aussi sur le rôle, sur la position, le pouvoir même des juges et des magistrats aujourd'hui dans notre pays.
4: Il y a deux choses. Déjà, tout le monde international est au courant, et on avait beaucoup parlé cette année, qu'Emmanuel Macron arrive en fin de règne et que l'année prochaine, il y a une élection présidentielle française. Donc déjà, la position d'Emmanuel Macron est affaiblie, tous ses partenaires sont au courant que l'année prochaine sera quelqu'un d'autre de son fauteuil, et tout le monde est au courant que ce quelqu'un peut être potentiellement le représentant du RN. Marine Le Pen, elle a une position très particulière à l'international. Je trouve qu'on s'en rend pas assez compte, mais c'est une personnalité qui est connue, notamment en Europe. Vous voyagez en Europe, c'est une figure connue, de la même manière que nous, on connaît des figures de l'opposition historique, par exemple au Royaume-Uni. Bon bah c'est pareil, Marine Le Pen, elle a quand même une stature à l'international qu'elle a préparée, ça a mis du temps.
3: Mais vous avez raison que c'est suffisamment rare pour être souligné, parce que quel autre candidat à une élection présidentielle française peut être aussi connu à l'international?
4: Hormis un petit peu Jean-Luc Mélenchon, oui, évidemment, Mélenchon. Les anciens présidents de la République.
3: Non, mais les anciens, oui.
4: Et surtout, Marine Le Pen, elle a l'image, notamment au sein des droites européennes, d'avoir été l'une des figures de proue de ce qu'on a appelé la révolution de la droite nationale en Europe, qui est arrivée au début des années 2000. Et très vite, ça a été une des figures majeures. Et évidemment, notamment en 2017, quand elle arrive au second tour pour la première fois, c'est une déflagration dont on parle partout en Europe. Aujourd'hui, évidemment, on parle beaucoup de Giorgia Meloni. Mais il faut pas oublier que, aux yeux des peuples européens, si la France venait à basculer au sein de la droite nationale et que le RN venait à prendre le pouvoir, ça aurait des conséquences sur la gestion de l'Union européenne qui seraient potentiellement énormes. Donc tout le monde, évidemment, a les yeux tournés vers la salle d'audience cet après-midi, sans vous parler de Donald Trump.
3: Bien évidemment. Xenia Fedorova, la notoriété à l'étranger, la notoriété à l'international, notamment en Russie, de Marine Le Pen, elle peut évidemment avoir des conséquences. Si demain, Marine Le Pen venait à être élue présidente de la République. On a beaucoup parlé du poids de la France, du poids d'Emmanuel Macron. Emmanuel Macron qui, depuis 10 ans, n'a pas cessé de travailler son image à l'international, de travailler pour justement se faire respecté à l'international. Alors est-ce que ça a été réussi? Ça c'est encore un autre sujet. Mais en tous les cas, on peut imaginer que Marine Le Pen aura une autre approche de la politique internationale si demain elle venait à être élue présidente de la République.
2: Mais en fait, si on parle de la Russie, par exemple, Marine Le Pen est connue parce que déjà elle s'est déplacée en Russie. Elle a rencontré Vladimir Poutine, ce qui était utilisé contre elle beaucoup et souvent en France.
3: Personne ne connaissait Emmanuel Macron avant qu'il soit élu président de la République en Russie ou à l'international.
2: Exactement. Et même si officiellement la Russie toujours dit qu'elle respecte les choix des Français et travaille avec n'importe quel président, je pense qu'il y a quand même un certain sentiment chaleureux vis-à-vis Marine Le Pen, exactement parce qu'elle était ouverte en dialogue. Aujourd'hui, je ne sais plus si Marine Le Pen garde la même position après surtout la guerre en Ukraine. Je pense que ça a beaucoup changé les choses, mais je pense que en tous les cas, L'idée de la France qui devient plus souveraine, la France qui regarde et prend les décisions pas sous influence de Bruxelles, par exemple, et pas sous influence des États-Unis, c'est ça ce que toujours était bien vu, en tous les cas, en Russie. Donc je pense que l'image de la France aujourd'hui, c'est que la France n'a plus le voix et la France suit exactement cette ligne atlantiste qui est traditionnellement hostile vis-à-vis de la Russie. Donc, si vous me posez la question sur la Russie, je pense que la réponse est là. Mais après, comme on commençait, n'importe quel choix des peuples français sera absolument respecté et accepté par la Russie.
1: Voilà, donc on parle de l'avenir de Marine Le Pen. Marine Le Pen qui s'est dite prête à passer le flambeau si la justice lui interdit de se présenter à l'élection présidentielle de 2027. C'est cet après-midi que la Cour d'appel de Paris va rendre son arrêt dans l'affaire des assistants parlementaires du Front National, Marine Le Pen, qui, je vous le rappelle, encourt la prison ainsi qu'une peine d'inéligibilité. L'audience, c'est cet après-midi et c'est une décision cruciale pour son avenir politique, qui est une décision cruciale qui est attendue. Vous pouvez réagir et parler de tout. 02 62 99 12 00. Prochain rendez-vous avec l'information nationale et internationale, tout à l'heure à 16h avec Europe 1. Allô ?
5: Allô, oui, bonjour.
1: Bonjour, bienvenue.
5: Oui, bonjour. En fait, je vous appelle, c'est juste pour comprendre un peu l'histoire avec Marine Le Pen.
1: Oui.
5: Elle est condamnée pour quoi, concrètement ?
1: Les assistants parlementaires du Front National, à l'époque, avaient été payés avec de l'argent de l'Union Européenne pour travailler pour le parti. Bon, en gros, c'est ça. Hein. C'est pas... voilà, vous avez entendu ça quand même déjà.
5: Oui. Elle m'a vu passer en grosso modo, mais du coup, en vrai, si c'est ça, mais je trouve que c'est normal que le juge ait été de présenter en vrai, non ?
1: Alors, une question au-delà de normal, pas normal, une question que l'on se pose et que beaucoup se posent depuis un bon moment, est-ce que c'est normal, on l'a vu avec Didier Robert à la Réunion, est-ce que c'est normal, et beaucoup d'autres d'ailleurs, est-ce que c'est normal que les juges puissent décider de l'avenir politique comme ça ? Parce que c'est pas n'importe qui Marine Le Pen, hein, c'est quand même une personne qui peut-être...
5: Mais demain matin, mettons, tu sais, chez Jean-Luc Mélenchon, on me dit, ouais, c'est comment, hein, j'aurais fait le même train, mais je serais tout à fait d'accord aussi que t'es, mais il y a des aussi.
1: Oui.
5: Je ne peux pas mettre n'importe qui bouger à la France.
1: Mais vous, si vous siégez au Parlement européen et vous avez de l'argent pour des collaborateurs, et les collaborateurs ne font pas le travail pour l'Europe, mais pour votre parti, est-ce pour vous, selon vous, grave, un peu grave ou extrêmement grave?
5: C'est détournement de la justice a condamné comme tel. Il y a détourné l'argent public, l'argent à nous, mais si je comprends bien.
1: Oui.
5: Pour moi, il est très très grave de détourner l'argent des Français, des Françaises, pour contribuer ça. Je ne connais pas sa situation personnelle ou pas, mais je ne comprends pas vraiment, mais...
1: Je crois pas qu'on ait dans ce dossier parlé d'enrichissement personnel. Et au-delà de ça, vous préféreriez que Marine Le Pen soit candidate ou pas ?
5: En vrai, il n'est pas trop dans la politique, mais de ce que maman compare de programme, mais regarde un peu ce qui se dit aussi aux alentours, mais il trouve que ce n'est pas trop dans l'avantage à nous de mettre Marine Le Pen. Aujourd'hui, si... Je sais pas, si peut-être un auditeur d'instant, il pourra expliquer à moi pourquoi il vote pour Marine Le Pen, moi, je serais tout à fait d'accord, parce que aujourd'hui, moi, mis à main, il n'a rien, il fait qu'il va changer les choses. Moi, de ce que m'a compris de la politique, il ne fait pas plus que ça. Il comprend que dans la droite, dans la gauche, la droite, moi, on a l'impression que c'est un parti politique. De ce que m'a compris, un parti politique, il lui rejette la faute dessus les personnes, comme il est, les étrangers.
1: Mais vous avez vu un petit peu les sondages, hein, si on peut encore se fier aux sondages aujourd'hui, le Rassemblement National est loin devant dans tous les sondages.
5: Justement, ma vie, un sondage, là, 3 mois, ça démontre un vieux, ce qu'il faut croire.
1: J'ai pas compris, pardon.
5: Ma vie, un sondage, justement, en parlant de qui était premier ou pas, et ma vie, c'était la LFI était premier.
1: Hein? Je pense que là, vous n'avez pas dû bien voir, hein, je crois pas que ça existait, ça.
5: faudrait m'y renseigner moi-même, ça me va garder, ça me va corriger, moi aussi.
1: Oui, ou dire-nous, et puis s'il y en a qui ont vu un sondage à l'élection présidentielle où LFI est devant, ouais. 02 62 99 12 00.
5: Ben, les bon, ben, nous fait comment? Ben, m'y dérange pas, j'ai plus que ça.
1: Vous dérange pas, nous, monsieur. Allez, bon après-midi.
5: Allez, bien sûr.
1: Merci. Radio Freedom, le 02 62 99 12 00. Et dans un sondage Ipsos, oui, c'est ça. Un sondage Ipsos tombé il y a très peu de temps en matière d'intention de vote. Eh bien, Jean-Luc Mélenchon serait à peu près 13%. Et lorsqu'un Jordan Bardella, lui, serait à 33 ou 35%. 02, il s'agit d'intention de vote et il ne s'agit qu'un sondage. 02 62, Ipsos Le Parisien. 02 62 99 12 00. Allô?
6: Oui, bonjour.
1: Bonjour.
6: Oui, bon, en fait, ben, moi, déjà qu'il y ait des juges qui, s'occupent de, justement de gérer ce genre de dossier, c'est normal que ce soit des politiques ou pas, ils doivent passer par la justice, c'est normal. Si on parle justement de personnages qui se présentent pour la présidence, c'est pas logique qu'ils fassent des erreurs comme ça. Quand on sait qu'ils vont devoir gérer la France plus tard, il faut quand même qu'ils se mettent des sécurités, à savoir sur quel budget prendre les fonds.
1: Oui. Mais par rapport aux erreurs de gestion.
6: Oui.
1: On a l'impression, en regardant et en fouillant un peu, en grattant un peu, hein, les personnalités politiques, il y en a quand même un bon pourcentage qui n'ont pas très bien géré, hein, non?
6: Ah non, mais je suis entièrement d'accord. Et dans toute façon, moi je vais aller même plus loin. Je comprends même pas le système français où des fraudes du moins ont été prouvées. Que ça soit au niveau élu de maire ou de même à des postes beaucoup plus élevés, les fautes sont prouvées. En plus, pour certains, c'est carrément, pour leurs besoins personnels.
1: Mais pour certains, des fois, il n'y a pas eu d'enrichissement personnel. Je me souviens d'une affaire avec Monsieur Gilbert Annette. Bon, c'était pour le parti, c'était pas pour lui, il n'y avait pas d'enrichissement personnel. Ils ne sont pas tous des Patrick Balkany, hein. Il est en haut de la pyramide, normalement.
6: Quand l'enrichissement personnel il est prouvé, je comprends même pas, comme certains qui d'ailleurs de La Réunion, je comprends même pas que ces personnes-là puissent se représenter. Ils ont commis des erreurs, ils ont été punis pour ça. Ben non, je suis désolé. C'est trop facile de dire. Vous êtes éligible pendant 3 ans, 4 ans, 5 ans. Non, c'est pas logique. Ces personnes-là, demain, on l'a vu à plusieurs reprises sur certaines mairies ou même des postes beaucoup plus élevés, où les gens, ils reprennent le pouvoir bien des années plus tard, ils reproduisent les mêmes erreurs.
1: Et est-ce que c'est la même règle, la même peine pour tout le monde? Parce que je crois que pour Jean-Luc Mélenchon, il y a eu aussi les mêmes procès, l'affaire n'est toujours pas jugée.
6: Ah ben ça, par contre, si on a une justice à deux vitesses et puis une justice qui fait des préférences, là, par contre, de toute façon, on sait très bien que, enfin, tout le monde n'est pas miro non plus. On sait toujours très bien que, de toute façon, de connaissance à connaissance, et puis même par, ne serait-ce que par liaison de mêmes idéaux politiques, puis ben forcément, il y a des choses des dossiers qui vont être bloqués, d'autres pas,
1: ou alors ils sont au-dessus des lois. Alors, il y a celui qui dit, c'est Jean-Luc Mélenchon, hein, il disait. La République, c'est moi. Alors, est-ce qu'il est au-dessus des lois?
6: Non, personne n'est censé être au-dessus des lois. Mais le problème, c'est qu'on sait très bien que ça soit ici comme dans le monde entier, malheureusement, il y aura toujours des passe-droits pour certaines personnes, et notamment les plus riches. Quand on regarde Trump, à son poste, il a été poursuivi, je ne sais pas combien de fois, il devait je ne sais pas combien de milliers, bien sûr, il s'en sort à chaque fois. Encore le système américain, c'est encore autre chose. Je veux dire, mais bon, même en France, on a bien vu que de toute façon, il y en a certains, ils s'en sortent comme par hasard, ils s'en passent par un petit coup de bord, ils s'en sortent très bien, et puis ça ne les empêche pas de se représenter des années plus tard. Et ça, par contre, c'est pas logique. Je veux dire, je comprends même pas qu'on puisse, une faute qui est prouvée, en plus, dans le genre enregistrement personnel, et en plus, la personne peut se représenter. Non, ça devrait être interdit. Ça laisserait beaucoup plus de place, déjà, on a une politique beaucoup plus propre. Et puis en plus, je veux dire, à peut-être une nouvelle, une peut-être de nouveaux projets ou de nouvelles personnes qui pourraient justement émerger grâce à ça.
1: Merci monsieur pour cette intervention. Bon après-midi.
6: Merci.
1: Et petit souvenir pour ceux qui auraient oublié, c'était en 2018, la police, une perquisition dans les locaux de la France Insoumise et un Jean-Luc Mélenchon extrêmement remonté. Souvenez-vous.
7: Je vous dis que vous n'avez pas à m'empêcher d'entrer dans mon local. Nous ne sommes pas des voyous, des bandits, allez faire votre métier de policier. La République, c'est moi. C'est moi qui suis parlementaire. Poussez-vous de là, ouvrez-moi cette porte.
1: Voilà, ça c'était Jean-Luc Mélenchon, donc, qui voulait ouvrir une porte de France.
7: Allez, on va voir qui va avoir le dernier mot ici.
1: Voilà, Jean-Luc Mélenchon, donc, la République, c'est moi. Que pensez-vous de ces propos, même 8 ans après? Vous pouvez en parler sur le 02 62 99 12 00, tout en vous rappelant que ce qui préoccupe peut-être des millions de Français aujourd'hui, ceux qui s'intéressent en tout cas à la politique, c'est ce procès en appel de Marine Le Pen, la chef de file du RN, est arrivée au palais de justice, l'audience a démarré, Marine Le Pen va savoir si elle peut ou pas être candidate à l'élection présidentielle de 2027. 02 62 99 12 00. Allô?
8: Oui, bonjour monsieur Bobby.
1: Bonjour.
8: J'avais dit quelque chose de très important pour Mélenchon. Oui. Mais moi je vais vous dire quelque chose. Nous savons tous que la magistrature, ils sont tous rouges. Et vous avez bien compris ce que je veux dire.
1: Ah bon?
8: Ouais.
1: Leur étiquette politique, ouais, ils ont une étiquette politique marquée à gauche. Non. Et c'est peut-être pour ça que Nicolas Sarkozy n'avait pas été tendre avec les juges.
8: Oui, mais attendez, c'est pas fini. Darmanin, lorsqu'il sera plus ministre, ils vont le cuisiner. Actuellement, Édouard Philippe, ils vont le cuisiner. Hier, je parlais avec quelqu'un de très haut placé. Je sais pourquoi je parle avec cette dame. Et c'est vrai ce qu'elle m'a dit. Ils sont tous rouges. Et ça, il n'y avait que le président de la République qui pouvait. Mais on a des présidents qui font rien. Qui font rien. Parce que Marine Le Pen, moi je suis apolitique. Marine Le Pen, elle dérange. Pourquoi? Ben, elle va déranger. Parce qu'on veut retrouver la France d'antan. Mais ils ne veulent plus retrouver la France d'antan.
1: Les juges ne veulent plus?
8: Oui, demandez à d'autres auditeurs. Tout le monde. Dommage que mon amie, elle a 91 ans. Elle habite à 900 km de chez moi. Mais un jour, j'aimerais bien qu'elle vous téléphone. Mmh. Parce qu'elle est très connue.
1: Donc vous dites que les juges sont tous rouges?
8: Oui, oui. Et pourquoi M. Mélenchon, ils ont stoppé l'affaire? Pourquoi?
1: Bah dites-nous, si vous savez.
8: Ah ben moi je peux pas vous dire, j'ai des secrets, je peux pas vous dire parce que je tiens à ma peau, je peux pas trop, moi je fais pas de politique, hein, j'écoute.
1: Ben, c'est pas la Corée du Nord, madame, si vous dites un truc, vous appelez de la métropole, 70 millions de...
8: Mais j'ai compris, monsieur Bobby. Oui. Mais j'ai compris. Posez d'autres questions à d'autres gens de la Réunion, mm-hmm. vous diront que les juges, la magistrature, ils sont tous dans les rouges. Tous, il n'y a pas d'exception. Monsieur Bobby?
1: Merci.
8: Je vous dis bonne journée et puis à très bientôt.
1: Bonne journée, merci madame. À l'époque, pour le poste occupé par sa femme, Pénélope, souvenez-vous de François Fillon lors de l'élection présidentielle de 2017, si ma mémoire est bonne. Il était bien placé, il était en campagne et il y en a qui disent que c'est la justice qui a fait perdre François Fillon. Et c'est Nicolas Sarkozy qui est allé en prison parce qu'il avait moukaté la justice en disant que les juges, c'était des petits pois. François Fillon, alors que tout le monde et tous les élus emploient leurs familles, leurs copains, leurs militants. Il n'y a qu'à voir, et puis dans les communes, à la Réunion, là. Est-ce que vous avez entendu parler d'embauche d'un copain ou de quelqu'un de la famille depuis les dernières élections municipales? On peut parler aussi d'élections locales. Hein. Est-ce qu'on embauche les copains? 02 62 99 12 00.
9: Bonjour, Radio Freedom.
1: Bonjour.
9: C'est Jean-Louis.
1: Oui.
9: Gigant, moi, neuf à côté.
1: Pas la peine de donner tout, mais oui.
9: Hey, comment ça va, mon frère?
1: Ah, le frère, finalement, le frère, alors.
9: La politique de toute là.
1: Oui. Alors, dites-moi, est-ce que vous avez l'impression que les élus embauchent leur famille?
9: Hein?
1: Est-ce que vous avez l'impression que les élus embauchent leur famille?
9: Non, je ne t'embauche pas de famille, autres.
1: Oui.
9: Il faut une famille, les adjoints, ou les bien placés dans la mairie pour gagner du travail.
1: Mm-hmm.
9: Sinon, gagner plus de travail, ou.
1: Oui.
9: Sinon, les chômeurs, comme moi.
1: Oui.
9: Et puis, voilà que c'est nous, RSA. Eh, il travaille pire que ça même, parce que moi, je travaille dans la commune, tout. On fait trois contrats dans la commune. Et après, il est plus à bosser, là, il m'a demandé, comment ça, et on a fait là, la contrat PEC, là. Et là, maintenant, il donne plus le contrat PEC, rien.
1: Oui.
9: Mais comment il fait, là? Où ça ne va dans le monde, comment?
1: Ben, il paraît qu'il y aura de moins en moins d'argent, donc de moins en moins de contrats aidés.
9: Mais qui sait gouverne la France, qui sait président, qui sait dire tout ça là-dedans. Hein, faut voir si Emmanuel Macron ou bien Le Pen qui est au pouvoir. Et moi, c'est Emmanuel Macron, moi.
1: Tu n'as pas compris, là. C'est quoi Emmanuel Macron? Il est fini, lui, hein? L'année prochaine, il n'est plus là, lui, hein?
9: Ah bon? Après, c'est qui remplace ailleurs, Mélenchon?
1: Ben, il n'est pas bien placé dans les sondages, monsieur Mélenchon.
9: Alors, Le Pen aussi pas bien placé, ben alors?
1: Non, monsieur Bardella, il est à 20 points au-dessus de monsieur Mélenchon.
9: Ah ouais, à part M. Bardella, voilà. À part M. Bardella, il peut prendre le pouvoir. Il peut faire quelque chose pour nous, les Réunionnais.
1: Oui. Mais sinon, que pensez-vous de M. François... Monsieur Gabriel Attal.
9: Hein?
1: Que pensez-vous de M. Gabriel Attal?
9: Aïe, aïe, aïe, il n'est pas pour nous, lui. Hein? Il est pour la France, non?
1: Oui. Et pour la France, alors.
9: Là, il peut faire quelque chose.
1: Oui.
9: Monsieur Bardella, s'il rentre, bravo, on va voter pour lui.
1: Et l'ancien Premier ministre de Emmanuel Macron, là.
9: Hein?
1: L'ancien Premier ministre de Emmanuel Macron, comment il s'appelle encore? Gabriel Attal, voilà, Gabriel Attal, on en a parlé tout
9: mais
1: à l'heure.
9: Ça, c'est pas pour nous, ça, mon capitaine.
1: Oh, monsieur.
9: Ça, il va couper à ça, il va couper à ça.
1: Et Édouard Philippe.
9: Édouard Philippe?
1: Oui.
9: Mon nom, ben, d'abord, je ne me connais pas, mais je n'ai pas pareil.
1: Bon, où ça voté, où?
9: Hein?
1: Où ça voté, où, quand on a les élections?
9: Ben, m'y vote, moi, ben.
1: Mais bon.
9: Mais seulement, m'y vote Jordan Bardella. M'y vote Pipou, tout ça, là, moi.
1: Mais bon, on ne connaît pas qui sera président.
9: Moi, je me demande un petit contrat, je me travaille, moi, les RSA, je me RSA, je me vive.
1: Oui.
9: Ah, M. Bobby Lavie, dis à combien là?
1: À cause de sa parole d'un travail.
9: C'est ça.
1: À cause de sa parole d'un travail. Vous n'avez pas un camarade, la grande mère?
9: Ben, mi roi, mi gagne plus. Avant, je gagne parce que mon tonton était adjoint au père. Je gagne, maintenant, je gagne plus. Moi, ce mal, c'est des petits volailles, des petits canards, moi.
1: Ah là là, oui. Allez, merci, monsieur.
9: Allez, au revoir. Bonne journée, c'est vrai.
1: Bonne journée. Radio Freedom, le 99-12-00. Allô?
10: Oui, allô?
1: Bonjour.
10: Bonjour.
1: Oui.
10: C'est la radio de La Réunion?
1: C'est la radio, la première radio à La Réunion, oui.
10: Très bien. J'appelle là parce que j'entends un journaliste demander l'avis des gens là sur la politique.
1: Oui.
10: Bardella, Mélenchon, etc. Donc je voulais pouvoir m'exprimer, c'est possible?
1: Vous êtes en direct, bienvenue.
10: Bonjour monsieur. Oui, je voulais dire, je trouve que c'est un peu tendancieux votre façon de faire.
1: Mmh.
10: Et donc, je trouve ça un peu inadmissible. Et quand quelqu'un dit que le sondage, c'est pas, vous ne pas trop y faire confiance et que ça peut être Mélenchon, tout de suite vous renchérissez parce que justement, on sent que c'est pas ce qui vous plairait.
1: Alors madame, pardon, hein, mais laissez-moi juste vous dire que quand quelqu'un dans les sondages et les sondeurs nous ont montré récemment qu'il ne se trompait plus de beaucoup aujourd'hui, quand quelqu'un est à 13% dans les sondages et un autre à 35%, on a quand même le droit à la radio de dire, monsieur, si vous croyez que c'est Jean-Luc Mélenchon qui va être élu, c'est peut-être pas sûr quand on voit les sondages. On a le droit de dire ça, madame. C'est pas une question d'opinion, c'est un constat, c'est une vérité.
10: Monsieur, vous devriez laisser parler.
1: Enlevez le haut-parleur, s'il vous plaît.
10: Alors, le haut-parleur, oui, écoutez-moi.
1: Oui.
10: Vous devriez laisser les gens s'exprimer et ne pas donner votre avis.
1: C'est pas un avis, madame, c'est une certitude.
10: Monsieur, s'il vous plaît, vous avez dit la réponse des sondages, mais après, une fois que la personne... personne parle, vous devez vous abstenir. Pourquoi ? Parce que très franchement, quand on vous écoute, c'est tendancieux. Vous avez l'air de dire, non, n'y croyez pas, les sondages, ils ont raison. Et moi, je vous dis, monsieur, non, les sondages peuvent se tromper. Aux dernières élections, ils se sont trompés. Par conséquent, que quand bien même M. Mélenchon ne vous plaise pas, vous n'avez pas le droit de donner votre opinion. Sinon,
1: madame, ce n'est pas une opinion et je vais vous arrêter. Vous allez continuer jusqu'à 14h chez vous, 16h à La Réunion si vous le souhaitez. Mais ce n'est pas une opinion, madame. C'est une réalité. Les sondages ne sont pas en sa faveur. C'est juste ce que j'y disais tout à l'heure.
10: Oui, mais monsieur, je suis d'accord. Les sondages, c'est une chose. Mais vous, vous renchérissez en soutenant que de toute façon, puisque les sondages ont dit, M. Mélenchon perdrait. D'autre part, je voudrais également revenir sur ce que vous avez fait passer 8 ans auparavant. Vous, c'est tendancieux, ça aussi. Vous montrez des extraits d'il y a 8 ans auparavant, parce que c'est un extrait qui pourrait être en sa défaveur, et ça vous arrange. Par conséquent, je trouve que vous êtes un très mauvais journaliste.
1: Il n'y a pas de problème, madame. Et pour conclure, il nous reste une minute.
10: Ça s'appelle de la manipulation, ce que vous faites.
1: Pour vous, c'est Jean-Luc Mélenchon qui va être élu, c'est votre candidat préféré ?
10: Peu importe, ça ne vous regarde pas de ce que je pense, ça m'est égal. Peu importe, ce que je n'aime pas, c'est la façon dont vous faites votre travail. C'est du mauvais boulot. Vous n'êtes pas un journaliste, vous êtes un influenceur. Voilà, c'est tout ce que je voulais vous dire.
1: Eh bien, merci, madame. Bon après-midi. Le 02 62 99 12 00, bien sûr, vous pourrez réagir tout à l'heure. Vous pourrez intervenir sur le 02 62 99 12 00 et parler de la politique aussi et des sondages, même s'ils ne plaisent pas à tout le monde, apparemment. 02 62 99 12 00, on s'arrête là, puisque il va être l'heure des informations. On va écouter ce qui va se dire sur Marine Le Pen, notamment. L'avenir de Marine Le Pen se joue aujourd'hui dans le cadre du procès des assistants parlementaires du Front National. 16h à La Réunion, les informations avec Europe 1, et puis tout à l'heure, la Moukatali et la Libre Antenne qui va revenir avec vous sur le 02 62 99 12 00. Marine Le Pen aurait été condamnée à 1 an ferme sous bracelet. On écoute Europe 1.
0: Toute l'actualité, c'est avec vous, Wallis Glaise. Bonjour Wallis.
11: Bonjour Marlène et bonjour à tous. C'est l'actualité politique de la journée. On vient de l'apprendre à l'instant. Marine Le Pen reconnue coupable de détournement de fonds. Décision de la Cour d'appel de Paris. La chef de file du Rassemblement National a été condamnée à 100 000 euros d'amende. 3 ans de prison, dont 2 avec sursis sous surveillance électronique, et à 45 mois d'inéligibilité, dont 30 mois assortis de sursis. Le point de départ de l'inéligibilité date de mars 2025 de l'appel. La présidente de la Cour a estimé que les faits de détournement de fonds européens sont graves. Dans le reste de l'actualité, en France, le feu dans les Pyrénées-Orientales ne progresse plus, mais n'est toujours pas fixé. Le feu a détruit près de 5000 hectares de végétation, des incendies aggravés par la sécheresse, et cela ne va pas s'arranger dans les prochains jours. La France entre de plein pied dans un troisième épisode caniculaire. Il pourrait être intense et durable selon les modèles météo. 61 départements en alerte orange aujourd'hui. Le Premier ministre Sébastien Lecornu a réuni ce matin un comité d'alerte des finances publiques. Objectif, faire le point sur la difficile situation budgétaire française et donner un cap en la matière après de premières économies de 6 milliards d'euros annoncées au mois d'avril dernier. Entre la France et la Syrie, c'est une histoire de confiance. Ce sont les mots d'Emmanuel Macron tout à l'heure durant sa rencontre avec le président syrien Ahmed al-Sharaa. Le président a fait également allusion aux 2 attentats à la bombe à Damas qui se sont produits ce matin à proximité de l'hôtel où le président a passé la nuit. Rien ne pourra étouffer l'aspiration des Syriennes et des Syriens à vivre dans une Syrie pleinement souveraine. Ma visite se poursuit, a indiqué Emmanuel Macron sur X. Le corps de la principale suspecte de l'attaque à la bombe à Monaco, retrouvé enterré près de Kiev. Anastasia Berezovskaya, ressortissante ukrainienne de 39 ans, a été soupçonnée d'avoir placé une bombe devant l'appartement monégasque de l'oligarque Vadim Ermolaev. Un retour en France avec les résultats du baccalauréat. Le taux de réussite provisoire quasi stable à 85,5% selon le ministère de l'Éducation. Et puis enfin, la Coupe du Monde de football. L'Espagne a brillé hier, a brisé surtout le rêve de Cristiano Ronaldo et du Portugal. Victoire de la Roja 1-0 et décroche son ticket pour les quarts de finale. La Belgique, elle corrige sévèrement les États-Unis 4-1. Au programme ce soir, Argentine-Égypte et Suisse-Colombie.

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1: 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Bonjour, bienvenue à vous qui nous rejoignez. On va écouter un petit peu les messages que vous avez laissés sur le répondeur enregistreur de la Moukatali. Et dans un instant, je m'empresse de vous rejoindre et les sujets seront libres. Dans la Moukatali, on va parler de boudin cuit, on va parler aussi du foot et de train. Voici les messages, des messages que vous avez laissés sur le répondeur enregistreur, le 02 62 21 08 08.
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3: Bonjour, l'expression vieux monde longtemps, c'est « y'attendent pas boudin cuit dans le ventre cochon ». Y'attendent pas boudin cuit dans le ventre cochon. Et non pas saucisse frites dans le ventre cochon. Y'attendent pas boudin cuit dans le ventre cochon. Merci, au revoir.
4: Ouais, la Moukatali, bonsoir. La Moukatali, couché, aïe, réunion première. Alors, la Ligue pas montre la France en sport. La France a gagné des justesses. Y a même pas ça, et gagné même pas un penalty. Hein, il a gagné des justesses. Mais il y a, soit, un petit combat, la boxe, sans fleuri, là. Il montre ça, souvent, un tour. Faire à montre ça, soit, au moins, bon, le monde n'a pas vu, là. Là, il voit que c'est le sport. Parce que là, un petit combat, t'es trop dangereux, t'es trop super. Ben, rayonner, des biens sportifs, n'a des bons combattants. Fallait montre ça, même celle-là, perdre les gars. Elle a bien boxé, hein. Ouvert, elle a des forces, elle a des bons. C'est tout la réunion. Comment elle élimine les gens, ils sont en dehors. C'est tout le dernier combat. Un KO en 3 minutes. Ça, c'est bon combat, même les autres combats. Tout combat, t'es super, les gars. Même si elle a perdu, vous allez fort la réunion. Allez, la réunion, vive la réunion en l'air. Allez, bye.
5: Bonjour Freedom, ils sont de mon cas de la France, dans mon cas de la France, hein. Mais vous dites pas dire que la France là, les champions du monde des fois, et cette année c'est la meilleure équipe que la France a jamais eu depuis 98 ou 2018. Donc maintenant là, quand ils connaissent le football, là, derrière de causer, change de manière, ils entendent le football, ils ne connaissent pas rien. Comme dit Miss Réunion, quand ils causent boucané, bouchon il décale. Voilà.
6: Ouais, fatigué, ben, t'as tant de créoles d'hier, ils s'abattent le pays, l'adversaire, que des changements, ça. Qatar, hein, 3-0, 2-1, que veut dire ça? Là, il fait anti-jeu, il était vilain, là, là, j'ai 7, 8, 9 défenseurs, 9 personnes que je veux dire, que défendre le but marqué. Il était vilain, le match est arraché. L'arbitre n'était pas autorisé, il avait normalement, là, des pénalités, si vous donnez. Mais arrête de faire trop de styles comme ça, j'ai que des merdes.
7: Oui, guette, arrête, calme le train, t'es. Attends, nous donne le train. Avec le projet, le train, là, hein. Finis d'abord la NRL, à Penawar. Peut-être que d'ici là aussi, là, on sera aimé, mais arriéré, cariaté.
8: Salut, la réunion, on fait arriver.
1: Les sujets sont libres, les auditeurs répondent aux auditeurs. Et bien sûr, dans l'actualité, Marine Le Pen, candidate ou pas à la présidentielle.

0: cette actualité. Réagir en composant le 02 62 99 12 00. Allô ?
1: Allô.
0: Oui, bonjour. Et puis, juste avant, pardon monsieur, je voudrais rappeler à tous ceux qui nous rejoignent et qui sont clients de l'opérateur, des opérateurs SFR et Red by SFR, que si vous voulez joindre et vous avez besoin de joindre Radio Freedom pour un communiqué important comme un avis de décès ou un radioguidage sur le 41 51 51, ce n'est pas possible en ce moment avec votre opérateur. Idem pour les appels en direct à la radio, ce n'est pas possible sur le 02 62 99 12 00. Une option pour vous, nous envoyer un texto au 06 92 91 50 00 et la radio, le standard, vous rappellera dans la minute. Ça, c'est pour les clients SFR et Red by SFR. Vous ne pouvez pas joindre Radio Freedom et beaucoup de numéros de téléphone fixe d'ailleurs en ce moment. Mais pour Freedom, nous avons mis en place une option. Vous nous envoyez un texto au 06 92 91 50 00 et le standard vous rappellera dans la minute. 99 12 00. Allô?
1: Ah oui, c'est à moi.
0: Oui, c'est à vous. Bonjour.
1: Ah oui, bonjour. Content de discuter un petit peu avec vous, monsieur.
0: Oui.
1: Voilà, moi, m'y appelle à vous pour l'arbitrage la dernière France-Paraguay, là, hein.
0: Oui, avec l'arbitre qui était un peu aveugle, comme disent certains.
1: Ah oui, ben l'arbitre, c'était un Ouzbékistan, on est bien d'accord.
0: Mm-hmm.
1: Donc, tout est bien d'accord, hein.
0: Oui.
1: Ben voilà, parce que tout ça là est pour moi, hein, ça a été arbitré par Monsieur Poutine. Parce que tu vois, tous les pays des alentours là, Turkménistan, Kyrgyzstan, Kazakhstan, l'Azerbaïdjan, tout ça là, ben là, les commandés par Poutine. Moi, de mon point de vue personnel, mais je pense que tout ça a été arbitré par Poutine.
0: Donc c'est Vladimir Poutine qui était derrière l'arbitre.
1: Oui, Lila du commande tout ça, parce que Ali, son chien de Vladimir Poutine, là, c'est Loukachenko, le président de la Biélorussie. Et donc là, monsieur, tout ça, il passe par Loukachenko, et puis il transmet à Zot le message. Mais tout le monde, ça Zot l'a pas compris, que l'habit là, c'était un Ouzbékistan. Alors, il a eu des informations, la dictalie, Poutine la dictalie en passant par Loukachenko. Ben voilà, c'est pour ça que l'arbitre était, comme nous dit, hein, son patte était graissé, il a gagné l'argent, et voilà, c'est ça. C'est ça.
0: Pour vous, en tout cas, oui.
1: Ah, voilà.
0: Gagner de l'argent pour faire perdre la France. Bon, ça n'a pas marché.
1: Ben voilà, la France.
0: Non, ça n'a pas marché. Si son but était de faire perdre la France, ben visiblement ça n'a pas fonctionné.
1: Ben voilà, exactement monsieur, ça n'a pas fonctionné parce que ben la gazote sans froid, mais il pense, on n'a pas vu le match parce que vu mon âge, c'était trop tard pour moi. Mais d'après ça, moi l'ai entendu et puis moi la visionne un petit peu de CLCI, tout ça là. Moi la vie que tout ça là a été arbitré par Poutine.
0: Oui.
1: Ben voilà, parce que tous les pays, moi, la cite à où, là, le Turkménistan, etc., Kyrgyzstan, tout ça, mais tout ça, là, c'est ça, bon pays, ça, les dictés par Poutine, ça, tout ça, là.
0: Oui.
1: Le DJ écoute à ça, et en passant par qui? En passant par Loukachenko. Ben voilà, c'est ce que moi, j'avais à dire. Hein.
0: Merci de l'avoir dit sur l'antenne cet après-midi. Bon après-midi.
1: Ah, vous aussi, pareil. Allez, au revoir.
0: Au revoir. 02-62-99-12-00, allô?
2: Oui, bonjour.
0: Bonjour.
2: Oui, moi j'appelle pour justement pour la dame tout à l'heure qui a appelé là.
0: Oui.
2: Ben elle n'avait pas à parler comme ça. Ben franchement, c'est peut-être la famille de Mélenchon, peut-être.
0: Non, mais peut-être que Jean-Luc Mélenchon est son candidat. Je pense que si elle s'énerve pour un rien, elle va encore s'énerver de m'entendre dire ça. Mais je ne sais pas si Jean-Luc Mélenchon est son candidat préféré, si elle le voit président de la République. Elle a été aussi pas très agréable lorsque je lui ai posé la question. Hein. C'était pourtant pas une question interdite, voilà, à mon sens.
2: Oui.
0: Bon.
2: Après, je pense que peut-être c'est quelqu'un que, je sais pas, doit être peut-être hors d'elle par rapport à la façon. Donc, mais pour moi, vous avez donné le résultat de ce qu'ils donnent sur Internet. Hein.
0: Voilà. Alors j'ai rappelé un petit peu les. Voilà, j'ai rappelé un petit peu les sondages. On rappelle que les sondages ne sont pas en sa faveur. J'ai

0: Et à un auditeur qui dit que Jean-Luc Mélenchon est en tête dans les sondages, ben je lui ai dit non, c'est pas lui. Et voilà. Et ensuite j'ai passé aussi un petit morceau de la vidéo où il y a un policier devant la porte de son bureau et, où
1: oui,
0: il dit la République, c'est moi.
1: Ben voilà.
0: Bon.
1: Justement.
0: Et ça peut-être que ça ne plaît pas hein, aux gens de LFI, mais
1: ah
0: si ça ne plaît pas aux gens de LFI, bon, bah, il y a l'ARCOM, hein. Bon, l'ARCOM, ils peuvent vous fermer une télé en un claquement de doigts. Ils peuvent aussi s'occuper des radios. Mais je pense que dans ce pays, on a encore un petit peu de liberté d'expression.
1: Ben oui, c'est sûr. Mais elle n'avait pas à parler comme ça, franchement. Parce qu'on fait, lui fait au travail, lui donne le résultat que je lui donne, justement. Donc, elle n'a pas à prendre un avec ou comme ça.
0: Non, c'est pas grave.
1: Et puis, moi, mon avis à moi, mais il trouve que Mélenchon, il n'a pas sa place en tant que président. Hein.
0: Mm-hmm.
1: Franchement.
0: Vous verriez qui en président de la République l'année prochaine?
1: Moi, Le Pen. Parce que, franchement, elle a droit, comme tous les autres, à présenter à elle. Elle n'a jamais été présidente. Il faut bien qu'elle y donne à elle, qu'elle y rentre pendant 5 ans, elle y montre ce qu'elle est capable. Et donc, elle ne voit pas pourquoi Le Pen n'a pas le droit d'être présidente.
0: Mmh.
1: Après, si au bout de 5 ans, elle n'a rien fait, il fait comme tous les autres, elle y part. Et pareil, le président Macron, là, qu'est-ce qu'il a fait? Il a foutu la France dans le déficit. Hein. Mais il me demandera bien si le président lui-même, il n'a pas payé pour que Le Pen, il ne présente pas elle en tant que président. Hein. Ça,
0: mais il y en a qui disent, il y en a qui disent que si Marine Le Pen n'est pas candidate, elle peut, en théorie, elle peut, on rappelle, se présenter aux élections présidentielles. Mais l'histoire du bracelet électronique, là, il faut encore creuser un peu. Mais il y en a qui disent que si elle ne se présente pas, ça va peut-être encore faire un score encore plus fort pour le Rassemblement National, avec pour candidat Jordan Bardella.
1: Ben oui. Franchement, moi, bien sûr, pour moi, même si c'est Bardella qui présente, c'est pareil, hein. C'est pareil. Parce que après il y a Mélenchon, il y a les autres aussi qui se présentent. Ben c'était des gens qui étaient avec Macron, donc s'ils se présentent, ben c'est comme si on remet Macron en place.
0: Oui, il y en a qui disent que tous ceux qui ont gouverné avec Emmanuel Macron, tous les anciens premiers ministres d'Emmanuel Macron, je pense notamment à Édouard Philippe et Jordan Bardella,
1: voilà.
0: Les Français ne veulent pas d'eux.
1: Ben oui, mais
0: il y en a qui disent.
1: Après,
0: hein.
1: Oui, mais Bardella, pourquoi les Français ils veulent pas?
0: Ah non, je n'ai pas dit ça. Je dis que les Français, selon certaines enquêtes encore, les Français ne veulent pas des gens qui ont gouverné avec Emmanuel Macron. Je pense à Édouard Philippe, je pense à Gabriel Attal, mais il y en a beaucoup d'autres, hein, Elisabeth Borne et beaucoup d'autres.
1: Ben oui, c'est mon avis aussi. Donc si les gens ils votent pour ces gens-là, c'est comme si ils met Macron en place. Il changera rien. Hein.
0: Merci madame.
1: Donc voilà, c'était mon avis.
0: Merci
1: beaucoup.
0: Bon après-midi.
1: Au revoir.
0: Au revoir. Radio Freedom, le 02 62 99 12 00. Allô?
2: Oui, allô, bonjour.
0: Bonjour.
2: Oui, bonjour monsieur, comment allez-vous?
0: Ça va, merci, et vous?
2: Moi ça va.
0: Oui?
2: Oui, je voulais intervenir là.
0: Oui.
2: Sur la candidature de Marine Le Pen.
0: Oui, bienvenue.
2: En tant que réunionnais, je déplore votre attitude comme la dame de France qui nous a mis tout et bien.
0: Oui.
2: Je pense que il faut pas influencer, il faut inciter les gens à regarder le programme des différents candidats.
0: Mais passez un enregistrement, monsieur, passez un enregistrement de quelqu'un qui dit « La République, c'est moi ». Ça, il faut pas le faire.
2: Ah, quoi, la République, c'est lui, parce que c'est nous qui l'avons mis. Il est député, il n'est pas policier.
0: Mmh.
2: Il a un mandat pour représenter la République.
0: Oui.
2: Et c'est nous qui l'avons donné, ce mandat. Et donc, c'est légitime qu'ils disent des dysfonctionnements qu'il y a eu lors de cette... comment on dit ça?
0: Perquisition.
2: Voilà.
0: Mmh.
2: Parce qu'on peut faire les choses différemment et autrement. en y mettant les gants.
0: Oui. Et rappeler qu'il n'est pas le premier dans les sondages, ça aussi, il ne faut pas le faire.
2: Oui, après les sondages, monsieur, le sondage ne vote pas. C'est les gens qui votent.
0: Oui.
2: Alors, arrêtez de bassiner, parce que les gens savent, les gens regardent les actualités, etc. Mm-hmm. Et donc, il y a des sondages, c'est un moment T de la vie. Et donc, le sondage est amené à évoluer.
0: Oui. Merci, monsieur.
2: Alors, je vous donne un exemple.
0: Oui.
2: Le maire Barège aux élections régionales, oui. Le sondage lui donnait devant. C'était sagesse, je crois. OK. Qu'est-ce qui s'est passé? C'est Bello qui est passé en tête.
0: Oui.
2: Voilà. Et donc, à partir de ce moment, arrête de dire ça. N'incitez pas les Réunionnais à devenir Le Pen.
0: On a nullement
2: vous avez un rôle d'éducation populaire.
0: Non, nullement l'intention d'inciter les gens à faire quoi que ce soit, monsieur. Nullement. Ne croyez pas
2: vous
0: ça.
2: Vous avez un ticket. Mm-hmm. C'est d'éducation populaire. C'est une belle radio. Les bons. Et donc, essayez quand même de réfléchir avant d'agir là sur ce plan-là. Hein. Sinon, à part ça, c'est une belle radio pour les Réunionnais. Faites évoluer la conscience réunionnaise. Ne faites pas pécher la conscience réunionnaise.
0: Merci, monsieur, et très bon après-midi.
2: Merci.
0: Au revoir. 02 62 99 12 00. Allô.
3: Oui, bonjour.
0: Bonjour.
3: Alors, c'est Jean-Claude de Saint-Denis.
0: Oui.
3: Donc là, il y a un problème sur ma ligne orange, en fait. Depuis une semaine, j'ai pas de téléphone fixe.
0: Depuis une semaine?
3: Oui, oui, oui.
0: Bon, on rappelle que si on est SFR et Red by SFR, on ne peut pas appeler la radio en ce moment. Maintenant, vous, c'est avec Orange fixe. Et savez-vous pourquoi c'est en panne?
3: Ben, il y a un technicien qui est passé sur la ligne à distance. Mais bon, ça a pas été résolu.
0: Oui. À quel endroit de Saint-Denis, je crois, mais à quel endroit?
3: Saint-Denis, le centre.
0: Oui.
3: Pas loin de chez vous.
0: Depuis une semaine, pas d'internet, pas de télé, pas...
3: Non, internet, oui, mais pas de téléphone fixe.
0: Pas de téléphone fixe. Et vous utilisez encore beaucoup le téléphone fixe?
3: Non, pas souvent, mais la ligne est en défaut, en fait.
0: Oui. C'est la fibre, hein?
3: C'est la fibre aussi.
0: Bon. Il y a peut-être un problème avec les opérateurs en ce moment.
3: Bah oui.
0: Oui. Merci de l'avoir signalé, monsieur. Et vous êtes passé par le SMS, vous?
3: Comment?
0: Vous avez un téléphone mobile SFR?
3: Non, moi c'est Free.
0: Oui. D'accord. Bon, je rappelle que pour les clients de chez SFR, il faut nous envoyer un texto si vous voulez avoir la ligne sur Freedom. Le standard vous rappellera dans la minute. Vous nous envoyez un texto au 06 92 91 50 00. En tout cas, monsieur, on a bien noté, problème avec le téléphone fixe à Saint-Denis avec Orange. Merci.
3: Merci, je ne presse 51.
0: Les amitiés retournées, monsieur le cibiste. Au revoir.
3: Au revoir.
0: 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Allô?
4: Oui, bonjour, allô, monsieur Bobby.
0: Bonjour.
4: Oui?
0: Oui.
4: Oui, alors, je vous appelle pour Mélenchon, là.
0: Oui.
4: Mélenchon, lui, il est pas bon si c'est lui qui passe, hein.
0: Bah, c'est votre avis.
4: Lui, il veut que il désarme les policiers et les gendarmes. Donc, il n'y aura plus de gendarmes, il n'y aura plus de police, il faut faire la loi. Hein? Et il a dit aussi, c'est lui, là, c'est la loi, c'est lui.
0: Oui, je vous écoute, hein. Allez-y.
4: Ah, il a dit ça. Mm-hmm. Donc, moi, je pense que... Enfin, je ne sais pas, mais moi, je pense que lui, si c'est lui qui vient au pouvoir, eh ben, il n'y aura plus de policiers, il n'y aura plus de gendarmes, il n'y aura plus rien du tout.
0: Vous pensez vraiment?
4: Ah oui, parce que c'est ce qu'il a dit, hein. Mm-hmm. C'est ce qu'il a dit, hein. Et puis, je reviens aussi pour les écoles, là, les ATSEM, là.
0: Oui.
4: Oui. Donc, les maires, ils ont si tellement promis aux élections... De travail aux autres. Donc, maintenant, comme il peut pas, comme ils n'ont pas de sous, enfin, là, le gouvernement, il ne fait plus, Donc, ce qu'ils vont faire les maires, ils vont payer pour les absentes, et puis ils vont retenir ça. Ceux qui payent des impôts après, là, c'est les impôts qui vont payer après.
0: Oula, on est déjà dans le pays où on paye le plus d'impôts.
4: Ah oui. Mais attendez, là, les impôts qui vont sortir, là, les taxes ordures ménagères, tout ça, là, ça va augmenter, hein.
0: Ah bon?
4: Ils vont retirer là-dessus. C'est les gens qui payent les impôts, là. C'est eux qui vont payer pour tout ça, oui.
0: Bon, rappelons que dans certaines municipalités, quand même, on ne peut s'empêcher de citer le tampon. Le maire, là-bas, a décidé de baisser ses indemnités et les indemnités aussi des conseillers municipaux. Des adjoints, en tout cas, des adjoints, oui.
4: Voilà. Bon. Oui, mais la plupart des communes, ils vont faire ça, hein.
0: Ah non, dans des communes, ils ont augmenté les indemnités.
4: Ah, moi, j'ai pas entendu ça, moi. Mais c'est les impôts, ils vont sortir, là, ça va augmenter, hein.
0: Oui.
4: Et puis c'est pareil, il y a des communes qui la cantine est gratuite pour tous les enfants. Et là il y a les effets pour la rentrée scolaire là. Mmh. La plupart c'est gratuit aussi, ils ont pas besoin de payer, ils achètent rien, tout est donné par la commune.
0: Et il faudrait bien que quelqu'un paye, c'est ce que vous voulez dire.
4: Oui, voilà. Oui, mais la rentrée scolaire ça va servir à quoi alors, la rentrée scolaire qui donne? C'est pour les affaires d'école des enfants. Mais qu'est-ce qu'ils vont faire avec ça après? Ça sert pour les parents, pour acheter des télés, pour acheter tout, mettre dans la maison, et voilà.
0: Madame, je vous remercie.
4: Merci beaucoup, monsieur Bobby, au revoir.
0: Bon après-midi, au revoir.
4: Merci de même, au revoir.
0: Le 02 62 99 12 00, dans un instant après ce radio-guidage. Avec Fred, un camion en panne. Bonjour Fred.
5: Bonjour.
0: Oui.
5: Donc c'est vers le tampon. C'est-à-dire qu'on quitte Renault, Saint-Pierre pour aller vers McDo. Donc, il y a un petit camion 3 tonnes 5, là. Il a les deux essieux, il y a deux essieux, il y a deux roues à l'arrière, il a perdu une roue. Donc, il a récupéré la roue, mais le problème, c'est assez dangereux pour la remise en place. Donc, s'il a des airs, pour venir pour...
0: Oui, c'est sur la 4 voies de Saint-Pierre en direction du tampon.
5: Voilà, en direction du tampon. C'est avant McDo.
0: Oui. En montant, il y a deux ou trois voies à cet endroit.
5: Il y a trois voies.
0: Oui.
5: Voilà.
0: Le camion est arrêté sur la voie de droite, un problème à l'essieu arrière. Il va sans doute pas. C'est un gros camion?
5: Non, c'est un petit 3 tonnes 5.
0: Oui. Et arrêté sur la voie la plus à droite avant le McDo.
5: Voilà, c'est la DR pour venir pour remettre le venu en place.
0: Oui.
5: Si c'est possible.
0: Dans le sens Saint-Pierre-le-Tampon. Je vous remercie pour l'information.
5: Merci. Allez, au revoir.
0: Bon après-midi. Au revoir. Information pour les auditeurs de Freedom 2. Avant la sortie, McDo dans le sens Saint-Pierre-le-Tampon et un problème sur l'essieu arrière d'un camion. Il y a une roue qui est partie. Le chauffeur l'a récupéré, mais bon, le camion est arrêté sur la voie de droite dans le sens Saint-Pierre-le-Tampon avant la sortie McDo. Vos informations 02 62 41 51 51.
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8: Radio Freedom, le 02 62 99 12 00. Je vous rappelle que cet après-midi, la Cour d'appel de Paris a rendu son jugement dans l'affaire des assistants parlementaires du Front National. Déclarée coupable en mars 2025 et frappée d'inéligibilité, Marine Le Pen sait maintenant qu'elle pourra être candidate à l'élection présidentielle l'année prochaine. Elle pourra, en théorie, mais la chef du RN qui a été condamnée à 3 ans de prison, dont 2 avec sursis, son inéligibilité est déjà exécutée, mais il y a cette histoire de bracelet électronique. Donc, a priori, comme elle ne veut pas faire campagne avec un bracelet électronique, ce sera Jordan Bardella, le candidat du Rassemblement National. Le 02 62 99 12 00. En tout cas, Marine Le Pen sera ce soir l'invité du 20h de TF1, et on en saura beaucoup plus, et peut-être même avant ce soir. 99 12 00, allô?
9: Allô, Bobby?
8: Oui, bonjour.
9: Bonjour, monsieur Bobby, comment ça va?
8: Comment va vous? Comment ça va vous?
9: Ah, moi, ça va très bien. Moi, je suis en Côte d'Imouvia.
8: Oui.
9: Mais samedi, j'avais un petit dépassement.
8: À quoi?
9: Avec ma bouche. Mais c'est fait que la vie est réparée. Mais mais bien que dimanche, tout le monde, le deuxième, troisième génère, il vient à Moulin Joli avec Fabrice. Dimanche, nous étions blancs là-bas, le mai à la nuit. Partout, Fabrice a rodé la salle, Fabrice a rodé l'orchestre, Fabrice a rodé tout Paris. Maintenant, il croit son couillon, il a dit comme ça, ouais, que toute cette Fabrice, il dit, moi il répète, moi j'ai comme ça, moi, comme Gilly l'a dit, moi je crois plus grand Macron pour Fabrice. Et tous les, oui, monsieur Bobby, m'a dit en affaire,
8: hein,
9: que, comment elle arrive là-bas dans la salle, hein, au moins 150 madame, mais gasconne pas, mais arrive, mais dit tout bonjour. Tout dernier mois, moi, il a dit, monsieur Jean-Claude, vous l'avez bien causé, vous l'avez bien parlé. Parce qu'il m'a dit tout le bon troisième jeunesse, même le parti qui y était. Hein? Et Fabrice Poussifa, viens danser avec nous, non?
8: Mais bon. Ou c'est un grand soutien à Fabrice Tendrayen, m'y reconnaît, ou de voix.
9: Oui, et puis, j'entends la radio, il dit, tout est levé causé là-dessus. Il arrive un petit accident, il arrive n'importe qui que ce soit. Je dis, arrive, comme une radio internationale. Mais bien content de notre radio. Et il me dit que nous, le troisième, le deuxième jeunesse, viens danser et Moulin Joli, la position dimanche.
8: Mais bon, bon après-midi.
9: Allez, à vous prochain, bonne journée. Hein.
8: Merci, au revoir. Radio Freedom, bonjour. Allô?
10: Bonjour, monsieur.
8: Bonjour, oui.
10: J'appelle le malentendu des interventions, une dame de France, concernant le sondage sur l'histoire Le Pen.
8: Oui.
10: Ben, le sondage, en fin de compte, ben voilà, dans là déjà, c'est une histoire, on a beaucoup de la triche.
8: La triche dans les sondages?
10: Ben ouais, on a beaucoup de la triche. Et oui. On ne fait pas fier, nous, sur le sondage. Et si nous prenons l'exemple un petit peu sur la Réunion, avant d'école de chez la France, sur la métropole, là.
8: Oui.
10: On regarde dans les dernières élections, avant le premier tour, si c'est le Thierry Robien est parti gagnant.
8: Oui.
10: En le premier tour, deuxième tour, Thierry Robien fait plus de 40-42%, parti gagnant au deuxième tour.
8: Oui, mais enfin, quelque chose assez inédit quand même qui s'est passé à Saint-Leu. Rappelons que le numéro 2, monsieur Domaine, a décidé de se retirer. C'est ouais, assez rare hein, en politique que le numéro 2 se retire.
10: Ben ouais, mais il monte à nous encore comme exemple que le sondage nous fait pas fier. Nous, c'est le sondage, en fin de compte. Et puis le sondage, les trucs, parce que tu prends que deux mondes ben, sera d'accord avec Zod.
8: Ça. Non, c'est pas du tout le but des sondeurs, par contre.
10: Ouais, mais c'est qui dit nous, mais en tout cas, c'est qui veut croire le sondage, il croit, mais il connaît qu'un état, il ne croit plus au sondage, de toute façon. C'est pareil le cas de Macron, ouais, Macron, personne ne te connaît, il arrive devant là-bas tout d'un coup. et alors qu'il y en avait d'autres, il y en avait un tas assez connu.
8: Ben, il y avait tout sauf Le Pen à l'époque, donc c'était Emmanuel Macron qui est passé, mais face à lui il y avait Marine Le Pen, je crois.
10: Ouais, la famille Le Pen depuis le papa, lui est là.
8: Oui.
10: Et d'ailleurs, là, j'ai su l'histoire, le Front National, c'est le parti de son papa, comme dit Karl Bassamé, suivre la racine. Mm-hmm. Et ben voilà, déjà, il est content content en même temps, pas trop content du jugement, parce que le jugement, il pense qu'il doit être plus lourd, et il pense que le jugement n'est pas assez lourd encore. Ben voilà, je pense que normalement, ça donnerait un peu plus.
8: Oui.
10: Ben, les dommages que la justice ne l'a pas donné encore un peu plus. Et après, là, quand il parle de Mélenchon, là, aujourd'hui, là, ça la passe devant le tribunal. C'est Marine Le Pen, c'est pas Mélenchon. Pourquoi il parle de Mélenchon? Parce que là, c'est une divergence. Un trafic d'influence, vraiment, en fin
8: de trafic fait. D'influence.
10: Ben ouais, parce que il parle de Marine Le Pen, et là, la plupart, c'est pour Marine Le Pen, c'est autres qui gagnent la ligne. Et il parle de Mélenchon.
8: Mais non, mais une question qu'on est en droit de se poser, monsieur, c'est un droit. Pourquoi Jean-Luc Mélenchon, il a eu les mêmes procès? Ben pour lui, l'affaire n'est toujours pas jugée.
10: Ben ouais, ben c'est une méthode, une façon pour détourner le sujet. Parce que le sujet, c'est Marine Le Pen aujourd'hui. Et souvent, on en a ça.
8: Mais on n'a pas des œillères, on peut aussi regarder un petit peu la situation de des gens qui sont en face, après avoir regardé l'extrême droite, regardé LFI, et donc on ne peut s'empêcher de parler de M. Jean-Luc Mélenchon, non?
10: Mais on a une méthode, justement, pour tout le sujet.
8: Et quand les gens disent que les juges sont tous de gauche, vous les croyez? Il y a quelqu'un qui a dit ça cet après-midi.
10: Ouais, ben voilà, ce qui veut dire ça, il dit ça. Il dit ça parce qu'il est pour Marine Le Pen. Marine Le Pen a fait une faute grave. De quoi je parle à nous, le juge, là? Je parle à nous, le juge, il fait une faute grave, il a détruit l'argent des impôts des Français. Et je ne veux pas, il parle de ça, je parle du juge. Parlons de son Benzac. Il a détruit l'argent des impôts des Français, il ne parle pas du juge. Ben le juge est là pour faire son travail, lui. Et là, je trouve pour détourner le sujet encore, si le juge, non, ben, il a fauté, et pourquoi fini? Et je te parle de Jordan Bardella, là, ben, là, il n'entend pas Christophe Damour non plus, là. Christophe Damour, là, Jordan Bardella, il est visé par une plainte pour trafic de faux documents. Ça tombait, là, bientôt. Et ça, n'entend pas parler, ça. Ça l'a encore à l'arrière.
8: Et vous pensez qu'on va tout faire pour que ça tombe avant l'élection présidentielle de 2027?
10: Ben là, je ne connais pas, mais en tout cas, on n'a pas entendu parler, et il n'entend pas du tout parler. Ou quand il s'agit, quand Mélenchon dit une affaire, jamais, à aucun moment, il parle de Marine Le Pen. Et d'ailleurs, là, on a une femme au Paraguay, la traite de Mbappé, qui boit le lait dans les champs de coco, et avec les singes. Ouais, pour raciste. Et là, on n'a pas entendu non plus Christophe Damour, non, là, le journaliste.
8: Ouais, mais enfin, on l'entend, et si on lui propose d'intervenir là-dessus, il ne manquera pas de le faire, je pense. Merci, ouais, monsieur.
10: Mais seulement en l'entendant, ben voilà, nous voir que vraiment, on a un gros trafic d'influence ces 10 dernières années, il est devenu une radio du RN, vraiment. Parce que là le sujet, c'est Marine Le Pen, le sujet, c'est lui, c'est pas Mélenchon. Quand va arriver le cas à Mélenchon, ce sera Mélenchon. La radio Freedom, depuis la direction, elle est devenue une radio RN.
8: Radio RN, merci monsieur.
10: Ouais. Ok, ben bon après-midi.
8: Bon après-midi, Freedom Radio RN, 99-12-00. Allô?
0: Oui, bonsoir. Monsieur.
8: Bonjour, on va parler plus fort, s'il vous plaît.
0: Oui, mais il cause plus fort.
8: Oui.
0: Là, vous entendez moi bien ou là?
8: Non, plus fort encore. Et si allô au parleur?
0: Non, mais après au parleur, mais après rien, mon téléphone est un peu faible.
8: Mais bon.
0: Ouais, Bobby, moi c'est pas pour grand chose, mais je voudrais juste passer un petit message, beaucoup de félicitations à tous les nouveaux bacheliers de La Réunion.
8: Oui, les résultats sont tombés ce matin.
0: On a gagné un résultat ce matin, mais comment on est là, nous est pris dans une bonne histoire politique, qui serait ici là-bas. Mais à moi, il veut comment mettre le point haut sur la réunion de demain. Les jeunes que la réussite bac aujourd'hui, que sera la réunion de demain.
8: Oui.
0: Voilà. Et nous sommes une certaine force. Et tout simplement, je voudrais présenter mes félicitations à toutes, à tous ces enfants que la réussite cursus scolaire et que la USE de bac aujourd'hui.
8: Et peut-être leur dire qu'attention, c'est pas fini. Le bac, c'est bien. Mais maintenant, c'est pas fini. Il faut continuer.
0: Non, mais il faut continuer. Ben, nous-mêmes, nous, à continuer, nous, Bobby. Vous connaissez où, et ma cause est fou comme ça. Vous connaissez où, comment il est. Quand on a réussi le bac, là, c'est un chemin qui a ouvert et où HM continue ouvert.
8: Merci, monsieur.
0: Voilà, et respect pour monsieur Expedi Roland.
8: C'est qui?
0: Non, et Bobby, me connaît à vous, connaît à moi, mais je ne veux pas dire un
8: nom. Ah bah, vous dire un nom, bon bah, respect, d'accord, mais bon, on aurait pu dire deux petits mots sur monsieur Expedi Roland, mais bon.
0: Ah oui, c'était mon professeur de mathématiques.
8: Ah, d'accord.
0: Voilà.
8: Alors, pour Expedi, peut-être pas. Mais Roland, oui. D'accord.
0: Voilà. Et comment,
8: eh ben, je vous remercie.
0: La mémoire de tout ça, nous. Et
8: d'accord.
0: La mène à nous loin. Et aujourd'hui, le fait de voir nos enfants réussir, moi, personnellement, c'est mon sentiment personnel que m'y exprime. Mais moi, je suis content d'avoir eu bande de boules comme ça sur mon route.
8: Merci beaucoup.
0: Voilà, et puis, tous les parents que les dans mon état aujourd'hui, HM accompagne notre bonne maman, notre progéniture, et à croire que nous pas plus faibles qu'un autre, nous pas plus forts, nous pas plus faibles, mais nous c'est nous.
8: Merci beaucoup.
0: C'est bon, Bobby, on a trouvé à Chaloupin, le FFP.
8: Les bons, bon après-midi.
0: Allez, bye.
8: Allez, 02 62 99 12 00. On a encore un petit peu de temps avant les avis et communiqués. Allô?
1: Allô, oui, Bobby.
8: Bonjour.
1: Je voudrais dire deux petits mots sur le bougla, parce que c'est ça qui vient de passer là. Ça passe sur le bac, hein.
8: Oui.
1: Avant ce bougla, là.
8: Oui.
1: L'Istin et Bougli passaient un peu du coq à l'âne, ni walali, walala. Là, il trouve Radio Freedom. C'est un radio. Mais ça, c'est un déconneur, ça, monsieur-là. Comment il peut porter un jugement comme ça, un jugement faux comme ça, sur la radio comme ça, là, lui?
8: Oui, lui, il a dit ça, donc il laisse à lui causer. Quoi va dire? Oui, quoi va dire un bouc comme ça?
1: Mais oui, mais c'est un bouc. Quand c'est un bouc, je ne connais pas, il ne faut pas ni dire une affaire comme ça, sur la radio, et les auditeurs freedom va répondre à lui-même. Il ne s'apprend pas, lui, nous.
8: Ben voilà, où est là, où l'a répondu à lui.
1: Bien sûr, et moi, on a deux petits mots à dire concernant sur le présidentiel l'année prochaine. Moi, ça, c'est une affaire. Mais tu trouves le RN n'est pas bon. Mais tu trouves Mélenchon n'est pas bon.
8: Oui.
1: Mais c'est moi qui est bon. Édouard Philippe est bon. Gabriel Attal est bon.
8: Mais Édouard Philippe et Gabriel Attal, ils ont été Premier ministre avec Emmanuel Macron.
1: Mais bien sûr.
8: Et il y a une étude, pardon d'utiliser encore ce mot, mais il y a beaucoup de Français qui ont déclaré qu'ils ne veulent pas laisser la France entre les mains d'un ancien Premier ministre, d'Emmanuel Macron.
1: Oui, je suis d'accord avec vous, mais n'empêche que le sondage, il donne à lui, au premier tour, après Le Pen.
8: Après Monsieur Bardella, notamment, oui, peut-être, voilà. C'est un nom qui va revenir, là, oui.
1: Et on compte si Edouard Philippe a passé au deuxième tour. Il a passé, il arrive au deuxième tour avec Bardella, et qu'il y aura le président public. Mais écoute.
8: Non, mais monsieur Edouard Philippe est un macroniste.
1: Oui, c'est un macroniste. Pareil avec Edouard Philippe, c'est un macroniste. Mm-hmm. Retailleau aussi. Bruno Retailleau aussi.
8: Oui.
1: Ça, là, son bon ministre, ça.
8: Mm-hmm.
1: Ça, c'est le ministre à coule la France, ça.
8: Vous pensez qu'il faut croire les sondages?
1: Oui, il faut croire les sondages. Bref, devant, il boit le propre. Il est belle, sale. Bien sûr.
8: Mm-hmm.
1: Même s'il va tromper 200 ou 300 personnes, de moins ou de plus. Mais bien sûr, il faut croire les sondages.
8: Mm-hmm.
1: Un bouc comme Edouard Philippe, là, on vote pour Edouard Philippe, disons, on vote pour Macron. Ça pourrait être détruit à nous. Pendant deux ans, confine à nous. C'est baisse à nous, il n'y a que PV. 135 euros, 135 euros. Pas gendarme, police. Un bouc comme moi. De toute façon, il fait un mieux. Il a fait un mieux. Il a suspendu. Il a fait fou dehors et tout.
4: Oui.
1: Il a fou dehors, monsieur. Mmh. L'hôpital, tout aujourd'hui, comment il est?
4: Oui.
1: Il est abandonné. Mmh. C'est incroyable, ça, monsieur. Il vote pas pour un bouc comme ça. Enfin, il donne mon avis, hein.
4: Oui.
1: Il donne mon avis.
4: Mmh.
1: Parce que c'est la radio libre. Tout en respectant les autres. Ce qu'il dit. Vous comprenez, là?
4: Bien sûr.
1: Mais qu'on vient sur la radio, vient avec un maximum de respect envers les uns et les autres.
4: Oui.
1: Pour que les autres se respectent aussi. Vous comprenez, là, Bobby?
4: Bien sûr, oui.
1: Mais, mmh. c'est une boucle, la démissionner avec Macron, la partie, propose votre candidature aux prochaines élections présidentielles, l'année prochaine.
4: Oui.
1: Je deviens quoi, ce candidat? Mmh. C'est des boucles qui rêvent. C'est des marchands de rêves, ça.
4: Mmh.
1: Vous comprenez, moi?
4: M'y comprends, où? Merci, en tout cas.
1: C'est incroyable, il ne faut pas votre pain-bouc comme ça.
4: Allez, bon après-midi.
1: Allez, merci aussi, Bobby, allez.
4: Merci, 99-12-00 Freedom. Allô?
11: Oui, allô, bonjour, monsieur, en fin de compte, j'étais en ville de Saint-Paul.
4: Oui.
11: Et du coup, ben, j'appelle parce que je suis dans tous mes états, j'ai perdu le doudou de ma fille.
4: Aïe, elle a quel âge?
11: Eh oui, elle a 12 ans et demi, et là, en ce moment, elle me réclame son doudou. Et du coup, quand j'étais prête à monter dans le bus, et du coup, je me suis aperçue que il y avait plus de doudou, en fait. Et là, du coup, je suis en train de regarder de partout, j'ai fait toute la ville, mais...
4: Et il est comment, le doudou de votre fille?
11: C'est un petit plaid rose. Les motifs, c'est des petits cœurs roses et noirs.
4: Oui.
11: C'est un petit plaid tout doux, en fait.
4: Des motifs roses, des cœurs roses et noirs.
11: Oui, en forme de cœur, les cœurs sont roses et noirs.
4: Oui. Elle a 2 ans et demi, et là, elle pleure, elle veut son doudou.
11: Voilà.
4: Oui.
11: Et là, je suis tellement embêtée, là.
4: Dans quel quartier de Saint-Paul? Quel coin?
11: Saint-Paul.
4: Saint-Paul.
11: En ville de Saint-Paul.
4: En ville de Saint-Paul. Si quelqu'un a trouvé le plaid, un plaid ou un doudou?
11: C'est un plaid, un petit plaid. Elle s'appelle, c'est comme son doudou, en fait.
4: Oui. Il faut appeler la radio. Si on l'a trouvé, il faut appeler la radio 02 62 41 51 51.
11: D'accord, merci beaucoup.
4: L'appel est lancé, madame. Bon après-midi.
11: Merci, allez, au revoir.
4: Au revoir. Et rappelez-nous, ce soir, hein, on ne sait jamais, dans les annonces, à partir de 19h, 02 62 99 12 00, allô?
12: Allô, oui?
4: Bonjour, oui?
12: Oui, bonjour, monsieur.
4: Oui?
12: Oui, c'est pour parler de la personne qui a fait une invitation au Moulin Joli, là, concernant Fabrice Tadaria, je sais pas.
4: Ah, oui, oui.
12: Hein? Ben, il faut pas oublier de le dire, c'est une annonce commerciale, ça, monsieur. Hein?
4: Oui, mais vous savez, là, on parle de la troisième jeunesse. Alors, si on peut plus dire où est-ce que la troisième jeunesse pourra danser dimanche, je propose qu'on ferme la radio. Hein.
12: Je suis bien d'accord, mais à Saint-Leu, c'était pareil. Mais quand je suis entré là-bas, on m'a fait payer 6 euros.
4: Oui.
12: Alors que l'ancien, là, le dessin bègue, là, on ne payait rien.
4: Ah, ben il faut dire, c'est payant, il faut dire, il n'y a pas de problème.
12: Ah, c'est payant, oui, tout le monde, il y avait beaucoup de monde, et tout le monde a payé 6 euros. Moi, j'étais étonné ce jour-là. Hein.
4: Oui.
12: Alors, lui, il a fait une annonce commerciale, là.
4: Bon, et il a oublié de dire que c'était payant.
12: Ah, ben il faut qu'il le dise. Bon,
4: d'accord.
12: Déjà, il faut qu'il le sache aussi, hein.
4: Oui.
12: Monsieur.
4: Eh ben, vous l'avez dit, merci.
12: Voilà, ben au revoir.
4: Merci, bon après-midi.
12: À vous aussi.
4: Le 02 62 99 12 00, c'est terminé pour l'instant, mais on revient un peu après 17h et les sujets seront libres. Voici maintenant, à 16h50, voici les avis de décès avec MutaDC.
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4: Métropole à Cannes, décès de Madame Basque, Marie Patricia, originaire de Saint-Denis, Tour du Butor. Madame Basque, Marie Patricia, décès survenu jeudi 2 juillet à l'âge de 60 ans. La bénédiction aura lieu au centre funéraire du pays des Paillons à 10h jeudi matin. Suivra la crémation. En métropole, décès de Monsieur Nabaa Joseph Marius,
8: originaire de Communebègue à Sainte-Suzanne. Monsieur Nabaa Joseph Marius, décès survenu en métropole, mardi 9 juin, à l'âge de 64 ans. La bénédiction aura lieu en métropole à 14h30, jeudi. À Sillaos, palmiste rouge, décès de Madame Turpin Marie Eulalie, dite Lali. Madame Turpin Marie Eulalie, dite Lali, décès survenu hier à l'âge de 85 ans. Le convoi mortuaire sortira de son domicile au 489, chemin des Golettes, à Palmiste Rouge, Sillaos. L'heure, la date et le lieu des obsèques vous seront communiqués ultérieurement. À Saint-Pierre, décès de Madame Payette Marie-Claude, née Rivière. Madame Payette Marie-Claude, née Rivière, décès survenu hier à l'âge de 90 ans. Le convoi mortuaire sortira de la chapelle ardente du centre funéraire sud Line Paradis à Saint-Pierre demain. La bénédiction aura lieu en la chapelle du centre funéraire sud à 15h30 demain après-midi et sera suivie de la crémation. À Saint-Denis, la Souosse, décès de Monsieur Grondin Jean-Luc, ancien gérant d'une entreprise de sécurité à Saint-Denis. Monsieur Grondin Jean-Luc, décès survenu dimanche 6 juillet à l'âge de 67 ans. Le convoi mortuaire sortira du centre funéraire de Bois-Rouge à Sainte-Marie demain. La bénédiction aura lieu en la chapelle du centre funéraire de Bois-Rouge à Sainte-Marie à 14h demain après-midi. L'inhumation se fera au cimetière de Bois-Rouge à Sainte-Marie. En Guadeloupe, décès de Monsieur Figaro Gaston. Monsieur Figaro Gaston, décès survenu aujourd'hui à l'âge de 75 ans. La bénédiction aura lieu en Guadeloupe jeudi 9 juillet. En métropole, à Paris, décès de Monsieur Naz Serge Dimitri, dit Carlo Cresso. Monsieur Naz Serge Dimitri, dit Carlo Cresso, originaire de Saint-André. Décès survenu dimanche 5 juillet à l'âge de 31 ans. L'heure, la date et le lieu des obsèques vous seront communiqués ultérieurement. À la Saline-les-Hauts, Saint-Paul, décès de Madame Ferblantier Alexia, née Audon, dite Madame Edmond. Madame Ferblantier Alexia, née Audon, dite Madame Edmond, décès survenu hier à l'âge de 89 ans. Le convoi mortuaire sortira de son domicile au 131 bis rue Luciano, pavillon à la Saline-les-Hauts, Saint-Paul, demain. La bénédiction aura lieu en l'église de la Saline-les-Hauts, Sainte-Thérèse d'Avila, à 15h demain après-midi. L'inhumation se fera au cimetière de l'étang Saint-Paul. À Sainte-Marie, décès de Madame Leclerc, Marie-Thérèse, épouse de Monsieur Narayanin André. Madame Leclerc, Marie-Thérèse, épouse de Monsieur Narayanin André, décès survenu hier à l'âge de 71 ans. Le convoi mortuaire sortira du centre funéraire de Bois-Rouge à Sainte-Marie demain. La bénédiction aura lieu en la chapelle du centre funéraire de Prima à 10h demain matin et sera suivie de la crémation. À Saint-Pierre, décès de Madame Othello Ruffine, née Fleury, dite Madame Roger. Madame Othello Ruffine, née Fleury, dite Madame Roger, décès survenu aujourd'hui à l'âge de 82 ans. Le convoi mortuaire sortira de son domicile, du domicile de sa fille, Madame Othello Suzel, au 98, chemin Stéphane Rebecca, à Saint-Pierre, demain. La bénédiction aura lieu en l'église Bon Pasteur de la Ravine Blanche à 15h demain après-midi. L'inhumation se fera au cimetière de Saint-Pierre. À la Bretagne, Saint-Denis, décès de Monsieur Bourgin André Jacques. Monsieur Bourgin André Jacques, ancien élu de la mairie de Saint-Denis, ancien élu du conseil départemental, secteur de la Bretagne. Décès survenu aujourd'hui à l'âge de 78 ans. Le convoi mortuaire sortira du centre funéraire de Prima demain. La bénédiction aura lieu en la chapelle du centre funéraire de Prima à 14h demain après-midi. L'inhumation se fera au cimetière de Prima. À Saint-Denis et à Sainte-Marie, décès de Monsieur Apte Jean-Claude Raymond. Monsieur Apte Jean-Claude Raymond, décès survenu hier à l'âge de 73 ans. Le convoi mortuaire sortira du centre funéraire de Prima demain. La bénédiction aura lieu en la chapelle du centre funéraire de Prima à 13h demain après-midi. L'inhumation se fera au cimetière de Bois-Rouge à Sainte-Marie. Saint-Denis, Saint-François et à Sainte-Marie. Décès de Monsieur Elfège Patrick. Monsieur Elfège Patrick, décès survenu hier à l'âge de 61 ans. Le convoi mortuaire sortira du centre funéraire de Prima où se tiendra une veillée à partir de demain, mercredi. La bénédiction aura lieu en l'église Saint-Jacques à 10h demain jeudi matin. L'inhumation se fera au cimetière de Bois-Rouge à Sainte-Marie. À la plaine Saint-Paul, décès de Madame Ouarot-Lian Louise Sinette, dite Madame Baba. Madame Ouarot-Lian Louise Sinette, dite Madame Baba, ancienne cuisinière à la mairie de Saint-Paul. Décès survenu aujourd'hui à l'âge de 90 ans. Le convoi mortuaire sortira de son domicile au 39 rue des Caramboles à la plaine Saint-Paul. L'heure, la date et le lieu des obsèques seront communiqués ultérieurement. À la Saline-les-Hauts, Saint-Paul, décès de Madame Lartin Rosemay, née Charlettine, dite Mémé. Madame Lartin Rosemay, née Charlettine, dite Mémé, décès survenu aujourd'hui à l'âge de 77 ans. Le convoi mortuaire sortira de son domicile au 204 chemin Foncoche-Mahau à la Saline-les-Hauts, Saint-Paul, demain. La bénédiction aura lieu en l'église Sainte-Thérèse d'Avila de la Saline à 16h30 demain après-midi. L'inhumation se fera au cimetière du même lieu. À Saint-Pierre, décès de Madame Itéma, née Sanassi, Jeanne, dite Zézette. Madame Itéma, née Sanassi, Jeanne, dite Zézette. Décès survenu aujourd'hui à l'âge de 90 ans. Le convoi mortuaire sortira de son domicile au 43 chemin Bassin-Martin à Saint-Pierre demain. La bénédiction aura lieu au domicile à 14h demain après-midi, sera suivie de la crémation au crématorium de la ligne Paradis à Saint-Pierre. À Sainte-Rose, décès de Monsieur Mazoubia Brice. Monsieur Mazoubia Brice, fils de Monsieur et Madame Mazoubia, Pierre et Germaine, décès survenu en métropole, mardi 17 mars 2026, à l'âge de 42 ans. Le corps sera rapatrié à La Réunion demain, mercredi. Un recueillement aura lieu en l'église de Sainte-Rose à midi demain et il y aura la bénédiction à 14h. L'inhumation se fera au cimetière de Sainte-Rose. Pour les avis de décès, Freedom, le 02 62 41 51 51.
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0: Communiqué de l'EFS, établissement français du sang, île de la Réunion, qui vous informe d'une collecte de sang demain à Saint-Philippe, à la salle des fêtes Mère Cassé à Saint-Philippe, de 8h à 13h. Et une collecte de sang aussi au Leader Price de l'Ermitage, Saint-Gilles-les-Bains, Saint-Paul, de 9h à 13h. Pour tout renseignement, contactez l'établissement français du sang au 02 62 90 53 92. Le prochain rendez-vous avec les avis et communiqués, ce sera avec Francky et ce sera demain matin aux environs de 5h45. Bonne fin d'après-midi. Les informations à 17h avec le flash en simultané sur Freedom 2 et sur Freedom. Et ensuite, rendez-vous avec la libre antenne, le 02 62 99 12 00. Un rapide test me permet de vous dire que les appels ne passent toujours pas si on est chez SFR ou Red by SFR. Donc un numéro pour les textos exceptionnellement aujourd'hui, le 02 62 91 50 00. Vous nous laissez depuis votre mobile Red by SFR ou SFR, hein. Vous nous laissez votre texto au 06 92 91 50 00 et vous serez rappelé très rapidement. Il est 17h.
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2: Bonsoir, bonsoir à tous. C'était le grand jour pour les plus de 12 000 candidats réunionnais au bac. Les résultats ont été publiés ce matin vers 9h. On ne connaît pas encore le taux de réussite exact. On sait que les trois meilleures notes ont en revanche été obtenues par des filles. Le plus jeune bachelier cette année a 15 ans. Le plus vieux, 66. Il a réussi l'examen dans la filière professionnelle en tant que candidat libre. Hier, les premiers résultats étaient publiés aussi à Mayotte où 74% des élèves ont obtenu leur diplôme hors rattrapage sur la série générale. À partir de ce soir, la commune de Saint-André met en place un système de coupure d'eau pour économiser la ressource en raison d'une faible pluviométrie. La municipalité et la CIRES couperont le réseau d'eau dans certains quartiers de 20h à 5h du matin. Des coupures ou baisses de pression sont aussi à prévoir au cours de la journée. Un incident affecte le réseau téléphonique SFR-SSR. Les appels vers les numéros d'urgence sont perturbés. La préfecture de la Réunion a donc mis en place des numéros de remplacement si vous souhaitez contacter le SAMU ou les pompiers. Alors que l'examen du projet de loi sur la relance et la décentralisation du logement est prévu demain au Sénat, la sénatrice réunionnaise Audrey Bellim veut faire évoluer le texte. En conférence de presse hier, elle a présenté une série de 13 amendements destinés à mieux protéger les locataires confrontés à des logements dégradés, tout en donnant plus de moyens aux communes pour lutter face aux bailleurs sociaux défaillants. 323 153 habitants à Mayotte. L'INSEE a dévoilé aujourd'hui les résultats du recensement 2026 mené sur l'archipel. En 9 ans, date du dernier comptage de la population, le nombre de Maorés a augmenté de 28%, soit plus de 66 000 personnes de plus. Elle a même doublé en 20 ans avec cette croissance extrêmement élevée. Mayotte est le 6e département français le plus densément peuplé. À Mayotte toujours, les machines de l'ancienne usine sucrière de Longoni seront bientôt restaurées. Une dotation de 8 000 euros a été versée aujourd'hui au pôle d'excellence rurale de Coconi. Bon début de soirée.

La chanson, on la reconnaît dès les premières notes peut-être. Hein. 1984, un certain Daniel Balavoine. À venir, il y aura Pierre Roselli tout à l'heure, Papa revient. Il y aura aussi les compagnons de la chanson, Michel Thor, Michel Sardou. Il y aura Julien Clerc et aussi du Francis Cabrel avant 18h. Freedom de la radio à plein tube et sans pub. Donc on commence l'heure avec Daniel Balavoine, tous les cris, les SOS.

0: Daniel Balavoine, qui a perdu la vie en 1986 lors du Paris-Dakar, lui, il était sur place et accompagnait l'assistance, accompagnait Thierry Sabine pour emmener des pompes pour que la population sur place puisse avoir de l'eau à l'aide de puits. Et on n'a jamais vraiment su, hein, cet accident d'hélicoptère, une tempête de sable ou un hélicoptère criblé de balles. Il y a des thèses, il y a tout un tas d'informations qui circulent aujourd'hui sur la disparition de Daniel Balavoine. Et il n'est pas le seul d'ailleurs à être porté, avoir perdu la vie dans des circonstances qui interpellent jusqu'à même plusieurs dizaines d'années après. 17h04, Freedom 2 à Saint-André, Sainte-Suzanne sur 87.9 MHz, Freedom 2 à Saint-Denis, 94.5, Freedom 2, la radio à plein tube et sans pub. Eh ben, juste après la pause publicitaire, justement, sur Freedom, ça sera la libre antenne avec vos appels sur le 02 62 99 12 00.
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7h10, c'est Libre Antenne jusqu'à 18h, que dis-je, même jusqu'à 19h, nous avons du temps encore, le 02 62 99 12 00 à votre disposition. Les

0: fille d'Eli. Et il y a une troisième surprise que je me tais. Elle va se reconnaître. Félicitations. Je lui dis aussi félicitations à ma fille.
1: Oui, et votre, c'est votre nièce hein, qui l'a eu avec mention ?
0: Non, ma petite fille.
1: Votre petite fille, pardon. Et elle va s'orienter. Elle va faire quoi maintenant ?
0: Ah, j'en sais pas trop. Elle va bien sûr à l'université. Elle va à l'université, mais je ne sais pas comment je...
1: Oui. Et parlez-nous un petit peu de l'Espagne, là. C'est quoi ? C'est la canicule en ce moment aussi ?
0: Ah, il fait chaud, mon Dieu. C'est pas possible.
1: Oui.
0: Il fait chaud. On n'a pas faim, on n'arrête pas de boire, il fait un soleil dehors, là, mon Dieu.
1: Mais là, il est quoi, comme en France, hein, 15h11. Il fait chaud, mais il fait quelle température ?
0: 33.
1: Ah.
0: Ah oui.
1: 33 degrés.
0: Oui, on est en danger. Je vous dis, là, je suis en train de prendre mon repas de midi, là. On mange pas, on essaye de... mais c'est vrai que là, c'est trop chaud. J'ai mal. Même, même dans la maison, j'ai mal à la tête. Hein.
1: Bon, et plus au nord, en France, là où il fait d'ordinaire moins chaud, bah, c'est pire encore, il fait plus chaud encore.
0: Oui, parce que nous, on était dans les deux salles auparavant, ben, il faisait chaud. Hein.
1: Oui.
0: Oh, oh là là, ouais, ouais. Après, on s'est vu pour demain, je ne suis pas là cette année, vous faire la marche mutin. Moi, je dis ça, la marche mutin.
1: Ah, bah, depuis l'Espagne.
0: Oui, mais la dernière, on était à La Réunion.
1: Oui.
0: On vous a vu, on vous a parlé.
1: D'accord, vous étiez avec votre mari et il y avait d'autres personnes aussi, si ma mémoire est bonne.
0: Avec ma maman, la dame que vous n'arrêtez pas de dire, il faut la mettre au poil, il ne faut pas la laisser au soleil. La petite dame, là.
1: Oui.
0: Vous rappelez, et puis on s'est revu aussi quand elle était assise dans la voiture, on nous a redit encore, il ne faut pas la laisser, il faut la donner à bras.
1: Bah, c'est votre maman, ça ?
0: Oui.
1: C'était votre maman ? Oui, oui, oui, oui, oui, je me souviens, oui.
0: 80, bah, justement, elle a 92 ans.
1: Hein. 92 ans ?
0: Oui. Elle aura 92 ans, mais encore bien, bien.
1: Oui. Et elle est à La Réunion ?
0: Oui, elle était à La Réunion, on l'a emmenée.
1: Non, non, mais elle vit à La Réunion ?
0: Elle vit à La Réunion.
1: Oui. Bon, voilà. On la salue. C'est madame comment ?
0: Madame Avara.
1: Madame Avara.
0: Ouais.
1: On la salue. Merci. Merci. Félicitations au nouveau bachelier, au nouveau bachelière, ouais. À votre petite fille.
0: Oui, oui, ma petite fille Cédrine. Encore, je leur dis à mes petites filles, mamie vous aime beaucoup, beaucoup, beaucoup, beaucoup. C'est mes petites princesses, c'est mes princesses.
1: Merci. Bonne fin de journée.
0: Merci, pareillement.
1: Merci, au revoir. Le 02 62 99 12 00 Freedom. Allô ?
2: Oui, allô ?
1: Oui.
2: Bonsoir, Bobby.
1: Bonsoir. Oui. Oui.
2: Oui, moi je voudrais revenir sur les élections, hein, peut-être un sujet un peu moins joyeux que le baccalauréat. Mmh. Bon, encore une fois, je constate que les partis politiques arrivent à nous embarquer complètement. Hein. Je parle du RN et autres partis politiques, etc. Ils nous enferment dans leur logique de parti. Je vais déjà parler sur l'antenne hein, pour dire qu'ils nous auront encore une fois. Hein. Là, je vois que Marine Le Pen, qui est, elle pourra se présenter, certes, avec peut-être un bras électronique. Mais il ne faut pas oublier que dans ce parti-là, il y a tous ceux de la droite qui ont fui, en fait, les partis actuels et qui sont actuellement en attente d'avoir un poste et on va se retrouver dans les mêmes conditions. C'est vrai que lorsqu'on n'est pas au pouvoir, on promet plein de choses. Ce que fait, effectivement, le parti, vous allez voir ce que vous allez voir, on va faire ci, on va faire ça. Et lorsqu'ils seront au pouvoir, ils vont nous dire qu'ils sont incapables de faire quoi que ce soit. Et c'est ce qui va arriver. Je vous donne rendez-vous après les élections, vous allez voir tout ce qu'ils ont promis, tout ce qu'ils ont promis de faire, mais ils ne le feront pas. Simplement, ce qu'il faut à cette France, c'est un homme, alors je ne parle pas de De Gaulle ou autre, mais quelqu'un qui soit pas encarté dans les partis.
1: Mais est-ce qu'on peut gagner, remporter l'élection présidentielle sans avoir derrière soi un parti politique ?
2: Oh oui, je pense que c'est possible. Dès lors qu'on n'est pas enfermé dans ces... C'est justement, on a bien vu que lorsqu'on est encarté dans un parti, on gagne les élections présidentielles, mais ce qu'on fait, c'est pas du tout la réalité.
1: Et d'ailleurs, pour se présenter, il faut avoir les parrainages, les 500 signatures.
2: Bien entendu, mais sans pour autant être dans un parti.
1: Oui.
2: Je pense que ça, c'est possible, bien évidemment. Mais encore une fois, vous voyez, les partis nous ont enfermés là-dedans. C'est-à-dire que lorsqu'ils sont au pouvoir, ils mettent des lois en place de manière

0: parce que il y ait 500 parrainages et que effectivement il faut être encarté dans ces partis-là. Le régime 5e République, régime des partis, vous le savez bien, hein. C'est-à-dire qu'il n'y a que les partis qui pilotent finalement la nation. On l'a bien vu, ils empêchent de voter quoi que ce soit pour par exemple sur le budget. Ils nous tiennent par là. Hein. Il n'y a pas de vraie volonté de sauver cette France-là. Je pense que ce n'est pas Marine Le Pen ni Jordan Bardella qui va bien décevoir, tout comme ceux qui sont passés. Hein. Après eux, je ne sais pas, aujourd'hui on pense Le Pen, mais si Le Pen va faire exactement la même chose, je ne sais pas à qui on va se confier. Et je pense que plus tard, on comprendra que ces partis-là, ils nous enferment complètement dans leur logique. Et nous empêchant de voir autre chose que l'intérêt de la France.
1: Mais comment vous le voyez, vous, l'avenir parmi toutes les personnalités politiques connues, vous voyez qui, à la présidentielle, remporter et qui pour redresser la France ?
0: Alors, redresser la France, il faut s'entendre, qu'est-ce qu'on appelle redresser la France ? Parce qu'aujourd'hui, pour beaucoup, redresser la France, c'est revenir comme avant, c'est-à-dire où tout est gratuit, tout est... On est dans un contexte qui est complètement différent d'avant.
1: Mais avec pas loin de 4 000 milliards de dettes, est-ce que un ou deux mandats, est-ce que deux mandats vont suffire? Beaucoup disent certainement pas.
0: Non, il faudrait quelqu'un qui parle vrai aux Français pour leur dire qu'il faut se serrer la ceinture. Et tous ceux qui vont arriver, qui vont présenter leur programme, ils vont penser que dépenses, jamais recettes, hein, dépenser, faire plaisir. Et je pense qu'on n'en est plus à là. On n'est plus à là. Le temps de la disette va arriver, la difficulté va arriver. Il faut que quelqu'un puisse le dire aux Français. Et c'est vrai que s'il le dit, il sera pas élu. On préférera mettre quelqu'un qui va dire, écoutez, on va raser gratis, on va encore alourdir encore la dette. Aujourd'hui, on n'a plus la capacité de donner. C'est simplement ça. Beaucoup ont déjà discuté de cette situation-là. Les gens ne veulent plus travailler, ils veulent avoir de l'argent.
1: Et on a été un peu interrompu.
0: Voilà. Non, je disais simplement que les gens ne veulent plus travailler, ils veulent avoir un train de vie qui ressemble aux voisins qui travaillent, sans jamais faire d'efforts. Et ça, c'est inconcevable. Il faut que dans ce pays, que les gens qui travaillent soient différents de ceux qui ne travaillent pas. Auquel cas, ceux qui travaillent se mettront dans les mêmes conditions que ceux qui ne travaillent pas, c'est-à-dire ils attendront les allocations. Mais ça, je pense que la France vit une exception qui est extraordinaire dans le monde. Regardez ce qui se passe ailleurs.
1: Et vous pensez que ça va pouvoir continuer encore et encore ?
0: Non, ça va pas continuer, il y aura certainement... Alors, Macron a bon dos, hein, on lui met tout dessus, il faut voter, etc. Mais je pense à l'image de Chirac, dans quelques temps, dans 10 ans, 20 ans, on va dire, ouais, c'est un très bon président, parce que si, parce que ça, parce que ceux qui vont arriver après lui vont faire tellement pire, on va même regretter ce qu'on... Hier encore, on disait que c'était le plus mauvais des mauvais.
1: Bah, il y a une époque où on disait que les Français l'aimaient parce qu'il n'avait pas fait de réforme, lui.
0: Ouais, peut-être, mais je crois qu'aujourd'hui on est dans cet état-là, mais de manière générale, les Français n'aiment pas la réforme. Hein. Et le général Le Pen l'a bien dit, les Français sont des veaux, hein, c'est clairement, il l'a dit, hein, c'est pas moi qui l'a dit, mais concrètement, on veut une chose et son contraire. Regardez tous les jours, hein, moi je l'entends, on veut plus de sécurité, vous mettez plus de policiers, tout le monde sort dehors en disant c'est quoi cet état policier. En fait, les Français, c'est bien, on a une spécificité, c'est qu'on est Français, c'est-à-dire on est râleurs, on n'est jamais d'accord à ce qui est... Et dit et fait, on ne conçoit jamais à faire des efforts. Pendant ce temps-là, des pays qui hier encore on disait que c'était des pays en voie de développement, ils avancent tout doucement parce que dans ces pays-là, il y a des gens qui pensent à leur nation. Ils ont l'esprit patriote, ils pensent à leur pays, ils veulent faire bouger le pays. Ils ne demandent pas au pays ce que le pays pourra faire pour eux, mais ils se posent la question qu'est-ce qu'ils peuvent faire pour le pays. Ça, c'est un état d'esprit qui n'existe pas. Il n'est plus en France, hein, c'est une certaine époque, hein, que puis-je faire pour cette France. Aujourd'hui, c'est qu'est-ce que la France peut me donner, quelle allocation supplémentaire on pourra me verser.
1: Et vous dites qu'aujourd'hui, les temps sont de plus en plus difficiles, on ne peut plus raser gratis.
0: Non, on ne peut plus raser gratis. Et quel que soit le candidat qui va vous dire ça, c'est un menteur. C'est un menteur, la dette est tellement énorme, il faut regarder le coût de la dette, hein. C'est pas simplement la dette, mais le prix de la dette. Hein. les intérêts qu'on paye sur la dette est tellement abyssal que l'effort doit être total. Sinon, c'est l'État qui en faillite, tout tombe, hein, c'est clairement. Il faut pas chercher, hein.
1: Ceux qui bon, là, vous nous faites peur, là. Là, on pense à la Grèce tout de suite.
0: Non, on pense pire à la Grèce. Et pas le petit Bardella avec toutes ses peurs, etc. Et il va pointer du doigt l'étranger en disant que c'est lui, mais ça, vous a déjà servi ça. Non, je pense qu'il faut un sursaut national, non pas pour rejeter, parce que c'est souvent la faute à l'autre, vous montrez du doigt tel homme politique, tel président, etc. Lorsqu'on regarde, Mitterrand a aussi une grande responsabilité. Hein. Il n'y a qu'à lire le dernier Mitterrand de Benamou, vous allez comprendre, hein, il a ouvert beaucoup de portes, il a donné beaucoup de choses, mais aujourd'hui on les paye, on continue toujours à les payer. Et pareil pour tous les présidents, il ne s'agit pas de montrer du doigt un président, il faut que ce soit sur ce national qu'on puisse sauver notre pays qu'on aime tant, hein, qu'on ne vienne pas uniquement dans ce pays-là pour avoir des allocations et ne jamais rien mettre dans la caisse. C'est comme ça qu'un pays va aller à la faillite, parce qu'on est connu pour être généreux, hein, la France a des protections sociales, mais ça a un coût. Lorsqu'on me dit que c'est gratuit, il n'y a rien qui est gratuit. Il y a des gens qui payent derrière. Il y a des gens qui payent et qui travaillent tous les matins. Et moi, je salue tous ces gens-là qui, contre vents et marées, qui se serrent la ceinture pour aller travailler, qui sont dans leur voiture et qui font fonctionner cette France-là. Bravo à tous ces gens-là. Et si, effectivement, je bénéficie de la solidarité nationale, je suis content. Mais mon envie et mon intérêt, c'est que je sorte de cette solidarité-là, que je puisse, moi aussi, mettre la main à la poche. Pour pouvoir faire grandir ce pays-là, du moins si on l'aime ce pays-là. Si on l'aime pas, bah écoutez, on va toujours vivoter, dire que c'est difficile, mais rien qui est facile.
1: Merci monsieur.
0: Avant de terminer, bravo à tous ces lycéens qui ont obtenu leur bac, continuez bien vos études, c'est comme ça qu'on fera grandir cette Réunion et cette France, avec des gens instruits, intelligents et ouverts d'esprit, éclairés.
1: Merci monsieur, bonne soirée.
0: Bonne soirée à vous.
1: Au revoir. Je rappelle que techniquement, vous ne pouvez pas nous joindre, toujours pas, et ce depuis ce milieu de journée, vous ne pouvez pas nous joindre avec un mobile SFR ou Red by SFR pour appeler la radio. Il faut nous laisser un SMS sur le 06 92 91 50 00 et vous serez rappelé très rapidement. 02 62, il y a un problème technique hein, sur le réseau SFR en ce moment. Le 02 62 99 12 00. Allô?
2: Allô?
1: Oui, bonsoir monsieur.
2: Bonsoir monsieur.
1: Oui?
2: C'est pour ça un petit coup de gueule, s'il vous plaît, on a le droit.
1: Oui, mais sans le haut-parleur, les mieux?
2: On n'a pas le haut-parleur, c'est comme ça, on me banaille en temps.
1: Bah non, mais banaille en temps, banaille, écoute la radio, monsieur.
2: On n'a pas radio, nous, on n'a pas radio.
1: Aïe, aïe, aïe. Bon, bah enfin bon, là, il faut que nous entendons ou bien, alors tant pis pour Banda.
2: On est bon.
1: Mais écoute à vous.
2: La ville d'incité dans la haute de la position.
1: Oui.
2: Et monsieur qui mangeait.
1: Oui.
2: On n'a pas toutes les capacités mobiles. On est invalide, on a fait un AVC. Et on n'a pas trop l'argent parce que le gaz non plus. Et on a les voisins, quand ils arrivent, là, ils ont parodé que c'est habite là, comment, n'importe comment. J'ai acheté la case, mais moi, je fais la fumée, mon maman, tu fais la fumée, mon papa, tu es habite là, tu fais la fumée, on a toujours fait qui mangeait ou boire. Et là, ils gênent à ça. Son dame finit à moi, finit mon titre, son la police municipale, je ne connais plus moi que ça, il faut faire master dans le gars, mais ce qu'il y a quand. Pour ça, nous habitons dans la Réunion, nous comprenons plus, ça nous habite.
1: Et quand la police municipale est venue, la Padiao, que. Où est dans une zone très urbanisée ou dans les hauts?
2: Régionalisée, mais dans les hauts, les densités, mais depuis longtemps, ils vivent comme ça.
1: Oui, mais longtemps, on n'était pas les uns sur les autres. Aujourd'hui, ça doit être difficile pour certains de respirer la fumée.
2: Les uns sur les autres. Mais les autres, quand ils arrivent, ils ne prennent pas que les renseignements sur les autres. Comment ils vivent? Comment on habite ils vivent?
1: Et donc là, quoi l'a fait la police quand il vient? Quoi il dit à où exactement?
2: Et la police, il vient encore. Mais là, il envoie encore une médiation. Demain matin, mon cas, il faut me causer que madame ne connaît pas moi. Comment ça vous fait? Moi, les stressés, moi, je ne dors pas bien, mais après, tout le monde. Et voilà quoi. Au salut, ça va. Moi, je veux savoir seulement si la Réunion, ils bougent ou bien non bouger parce qu'il y a un fait, il se passe là, que nous ne comprenons plus. Et on est en train de rendre à nous mauvais.
1: Mais.
2: Et ça va finir par péter quoi.
1: On a une cour où fait un petit cuisine au feu de bois dans la cour, c'est ça?
2: Dans la cour, mais il ne fait pas feu de paille, il ne fait pas brûler pas paille, il fait qu'il mange. Parce qu'il me dit, oh, la vie devient chère et tu le communies, il gagne 600, c'est pas 700 euros, qu'est-ce qu'il fait que ça?
1: Oui.
2: Bon, on va parler plus là.
1: Alors, mais il voudrait poser une question, parce que moi, j'ai entendu dire une fois que quand c'était, il y avait une espèce de tolérance quand c'était pour faire cuire à manger, ou alors une tolérance pour le barbecue. Attention, monsieur a une cour, hein, il n'est pas en appartement, il n'est pas sur un balcon, il a une cour.
2: Mais donc, mon cour, elle n'a pas une balcon, elle n'a pas rien. Alors, le balcon, ça a construit les mètres derrière mon casque, tu tombes à la hauteur, elle a fumé, ça n'a pas, mais c'est qui manger.
1: Oui, oui. Alors 02 62 99 14 00, mais il voudrait bien avoir 2-3 réactions.
2: On réveille un coup, les balais réveillent un coup, parce qu'il a fait le temps, on est en train de prendre la tête chez nous, et bien on lève un coup, que ça a fait nous d'oncle, et nous plus créoles aussi, nous.
1: Ouais, mais...
2: gentil, tout ça, il se passe pas d'affaires comme ça.
1: Oui.
2: Nous ici, comment nous les nous vivons, comment là.
1: Oui. Alors, nous lance un appel, hein, 02 62 99 14 00, à haute place, que ça on peut faire, parce que est-ce que c'est vrai qu'il y a une histoire de barbecue, que les tolérés...
2: Il n'y a pas de barbecue, Nicolas.
1: Mais où c'est la cuisine au bois, on a compris. Mais barbecue aussi, il fume.
2: On n'est pas en France, mais en France hexagonale, nous les loin, les coutumes n'ont plus gardé, rien nous garde, puis n'ont plus le droit fermé.
1: Attendez un coup, monsieur, nous prend... Nous prend un avis, là, tout de suite, parce que la fumée, doit gêner. Nous prend un avis tout de suite, là. 99 14 00. Allô?
3: Bonjour Bobby.
1: Bonjour.
3: Bobby, le monsieur Lina a raison.
1: Oui.
3: C'est pas que vous avez raison. Ce que aujourd'hui, ce que nous t'ai fait avant, les gens y arrivent après et je te dis, ils gênent à Zot. Mais avant d'arriver, ils disent, gênent à Oula. Au cas où la part regarder qui ça y habite là avant.
1: Alors, il paraît que la notion de les gens qui arrivent après n'ont pas le mot à dire, c'est pas vrai, ça n'existe pas, ça. Hein.
3: Les gens qui arrivent après, écoute bien, Bobby. Nous avons un exemple avec la vote, Bobby. Ta radio a toujours fait politique, avis des uns, avis des autres. T'as jamais gêné personne.
1: Oui.
3: Depuis tout à l'heure, tu parles politique, Marine Le Pen, palali, palala. T'as jamais gêné personne. Un jour, quelqu'un va te dire, Bobby, t'as plus le droit de parler politique. Qu'est-ce que tu vas dire?
1: Mais là, la fumée, on peut comprendre quand même que ça puisse gêner des gens. Bobby, et en plus, si les gens, ils ont des problèmes de santé, non?
3: Non, Bobby, ça c'est de la connerie, ça, Bobby. Les gens ont toujours eu de la fumée. Pourquoi les gens qui font le grillage, tu le vois, ce mec qui vend, ça gêne personne? Bobby, les gens arrivent aujourd'hui. Ils arrivent parce qu'ils ont acheté un terrain ou ils ont acheté un appartement.
1: Oui.
2: Comme la France.
3: Voilà. Ça me gêne. Aujourd'hui, on est, comme le monsieur tout à l'heure vous a dit, dites les gens, il faut serrer la ceinture pour faire avancer. Ah, on n'est pas d'accord. Les gens veulent tout avoir gratuit et veulent rien. C'est normal, le monsieur est d'accord. Nous aussi, pareil. Aujourd'hui, on crie pour les agriculteurs. Les agriculteurs ont toujours travaillé très tôt le matin. Il y a toujours des tracteurs, il y a toujours des bruits d'animaux, il y a toujours l'odeur des animaux. Tout le monde gêne tout le monde. On fait comment? On met les animaux où?
1: Bon, ben, merci, monsieur.
3: Les gens, 2 minutes, Bobby. Les gens sont toujours en train de crier. On est une île. Les gens arrivent, veulent faire comme ils étaient où ils étaient. Mais il fallait rester où ils étaient. Désolé.
1: D'accord, bon, c'est une façon de voir les choses, merci. Et bonne route, 99 14 00, allô?
2: Oui, bonjour. Parce qu'il travaille.
1: Bon, mais là, ça va aller travailler, il nous prend quand même encore un appel. Bon courage, monsieur. Hein.
2: Ok, allez.
1: Oui, oui monsieur, bonjour. Vous avez voulu réagir sur le 99 14 00?
4: Oui, bonjour.
1: Oui?
4: C'est Michel, le droit à mettre son fait, mais il faut absolument le cheminer. Il n'est pas interdit.
1: Ah, un petit feu, mais avec une cheminée, c'est bon alors?
4: Ça, vraiment, hein, la linge, pas comme ça. Mais c'est une petite cheminée, c'est bon.
1: Oui.
4: Il y a une petite cheminée, c'est bien, ça, quand même.
1: Bon, ben.
4: Une petite cheminée, pas tout le monde, il y en a comme ça.
1: Ben oui, mais la cheminée, s'il y a des immeubles, la cheminée va.
4: La fumée, ça va passer le voisin.
1: D'accord, merci monsieur.
4: Merci.
1: Merci. 99 14 00, encore une réaction. Allô?
5: Oui, Bobby, bonjour, c'est Jean Dupont.
1: Bonjour Jean. Oui, vous appelez pour l'histoire de la fumée, la cuisine au feu de bois, hein?
5: Oui.
1: Oui.
5: Bobby, chez le monsieur, depuis avant, on a son petit cours. Je veux manger dans son cours. Il n'y a pas plus chercher le gaz. Mais il n'est même plus construit après, Bobby. Il a le droit de s'en tuer.
1: Oui, mais sur quoi vous vous basez pour vous dire que celui qui était là avant aurait plus, façon de parler, plus de droits que ceux qui sont arrivés après. C'est inscrit où, ça, dans les textes?
5: Non, il n'y a pas dans les textes, bien, ça n'existe pas dans les textes, mais le monsieur, comme si tu avais là une intuition particulière, là, tu as fait des meubles à côté, mais c'est pas lui la faute, hein?
1: Ben oui, mais bon. Non, mais après, monsieur, il faut essayer de comprendre tout le monde. Évidemment, on va essayer de comprendre les gens qui ont l'habitude de faire cuire leur curry, faire leur cuisine au feu de bois. On a toujours fait ça. Ok. Maintenant, il faut aussi comprendre des gens qui peuvent avoir du mal à supporter la fumée.
5: Oui. Dans les cas, le monsieur. Il y a pas les yeux, pas possible, c'est le gars, tout ce que c'est mangé. Finalement, il est malade à côté, c'est vrai. Ben, deux cas, mais les filles, là, un petit peu raison, le monsieur, hein. Faut les manger, c'est Bobby.
1: Oui.
5: Après, t'as un effet après. Et comme dit le monsieur avant, une cheminée aussi, oui, c'est possible aussi.
1: Mm-hmm. Oui, mais la cheminée, s'il y a des immeubles à côté, la cheminée va laisser la fumée s'échapper en hauteur. Est-ce que juste là, parce qu'il y a une cheminée, il a le droit de faire ça?
5: Ben, je n'ai pas inscrit dans le texte, mais c'est-à-dire qu'il a le droit de faire ce qu'ils m'ont dit, vous voyez, comme
1: oui.
5: Ça, parce qu'il n'y a pas le gaz, des vidéos, il n'est pas possible. Mais, si la police est noire, il a intérêt à arrêter sur moi. Ah oui.
1: Ben oui.
5: Si la police a dit que c'est pas cuit, ben, mais il arrête, hein. Mm-hmm. C'est mieux conseiller, il dit, moi, si la police dit FUPI, vous venez FUPI.
1: D'accord, merci monsieur.
5: Parce que la loi, il condamne tout ça, hein.
1: Ouais.
5: Il y a la mention, quoi.
1: Merci.
5: Bonne soirée, Bobby. Au revoir.
1: Bonne soirée. 99 14 00 Freedom. Allô? Oui. Alors, juste avant cette information, pour tous les numéros et tous les clients, visiblement, pour l'opérateur SFR et les lignes Red by SFR également, il est à nouveau possible de nous joindre sur les différents numéros de Freedom pour les urgences. Le 02 62 41 51 51. Et pour la libre antenne, le 02 62 99 12 00. C'est rétabli maintenant pour les clients SFR et Red by SFR. Le système est réparé. On oublie le texto, le numéro qu'on vous donnait un peu plus tôt pour les appels pour joindre Freedom. Freedom, allô.
6: Bonjour Bobby.
1: Bonjour.
6: Oui, maintenant l'émission en cours, hein, parce que ça travaille là.
1: Alors c'est l'histoire de quelqu'un qui fait cuire à manger dans la possession. Il est en situation de handicap, il a eu un AVC. Il a les voisins qui se plaignent de la fumée de son feu de bois.
6: Lui, il est né ici déjà. Hein? On ne voit pas pourquoi ça, ça défend d'aller faire cuire un petit peu de manger. Depuis longtemps, il a obligé de faire cuire un petit peu de manger.
1: Oui.
6: Nous ici, au Sami Travail, Mona et Mia, il a mettre à chaque extrémité de sa ville, il a mettre un panneau, il a dit où, si on n'aime pas tel bruit, ou il n'aime pas ici, ou il n'aime pas là-bas, ou il n'aime pas là-bas, donc il n'est pas le bienvenu chez lui.
1: Oui, mais le maire, il n'est pas au-dessus des lois. Hein. C'est-à-dire que oui, si on fait quelque chose, parce qu'on a l'habitude de le faire, mais c'est contraire à la loi, eh ben, c'est pas le maire qui va gagner et passer devant.
6: Oui, mais il y en a quelque chose qui ne plaît pas où, donc il ne vient pas à côté de le monde, non.
1: Monsieur, on pense vraiment qu'un argument comme ça, si un jour on entend faire un outil feu de bois, répondez-moi franchement, monsieur, hein, si un jour on entend faire outil feu de bois, un mouni sort là-bas, il vient habite à côté où, il dit ah ou non, le feu de bois il supporte pas, il y porte plein de peau. On pense vraiment qu'en allant au tribunal en disant moi t'es là avant, moi l'aîné ici, moi toujours fait mon feu de bois, c'est les arguments que va passer?
6: De toute façon, moi je fais toujours mon feu de bois, mais jusqu'à la nuit, je fais toujours, hein. Et pour attendre, on a deux mouns à côté de moi, hein.
1: Non, mais quand les mounis commencent plein à lui et portent plein de peau, est-ce que vous pensez vraiment que c'est un argument?
6: On aura toujours des gens qui vont plein à l'autre. Parce que les gens sont mécontents de ce que vous faites.
1: Oui.
6: Donc c'est à zot d'adapte à zot.
1: C'est à zot d'adapte à zot, d'accord.
6: Ben oui. Moi, pour moi, elle est là. Ou à c'est à où d'adapte à la manière des gens y vivent.
1: Oui. Ben elle est bon.
6: Vous n'êtes pas si aïeux que ça, hein? Non.
1: Bon, ben nous va voir et nous prend d'autres réactions dans un instant. Où arrive, c'est à où d'adapte à où.
6: Ben oui.
1: Les bons. Bonne soirée.
6: Allez, bonne soirée, Bobby.
1: Merci. Au revoir. Alors, bon, où arrive un endroit, il y a quelqu'un qui fait la cuisine au feu de bois, il dérange à eau, mais il dit pas rien parce que où arrive et c'est à où d'adapte à où. C'est en tout cas ce que vient de dire cet auditeur. Vous pourrez encore réagir dans un instant pour parler de la fumée qui peut déranger ou pas. 02 62 99 14 00 et puis la libre antenne, ça reste ouvert. 02 62 99 12 00 après la pause. Bonjour tout le monde. 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
4: Et je vous rappelle à 17h39 que c'est réparé ce problème pour les clients SFR et Red by SFR pour joindre la radio. Vous pouvez à nouveau nous contacter en composant les numéros. La libre antenne, le 02 62 99 12 00. Le radio guidage, le 02 62 41 51 51. Comme l'a fait cet auditeur, Eric, je crois. Allô?
5: Bobby, le carré au feu de bois, si vous voulez, trop tard.
4: Ben oui, mais n'avait la pause. Comment il est?
5: Ça va. Un opérateur à la foudre d'info, j'étais là encore.
4: Ben, un opérateur, c'était Orange, n'a pas trop, n'a 2-3 jours. Là, c'était ouais. SFR pour les certains appels sortants, ben, tu pouvais pas passer vers les téléphones fixes.
5: Aïe, ça arrive. Ouais. Bobby, comportement dangereux sur la route du littoral. On vient de voir un spectacle. Deux voitures en train de faire la pousse sur la bande dans le couloir de bus.
4: Dans le couloir de bus, deux voitures sur la route du littoral en direction de la Possession. Ouais. Non
5: ouais, c'est ça. Oui, si, ça
4: sent. Direction de la Possession, oui.
5: Direction de la Possession.
4: Oui.
5: Une Polo noire et un caddie.
4: Une Clio noire et un caddie. Enfin, c'est pas les véhicules les plus puissants.
5: Une polo
4: noire et un utilitaire.
5: Ouais, deux Volkswagen.
4: Oui. Eh ben, tu roules vite dans la voie réservée au bus.
5: Ouais, deux Allemandes.
4: Ben, Polo et Caddie, oui. Enfin bon, deux inconscients, peut-être.
5: deux inconscients.
4: Oui. Et là, ils sont loin maintenant?
5: Ah, mais ils sont partis, oui. Depuis entre le temps, le carré feu de bois et la pause, oui, finalement, la possession.
4: Oui. Bon, les bons.
5: On risque d'avoir des caméras flash.
4: Comment ça, des caméras flash?
5: Des radars flash sur le. Des caméras qui font radar.
4: Oui, mais enfin bon, ça, il faisait un dispositif, vous savez comment c'est en France, hein, il faut des panneaux en amont, et puis un radar, c'est pas une caméra, c'est vraiment un dispositif mesuré et c'est tout. C'est peut-être pas demain la veille.
5: Non, c'est pas demain la veille.
4: Vous êtes pour, vous, la téléverbalisation?
5: Ah ben, il y a des comportements, oui, qu'il faudrait faire, bien sûr.
4: Oui.
5: Bien sûr.
4: Bon. Une Polo noire et un caddie blanc.
5: C'est ça, exactement.
4: Et ils roulaient proches l'un de l'autre?
5: Non, mais ils tiraient la bourre.
4: Oui.
5: Voilà.
4: Bien.
5: Merci.
4: Merci.
5: Bonne
4: route, merci Eric.
5: Merci.
4: 02 62 41 51 51, c'était tout à l'heure, deux voitures qui roulaient très vite dans la voie réservée au bus sur la route du littoral. C'était en direction de la Possession, tous les témoignages comme ça. 02 62 41 51 51. Bonsoir, allô?
6: Oui, bonsoir.
4: Bonsoir, c'est Nadia?
6: Oui, c'est Nadia,
4: oui.
6: La sœur de M. Nemozim Johnny, qui est portée disparue depuis jeudi.
4: Oui.
6: Donc, on a un petit peu plus d'informations. La gendarmerie de Villeneuve-Saint-Georges nous a contactés pour dire qu'il est là-bas en ce moment, parce qu'il a quitté le département. Hein. Donc, il est en métropole en ce moment, dans le 94.
4: Ah, attendez, on parle peut-être pas de la même disparition, là.
6: Si, c'est Johnny M. Nemozim.
4: Le monsieur de 32 ans qui est allé en trottinette à 1h du matin?
6: Oui, 34 ans, oui. C'est depuis son saleux, oui.
4: Oui, mais d'accord. Donc, j'ai entendu votre appel. Ben, d'ailleurs, on s'est parlé, je crois, en début d'après-midi. Mais qu'est-ce qu'il fait? C'est la gendarmerie de Villeneuve-Saint-Georges qui vous contacte?
6: Oui, parce que peut-être qu'ils ont eu le contact de la gendarmerie de Saint-Leu. Ils ont contacté ma sœur pour dire qu'en ce moment, mon frère se trouve là-bas, mais on peut pas le garder longtemps. Sauf que son compte est bloqué et il paraît qu'il voulait revenir à La Réunion. Et comme nous, on est à La Réunion et nos familles en métropole sont loin, on lance un appel pour que s'il y a des solidarités réunionnaises, pour s'il y a des personnes qui pourraient le récupérer pour nous à cette gendarmerie, parce qu'ils ont dit qu'on ne peut pas le garder longtemps. Et nous, on est à La Réunion. Donc, s'il y a des gens qui pouvaient nous aider comme ça, et s'il n'y a pas personne, la famille peut-être demande, je ne sais pas, de l'envoyer à l'hôpital en attendant qu'on fasse les démarches pour venir le chercher.
4: Oui. Alors, attendez, hein. Johnny, à 1h du matin, il est parti avec sa trottinette.
6: Oui.
4: De Piton-Saint-Leu.
6: Oui.
4: Et là, on apprend qu'il est avec les gendarmes de Villeneuve-Saint-Georges.
6: Oui. Parce que ma famille a eu la gendarmerie de Saint-Leu cet après-midi. Ils ont dit qu'ils ont fait les démarches auprès de l'aéroport de La Réunion. Effectivement, il a quitté La Réunion et là, il se trouve dans le 94 à la gendarmerie de Villeneuve-Saint-Georges en ce moment même. Et comme on a eu cette gendarmerie, on nous a dit on ne peut pas le garder longtemps et donc il faut que quelqu'un vienne le chercher. Mais nous, on est à La Réunion. On a de la famille en métropole, mais ils sont loin. Et comme la gendarmerie
4: madame,
6: le libérait.
4: Madame.
6: Oui.
4: À 1h du matin. Ah, attendez, hein, parce que Eric a regardé un petit peu sur Internet et sur le site de l'aéroport. Eric, venez un instant, s'il vous plaît. Venez un instant ici, s'il vous plaît, Eric. Je continue d'avoir de me poser de nombreuses questions, madame. À 1h du matin, bonsoir Eric.
7: Bonsoir Bobby.
4: À 1h du matin, 2h, 3h, 4h, il n'y a aucun vol au départ de La Réunion, on est d'accord?
7: Pas à ma connaissance.
4: Bon, il est parti en trottinette de Saint-Leu, la famille ne savait pas qu'il avait un billet d'avion, c'est ça madame, hein?
8: Oui.
4: Et donc, s'il a pris un vol ce matin, les vols partent à...
7: J'en connais un à 8h, par exemple, French Bee, 8h.
4: Oui.
6: Mais non, si... c'était pas aujourd'hui, je ne pense pas, parce que ça fait depuis jeudi dernier qu'il a disparu, je vous ai dit. Hein.
4: Ah, d'accord, pardon. Je croyais que c'était à 1h ce matin. Donc, c'était jeudi dernier. Donc, il aurait, sans rien dire à ses proches, pris un billet d'avion pour la métropole.
6: Voilà.
4: Et qu'est-ce qui se passe là-bas? Pourquoi il est à la gendarmerie? Merci Eric. Hein.
7: Pas de souci.
6: Parce qu'il est porté disparu et donc on a apparemment on aurait bloqué son compte. J'ai eu Monsieur Thierry Robert qui m'a dit de vous contacter. Donc voilà. En fait, nous on est à La Réunion.
9: C'est pas qu'il a.
4: Non mais madame et si. Donc, si, enfin, je sais pas qui a pu intervenir pour bloquer le compte, mais là aussi, c'est une zone d'ombre, hein, parce que quand quelqu'un part comme ça, qui a pu bloquer son compte?
9: Il a été porté disparu. C'est dans tous les réseaux sociaux. On a parlé sur Freedom.
4: Oui, oui, vous avez lancé un appel encore une fois cet après-midi, oui.
9: Oui, enfin, cet après-midi, et puis il y a deux jours aussi. Et du coup, la gendarmerie de Villeneuve à Paris, Villeneuve-Saint-Georges, nous demande de venir le récupérer. Et comme on est à La Réunion, et ma sœur avait téléphoné Thierry Robert, et lui a dit de vous téléphoner, de mettre un appel pour voir s'il y a une association de La Réunion qui peut s'en charger, parce que les autorités ont bloqué son compte et il voulait retirer de l'argent pour reprendre son billet d'avion pour revenir à La Réunion.
4: Oui. Bon, les autorités ont bloqué son compte. Ah, ça se fait comme ça.
9: Ouais.
4: Bon.
9: Ouais.
4: Et il avait des problèmes il a des problèmes de santé, votre cousin?
6: C'est mon frère, oui, il est un peu fatigué, voilà. Non, là, on voudrait savoir, est-ce que des Réunionnais en métropole peuvent nous aider? Parce que nous, on est ici à La Réunion et pour faire marcher la solidarité. Mais si, je ne sais pas, la famille, s'il n'y a pas de solution, on pense que la famille va le faire envoyer en hôpital en attendant, à l'hôpital, parce que sinon, quand on va le lâcher de la gendarmerie, on ne sait pas où est-ce qu'il va aller.
4: Bon, on va lancer un appel aux gens qui nous écoutent sur Internet, là, en métropole. Vous n'avez pas de famille dans le coin?
6: Dans le coin, non, ils sont loin. On a de la famille, mais ils habitent très loin.
4: Oui. Et on sait, vous avez une idée Pourquoi il a pu comme ça décider d'aller prendre un billet d'avion?
6: Monsieur Bobby, on ne sait pas, parce que lui, il habite chez maman, il se renferme dans sa chambre, nous, on ne sait pas, nous, hein.
4: Oui.
6: Vous voyez? Donc, du coup, nous, on a appris jeudi, parce que maman a entendu à 1h du matin la porte se fermer, il a laissé ses clés sur la table dehors. Donc, depuis, il est porté disparu, on l'a fait sur les réseaux partout. Et du coup, c'est qu'aujourd'hui que la gendarmerie de Saint-Leu a appelé la famille pour dire qu'on l'a retrouvé, mais il s'avère qu'il est en métropole dans le 94.
4: D'accord. Bon, bah alors ils ont bien, les services ont bien travaillé. Il y a une déclaration de disparition. C'est la gendarmerie de Villeneuve-Saint-Georges qui vous contacte. C'est le cadet de vos soucis, je sais, mais je vais aborder un sujet quand même. La trottinette, on ne sait pas du tout où elle est.
6: Non,
4: parce que partir de Saint-Leu pour aller prendre l'avion en trottinette, c'est pas commun, hein. C'est pas.
6: On ne sait pas si c'est en trottinette, on ne sait pas ce qui est passé entre temps, hein, parce que depuis jeudi, on est mardi aujourd'hui. Hein.
4: D'accord. Donc, alors il est en région parisienne, là, il est à l'est de Paris, à Villeneuve-Saint-Georges. Est-ce que vous voulez au sud de Paris, pardon. Est-ce que vous voulez laisser votre numéro de téléphone. S'il y a des gens, des auditeurs de Freedom dans le secteur de Villeneuve-Saint-Georges ou dans la région parisienne, enfin, qui peuvent se déplacer pour aller voir comment il va, et s'il a de l'argent, j'ai du mal à comprendre l'histoire du compte bloqué.
6: Mmh.
4: Il n'est pas sous tutelle, hein?
6: Non, je ne pense pas. Hein.
4: C'est votre frère, hein?
6: C'est mon frère, mais il a une vie isolée, et s'isoler dans sa chambre, on ne sait pas sa vie, on ne sait pas ce qu'il fait. Hein.
4: Oui.
6: Donc du coup, on appelle à la solidarité réunionnaise, parce que la gendarmerie a dit qu'on ne peut pas le garder longtemps là-bas. Il faut que quelqu'un vienne le chercher, donc sinon on va le laisser partir, et après on ne sait pas si on pourra le retrouver.
4: Je rappelle, pour ceux qui nous rejoignent, que jeudi dernier, dans la nuit de jeudi à vendredi, votre frère, apparemment, il est parti de chez lui en trottinette à 1h du matin. Donc, une disparition a été déclarée. Et cet après-midi, vous apprenez qu'il est avec les gendarmes de Villeneuve-Saint-Georges.
6: Oui.
4: Tout près de Paris. Bon, oui. Laissez votre numéro de téléphone, s'il vous plaît.
6: Oui, c'est le 06 92. 44.
4: Non. Vous pouvez laisser un numéro qui commence par 85, 06 93 85, s'il vous plaît.
6: Ah, d'accord, parce que c'est le numéro de ma sœur. Est-ce que je peux laisser le mien?
4: Non. Alors, je vous explique. Pour tout ce qui est numéro à l'antenne, il faut laisser le numéro que nous vérifions. Donc là, voilà. Donc, on peut laisser 85. Ce numéro-là. Oui.
6: C'est quoi le numéro encore? 85?
4: 85 09 21 06 93 85 09 21. L'appel s'adresse à nos auditeurs qui écoutent la radio sur internet, plus particulièrement pas trop loin de Villeneuve-Saint-Georges. Votre frère a 34 ans, il est parti depuis la semaine dernière et on ne sait pas pourquoi. Il a pris un billet d'avion, il est en métropole, il a son compte bancaire qui est bloqué, il est à la gendarmerie de Villeneuve-Saint-Georges.
6: Oui. Et c'est quelqu'un qui s'isole, il n'a pas de vie sociale avec nous, donc du coup on ne sait pas ce qu'il fait, il reste bloqué dans la chambre tout le temps, donc voilà, c'est...
4: Oui. Allô? Et il a les sous normalement pour reprendre un billet d'avion?
6: Je ne sais pas, monsieur Bobby, comment je peux savoir? Je ne sais pas.
4: Oui.
6: On ne sait pas justement, on ne sait pas du tout, c'est pour ça...
4: ça serait vraiment, vraiment, vraiment bien que quelqu'un puisse vous contacter et vous dire « Ok, bah, je vais faire un tour avec vous au téléphone, je vais aller voir les gendarmes, je vais essayer de trouver une solution. » On regrette l'époque où on avait Charlie Zambrocal là-bas, en métropole. Vous avez pu parler à votre frère là?
8: Ben non, on a pourquoi parler avec lui et son compte est bloqué, son compte bancaire est bloqué.
4: Ah oui. Et passons pour le compte bancaire, mais est-ce que quand il était à la gendarmerie là-bas, on a pu lui passer le téléphone et vous avez pu échanger avec lui?
6: Non, non. Non, on a demandé son état de santé, on nous a dit apparemment ça va un peu, mais il n'est pas agressif. Au tout début, paraît-il qu'il était un petit peu énervé parce qu'il voulait aller retirer son argent. Et après, il était calme. Donc, C'est les seules informations qu'on a.
4: Oui.
6: Donc, voilà.
4: Il n'a pas cherché à vous parler?
6: Non. On ne nous a pas passé.
4: Et d'ordinaire, il a un téléphone portable?
6: Il n'a pas?
4: Il n'a pas de portable.
6: Je ne sais pas.
4: C'est votre frère, mais vous ne savez pas s'il a un portable?
6: Ah ben non, parce que il parle pas, il est isolé, il s'enferme, il parle, des fois il parle tout seul, donc du coup, vous comprenez, il ne nous parle même pas.
4: Bon, mais est-ce que on avait quelque chose à lui reprocher? Vous savez pourquoi? C'est à la gendarmerie qu'il était?
6: Oui, la gendarmerie de Villeneuve-Saint-Georges, moi.
4: Oui, mais on va pas à la gendarmerie comme ça. Enfin, on peut aller à la gendarmerie, mais est-ce qu'il a fait quelque chose? Est-ce que les gendarmes l'ont... Comment est-ce que l'information, même si il y a un avis de recherche, mais pourquoi est-il à la gendarmerie? Vous savez pas?
6: Il est à la gendarmerie parce que, en fin de compte, il voulait retirer de l'argent pour revenir à La Réunion. Mais le problème, c'est que peut-être il était violent et que la banque a appelé le gendarme. Et comme il est porté disparu...
4: Voilà, on a tout de suite fait le lien avec l'appel qui a été lancé.
6: On a appelé le gendarme de La Réunion et c'est là qu'on a... On a eu l'appel pour dire que Johnny est en France avec le gendarme parce qu'il voulait retirer son argent, mais son compte est bloqué. Son compte est bloqué et il a dit qu'il veut revenir à La Réunion. Il veut retrouver... donne à lui les sous pour qu'il reprenne l'avion pour revenir à La Réunion.
4: Oui.
6: Mais après, on ne sait pas s'il veut revenir ou il a dit ça comme ça.
4: D'accord. Et bon, en tout cas, c'est une histoire vraiment hors du commun. Une disparition signalée la semaine dernière. On apprend qu'il est en métropole, que son compte est bloqué. On a lancé un appel, là. Je redonne votre numéro de téléphone. C'est le 06 93 85 09 21. Si on a des gens qui écoutent la radio du côté de Villeneuve-Saint-Georges, des gens qui peuvent prendre la voiture, faire quelques kilomètres pour aller voir votre frère, avec vous au téléphone peut-être, et pour qu'on puisse trouver une solution pour qu'il rentre au bercail.
6: C'est ça. Parce que là, il a pas toute sa tête et nous en tant que famille, sœur et maman, on sait comment il est. Du coup, il est pas bien.
4: Oui.
6: Il est pas bien moralement, mentalement et pour partir de la métropole, pour arriver en métropole et qu'on apprend que, par la police qu'il est dans une banque de France là-bas pour demander ses sous. C'est là, je pense que il était énervé et je pense que c'est la banque qui a appelé le gendarme. Et là, comme il est porté disparu de La Réunion, le gendarme a contacté le gendarme de La Réunion.
4: Et nous avons des auditeurs formidables. Madame, restez en ligne, s'il vous plaît.
6: D'accord.
4: Parce que Didi, je crois que c'est Didi. Allô?
6: Oui.
10: Oui.
4: Oui, bonsoir, monsieur. Vous appelez de la métropole, hein?
10: Voilà, oui, oui. J'appelle métropole, je vous écoute. Hein.
4: Oui.
10: Donc, en fin de compte, est-ce que c'est possible?
4: Alors madame, demandez aux gens qui sont autour de ne pas trop parler, s'il vous plaît, parce qu'on a un appel de la métropole, là.
10: Il y a beaucoup de bruit depuis tout à l'heure.
6: Oui.
4: Monsieur, allez-y.
10: Est-ce que c'est possible que cette dame puisse donner hors antenne, ou donner mon numéro de téléphone?
4: Ah oui, mais vous pourrez les joindre facilement. On l'a donné, on va le redonner le numéro de téléphone. Qu'est-ce que vous pouvez faire pour Johnny?
10: Ben, pour que moi je puisse contacter la gendarmerie de Villeneuve-Saint-Georges pour savoir si vraiment c'est son frère, c'est ça?
4: Oui, c'est son frère. Mais bon, si c'est juste pour, est-ce que vous pensez que vous pouvez vous déplacer, aller jusqu'à là-bas?
10: Ben là, cette heure-ci. Peut-être demain.
4: Oui, parce que si c'est pour contacter les gendarmes, je pense qu'ils peuvent le faire. Si c'est pour aller sur place, ce serait formidable.
6: Oui, c'est ça.
9: On aimerait bien sur place. Que quelqu'un...
10: Si je vais être sur place, il faudrait que j'ai une description de son frère.
4: Oui, mais ça sera facile. Ils vont vous envoyer la photo, ça serait très facile, là.
10: Son nom et son prénom.
4: En deux clics, oui, alors ça, on a, hein, c'est Monsieur Amnémosine Johnny. Alors, ce qu'on va faire, là, monsieur, est-ce que vous pouvez appeler la famille au 06 93 85 09 21
10: 06 93 hein. Oh, il y a trop de bruit derrière.
4: Oui, attendez.
10: Vous répétez, Bobby, s'il vous plaît.
4: Oui, 06 93 85 oui. 09 21.
10: 85 09 21.
4: Vous pouvez les appeler tout de suite.
10: D'accord. Je les appelle et je fais le nécessaire.
4: Oui, d'accord. Merci beaucoup. Hein. Okay. Vous habitez à quelle distance, vous ?
10: Je fais le nécessaire. Je ne dis pas que ça va être gagné.
4: Oui. Vous habitez loin de Villeneuve-Saint-Georges ?
10: Il y a beaucoup de choses qui sont floues, en fait.
4: Vous habitez loin ? Vous habitez où, monsieur ?
10: Moi, j'habite. Moi, j'habite sur Paris.
4: Oui.
10: Mais je travaille, c'est pas loin, en fait.
4: Ah, c'est bien.
10: Etc. C'est pas loin. C'est
4: formidable, pas loin. Formidable. On vous laisse. On vous laisse les appeler. On libère la ligne dans 30 secondes.
10: Voilà, le 94, voilà. Je oui. connais très bien Villeneuve-Saint-Georges, etc. J'avais de la famille réunie aussi là-bas. Donc, je le connais très bien. Donc, il n'y a pas de souci.
4: D'accord. Merci beaucoup, monsieur.
10: Je vais essayer de voir.
4: Voilà, merci. Bon, ce monsieur habite pas trop loin de Villeneuve-Saint-Georges, là où se trouve votre frère en ce moment. Donc, d'accord. Il va vous appeler et vous nous tenez au courant, d'accord ?
9: D'accord, ben merci Bobby.
4: Merci, au revoir.
9: Allez, au revoir.
4: Il est 18h.
11: Sur l'information avec Wallis Glaise. Bonjour Wallis.
12: Bonjour Elliot, bonjour à tous. C'est l'information de la journée. Marine Le Pen reconnue coupable de détournement de fonds. Décision de la Cour d'appel de Paris tout à l'heure. La chef de file du Rassemblement National a été condamnée à 100 000 euros d'amende, 3 ans de prison, dont un ferme, un an de prison ferme qui sera exécuté avec le port d'un bracelet électronique. La cour d'appel la condamne à 45 mois d'inéligibilité, dans 30 mois assortie du sursis. Cela laisse 15 mois d'inéligibilité ferme. Cette peine a déjà été exécutée, a précisé la présidente de la cour. La cour a estimé que l'exécution de cette peine depuis la première instance a d'ores et déjà été réparée par l'atteinte à la probité. Marine Le Pen qui s'exprimera ce soir à la télévision. 4 nouveaux suspects ont été mis en examen à Écroué dans le cadre de l'enquête sur le meurtre de Mehdi Kessassi. C'est la procureure de la République anticriminalité organisée qui l'a annoncé. Mise en examen pour meurtre et tentative de meurtre en bande organisée. Mehdi Kessassi a été tué le 13 novembre 2025 dans la cité phocéenne de plusieurs balles. En France, le feu dans les Pyrénées-Orientales ne progresse plus, mais n'est toujours pas fixé. Le feu a détruit près de 5000 hectares de végétation. Le ministre de l'Intérieur, Laurent Nunez, a annoncé l'interpellation de 6 personnes susceptibles d'avoir eu une action sur plusieurs départs de feu. Il promet une réponse implacable de l'État. À Damas, une double explosion auprès de l'hôtel où séjournait Emmanuel Macron est venue perturber la visite du président français. Mais le programme a été maintenu lors d'un forum économique au palais présidentiel. Le président a souligné sa conviction que s'ouvre une nouvelle ère en Syrie à laquelle la France et ses entreprises veulent participer. Sommet sous tension pour les membres de l'OTAN. Rendez-vous à Ankara et en Turquie aujourd'hui. Au menu des discussions, les relations électriques avec la Maison Blanche et puis aussi le financement d'un vaste plan de renforcement de défense de l'Alliance transatlantique. Et puis enfin, la Coupe du Monde, les derniers huitièmes de finale ce soir au programme Argentine-Égypte et puis Suisse-Colombie.
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0: 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Allô? Allô?
1: Allô?
0: Oui, bonsoir.
1: Oui, c'est l'homme, j'avais fait le 41-51. C'est pour un trouvé.
0: Bon. Oui, bah, trouvé, on passe, bien sûr. Alors, qu'est-ce que vous avez trouvé?
1: Alors, j'ai trouvé une pièce d'identité.
0: Oui.
1: Très récente, qui date du 29 octobre 2025. Alors, c'est une jeune fille. Elle s'appelle Halidi, H-A-L-I-D-I.
0: Oui.
1: Soun Doucia. Soun comme le son. Et Oussia derrière, O-U-2-S-I-A.
0: Mademoiselle Halidi, Soun Li Oussia.
1: Soun Doucia.
0: Soun Doucia en un seul mot.
1: Oui.
0: Oui. Mais
1: elle habite pas à La Réunion, je pense que c'est quelqu'un qui doit être en vacances ici, parce qu'elle habite à Mayotte.
0: Oui.
1: L'adresse c'est de Mayotte, hein. Elle habite pas à La Réunion.
0: Madame Halidi Soun Doucia.
1: Oui.
0: C'est sa carte nationale d'identité que vous avez trouvée. Vous l'avez trouvée à quel endroit?
1: Sur le trottoir rue des Caramboles à Sainte-Clotilde.
0: Oui.
1: C'était sur le trottoir et que je marchais, je l'ai ramassé, parce que avant que les voitures, avec le vent qu'il y avait, je dis avant que les voitures roulent dessus.
0: Oui. Alors, à quel numéro de téléphone Madame Halidi Soun Doucia peut vous joindre?
1: Alors, 06 92.
0: Oui.
1: 85. 39. 10.
0: 06 92. 85. 39. 10.
1: Voilà.
0: C'est très gentil, monsieur.
1: Et par contre, l'histoire de SFR aujourd'hui, on a galéré, hein.
0: Oui, alors on avait donné une solution. Oui, c'est vrai que vous avez un numéro. Et ce numéro de téléphone-là, vous l'avez depuis toujours?
1: Non, depuis 5-6 ans, c'est quand même.
0: Ah, parce qu'il fait partie des premiers numéros que l'opérateur a vendu.
1: Ouais.
0: Ouais. Mais l'opérateur a commercialisé ce numéro en 1995, je crois.
1: C'était une galère pas possible. Moi, j'éteignais le téléphone, je disais peut-être qu'il faudrait initialiser.
0: Bah, vous n'avez pas écouté la radio?
1: Comment?
0: Depuis 13 heures, on dit qu'il y a un problème.
1: Non, je suis parti chez le médecin.
0: Ah, dommage.
1: Je suis parti chez le médecin cet après-midi. Et du coup, j'ai essayé encore d'appeler. J'essayais d'appeler des amis. J'arrivais pas à appeler mes amis. Je dis, mais qu'est-ce que c'est que ça?
0: Alors dites-moi, est-ce que les amis que vous avez essayé d'appeler étaient tous...
1: Alors, ils m'appellent quand je décroche. Quand je décrochais, il n'y avait rien. Le compteur est resté sur 000.
0: Oui, mais c'était sur des téléphones fixes?
1: Non, sur des mobiles, fixes et mobiles, ça passait pas.
0: Oui, oui. Alors bon, bah nous à la radio, on avait trouvé une solution, il fallait nous envoyer un texto et ensuite on s'engageait à rappeler les gens. Hein. Mais bon, là c'est bon maintenant, c'est réparé.
1: Oui, là c'est bon.
0: Il y a eu un problème sur un câble, sur une fibre et apparemment de grosses sections, ça veut dire que beaucoup de gens ont été concernés.
1: Ah oui, ben moi j'ai... Alors moi je me suis posé la question, t'as payé ou t'as pas payé, c'est quoi le problème?
0: Bon, en tout cas, on peut vous joindre, monsieur, facilement, on s'appelle surtout madame Halidi Soun Doucia.
1: Halidi, hein, D comme Denis, hein.
0: Halidi Soun Doucia, oui. Voilà. 06 92 85 39 10.
1: Voilà.
0: Et bon.
1: Bonne soirée.
0: Merci, bonne soirée.
1: Au revoir.
0: Et on remettra l'annonce sur notre site freedom.fr. 99 12 00. Allô?
2: Oui, bonjour.
0: Bonsoir, oui.
2: Oui, je vous appelle par rapport à la décision de la Cour d'appel.
0: Oui.
2: Le jugement. Je me dis, cette décision ne va pas rester tout simplement à ce jugement-là. Je veux dire, pour l'avenir, comment les juges vont interpréter les choses, puisque il va y avoir d'autres cas un jour où des hommes politiques vont être condamnés et qui auront des élections en vue. Est-ce que les juges vont tenir compte justement de la situation pour c'est là où je le dis, on a l'impression qu'ils n'ont pas jugé en droit. Ils ont jugé selon une appréciation, je dirais, personnelle de peut-être des juges par rapport à la situation en France, puisque la candidate, elle était dans les sondages au plus haut. On a l'impression que le juge a pris décision par rapport à ça, quoi.
0: Mais qu'est-ce que vous retenez de cette décision de justice, vous, là, en ce moment? Vous retenez qu'elle ne pourra pas se présenter, c'est ça?
2: Normalement, c'est elle qui va décider. Ben, non, juridiquement, elle peut se présenter.
0: Voilà.
2: C'est elle qui va décider si elle se présente ou pas, parce qu'elle avait dit, comme elle a le bracelet électronique, elle avait dit qu'elle ferait pas campagne, elle se présenterait pas si elle avait un bracelet électronique. Est-ce qu'elle changera d'avis? Il y a que elle qui va décider, mais juridiquement, elle peut se présenter. Mais moi, c'est la façon dont les choses ont évolué. C'est ça qu'il y a pas longtemps encore, les juges, ils avaient fait des exemples en condamnant des hommes politiques qui avaient soit commis un abus de biens sociaux, ce genre de choses. Ils ont été condamnés sévèrement, ils ont mis en place justement ce système qui les permet de les condamner sans suspension, lorsqu'ils font appel. Et là, d'un coup, on a un revirement, quoi.
0: Là, il n'y avait pas d'appel possible, hein, dans l'affaire des assistants parlementaires.
2: Mais parce que je me dis, il n'y a pas longtemps encore, même il y a des élus de La Réunion, ils ont été condamnés, l'appel n'était pas, c'était exécution provisoire, quand je suis bloqué, exact, l'exécution immédiate, là, et donc,

0: Et en 2026, il n'a pas pu se présenter aux élections municipales parce que justement, il a été condamné à 5 ans. Mmh. Et c'était parce que, il avait fait un récidive, il avait déjà été condamné une première fois. Et là, l'affaire, c'était parce qu'il avait embauché quelqu'un qui était en lien, apparenté avec un ancien adjoint de maire, et pour un emploi qu'elle n'a pas exercé réellement. Et c'était une somme qui était représentée 5000 euros. Elle a payé 5000 euros, mais elle a démissionné parce que le poste n'a pas fonctionné, apparemment. C'est un poste qui a été créé, mais qui n'a pas fonctionné. Et le gars, il a chopé 5 ans d'inéligibilité. Vous vous rendez compte la différence qu'il y a en ce qui s'est passé en France pour 4 millions d'euros, pour un détournement de fonds, un détournement de système pour 4 millions d'euros, où plusieurs personnes étaient mises en cause. Et à La Réunion, comment on a traité nos hommes politiques, ça veut dire qu'aujourd'hui, je me pose la question, si les juges à La Réunion, s'ils tiennent compte vraiment de la situation de La Réunion par rapport à ce qui se passe en France, ou est-ce qu'ils en font un peu du zèle quand ils prononcent des jugements, quoi.
1: Vous avez l'impression que, comme on le dit déjà depuis un moment, des fois les juges font la pluie et le beau temps, les juges font ce qu'ils veulent.
0: Alors, quelquefois, quand on voit ce genre de situation, on peut se poser le temps. Alors qu'on dit si on était dans un état de droit et qu'on doit juger selon le droit, parce que les peines, souvent, en France, on dit que les peines sont... le droit est écrit, on voit ce que vous avez commis comme une infraction, on dit un peu l'infraction que vous avez commis, voilà ce que le droit prévoit, on vous applique le droit. Mais là, on est en train de se dire, mais... c'est une justice de quoi là, de compromis, c'est quoi, est-ce qu'on est encore dans un état de droit ou un état de compromis là? Je suis assez surpris de la décision.
1: Et oui, et effectivement, donc c'est vrai que cet après-midi on disait que c'est aujourd'hui que se joue l'avenir de Marine Le Pen, et puis là maintenant on est à un niveau là maintenant où on dit oui, a priori elle peut se présenter à l'élection présidentielle. Mais est-ce qu'elle le voudra? Elle est en tout cas dans le 20h, elle est l'invitée du 20h de TF1 ce soir.
0: D'accord. Mais on verra, ce sera une surprise parce qu'apparemment elle aurait dit qu'elle se présenterait pas si elle avait le bracelet, donc on verra si elle change d'avis, parce que vous savez, le pouvoir ça rend fou, hein. Le pouvoir ça vous tourne la tête, hein.
1: Merci monsieur.
0: Allez, merci, au revoir.
1: Merci, bonne soirée. Le 02 62 99 12 00 et jusqu'à 19h, les sujets sont libres. Allô?
2: Oui, bonsoir Bobby.
1: Bonsoir.
2: C'est pour un trouvé, s'il vous plaît.
1: Oui.
2: Alors, j'ai trouvé une carte bancaire il y a un peu moins d'une heure à la caisse d'épargne du port.
1: C'est au port,
2: nom de
1: oui.
2: Monsieur Sumon, S-U-M-O-N.
1: Monsieur Sumon, comment?
2: Je ne sais pas, il n'y a pas le prénom.
1: Oui, il y a une lettre peut-être, l'initiale.
2: Il y a un A, A-J.
1: Oh, A.
2: A-J.
1: A-J.
2: Oui.
1: Oui, Monsieur Sumon A-J. On a trouvé sa carte bancaire au port.
2: Dans le distributeur.
1: Oui. et vous l'avez récupérée.
2: Oui, j'ai récupéré. J'ai fait annuler et récupérer.
1: Oui. Oula, il est parti du distributeur.
2: Oui.
1: Et s'il était tombé, enfin si vous n'étiez pas une personne honnête, il aurait pu se passer des choses.
2: Exactement.
1: Bon, Monsieur Sumon a donc été au distributeur de la Caisse d'Épargne, avec une carte de la Caisse d'Épargne, c'est ça?
2: Oui, une carte Visa, oui.
1: Et cet après-midi. Et quel est votre numéro de téléphone, s'il vous plaît?
2: 06 92
1: oui.
2: 84 79 45.
1: 06 92 84 79 45.
2: C'est bien ça.
1: Bon, l'appel est lancé.
2: J'ai mis l'annonce sur le site.
1: Ah bon, d'accord. Oui. Donc, c'est pas la peine, vous l'avez fait.
2: Je l'ai fait.
1: Bon, ben, on le fera pas. Monsieur Sumon A.J. Comme André Josselin, enfin, je sais pas, hein, ce sont les initiales. Donc, il faut qu'il contacte le 06 92 84 79 45.
2: C'est bien ça.
1: Merci beaucoup.
2: Merci à vous.
1: Bonne soirée.
2: Merci, bonne soirée.
1: Au revoir. 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Allô?
3: Monsieur Bobby, bonsoir.
1: Bonsoir, monsieur.
3: Comment allez-vous?
1: Ça va, ouais. Et vous?
3: Ça a été des vacances?
1: Oui, merci. Et là, on a récupéré la possibilité, enfin, le fonctionnement normal des lignes SFR et Red by SFR. Hein. Ça y est, vous pouvez nous appeler. Et reprendre une activité normale avec votre téléphone mobile, ça fonctionne. Vous n'êtes pas concerné, vous?
3: Ah, pas du tout.
1: Bon.
3: Eh ben, au fait, cette société-là n'a pas

0: été rachetée par d'autres opérateurs.
1: À La Réunion, la situation est un petit peu différente. Donc pour le moment, on ne parle pas... Alors si, on en parle. Mais pour le moment, SFR reste SFR.
0: Ouais, c'est ça, ouais. Non, parce qu'il y a beaucoup de monde qui ben là, il a eu des soucis avec votre facture téléphone.
1: Alors, c'était une histoire de mise à jour de date de facturation. Donc, quand vous êtes resté plus de temps sans payer, c'est normal qu'après, quand il faut payer, ben, il faut payer au prorata et la période qu'on n'a pas payée avant, on la paye après. Lisser sur un exercice de 3-4 mois ou sur un an, ça fait qu'on ne débosse pas le moindre euro en plus. Hein. C'était ce qui s'était passé, une auditrice nous l'avait expliqué.
0: C'est sûr. Ben, moi, je n'ai pas ça m'en rend compte, mais c'est pas une autre affaire.
1: Oui.
0: Et est-ce que, enfin, vous l'avez déjà entendu, j'ai parlé du compteur Linky, je ne sais pas trop quoi. Là, de,
1: à La Réunion, de, compteur communicant, oui.
0: Ouais. Ben, on connaît depuis la semaine dernière, on reçoit des appels à ce sujet, mais avec des numéros différents.
1: Oui, mais qu'est-ce qu'on vous veut?
0: Ben, en fin de compte, il demande à moi, voilà, monsieur, vous avez fait surconsommation le mois dernier, je ne sais pas trop quoi. Donc, les autres, moi, on a le droit d'avoir une aide, je ne sais pas trop quoi, un truc comme ça, vous comprenez?
1: Oui.
0: Mais le souci, c'est que quand il demande à lui, monsieur, à qui voulez-vous parler? Bobby, en 50 fois, il répète à lui la même question et il n'y répond pas. Hein.
1: Ah, vous comprenez? Ben, on vous appelle, mais on ne connaît pas votre nom.
0: Ben, justement, voilà.
1: Oui.
0: Mais seulement le problème, là, quand il dit comme ça que, monsieur, vous êtes à l'île de La Réunion, dans le 974, ben nous, je ne crois pas qu'on a besoin de ça. Enfin, peut-être on a le compte Linky avec l'EDF, mais non, ça, l'EDF, nous, on aurait pu communiquer un truc comme ça. Quand
1: on... Bon, à La Réunion, on ne l'appelle pas le compteur Linky, qui est une marque, mais on a les compteurs communicants, je crois. Mais peut-être plus de 9 foyers sur 10 l'ont déjà. Mais qu'est-ce qu'on vous veut exactement? J'ai pas compris.
0: Ben, en fin de compte, il voulait savoir si je suis propriétaire ou locataire.
1: Oui.
0: Enfin, il me dit qu'hier, il m'a rappelé encore, monsieur, est-ce que vous êtes bien propriétaire d'une maison, tel endroit, mais c'est pas La Réunion, hein, mais c'est en métropole.
1: Oui.
0: Vous comprenez ce que je veux dire, là?
1: Ben, d'accord, donc on croit que vous êtes... mais il y a une erreur, il y a votre numéro de téléphone dans une base, et il pense appeler quelqu'un qui est en métropole.
0: Exactement.
1: Oui.
0: Je sais que... Mais quand ils appellent avec, par exemple, ou appelait, mon site numéro, ou non, il n'est pas affiché, par exemple, dans son téléphone, on en a plus de 162 devant.
1: Oui.
0: Donc, quand on appelle, on en a plus de 162, après, soit 06-693.
1: Bon, non, il ne connaît pas ça, Zot.
0: Mais, seulement le problème, là, on en a plus de 162, plus 270.
1: Oui.
0: Donc, c'était un numéro bizarre, quoi, bon.
1: Bon, donc au final, vous n'avez pas donné d'information.
0: Ah non, pas du tout, non.
1: L'information.
0: On m'a dit comme ça que m'allait juste pour, locataire de bail social, mais la raccroche téléphone de mon lit.
1: Oui. Bon.
0: Et hier, on deux fois l'appel à moi avec un numéro différent.
1: Bon. Eh ben, c'est une bonne. C'est une bonne chose de ne pas tomber dans le panneau.
0: Ah non, mais pas si couillon, mais ça, comme on dit, c'est bien Roby.
1: Oui.
0: Et puis, le temps qu'on est à moins qu'on comprend, mais ça parle de mes informations personnelles.
1: Oui.
0: Même des fois, comme il reçoit un mail, par exemple, de France Travail ou bien de la CAF, par exemple, ben, des fois, où il hésite un peu pour répondre, quoi, on comprend. Des fois, il peut être l'arnaque aussi.
1: Bon, eh ben, vous faites bien, hein. C'est un petit peu une piqûre de rappel, vous faites bien de dire.
0: De rappeler.
1: Qu'il ne faut pas. Rappelez, il ne faut pas tomber dans le panneau.
0: Jamais. Mmh. Bon, ben, mon bonsoir à tout le monde, ça du coup de Freedom.
1: Oui.
0: Et tout est standardisé, la rate à la main, justement, Eric.
1: Il s'appelle Eric et c'est lui qui sera là ce soir.
0: À partir de 19h jusqu'à minuit ce soir.
1: Oui. Super. Très bien, merci.
0: Bonne soirée, Bobby.
1: Merci, bonjour. Au revoir. Allez, et je rappelle à tous les proches de M. Johnny Mnemosyne que. Il a été retrouvé en métropole à Villeneuve-Saint-Georges et alors qu'un appel avait été lancé à La Réunion, disparu depuis le 2 juillet, depuis jeudi dernier. Eh bien, un appel avait été lancé pour un rassemblement samedi pour le rechercher du côté du Foirail. Eh bien, tout est annulé, bien évidemment, puisque on l'a retrouvé en métropole. On ne sait pas trop comment il a terminé à la gendarmerie. C'est une histoire extraordinaire. Et des personnes, un auditeur de Freedom devrait aller voir pour donner un coup de main. Allô? Et justement, oui. Monsieur Mussard, Monsieur Raoul Mussard, patientez un petit instant, s'il vous plaît, avec vous. On va parler d'incendie dans la région de Perpignan. Mais d'abord, monsieur.
2: Oui, Johnny. Donc, c'est Guy concernant le monsieur qui avait disparu, Monsieur Johnny.
1: Amnémosine, oui.
2: Voilà, voilà tout ça, etc. Donc, il était pas à la gendarmerie, mais au commissariat de Villeneuve-Saint-Georges, il est toujours là-bas. Donc là, j'ai donné le numéro de téléphone de sa sœur. Le commissariat de police va la contacter, etc., pour faire le nécessaire, pour savoir comment faire.
1: C'est déjà un très bon début.
2: Voilà.
1: En tant qu'étranger, vous n'avez pas pu savoir pourquoi il était à la police.
2: On m'a dit qu'on l'a récupéré, et puis voilà, il a des problèmes de santé, etc. Et moi, je suis pas rentré dans les détails.
1: Oui.
2: Je veux pas rentrer aussi dans les détails de la famille, etc. Comme j'ai dit avec la gendarmerie qui m'a renvoyé vers le commissariat de police, parce que à Villeneuve-Saint-Georges, il n'y a pas de gendarmerie.
1: Oui.
2: Comme madame avait dit, c'est un commissariat de police. Ce monsieur, il est toujours là-bas. Bon, pour l'instant, il est toujours là-bas. Il est bien soigné, etc. Sauf qu'il a des problèmes de mémoire, etc. Et puis voilà. Il ne sait pas, voilà. Il ne peut pas me donner des détails, comment il a pu rentrer en métropole, etc. On l'a retrouvé dans la rue.
1: Bon, en tout cas, c'est déjà un bon début. Votre coup de fil, là, déjà, on a plus d'informations. C'est à la police, il était sur la voie publique.
2: Voilà, il est au commissariat de Villeneuve-Saint-Georges. Moi, j'ai donné le numéro de téléphone qu'on m'a donné, etc. Mmh. Eux, ils vont faire le nécessaire, ils vont contacter sa famille, etc.
1: Mais après, l'histoire ne nous dit pas comment on va faire pour le ramener à la Réunion. Et si c'est son souhait, voilà, d'ailleurs.
2: C'est ça. Le problème, c'est que moi, avant de faire les démarches pour le retrouver, etc., moi, j'ai discuté avec sa sœur, etc. Voilà, comment faire comment faire pour le loger en métropole? Elle m'a dit 2 jours. Mm. Moi, je ne vais pas le ramener chez moi. Non, je ne le connais pas, etc. Je suis bien gentil déjà d'avoir fait les démarches.
1: Vous avez déjà, c'est déjà un bon début, votre coup de fil.
2: Il y a des services sociaux pour ça, etc. Ben, qu'elle voit avec la police, elle est toujours à l'écoute. Mm. En principe, on ne va pas le laisser dehors, etc. Voilà.
1: Bon, c'est un bon début. Et maintenant, la famille va avoir un coup de fil des policiers de Villeneuve-Saint-Georges,
2: oui,
1: grâce
2: là,
1: à vous.
2: Voilà, la police va appeler là. Voilà. Ben, qu'elle rappelle si elle est toujours à l'écoute pour vous donner des informations. Moi, c'est tout ce que je peux faire. Moi, je peux pas aller chercher son frère, etc. Parce qu'apparemment, bon, il y a des problèmes psychologiques, etc. Pour le loger chez moi, en attendant pendant 2 jours, pour qu'il puisse venir le récupérer, etc. Parce qu'en plus, ils ont des problèmes. Des sous, etc. Moi, j'ai discuté avec la police pour demander comment ça se fait qu'il a pu prendre un billet d'avion, etc., comme ça. Apparemment, je comprends pas, peut-être. Il faut une pièce d'identité, ou il faut un passeport, il faut qu'il a pu prendre son billet.
1: Il vit reclus dans sa chambre, mais ça n'empêche pas d'avoir une carte d'identité. Ce monsieur n'est pas sous tutelle.
2: Comment il a pu prendre un billet d'avion? Partir en métropole, etc., se débrouiller, atterrir à Orly, aller à Villeneuve-Saint-Georges. Je sais pas s'ils ont de la famille, etc., à Villeneuve-Saint-Georges, comment il a pu atterrir à Villeneuve-Saint-Georges, etc. Mais moi, je suis pas rentré dans les détails, etc., les gens que je vois.
1: Oui. On ne sait pas. Il y a trois compagnies. Il y a 3 compagnies qui desservent l'aéroport d'Orly. Je crois qu'il y a Frenchby, Air France, Corsair. Non, pas Air Austral. En tout cas, toujours est-il que là, on l'a retrouvé. La famille est rassurée parce que depuis jeudi, être sans nouvelles. Une battue était prévue pour samedi, là. Samedi 11. Donc, là maintenant, on sait où il est. Maintenant, il faut pas perdre sa trace. Et ça commence par, c'est une histoire qui commence par, avec des gens comme vous. Bravo.
2: Voilà,
1: merci.
2: Il est bien en métropole. Je sais pas comment il est arrivé en métropole, comment il a pu prendre un billet d'avion pour venir, etc. Il est bien en métropole au commissariat de Villeneuve-Saint-Georges.
1: Oui, mais ils pourront pas le garder ad vitam aeternam. Donc, il va falloir trouver une solution. Merci, monsieur.
2: Je vous en prie.
1: Bonne soirée. Merci beaucoup pour votre intervention là-dedans. Je rappelle, pour ceux qui nous écoutent depuis la métropole et qui pourront donner de bons conseils à la famille, le numéro de la famille, c'est le 06 93 85 09 21. Pour Johnny Anemosine, disparu dans la nuit de jeudi à vendredi. Il était parti avec sa trottinette de Piton-Saint-Leu, retrouvé en métropole à Villeneuve-Saint-Georges. Bonsoir Monsieur Mussard.
3: Vous allez bien ?
1: Bonsoir Monsieur Mussard, comment ça va à Perpignan ?
3: Oh là là, incendie, oh non, c'est pitié. Hein.
1: Vous êtes à proximité des incendies ?
3: Oh, je suis à 30 km, mais on voit de la fumée, les cendres qui tombent vers chez moi et tout. Hein.
1: Oui. Il fait quelle température chez vous, là ?
3: Ben là, en ce moment, chez moi, à Lourmes, il fait 36 degrés. Et demain, ils ont prévu 42 degrés.
1: Oh là là, ça n'arrête pas.
3: Là, il y a le marin qui se lève. Alors, pour les pompiers, alors, les pauvres. Là, il y a 7 canadaires qui tournent. Plus le ministre, il est venu de l'intérieur hier, après-midi à Perpignan. Il y a 8 bombardiers d'eau qui viennent des pays européens. Et j'habite à côté de l'étang, alors donc je vois les canadaires qui passent. Et il y en a 7 qui passent en ce moment, là, des canadaires.
1: Oui, alors là, il y a effectivement énormément de moyens engagés pour lutter contre cet incendie.
3: Ah oui,
1: mais la météo n'aide pas du tout les soldats du feu.
3: Oh là là, les pauvres. Hein. Oh là là. Ils ont l'aide de toute la France. Hein. Il y a même des chars débarqués de haute course.
1: Oui.
3: Des engins sur chenilles, ça s'appelle des engins lourds de progression. Avec 4000 litres d'eau dedans, avec un canon. Et ils passent dans tous les chemins escarpés et tout, ils passent partout. Mmh. Ils ouvrent même la route pour les pompiers, où ils ne peuvent pas passer.
1: Oui. Et ça, c'est à peu près l'incendie, à peu près à 30 km de chez vous ?
3: Ah oui, 30 km. On voit les fumées et tout. Ce matin, j'étais en Espagne à 8h du matin, je revenais à 8h. Mais sur l'autoroute, je voyais des fumées et tout. Hein. De la fumée. Hein. Mmh. Bon, là, c'est triste. Hein. 10 000 sinistrés.
1: 10 000 sinistrés déjà ? Ou 10 000 personnes évacuées ?
3: Voilà, ben, depuis samedi soir, ils ont évacué déjà. Hein. Et là, il y a un village à côté qui s'appelle Rodès, 600 habitants évacués, pareil.
1: Oui. Ben, effectivement, dit dans le Gard, 10 000 personnes évacuées. On fait tout, bien sûr, pour protéger les habitations maintenant.
3: Ah, préfet, il est bien. Hein.
1: Oui.
3: Un super préfet. Hein. Alors, 3 conférences de presse tous les jours. Matin, midi et soir, il est super le préfet. Hein. Mmh. Il y a tous les départements, du Var, du Vaucluse, du Gard, mais après c'est pareil, dans le Gard il y a du feu, dans l'Hérault il y a du feu, et il y a du feu partout dans le sud, là. Même au pays de Monsieur Sud, là, au-dessus de Montélimar, là, dans les parages, pareil, incendie.
1: L'Ardèche ?
3: Ah, il fait trop chaud.
1: Ouais. Alors, on rappelle que cet incendie dans les Pyrénées-Orientales a débuté samedi. Et là, le feu est toujours pas maîtrisé. Et quand on voit la météo, la température, le vent, ça va être...
3: Oui, là, maintenant, le marin, il se levait. Et demain, il reprendra de la tramontane. Alors là, la catastrophe. Hein. S'il y a de la trame, demain, on est mal barré, comme on dit. Hein. Mmh. Alors, les pauvres gens, là... Il y a une solidarité catalane, comme ils disent à la télé. Ben, il y a des associations, ils ont dit, on n'a plus de place pour mettre les objets. Il faut pousser les murs, tellement que il y a trop de gens qui sont sympas, qui amènent tout pour les pompiers, pour tout le monde.
1: Oui, on voit là la solidarité qui joue, qui fonctionne bien. On fait à manger pour les pompiers, on distribue de l'eau. On attend, on compte beaucoup sur les pompiers, évidemment, hein, quand on a sa maison menacée par un incendie.
3: Le matin, ils ont le petit déjeuner, de l'eau, des croissants, et
1: oui.
3: Les villages d'à côté, là. Ils amènent des croissants, le petit déjeuner aux pompiers et tout. Hein.
1: Et on parle de plus de 1600 hectares déjà ravagés par les flammes.
3: Ah non, il y a 4900 hectares exactement.
1: Ah bon ?
3: 4900 hectares.
1: Oui.
3: Voilà. Même dimanche matin, il y avait des pompiers roumains qui sont arrivés. Mmh. Bon, il y a des roumains et tout, il y a du Var, du Vaucluse. Oh, mais là, vraiment, bon, Là, on le sent. Hein. Même chez moi, là, je sens la fumée. Hein. Et c'est pas fini. Hein.
1: Il fait...
3: Le Canadair, il passe, aller-retour.
1: En plus, enfin, si on essaie d'imaginer un instant les conditions d'intervention pour les pompiers, alors, maîtriser des feux de forêt de cette ampleur, de cette envergure, c'est difficile. Et en plus, par 40 degrés, presque.
3: Ah oui, là, il fait pratiquement, là, à l'ombre, je vous dis, il fait 37-38 degrés, hein, mais au soleil, hein, il fait, je sais pas, il doit faire plus chaud, hein. Ah non.
1: Oui.
3: Mais moi, j'attends le soir pour les à ma piscine, il fait, je peux pas y aller, il fait trop chaud. Je préfère rester chez moi sous la clim, comme un vieux pépère.
1: Bon, voilà, en tout cas, en tout cas, merci pour cette intervention, Monsieur Mussard. Passez par le standard, intervenez quand vous voulez, vous êtes à Perpignan.
3: Voilà.
1: On observe de loin l'incendie pour vous, et puis vous subissez complètement la chaleur.
3: Ah voilà, en plus la chaleur, et plus les fumées, et compagnie. Hein, pour... De toute façon, demain, s'il est fixé le feu, je vous rappelle demain dans la journée.
1: Oui.
3: Ou dans l'après-midi.
1: Et la météo annonce quoi pour les jours qui viennent?
3: Ah ben demain, ils ont prévu 42 degrés.
1: Oui.
3: Même après-midi à Carcassonne, il y avait le Tour de France. Et j'ai des copains, et ils m'ont dit, oh, on n'y va pas, il fait trop chaud, hein, on reste à la maison. Hein.
1: Oui. Et le Tour de France, je crois que ce sera avec des spéciales, sans, enfin des spéciales, pardon, des étapes sans spectateurs à cause de la chaleur.
3: Ah ben oui, hier matin, on devait y aller avec des potes aux Angles. Ben, le préfet, dimanche matin, il a annulé que le Tour de France, même pas les caravanes, rien du tout, hein, que le Tour de France qui passe, c'est tout, pas de spectateurs.
1: Mais quand il fait chaud comme ça, comment on peut envoyer des bonhommes sur des vélos? Enfin, c'est...
3: Ouais, ouais, il fait chaud, hein.
1: Ouais.
3: Là, il fait... Non, là, moi, je préfère rester chez moi sous la clim. Même mettre le nez dehors, j'ai vu pareil, trop de soleil.
1: Merci, monsieur Mussard.
3: Voilà. Ben, Bobby, bonne soirée à toute l'équipe. Mais je vous appelle demain dans l'après-midi pour vous dire des nouvelles.
1: Avec plaisir. Merci, monsieur Mussard.
3: Bonne soirée. Au revoir.
1: Bonne soirée. Au revoir. Dans le sud de la France, vous voulez témoigner, vous nous écoutez sur Internet. Un numéro pour vous, le 02 62 41 51 51, pour que l'appel soit traité tout de suite et en priorité. 99 12 00, allô?
4: Allô?
1: Oui, bonjour.
4: Oui, bonjour.
1: Oui.
4: C'est pour trouver.
1: Oui, qu'est-ce que vous avez trouvé?
4: Je trouvais un cadre bancaire.
1: Oui.
4: Le nom, c'est Monsieur Boily.
1: Comment ça s'écrit, s'il vous plaît?
4: B-O... Attends, je regarde bien. B-O... I-D-L-Y.
1: Oui, et son prénom?
4: Non, il n'y a pas de prénom, il y a des initiales.
1: Oui, vous pouvez. Comment?
4: D-J-P.
1: Oui, Monsieur Boily, D-J-P.
4: Oui, voilà.
1: Oui. Et vous l'avez trouvé où, cette carte bancaire?
4: Sur le parking Carrefour Saint-Suzanne.
1: Oui. Et quel est votre numéro de téléphone, s'il vous plaît?
4: 06 92
1: 88 46 57. 06 92 88 46 57 pour la carte bancaire de Monsieur Boily, DJP.
4: Voilà, DJP.
1: Oui. C'est très gentil.
4: Et s'il m'appelle, qu'il vient nous récupérer.
1: Oui, elle n'est pas endommagée, on n'a pas roulé sur la carte bancaire.
4: Non, il est tout neuf, il est tout neuf.
1: Oui. Bon, bah, c'est très gentil. On va aussi mettre l'annonce sur le site, notre site freedom.fr.
4: Ok, pas de souci.
1: Très bonne soirée. Merci.
4: Merci. Au revoir.
1: Au revoir. 02 62 99 12 00. Allô?
5: Allô?
1: Oui, bonsoir.
5: Oui, bonsoir.
1: Oui.
5: Voilà, j'ai un petit souci. Ben, je voudrais l'avis des auditeurs et des auditrices, s'il vous plaît.
1: Qu'est-ce qui vous arrive?
5: En fait, j'ai acheté une machine. Une machine à laver. Et donc, ça se fait que la machine elle est tombée en panne au bout de 3 mois. Donc,
1: oui.
5: J'ai rappelé le magasin. Ils sont venus récupérer la machine. Et donc, il fallait remplacer une pièce.
1: vous savez laquelle?
6: Comment?
1: Vous savez laquelle? Parce qu'au bout de 3 mois, ça, c'est étonnant, non?
6: Oui, voilà, c'est ça.
1: Oui.
6: Et donc, du coup, ils sont venus récupérer la machine. Et donc, ils ont commandé la pièce. Ils m'ont appelé, ils m'ont dit, donc, ils ont fait la commande de la pièce. Il faut qu'ils attendent. Au bout de 2 mois, j'ai toujours pas de nouvelles. J'ai rappelé. Ils m'ont dit, ben, la pièce est toujours pas arrivée. Et le réparateur, il est parti en congé.
1: Pardon. Donc, non, mais madame. Oui. Le professionnel vous dit que la pièce elle n'est pas arrivée, que le réparateur est allé en congé.
6: Oui.
1: Et ça fait combien de temps que la machine est en panne?
6: Ben ça fait ça faisait 3 mois.
1: Non mais ça fait combien de temps qu'elle est en panne?
6: 2 mois.
1: D'accord. Vous avez acheté une machine à laver il y a 5 mois. La machine a fonctionné 3 mois. Oui. Depuis 2 mois. La pièce n'est pas arrivée.
6: J'ai regardé la machine, oui.
1: Et le réparateur est parti en congé.
6: Oui, voilà, c'est ça.
1: Vous pouvez dire à toutes vos copines, à tous vos proches, à tous vos amis, il y a un magasin là, pour l'instant on n'en dira pas plus à la radio, hein. Mais il ne faut pas acheter de machine à laver là-bas, parce que le réparateur il part en congé, quand il n'est pas là, il n'y a plus rien qui se passe, et pour commander les pièces, ils sont pas bons, ils sont mauvais, puisque au bout de 2 mois, la pièce n'est pas arrivée. Non, mais c'est quoi ça? C'est vraiment un professionnel de l'électroménager ou c'est un boutique qui vend des machines à laver?
6: Non, c'est un magasin.
1: Oui, mais il peut pas vous passer une machine en attendant?
6: Ben, attendez, j'ai pas encore fini.
1: Oui.
6: Vous allez rigoler. Du coup, ils m'ont pas donné de nouvelles pendant 4 mois, on va dire, en gros, hein.
1: Oui.
6: Et après, ils m'ont rappelé.
1: Bah, comment 4 mois? Mais je croyais qu'elle était en panne depuis 2 mois.
6: Oui, depuis 2 mois, mais en tout, je suis restée sans machine. Comment vous expliquez ça? Je suis restée sans machine depuis 4 mois. C'est au bout de 4 mois, ils me rappellent, ils me disent que la pièce n'est pas bon. La machine, il marche plus, quoi. C'est plus réparable.
1: Vous savez que au coin, il suffit d'aller dans certaines villes comme Saint-Denis. Et on trouve des professionnels qui vendent toutes les pièces pour les machines à laver. Hein.
6: Ben oui, mais
1: j'ai l'impression qu'il vous tourne... Non, pas vous, hein, pas vous, mais le professionnel, oui. Je veux dire. J'ai l'impression qu'il est en train de vous tourner, Carrie Soudry. Et il vous a jamais passé une machine?
6: Si, justement.
1: Ah, d'accord.
6: Ils m'ont prêté une machine.
1: Oui, depuis le début?
6: Donc, non, c'est au bout de 3 mois.
1: Ah, oui.
6: Donc, du coup, non, au bout de 4 mois, pardon.
1: Oui.
6: Je suis un peu étourdie là. Donc du coup, ils m'ont prêté une machine et ce machine-là, je l'ai gardée encore 2 mois. Vous me suivez là?
1: J'essaye.
6: Oui, encore.
1: Mais pourquoi, comment ça, vous l'avez? Comment vous l'avez gardée 2 mois? Pourquoi 2 mois et pas plus longtemps?
6: Ben parce que là, ils veulent le récupérer et ils m'ont donné un avoir.
1: Ah, d'accord.
6: Je suis allée en magasin pour prendre une machine à la valeur de l'avoir.
1: Oui.
6: Donc, je suis allée aujourd'hui. Ça, c'est que aujourd'hui, j'ai choisi la machine et je demande quand ça je vais livrer. Ils me disent que peut-être demain.
1: Oui.
6: Donc, demain. Faut qu'ils me ramènent la machine. Ils veulent récupérer la machine qu'ils m'ont prêtée avant.
1: Non, mais comment ça avant? Ils vont pas faire 2 fois le trajet. Ils viennent, ils emmènent la machine et ils repartent avec leur machine de prêt.
6: Ben non, monsieur, parce qu'ils veulent reprendre leur machine. Et moi, comme ce mois-ci, j'ai eu un petit problème financier, je peux pas payer la livraison.
1: Ah, oui, aïe.
6: Donc, moi, ce que je voulais savoir, est-ce qu'ils ont le droit, comme c'est pas de ma faute que la machine est cassée, comme là, ils me donnent, je suis allée en magasin pour choisir notre machine, et ils veulent que je paye la livraison. C'est normal?
1: En fait, c'est pas commerçant du tout. Mais bon, si on réfléchit bien, sur le papier, ça passe maintenant... ça passe plus comme un service après-vente, ça passe comme un nouvel achat en fait. Parce qu'avec la voix, vous avez une nouvelle machine, vous reportez sur une garantie de 2 ans, je pense. Et comme c'est un nouvel achat, bah, il faut payer la livraison. Waouh! Donc le commerçant, il n'est pas commerçant du tout. Enfin, je veux dire, il n'est pas aimable. Mais légalement, peut-être qu'il n'a pas tort.
5: Ah ben comment ça se fait qu'ils ont pu venir à récupérer la machine et après redéposer une machine d'emprunt et là ils peuvent pas faire la même chose? C'est pas cohérent, c'est, voilà quoi.
1: Bon, attendez, pour, enfin,
5: c'est
1: pour
5: pas
1: voir.
5: Normal, c'est pas logique.
1: Ben, madame, à partir du moment où il vous a donné un avoir, c'est qu'il vous a remboursé la machine. Oui. Donc, à partir du moment où il a remboursé la machine, il veut récupérer sa machine. Jusque-là, c'est normal.
5: Oui.
1: La machine que vous allez acheter sera une machine neuve. Donc, c'est peut-être logique que vous ayez à payer la livraison de cette dernière.
5: D'accord, ok.
1: Ouais, non, c'est peut-être logique. Après, je dis pas ce que c'est bien, madame. Hein. Je trouve ça pas sympa. Parce qu'il aurait pu faire un geste commercial, le commerçant. Il aurait pu faire un geste. Il va envoyer une équipe récupérer la machine. Il aurait pu vous offrir la livraison de la machine que vous venez d'acheter après toute la galère rencontrée. Mais il ne le fait pas.
5: Voilà.
1: Bon, je continue de dire que même s'il a fait un avoir, même s'il vous avez acheté une autre machine, la prochaine fois, il ne faut plus acheter de machine chez lui.
5: Ah ben, c'est sûr, hein. C'est sûr. Je peux pas dire le nom du magasin, mais je peux dire où.
1: Non, on va pas dire pour l'instant, parce que là, il a joué le jeu, il a fini par vous rembourser. Bon, il est juste pas sympa côté livraison, mais pour l'instant, on va pas en dire plus. Et pour l'instant, vous continuez de faire tourner sa machine.
5: Parce que le SAV m'avait appelé, le service après-vente m'avait appelé, ils m'ont dit qu'ils vont livrer. Chose que j'ai pas compris, je me dis, ils livrent quoi? Et donc, quand moi je suis passée en magasin, ils m'ont dit non, le SAV, il va récupérer la machine, mais c'est vous qui doivent payer pour la nouvelle machine, la livraison de la nouvelle machine.
1: Oui. Bon, alors, on va vous rappeler. Eric de Freedom va vous rappeler tout de suite. On va voir ce qu'on peut faire, madame. D'accord?
5: D'accord, ok. Merci beaucoup.
1: D'accord, hein, allez.
5: Merci, monsieur. Au revoir, bonsoir.
1: Et donnez-nous des nouvelles quand vous aurez votre machine neuve. Et celui qui va vous l'installer.
5: On ne va pas lâcher, hein, parce que voilà quoi.
1: Et c'est vous qui l'installez, c'est vous qui allez l'installer la machine ou faites appel à un professionnel?
5: Ben,
1: parce qu'il y a encore un autre problème. Le livreur,
5: La première fois quand j'ai acheté la machine, c'est le livreur qui a installé.
1: Oui.
5: Et donc là, ben, comme ils veulent que c'est moi qui viens récupérer, ils m'ont donné une idée. Ils m'ont dit, ben, comme j'ai pas d'argent pour la livraison, ben, pourquoi pas mettre dans ma voiture? Et moi, je les expliquais que j'avais une vieille voiture et que là, je viens de m'acheter une petite voiture qui n'est pas en bon état non plus. Et donc, ben, le responsable m'a fait comprendre clairement ben, qu'il s'en foutait, quoi, que voilà, que je me débrouille.
1: Vous ne pouvez pas mettre la machine dans la voiture parce qu'elle n'est pas en bon état?
5: Voilà, il n'est pas, comment dire, ben, j'ai peur qu'il chasse parce que j'ai tellement galéré. J'ai resté un mois sans voiture avec 2 enfants en bas âge, c'est pas facile, monsieur. Et donc, du coup, comme là, moi, j'ai peur que ma voiture, il me fout.
1: Non, mais madame.
5: Dans le fond, quoi.
1: Madame, une machine à laver, c'est 50 ou 60 kilos. Donc, bon, il faut pas qu'ils abîment la voiture en mettant la machine et elle est bien emballée dans la voiture. Mais c'est pas une machine à laver qui va casser votre voiture. Vous savez, si vous mettez une machine à laver dans votre voiture, en rabaissant la banquette arrière, ça sera toujours moins lourd que 2 passagers d'un poids moyen de 60-70 kilos. Ce sera toujours beaucoup moins lourd. Si vous avez peur de casser votre voiture avec une machine à laver, ça fait peur, hein?
5: Bah oui, bah moi je suis traumatisée en fait.
1: Non, vous pouvez. Comme vous avez une voiture, vous pouvez peut-être la mettre dans la voiture et demander un coup de main pour qu'on vous la monte. Et il faut pas oublier de la débrider ensuite. D'accord? Mais le standard vous appelle.
5: Parce que là, ok.
1: Bon, le standard vous appelle quand même pour voir qui c'est, d'accord?
5: Ok.
1: Merci. Allez.
5: Au revoir.
1: Au revoir, madame. Radio Freedom, le 99-12-00. Allô?
7: Allô, bonsoir.
1: Bonsoir, oui.
7: Voilà, j'ai un petit souci. Oui, vous m'entendez?
1: Ah, très bien. Oui, c'est quoi, monsieur?
7: Alors, donc, j'ai acheté un Yupala, un trotteur pour un bébé.
1: Oui.
7: Il y a environ même pas 2 mois de cela. Donc, l'enfant commence à apprendre à marcher. Donc, on a utilisé à peu près, il y a une quinzaine de jours. Et d'un coup, le Yupala, donc le support en dessous, donc ça s'est cassé. Donc, l'enfant est resté coincé dessous. Donc, heureusement qu'on a vu.
1: Oui.
7: Les jambes pliées sous le Yupala. Je passe au magasin. Alors, qu'est-ce que le vendeur me dit? Ou le patron de la boutique, je ne sais qui. Ah, ben, ça passe pas en garantie. Je dis pardon. Je dis un enfant de 7 mois qui apprend à marcher, il casse un Yupala. Oui, mais peut-être vous avez mis un tribulo dessus, ou même vous avez appuyé. Je dis, monsieur, comment est-ce possible que, est-ce que votre appareil, est-ce que votre article est dans les normes? Pourquoi un enfant de 7 mois, un bébé de 7 mois, qui apprend à marcher, casse un Yupala? Le plastique en dessous, ça s'est cassé. Et dans les rails. Il me dit, oui, mais ça passe pas en garantie. Il y a une garantie dessus, mais ça passe pas en garantie. Mais il dit, monsieur, ben, la garantie sert à quoi, alors? Ben, qu'est-ce qu'il pense, la garantie? Il peut pas même pas me donner une réponse. Alors, comment faut faire? Je dis, monsieur, soit je pique un scandale de votre magasin. Je dis, monsieur, 99 euros, un Yupala. Je suis pas parti acheter ça dans un magasin chinois. Un grand magasin. Alors, un magasin où on vend que les trucs des bébés. Donc, au magasin Le Village, donc en dessous de la...
1: Non, mais monsieur, par contre, là, c'est pas pour désigner les commerces comme ça. Hein, c'est déjà qu'on essaie de comprendre... Non, mais monsieur, est-ce que sur la... Est-ce que c'est des trucs qui sont garantis, ça?
7: Il y a besoin de garantie.
1: L'a dit, mais est-ce que vous avez vu que c'était écrit?
7: Comment?
1: Est-ce que c'est écrit quelque part? Vous avez vu que c'était écrit garantie 2 ans?
7: Bah, lui, il me dit qu'il y a une garantie. Donc moi,
1: non, alors, excusez-moi d'insister là-dessus, mais souvent, c'est ce qu'on nous dit. Il m'a dit que... Est-ce que vous avez vu sur la facture ou sur l'emballage, quelque part où c'était écrit garantie 2 ans?
7: Alors, j'ai pas vu exactement, mais il faut que je regarde bien.
1: Oui.
7: Parce que lui, il me dit, parce que bon, nous, voilà, donc, on achète un produit. Voilà, donc, ben, un Yupala, ça va pas casser au bout de 15 jours, quoi. Vous voyez?
1: Bah, donc, normalement, ça ne doit pas se casser comme ça, oui. Oui.
7: Donc, on fait confiance à un grand magasin. Et puis, lui, il me dit, ouais, vous appuyez dessus, t'achètes ta chose. Hein. Je dis, monsieur, c'est un bébé qui est dedans. Il apprend à marcher. Comment est-ce possible? Je dis, soit votre truc, il n'est pas de l'énorme. En plus, c'est des trucs chinois. Donc, il n'y a même pas une grande marque dessus. Voilà, je dis, bon, voilà, il était beau, il avait beaucoup de choses dessus, c'était beau. Bah, un enfant de 7 mois ne peut pas casser. Un Yupala.
1: Oui, mais si un adulte s'est assis dessus...
7: Monsieur, 99 euros, un Yupala?
1: Oui, si un adulte s'est assis dessus, évidemment, c'est pas ce qui s'est produit, hein. Mais quand un adulte va s'asseoir dessus un jour, ça va se casser, c'est normal.
7: Oui,
1: donc
7: oui,
1: là,
7: oui.
1: Dans votre cas, je sais pas. Moi, j'aimerais beaucoup savoir si les Yupala, pardon, sont garantis 2 ans.
7: Oui, mais bon, 15 jours d'utilisation, c'est pas possible. Il apprend à marcher, monsieur Bobby.
1: Oui.
7: Pas 10 mois. Voilà, donc c'est pas un bébé qui pèse 30 kilos, quoi. Je dis, ben, attends, monsieur, soit le produit en a un problème, soit c'est de mauvaise qualité. Oui, mais on a vendu des centaines. Je dis, monsieur, ça c'est votre problème, ça. Moi, je suis pas là pour me dire qu'il y a une centaine qui est vendue. Moi, j'ai pas de preuve. Moi, j'ai acheté un truc pour un bébé qui a trop marché, il peut pas casser. Il est resté coincé dessous et les jambes pliées. Le support, le plastique, je regardais, c'est vraiment faille, quoi. C'est du plastique chinois, quoi. C'est du truc que je dis, ben, jamais plus. Je dis, monsieur, c'est pas le premier article que j'ai acheté chez vous, hein. Mais si vous ne trouvez pas une solution, je pique un scandale, mais pas possible. Parce que je dis, si c'était blessé mon enfant en dessous, les jambes pliées ou quoi que ce soit, Bah, il ne devrait pas passer comme ça, hein.
1: C'est pas... Ah oui, mais quand, quand ça arrive, ce qui est, s'il n'y a pas, un enfant blessé, alors là, on va chercher loin, bien sûr. Le, celui que vous avez vendu, le Youpala, il va être ennuyé. Les, il peut avoir un rappel du produit. Mais là, comme l'enfant n'est pas blessé, lui, en plus, c'est pas n'importe quoi, apparemment. 99 euros, quand même, hein.
7: Bah oui, j'ai dit, monsieur, il vaut mieux que ça va acheter chez les Chinois, mais t'es payé 50 euros, ou, voilà, donc, à Carrefour, ou quoi que ce soit, dans les grandes surfaces. Mais j'ai dit, monsieur, je fais confiance à votre enseigne. J'ai dit, c'est inadmissible. Il m'a dit, ouais, mais patati patata, il m'a chanté plein de trucs. Il m'a dit, monsieur, oh, me dis pas compte. Je perds pas mon temps avec vous. J'ai dit, je vais venir vous voir de face, et vous allez m'expliquer ça de face.
1: Oui.
7: J'ai dit, soit je prends le Youpala, et je balance sur vous, ou bien, voilà, mais j'ai dit, non, je vais appeler la rédaction des preuves. Contrôlez-moi ce magasin, ces marchandises qui sont en ordre, chinois. Oui, mais tout ce qui rentre à la Réunion, c'est contrôlé. Il dit, monsieur, il y a beaucoup de fraudes. Voilà. Qu'est-ce qu'on ne veut pas faire rentrer à la Réunion pour gagner de l'argent?
1: Oui. Bon, alors, ce qu'on va faire, là, pour l'instant, il n'y a pas de remboursement. Les 99 euros, c'est jeté par la fenêtre.
7: Non, c'est pas possible.
1: Bon.
7: Moi, je ne lâche pas.
1: Oui. Il me dit, ouais, mais vous avez une facture.
7: Oui.
1: Alors, voir sur l'emballage. Vous n'avez plus l'emballage?
7: Non, bah, le carton, ouais.
1: Bon, voir sur la facture s'il est mentionné la garantie. Parce que je sais pas, je... Bon, on va demander aux auditeurs aussi de réagir, hein, sur le 99 12 00.
7: Ben oui, parce
1: pas
7: que
1: trop comment vous allez faire.
7: Parce que là, je suis dépassé par ce genre de truc. J'ai dit, monsieur, j'ai déjà eu des enfants, j'ai jamais eu de problème avec un Youpala.
1: Oui. Voir, comme Madame Aude le dit souvent, la direction des fraudes, mais je crois que c'est en métropole maintenant, hein, la concurrence, consommation et répression des fraudes.
7: D'accord, c'est ça, je vais me renseigner à la répression des fraudes pour voir comment ça se fait. Donc, est-ce qu'il y a des contrôles sur les Youpala? Voilà, donc, c'est un truc dangereux, c'est pour un bébé, bah.
1: Oui.
7: C'est un jeu, quoi.
1: Bon. Allez, vous nous tenez au courant. Et voilà. Je ne sais pas si ce soir, comme là il est presque 19h, je ne sais pas si on va pouvoir avoir des conseils pour vous parce qu'on a un appel important qui attend.
7: D'accord, c'est gentil, M. Bobby. Donc ben, j'attends tous les auditeurs s'ils peuvent m'aider, s'ils ont eu des problèmes avec ce genre de magasin. Parce que c'est du n'importe quoi. Ah non, moi, je vais pas lâcher. Hein. Je vais foutre un bordel dans le magasin, mais c'est pas possible.
1: Ouais. Je pense que sur la fiche technique, il y a le poids maxi de l'enfant et tout, hein. Tout doit être noté dans la notice.
7: Oui, mais voilà, mais c'est pas un enfant qui fait même pas 10 kilos.
1: Oui.
7: Oh. Mais, bon. Jamais j'aurais pensé avoir un, en plus, comment je sais pas si tu le patron, comment il m'a parlé? Mais voilà, quoi.
1: Il y a commerçant et commerçant, quoi. Des fois, ça se passe pas bien, et puis on est en colère, et on vous comprend. Je vais vite rejoindre Nadia. Vous nous tenez au courant pour le Youpala?
7: Ok, ça va.
1: D'accord, merci.
7: Bonne soirée.
1: Allez, au revoir.
7: Au revoir, merci.
1: À 18h54, vous êtes au courant de cette histoire de disparition. C'est un appel qu'on a reçu en début, qu'on avait déjà reçu hier, qu'on a rappelé aussi, une disparition qu'on a rappelé cet après-midi. Et ce soir, on apprend que le porté disparu est à Villeneuve-Saint-Georges, au poste de police. Nadia?
8: Oui, rebonsoir.
1: Rebonsoir. Alors, vous avez voulu lancer un appel, là maintenant, oui, puisque oui. Vous avez eu les policiers de Villeneuve-Saint-Georges?
8: Oui, mais c'est le monsieur Guy qu'on a eu tout à l'heure. Il a fait ses recherches auprès de la police de Villeneuve. Effectivement, c'est bien notre frère qui est là-bas. Et moi, je lance un appel à la solidarité des Réunionnais, s'ils nous entendent, parce que la famille est en détresse, surtout maman. S'il y a une personne qui peut héberger notre frère pendant un jour ou deux, et la famille fera les démarches nécessaires pour la suite ou pour le rapatrier à la Réunion.
1: Mais enfin, là, comme apparemment il n'est pas très bien, est-ce que il y a un membre de la famille qui pourrait tout de suite prendre l'avion pour aller le prendre, le chercher là-bas?
8: Je demande à ma sœur. On demande s'il y a un membre de la famille qui pourrait aller chercher là-bas.
1: Oui.
9: Pour le billet d'avion, c'est pareil, hein. On fait aussi appel à la solidarité, parce que c'est vrai que la famille, c'est pas évident. Donc, si on doit aller le chercher, on ira le chercher.
1: Oui. Et s'il y a quelqu'un qui peut être sur le même vol, qui peut l'accompagner, et si on peut trouver une solution, parce que sa vie, elle est ici. C'est la première fois qu'il prend l'avion?
9: Il y a 4 ans, il était parti chez mon neveu, mais il habite dans le sud de la France, je crois. Mais il était revenu seul, il est parti seul, il est revenu seul, et là, il est reparti, et du coup, voilà. On ne savait pas qu'il était parti, mais on vient d'apprendre cet après-midi.
1: Oui. Et il y a 4 ans, il était parti comme ça, sans en parler à ses proches aussi.
9: Si ma famille était au courant, maman connaissait.
1: D'accord.
9: Voilà.
1: Bon, là, il a trouvé les sous pour partir. Maintenant, il a peut-être pas les sous pour revenir.
9: Oui. On fait appel à la solidarité des Réunionnais. C'est plutôt pour maman. Elle est très fatiguée. Elle ne dort plus depuis jeudi. Et elle voudrait que son fils revienne, mais maintenant, après, c'est lui, on ne sait pas s'il voudra revenir, hein. C'est lui qui va décider.
1: Oula, oui. Mais n'y a-t-il pas une solution pour que vous puissiez parler avec lui?
9: Non, il est isolé, il ne nous parle pas. Il habitait chez maman, il s'isolait, il s'enfermait dans la chambre, il parle avec personne. Il rentre quand il n'y a personne, il sort quand il n'y a personne dans la maison, donc...
1: Oui, alors c'est un petit peu gênant de lancer un appel à la solidarité pour quelqu'un dont on ne sait pas s'il va bien vouloir revenir à la Réunion.
9: Ah oui,
1: c'est...
9: donc c'est ça.
1: Bon, on va plutôt lancer un appel s'il y a des foyers, s'il y a des gens qui connaissent bien Villeneuve-Saint-Georges,
9: voilà.
1: si on peut l'aider pour un hébergement.
9: Voilà.
1: Il a 34 ans.
9: Oui.
1: Bon, il a quelques problèmes de santé, hein?
9: Oui.
1: Oui.
9: Voilà, non, il est un peu fatigué. Et donc, du coup, on lance cet appel-là ou bien le... Comment on dit, 115?
1: Oui, mais il faudrait que quelqu'un appelle le 115 pour lui. Et le 115 de là-bas, c'est appelé de là-bas, je pense.
9: D'accord.
1: Non, mais... Bon, vous savez, j'ai envie de voir plutôt le côté positif. C'est une bonne nouvelle là, parce que depuis jeudi, on savait pas où ce qui s'était passé. Mais j'imagine un peu que là, vous tombez de haut quand vous apprenez que c'est votre frère, hein.
9: Oui.
1: Que votre frère, qu'on était en train de chercher à Piton-Saint-Leu, il est à Villeneuve-Saint-Georges, tout proche de Paris.
9: Oui.
1: Sa maman a quel âge?
9: 82 ans.
1: Ouais, ça doit être un choc aussi pour elle.
9: Oui, elle est très fatiguée, elle dort pas depuis jeudi et c'est le cadet, hein, c'est le dernier.
1: Oui.
9: Oui.
1: Laissez votre numéro de téléphone. Les gens de la métropole, les gens qui ont de bons conseils pour vous, ils seront les bienvenus. Là, on a besoin de conseils. Laissez le numéro.
9: Alors, c'est le 06 92.
1: Oui.
9: 44. 16 62.
1: 06
9: 92
1: oui.
9: 44 16 62.
1: D'accord, 06 92 44 16 62.
9: Oui, c'est ça.
1: Vous nous tenez au courant. Vraiment, vous nous rappelez, vous nous donnez les nouvelles de Johnny, votre frère.
9: D'accord. Merci beaucoup.
1: Merci.
9: Au revoir.
1: Au revoir. On suivra bien sûr cette famille. Il va être 19h, Eric, dans un instant pour les petites annonces. Et puis dans le baromètre de demain, nous parlerons de Marine Le Pen. Elle est autorisée à se présenter, mais sous certaines conditions. Que pensez-vous de la décision du tribunal cet après-midi? Est-ce que c'est une décision politique? Est-ce que Marine Le Pen peut faire campagne avec un bracelet électronique? Et quel est le danger qui menace le plus la France en ce moment? La dette? L'immigration, l'insécurité, la justice ou les hommes politiques? Vous pourrez intervenir dans le baromètre demain, juste après le journal de 7h30. Vos appels sont attendus au 02 62 99 10 00.
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1: Et oui, on reparlera de ce concert au Parc Expo Bat. Il est 19h01, Europe 1.
11: C'est après pour la suite de notre édition spéciale consacrée à la condamnation de Marine Le Pen. Wallis pour l'information. Rebonjour Wallis.
12: Rebonjour Elliot, bonjour à tous. C'est l'information principale de cette journée. Marine Le Pen reconnue coupable de détournement de fonds. Décision tout à l'heure de la Cour d'appel de Paris. Elle est condamnée à 100 000 euros d'amende et à 3 ans de prison, dont 2 avec sursis et 1 an ferme sous bracelet électronique. Elle écope aussi de 45 mois d'inéligibilité, dont 30 mois avec sursis. La Cour considère que l'exécution de cette peine a commencé le 31 mars 2025. Cela signifie que Marine Le Pen a déjà purgé ses 15 mois ferme d'inéligibilité. Également parmi aussi les autres condamnations, à noter celle de Julien Houdou, le député du Rassemblement National de Lyon, ex-assistant parlementaire, qui écope de 8 mois de prison avec sursis, 1 an d'inéligibilité avec sursis. Et à noter également que demain matin, la députée européenne Marion Maréchal, la nièce de Marine Le Pen, sera l'invitée de Laurence Ferrari dans la grande interview sur Europe 1 CNews, présentée donc par Laurence Ferrari. Elle reviendra sur cette décision de justice. 4 nouveaux suspects mis en examen et écroués dans le cadre de l'enquête sur le meurtre de Mehdi Kessassi. Mis en examen pour meurtre et tentative de meurtre en bande organisée, Mehdi Kessassi avait été tué le 13 novembre 2025 dans la cité phocéenne de plusieurs balles. Le ministre de l'Intérieur, Laurent Nunez, a annoncé l'interpellation de 6 personnes susceptibles d'avoir eu une action sur plusieurs départs de feu. Il promet une réponse implacable de l'État. Troisième épisode caniculaire pour la France. Il pourrait être intense et durable selon les modèles météo. 67 départements seront placés en alerte orange demain. Dans le reste de l'actualité, Emmanuel Macron affiche son soutien à la transition politique en Syrie lors de sa visite à Damas, malgré 2 attentats près de son hôtel qui ont fait 18 blessés. Le président français a maintenu son déplacement. Ahmed Al-Shara, le président syrien, a salué son courage, tandis que le président français a estimé que ces attaques ne devaient pas déstabiliser le pays. L'épidémie d'Ebola continue de se propager dans l'est de la République démocratique du Congo. Selon le dernier bilan officiel des autorités congolaises, la barre des 500 décès liés au virus a été franchie. Et puis enfin, un mot de foot avec la Coupe du Monde. On connaîtra ce soir les derniers quarts de finalistes. Au programme ce soir, à partir de 18h, l'Argentine de Lionel Messi affronte l'Égypte de Mohamed Salah. Et puis ensuite, le dernier huitième de finale, Suisse-Colombie à 22h.

0: Et 5 minutes, bienvenue à celles et ceux qui nous rejoignent et merci à celles et ceux qui sont à l'écoute. Il est 19h et 6 minutes, c'est Eric avec vous pour vous accompagner dans les petites annonces de 19h à 20h et ensuite de 20h à minuit, et ben ce sera chaleur tropicale, mais ça comme d'habitude, ben c'est une autre histoire. Pour le moment, vous avez une heure pour vos petites annonces, pour les pertes et les vols au 99 12 00 et pour vos annonces diverses, vous achetez, vous vendez, vous donnez, vous recherchez. Eh ben c'est au 99 14 0 0 et bien sûr le service radio guidage toujours disponible pour vous 24h sur 24, le 02 62 41 51 51 et pour les trouver c'est aussi ici. Eh ben je crois que j'ai tout dit et on peut déjà commencer. On va aller par ici. Freedom, bonsoir.
1: Allô, oui, bonsoir.
0: Bonsoir monsieur, parlez un petit peu plus fort s'il vous plaît. Et oui, coupe la radio d'ailleurs surtout.
1: Ben, la radio fin coupée.
0: D'ailleurs, il y en a quoi, la télé?
1: Bon, là, il entend mieux, sûr.
0: Bon, là, un peu mieux. Allez, nous écoutons.
1: Allez, maintenant, un professionnel avant. Marc Coulson. Lecteur CD. C'est Marc Audiophonie.
0: Oui.
1: Double lecteur. Double entrée USB.
0: D'accord.
1: Oui.
0: Quel secteur ça, monsieur?
1: Secteur Sainte-Clotilde.
0: Sainte-Clotilde, d'accord.
1: Oui. Le complet, m'y vend à... M'avait mis 1600 des bahts. Je suis à 1004,
0: 1003. Qu'est-ce que c'est l'affaire? Ben, elle est bon. Après, donc, on a fait pour vendre?
1: Ben, sinon, ça, je peux faire un échange aussi. J'ai échangé contre un 49, 103, soit un rapido, soit énergie. Mark G, Booster, Stun. Et après, on va voir les restes.
0: Ben, elle est bon. À quel numéro il peut appeler là-haut?
1: Ben, à moi, 06 93.
0: Oui.
1: 33. 15. 19.
0: Ça même. 06 93 33 15 19.
1: Voilà. Et puis, il y a un PS4 aussi à vendre.
0: Un PS4 à vendre. Combien on vend le PS4?
1: Voilà. Le PS4, c'est 150.
0: Elle est bon.
1: 150. Et Mina, le jeu aussi. Et après, Mina, CD, la musique aussi, reggae. Et ils vont à l'unité. Un CD avec 5 euros, Milag. Et puis, ben voilà.
0: Ben elle est bon.
1: Ça l'a intéressé. Il y a pas la moins sur le.
0: 06 93 33 15 19. Les bons, monsieur.
1: Voilà.
0: Allez, on va retrouver. Bye bye. On continue par ici. Freedom, bonsoir.
2: Oui, bonsoir.
0: Bonsoir, monsieur.
2: Ah, voilà, moi, deuxième. C'est bon, ça.
0: Ben elle est bon, oui, deuxième.
2: Ah, il y a un micro test. Alors, là, il y a un pet d'arche.
0: Un quoi?
2: Un père de baf.
0: Un père de baf.
2: Oui.
0: D'accord.
2: SCF, hein. Il me dit 1400 watts, écoutez. Il me dit ça décrit ici, hein. Et AERT, AERT 710A. En fait, il y a un monde qui connaît bien ça, Ben Baf. C'est Ben Baf amplifié, hein. Ben, nous, on a les 800 euros la paix, hein.
0: Très bien. Où ça, allait sur quel secteur ça?
2: Salazi.
0: Où ça?
2: Salazi.
0: Salazi. À quel numéro il peut appeler là-haut?
2: 0693 49 25 77.
0: Encore une fois?
2: 0693
0: 49 25
2: 77.
0: Eh ben, elle est
2: bon. Super. Allez,
0: bonne soirée. On continue. 99 12 00. Pour les pertes et les vols. Freedom, bonsoir.
3: Freedom, bonsoir. Oui, bonsoir.
0: Bonsoir, madame.
3: Voilà, je vous appelle parce que j'ai perdu quelque chose. C'est vraiment une bouteille à la mer.
4: On était au barbecue dimanche à Four and Showman à Pagny. Et j'ai égaré une bague qui est la bague de fiançailles de mon père et de ma mère, donc qui est extrêmement valeur, enfin, grosse valeur sentimentale. Et donc j'ai cherché déjà avec un monsieur qui avait un détecteur de métaux, l'a pas trouvé. Et il m'a parlé avec les gens qui étaient en haut, à côté, à l'office du tourisme, et ils m'ont dit que il y avait un groupe Maloya qui avait joué lundi soir dans la même zone.

0: cette bague qui a c'est une valeur sentimentale pour vous.
1: Très grosse valeur sentimentale. Je sais qu'à la réunion ils sont très familiers. J'espère qu'ils comprendront. Et si quelqu'un l'a trouvé, me la rendra. Donc n'hésitez pas à m'appeler.
0: Eh ben très bien. Bon courage à vous. Essayez de passer aussi sur le site de Freedom, hein, de regarder oui, si quelqu'un.
1: Aussi, ma fan Extreme a fait tout.
0: Eh ben très bien. Bon, on croise les doigts pour vous.
1: Merci,
0: bonne soirée. Soirée. Au revoir.
1: Au revoir.
0: On continue sur les pertes et les vols. 99 12 00. Freedom, bonsoir. Allez, une ligne qui se libère et on va. Alors, je regarde. On part par ici. Freedom, bonsoir.
2: Allô?
0: Oui, bonsoir, madame.
2: Oui, allô, bonsoir. Allô?
0: Oui, bonsoir. On m'y entend. Oula, en direct.
2: Oui, bon, oui, ben, du coup, m'y appelle. Ben, les durs, pour qu'il y ait un
0: ben, là, on est sur. Ben là, on est sur les PRT et les vols, oula. Que ça, on la perde, que ça, on la...
2: Ah, les PRT et les vols.
0: Ben...
2: Ah, ben, un petit pensée pour mon petit cousin, d'avoir vol... Enfin, tout le monde est accusé, il y a vol 7 désolé, hein.
0: D'accord. Ok.
2: Quoi? Et... monsieur, et pour la lumière...
0: Bah pour la lumière, faut payer facture, c'est pas mon faute, il est coupé.
2: Non, non.
0: Oui.
2: Le quartier en lui-même, il n'a pas la lumière.
0: Ah, d'accord. Où ça où habite?
2: Et la Grande Fontaine.
0: Donc la Grande Fontaine n'a pas la lumière.
2: Oui, tout le long.
0: Et depuis quand?
2: Depuis 2 semaines.
0: Donc Saint-Paul, Grande Fontaine, depuis 2 semaines n'a pas la lumière.
2: Oui, c'est ça.
0: Bah, comment il fait donc?
2: Ben justement, le matin, il lève pour aller travailler. Eh, le Dayton, mon chien donne son mal à suivre à moi. Moi, c'est que le chien t'a gagné peut-être le taux. Mon chien n'a monté plus là, désolé.
0: Pourquoi? Parce qu'il n'avait plus la lumière?
2: Ben oui. Ben, mon chien, ben, t'as suivi à moi dès hier. Et le Dayton, il ne voit pas lui parce qu'il n'a pas la lumière du tout depuis 2 semaines, monsieur.
0: Ben c'est qui gère ça?
2: La mairie, m'y pense, non?
0: Et oula, essaye appelle la mairie?
2: Il répond pas.
0: Oula, essaye aller voir Azot directement?
2: Non.
0: Bon, donne à nous le chemin là, madame.
2: Charles rue Guilloché.
0: Rue comment?
2: Charles rue Guilloché.
0: Guilloché.
2: À côté de la pharmacie. À côté de la pharmacie de la Grande Fontaine, où ça va la salle docteur et tout, etc.
0: Ben, elle est bon.
2: Ça va la mairie.
0: Bon, ben, nous lance un appel, côté de la rue Charles Guilloché, près de la pharmacie de la Grande Fontaine, plus de lumière depuis 2 semaines.
2: Oui, voilà.
0: S'il peut faire le nécessaire. Eh ben, elle est bon. J'espère que l'appel l'a entendu.
2: Oui, mais.
0: Et surtout, appelle à nous pour dire à nous si la lumière l'a retenue.
2: Les beaux.
0: Parce qu'on connaît Freedom, elle est un peu magique, ça.
2: Les beaux, pas de soucis.
0: Merci.
2: Au revoir.
0: Allez, au revoir. Alors on continue, on va aller par ici. Freedom, bonsoir.
3: Allô, bonsoir.
0: Bonsoir.
3: Oui. Bonjour, je vous appelle pour une paix, s'il vous plaît.
0: Oh, ça, ou la paix. Où est-ce que vous parlez, là?
3: Excusez-moi.
0: Non, pas de soucis, juste on peut enlever, s'il te plaît, merci.
3: Oui, c'est fait.
0: Allez, nous écoutons.
3: Ben, du coup, en fin de compte, on appelle une porte 4, et il y avait une carte bancaire, carte vitale, et... plusieurs cas de magasins dans fin de compte.
0: Mm-hmm. On peut décrire à nous le c'était quoi un portefeuille, porte-carte et comment?
3: C'est un porte-carte bleu, dessus il avait le initial JP.
0: Mm-hmm.
3: Ouais.
0: Et les cartes les au nom de qui?
3: Le nom de Padre Jean Jason.
0: Padre Jean Jason.
3: Ouais, c'est ça.
0: Très bien. Vous pensez où la perte ça sur quel secteur?
3: Ben, je pense que c'est le secteur de Saint-Paul. Enfin, comme on était à Saint-Louis, et on a parti à Saint-Paul, je pense qu'on a fait ça d'ici Saint-Paul.
0: Bon. Vous l'avez fait un petit tour sur le site de Freedom pour regarder si quelqu'un l'avait trouvé?
3: Non, pas encore.
0: Bon, ben, hésite pas, et si vous voyez un point, poste aussi une annonce, les gratuits.
3: Ok.
0: Mais bon, donc à quel numéro il peut appeler là-haut si quelqu'un l'a retrouvé ce porte-carte bleu avec des initiales JP dessus? Et il avait carte bancaire, vitale, d'autres petites cartes, au nom de Padre Jean Jason.
3: Voilà, c'est ça, oui.
0: Quel numéro?
3: Numéro, c'est 06-92-59-47-71. 61.
0: Ah, répète à toi.

0: 06 92 59 47 61.
1: Eh ben, elle est bon.
0: Ok, merci.
1: Bonne soirée, bon courage à vous. Et on continue toujours. 99 12 00 pour les pertes et les vols. Et après, on arrive sur le 14. Freedom, bonsoir.
2: Oui, bonsoir. Voilà, on a des choses à vendre.
1: On a... bah, monsieur, là où on est sur le 12-0-0, on est sur les pertes et les vols, ou là faut refait tout de suite sur le 14-0-0.
2: 14-0-0.
1: Voilà, 99-14-0-0.
2: 99-14-0-0, ok.
1: Voilà. Mais bon, à tout de suite.
2: Ok.
1: Merci. Et bah d'ailleurs, on va sur le 14. Freedom, bonsoir.
3: Oui, monsieur, bonsoir.
1: Excusez-moi
3: de vous déranger. Alors, ça sera pas passé une fin, je suis motard, en fait. Alors, pour ceux qui connaissent, enfin, s'il y a des motards qui écoutent cette annonce, alors, je vends une Suzuki GSX S1000, 152 chevaux. Je l'ai achetée il n'y a pas longtemps. Elle est de 2024. Elle a 13 800 kilomètres. Voilà. Elle est visible. Alors, toutes les révisions ont été faites. Il n'y a pas de souci. Donc, pour la Suzuki GSX S1000, de 152 chevaux, visible sur Saint-Denis, donc à la 12 800 kilomètres. Je la vends à 10 500 euros, bien sûr, à débattre, hein. On peut discuter un peu du prix. Et elle est de couleur grise et rouge métallisé.
1: D'accord.
3: Voilà, pour l'annonce. Voilà.
1: Et à quel numéro on peut vous appeler, monsieur?
3: Oui, alors 06 93 12 15 64, je répète, 06 92, 93, pardon, 12 15 64 pour la Suzuki GSX S1000.
1: Eh bah, très bien.
3: Eh bah, voilà.
1: Très bien, monsieur. Bah, bonne soirée et bonne vente. Hein.
3: Bonne soirée.
1: Allez, au revoir. On continue. 99 14 00 pour vos annonces diverses. Freedom, bonsoir.
4: Allô, bonsoir.
1: Bonsoir, monsieur.
4: Bonsoir, voilà, je vends un ampli pour guitare électrique, un petit ampli de 15-20 watts, à 50 euros. Je vends une guitare basse à 100 euros, 4 cordes. Je vends une paire de feux rouges pour R19. Et mais il y a aussi des plantes ornementales et des arbres fruitiers aussi, tels que citron galets, avocats, zévinins, sapotes, pieds de bœuf, enfin, j'en passe.
1: D'accord. Tout ça sur quel secteur, ça, monsieur?
4: C'est Saint-Gilles-les-Bains.
1: Saint-Gilles-les-Bains. Très bien. Oui. N'a d'autres affaires pour vendre?
4: Les déjà assez quand même, hein, non?
1: Bah, c'est déjà un bon début, comme il dit.
4: Oui, non, bah, ah oui, merci beaucoup.
1: Et à quel numéro il peut appeler là-haut?
4: Ah oui, ah oui. Ah ben, 06 93 13 47 68.
1: Encore une fois?
4: 06 93 13 47 68. L'essentiel, vous l'oubliez.
1: Eh ben, très bien, mais bon.
4: Merci beaucoup, merci.
1: Nous retrouve.
4: Ah oui,
1: allez, merci. On va aller, on continue. 99 14 00 pour les annonces diverses. Freedom, bonsoir.
5: Bonsoir.
1: Bonsoir, monsieur.
5: Bonsoir. Allô, bonsoir.
1: Oui, bonsoir. Là en direct, hein.
5: Oui. Donc c'est pour retrouver quelqu'un, s'il vous plaît.
1: Pour retrouver quelqu'un.
5: Oui. Je vous explique. J'avais dans le carrefour de Saint-Benoît, j'ai retrouvé quelqu'un, mais je n'ai pas pu converser avec cette personne, c'est une dame. Elle était accompagnée,
1: oui.
5: Je sais pas, c'était son mari ou pas, et donc on aurait voulu converser, et donc là, comme je ne la connais pas, je voudrais laisser mon numéro de téléphone si elle se reconnaît pour m'appeler.
1: Mais converser, monsieur, vous connaissez, nous les curieux, nous, hein, converser pourquoi donc?
5: Bon, c'est une dame, on pourrait être ami ou plus.
1: Ben, ami ou plus?
5: Ah ben, bien sûr.
1: Ben, monsieur, ça, il faut appeler dans une chaleur tropicale, ça, monsieur.
5: Ah non, non, mais déjà pour converser ou pour...
1: Ben, ou dire mal, il était accompagné de son mari.
5: Ah, je sais pas, d'un homme, ça peut être son frère aussi, je la connais pas.
1: Monsieur, appel à nous tout à l'heure dans le chaleur tropicale, pour ça, elle est bon?
5: D'accord.
1: Appel à nous tout à l'heure, 99-12-00. Comme ça, là, si vous dites à nous, il était accompagné de son homme, nous va approfondir ça un peu plus.
5: D'accord, merci.
1: Mais bon, allez, à tout à l'heure.
5: Allez, au revoir.
1: Merci. Diego, Misson, à soi, il s'en fout de baisement dans le couple des uns et des autres, là. Freedom, bonsoir.
6: Allô, bonsoir, monsieur.
1: Oui, bonsoir.
6: Instrument de range à vous. Et maintenant, une petite machine qui fait la glace, je sais pas comment ils appellent ça.
1: Et une machine à glace.
6: Voilà, voilà. Et on dit, bon, pour des soirées, des trucs comme ça, pour les gens, ils reçoivent la glace attitrée, quoi.
1: Mm-hmm. Là où l'avait ça, où t'es vendu ça en France, là, Mouna, où t'es fait un malheur?
6: Ah, oui, c'est certain. Avec la canicule.
1: Ah, oui.
6: Ben, et ils vendent ça 70 euros, mais leur relève, quoi, elle a utilisé une seule fois.
1: D'accord.
6: Une seule fois, mais il marche bien, mais. Correctement, mais on m'y vend parce que je ne sais pas quoi.
1: Il n'aime pas la glace, alors?
6: Non, pas du tout. Non, la ville d'être servalie, mais après le projet, la forêt, quoi. Hein.
1: D'accord.
6: Je m'y vends à l'île, quoi.
1: Bon.
6: À 70 euros, et si quelqu'un y veut, mais il y a certaines maris.
1: D'accord.
6: Et au 06 93 62 27 57.
1: Encore une fois?
6: 06 93 62 27-57.
1: Eh ben, elle est bon.
6: Ben, merci beaucoup.
1: Allez, nous retrouve.
6: Ben, oui, jusqu'à minuit.
1: Ben, jusqu'à minuit, exactement. Allez, monsieur. Alors, allons un petit coup sur le 12-0-0 et après, nous reviens avec Zot sur le 14. Freedom, bonsoir. Freedom, bonsoir. Allô? Une fois, deux fois, trois fois, adjugé vendu. Ben, nous, ça va de ce côté-là, alors. Toujours 12-0-0. Freedom, bonsoir.
7: Je suis tout
1: quelle langue ça?
7: Je suis tout le temps.
1: Je suis tout le temps.
7: Oui.
1: On a le temps, prend un café, réveille à où, tourne un peu la langue là, 21, rappelle à nous, les bons.
7: Non, mais peut-être on va pas dire le contact.
1: Voilà, donc 21, téléphone à nous, comment on a le temps bien réveille à où, tourne un peu de langue et après une vacances à l'heure, les bons.
7: D'accord, d'accord.
1: Voilà, comme dit Diego, nous aura le temps avec le décodeur. Et Diego, il est pas encore en chaleur tropicale, hein. Garde bien, hein, les 19h25, hein. Ben, la fin du mois, encore l'eau. Freedom, bonsoir. Allô? Allô, allô? Allô, Freedom, bonsoir. Non? Eh ben, nous passe à côté. Tant pis. Allons par ici, alors. Freedom, bonsoir.
8: Oui, bonsoir. Pour passer une annonce pour un frigo et puis pour tapis de marché, des petits bricoles.
1: Hein. Les bon, envoyé à où?
8: Oui. Bon, alors, le premier, c'est un frigo, un grand frigo, ça, Ayer, la marque Ayer. Hein.
1: Oui.
8: Il fait 218 litres. C'est un froid à 600. Oui, c'est l'eau, galasson, filtrage. Et acheté en 2021, à 1020 euros, hein, ils vont à 650 euros. Les couleurs gris, hein, là, au téléphone, 1m80, après, à la radio, 1m60, c'est des gros frigos de grandes portes, là. Mais il faut 1m80 kg, 3 PSM pour ça. Froid sec, couleur gris.
1: Les neufs, vous voyez, nous?
8: Oui. Oui. 1020 euros payés en 2021, achetés en 2021, vont à 650 euros.
1: Combien?
8: Après, 650.
1: 650.
8: Après, un tapis de marche. Très petit, un état neuf, un zon neuf, très, très, très peu. Hein. La marque, Midon, la marque, c'est la marque de Mios. Pour la maison, ça. Hein. Midon, la référence, toujours, si quelqu'un a besoin de référence, le T541. Non, T540, voilà. T540. Année 2021. Acheté, hein, en année 2021, la payé en 704 euros, facture à l'appui, hein, il revend à 550 euros. Et puis, maintenant, un collègue, il cherche pas mal de pièces Hyundai Guess, quelqu'un en a ça. voiture Hyundai Guess ou bien une voiture carrément en bon état, quoi. Parce que quand il a besoin d'une voiture Hyundai Guess, il est intéressé à lui, il a besoin des pièces ou ça, une petite voiture en bon état, il est intéressé à lui. Et puis, comment ça en a encore? D'où parler voiture avant, un Pioneer et un JVC, pour voiture 1 à 50 euros les deux. 140 watts, 160 watts maximum. Voilà, on a un petit basse dedans. Un moyen, petit. Et puis, une colonne de douche. Colonne de douche, 900, ouais, à installer, ça, hein, c'est complet, à 40 euros. Et un guidage de portail, pour le portail coulissante, là, à 20 euros. 06 92, 55 95 24.
1: Et ça, Denis. Encore une fois?
8: 06 92, 55 95 24.
1: Eh ben, elle est bon.
8: Merci, bonne soirée.
1: Allez, nous retrouve.
8: Au revoir.
1: On va continuer, on va aller de ce côté. Freedom, bonsoir.
9: Bonsoir.
10: Allô?
1: Oui, bonsoir.
10: Oui, bonsoir, monsieur. Voilà, on a des choses à vendre. On a un Golf 5 à vendre.
1: Mm-hmm.
10: Après, comme cause de départ, hein, parce qu'on a beaucoup de choses à vendre. Si quelqu'un est intéressé, téléphone à moi 06 92 32 41 59.
1: Vous voulez dire, moi quoi, une Golf 5?
10: Oui, oui.
1: D'accord, combien au vend, Ali?
10: 2500 euros.
1: D'accord, combien de kilomètres d'Ena, ça?
10: Ben, 1800 kilomètres. 1800, hein, comment faut dire ça?
1: Oh. 1800 kilomètres?
10: Non.
1: Ah,
10: c'est 263 000 kilomètres.
1: Ah, 263 000.
10: Oui.
1: D'accord. Diesel. Et sur quel secteur?
10: Saint-Denis, Saint-Clotilde.
1: D'accord, Saint-Denis, Saint-Clotilde.
10: Au 06 92 32 41 59. Merci. Quand au départ, parce qu'il me dit partir, parce que là, on a beaucoup de choses à vendre.
1: D'accord, bon, bah, elle est bon.
10: L'armoire, télévision, tout ça là.
1: Mm-hmm.
10: Je suis tout, c'est ça.
1: Très bien. Répète un petit coup le numéro de téléphone.
10: 06 92
1: 32 41
10: 59.
1: Eh ben, elle est bon.
10: Ok, merci.
1: Nous retrouve, bye. On va aller toujours aller sur le 99-14-00. On est par ici, Freedom, bonsoir.
11: Oui, allô, bonsoir.
1: Bonsoir.
11: Oui, s'il vous plaît, je cherche à vendre un vélo qui est neuf, 6 mois de... Il a 6 mois le vélo, c'est un vélo pour enfants.
1: Mm-hmm.
11: C'est un vélo de marque Nakamura, pour enfants de 11 ans, 13 ans. Il vaut un peu plus de 220 euros, je le vends à 150 euros. Ensuite, je cherche toujours quelqu'un sur Saint-Denis qui pourrait garder mes deux tortues de terre pour quelques mois, on va dire, 3 mois, 6 mois.
1: Mm-hmm.
11: Donc, parce que je pars en vacances. Donc, sur Saint-Denis de préférence. Quelqu'un m'a appelé hier soir, si cette personne peut me rappeler, je l'avais appelé en numéro masqué. C'est sur la montagne, quelqu'un qui a des poissons et un petit chien. Bon, si elle se reconnaît, si elle peut me rappeler...
1: Et vous payez cette personne, du coup, je pense?
11: Oui, ben, on va voir avec la personne, voilà. Mmh.
1: Combien il paye, ça, donc, pour garde-tortue? Mamie veut bien un fait, moi, monsieur?
11: J'ai jamais fait, donc, je sais pas.
1: Il ramène Azote au studio, le temps, il fait mon émission. Diego, il donne Azote... Diego, tortue, manque et salade, après, c'est tout?
11: Le chou.
1: Le chou, ben, voilà, ben, Diego...
11: Pareil, c'est tomate.
1: Ben, elle est bon, ben, Diego l'a dit, à Lily et Bonly.
11: Ouais, mais il faut une petite couve bien fermée, sinon...
1: Nous mettre un zot dans le studio, t'es à la zot, tu couves pas, zot, là.
11: Carrément.
1: Non, plus sérieusement, à quel numéro il appelle à vous penser, monsieur?
11: 06-92-31-31-82.
1: Encore une fois?
11: 06-92-31-31-82.
1: Eh ben, elle est bon.
11: Merci.
1: Au revoir, monsieur, ouais. Bonne soirée à vous. On va continuer par ici. Freedom, bonsoir.
12: Allô?
1: Oui, bonsoir.
12: Bonsoir, voilà, moi j'ai des choses à vendre, plein de choses à la maison, des vaisseliers, tables, il y a pas mal de choses, hein. Il y a plein.
1: Madame, vous pouvez éteindre la radio d'ailleurs, s'il vous plaît?
12: Des fauteuils, ah ben les loin, c'est ça?
1: Ah non, pas les loin, Amiante, madame, s'il vous plaît.
12: Ah d'accord.
1: Ben, coupez, tenez.
12: Voilà, moi la tenez.
1: Super, merci madame.
12: Voilà, c'est plein de fauteuils. Et vaisselier, salle à manger, parce que comme un jour, si je déménage, donc, bon, ben, il faudra emmener tout ça, mais une table sculptée, le vaisselier, tout, et après, une table 8 chaises.
1: Mm-hmm.
12: Et des fauteuils, hein, des fauteuils en cuir, et électrique.
1: D'accord.
12: Après, bon, ben, il y a un vieux vélo aussi. Un vélo, c'est à 100 euros, mais il roule bien encore. Après, ben, c'est tout. Il y a des hublots, tout ça, à vendre.
1: Et très bien.
12: Bon, et mis dans mon numéro 06 92 87 86 41.
1: Encore une fois
12: 06 92 87 86 41.
1: Eh ben, c'est bon.
12: Hein? Voilà, allez, au revoir.
1: Au revoir, madame. On continue par ici. Freedom, bonsoir.
9: Allô?
1: Oui, bonsoir.
9: Oui, bonsoir. C'est pour une petite annonce, s'il vous plaît.
1: Ah, on va y aller. On écoute à vous, monsieur.
9: Oui, alors, moi, aller à la recherche d'un moteur de Mazda 323 ou voir une épave, s'il n'est pas trop cher.
1: Mm-hmm.
9: Une Mazda 323 de 97 à 2000 en 1500 essence ou 1600 essence.
1: D'accord.
9: Voilà. Sur le secteur sud de préférence. Après, il peut déplacer sans problème pour aller voir la voiture ou le moteur s'il est en
1: bon état.
9: Voilà. Et moi, on aurait aussi des jetons de bonne qualité, des jetons de poker pour les amateurs de poker. Moi-même, amateur de poker. Donc, à 30 euros, la mallette. C'est des jetons numérotés, des très bons jetons. Donc, si la personne est intéressée, 06 93 64 68 24.
1: Encore une fois?
9: 06 93 64 68 24.
1: Eh ben, très bien.
9: Et ainsi, bonne soirée.
1: Allez, nous retrouve.
9: Au revoir.
1: On va continuer, on va aller par ici. Alors, attendez un coup, l'ami, regarde par ici. Freedom, bonsoir. Allô?
13: Allô?
1: Oui,
13: allô.
1: Bonsoir.
13: Oui, bonsoir, c'est pour passer une annonce perdue, s'il vous plaît.
1: Oui, nous écoutons, madame.
13: Oui, en fin de compte, ma fille a perdu son doudou aujourd'hui à Saint-Paul.
1: Mm-hmm.
13: Et du coup, c'est une plaide polaire de naissance. Elle a des motifs en forme de cœur rose et noir. Et du coup, elle tient vraiment à ce doudou-là. Et si quelqu'un a trouvé, veuillez me contacter ou bien directement le déposer à la gare routière, s'il vous plaît.
1: Très bien. Et à quel numéro il peut appeler à vous, madame ?
13: Elle le réclame à chaque instant, en fait.
1: À quel numéro il peut appeler à vous ?
13: Allô ?
1: Oui ?
13: 0693 48 17 53.
1: Encore une fois ?
13: 0693 48 17 53.
1: Bon, ben, nous croisons les doigts pour qu'elle retrouve son petit doudou, alors.
13: Merci beaucoup.
1: Au revoir, madame.
13: Bonne soirée, allez, au revoir.
1: Au revoir. Allons par ici. Freedom, bonsoir. Freedom, bonsoir.
14: Bonsoir.
1: Bonsoir, madame. Allô? Allô, allô?
14: Allô?
1: Oui, ben, madame, Molo, en direct, m'écoute à vous.
14: Je voudrais le numéro de... Pour 2000 euros pour demain matin, s'il vous plaît.
1: Le numéro de quoi? Pardon?
14: Pour 2 millions.
1: Le Frido Million?
14: Oui.
1: Pour demain?
14: Pour demain matin.
1: Allez, bon, madame, combien on paye en moins si me donne le montant?
14: Oui.
1: Combien on paye en moins, madame?
14: Rien.
1: Rien?
14: Non.
1: Bah, c'est rien, mais raccroche. Bonne soirée.
14: Merci.
1: Non, mais plaisante, madame. Attends, nous n'avons pas de quoi noter. Madame?
14: Oui.
1: Madame, vous venez de lever?
14: Non.
1: Non, ben, bah, Midiao, vous n'avez pas de quoi noter?
14: Oui, à Cahiers.
1: On est bon. Depuis quand on prend note du Frido Million, donc, madame?
14: À tous les jours.
1: Il fait combien de temps?
14: Depuis il a commencé.
1: Depuis il a commencé, on prend note du Frido Million?
14: Oui, c'est matin.
1: Bah, vous êtes une fidèle auditrice, alors?
14: Oui.
1: Ok, ben, bah, elle a jamais appelé à vous?
14: Non.
1: D'accord, bah comment ça se fait, madame? Un fois la pape là-haut?
14: Non.
1: Ben, faut y remédier à ça, là. Nous va demander qu'à Bissuda dit, fais passe le message pour appeler là-haut un coup, hein? Combien cailloux on est là, madame?
14: Hein?
1: Combien de cailloux on est là, haute case, avec les montants dedans?
14: Ah, elle a fini de tuer, elle a fini de brûler, la semaine.
1: Dernier cahier pour l'espoir, alors?
14: Ben.
1: Bon, ben, qu'à Bissuda. S'il peut faire le nécessaire, pour appeler madame là, s'il vous plaît, parce qu'il fait longtemps, il prend en note du Frido Million. Voilà, Diego, là, Diego, va mettre un mot, comment il appelle à vous demain. Alors, le demain, à 7h15, le Frido Million, c'est 424 euros, madame. 4, 2, 4. 424. Les bons?
14: Oui, oui, merci, au revoir.
1: Non, mais madame, vous partagez avec mamie SPA?
14: Oui.
1: Vous partagez?
14: Oui.
1: Bon, bah, les bons, on a besoin de 100 euros, moi. Les bons, bah, elle va appeler, oui, demain.
14: Oui, d'accord.
1: Allez, nous retrouve.
14: Allez.
1: Bisous, bye, madame, nous retrouve. Allons par ici. Freedom, bonsoir.
15: Bonsoir.
1: Bonsoir.
15: Monsieur, bonsoir. Je cherche la minière.
1: Où cherche quoi?
15: La minière, c'est pour faire aplatir les pattes, là.
1: Oui.
15: Je cherche un comme ça. C'est pour faire le bouchon, des trucs comme ça, pour faire les pattes, là. Une machine. Voilà. Et j'ai un baldaquin aussi à vendre. Et bon. Je laisse mon numéro.
1: Allez, laissez. 06 92 01 96 14. Ah oui, pardon. 06 92 01 96 14.
15: Wow.
1: Eh ben, elle est bon.
15: Je dis bien à la minière, hein, c'est une petite machine pour faire la pâte.
1: Pour on fait bouchon. Vraiment?
15: Ouais. Hein?
1: Elle est bon.
15: Ok.
1: Allez, nous retrouve.
15: Allez, bon.
1: Bye bye. Diego, attendez un coup là, nous l'est par ici. Freedom, bonsoir.
16: Oui, moi, je viens de là.
1: T'es pas. Allô? T'es Madio, appelle 20h. Allume décodeur un coup là. 20h. Au podium là, on vient de lever maintenant? Diego, qu'il y a pas dit, là? Hein, on a pas. Ou pas camarade Prisca ou?
16: Au Bundo.
1: Ou pas camarade Prisca ou?
16: Au Bundo.
1: On comprend pas rien.
16: Au Bundo.
1: On appelle à nous tout à l'heure? C'est bon. Ah, on a besoin de passer là, non, ça appelle à nous tout à l'heure, c'est bon?
16: C'est bon, c'est bon.
1: Attendez. Oui, mais on appelle à nous tout à l'heure.
16: Si.
1: C'est bon, hein?
16: Oui.
1: C'est bon, on a trouvé un petit forme pour vous, c'est bon? C'est bon, inquiète pas, nous occupe de ça. Allez, bisous.
16: Bisous,
1: à tout à l'heure. Bye, à tout à l'heure. La... c'est toujours sur moi, il tombe en affaire comme un Freedom, bonsoir.
17: Allô, bonsoir.
1: Oui, bonsoir, monsieur, vous pouvez enlever le haut-parleur, fermez la vite, arrête la voiture, pose à haut, et nous entend haut, fais monter les vite.
17: Allez, bon.
1: Bah. Monsieur m'avait juste dit à haut, améliore la conversation, pas raccrocher. Freedom, bonsoir.
18: Oui, bonsoir, Max.
1: Aïe, Max. Bah, madame, coupe déjà la radio d'ailleurs, s'il vous plaît.
18: Oui, parce que moi, dans la cuisine.
1: Non, coupe tout, pas dans la cuisine, coupe tout, parce que sinon, on m'y entend pas.
18: Mon éteigne.
1: Voilà. Et enlève le haut-parleur aussi.
18: Voilà. Bonsoir.
1: Bonsoir.
18: Sans dire, monsieur, là, mettre l'annonce pour toi, tu là.
1: Oui.
18: Mais moi, la gagne trappée, rien que 06-92-31-31. Il manque à moi un chiffre.
1: Attendez, un coup, m'y garde là. Vous êtes connus, pas tout le temps, nous m'y notes toutes, main. Si vous êtes les pas attentifs, là, fini, hein.
18: Ah oui, mais
1: alors,
18: j'ai entendu ma quoi la cuisine et ma barrière trappe toute.
1: 06 92 31
18: 31 82. 31 31 82. Moi, t'es sûr, il manquait
1: à moi. La Padio, il donne à où elle a dû garder, hein?
18: Oui, mais elle a gardé, moi.
1: Bah, elle est bon.
18: Comme moi, elle est tout seul, 20 tortues, pas accompagné à moi.
1: Oui, il est vrai, les mieux passent le temps avec tortue.
18: Ah oui.
1: Cause un peu avec Banane et Nadzaf. Banane et Nadzaf, viens pour dire où, mais il prend le temps.
18: Bah.
1: Allez, nous retrouve, bye. Bonjour. Nous, on va aller par ici. Freedom, bonsoir. Freedom, bonsoir.
19: Bonsoir.
1: Bonsoir, coupe la radio d'ailleurs, s'il vous plaît.
19: Oui, il n'y a pas de radio.
1: Alors, nous écoutons où?
19: Oui, je cherche un studio ou un T1 ou T2.
1: Mm-hmm.
19: Ou sans meuble.
1: Pardon? Ah, meublé ou pas?
20: Meublé ou pas.
1: D'accord. Sur quel secteur?
20: Sur le secteur de Saint-Leu jusqu'à Saint-Joseph. Là, je sais plus tout. Hein.
1: D'accord. Et le budget?
20: Et le budget, enfin, des conférences, ça, plutôt ça en particulier.
1: C'est, pardon?
20: Sur la retraite.
1: Oui, et donc le budget que vous cherchez à un studio, dans quelle tranche de prix?
20: Tranche de prix, c'est entre maximum 6 ans.
1: Maximum combien?
20: 600 euros.
1: 600 euros. Bon, bah, les bons. Et à quel numéro il peut appeler à vous?
20: 06 93 94 04 80.
1: Encore une fois?
20: 06 93 94 04 80.
1: Eh ben, les bons, les passés.
20: Merci bien, monsieur.
1: Merci, au revoir.
20: Bonne soirée, au revoir.
1: Au revoir. On va continuer, on va aller de ce côté. Alors, on va aller sur un trouvé. On va aller par ici. Freedom, bonsoir.
21: Oui, allô.
1: Oui, bonsoir, madame.
21: Oui, bonsoir, Bastien. Vous allez bien?
1: Très bien, et vous?
21: Ah, le froid, il fait froid. Il fait froid sur la rivière Saint-Louis.
1: Ah, sur Saint-Louis?
21: Ah oui, c'était...
1: Ah, j'y étais, il fait très très froid. Hein.
21: Non, il fait très très froid. Je vous appelle parce que j'ai un petit souci.
1: Qu'est-ce
21: que c'est? Il y a une chienne qui traînait dans le quartier, ça fait pas mal de jours. Et bon, c'est un chien errant, je sais que ça allait à personne. Et justement, j'ai appelé la fourrière aujourd'hui pour récupérer un autre chat errant.
1: D'accord.
21: Le chat, on a pu l'attraper, mais la chienne, je l'ai attachée, mais elle est partie. Mais je comprends pourquoi elle est partie. Elle a eu 5 petits. Elle a 5 petits qui dorment dehors. Dans ce froid-là.
1: Aïe. Et vous ne pouvez pas la récupérer?
21: Ben non, c'est un chien errant avec 5 petits. Il y a des autres chiens avec. Je sais plus quoi faire, Bastien. Et j'appelle la fourrière, ils vont dire je suis méchante. Demain, ils vont grandir, ces chiens-là. Ils vont refaire encore des petits. Et les petits encore, ils vont refaire des petits. Je sais plus quoi en penser. C'est une association qui veut bien. Moi, je veux bien récupérer les petits, mais pas la chienne. Mais la chienne, les petits, ça fait 2 jours qu'elle a mis bas.
1: D'accord.
21: Je viens d'apprendre qu'elle a mis bas ça fait 2 jours.
1: Bon.
21: Elle est juste derrière notre quartier, dans un petit truc en bois. Il y a des arbres et tout. Je voulais contacter Vanessa Germain. Je sais pas si c'est pour la faire quelque chose.
1: Et du coup, madame, là, le chien, il est où, là, au moment où on est en train de parler? Il est dehors, dans le quartier?
21: Elle est dehors, elle doit protéger ses petits.
1: Vous êtes où sur Saint-Louis, madame?
21: La rivière Saint-Louis. Alors, c'est le quartier, je vous donne le quartier?
1: Oui, allez-y.
21: La quartier, excusez-moi, voilà, je suis bouleversée. Le quartier Manzombron, la résidence Manzombron.
1: Résidence
21: Saint-Louis.
1: Manzombron?
21: Oui.
1: Comment vous écrivez ça?
21: Non, hein. Alors, Manzombron, M-A, voilà, moi aussi, je sais plus. M-O, Manzombron, comme vous l'appelez.
1: D'accord. Et c'est où ça, à peu près, sur la rivière, madame?
21: La rivière Saint-Louis, c'est la rue Gonneau.
1: Rue Gonneau, très bien.
21: Ouais.
1: Bon, s'il y a une association, ou même, madame Vanessa Germain qui nous entend, à quel numéro on peut vous appeler, madame?
21: Oui, alors 06 92 47 90 90.
1: Bon, 06 92 47 90 90. Je rappelle qu'on est dans la rue Gonneau, ouais, près de la résidence Manzombron.
21: Ouais.
1: Il y a une chienne avec 5 petits qui traînent dans le quartier.
21: Disons les petits, on les voit pas parce qu'ils sont protégés par la mère dans un petit coin. Dans un petit coin dans le quartier, vraiment.
1: Bon. Si on peut faire le nécessaire pour vous aider.
21: 5 petits, s'il vous plaît, il faut les aider. Il fait très froid à la rivière.
1: Bon, bah, madame, le message est passé, on croise les doigts, hein, pour que l'appel aboutisse. Hein. Vous nous appelez si vous avez des nouvelles, madame?
21: Oui, tout à fait.
1: Bon, bah, très bien. Merci de nous avoir appelé. Merci, au revoir. On va aller de ce côté pour une disparition. On est avec Laurence. Laurence, bonsoir.
22: Bonsoir,
1: Laurence, expliquez-nous là un petit peu ce qui se passe.
22: Alors, on est dans une résidence senior. Et il y a une personne, elle est Alzheimer, elle a 85 ans, une vieille personne, et elle est partie depuis en fin d'après-midi, vers 17h, 18h à peu près. Elle est de type métro, pas grosse, mais pas mince non plus.
1: D'accord.
22: De corpulence moyenne, elle est blonde et ben on la retrouve plus quoi. On sait pas si elle est partie dans le coin. On a prévenu la gendarmerie, mais là on essaie de chercher avec les infirmières. Mais si quelqu'un l'aurait vue de sur tampon 400, la pointe.
1: Alors, tampon 400 ou la pointe.
22: Voilà.
1: Et vous pouvez... elle s'appelle comment, cette personne?
22: Elle s'appelle Gisèle.
1: Gisèle.
22: Ouais. Mais elle saura pas bien s'exprimer, hein, parce que, bon ben, elle arrive plus.
1: Mais...
22: Elle arrive plus bien à s'exprimer, quoi. Mais elle sait son prénom.
1: Mais Laurence, vous nous expliquez qu'elle était dans une résidence senior.
22: Oui, oui.
1: Si on sait qu'elle a Alzheimer, hein, et que elle n'a plus, pardonne-moi l'expression, mais toute sa tête, comment ça se fait qu'on puisse la laisser partir comme ça?
22: Monsieur, il y a il y a une équipe médicale qui vient, qui fait ses soins et tout. Mmh. Donc, nous, bah, après, nous, on est les voisines, on sait pas plus non plus, quoi.
1: Parce que c'est surveillé normalement, non? Si on met ces personnes âgées qui ont besoin d'aide dans ce genre de résidence, c'est surveillé. Comment est-ce qu'on pourrait... elle peut partir en plus qu'elle a Alzheimer?
22: Attendez, hein, parce que l'infirmière me pose des questions. Il veut savoir comment ça se fait qu'elle est tout seule et qu'elle a l'Alzheimer. Parce qu'ils sont en train de trouver une solution pour elle, justement pour la placer. Et comme elle est chez elle, donc voilà quoi.
1: Bah, très bien. Alors, vous nous avez dit, Gisèle, elle a disparu depuis la fin d'après-midi, hein?
22: Voilà, je suppose que c'est vers 17h30, 18h, quoi, elle est partie.
1: Et elle était habillée comment?
22: Alors, elle avait un pull vert, c'est ça? Un pull vert avec un corsaire, un cycliste gris.
1: Alors, attendez, redites-nous la description pour les vêtements, s'il vous plaît.
22: Elle avait un pull vert.
1: Oui.
22: Et un corsaire gris. Ainsi que, vous voyez les leggings là, gris.
1: Mais d'accord.
22: Voilà.
1: Leggings gris, oui.
22: Voilà, c'est tout.
1: Bon, très bien.
22: Ses cheveux sont très très blonds et elle est très très blanche. Elle est de type métro.
1: D'accord, type métro, blond.
22: Oui.
1: Et si quelqu'un a perçu Gisèle, à quel numéro on peut vous appeler?
22: Ben, attendez, hein, on rappelle à quel numéro? Le mien? Si quelqu'un l'a aperçu? Oui, ben, rappelez sur le mien, 06 92.
1: Je peux donner votre numéro à l'antenne?
22: Oui, bien sûr, oui, oui.
1: 06 92 65 49 81.
22: Voilà, ou la gendarmerie du tampon, ils sont au courant.
1: Bon, ben on va tout de suite passer cette annonce pour attirer l'attention des auditeurs qui sont dans le secteur.
22: Je vous remercie, monsieur. Et si on a des nouvelles, bon, ben on va vous rappeler.
1: Oui, vous passez directement par le 41-51-51.
22: Merci beaucoup, c'est très gentil à vous.
1: Merci, au revoir.
22: Merci, au revoir.

0: Et 19h passé de 50 minutes, on rappelle la disparition de d'une personne âgée dans le secteur de du tampon. Tampon 400, secteur La Pointe. Gisèle qui a 85 ans, qui est atteinte d'Alzheimer. Elle était en résidence senior et elle a quitté la résidence en fin d'après-midi. Gisèle qui est atteinte d'Alzheimer. Elle a quitté la résidence senior dans l'après-midi. On est sur le secteur de Tampon 400 ou La Pointe. Gisèle, elle était habillée en avec un pull vert, leggings gris. Elle a 85 ans, elle est de corpulence moyenne, type métro, blonde. Si vous êtes dans le secteur, ouvrez les yeux et bien sûr, vous pouvez nous appeler au 02 62 41 51 51 ou vous pouvez appeler Laurence au 06 92 65 49 81. Il est 19h51, on est toujours dans les petites annonces et puis bah on continue hein, jusqu'à 20h. On va aller sur le 99 12 00 pour les pertes et les vols. Freedom, bonsoir. Eh ben, elle est pas possible, Madio appelle 20h, t'es troisième fois, Migayao, 20h. Ben, elle est pas possible, ça, 20h. Madio, 20h, nous trouve un fond pour où? C'est bon? Allez, nous retrouvons tout à l'heure. Allez, en plus, il rigole. Eh, Diego, Nanmouni, Diego, comment il gagne pas la ligne? Allez, il fait trois fois le téléphone. Freedom, bonsoir.
1: Bonsoir.
0: Bonsoir, monsieur.
1: C'est pourquoi nous voulons mon annonce, s'il vous plaît.
0: Oui, on vous écoute.
1: Je cherche du travail au niveau de poids lourd, semi-remorque, bis. Mon numéro, c'est 0692-78-53-45.
0: Alors, encore une fois?
1: 0692-78-53-45.
0: Eh ben, très bien.
1: Ok, merci.
0: Merci. On continue, on va aller par ici. Freedom, bonsoir. Freedom, bonsoir.
2: Oui, bonsoir, Freedom. Eh ben, dis donc, dernière chance. Hein.
0: C'est-à-dire?
2: Parce que j'ai essayé, puis là, on était en boot, donc voilà, donc je vais le faire rapidement.
0: Donc vous avez le temps, monsieur, hein. Prenez votre temps. Hein.
2: Voilà, j'ai trois petites annonces. Je recherche urgemment un moteur pour un Kangoo. C'est un moteur Renault 1900 diesel. Le code moteur, c'est F8K632, pour ceux qui connaissent. Urgemment, ça c'est le premier truc. Le deuxième truc, j'ai une Fiat 500 1300 multijet, aucun frais à prévoir, à vendre, qui est décapotable, très économique, carte grise, contrôle technique, tout est OK. Et pour finir, je recherche un petit T2, un petit T3, petit prix, une petite case à terre, suite à une évolution familiale, sur la région de l'étang Salé, Saint-Louis, Rivière-Saint-Louis, Saint-Pierre. J'ai un peu tout dit et je laisse la place aux autres. Je suis joignable au 06 92 04 58 37.
0: Encore une fois.
2: 06 92 04 58 37.
0: Eh ben, très bien.
2: Merci beaucoup.
0: Merci, bonne soirée à vous.
2: Merci demain.
0: Au revoir, on continue, on va aller par ici. Freedom, bonsoir. Freedom, bonsoir.
3: Hello.
0: Oui, bonsoir.
3: Oui, bonsoir.
0: T'es pas dormi?
3: Oui, un fauteuil roulant d'occasion, en très bon état. Parce que la personne est partie s'installer en métropole, il a laissé là quoi pour vendre.
0: D'accord, sur quel secteur ça, monsieur?
3: Sainte-Marie, 50 euros une vente.
0: Sainte-Marie, 50 euros vente.
3: Fauteuil roulant d'occasion, tout à neuf. Il n'est pas abîmé, rien, il fonctionne très bien.
0: Eh ben, très bien.
3: Et après, ils vont à Sono.
0: Oui.
3: Deux baffes. 200 watts, deux voies, et avec mon 4 tours,
0: oui.
3: Ça fonctionne très bien, et 100 euros N.
0: D'accord.
3: Il peut descendre jusqu'à 86,2.
0: Très bien.
3: avec une table de mixage de marque Behringer. Et à 80 euros pour un DJ. Et 100 euros. Mm-hmm. Merci. Mon téléphone 06 92 87 36 31. 06 92 87 36 31. Au revoir. Merci.
0: Merci, monsieur.
3: Salut.
0: Bonne soirée à vous. Alors, il est 19h56. Je rappelle, vous avez encore quelques instants pour nous appeler 99 12 00 pour les pertes et les vols, 99 14 00 pour les annonces diverses. Je rappelle aussi, on va rappeler aussi cette information concernant cette disparition. On est du côté du secteur du tampon. Pointe tampon 400 à la pointe. Gisèle qui a disparu cet après-midi, en fin d'après-midi. Gisèle a 85 ans, elle est atteinte d'Alzheimer. Elle était en résidence senior, mais elle est partie et n'est pas revenue à cette heure-ci. Elle était habillée d'un pull vert et d'un leggings gris. Donc si vous êtes dans le secteur, ouvrez les yeux. Et vous pouvez appeler Laurence au 06 92 65 49 81 ou Freedom au 41 51 51. Allez, on a le temps encore pour peut-être un ou deux appels. Freedom, bonsoir.
4: Bonsoir, c'est bien le Radio Freedom.
0: Oui, bonsoir.
4: Oui, en fait, c'est pour lancer un appel concernant la perte de mon passeport, s'il vous plaît.
0: Aïe, alors expliquez-nous, vous avez perdu ça quand? Où?
4: Je l'ai perdu aujourd'hui, peut-être dans le bus, je sais pas. En fait, je sais pas trop, je l'ai égaré où.
0: Aïe, aïe, aïe.
4: Oui.
0: Et t'es sur quel secteur?
4: Sur Saint-Denis.
0: Sur Saint-Denis, ben là, comment tu fais pour prendre l'avion, là? Pas possible, hein. La carte d'identité?
4: L'avion?
0: Si jamais tu dois voyager.
4: Oui, en fait, j'ai besoin, puisque j'ai des rendez-vous importants pour demain, donc j'ai besoin de mon passeport.
0: Bon. Le passeport était au nom de qui?
4: De Razuliarisoa Marie Perlini.
0: Alors, tu pourrais nous redire ça? Comment ça s'écrit?
4: R-A-Z-O-L-I-A-R-I-S-O-A.
0: D'accord, Razuliarisoa.
4: Oui, Marie Perlin.
0: Marie comment?
4: Marie Perlin.
0: Perlin?
4: Oui.
0: D'accord, oh, c'est joli ça, j'ai jamais entendu ce prénom. Donc, du côté de Saint-Denis, c'est ça?
4: Oui, exactement.
0: Bon. Et peut-être si quelqu'un...
4: Oui?
0: Si quelqu'un a retrouvé ça, ou à quel numéro on peut t'appeler?
4: On peut me contacter au 06 92...
0: Oui?
4: 74 22 99.
0: 06 92 74 22 99.
4: Exactement.
0: D'accord. Ça, c'est ton numéro, c'est de ta maman ou ton papa?
4: C'est celui de ma maman.
0: De ta maman. On peut avoir ta maman, du coup?
4: Oui, en fait, c'est ma mère, mais c'est le passeport de ma mère, sauf qu'elle ne parle pas très bien français, du coup,
0: c'est pour elle. D'accord, très bien. Bon, bah, 06 92 74 22 99.
4: Exactement.
0: Eh bah, très bien, bah, on croise les doigts pour retrouver ce passeport du côté de Saint-Denis.
4: Oui.
0: Eh bah, très bien.
4: Merci. Et en fait, ce serait dans le bus 11, c'est le bus 10.
0: Donc, bus combien?
4: Bus 11 ou bus 10.
0: Bus 11 ou bus 10. Bah, très bien, bah, c'est noté.
4: Ok, merci.
0: Bonne soirée, au revoir. Au revoir. Marmaille, il est 19h59, dans 2 secondes, 3 secondes, le journal, tout de suite, et après on revient pour Chaleur Tropicale. À tout de suite.
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6: Bonsoir à toutes et tous. Ils étaient 11 à avoir fait appel. Ils sont tous reconnus coupables de détournement de fonds publics. La Cour d'appel a rendu sa décision dans l'affaire des assistants parlementaires d'eurodéputés. Et ce que l'on retient, c'est la peine réduite pour Marine Le Pen. 3 ans de prison, dont une année ferme sous bracelet électronique et 15 mois ferme d'inéligibilité. Dès sa sortie du tribunal, sans faire aucun commentaire, Marine Le Pen s'est enfermée au siège du Rassemblement National à Paris, avec le président Jordan Bardella et plusieurs cadres du parti. Et maintenant, que va-t-elle faire ? Plusieurs possibilités s'offrent à elle, Nicolas Gomez.
7: La première, c'est une pleine candidature à la présidentielle, car l'arrêt de la cour d'appel ne bloque pas Marine Le Pen. Les 15 mois d'inéligibilité prononcés ont déjà été purgés depuis mars 2025 et la date de sa condamnation en première instance. Mais Marine Le Pen avait conditionné sa candidature à une liberté totale. Or, elle devra porter un bracelet électronique pendant un an. Pas possible de faire campagne dans ces conditions, a-t-elle affirmé ces derniers jours. Reste donc le passage de relais à Jordan Bardella dans la course à l'Elysée. Une candidature qu'elle soutiendra avec énergie, confiance et conviction, selon ses propres mots.
6: Et réponse donc ce soir, Marine Le Pen est l'invitée du journal de 20h sur TF1. Jean-Luc Mélenchon, le candidat insoumis, lui, réagit, rien de changé, quelle que soit la candidature. Dans l'actu également, 67 départements seront demain en vigilance orange canicule, c'est 6 de plus qu'aujourd'hui. L'alerte concernera notamment les Bouches-du-Rhône, le Jura ou encore l'Eure. On aura aussi 7 départements en vigilance rouge feu de forêt ce mercredi, des Pyrénées-Orientales jusqu'à la Drôme. Une enquête ouverte par le parquet de Paris contre la sénatrice paraguayenne Celeste Amarilla pour injures publiques aggravées. Elle s'en était prise à Kylian Mbappé avec des propos ouvertement racistes après le match contre le Paraguay. Sur les terrains à la Coupe du Monde, c'est les derniers billets pour les quarts de finale avec le tenant du titre, l'Argentine, qui affronte l'Égypte. Le match débute en ce moment à Atlanta. On suivra à 22h la Suisse face à la Colombie. Bonne fin de journée.

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1: Et il est 20h05. Bienvenue à toutes et à tous et merci à toutes celles et ceux qui sont toujours à l'écoute. C'est Eric avec vous dans Chaleur Tropicale et je suis accompagné de Diego au standard. Avant de commencer notre émission, on va rejoindre Elodie pour une information radio-guidage, pardon, et ensuite on commencera notre Chaleur Tropicale. Freedom, bonsoir Elodie.
2: Oui, bonsoir.
1: Bonsoir Elodie, qu'est-ce qui se passe? Expliquez-nous.
2: Oui, en fait, je ne sais pas s'il y a des gens qui ont déjà appelé, mais sur la 4-3, un petit peu avant la rivière des Roches. Il y a des Roches, un téléphone Saint-Benoît. Il y a 5 ou 6 véhicules à la suite sur la bande d'arrêt d'urgence. Et ça surprend un petit peu, en fait, parce que ben voilà, la 4-3 est dans le noir et on voit des véhicules avec des petites flèches sur la bande d'arrêt d'urgence. Moi, ça m'a surprise. Donc, ça doit surprendre d'autres voitures, quoi, d'autres pistes.
1: D'accord. Vous savez si c'est dû à un accrochage ou...
2: J'ai cru voir quelqu'un qui était en train d'essayer de changer une roue, une chose comme ça, mais ça m'a surpris parce que 5-6 véhicules l'une derrière l'autre.
1: D'accord. Et les véhicules, ils ont les feux de détresse?
2: Oui, c'est ça, oui.
1: Bon. Donc vous nous avez dit avant la rivière des Roches, hein, en direction de Saint-Benoît. Ah,
2: c'est ça, oui.
1: Bon, ben on va signaler ça, Elodie. Merci beaucoup de nous avoir appelé.
2: De rien. Bonne soirée.
1: Merci, Elodie. Et prudence, hein, sur la route.
2: Merci.
1: Merci, Elodie.

0: 20h passées de 7 minutes. On rappelle ces informations. Radio Guidage, on est avant la rivière des Roches, en direction de Saint-Benoît. On parle de 5 véhicules qui sont arrêtés à la suite sur la BAU, avec des feux de détresse. Donc, comme il n'y a pas de lumière dans le secteur, prudence, hein, on est sur la 4 voies de Saint-Benoît. Donc, information pour les auditeurs Freedom 2, on se trouve avant la rivière des Roches, en direction de Saint-Benoît, sur la 4 voies. On parle de 5 véhicules qui sont arrêtés les uns derrière les autres, qui sont stationnés du côté de la BAU. Prudence si vous êtes dans le secteur et dites-nous ce qui se passe. Donc pour toute information radio guidage comme d'habitude, le 02 62 41 51 51. Ben Marmaille, tout de suite chaleur tropicale, 02 62 99 12 00 pour vos petites annonces messieurs. 99 11 00 pour parler de tout, de rien, de vos amours, du temps, de ce qui vous fait vibrer, de ce qui vous fait pleurer, de tout ce que vous voulez. Et le 99 13 00 pour vous mesdames ou les couples. Et et bien sûr le 41 51 51 pour le radio guidage. Freedom, bonsoir.
1: Bonsoir.
0: Coupez la radio d'ailleurs, hein, s'il vous plaît, monsieur. Allô? Allô?
1: Attends.
0: Ouais, coupe complètement la radio d'ailleurs, s'il vous plaît.
1: Tout de suite.
0: Autant m'y oublie mettre le son là sans sûr.
1: Non. Bonjour.
0: Bonsoir.
1: Ça va?
0: Les là, tranquille.
1: Bah, ça va, qui ai-je l'honneur?
0: Hein?
1: Bobby?
0: À qui ai-je l'honneur? Bob, si vous voulez, oui.
1: Bah, mon copain, c'est Jean-François.
0: Oui, bonsoir Jean-François.
1: Bon, merci beaucoup. Miradote un petit bout de là. Fais le bon bouton, mais attends. Ça va?
0: Oui, ça va, mais m'y écoute, oui.
1: Bon, mais avant j'en tiens, non.
0: Oui.
1: Mais le gars tranquille. M'y voir mon déco. M'y pas ravager. Mais tranquille dans mon vie, je vais recevoir, bien, déplacé, un peu en voiture, à pied, c'est tout. Après, que je me dis encore.
0: Que pas mal d'écrire à où? Sur Rodenti, madame.
1: Madame. Un mètre. Parisien, 1m52. Ou. 32 ans par là.
0: Donc pas trop de l'âge. Connais pis. Combien?
1: Maintenant, 05, 08. Maintenant, 78. Mais donnez voilà. Maintenant, 48 ans.
0: 48 ans?
1: 48 ans maintenant.
0: Diego, crois vraiment Lina 48 ans?
1: Il a 48 ans. Mais né 5-5-7,
0: dans mon date de naissance. Dans mon date de naissance, non, dans mon date de naissance et dans mon numéro. Et dis vite toute date de naissance, dis-moi vite.
1: Ah, vous êtes né au moins. Il trouvait. Il me rend
0: compte. Non, Mouni vient de téléphoner au standard. Là, dit comment on l'est menté ou n'a plus le don.
1: Quand t'es. Mais l'un des trois dents, j'ai pas moi.
0: Ah, deux, trois, pas toutes.
1: Mais la m'a dit, des dents, tonton, on m'a dit en haut.
0: Ah, ou tonton.
1: Des dents.
0: Ou gars croque quand même un petit bout dans la pomme.
1: Ah, la pomme, gros, tout le moins, laisse-moi la suite.
0: Ou chrome, ou si, salut, ou chrome le pomme.
1: Ah, mais fais tout. Mon tonton, non.

0: plutôt, ben, le petit gars tranquille. Ça qui veut.
1: Un petit grand-père tranquille.
0: Oui, mais c'est pas. Ça qui veut vraiment mon cœur, ce qui compte, c'est mon cœur. Le petit gars tranquille, tonton. Mais pas un bidjao, mais un gars comme il faut, dans la vie. Donc, mais vos gosses, pas vos gosses, moi. Mais un gars tranquille, un petit nom sauvé, dégradé, tout, tranquille. Mais il tape pas forme, mais il tape pas rien.
1: Non, encore heureux, tape pas forme? Encore heureux?
0: Non, non, même pas.
1: Mais on n'a pas intérêt aussi?
0: Non, merci. On l'a dit. Merci. Ça répond à moi, mais n'a pas question de vous dire. Parce que moi, mes gars tranquilles, mes francs, me disent que mon vérité. C'est mon vérité de mon vie. Même tu peux. C'est tout. Si une femme me ressent, a dit bienvenue, faut garder de mon vie. Mais on présente à lui devant la mairie, c'est André, il est monté à pied, il est pour les cars monter, à pied il est monté, me reçoit et moi.
1: Ben, elle est bon.
0: Bon, il a mon numéro de téléphone.
1: Envoyé.
0: 06 92. Un mobile d'eau. Maintenant, c'est marron, marron clair. Un petit grand cheveu.
1: Un petit grand cheveu.
0: Un petit couette. C'est tout. Bon, il a mon numéro de téléphone.
1: Ben, donné.
0: Et mesdames. Peut recevoir un petit bout pour causer un petit peu de temps en temps. C'est bienvenu. 0692 114 50 92.
1: Encore une fois?
0: Ah, je crois sur mon numéro. Hein. 06 92
1: 114 50
0: 91.
1: Ben,
0: elle est bon. Pas 92.
1: 06 92 74 50 91.
0: Oui, voilà.
1: Ben, elle est bon.
0: Merci, chef.
1: Allez, chef, n'a retrouvé.
0: Merci bien.
1: Bye bye.
0: Bienvenue pour le l'affaire, comment ça? Le 6 pour l'anniversaire.
1: Le 7.
0: Le 7.
1: Ben.
0: Le 6 alors. Le 7. Ben, tu peux me pour gagner.
1: Ben, allez acheter.
0: L'ambiance.
1: Allez acheter.
0: Ben, combien ça?
1: Hein?
0: Combien?
1: 20 euros.
0: 20 euros pas cher.
1: Bah.
0: Bon, c'est ça. Mais là, encore le temps.
1: Bah, attends le dernier moment après qu'on appuie là. Déjà, là, il commence à être un peu chaud. Attends le dernier moment après qu'on appuie, dis-nous que Maz l'a pas gagné, nanani, nanana.
0: M'a pas dit ça, moi. Tu te frères. Quoi faire, m'a pas dit rien. Merci. Masqué, c'est gagné.
1: Bah, elle est beau.
0: Allez, merci.
1: Allez, on a retrouvé.
0: Merci, mesdames. L'Égypte,
1: allez, on retrouve. L'Égypte. L'Égypte l'a marqué, Diego? Contre qui?
2: Contre l'Argentine.
1: Bah, il faut éliminer un petit coup l'Argentine, t'es. Arrête un coup, donc. Ah, arrête un peu. Donc, l'Égypte 1-0, alors. Bim. Freedom, bonsoir.
3: Oui, bonsoir, Freedom.
1: Comment il est?
3: Il est bien, cet homme.
1: Bah, il est là, tranquille, garde un peu match.
3: Attends, un petit coup l'Argentine. Bonsoir aussi. Dis bonsoir, mon Cafrine.
4: Bonsoir.
1: Bonsoir, mon Cafrine.
4: Bonsoir, comment ça va?
1: Il est là ou même?
4: Ah!
3: Allô, bien, là.
4: Je suis à Antioche.
1: Hein?
3: Okay.
1: Oui, hey, on lève au parleur là, mais on entend pas ou bien, bien.
3: Alors, Mathieu, sur le parleur. Et viens passer une petite annonce, s'il vous plaît.
1: Quelle annonce vous voulez passer?
3: Ah, mec, mon petit café, on a envie de faire l'amour.
1: Ça, tu veux faire l'amour?
3: Bah, mais c'est mon numéro, on est un couple. Je suis fatigué de faire l'amour, mon femme.
1: Pourquoi fatigué fait l'amour de femme? Nat bouc n'a pas une femme ou non?
3: Monsieur, tous les jours, moi, le même, moi, je n'ai pas fatigué. Hein?
1: Ah, bah, même à point. Donc, il n'y a même pas de jour.
3: Tous les jours, moi, le même, moi, je n'ai pas fatigué fait l'amour de femme.
1: Vous l'avez fatigué fait l'amour de femme, donc, est-ce que vous voulez qu'il y ait un couple sinon une autre femme?
3: Et Catherine, c'est que nous, Rod. Un couple ou bien une autre femme, ou bien beaucoup de seul.

0: Non, nous aimerions bien la coupe.
1: Hey, passe-moi un coup de Catherine, là. Comment il appelle de Catherine?
0: Bon, Catherine, passe à monsieur, ça, t'as moins.
1: Non, comme il dit, passe à moi, c'est passe à moi au téléphone.
0: Comment on appelle?
2: Ralsa.
1: Ralsa?
0: Ben.
1: Ralsa? Oui.
0: Raïssa.
1: Ah, Raïssa, m'a compris Ralsa.
0: Ben, Raïssa de Saint-Pierre.
1: Raïssa?
0: Ben.
1: Ben, passe à moi, Raïssa!
0: Ah oui, c'est comment, monsieur?
1: À moi, on peut appeler à moi comme on veut.
0: Monsieur.
1: Tant qu'on appelle par moi madame, les bons. Mmh. Bon, ben Raïssa, c'est Eric ça ce soir avec Zadon Chaleur Tropical.
0: Enchanté, Eric.
1: Ah, ben, mitez vos causes un petit peu avec Raïssa, man, pour comprendre un petit peu.
0: Il est timide.
1: Il est timide?
0: Les causes donne Lili. Allez, les causes, rien que donne Lili.
1: Et à ce soir, les choses alors?
0: Raïssa, les choses? Raïssa, le chaud. Ah, mais l'humeur, le chaud. Ah, il y a tiré pour rire. Ben, l'humeur, le chaud.
1: Vous allez chaud, comment, Zola?
0: Le chaud, comment, comme la braise? Comme la braise, monsieur.
1: Vous êtes deux allés chaud comme la braise?
0: Ben.
1: Ah, à soir, quand il fait là, à soir, hé, si ça, tu veux rôder un couple, il faut y donner paquet, hein, il faut y servir tasse plein, soir.
0: Ah, monsieur, inquiète pas pour ça.
1: Vous gagnez, servir tasse plein?
0: Ah, mais monsieur, tasse plein. Mon femme, il connaît à l'île, il sève, lui.
1: Ah, madame, il assure, alors?
0: Madame, elle, il gère. Madame, monsieur, il gère, monsieur, il gère pas. Ben. Mais et... non, nous, les chauds, une fois que nous appelons, parce que nous, les motivés.
1: Vous allez chaud, alors? Donc, c'est comment, Zot, il voit la soirée, Zola, ce soir? S'il y a un couple, il répond à Zot, là?
0: Mais s'il la répond, ben. S'il la répond. On peut programmer une soirée galant, une soirée aux chandelles, on peut faire qu'un petit manger, on peut mettre la musique, soit à la maison, soit dans le chemin aussi, hein. On peut faire une soirée, on a un truc pour nous boire, on a un truc pour nous manger.
1: Vous êtes-tu reçoit?
0: Oui, nous reçoit, oui.
1: Ah, où c'est quoi de prénom?
0: Et trouver un prénom pour moi, monsieur.
1: Ben, il peut appeler à où, que pas mal, râle ça.
0: Raïssa et Raïssa,
1: voilà.
0: Ben.
1: Mais du coup, décris à Zot un petit peu à où, comment on est où, Raïssa?
0: Terminé clair du pot.
1: Clair. Yab?
0: Ben, il a 33 ans.
1: 33 ans, oui.
0: Mesure 1m80 pour 77 kilos.
1: Un grand. PH alors?
0: Tu donnes caleçon aussi?
1: Ah, ça, après, c'est oui, connaît ça. Vous connaissez, veut rien dire, ça, attention, hein. Vous connaissez pas vous connaissez pas ça, ou non? La théorie du L, vous connaissez ça, ou?
0: Non, expliquez quoi.
1: Ah, t'as l'heure, là, elle est trop bonne, là, pour comment se cause, bonne affaire, comment?
0: Carrefour, nous connaissons ce que veut dire la théorie du L? Non, on ne connaît pas ça,
1: c'est pas ça, alors, bah, allez, bon.
0: Ben.
1: Et du coup, Raïssa, comment elle est? Donc, à où les Yab? Claire, 1m80.
0: Sportif, il a les cheveux noirs, les yeux marrons, il a la barbe, il est, après quoi dire, il est bien dans ma peau, il me semble bien.
1: Hein, râle ça, attends un instant, hein, mais ça va sur, pour une information, là, reste avec nous, hein.
0: Mais ça fait l'amour, mon femme, tout jeune, tu peux alors.
1: Non, bah, si ça fait l'amour, tant mieux, comme un nouveau gars, profiter en direct. Reste avec nous deux petites secondes. On va rejoindre Laurence pour la disparition, de Gisèle du côté du tampon. Laurence?
3: Oui, bonsoir.
1: Oui, bonsoir, Laurence. Alors, vous avez eu des informations, là?
3: Alors, on a eu l'information, elle est à l'hôpital.
1: Ah, d'accord. Donc, c'est, on parle de, Gisèle, hein.
3: Voilà, quelqu'un l'a récupérée, elle est à l'hôpital.
1: Elle est à l'hôpital et elle va bien du coup, bon.
3: Ben, normalement, oui, normalement, mais j'en sais pas plus, j'ai eu l'info avec les infirmières.
1: Bon, ben, en tout cas, c'est une bonne nouvelle si Gisèle a été retrouvée. On rappelle que Gisèle avait disparu du côté du tampon. Elle était en résidence senior, elle a l'Alzheimer et du coup, là, elle se retrouve à Terre Sainte, c'est ça?
3: Voilà, c'est ça.
1: Bon, bah, très bonne nouvelle. Super. Merci de nous avoir appelé, Laurence, en tout cas.
3: Bah, de rien. Bah, merci à vous.
1: Merci. Du coup, c'est l'hôpital qui vous a appelé ou un auditeur vous a appelé?
3: C'est la gendarmerie qui a téléphoné à l'hôpital avec les infirmières et on nous a dit que les pompiers l'ont récupéré dans un magasin, je crois.
1: Très bien. Très bonne nouvelle.
3: Ok. Merci beaucoup.
1: Merci
3: à vous.
1: Bonne soirée. On rappelle que Gisèle avait disparu et qu'elle vient d'être retrouvée. Elle se trouve à l'hôpital de Terre-Sainte, donc c'est une bonne nouvelle. Diego me donne des informations là dans l'oreillette. Il semblerait que le match Égypte-Argentine, l'Égypte y mène 1-0. L'Argentine y vient d'avoir un penalty en sa faveur et le penalty a été arrêté. Magnifique. Lionel Messi a tiré le penalty et le penalty a été arrêté. Voilà, ça les bons ça. Ça de la fait Mbappé il y a quelques années de cela, n'oublie pas. Ralsa.
0: Oui.
1: Bah quoi fait coup au feu de Madame Moulin?
0: Ben
1: les bons, on va dire comment ça occupe toujours en attendant.
0: Écoute.
1: Bon, donc, Oula Dianou, on a 33 ans, on mesure 1m80, 77 kilos, yeux marrons, Yab avec un petit barbe.
0: C'est ça.
1: Et Raïssa, comment il est?
0: Enfin, Yab, il est un petit peu métissé quand même.
1: D'accord.
0: Il semble bien de mon pomme, il est tatoué. Voilà, physiquement, il me semble bien.
1: D'accord.
0: Raïssa, mon cafrine. Ah oui, mon cafrine, c'est mon cafrine, hein, un petit cafrine gros aussi.
1: Donc, bien proportionné.
0: Non, bon, Raïssa, qui a 40, mon copine a 40 ans. Hein? Mm-hmm. 41, elle dit pas, elle dit 40.
1: D'accord.
0: Et.
1: Catherine, 41, grands cheveux, petits cheveux?
0: Cheveux mis. Milan. Pareil, il est propre à l'attelle, il sort bien de son peau. Elle est belle, elle est charmante. Très joli.
1: Du coup, vous êtes les quoi? Vous êtes les bis, les hétéros, ou laisserez à tenter si par le monsieur, si tente à où, madame par une autre dame, comment il est là? Comment il se passe?
0: Non, monsieur, non, il mange pas de le pain là.
1: Et Raïssa, est-ce qu'elle aime la jante féminine aussi?
0: Raïssa, demande à où est-ce que si ma forme, il touche à où est-ce qu'elle laisse à elle? Ah, elle a dit oui, elle a dit bien.
1: Ah, bon, très bien.
0: Elle a dit oui, pas de problème.
1: Et où ça t'y reçoit sur Saint-Pierre?
0: Ténulé de la Ravine Blanche.
1: Ravine Blanche.
0: Ouais.
1: Bon bah super.
0: Ben Ravine Blanche, nous, Saint-Pierre le Sud.
1: Ok, donc vous êtes ce soir, vous êtes peut recevoir dans le Sud. Est-ce que vous y déplace aussi ou pas?
0: Non, nous déplacement pas.
1: Vous êtes y déplace pas. Ok, donc c'est couple uniquement, sinon femme seule, vous allez ok aussi.
0: Couple, femme seule aussi, ok.
1: D'accord, pas d'homme par contre, hein?
0: Non, pas d'homme.
1: Pas d'homme seul, donc couple ou femme seule. Très bien. Bah, Ougain ira gérer télé. Il est quand même impressionnant de gérer deux femmes, non? Ougain, il gère ça?
0: Monsieur, il est 33 ans, mais sportif. Il pense que ça pourrait le faire.
1: Ah, mais on connaît, il veut rien dire, ça?
0: Après, ma fille n'a pas de bonnes expériences comme moi. Je trouve que ma bien ressort, mais...
1: D'accord, donc on a déjà essayé ça?
0: Oui, déjà, oui.
1: Ok, écoute, vous connaissez Posséatin, peut-être il peut être un... Comment dire ça? Il peut être impressionnant, mais Aou nous sent que... il fait pas peur ou quoi?
0: Non, moi pas peur, je fais pas peur. Ouais.
1: Bon. Et du coup, le dernier d'affaire. Est-ce qu'on veut laisser le numéro? Ou sinon on veut Banaï téléphone et nous prend les numéros Pesote?
0: Allez, nous laisse le numéro alors.
1: Ou laisse le numéro il y a affiche là, hein?
0: Ok, attends, je cherche ça tout de suite dans mon répertoire, comme ça me donne un. Alors, Raïssa, voilà, 0693. 64 43 47.
1: Encore une fois.
0: 0,93 64 43 47.
1: Très bien. Donc nous rappelle que c'est Raïssa et Ralsa. Donc Raïssa, petite Catherine, bien proportionnée, la quarantaine, et monsieur Cléa Yab, 33 ans, 1m80, 77 kilos, chaud pour un plan à 3 ou à 4, femme ou couple uniquement.
0: Ça même.
1: Eh ben, les beaux.
0: Merci, bonne soirée.
1: Nous souhaite à Zot de faire des belles rencontres. Et hey, si t'as l'heure, Zona de Moon avec Zot, hésite pas, appelle à nous. Hein.
0: Mais bon, ok.
1: Non, sérieusement, hein, hésite pas, appelle à nous. Zot, fais directement le 41-51-51 si après 22h30 ce mois, comme à là.
0: Attendez, prends un stylo.
1: Voilà, prends un stylo.
0: Attendez. Après 22h, c'est quoi le numéro?
1: Ou fais directement le 41-51-51.
0: 41-51, ok.
1: Comme ça, là, s'il est chaud. Comme ah, s'il est chaud, il est pour nous, là. Nous passe à Zot en direct.
0: Les bons, c'est comment, monsieur?
1: Nous compte dessus, Zot, appelle à nous, fais directement ça, et comment on vient?
0: Les bons, si la béquille nous fait un film porno, plus Zot à soir.
1: Non, bah, fais un film porno, c'est quelque chose, mais appelle à nous en direct aussi, là, encore meilleur.
0: Parce
1: que Demoun, il dit en coma, Demoun l'a dit comment, Freedom, les pornos le soir, bah, à soir, il faut que, bah, les pornos, à soir.
0: Ah, ben, c'est chaleur tropicale.
1: Bah, voilà. Donc, 22h, nous compte dessus, Zot. Après 22h, téléphone à nous, passe directement sur ce numéro-là. Et comme ça, tu fais profiter à nous un petit peu de l'ambiance.
0: Les bons, le fait comment.
1: Super. Allez, à tout à l'heure. Merci. Ouais. Bisous à Zot.
0: Au revoir, Catherine. Au revoir.
3: Au revoir.
1: Au revoir, Aïssa. Bisous, bisous. Bye, bye. oui, t'as l'heure, nous va. D'ailleurs, m'y passe le message, hein, tout de suite, hein. Diego m'a dit, m'y passe le message, hein. Ça te l'est chaud. 22h30, à partir de 22h30, hein, si Zot, tu veux, appelle à nous, Zot, là, en soirée chaude, soirée libertine, soirée, tout ce que Zot, tu veux, plan à 2, 3, 4, 5, 6, et Zot, tu veux faire l'amour au téléphone? Eh ben, c'est chaleur tropicale, appelle à nous, et Zot va faire l'amour au téléphone, avec grand plaisir, Zot, tu téléphones à nous, et Mama donne le numéro, t'as l'homme. Alors, qu'il est, les 20h29. D'ailleurs, m'y profite, m'y fait un petit coucou à Héloïse. Héloïse, là, Diamant Coma, elle a dit quoi? Elle a dit, pourquoi ou dit couler célibataire? Bah, Héloïse, depuis quand? À soir, mettre mon bonnes affaires dehors, là? Nous continuons, nous, ça va par ici. Freedom, bonsoir. Freedom, bonsoir.
4: Oui, bonsoir.
1: Bonsoir.
4: Oui, c'est en bien même, ça.
1: C'est qui?
4: En bien même.
1: En bien même,
4: Bah, il n'a pas le savon, donc il en bien même après.
1: Oui, donc nous rappelle à vous.
4: Oui. Donc, mi téléphone pour passer une petite annonce. Donc, mi cherche une petite aventure, voir aventure suivie, avec une femme de 30, on va dire de 30 à 55 ans. Pas du sérieux, hein, vraiment aventure. Dans le secteur sud. Pleine des caves, Tampon, Saint-Pierre, Saint-Libia.
1: D'accord.
4: Et en journée, par exemple, demain après-midi, serait le top. Mm-hmm. Femme ronde, bienvenue. Type indifférent. Quoi dire d'autre? Mi peut déplacer, mi peut pas recevoir. Et ben, si la personne y veut, moi, elle est à découvrir.
1: Oui.
4: Voilà.
1: Bah, très bien.
4: Donc, une aventure suivie sur plusieurs fois, s'il faut. Pas un souci. Donc, me laisse mon numéro.
1: Envoyez.
4: Alors, 06 93 64 68 24.
1: Encore une fois.
4: 06 93 64 68 24.
1: Eh bah, très bien.
4: Merci.
1: Nous retrouvons.
4: Tout le monde.
1: Bye bye.
4: Allez.
1: On continue, on va aller par ici. Freedom, bonsoir.
5: Bonsoir, comment allez?
1: Il est là même.
5: Ça va?
1: Il est là.
5: Giovanni du Nord.
1: Alors, lève-toi ou bien? Parce que Miwa, il est assis ou t'es mal placé, là. Mets-toi dans la position confortable.
5: Bien comme il faut, là.
1: Voilà, t'achailles bien.
5: Voilà.
1: Enroule-aille bien. Enroule-aille bien.
5: Pas ce poids-là. Alors, vous avez un pronostic pour le match France, le prochain match?
1: Un pronostic pour quoi?
5: Pour le prochain match de l'équipe de France.
1: Un pronostic?
5: Oui.
1: Score exact, non, mais la France, il explose à Zot.
5: Ne pense que la France.
1: Bah, bien sûr. Je sais pas.
5: Allez.
1: 2-1.
5: 3-0.
1: Combien?
5: 3-0, 3-1.
1: 2-1.
5: 2-1, quand même.
1: Maroc?
5: Peut-être. Maroc, ouais.
1: Diego, tu m'as dit Maroc les forts? Et alors, Maroc, Diego, même si Maroc les forts, l'Allemagne l'éliminé. Arrête un peu. Ah, où c'est quoi de pronostic?
5: Bah, on y pense un. Peut-être un. Comment dire ça? Un.
1: Bah. Oui, mais monsieur, il faut un gagnant après.
5: Ah, bah, peut-être au tir au but après.
1: Ah, ou vous pensez que ça va jusqu'au tir au but?
5: Ah, mais pense, oui. Pense,
1: ah, elle a pas besoin de tout ça, là, ça.
5: Pas besoin. Non. Ah, ben, non, bien, voilà.
1: Pas besoin.
5: Prochainement, alors.
1: Bah oui.
5: Parce que Maroc, quand même, c'est costaud, hein.
1: Oui, Nena, un bon gardien, Diego, un bon gardien, Nena qui, Achraf Hakimi. Après, Diego, Naki Dot, les bons, c'est tout?
5: Ah ouais, mais il y a que ça même.
1: Bah en plus, oui, Hakimi, grand camarade Mbappé, bah, on va faire l'arrangement avant.
5: Ouais, on va bien voir ça. Alors, Bipé, passe un annonce ce soir.
1: On va y aller où?
5: Ouais, j'aimerais rencontrer une dame. Ben voilà, c'est pour partir sur un annonce sérieux, hein. Voilà. C'est pas une aventure, c'est pas... voilà quoi. Une annonce sérieuse, une dame entre 45 et 55 ans. Moi-même, j'ai 50 ans. Une femme rigolote, voilà, il se prend pas la tête pour partir sur une relation qu'on se prend pas la tête sur déjà. Apprendre à se connaître, discuter, et voilà quoi. Préférence, une femme du Nord. Et si elle est un petit peu plus loin, ça me dérange pas. Et voilà, elle appelle et elle appelle, on discute et on verra si ça accroche, on va dire. Tout simplement.
1: D'accord.
5: Alors, voilà. Voilà. Et quoi dire d'autre? Ben moi je suis un créole brun, hein, et voilà, je bosse. Voilà quoi. Une femme rigolote, une femme qui a envie de s'amuser, une femme qui est en manque d'amour comme moi et qui
1: tu
5: a envie d'amour aussi à donner.
1: Il y a un grand maître chinois dans le fin fond de l'Amérique du Sud, en Ouzbékistan, qui m'a dit que toutes les femmes sont drôles. C'est juste qu'on a des hommes qui ne savent pas s'y prendre et ne savent pas faire rire. Toutes les femmes sont drôles, toutes les femmes sont faciles à vivre. Il y a hommes qui ne savent pas faire.
5: Ben, ça tombe bien, moi j'aime bien faire l'idiot. Donc, voilà quoi.
1: Tu aimes bien faire quoi?
5: L'idiot.
1: L'idiot.
5: Voilà, pour faire rigoler.
1: Mm-hmm.
5: Voilà, une relation sans prise de tête, et voilà quoi.
1: D'accord.
5: Après, je voulais dire quelque chose. T'es fort pour donner des prénoms, toi.
1: Il est fort pour donner des prénoms.
5: Ben oui, là, le monsieur tout à l'heure, là, le couple.
1: Mm-hmm.
5: Comment il s'appelait?
1: Raïssa et Ralsa.
5: Voilà, Ralsa. Bon, ben, je laisse mon numéro de téléphone, c'est le 06 92 33 83 15. 06 92 33 84 15. Merci, bonne soirée.
1: Merci, nous retrouve.
5: Nous retrouve, nous regardons si le pronostic est bon.
1: Allez, bye bye.
5: Allez, bye bye.
1: Bye. On est par ici. Freedom, bonsoir. Bah, ok, une ligne qui se libère. On va aller où? On va aller. Attends de m'y regarder un peu. M'y vois plus clair, Mounan. Par ici, Freedom, bonsoir.
6: Allô?
1: Oui, bonsoir.
6: Bonsoir. Il réveille, là.
1: Au réveil?
6: Non, il réveille. On m'entend là-haut. Pour passer une petite annonce, s'il vous plaît, si c'est possible.
1: Un seul, alors?
6: Ben, c'est un seul, enfin. On passe à une petite annonce. C'est pour rencontrer une dame, et une dame allée d'hier dans les 55 à la soixantaine, à peu près, hein. Et puis, moi-même, j'ai fait de la soixantaine à monter. Et puis, la dame que je recherche, c'est une dame assez quand même mince, si possible. Je peux recevoir.
1: Mm-hmm.
6: Et l'Oisila juive n'est pas comme grand-papa, grand soldat, hein. Il arrive un petit pique-nique et puis un petit resto pour faire plaisir de la bouche.
1: Mm-hmm.
6: Oui, après, si la personne s'intéressait, il peut m'appeler à 0692-75-36-94.
1: Encore une fois?
6: 0692-75-36-94. Mais oubliez de dire le nom, c'est Denis de l'Ouest.
1: Denis de l'Ouest.
6: Oui, on oublie dit le nom, justement.
1: D'accord. Là, Diego et Diamacoma, standard, a informé téléphone, a dit tout le temps téléphone chaleur tropicale.
6: Ah, les rames, il téléphonait. Ah oui. D'ailleurs, on marque bien où est le numéro, il voit les rames, il téléphone. Encore pour que la ligne n'est pas facile.
1: Bah, il dit, bonne forme, là, il dit n'importe quoi, ça, des fois.
6: Hein. Ah, au plaisir.
1: Mmh. Bah, c'est pour ça, faut rôder un bug.
6: Comment?
1: C'est pour ça qu'il faudrait ouvrir un bouc, non? Si bonne femme, il dit n'importe quoi.
6: Le pain qu'on fait, il marche pas là-dedans, moi.
1: Il marche pas là, il mange.
6: Le pain, pain raciste, hein.
1: Il mange, on peut pas dire le pain est raciste tant qu'on l'a pas mangé.
6: Ah non, c'est un père raciste, il marche pas là-dedans. Qu'est-ce que les cuivres? Qu'est-ce que les cuivres?
1: Bon, bah allez, bon, 06 92 75 36 94.
6: C'est bien ça.
1: Allez, bah nous retrouve.
6: Au revoir.
1: Bye bye. Bon bah allons un petit coup de ce côté-là. Attends, mais regarde un affaire marmaille par ici. Whoopee.

0: d'avoir, donne-moi les numéros, m'y regarde pas moi. L'arrivée du Quintet Plus dans notre papier, notre stylo, les bons. Alors, mi dans notre les numéros et prépare notre pour noter. Donc c'était l'arrivée du Quintet Plus de Chantilly à l'instant. Donc c'est le 5, le 3, le 7, le 10 et le 2. Mais redonne. Le 5, le 3, le 7, le 10 et le 2. Voilà. Si vous l'avez gagné, comme d'habitude, appel à nous. Nous sera contents et surtout, nous va donner à Zot, nous trib. Pour le 1, nous l'est toujours dans une chaleur tropicale et on va continuer, on va aller de ce côté. Freedom, bonsoir.
1: Oui, bonsoir Freedom.
0: Oui, bonsoir.
1: Voilà, on m'y appelle André.
0: On n'a pas d'André ici, monsieur ?
1: Non, moi, il appelle André.
0: Ah, oui, il appelle André, d'accord.
1: Ouais, voilà. Moi, je suis célibataire depuis 4 ans. Mm-hmm. Et maintenant, j'ai aimé rencontrer une dame pour finir la vie ensemble ou pour continuer une vie ensemble.
0: Bah, ou de choisir, ou veut finir de vie, sinon on veut continuer de vie avec.
1: Non, je veux continuer ma vie avec, ouais.
0: D'accord, on veut continuer pour finir.
1: Pour finir ensemble.
0: Voilà, ouais. D'accord.
1: Voilà, moi, j'habite dans les hauts de Saint-Joseph. Et moi, dans mon petit cas, mon petit loto, j'y travaille. Et j'ai un peu de pique-nique, tout ça. J'y bois un petit coup quand il arrive occasion par fête. J'y fume pas. Et j'y me rencontre une petite dame aussi, qu'elle est libre, mais j'y fume pas surtout.
0: D'accord.
1: Que c'est moi là 60 ans, et puis mes recherches sont dans les 45, 60 ans comme moi. Voilà. Si quelqu'un est libre et les ferme, j'aimerais rencontrer une femme, côté cœur, m'y voudrait, côté cœur. Il n'y aura pas la bonté, mais il aura côté cœur pour aimer moi et pour aimer elle. Mm-hmm. Il peut laisser mon numéro, s'il vous plaît?
0: Bien sûr, on va y aller.
1: C'est les 06 93 99 19 et 90. C'est André, hein?
0: Encore une fois?
1: 06 93 99 19 et 90.
0: Eh ben, les beaux.
1: Alors, si une dame est libre, elle est dans la peine comme moi, ben, moi, ça compte en compte à elle. Voilà. Merci beaucoup.
0: Allez, nous retrouve.
1: La plus belle Saint-Joseph ici, hein?
0: Où ça, il est là?
1: Ah, ben, écoutez, Saint-Joseph, dans le mot Saint-Joseph. Allez.
0: Bon. Allez, nous retrouve. Bye bye. On continue, on va aller par ici. Freedom, bonsoir.
2: Oh.
0: Monsieur, enlève le haut-parleur, s'il vous plaît. Pardon ? Aïe, aïe, aïe, t'es ben bougla, et pas. Eh ben bougla, il dort plus que Diego. C'est quoi ?
2: Ouais.
0: Ah, n'a pas un moon sur le 99-14-00, il veut ni son camarade, s'il vous plaît. Aide-moi, s'il vous plaît. Attends, un moon, il veut cause et couleur, il a l'impression. Depuis tout à l'heure, pour un camarade ou? Attends, un moon, il veut cause et couleur. Freedom, bonsoir.
2: Oui,
0: bonsoir, c'est pour parler avec l'auditeur. Bah, où l'a appelé ou pour causer avec lui?
2: Oui.
0: Monsieur, coupe la radio derrière, s'il vous plaît, coupe radio. Notre auditeur, oui. Ben là, on entend pas lui ou là, pourquoi c'est cool là?
3: Ben, le gars, sans doute, il a bu un coup, c'est tout.
2: Mais
3: on va pas l'incriminer, Allô, monsieur, bonsoir.
2: Bonsoir.
3: Comment ça va? Hein?
2: Tu repasses pas le toit.
3: Un quoi?
2: Un pâteau à gras.
0: Demande-nous si tu ne rentres pas un pâteau à un doigt.
3: Arrête la merde en plus de ce notre radio.
2: Mais attends,
3: attends une seconde. Bah. Pour passer, pour parler, pour vous dire de la merde, vous êtes bon. Moi, tout simplement, je voulais faire une énoncé. Une prise de connaissance à une personne.
2: Compris,
3: c'est quoi?
0: Non, mais il n'y a pas qu'à Zekouli là.
3: Par rapport à la raison, on ne peut pas le mettre comme ça, on ne peut pas.
2: Ah oui, il y a comme si, oui, il y a là.
3: Ben, par contre, ce que je pourrais dire,
0: oui.
3: Quand on voit, on entend ça par rapport à l'énoncé de l'animateur, bonjour les gars, quoi.
0: Bonjour quoi? Bonjour les dégâts?
3: C'est-à-dire?
0: C'est quoi?
3: Exigu.
0: Exigu?
3: Ouais.
0: Tant mis, ben, ça y est un peu parce qu'il y a pas dit n'importe quoi, mais on t'en paye. Mais pourquoi, monsieur? Ben, ou téléphone, il passe à quelqu'un?
3: Oui, mais monsieur, j'ai pas appelé. Moi, quand j'appelle, je ne cherche pas à parler à quelqu'un. Moi, mon énoncé aurait été une prise de connaissance à une personne qui comprend la raison.
0: Monsieur,
3: mais ne pas être heureux.
0: Monsieur, quel débat philosophique vous voulez là?
3: Je connais même pas. Déjà, vous-même, vous comprenez pas ce qu'il dit.
0: Si, m'y comprend un petit peu. M'y comprend un petit peu.
3: Comment?
0: M'y comprend un petit peu. Diego, là, allume le décodeur. Nous comprend un petit peu.
3: Non, monsieur.
0: Oui.
3: Parfois, il est sage de persuader les gens de faire des choses et les ramener que l'idée venait d'eux. Vous voyez ce que je veux dire.
0: Vous avez dit quoi, monsieur?
3: Comment?
0: Vous pouvez répéter, s'il vous plaît?
3: Parfois, il est sage de persuader les gens, de les amener à penser que l'idée venait d'eux, quoi.
0: D'accord. Ok. Bon, ben, je vois le genre. Alors, je vous écoute pour votre prise de conscience.
3: Monsieur. Non, non, c'est pas le genre, monsieur. Le pauvre monsieur, il est dans sa limite à lui. Pourquoi me ramener pour pouvoir parler avec lui?
0: Ben parce que j'entends que vous êtes d'un esprit supérieur qui pourrait peut-être éclairer.
3: Non, pas d'esprit supérieur.
0: Qui pourrait peut-être l'éclairer, monsieur.
3: Ne faites pas l'archéologue.
0: Pardon?
3: Ne faites pas l'archéologue. C'est pas l'esprit supérieur.
0: Ne faites pas l'archéologue.
3: Personne qui a la raison.
0: Alors, ne faites pas l'archéologue, vous m'avez dit, monsieur?
3: Bien sûr.
0: D'accord. Qu'est-ce qu'un archéologue vient faire quand on parle de raison et d'esprit et de philosophie?
3: Raison et d'esprit de philosophie.
0: D'accord.
3: Le fait de dire, ne faites pas aux autres, vous aimerez pas qu'on vous le fasse.
0: Donc, ma question c'est, qu'est-ce que ça a à voir avec un archéologue?
3: Non, jouez pas, petit. Moi, je vous dis une chose.
0: Ah, alors, bah, moi, j'aime bien, moi, ça. Je vous écoute.
3: Dans le principe de la situation.
0: Oui.
3: Être ou ne se pas être.
0: Être ou ne se pas être.
3: Voilà.
0: D'accord.
3: Comme dirait Shakespeare.
0: Comme et dirait quoi?
3: Moi, je veux dire une chose, connais-toi comme toi. Connais-toi comme toi. Là, je te pose une question. Connais-toi comme toi.
0: Connais-toi comme toi.
3: Ouais.
0: D'accord.
3: Non, réponds-moi. Connais-toi comme toi. Merci, monsieur. Je vois le genre.
0: Bonne soirée. Non, mais en fait, monsieur, on peut rester, hein, c'est juste que m'y voit pas où ça veut en venir, en fait.
3: Non, monsieur, je ne vois pas pourquoi je vais aller crier, monsieur là, c'est mes classes, ça.
0: Mais peut-être que, vous connaissez, ou, attends, m'y voit que, comme Mérodiao, nous n'est là un esprit supérieur avec nous, là. Peut-être que n'est là des gens.
3: C'est pas un gars comme ça, moi.
0: Bah, peut-être que n'a des gens, si vous acceptez de débattre, peut-être que n'a des gens les plus supérieurs à moi.
3: Débattre pourquoi, monsieur? Débattre de quoi?
0: Ben monsieur, vous ben, ou dire-moi comme ça, ou la nité à la.
3: Monsieur, vous voulez débattre? Envoie-moi une personne qui parle du sexe. Luna, elle n'est pas là. On parle de cul, on parle de chat, hein. On parle de bite, la hampre, hein. Le cunnilingus. Là, je débat avec vous. C'est vrai ce que je veux dire.
0: D'accord.
3: Oui, comment est-ce que je veux dire?
0: Eh, mais il peut pas avoir une question?
3: Oui, bien sûr, tout à fait. Vous avez le droit.
0: D'accord. Vous êtes en couple ou célibataire?
3: Qui, moi?
0: Oui.
3: Les talons. Le bon étalon ne vit jamais en couple.
0: Le bon étalon.
3: Ne vit jamais en couple.
0: Alors, comme il dit toujours, hein, si c'est des gens qui aiment à nous et qu'ils tombent nous de famille, dit à nous ça, n'a point de valeur.
3: Les gens qui vous aiment, vous, pourquoi vous dites ça?
0: Vous l'avez entendu, ça de Madio, là?
3: Oui, je vous écoute.
0: m'aime bien ce genre de...
3: Non, c'est pas ce genre.
0: Déjà.
3: N'essayez pas de jouer le petit malin, là.
0: N'y joue pas au petit malin, monsieur.
3: Jeu, monsieur. Vous rabaissez tellement les gens.
0: Mais c'est ce qui se dit.
3: Moi, je vous réponds.
0: Apparemment, bah écoute, reste là avec moi si vous voulez. Apparemment, c'est ce qu'il dit, c'est que comme Nina, certains auditeurs, comme par exemple Monsieur Pénible, qui dit que il fait trop.
3: Monsieur Pénible, je connais pas c'est qui la personne, Monsieur. C'est de vous à moi qu'on nous parle.
0: De vous à moi. Alors, si c'est de vous,
3: Madame Intel.
0: Si c'est de vous à moi.
3: Monsieur, je vous.
0: Monsieur.
3: La tête quoi.
0: Monsieur.
3: Oui, je vous écoute.
0: Respectons-nous. Laissons-nous à chacun notre temps de parole.
3: Bon, pas de problème, petit mal.
0: Eh ben, allons-y, grand mal. Je vous écoute. Vous aviez dit que vous vouliez venir débattre. On vous écoute.
3: Ben, moi, ce que je recherche, moi, mon énoncé, c'est une prise de connaissance à une dame.
0: Une prise de connaissance. Qu'est-ce qu'une prise de connaissance pour vous, monsieur?
3: C'est faire la connaissance. C'est pas quelqu'un qui arrive pour dire, voilà, je veux être heureux. Non, ça marche pas. Être heureux, c'est temporaire. Moi, je cherche une personne qui a la raison. Si vous voyez ce que je veux dire. Si je développe pas. Parce que...
0: Je vous avoue que je suis un peu limité, moi, niveau réflexion.
3: Dans un plan, on a une introduction, on développe, après on fait la conclusion, c'est vrai ce que je veux dire. Hein.
0: Je vous avoue, alors, de vous à moi...
3: Eh ben, pardon.
0: De vous à moi, saperlipopette, je ne suis pas allé très loin à l'école, donc je suis un peu limité.
3: Nous, qu'à causer là. Pourquoi nous pas causer ensemble?
0: Nous peut parler normal. Ma mimi, m'y comprend pas de ça là, ma monsieur. C'est quoi fait?
3: Qu'a dit moi? Au moins pas qu'à parler avec vous. Ah, où veut dire moi?
0: Où ça, où vient où donc? Martinique, Guadeloupe, de quel côté donc? Ou sinon, si vous prend un accent, ou sinon on prend un accent, vous donne où le genre?
3: Paye-moi mon nom. Ouais. Mais par contre, ce que je vous dis, chose, vous êtes un très bon animateur. La force d'un animateur dans une radio, c'est son émission, primo. Secondo, la chose qu'on va dire, un bon animateur ne parle pas beaucoup. Et ça, vous le saviez, ça. Aussi, vous voyez ce que je veux dire. Hein. Après de ça, dites-moi ce que les autres veulent dire. Mais par contre, monsieur, ce que je vous demande avec amicalement, je ne vous connais pas, je vous demande amicalement, quand j'appelle, ne me mettez pas en relation avec les autres personnes que je ne connais pas. Le monsieur est de son délire, laisse-le, quoi.
0: Ben, pourquoi, ben, monsieur au téléphone nous met à oh, Nadia Okoman a lancé un appel pour ça, tu veux causer avec lui. Ou la téléphoner, la tombe dessus.
3: Négatif le business.
0: Mais pense que nous ne parlons pas de la même chose, alors.
3: Diverses reprises. J'ai été en ligne. On passait. Moi, ce que je refais, j'ai dit, tiens, putain, merde, ce, le père Diego, là. Je le rappelle, j'ai dit, Diego, ben, je comprends pas pourquoi ça se fait.
0: Diego a dit, ouais, jamais appelle Ali. Diego, là, je laisse Ali en dehors de tout ça.
3: Laisse en dehors de tout ça? J'aime bien la situation.
0: Moi aussi, j'aime bien. Nous avons un sacré client, nous l'aimons bien.
3: 51 pour demander. Là, on m'a passé sur le pauvre monsieur, là. Les gars, arrête de déconner, s'il te plaît. Je veux bien que tu fasses ton émission. Bah, attends pas quand tu as quelqu'un qui n'arrive pas à vraiment à se déterminer qu'on envoie les gens pour le dénigrer.
0: Mais d'un affaire, mais m'y comprends pas, moi. D'un truc, m'y comprends pas. Avec un niveau pareil, là. Avec un niveau pareil, qu'au ça où t'es attendre, quand Banaté lance la campagne de recrutement ici, c'est des gens comme Moon a besoin ici.
3: Non.
0: Pour animer.
3: Moi qu'on en a besoin.
0: Nous l'a besoin.
3: Tu sais une chose, toi?
0: Non, m'y connais pas, mais où ça dire, moi?
3: Là où c'est que tu es, là. Lavez-vous les mains.
0: C'est, pardon?
3: Lavez-vous les mains, oh oui, là où c'est que vous êtes, là. Lavez-vous les mains du sang.
0: Du sang?
3: Du sang des pauvres rayonnés qui se sont fait brûler. Des pauvres rayonnés qui se sont restés pris.
0: Monsieur, m'y comprend pas, sauveur, on y est.
3: Ah, ne parlez pas comme vous êtes en train de parler, monsieur. Vous connaissez exactement le principe, la base de Freedom, comment Freedom a été mis en place. On parle pas de la télé Freedom, là. On parle en 81, quand ça s'est venu, là. Combien de familles à l'île de la Réunion, monsieur?
0: Moun l'a écrit par SMS, l'a dit, ce monsieur est fou, coupez-le.
3: Ce monsieur est pas fou, ce monsieur dit la vérité. Combien de monde est mort dessous, comment ça s'appelle ça, quand la tombée, combien jeunes rayonnés.
0: Ah, Nanmoun, non, Nanmoun, il veut cause et coup, là. Là, du coup, Nanmoun, il veut cause et coup. Au standard, là, du coup, ou les Soulans, il veut cause et coup.
3: Envoyez.
0: Envoyez. Mais seulement.
3: T'as pas l'argument. Envoie les gens.
0: Moi, qu'a dit Ola, bœuf, la mort, ou qu'a dit moi, tranglé. Bah, attends de lui envoyer quelqu'un. Bouge pas.
3: Julien, maman, où là-bas?
0: Freedom.
4: Oui, vous.
0: Oui, n'a quelqu'un, il peut causer avec le monsieur, parce que m'a pas le niveau, moi, s'il vous plaît.
4: Ah, moi, mina le niveau, m'envoyez aller pour moi.
0: Lila, Lila.
3: Bonsoir, madame.
4: Bonsoir, monsieur, comment là?
3: Comment?
4: On arrive à où?
3: Ah, moi, j'ai rien, madame. C'est pas moi qui ai cherché. Vous savez, madame, je vous dis une chose. Je voulais passer une annonce.
4: Oui.
3: Madame, on ne m'a pas pris.
0: C'est mal barré, monsieur.
3: J'attends, sans, ouais. Attendez, laisse parler, je parle à la dame. C'est un police que vous faites. Madame, sans que j'attends, je tombe sur une autre personne de, sur l'énoncé de communication.
4: Moi, je vous demande, vous pouvez me dire quelle date il est aujourd'hui?
3: Comment?
4: Aujourd'hui, on est quelle date?
3: Aujourd'hui, on est quelle date?
4: Ouais.
3: La date d'aujourd'hui, je vois que la lune vient de descendre, les règles.
0: C'est ça.
4: Ah, ben, vous connaissez.
3: Voilà, parce que vous prenez pour un bâtard, là, madame. Madame, ne faites pas ça avec moi.
4: Monsieur, vous connaissez quoi?
3: Non. Madame, vous savez une chose, je vous respecte, respectez-moi.
4: Pourquoi vous ne savez pas mettre un suppositoire de déiette?
3: Pourquoi vous ne mettez pas vous? Pourquoi vous faites pas un cul de pain à la fin, vous?
4: Même
3: madame, allez, fait bourre.
0: Monsieur, ma joie a fait à cette heure-là, forme-là la page en haut. Forme-là la page en haut.
4: Oui, ma page en haut.
0: Mais, Rod, pourquoi le bouc, il trouve pas forme?
4: Après 22h.
0: Oui, ben.
4: À cette heure-ci, là, vous connaissez monsieur, mais il m'en a quelle date il est. Soit,
3: quelle date il est, madame?
0: Madame. Ou soit. Madjoen affaire, madame.
3: Vous la mettez au monde.
0: Madjoen affaire. Monsieur, en fait, connaît quoi? Ou les nuls? Ou les nuls? Ou les nuls parce qu'on gagne pas causé sans jurer, en fait, à cette heure-là. Les molles.
4: Les
0: nuls, ils gagne pas parler sans jurer à cette heure-là.
4: Non seulement il est nul.
0: Non, on n'a même pas à parler. On n'a point le niveau, en fait. On n'a point le niveau. Retourne notre bac à sable, comme un politicien l'a dit. Retourne notre bac à sable. Voilà, coupé. Il ne jure pas à cette heure-là encore, t'es. Et bon, au final, il est là.
4: Je m'y prends pas ça au sérieux.
0: Mais il peut pas, cette heure-là, on veut débattre, mais seulement un moun n'est pas d'accord avec ou donne les gros mots comme ça, cette heure-là. Elle est pas possible. Non, allez, hop.
4: Allez, ah, on l'envoie aller alors.
0: Ah non, mais là, tu pourras dire ma coupée pour de vrai. Oui, là, c'est ciao.
4: Ben c'est oui, ciao. Parce que, vous connaissez, il m'en a dit quelle date il est aujourd'hui.
0: Eh non, mais on peut pas dire moi, on vient sur l'antenne, on veut débattre. C'est, on veut débattre, on veut causer, seulement quand on n'est pas d'accord avec vous, c'est la seule facilité qu'on trouve, c'est d'insulter, de jurer. Allez, c'est ciao.
4: Non, ben,
0: ouais, faut y aller,
4: il dort.
0: Ah oui, il dort. Non, ben, ou l'a bien dit, il a envoyé, il met un suppositoire. Reviens à l'heure, monsieur.
4: Suppositoire?
0: Mette un suppositoire, vide un peu le paquet, après on rappelle à nous. Voilà.
4: Après, reviens à l'heure.
0: Voilà, exactement. Ah.
4: Voilà.
0: Bon.
4: C'était juste pour ça.
0: Ben, allez, bon. Bisous, bye, nous retrouve.
4: T'as l'heure,
0: bisous. T'as l'heure, Nadia, Zot vient faire la moue dans la radio. Zot vient, Zot. Allons continuer, on va aller par ici. Freedom, bonsoir.
5: Salut.
0: Coupez la radio derrière, s'il vous plaît.
5: Allô, bonsoir.
0: Oui, bonsoir, monsieur.
5: Oui, bonsoir. Elle est facile pour moi de couper un monsieur et d'envoyer une dame.
0: Oh là là, José. Non, mais laisse pas causer. 3. Deux. Diego, garde bien. Trois secondes, mille essayes. Hein. Deux. Trois. Voilà, coupé. Hop. Allez. Pareil. Il n'est pas encore lui là. Allez, arrête un peu. Tous les soirs, José Pénible. Mais demande à moi, c'était pas de frère là, José. Freedom, bonsoir.
6: Comment il est, Eric? C'est de ma con.
0: Il aime bien de chanson, t'as l'homme, il chante, Ali Charlotte. Freedom, bonsoir.
6: C'est pas prise de ma con.
0: Ah, on vous entend pas bien. Allô. Bon, ben, rappelez-nous parce que ça coupe. On continue, on est par ici. Freedom, bonsoir.
5: Oui, bonsoir. Donc.
0: Oh, t'es, ben, il est pas possible. Mais il vient une coupe à où, comprends pas?
5: Attends, ou la 10, ou la coupée.
0: Ou comprends pas?
5: Donc, allusion, c'est le 7. Elle fait allusion à quoi? Les personnes là reçues de RSA, les personnes, les alcoolisées, ils causent comme un petit animateur de base. C'est moi.
0: 3.
5: La dénigrer. C'est moi. Oui, mon petit papa. C'est moi, t'as une cause de coup, là. Mon petit papa, vous entendez moi, là? c'est moi. Ok, monsieur pénible. Vous avez vu comment on est? On la coupe le bouble. Comment on sait? On n'a aucun argument. On appelle des personnes pour moucater les autres personnes. Là, c'est moi qui raccroche. Petit animateur de base.
0: Mais on l'est obligé à raccrocher parce que si on raccroche pas, il met une fessée. Allez, on l'est obligé. On l'est obligé.
5: Au revoir, c'est moi.
0: Et Mirodio, va te coucher ou j'appelle maman. Tout de suite. Va te coucher ou j'appelle maman.
5: C'est moi qui raccroche.
0: C'est moi qui appelle ta maman si tu vas pas te coucher.
5: Espèce de petit con.
0: Va te coucher tout de suite.
5: C'est moi qui raccroche.
0: Raccroche tout de suite, va te coucher, José. Mais appelle au José. Va te coucher, José, tout de suite.
5: On n'a pas
0: va.
5: Où c'est un petit.
0: Miro Diao, va te coucher ou j'appelle maman. Vous veux m'y appeler où de maman?
5: Pour les autres.
0: Diego, Miguel pue. Mon enfant, écoute pas moi. Miguel pue.
5: C'est moi qui raccroche.
0: Non, ben oui, où José, tu vas être obligé de couper. Où va être obligé de couper? Où va être obligé? Diego, Miguel et puis avec Bougla.
5: Où la coupe le monsieur? Où les trop faibles?
0: Non, c'est pas mis les trop faibles.
5: Où la coupe le monsieur?
0: José.
5: Où la coupe le monsieur?
0: Allez mettre toute couche, allez dormir tout de suite. Allez mettre toute couche. Allez mettre toute couche.
5: C'est moi qui raccroche.
0: Mais oui, mais c'est ce que Midiao. Va dormir, José. Sinon, m'y appelle toute maman. Va dormir. Voilà. C'est bon, finalé? Oh, pas possible ça, c'est tout le temps le même affaire. Tout le temps le même affaire. Écoute un peu de papa, José. Écoute à moi un peu, Freedom, bonsoir.
7: Oui, à moi même ça, passe à moi allié.
0: Attends. Ah ben il est plus là, il a finalé.
7: Ah lui, mais il est plus là, mais il entend. Tout à l'heure, il revient, il va dresser à Zot. Nina, elle m'a envoyé mettre suppositoire. Ali, folie ça rase, Ali.
0: Folie ça quoi? Folie ça va quoi?
7: Il faut s'arraser, passe la brasoire.
0: Ah, pourquoi? Gratte?
7: Ben, s'il connaît pas la dernière, elle vient, dès que temps revient, mais il est vraiment pénible.
0: Aïe, aïe, aïe. Nous rappelle à nous.
7: Allô?
0: Oui, Midi Rien à faire.
7: Oui.
0: Nous rappelle à nous après, parce que là, le journal y arrive, les bons?
7: Ok, qu'on l'a vu, c'est l'instant, il revient là.
0: Oui.
7: Allez, appelle à moi mes adresses.
0: Bah, au téléphone, n'inquiète pas, allume votre radio. Allez.
7: Bon.
0: Bisous. Tout de suite, il est 21h, on a le journal d'Europe 1, et après, bah, nous revient pour chaleur tropicale. Les bons? Allez, marmaille. La fin de commencer en plus Europe 1.
8: Relax pour un animateur du périscolaire. Et puis les résultats du bac aujourd'hui pour 730 000 candidats. Soulagement pour une grande majorité d'entre eux. La météo, la tendance. Bonsoir, Mme Duret.
9: Bonsoir, Pierre. La canicule se poursuit et s'étend demain avec au total 67 départements placés en vigilance orange.
8: À tout à l'heure. Je vous rappelle donc la condamnation pour Marine Le Pen en appel. 3 ans de prison, dont un ferme sous bracelet électronique, une inéligibilité de 45 mois, dont 30 avec sursis, une porte ouverte donc pour la présidentielle. Qu'en pensent les habitants de son fief électoral historique, celui d'Hénin-Beaumont? Reportage Maximilien Carlier.
10: À côté de l'hôtel de ville, des riverains consternés par cette décision de justice. Marine Le Pen condamnée à 3 ans de prison, dont un ferme sous bracelet électronique. Anne-Marie et Chantal sont particulièrement affectées.
11: C'est inadmissible. Inadmissible. Je suis désolée pour elle. Voilà. Ça m'attriste, oui. Parce que j'estime qu'il y a tellement de choses qu'on voit en France et qui sont pas normales.
10: Et même avec un bracelet électronique, la chef de file des députés RN doit se présenter à l'élection présidentielle, insiste cette habitante. Sentiment partagé par beaucoup d'Héninois ici, comme Jean-Paul.
12: Si elle doit porter un bracelet, elle doit porter un bracelet. Que voulez-vous? Si elle doit rentrer plus tôt, si c'est pour sauver la France, il n'y a pas de problème. Parce que la France, elle est dans un piteux état.
10: Pour Jonathan, si Marine Le Pen se désiste, il y a le plan B et aucune inquiétude selon lui.
13: Elle va bien conseiller Jordan Bardella, je pense. Elle sera derrière lui, il ne sera pas tout seul. La décision n'appartient qu'à elle.
10: Quel que soit son choix, on soutiendra le RN, conclut cet habitant qui attend avec impatience l'annonce de la triple candidate à l'élection présidentielle. À Hénin-Beaumont, Maximilien Carlier, Europe 1.
8: Alors remarquons que la peine prononcée par la cour d'appel reste bien inférieure à celle prononcée en première instance, même si Marine Le Pen est bien reconnue coupable de détournement de fonds publics. Bonsoir Alexandre Chauveau.
14: Bonsoir Pierre, bonsoir à tous.
8: Alors vous étiez tout à l'heure dans la salle d'audience à la cour d'appel de Paris, qui a fait, je le disais, état de fait grave, tout en ne souhaitant pas entraver le choix des électeurs.
14: Oui, c'est la présidente de la cour d'appel, Michèle Agy, qui a lu cette décision et qui n'a pas ménagé longtemps le suspense, 20 minutes seulement après le début de l'audience, le coup près est tombé. Marine Le Pen est bien reconnue coupable des faits reprochés, condamnée pour détournement de fonds publics à 3 ans de prison, dont 2 avec sursis. Mais sa peine d'inéligibilité est réduite à 15 mois ferme, 15 mois qu'elle a déjà purgé grâce à l'exécution provisoire prononcée en première instance. Alors pourquoi cette décision ? Eh bien parce que la Cour dit tenir compte de la présidentielle à venir. La liberté de l'électeur est la condition du choix démocratique, a affirmé tout à l'heure la présidente Michèle Agy, un contexte que n'avait pas du tout reconnu le tribunal en première instance. Reste maintenant la peine d'un an de prison aménagée sous bracelet électronique, qui représente certes une contrainte en campagne, mais qui n'empêche pas à proprement parler Marine Le Pen d'être candidate. Sur le coup, Marine Le Pen est restée impassible. Elle a quitté la cour d'appel sans dire un mot. Et après une réunion avec ses proches au siège du RN, elle devrait s'exprimer dans une heure aux 20h de TF1.
8: Probablement. Merci Alexandre Chauveau du service politique d'Europe 1. On s'en souvient, il y a quelques jours sur LCI, Marine Le Pen disait qu'elle ne ferait pas campagne avec un bracelet. C'était une ligne rouge pour elle. Bonsoir Arthur Delaborde.
15: Bonsoir Pierre, bonsoir à tous.
8: Alors question ce soir, est-ce qu'elle va revoir sa position ?
15: Eh bien en tout cas, depuis des mois, Marine Le Pen pose une condition à sa candidature, pouvoir faire campagne librement.
16: Si je peux être candidate, je serai candidate. Pour peu que je puisse faire campagne. Je pense que quand on est un candidat à la présidentielle, il faut être totalement libre de ses mouvements. Et ça n'est pas le cas si vous êtes porteur d'un bracelet électronique. Donc je pense que les magistrats sont bien conscients, si vous voulez, qu'on ne peut pas faire une campagne présidentielle avec un bracelet.
15: Pour Marine Le Pen, une campagne ne se mène donc pas sous bracelet. Meeting, marché, déplacement de dernière minute. Elle estime qu'un candidat ne peut pas dépendre d'un juge d'application des peines pour obtenir l'autorisation de se déplacer. Une position qu'elle répète donc sans varier depuis le mois de février. Va-t-elle maintenir cette ligne alors même que la décision de la cour d'appel la place en capacité de se présenter ? Décidera-t-elle aussi de se pourvoir en cassation pour contester sa condamnation ? Marine Le Pen devrait donc répondre à toutes ces questions ce soir.
8: Merci Arthur Delaborde du service politique d'Europe 1. Et donc effectivement, nous suivrons tout à l'heure, si elle est bien confirmée en tant qu'invitée du 20h de TF1, ce qu'elle nous dira en temps réel. Il est 19h05 sur Europe 1, toujours au chapitre de la justice. Rima Hassan devait être jugé pour apologie du terrorisme ce mardi. Procès renvoyé au 19 octobre à la demande de la défense. L'avocat de l'eurodéputé LFI estime que c'est une première victoire, un désaveu pour les parties civiles. Fin mars, Rima Hassan avait posté sur X un post où elle rendait hommage au japonais Kozo Okamoto, l'un des auteurs de l'attaque perpétrée à l'aéroport de Tel Aviv en 1972, qui avait fait 26 morts. Un mauvais signal dans le périscolaire parisien. Les réquisitions avaient été jugées trop légères par les parents indignés. Le libéré l'est encore davantage. L'animateur périscolaire de l'école Baudin a été relaxé aujourd'hui par le tribunal de Paris au bénéfice d'un doute très sérieux. Rappelons qu'il était jugé pour agression sexuelle sur 9 enfants de 3 à 5 ans d'une école du 11e arrondissement de la capitale. Bonsoir Caroline Baudry.
17: Bonsoir Pierre, bonsoir à tous.
8: Alors les parents aujourd'hui sont scandalisés par cette décision.
17: Oui, certains ont éclaté en sanglots au moment de l'annonce du délibéré dans la salle d'audience. Pensez aux enfants, c'est un simulacre de justice, lance d'autres au président du tribunal qui dit avoir constaté des variations, des contradictions dans les déclarations de ces tout-petits qui ont d'abord parlé à leurs parents. Ces derniers auraient pu les orienter, peut-on lire dans un communiqué du tribunal. Insoutenable pour Martine et Anne qui affirment que leurs enfants ont été agressés.
18: Quand on fait tout bien, en fait, ça marche même pas. Elle l'a dit à sa psychologue et j'ai tout enregistré et aussi elle a fait une attestation et après validée par un huissier. Et visiblement, en fait, ça sert à rien de faire tout ça.
19: Comment voulez-vous influencer des symptômes ? Des pipi au lit, des infections urinaires, des irritations, des cauchemars. La justice ne reconnaît pas votre enfant comme victime. Eux, ils ont pris perpète.
17: Les preuves ont pourtant été avancées, martèle leur avocate Anna Kopp, qui dénonce une décision invraisemblable.
20: C'est quoi le message pour la société ? Aujourd'hui, on vient vous dire, le tribunal vient vous dire que la parole des enfants entre 3 et 5 ans, eh bien, n'a aucune valeur. On vient vous dire que c'est de la faute des parents qui ont orienté leurs enfants et qu'aujourd'hui, on ne les écoute pas.
17: Elle espère que le parquet, qui avait requis 3 ans de prison, dont 1 an sous bracelet électronique, fera appel de cette décision du tribunal, qui a par ailleurs condamné aujourd'hui cet animateur à 8 mois de prison avec sursis pour harcèlement sexuel sur 2 collègues et une inscription donc au FIJAS, le fichier des auteurs d'infractions sexuelles.
8: Merci de ces précisions, Caroline Baudry. À l'Assemblée aujourd'hui, jour de questions au gouvernement, mais aussi le texte sur la légitime défense des policiers. À cet effet, le gouvernement a fait usage de l'article 44.2 de la Constitution, ce qui est très rare, pour passer outre une obstruction assumée d'ailleurs de la gauche, contre ce texte instaurant une présomption d'usage légitime des armes à feu par les forces de l'ordre. Dans l'affaire du colis piégé à Monaco qui a blessé 3 personnes, dont le milliardaire ukrainien Vadim Ermolaïev, la principale suspecte ukrainienne a été retrouvée morte, tuée d'une balle dans la tête. Cette femme de 39 ans avait disparu à son retour chez elle en Allemagne. 2 suspects ont été arrêtés, un ancien membre des forces de l'ordre et un employé actuel de la Direction Générale du Renseignement du ministère de la Défense ukrainien, précision tout à l'heure dans le journal de 20h. C'était le grand jour pour les 730 000 candidats du bac. Les résultats ont officiellement été publiés ce matin. Un taux de réussite provisoire de 85,5%. C'est un chiffre stable par rapport à l'année dernière. Et pour beaucoup de lycéens, c'est un soulagement et aussi la promesse de grandes vacances apaisées. Antoine Bienvaux s'est rendu devant l'établissement Jean-Baptiste Say à l'annonce de ses résultats. Reportage.
1: Devant les résultats du bac, il y a d'abord de l'émotion.
21: Attends, on regarde ensemble. C'est bien.
1: Traduction de ce cri du cœur, Tom a son bac et peut enfin relâcher la pression.
22: Je savais que j'allais l'avoir, après je voulais juste avoir la mention. Et il y a le soulagement parce que là du coup les vacances elles commencent vraiment.
1: À côté de lui, Emma elle aussi a décroché son diplôme, mais avant de célébrer, petite vérification.
23: Ah ouais, il y a des gens qui n'ont pas eu le bac.
1: Heureusement autour d'elle, personne ne lève la main, même pas son camarade qui s'est fait une petite frayeur.
24: On n'était pas sûr, moi j'ai commencé à stresser, je trouvais pas mon nom. Mais au final j'ai trouvé mon nom et je suis content.
1: Soulagement devant le lycée, tout le monde a son diplôme, la fête peut commencer, mais avant, petit passage chez les parents.
25: On a eu le bac mention bien, maintenant je vais aller voir mes parents, je vais essayer d'empocher un peu d'argent.
1: C'est-à-dire ?
25: Bah, on a le bac mention bien, donc théorie, on est récompensé par la famille. Comme ça, ce soir, on va pouvoir bien profiter. Grosse soirée.
1: Grosse soirée, enfin, sauf peut-être pour Camille et son 9 sur 20 inattendu en philosophie.
26: Je faisais en 18, c'est pas très cool. On va annoncer le 9 en philo aux parents, et après, ça va célébrer ou pas.
1: Fête ou pas, la lycéenne repart tout de même avec son diplôme en poche, les yeux désormais rivés sur les grandes vacances.
8: Reportage d'Antoine Bienvaux. Le foot, la Suisse joue ce soir contre la Colombie, ça sera tout à l'heure à 22h. L'Argentine joue en ce moment, elle est menée 1-0 par l'Égypte. La bourse.
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8: Avec le CAC 40 qui termine en baisse de 0,51% à 8 436 points, marché prudent avant plusieurs rendez-vous économiques et politiques. Parmi les plus fortes hausses, Pernod Ricard gagne 5,48 à 65,88 €. Carrefour progresse de 371 à 16,51 €. L'Oréal avance de 214 à 388 €. À l'inverse, ST Microélectronique signe la plus forte baisse de la séance, presque moins 8%. Schneider Electric recule de 3,72 €, tandis qu'Airbus abandonne 2,60% à 203,95 €. Je vous rappelle, le CAC 40 en baisse de 0,51% à 8 438 points.
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8: Et on termine par la météo. Marlène Duré, 67 départements en vigilance orange canicule pour cette journée de mercredi.
9: Oui, 6 nouveaux départements vont basculer dans l'orange à partir de midi. Les Bouches-du-Rhône, l'Ain, le Jura, le Doubs, l'Eure et l'Orne. Donc à l'aube, les températures minimales seront souvent comprises entre 18 et 21 degrés. Un petit peu plus près de la Méditerranée avec 20 à 23 et même 23 à 27 dans le Languedoc-Roussillon avec plus de 25 degrés pour vraiment les minimales dans l'Aude et les Pyrénées-Orientales. L'après-midi, c'est aussi dans le Languedoc-Roussillon qu'il fera le plus chaud, avec 40 à 42 degrés généralisés jusqu'au sud de l'Ardèche, 42 à Perpignan ou à Béziers. Ailleurs, il fera généralement 33 à 39, avec 39 à Marseille et Montélimar, 38 à Nantes, 37 à Bordeaux, Clermont-Ferrand et Bourges, 37 également à Lyon. Il fera 36 degrés à Paris, 33 à Mulhouse, 32 à Lille et Brest, 29 à Nice, 28 au Havre et un petit 26 à Calais, le tout sous le soleil, parfois légèrement voilé, en particulier à l'est du pays. Des entrées maritimes présentes aux premières heures du jour sur la partie ouest de la Nouvelle-Aquitaine qui vont se rétracter très rapidement en cours de matinée. Et enfin, une mauvaise nouvelle, Mistral et Tramontane seront de retour dans l'après-midi dans le sud-est, ce qui peut aggraver évidemment le risque de départ de feu et d'incendie.
8: Merci Marlène Duré. Restez avec nous. 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
1: Et il est 21h14, on est de retour dans Chaleur Tropicale, c'est toujours Eric avec vous, jusqu'à minuit, je suis en compagnie de Diego Standard et Charlotte à la rédac. Et ben Marmaille, sans plus attendre, nous redonne à Zot les numéros de téléphone pour appel à nous, 02 62 99 12 00 pour vos petites annonces messieurs, comme Raïssa et Ralsa tout à l'heure pour les couples et les femmes seules. 99 13 0 0 pour la libre antenne, 99 11 0 0 et bien sûr pour le radio guidage, le 02 62 41 51 51. Ben, m'y crois que m'a tout dit et sans plus attendre, on va aller par ici. Freedom, bonsoir. Freedom, bonsoir.
2: Allô, bonsoir.
1: Oui, bonsoir.
2: Oui, ça va?
1: Ça va et vous?
2: Oui, ça va, ça fait longtemps, mais... Au moins, j'ai quelqu'un à qui parler.
1: Longtemps, combien de temps?
2: Ça fait 30 minutes.
1: 30 minutes?
2: Oui, au moins.
1: Là, ça va.
2: M'a vu le temps, les toilettes, tout ça là, mais mieux revient.
1: Ah, vous a gagné le temps à les cabinets?
2: Oui, voilà.
1: Ou là, il suit au vide fait, m'espère?
2: Non, toilette pour uriner, voilà, c'est tout.
1: Uriner, d'accord.
2: Non, je suis handicapé, voilà.
1: D'accord.
2: Je suis en fauteuil roulant.
1: Ok.
2: Donc, c'est compliqué pour moi. Pour la toilette, il faut me mettre mes habits et remettre mes vêtements, voilà.
1: C'est d'accord.
2: Donc, comme une habitude, je suis 4 ans comme ça, mais il a l'habitude. Mais, comment, monsieur Eric?
1: Oui.
2: Enchanté de connaître à vous.
1: Eh ben également.
2: Il n'y a pas Christophe, il était mineur aujourd'hui. Parce que mieux entend plus qu'à la radio, mieux aime bien aussi. Mais c'est rare Eric.
1: Ben quand il est là où il écoute pas radio, c'est tout. Ou préfère Prisca que moi?
2: Non.
1: Dis la vérité. Attends. Les bombes, il vexera attends, pas, attends. Elle est pas grave.
2: Attends, Eric. Par contre, là où... Ultimement avant, là, en fin de compte, mon qualité, elle, Blé France. Par contre, m'adore qu'on lui écoute à la radio.
1: Merci.
2: Même Prisca, Prisca, c'est Malbarès la Braise.
1: Prisca, c'est quoi, Malbarès la Braise?
2: Ben oui, c'est Malbarès la Braise.
1: Ouais, et Wendy?
2: Wendy, tu veux pas te parler, mais.
1: Ben c'est quoi alors, si Prisca c'est un Malbarès la Braise, Wendy c'est quoi?
2: Wendy c'est une grosse compagnie.
1: D'accord, et Charlotte?
2: Charlotte, je respecte. Charlotte, c'est rien à dire. Charlotte, tu dis, c'est rien à dire.
1: D'accord. Charlotte, c'est la perfection alors?
2: Charlotte? Ouais, on va dire ça comme ça.
1: Ah d'accord, Charlotte, c'est la perfection. Ok.
2: Parce que Charlotte? Charlotte, sa voix quand j'entends. Mais il rentre dans mon cœur.
1: Ah, Charlotte a dit qu'il entend de voix, il rentre dans son cœur. Ah, moi aussi, quand il entend Charlotte parler, il ferme un.
2: Mais pas tout à fait.
1: Mm-mm.
2: T'as pas cru, moi?
1: Hein?
2: T'as pas cru, moi?

0: Allô?
1: Oui, non, mais écoute à eux.
0: Non, mais donne ton paquet, ça, moi.
1: Donne paquet.
0: Tombe par crise.
1: Ah, tombe par crise? Ouais.
0: Crise cardiaque, mon train comme ça.
1: Attends de m'y réalise ou de rêve? Attends de m'y réalise ou de rêve?
0: Oui. T'es blessé, non, j'arrive pas la gosse.
2: Bonsoir.
0: Bonsoir, comment ça va?
2: Mais ça va bien, et toi?
0: Chalon.
2: Oh là là, c'est trop gentil, dis donc.
0: Chalon, mon rayon de soleil.
2: Oh là là. C'est pour ça, il fait encore jouer dans le studio, alors. Eric, c'est pour ça, ça.
1: Ah oui.
0: Que je t'entends, Chalon, que je t'entends, c'est mon rayon de soleil.
2: Oh là là, ça me va droit au cœur.
0: Et c'est vrai, et c'est sincère.
2: Ah ben c'est ben, exactement comme moi aussi c'est sincère.
0: Ah, mais merci beaucoup, Charlotte, mais... Charlotte, ne change pas, reste comme tu es, s'il te plaît.
2: Ben, m'y essayera de pas changer.
0: Je suis sûr, tu es tellement charmante, voilà.
2: Oh, ben c'est gentil. Il lance à moi des fleurs, peut-être ça demande à moi une affaire, Eric.
1: Et pas aussi mal, après si tu veux... Ah, si jamais il est trop là, ou dire, mami, il coupe mon micro, il rentre mon case.
0: Soit ce qu'il a les matières, c'est Eric.
1: Non, ben après, il peut être Charlotte aussi, mais il laisse à Zaté là.
2: Mais il laisse un mot travail là-bas.
1: Mais il va rester là.
0: Charlotte.
2: Oui.
0: Charlotte. Mais d'accord, donne lui le travail et tu fais son travail.
2: Bah, Eric, on a encore deux, trois affaires pour faire là-bas en rédaction.
1: Mm-mm.
2: Pour le journal de demain matin.
1: S'il faut juste appuyer sur un bouton, mais ça va. Si c'est autre chose, plus compliqué, mais restez là.
2: On a un peu plus de boutons à appuyer.
0: Papier,
2: t'as papier pour aller trier par là-bas, allez, ouais. À où?
0: Dans la camation, ça va.
2: Ah oui, il en a toutes là-bas là. Il en a toutes.
0: Dans les toutes, ça va être comme...
1: Bon alors, quoi faire? Tu veux passer un petit annonce?
0: Oui, bien sûr.
1: Bah alors, voyons, alors.
2: Mais laisse azote, hein. Bisous, bonne soirée.
0: Charlotte.
2: Oui.
0: Bonne soirée quand même. Merci d'avoir parlé avec moi.
2: Ben oui, un petit moment, mais parlez coup quand même.
0: Oui. C'est, il fait tellement longtemps.
2: Mais hein? à cause quand il est à l'antenne, ou appelle pas moins.
0: Mais comme il appelle,
1: il est timide.
0: Tout le temps, mais qui est par ligne.
2: Ah, d'accord.
0: Mais c'est ça, comme il appelle, mais qui est par ligne, il a tellement de pièces.
2: Ah oui. Nous les bombarder, nous les envahir. Voilà. Du bon comme du moins bon.
0: Ben, c'est vous ça. Ben, vous êtes la réunion, la première. C'est pas pour rien, voilà.
2: Ah, nous, la radio, la première radio de Lille, oui.
0: La première de Lille,
2: ouais.
0: Lille. Non, la première radio de Lille, c'est plus à côté, et c'est ça quand même.
2: Ah, oui, hein. Grâce à où? Grâce aux autres?
0: Voilà, non, mais à moi, mais voilà. Charlotte, comme lui, il parlait, c'est grâce aux autres.
2: Mais oui,
0: mais combien c'est ça, tu allais là pour faire vivre, non? Pour une discussion, pour parler, au moins tu es là pour parler avec nous.
2: C'est grâce à Zot quand même. Mais laisse à Zot finir Zot l'annonce, mais retrouve à Zot un petit peu plus tard. Bisous.
0: D'accord. Ça va?
2: Oui.
0: Plus tard.
2: Oui.
0: Des petits billets, frère, moi. Non, mais c'est ok.
2: Tente toujours. T'as l'heure, peut-être qu'on aura deux billets pour gagner.
0: D'accord. Parce que bien vite. Mais combien de tu le prends?
2: Ah, elle est à côté.
0: C'est à côté même. C'est mon voisin.
2: Et avec qui ça va avec un petit Cafrine?
1: Deuxième but de l'Égypte!
0: Allô, Charlotte?
2: Oui.
0: Charlotte?
2: Oui.
0: Mais si on lui trouve un petit Cafrine ce soir, mais nous sommes ensemble, voilà.
2: Ah, bon, mademoiselle, un petit Cafrine là, que ça va bien là?
0: C'est grâce à qui nous paye manger tout?
2: Ah!
0: Repas, tout bien nourri, tout.
2: Arrive quand même bonheur, hein?
0: Ben, sans munitions.
2: Parce que là-bas, là, si vous n'avez pas arrivé bonheur, ce sera compliqué, hein?
0: Ben, il y a le bonheur, oui.
2: Ah, bon, ben, il est bon, alors.
0: Parce que mon transport là, c'est vrai.
2: Où va venir en costume costard?
0: Ben, costume costard, oui. Monsieur François Charlotte,
2: Mais
0: la vérité, hein?
2: Oui.
0: Avant qu'on se quitte, mais la vérité. Oui, là, mais de 45 ans, il y avait un jeune beau gosse, voilà, mais un caf la soie, voilà.
2: Un petit caf la soie, il met le cheveu sur côté, il met parfum, il fait beau.
0: Oui, là, comme des grands amis tous.
2: Nora et Ntika Frine sur son bras. Oui. Elie sera là pour les 45 ans du concert de Freedom le 7 août à Expo Bat Saint-Paul.
0: Et justement, vous avez mon 46 ans en même temps.
2: En plus. Alors, quoi de mieux? Mais laisse ça vraiment, mais ça va.
0: Ah, comme vous dites, hein.
2: Ah oui, oui, bah, il me travaille. Puis moi, non.
0: Ça va, du plaisant. Merci beaucoup, Charles.
2: Allez, bisous.
1: Allez. Bye. Alors, nous écoutons où? Que ça, au Rod?
0: Oui. Bon, et Eric?
1: Oui.
0: Oui. Je m'appelle Christophe. Au premier coup, non, en avance, hein, Michelin?
1: Oui.
0: Comme ma mère, il écoute la radio Freedom 6, il écoute la radio Freedom 24. Michel, un gros bien, bonsoir à mamie, hein, Daniel. Deux comme ils sont, ça t'envoie. C'est mamie.
1: D'accord.
0: Michel, un grand bonsoir. C'est que, parce qu'elle écoute à moi, il sait des mafins d'hier, que ce mois sont passés. Bon, là, mais
1: explique. Un couple à radio d'hier. Ou bien un couple à radio d'hier?
0: Oui, attends.
1: M'avait pas le son. Ah, dommage, m'avait pas le micro, m'avait le son. Ascenseur. Micro, m'avait le son, l'ascenseur, n'a plus.
0: Allô?
1: Oui, allô? Allô?
0: Oui, oui.
1: Ben, nous écoute à où?
0: Oui, là, l'a coupé.
1: D'accord, ben, nous écoute à où alors?
0: Ben, excusez-moi, c'est moi, parce que le temps, parce que là, comme tu es Charlot, il est en fait à roulant, hein. Ça, c'est mon problème.
1: D'accord. C'est pas un problème, les comme ça, c'est pas, non, c'est
0: ben,
1: pas.
0: Mais tu sais, la ville a fermé comme ça, ben.
1: D'accord.
0: Non, ouais.
1: Alors, que ça ou cherche, dis-nous un petit peu.
0: D'accord. Et non, mais, m'explique comment il est à voir, hein.
1: Oui, ben, décris à où?
0: D'accord. Mais décris à moi, je m'appelle Christophe. Je suis du port de l'Ouest, du port. J'habite au port et mes 45 ans. 1m12. Bon, à tout casser 60 kilos. À tout casser 65 kilos. À tout casser. Parce que je suis bien mince. Je suis un petit la soirée. Mais est dans le brouillard. Mais c'est moi, je suis handicapé. C'est ça le problème. Mais enfin, c'est pas le problème. Parce que il fait 4 ans qu'il est handicapé.
1: D'accord.
0: Mais c'est mis débrouillé comme Miguel.
1: D'accord.
0: Et Miguel, maintenant, je m'entoure, Miguel est débrouillé comme Miguel débrouillé. Mon défaut, c'est que je fume la cigarette.
1: Mm-hmm.
0: Bon, c'est un défaut. Et le week-end, il boit des petits coups, des petits billets de temps en temps, voilà, le week-end pour apprécier avec mes petits-enfants, voilà.
1: D'accord.
0: Et mes qualités, il est patient, et il est gentil par contre, il est très gentil, voilà.
1: D'accord.
0: Mais mes enfants, il est trop gentil, voilà. Et Mène chez moi, mène un petit cours, mène un petit jardin, tout. Mène tranquillement, mène à mon tout ce qu'il faut à moi. Et par contre, je souhaite quelqu'un, qui a 7 qui mène mon handicap, voilà. Parce que je comprends les professeurs. Pour moi, au départ, c'est professeur, il me veut quelqu'un. Et à chaque mon handicap. Allô?
1: Mais écoute à où, hein? Mais écoute à où?
0: Non, mais m'y entends plus.
1: Non, mais m'y écoute à où? M'y écoute à où?
0: Oui, voilà. Je vais triste, vu quelqu'un, il y a 7 handicaps, voilà. Il me dit, mais écoute bien, mais il est en fauteuil roulant, mais donc, m'a pas le tour. M'a pas le tour, hein? Si mon enfant dans le tour, il y a rien à moi, mais il y a mon le tour. Parce que les fois, tout le monde dit comment tu te formes comme là, il veut le saut. Mais moi, pour le saut.
1: Oui, bah après, on a d'autres moyens de transport. C'est pas voilà. Parce qu'on a point.
0: Voilà. Mais maintenant, Eric, je peux dire, maintenant, tu es le plus de place côté chez moi. mais peut aller en fauteuil roulant, pour bouger le taux. Ou bien, c'est 50 fois, ma fille peut faire toi-même à moi. Ou bien, si la femme il peut accompagner moi, ben nous sommes ensemble, un train comme ça. Enfin, il y a plusieurs choses, c'est comme là, mais c'est moi. Les gens, les parents, quand ils me disent que mon enfant roulant, que je n'ai pas fait des choses, voilà.
1: Oui, bah, mais m'y écoute à où? M'y écoute à où?
0: Non, mais m'y... Comme écoute, tu ouvres les provisions, on dirait une couple en antenne, non.
1: Ah non, pas du tout, pas du tout.
0: Non, mais dis que moi.
1: Bon.
0: Non, tu as fait d'accord?
1: Oui, mais ça, eh, Mirodia, nous l'a compris que l'handicapé, mais c'est pas, ça, c'est pas un problème, ça, on connaît. Il veut rien dire. Donc, maintenant, mamie demande à où, c'est quoi on recherche chez une femme? Quel type de femme y intéresse à où?
0: D'accord. À moi, je recherche une dame. Au début, il sera pour un amitié.
1: D'accord.
0: Au début, pour savoir, pour bien connaître, pour bien entendre, pour bien savoir ce que nous vivons, une côte. Parce qu'ils me connaissent que dans la vie, ce que dans ma vie, ils me connaissent que je vis moi. Faut voir si elle aussi veut savoir. Et puis, si on fait une femme qui a fait une métissée, ou une blanche métissée, voilà, ben.
1: Et à quel numéro il peut appeler là-haut?
0: D'accord. Moi, mon numéro, c'est 06-93-81-03-38.
1: 06-93-81-03-38.
0: 38, voilà.
1: D'accord. Mais vous connaissez, Mirodiao, c'est pas parce que vous l'avez handicapé, d'accord? Parce que Miwao l'a remis ça plusieurs fois en avant, d'accord? C'est pas parce que vous l'avez handicapé que vous n'avez point plus de chances qu'un autre de trouver l'amour d'où de vie. Le handicap, il arrête pas tout ça.
0: Les gens ont des préjugés, voilà.
1: Oui, mais les préjugés des gens, on connaît. Ces autres préjugés, à ou de montrer qu'on fait la différence et voilà, que voilà. Il veut rien dire, d'accord? Et non, que ou n'est là cette chose en plus, cette chose en plus que les autres n'a pas.
0: Mais c'est
1: bon?
0: Ça, parce que je devais préciser avec les dames, parce que d'accord, je suis handicapé, mais j'ai un cœur quand même.
1: Mais bien sûr, on a un cœur. Ça n'a bien compris. On a un cœur, il bat, on respire, on a le sang de notre corps comme tout le monde. Et on a de l'amour à donner. Voilà.
0: Mais l'amour et des sentiments aussi.
1: Bon, voilà. Ben voilà, au moins les dit. Donc 06 93 81 03 38. C'est bon?
0: Merci, Eric.
1: Allez, on a retrouvé.
0: On a retrouvé.
1: Bonne soirée à vous. On va aller par ici. Freedom, bonsoir.
3: Oui, bonsoir.
1: Bonsoir, enlève le haut-parleur, s'il vous plaît, monsieur. On a fait comment, attends. Mais demande et enlève le haut-parleur, il coupe le téléphone. Ben, rappelle à nous. Allons par ici. Attendez un coup, là. On va aller par ici. Freedom, bonsoir.
4: Ouais, bonsoir.
1: Oui, bonsoir.
4: Ok, ben bravo ce monsieur, hein. Quand même par rapport à son handicap, ben bravo pour son petit annonce, hein.
1: Ben oui, ben après, c'est pour ça, Ndiali, ben. C'est pas parce qu'on l'a handicapé que.
4: C'est handicap qu'elle trouve pas l'amour, hein.
1: Bien sûr.
4: Au contraire, hein. Et moi, je me dis bravo, allez, comparé avec les autres messieurs qui font l'annonce ce soir.
1: Ah bon, pourquoi?
4: Ah oui, moi-même, je dis, ouais. Les autres messieurs doivent prendre un petit peu conseil chez lui parce que, franchement, hein. J'avais du mal à comprendre la ligne, mais il m'a essayé de comprendre la ligne, mais il est bien son petit annonce.
1: Eh, mais il peut poser une question?
4: Non.
1: Quoi il dérange à où le soir dans les annonces que les messieurs y passent? Est-ce qu'il y a quelque chose que les répétitifs fatiguent à où?
4: Tout le temps, c'est les mêmes annonces, c'est les mêmes trucs que j'y passe, et je ne change jamais notre annonce.
1: Mais si.
4: Par exemple, s'il y a un, il fait le sport, tout est fait le sport.
1: Bah, si c'est vraiment bonne sportive.
4: Mais tiens, par exemple, il dit comme ça, je cherche l'amour. J'ai ma maison, j'ai ma voiture. Arrête avec ça, change un petit peu. Vous comprenez ce que je veux dire là?
1: Oui, mais il comprend.
4: De façon, l'annonce, il faut changer. Pas tout le temps la voiture, tout le temps la maison, change un peu. Voilà. Moi, je dis bravo à ce monsieur. Quand même, il a son handicap, mais bravo.
1: Bon, bah c'est voilà. Oui, voilà, c'est ça, c'est que il c'est pas parce qu'on est handicapé qu'il arrête à haut.
4: Voilà, et ce que lui recherche une femme qui accepte son handicap et qui n'a l'amour à donner.
1: Ah, on est dans de l'amour à donner, hein?
4: Moi, on est dans de l'amour à la mienne. Diego, dis à Lido. Diego, bisous, bye. Et mais bravo encore ce monsieur. Comment est-ce qu'on a encore lu? On n'a pas bien compris son nom.
1: C'est, pardon?
4: Non, on m'a dit comme ça, le monsieur, c'est son annonce. Comment il appelle?
1: Comment il appelle? Notez, ma queue, puis.
4: Vous ne pas dire moi.
1: Ne dis pas, au même. Si vous ne l'avez pas noté, tant pis pour.
4: C'est pas grave.
1: Il peut donner son numéro si vous voulez.
4: Non, il a fait une bonne annonce, c'est bien. Il a pris le temps à parler, il y avait un peu du mal, mais il n'est pas grave. Il n'est pas grave. Il n'est pas grave.
1: C'est l'intention qui compte, comme on dit.
4: Voilà, et il va trouver l'amour qu'il faut. Parce qu'elle n'a pire, elle n'a de pire que ça, elle n'a personne, elle n'a des personnes pires, n'a plus handicap que ça, que je t'y trouve l'amour. Pourquoi pas lui?
1: Bah bien sûr.
4: Vous comprenez ce que je veux dire?
1: Bah oui.
4: Et il va trouver, mais ça c'est de bonne chance.
1: Par SMS, mieux de recevoir là, 06 92 80 5000.
4: Il veut rien savoir.
1: Mais c'est un gentil message, hein?
4: Ah, c'est quoi il dit?
1: La Diocoma, elle a dit, je reconnais c'est qui cette auditrice qui parle. Je pense qu'elle est amoureuse de Monsieur Volt.
4: Oh putain! Oh, vous même croyez pas parce qu'elle est pas la plus durée. Oh putain.
1: Pourquoi on connaît Monsieur Volt?
4: Moi pas être avec lui, moi, c'est un trop dur.
1: Pas de gros mots encore, hein, pas encore lui là.
4: Non mais m'a pas dit gros mots là.
1: Mais ah, pourquoi ce deuxième pas ça?
4: Ah non, je supporte pas lui.
1: D'accord, bon bah bique pas qui l'a envoyé ces messes là.
4: Non, je supporte pas lui. Donc, ça t'a envoyé un SMS, regarde tout ça, mais pas intéressé.
1: Vous voulez pas intéressé?
4: Non, du tout. Pas du tout.
1: Monsieur Vold n'a gros loto, hein?
4: Ah, mais il veut pas. Il peut avoir de l'argent comme il veut, il veut pas.
1: N'a de l'amour à donner.
4: Même pas, mais il veut pas son amour non plus.
1: Bon.
4: Voilà.
1: Vous connaissez, sur les ondes de Freedom, là. Nous gays réconciliés de Moon, regarde.
4: Oui, vous connaissez.
1: Regarde François. François m'appelle Pulli, François Pénible, François Miamaï, bien sûr. Nana rabiboche à nous.
4: Mais content.
1: Ben alors, ben donc, pourquoi il nous guérit pas à réconcilier les autres de Monsieur Vol?
4: Non, mais je veux pas. Parce qu'avec lui, il n'est pas réconcilié avec lui.
1: Avec Monsieur Vol?
4: Ah non, jamais.
1: Oui, mais il a un cœur, comme toute de monde. Il a de l'amour à donner, comme toute de monde.
4: Vivant.
1: Bon, ben allez, bon.
4: Merci à lui, ouais.
1: On ne sait jamais.
4: Il m'a voulu dire ce que m'y pense à ce monsieur. Il va trouver l'amour.
1: Christophe, il t'appelle, Christophe.
4: Voilà, Christophe. Christophe, baisse pas les bras. Continue ton message. Si tu ne vas pas gagner ce soir, dans la semaine, on fait un message. Baisse pas les bras, surtout. Les personnes plus handicapées que vous qui trouvent l'amour. Pourquoi pas vous, hein?
1: Bien sûr.
4: Voilà.
1: Ben, les bons.
4: Les bons? Allez, gros bisous à toi.
1: Allez, mets embrasse au bien fort.
4: Moi aussi, mes bras sont
1: au bisous. Bisous, bye bye. Bisous partout, pas bisous partout. T'es mon femme, bah t'as pas moi. Freedom, bonsoir. Freedom, bonsoir.
3: Oui, bonsoir, monsieur.
1: Bonsoir.
3: Oui, voilà. J'aimerais rencontrer les femmes de la Réunion, de Métropole. C'est pour juste discuter, voir plus.
1: Monsieur.
3: Oui.
1: Vous venez de réveiller?
3: Non.
1: À cause lentement, comment?
3: Non, parce que je suis au travail et puis voilà.
1: Vous êtes fatigué alors?
3: Bah oui, un peu.
1: Bah monsieur, bah allez, envoyez, faut être dynamique.
3: Ouais, mais comme il est c'est. Des relations de Métropole, la Réunion, et puis voilà.
1: Ben, c'est tout
3: pour discuter, pas plus.
1: C'est tout?
3: Ben, oui, c'est tout. Vous pouvez m'aider un peu?
1: Ben, oui, ben, il peut aider.
3: Ouais. Mes cartes mandant, 81, 80 kilos. Mais bien sûr, sur le nom. C'est juste pour discuter.
1: Ah, on a tupé à voir la tomateur. Ramasser.
3: Ouais.
1: C'est Eric.
3: Allô?
1: Oui, Midiao, c'est Eric.
3: Ah, c'est Eric. Ok. Enchanté.
1: Enchanté aussi.
3: Non, mais c'est juste pour discuter et puis.
1: Laisse le numéro.
3: 06 93 80 30 02.
1: Encore une fois?
3: 06 93 30 02.
1: Alors 06 93 30 80 30 02.
3: Oui, voilà.
1: Eh ben, allez, bon.
3: C'est pour les... Comment dire ça? C'est pour discuter, que ce soit de la Réunion, de la métropole.
1: Eh ben, très bien.
3: Oui.
1: Allez, ben, nous retrouve alors, les bons.
3: Vous avez noté mon...
1: Mon. Allez, quand la réveille au un petit peu, et après nous va rappeler à nous 06 93 80 30 02. Mi pose une question là. Toute la nuit, tout ça fait annonce coma. Après ça, il dit chaleur tropicale, il passe pas d'annonce. Imagine ça depuis 20 heures, nous prend rien que bonnes annonces coma. Comment nous fait? Nous prend rien que annonces coma même jusqu'à minuit. Après, il dit chaleur tropicale, il passe pas assez d'annonces. Comment il fait donc? Nain, pareil, c'est Mescu Adio, 06 92 91 5000. Ote, comment il fait? On dirait un les constipés. Pas les constipés, mais il vient de lever. S'il fait ça jusqu'à minuit, comment il teigne? Mettre un peu de volume, d'énergie dans cette annonce, t'es. Freedom, bonsoir.
5: Oui, bonsoir.
1: Bonsoir.
5: C'est Eric?
1: Oui.
5: D'accord, donc j'appelle pour une annonce en compte.
1: Oui.
5: Alors, je m'appelle Franck, je suis à Zoraï, j'habite au Tampon. Je fais 1m75, 43 ans, blond aux yeux bleus, très mince, et très gentil, très cool. Et je cherche une fille très mince comme moi aussi, si possible.
1: D'accord, tu as une préférence?
5: Très mince ou fine. Après le reste c'est secondaire, c'est pas important, l'âge, l'origine, religion, tout ça, pas de problème. Et puis si elle a des enfants, ça me dérange pas, j'aime bien les enfants.
1: Tu en as toi des enfants?
5: Alors, moi j'en ai pas, mais justement j'aime bien les enfants quand même. Je peux me déplacer, je peux recevoir. Donc comme je disais, j'habite au Tampon. Puis voilà, je suis quelqu'un de calme, pas compliqué, je m'adapte à toute personne, toute situation. Je bois pas, enfin, je bois occasionnellement, comme tout le monde, entre guillemets. Je fume pas. Et puis, j'ai plutôt bon caractère, j'aime bien rigoler, j'aime bien déconner, c'est cool, quoi.
1: Bon, très bien, à quel numéro on peut t'appeler?
5: Alors, 06 93 82 72 92.
1: Encore une fois?
5: 06 93 82 72 92.
1: Eh ben, très bien.
5: Merci, Eric.
1: Nous retrouve.
5: Allez, bonne soirée, au revoir.
1: Bonne soirée à toi. Allez, 21h42, on continue. On va aller de ce côté. Freedom, bonsoir.
6: Continue.
1: Bonsoir.
6: Très bien.
1: Alors, je vous entends pas très bien. Bonsoir. Bonsoir.
6: Salut. Ça va?
1: Ça va très bien. À qui ai-je l'honneur?
6: Lucie.
1: Alors la voix me dit quelque chose.
6: Ouais. en fait, c'était pour faire un coucou parce que je vous adore.
1: Ah, c'est très gentil ça, Lucie.
6: Et ça me fait plaisir que tu sois là. Tu m'as fait poireauter une semaine.
1: Je t'ai fait poireauter une semaine.
6: Ouais, tu m'as dit oui, tu seras à l'antenne la semaine dernière.
1: Oui.
6: Et j'ai appelé Charlotte, elle m'a dit non, mais il sera là. Ok.
1: Ah, ben, bah, en fait, tu sais, nous, c'est un peu la surprise.
6: Ouais.
1: Comme ça, vous écoutez, surprise, comme ça, vous écoutez tous les soirs.
6: Ouais, ben voilà.
1: Et eh ben voilà, maintenant je suis là. Bah écoute, je t'écoute. Il est 21h43.
6: Ouais.
1: Et je t'écoute.
6: C'était pour faire un coucou.
1: Juste un coucou.
6: Oui.
1: Bon bah c'était un coucou rapide alors. Moi je pensais que tu allais nous raconter un petit peu ce que t'es en train de faire, comment s'est passée ta journée, là qu'est-ce que tu étais en train de faire.
6: Ah ben là, je suis dans mon lit, j'ai pas tardé à dormir,
1: oui.
6: Je vous écoute, donc c'est cool. Et je vais m'endormir sur ta belle voix.
1: Et pardon ?
6: Et je vais m'endormir sur ta belle voix.
1: Ah, tu vas t'endormir sur ma belle voix ?
6: Oui. J'aime bien Wendy, j'aime bien la tienne, j'aime bien Bastien aussi.
1: Ah mais nous en fait, moi je peux pas fonctionner comme ça, il faut en retenir qu'un seul ou une seule. Voilà, comme Charlotte me dit, il faut en retenir qu'un seul ou une seule parce que sinon ça fait des jaloux.
6: Bah non, faut pas être jaloux, c'est cool. Parce que vous avez toutes des voix très différentes, donc c'est cool.
1: Oui, mais qui a la plus belle voix ? Bastien, Wendy, Prisca, Charlotte ou moi ?
6: Non, tu peux pas faire ça.
1: Ah bah ça, si je peux le faire, regarde, je te demande. Bah. Là, il faut.
6: Non, je n'ai pas de préférence. J'aime bien toutes vos voix, donc c'est pour ça que je vous écoute, en fait.
1: Ah, mais Lucie, si tu n'as pas de préférence...
6: Voilà, quand tu fais ta voix comme ça, tu vas être le premier que je vais
1: faire. Ah, si je fais cette voix-là, mais tu sais que cette voix-là, elle fait beaucoup d'effets aussi.
6: Ouais.
1: Ouais, pareil, ouais. Et pareil. Donc maintenant, il faut choisir, Lucie. Ça va être Bastien, Prisca, Wendy, Charlotte ou moi.
6: Eric.
1: Oui.
6: Tu peux faire pareil aussi.
1: Tu peux aussi faire pareil ?
6: Ouais.
1: Mmh. Tu sais qu'il n'est pas encore 22h ?
6: Je sais.
1: Et tu sais qu'on peut faire de l'effet ? Après 22h, avec cette voix-là.
6: Mmh.
1: Là, je reçois un SMS et on me dit que cette voix, elle me fait de l'effet à moi aussi. Donc j'embrasse cette auditrice. Hein.
6: Mais oui. Tu vois, j'ai fait réagir l'audimat. Parce que t'as fait ta voix. Et je sais ta aura, en fait. Ça fait de l'effet.
1: Donc, on fait quoi, là, du coup, Lucie ? Il est que 21h46 et tu m'appelles à cette heure-là. Et ce soir, on avait dit qu'à l'antenne, on allait faire du porno. Mais là, on peut pas encore faire du porno. Mmh. De plus, si tu vas dormir... Ah !
6: Waouh !
1: Waouh !
6: Il y en aura d'autres, t'inquiète.
1: Ah, j'aime pas gâcher le moment. J'aime pas. Donc, on fait quoi, là ? Tu nous rappelles tout à l'heure, tu mets... Ou tu te réveilles à 22h23.
6: Ouais.
1: Tu te mets en condition, on s'appelle, et on voit si tu peux faire... on va dire que si tu peux nous faire une Luna.
6: Ah non, pas du tout.
1: Non. Ah, t'es pas une joueuse. Hein. Je pensais que... Deux à deux, alors juste une parenthèse. Hein. 2-2 pour l'Égypte-Argentine.
6: Yes.
1: L'Argentine, ils vont pas se faire éliminer. Hein. Bon, désolé, je me remets dans le truc.
6: Non, trop bien. Allez, vas-y.
1: Et hey, Lucie, du coup, on fera pas le téléphone rose, on fera pas l'amour. On fera pas l'amour au téléphone.
6: Je sais pas, on verra tout à l'heure. Mais après, je veux pas qu'on parte sur mon dos demain, quoi, tu vois.
1: Non, t'inquiète pas, tu sais, c'est moi qui vais assumer. C'est moi qui vais assumer, mais ce soir, j'ai dit, je veux du porno à la radio, du gros porno, du hot, du hard, du trash. C'est-à-dire que ce soir, je veux que ce que Luna a fait la dernière fois, c'est de la rigolade. Je veux du trash. C'est pour ça que j'ai appelé.
6: Non, mais là, tu cherches vraiment. En fait,
1: je cherche rien du tout.
6: Quoi.
1: Lucie, je ne cherche rien du tout.
6: Si, tu cherches à te faire allumer.
1: C'est chaleur tropicale ou pas?
6: Oui, il y a chaleur tropicale.
1: Il paraît qu'à 22h, c'est. Enfin, 22h30, c'est plus chaleur tropicale.
6: Mm-hmm.
1: C'est.
6: Vous avez changé de nom de la radio là?
1: Ben, on hésite entre deux noms en fait.
6: Lequel?
1: Chaleur trop salaud ou chaleur trop putain?
6: Non, c'est pas bon ça, chaleur trop salaud. Ça va être. Je sais pas, je vais y réfléchir. Je vous donnerai un nom et vous allez y réfléchir après. Mais non, non, non, il faut pas.
1: Depuis,
6: non,
1: Charlotte me dit que depuis la dernière fois, tu devais réfléchir et.
6: Non, Charlotte, j'ai pas parlé de ça avec elle. C'est pas vrai ça. Mais Charlotte, elle adore sa voix aussi.
1: T'aimes bien la voix de Charlotte?
6: Oui.
1: Moi, je pensais que tu préférais ma voix, Lucie.
6: C'est vrai.
1: Je pensais que t'allais fermer les yeux. Et que t'allais te laisser guider par ma voix, en fait.
6: Ouais. Comme toi, tu vas te laisser. Allez, bref. Eric, c'est pas l'heure.
1: C'est jamais l'heure, en fait, avec toi. C'est jamais l'heure. C'est jamais l'heure.
6: On verra ça plus tard. On fait comme ça?
1: Avec toi. Avec toi, c'est jamais l'heure.
6: On va avoir des problèmes.
1: Ah, on va avoir des problèmes tous les deux. Ça, je te le dis, on va avoir des problèmes.
6: Oui.
1: Je vais te faire des problèmes.
6: Non.
1: Waouh.
6: Bon, ben écoute, je te laisse répondre aux éditeurs, auditrices.
1: Moi, j'aime bien les problèmes. J'aime bien les problèmes.
6: Je sais, mais on verra ça un peu plus tard. D'accord.
1: Ah, moi, je suis impatient, hein. Tu sais, j'aime pas attendre. J'aime pas. Je veux tout de suite, maintenant. Je me disais que on aurait pu tous les deux là faire un film, tu vois, pour adultes. Moi, j'étais le directeur, le réalisateur. Et toi, bah, l'actrice en fait, vu que t'es déjà dans ton lit.
6: C'est sûr. Mais pas à l'antenne.
1: Pas à l'antenne?
6: Non.
1: Il y a beaucoup de films qui commencent comme ça, tu sais, dans un lit. Je sais pas, vous êtes froid, vous êtes timide ce soir. Il y aura pas de. J'ai dit, hein, ce soir, après 22h, c'est. Chaleur trop porno, hein. On veut du trash, du sexe. C'est ce qu'on veut. Vous êtes en train de faire l'amour, passez directement par le 99-14-00. Après 22h, vous êtes en train de faire l'amour, appelez-nous 99-14-00. Et faites-nous entendre.
6: J'ai appelé.
1: Faites-nous participer.
6: Bon, écoute, je laisse à tout le monde d'appeler.
1: Eh ben, tu nous appelles tout à l'heure, Lucie. Je compte sur toi.
6: D'accord.
1: Ok.
6: Allez, bonne émission à toi.
1: Ça marche, merci.
6: Bye.
1: Bye, bye, bye. Bisous. Allons par ici. Mais je veux si mon formio. Diego, ouais, si mon formio entend moi là, assois mon bonnes affaires, allez dehors, dans le chemin.
7: Ok, ben, mais noir, mais vaut mieux le formio entend pas au soin, hein.
1: Allô?
7: Allô?
1: Ouais, comment il est?
7: C'est des larmes. Hein.
1: Ah, les larmes mettent dans le cou.
7: Ben oui. Après, ils mettent la scène pour bandiller. C'est ce moment-là, tu vois, Lucille, elle est vraiment bien. Ah, oui, dommage, un peu bonheur. Ben, son petit voile est très.
1: Ben, ma fille, elle m'y comprend pas. Zapo dit, il est trop sage. Ma fille dit, Zata. Après 22h. D'accord, ça t'y veut appeler. Il veut faire film porno en direct, je t'y appelle. Et c'est notre radio, je t'y fais film la peau. Point.
7: Ben, après, s'il est trop sale, il faut pas appeler l'émission Chaleur Tropicale.
1: Ah, pardon, Diego, dis-moi 22h30. Voilà, 22h30,
7: 2h30.
1: Zati appelle.
7: 2 à 2, là, t'as la mis en temps.
1: Oui, 2 à 2. Mais Zati appelle, nous fait, comment il dit ça, un film de fesses?
7: Ben, mais le petit Lucie là, au thé, le petit voile est bien, pour autant, il est bien appréciable, hein.
1: Ah, Lucie.
7: Au thé. Lucie. Mais pense, c'est un petit peu plus vieille que moi, à ce moment-là.
1: Ah, Lucie, ça rime avec.
7: C'est pas péjoratif, ouais, mais.
1: Lucie moi, rime avec ma petite.
7: On dirait qu'il est innocent.
1: Hein?
7: On dirait qu'il est innocent.
1: Ah, mais il connaît pas, moi.
7: Ben, on dirait qu'on est coupable.
1: Ah, on est coupable?
7: Ah, mais il est coupable, moi. Pour lui, il est coupable.
1: Ah, Lucie, ma petite chérie, tu sais.
7: Ben. Bien, ma bien aimé, son petit intervention, hein.
1: Ben, attends, non, c'est que le début, là.
7: Lucie, hein, un petit coucou à toi, hein.
1: Ben, merci.
7: Ah, ben, de rien. Ben, après, on va appeler comme ça, ouais, pour réagir.
1: Ah, bon. Ben, t'as l'heure quand il commence Radio La Peau, là. Téléphone à nous.
7: Ah, qui commence Radio La Peau, quand on arrive loin, moi, Joanne.
1: Comment on appelle à moi, là?
7: Il dit que quand on arrive Radio La Peau, quand on arrive loin, moi, Eric.
1: Ah, mais crois. Ben, quel culot appelle à moi, Joanne?
7: Ah, on l'a trompé, ou là.
1: Ah.
7: On l'a trompé, ou là, impression.
1: Confonde pas moi avec Joanne.
7: Non, mais ils ont donné à peu près la même voix aussi.
1: Non. N'aime pas Marmaï, là. N'aime pas l'île. Joanne, aïe.
7: Un vilain manier.
1: Aïe. Un macro.
7: Un mal fondé. Ah, là, pourquoi fondé?
1: Mais quand il passe, c'est un mâle, c'est si c'est un femelle, mais Joanne, non.
7: Nous cherchons à savoir qui ça l'il est vraiment, quoi.
1: Ah là. Un macro.
7: Ah, mais ça va jusqu'à là. Ouais.
1: Ah, moi, ça va jusqu'à là, moi. Même très loin.
7: Ah, bon, travaillons ensemble, là.
1: Bah, nous connaît.
7: Ben.
1: Le macro Camille, c'est qui? C'est Joanne à la radio.
7: Ah bon?
1: Ah. Elle culcule, là.
7: Il fait ça vraiment, lui?
1: Bah, il fait ça. Un peu qu'il fait ça.
7: On dirait pas, ça, moi. Hein.
1: Wapa Bougal est là avec les week-ends, en semaine, a dit, monsieur Camille Sud, c'est moi qui commande, là. Mais il fait ça de mi veut. Oh, quoi, là.
7: T'as pas dit trop, hein? Et on t'a pas lu trop.
1: Normal, il fait, il est payé plein pot, mais il fait son planning à la carte.
7: Après, on a le Ramsami, comme il a fait la richesse.
1: Qui ça, Mathias Ramsami?
7: Oui.
1: Aïe, rien que dans le bureau.
7: Un autre chargé de l'eau encore.
1: Ah, quel chargé de l'eau. Samy Dios, sa bande boucle négo, ça y connaît déjà, ça. La fin dit, comment azote nouveau patron ici. Il dit, au Kamisu, il donne Bana le pouvoir, il donne Bana plein pouvoir.
7: Donc, on vient là, Ramsami, il est devant Diego, là, alors. 3-2.
1: L'Argentine, 3-2.
7: 3-2, là, il vient de marquer.
1: Aïe, t'es bat banane dehors, donc. Diao, t'es croit, t'es bat banane dehors.
7: L'ordinateur garde pas rien que match, hein.
1: Fatigant, même, il rend l'antenne d'un instant si l'Argentine, il gagne. Là.
7: Ah, ok, pour l'Argentine, il gagne pas, ce moment.
1: Ah, ben, je sais pas, faut pas banner, gagne.
7: Tu as vu que ça banane avec Mbappé, là.
1: Ben, justement.
7: Non, mais l'Égypte, ça a remarqué, là, ouais.
1: Paraguay, Argentine, ouais, ça, là, c'est ouais. Le même affaire, ça.
7: Ben, quand je suis, va vite fait, après, ça dort. Mais après, moi, là, ouais. En tout cas, la petite Lucie, au thé, son petit voile, là, elle est très, très, très, très bien, hein.
1: Très, très douce.
7: Ah, très, très douce.
1: Mm-mm.
7: Très, très douce, hein. Ben, encore des finaries dans son lit, mais quand il va coucher, il va dans son lit. Mais, mon noir. Ben, même, il va écouter la radio, il va connaître après.
1: Ben, elle est bon.
7: Ben, elle voit un peu comment, hein. Ben, elle est bon, oui, on a retrouvé.
1: On a retrouvé plus tard.
7: Allez, bye bye.
1: 22h30, là, des autres, dans un rendez-vous, ça devenu fait l'amour, là. Viens, Zot. Après, dit comment il pousse au vice. Viens, Zot. Alors, on va aller par ici. Freedom, bonsoir.
8: Oui, quand Dominique.
1: Comment appelle la main, là?
8: Dominique, non?
1: Ben, Dominique, ça, ben.
8: Bon, ben, je m'attendais pas grave, excusez-moi si je me dérange.
1: Vous dérange pas, moi, là.
8: Ah bon, ben, t'es pas moi.
1: Bah, moi, si je m'y connais pas, au téléphone à moi, demande à moi si je m'y connais.
8: Bah, il n'est pas quoi, mais pas le Daniel, moi.
1: Ah, aussi, vous appelez Daniel.
8: Pourquoi tu vois moi aussi?
1: Bah, moi, si je m'appelle Daniel.
8: Bah, enchanté.
1: Daniel comment?
8: Daniel Rougemont.
1: Ah oui, bon, t'es un peu fermé la blague, là.
8: Ah,
1: bah arrête, casse-moi les cuites.
8: Oui, oui, bah allez bon, allez bon. Dis-moi, c'est un mort, hein, tu veux.
1: Vous appelez vraiment Daniel Rougemont?
8: Eh ben oui, t'auras 200 euros, t'es.
1: Mais non, bah moi si c'est Daniel Rougemont.
8: Oui, mais c'est pas 300 euros, là.
1: Hein? Ou télé allumée, là, non?
8: Oui, pourquoi? Il dit Rangeau, oui.
1: Ben, il y a mis en temps.
8: Ben, le Rangeau, ben, parce que maintenant, on l'a gardé, parce que maintenant, on garde un match très important.
1: Ben, bah, où tu choisis? Coupe le son, soit on garde le match, soit ou quoi avec moi?
8: Ben, Marine Couvée, quoi avec moi?
1: Ben, alors, Daniel?
8: Ben, alors?
1: Ben, alors?
8: Ben, Marie, ben, j'ai Marine Couvée, moi, là.
1: Mais incroyable!
8: Dominique, Marine Coupé.
1: Non, mais appelle pas Dominique, mais appelle vraiment Daniel, moi.
8: Ben d'accord, c'est pas grave. Moi, il m'appelle Daniel vraiment, moi.
1: Ben, moi, il m'appelle Daniel Rougemont.
8: Qui voulait bête, des fois, ouais. Ou il m'a appelé d'abord, vous connaissez.
1: Les vrais, Midja, vous?
8: On m'appelle Daniel Rougemont.
1: Il m'appelle Daniel Rougemont, oui.
8: D'accord. Où est le 32-71 aussi?
1: 32-73.
8: D'accord. Donc, c'est pas le Daniel Rougemont, là?
1: 32, Charlotte, l'aîné 32.
8: Non, à moi, 71, moi.
1: À moi, 72.
8: Bah alors, donc, c'est pas le Daniel Rougemont.
1: Hein, Daniel? Daniel?
8: Allez, écoute.
1: Non, écoute à main. Reste avec nous. Là, le journal, il arrive dans quelques secondes. Mais bon, mais reprends juste après.
8: Ah, mais écoute, mais j'en dis coup, c'est.
1: Mais bon? Ben, reste avec moi.
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10: Bonsoir à tous. Quelle décision sera prise par Marine Le Pen pour les prochains mois? La chef de file des députés RN donnera sa réponse dans les prochaines minutes sur le plateau du 20h de TF1. Après sa condamnation dans l'affaire des assistants parlementaires d'eurodéputés comme 12 autres accusés qui avaient fait appel. Une peine réduite pour Marine Le Pen, 3 ans de prison dont un an ferme sous bracelet électronique, assorti de 40 mois d'inéligibilité dont 15 mois ferme. Une peine que la Cour considère comme déjà exécutée depuis le jugement rendu en première instance en mars 2025. Marine Le Pen peut donc en théorie se présenter à l'élection présidentielle, mais avait assuré il y a quelques jours encore qu'elle ne ferait pas campagne avec un bracelet électronique. À l'issue du verdict, son avocat maître Rodolphe Bosselu s'est dit partiellement satisfait. La cour d'appel de Toulouse veut agir rapidement après les révélations de Cédric Jubilard hier, qui a reconnu dans une lettre avoir donné la mort à son épouse Delphine. Un document qui n'a pas encore été transmis à la justice. Cédric Jubilard devrait de nouveau faire face à la justice lors de son second procès à Toulouse à partir du 21 septembre. Dans l'actualité également, de nouvelles menaces de Donald Trump concernant la situation du Groenland. Le président américain estime que le territoire sous gestion du Danemark devrait être sous la tutelle des États-Unis. Une prise de parole qui intervient au début du sommet des pays de l'OTAN en Turquie. Donald Trump qui avait d'ailleurs déjà fait du Groenland sa priorité face aux menaces russes et chinoises. Retour en France avec cette information judiciaire contre X ouverte pour homicide involontaire par le parquet de Paris après le crash d'un avion qui a fait 11 morts à Tomblaine près de Nancy fin juin. Plusieurs juges d'instruction seront chargés de déterminer les causes de l'accident. Il s'agit de l'accident d'aviation légère le plus meurtrier en France. Et puis on termine avec un mot de foot et les derniers tickets pour décrocher une place en quart de finale de la Coupe du Monde. La Suisse affronte la Colombie à Vancouver ce soir à 22h. De son côté, l'Argentine joue actuellement face à l'Égypte. Voilà pour l'essentiel de l'actu. Excellente fin de journée.

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1: Et vous l'avez reconnu, Charles Aznavour. Non, je n'ai rien oublié. Un titre de 1971.

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1: Et 22h05, on est de retour dans Chaleur Tropicale. C'est toujours Eric avec vous jusqu'à minuit. Juste avant le résultat, Argentine, Égypte, combien dit go? 3-2. 3-2, victoire de l'Argentine, dommage. Hein. Les Argentins sont encore dans la course du coup. Bon, bien sûr, nous l'est toujours dans le Chaleur Tropicale, 99-12-00 pour vos annonces, messieurs. 99-13-00 pour vous, mesdames ou les couples. Et le 99-11-00 pour la libre antenne. Le 41-51-51, comme tu connais, pour le radio-guidage. Et ben, sans plus attendre, on est par ici. Freedom, bonsoir.
2: Oui, bonsoir, bonsoir, monsieur. Voilà, je suis Prague de la FDK.
1: C'est qui?
2: Prague.
1: Prague.
2: Voilà, de la FDK, je recherche une femme, voilà, pour une relation sérieuse et durable. S'il y a une personne qui est intéressée, ben voilà, que m'appelle, tu recherches.
1: Il n'entend pas au très bien. Alors, déjà, ça va très vite, mais il n'entend pas au très bien.
2: Alors, je recherche une femme pour une relation sérieuse au 06 92 11 68 19.
1: Plus. D'accord, 06 92 11 68 119. C'est tout ce qu'on a à dire. Rien de plus.
2: Bah, après, voilà, bah, je suis.
1: Vous voulez pas développer un peu, dire-moi un petit peu, parle-moi de où, d'où de bande goût?
2: Bah, moi, voilà, on va dire que. Moi, après, du coup, on va dire, quelle que soit la femme qui me respecte, moi, j'ai toujours du respect pour une femme. Donc, je sais pas quoi vous dire plus, mais. Voilà, si une femme est intéressée, ben, qu'elle m'appelle au 692-11-68-79.
1: Ou dis pas nous de bon talent, que ça, t'es, ben, m'y connais plus, moi, qu'il faut dire ça.
2: Bah, bon talent, ben, après, moi, connais. Moi, c'est quelqu'un que, moi, elle était, on va dire, en quasiment chaudé par une femme.
1: D'accord.
2: Et maintenant, ben, moi, franchement, la femme qui m'accepte comme je suis, je vais l'accepter comme elle est.
1: D'accord.
2: Voilà, okay. Et après, comme on dit, je veux pas d'une. Comment on dit, d'un plan cul, je veux une relation sérieuse et durable.
1: Eh ben, très bien.
2: Voilà, je pense que j'ai tout dit. Après, ben voilà, la femme qui est intéressée, qu'elle m'appelle et après, voilà, après, plus comme on dit, c'est affinité, on va dire.
1: Eh ben, très bien.
2: Allez.
1: Bon. Donne-nous le numéro.
2: 06 92 11 68 79.
1: Encore une fois.
2: 11 68 79.
1: Eh ben, très bien.
2: Allez.
1: On a retrouvé. Bonne soirée. Oui, nous ça continue comme ça jusqu'à minuit. Après, Rod Pokémon Form Light, y'a où tout le temps, c'est je pèse de mesure. Freedom, bonsoir.
3: Oui, bonsoir.
1: Bonsoir.
3: Comment allez-vous?
1: Écoute, jusqu'à maintenant, t'es peux aller.
3: T'es peux aller? Encore bonne femme, fatigue, oui.
1: C'est pas mal.
3: Hein?
1: Bamboogla, il passe l'annonce, le même l'annonce, il fatigue à main.
3: Bamboog, il passe le même l'annonce, fatigue, oh.
1: Ben.
3: D'accord.
1: Bah, tout le temps, bonne femme, là, il dit, oh, c'est je pèse, je mesure.
3: Je pèse, je mesure.
1: Rod, pourquoi après, il dort sur quel pied?
3: Aïe, aïe, aïe.
1: Bah, je pèse, je mesure. Après, ça te dit, ça t'y trouve pas. Ben, rôde pas pour couille aussi.
3: Bon, moi, je pèse pas, je mesure pas. Allô?
1: Bah, cause à où t'es? Ou là, en direct ou là?
3: Oui. Hein?
1: Ou là, en direct ou là?
3: Oui, à moi, c'est pour passer l'annonce. Alors, je rechercherai une femme. D'agir entre 40 et 40, on va dire jusqu'à 50. Moi, je suis à 43. Type Malba. Bien dans sa peau, bien dans sa tête. Et voilà, nous recherchons une femme type créole, voire malbaraise. pour une relation sérieuse, on verra après.
1: Bah, elle est bon, bah, laisse ce numéro.
3: Alors, c'est 0693.
1: Alors, c'est 0692.
3: 92,
1: ça? Bah.
3: 28.
1: Mmh.
3: 46. 52. Mais viens de gagner le numéro, là. C'est pour ça que je ne connais pas trop le numéro, en fait.
1: Bah, elle est bon, bah, 06 92 28 46 52.
3: Femme.
1: Eh bah, elle est bon.
3: Appelle à moi et mes dispo.
1: Eh bah, très bien.
3: Merci, bonne soirée.
1: Allez, nous retrouve. Ah là là là là. Il m'y connaît plus qu'il faut dire. Allez, on reprend encore un appel et après on va aller du côté des SMS au 06 92 91 5000. On est par ici, Freedom, bonsoir. Freedom, bonsoir. Alors, ils répondent pas et sinon les là. Freedom, bonsoir.
4: Bonsoir.
1: Bonsoir.
4: Monsieur non-juge.
1: Pardon?
4: C'est monsieur non-juge.
1: Ah, mais rappel de où la dernière fois?
4: Ouais.
1: Oui.
4: Donc,
1: Hey, à soir, tu ne veux pas boire un peu?
4: Non, la dernière fois, c'est que vous avez expressément et volontairement coupé la parole, ma parole. Donc, ce qui fait que quand les femmes parlaient, vous avez volontairement coupé ma parole. Et donc, ce qui fait que...
1: Je crois que les auditrices avaient dit que c'était lourd.
4: En fin de compte, ben voilà, c'est-à-dire que...
1: Que c'était très lourd ce que tu disais, c'était lourd. Lourd.
4: Ben, au moins, vous m'aurez laissé parler et répondre à cette dame-là. Mais vous m'avez expressément coupé la parole.
1: Bah, c'est ce que je te dis, on avait reçu des SMS et il y a même des gens au standard qui appelaient et disaient que c'était lourd.
4: Bah voilà, c'est-à-dire que volontairement, vous avez coupé la parole. Vous avez coupé ma parole. Donc ça veut dire que, en fait, c'est une radio qui n'est pas tout à fait discussion libre.
1: Bah, vous avez pas entendu cet après-midi?
4: En fin de compte, bah voilà, c'est-à-dire que c'est une radio, enfin, vous.
1: Bah, c'est ce qu'on a dit cet après-midi.

0: radio,
1: une radio
0: sous influence.
1: Ah non, c'est une radio, je dirais, un peu truquée, quoi.
0: Vous pensez vraiment que Freedom, il donne plus la parole, monsieur?
1: Ah ben, c'est la parole truquée. Donc moi, maintenant, je vais vous dire, comme vous m'avez coupé la parole et que vous avez menti, moi, je vais raccrocher, je vais rappeler plus tard, et peut-être...
0: Mais attendez, partez pas, monsieur, mais menti par rapport à quoi?
1: Ben, que vous m'entendez pas, qu'en fin de compte... vous m'entendez plus, alors qu'en fait, vous avez coupé le micro. Et voilà quoi, vous m'avez coupé la parole.
0: Oui.
1: Et puis, avec la technique que vous avez au standard, vous avez coupé ma parole.
0: Mais j'ai coupé.
1: Vous avez dit que vous m'entendez plus, mais en fin de compte, ça, c'est une façon de dévier, c'est un mensonge. Une forme de pièce de théâtre que vous avez fait.
0: Donc, d'accord.
1: Voilà.
0: Mais
1: moi, je vous dis,
0: vous pensez que Freedom c'est plus une... vous pensez que Freedom c'est plus une radio d'expression libre?
1: Bah non, parce que c'est comme si c'est une radio truquée quoi.
0: Une radio pardon?
1: Truquée. Ouais.
0: Vous pensez que les animateurs ils sont plus neutres?
1: Ah bah non. Je pense pas que c'est. On n'est pas dans une forme de vraie démocratie, c'est une manipulation de démocratie.
0: Eh, hey, il y a quelqu'un, là, on a vu, de Mouni veut causer coup. Celui-là, il y a quelqu'un veut causer coup, là.
1: La dernière fois, là, vous m'avez coupé la parole. Moi, mm-hmm. Je vais raccrocher, je verrai un peu plus tard. Et si quand je rappelle, vous me laissez parler avec la dame, je parlerai. D'accord?
0: Mais là, justement, il y a une dame qui veut parler avec vous. Il y a une dame qui veut parler avec vous. Bon, ben, c'est comme ça. La peur à la patte, comme dit Diego. Freedom, bonsoir.
2: Oui, bonsoir.
0: Bonsoir.
2: Ben, c'est pas une dame, déjà.
0: Ah, d'accord.
2: Moi, ben, c'est Daniel Rougemont.
0: Ah, Daniel Rougemont.
2: Bon, bonsoir, monsieur. Ah, aussi, qui est l'animateur, là?
0: Il est l'animateur que vous voulez. Ça, tu fais plaisir.
2: Non, tu vois, ça va.
0: C'est Daniel, là.
2: Non, mais ah, aussi, qui est l'animateur?
0: Daniel.
2: Bon, ben comme tu veux. On m'a pas parlé pour mon carton. Hein, pour...
0: Il connaît, mais ben, moi, c'est Daniel Rougemont.
2: D'accord. Ou pas mon nom, on prend notre en même temps, là.
0: Ben, si Nouna, c'est comme Bonne Paillette, Nouna a 10 000 paillettes à La Réunion. Ben, elle est comme moi. Rougemont, on est un tralé.
2: Oui, mais la paillette est un tralé de Rougemont, Daniel.
0: Ben, là, faut. Ben, appelle à moi un autre prénom, alors, si mon prénom, il dérange à vous, monsieur.
2: Ben, d'accord. Ok, d'accord. Il appelle à vous. Monsieur Daniel, alors.
0: Voilà. Il préfère appel à même Monsieur Rougemont.
2: Ben, Monsieur Rougemont, alors.
0: Oui, voilà, il préfère.
2: D'accord. Il va réfléchir un peu le monde, parce que ne cause de quoi, de n'importe quoi. Et figure-toi, on connaît pas. Mais en tant que temps, il cause, et il me sort devant le match, là. Mais que ne pas se voyer un football, là. Mais que pas de mon lien football. Mais sur Freedom, il parle que football. Et mes potes m'ont dit depuis à l'édifice. Hein. Tu m'écoutes toujours, là?
0: M'écoute à où toujours, Daniel Rougemont?
2: Voilà, merci. Et pour les auditeurs aussi, déjà, bonsoir les auditeurs et auditrices. Mais dérange pas. Hein. Et, mais à vous, hein, m'a eu chaud au cœur. Parce que, même mot ça là, et même aussi Messi. Et Messi, comme il y aura la Coupe du Monde, deuxième fois, il joue un pénalty. Et deuxième fois, il marque l'histoire. Tu es d'accord avec moi? Allô?
0: Mais écoute à où, hein?
2: Mais écoute pas ceci. Mais il marque l'histoire, non?
0: Bah oui, il marque l'histoire.
2: Ben, le gars, il monte en haut à 2-0 et il revient à 3-2 et il est là.
0: Mm-mm.
2: Et moi, comme ma copine qui m'a rencontré chez Freedom, hein, par rapport à la tropicale, avant la Coupe du Monde, mais elle comme ça là, elle aime la France, et moi aussi, mes Français, mais elle comme ça là, la France ne gagne pas la Coupe du Monde. Elle est comme ça, la France gagne la Coupe du Monde. Moi, je me dis, non. C'est impossible.

0: Il a trop de bons équipes. Mais ça devient un match tout à l'heure, mais sans brutalité. Hein. Toutes les équipes, jolies. Franchement, c'est du football, ils tapent pas, ils jouent bien.
1: Eh, n'a qu'à 15 tondas, il appelle. L'a dit comment, si vous continuez comment, il s'en met Radio Vie parce que les gars, il pue. L'a dit où les lourds.
0: Ah, d'accord. Ben, moi, mais il dit Mbappé, comme dit Messi, rendez-vous à la finale.
1: Eh ben, les bons.
0: Et, mais ça, Dominique, les bons.
1: Hein?
0: Un camarade à moi, il s'appelle Dominique.
1: Un camarade où ça, ça?
0: Ah, voilà, on connaît pas lui. Ça, c'est un grand camarade à moi, ça. Il habite dans le sud et Miami est super bien.
1: Dominique de Radio Freedom?
0: Ah ben, heureusement, encore heureux.
1: Ah, Diego Diamayi, Madagascar.
0: Ah non, Diego, arrête. Ou à Dominique, mais connaît exactement sa case, où ça il est. Et c'est un camarade à moi, mais connaissait qui il est. Et son métier, c'est exactement le même que m'était fait avant.
1: D'accord.
0: Et c'est le seul bug qui après-midi, comme il appelle, il répond à moi. Ben, c'est pas grave, rien pour ça, c'est pas grave ça.
1: L'informe la plus standard du coup, elle a dit qu'il n'a rien à foutre de ça.
0: Ah bon. Mais voilà. Au standard.
1: Oui.
0: Au standard. Mais c'est une forme aussi.
1: Ah, Diego, il vient de dire moi aussi, il a dit comment il est lourd.
0: Oui, pas grave, c'est Diego. Mais c'est pas Dominique qui a dit ça.
1: Non, Dominique est pas là, Lila.
0: Parce que Dominique, jamais, il va oser dire pour Daniel que mais il est lourd.
1: Ben là, en tout cas, attends. Diego peut dire, mais attends. Ah, Diego, dis-moi comment? N'informe, il appelle Clarisse, l'a dit, Daniel Rougemont, les lourds.
0: Ah bon?
1: Lourd. Et en plus, l'a bien dit, hein, lourd.
0: Ben moi, non, ben j'en ai froid, là.
1: L'a dit, connais bien de copine, il appelle Marie-Toine.
0: C'est n'importe quoi. Déjà, ou les couillons, vous faites le couillon là-dedans?
1: Ah, mais il est un peu couillon, mamie. Il est un peu couillon.
0: Ah, mes appels, gars, Rino, on lui fait le soupé là. Ah, mes appels, gars, reste toi et moi. Ah, vous connaissez pas moi, hein, vous, garçon?
1: Non, mais connais pas où.
0: Moi, si je connais pas où, mais là, du respect. Ouais, moi, là, du respect, moi. Mais il manque pas de respect, moi.
1: Ah, ben, même il manque pas de respect, mais il répète seulement ça, il se passe au standard.
0: Oui, mais il est faux, parce que ma copine n'a pas écouté. T'as laissé connaître que ça dit, moi. Que me connaît Clarisse, mais je connais pas Clarisse, moi.
1: Ah, elle a peut-être un niveau cause et coup.
0: Oui, mais écoute-moi.
1: Vous voulez?
0: Pas de soucis. Oui.
1: Ah, la partie, trop tard.
0: Oh. En contre, mais il aime ça, moi. Mais entends, mais écoute, mes fidèles. Mais entre tout le temps, je dis, passe un monde. Mais écoute, passe-moi un monde. Mais prends-moi.
1: Attends, non?
0: Oui, mais prends-moi.
1: Vous prends? Attends. Bouge pas, si on prend, on prend.
0: En tout cas, je prends mon commune.
1: Freedom, bonsoir.
0: Prends-moi. Oui, bonsoir, nous aimons tous. Je suis maintenant en cuisine, après que manger.
1: Bah, coupe tout.
0: Voilà. Monsieur Eric.
1: Oui. Non, l'autre auditeur aussi, il est là, sous vos causes et clients.
0: Non, mais il voulait dire. À l'auditeur, là, en ce moment, Philippe, écoute-moi un petit peu.
1: Oui.
0: Quand Eric, Max, tout le monde y passe, enfin, pas que Prisca, avec Wendy, et c'est pas bon. Et quand c'est Eric, et là, bon, bah, soir, Eric, bonsoir à toi. Et voilà, c'est super, mais...
1: Ah oui, aime pas Prisca et Wendy, ou non?
0: Non, bah, tu veux quoi? Ce que j'ôte, l'arrivée, je les jeune, hein. Bon, après, il parle pas dessus, les autres filles, hein. Les autres filles, super, hein. Bon, après, bon. Mais presque avec Wendy, m'y pense que c'est deux personnes qu'ils gênent, sur la radio. C'est-à-dire,
2: Mais quoi, là-bas, allô, est-ce que bien quoi, là-bas?
0: D'animer, quoi, hein. Non, mais tu connais mon numéro de téléphone lorsque je vais parler avec eux.
1: Ah, déjà, vous les dans une pièce, ils résonnent, mais que pas sous les autres cabinets ou de salle de bain. Les infernales pour les oreilles.
0: Ben, moi, dans la cuisine, m'y avance un petit peu. Est-ce qu'elle est bon, là?
1: Non, ben, faut, ça va dans une pièce, ils résonnent pas.
0: Ben voilà, parce que j'ai des rentes cuisine. Je suis en train de faire à manger, là.
3: Hein? Et allô, Vicoche, vous voyez quoi? Vicoche,
0: là, ça va?
3: Là, mais là, moi, là?
0: Là, ça va?
1: Oui, là, elle est bon.
0: Ah, ok. Bon, voilà. Mais, oui, d'allô, mais écoute, à vous, moi, content, t'en as où? Ben, tu bonsoir, toi. Et, ben, voilà, ah, monsieur Eric.
4: Ah, aussi,
0: ben,
4: bonsoir.
0: Ben. Et, monsieur Eric, ben, comme il dit à vous, c'est pas question qu'il m'y aime, pas d'autre. Parce que mais je connais pas, hein, c'est...
1: Ben, non, Daniel est là, si vous voulez causer avec Daniel. Peut-être oui, Daniel, il partage ou de la vie.
3: Oui, mais partage, oui, mais écoute, mais là, moi.
0: Ben, Daniel, bon, oui. Bonsoir.
3: Déjà, président Roux, il m'appelle Daniel Rougemont, salut.
0: Ben, d'accord. Monsieur Daniel Rougemont, bonsoir. Oui. Voilà, okay. C'est...
3: S'il te plaît.
0: C'est Joseph Léon, hein. C'est un monsieur, oui. Bon, après, voilà. C'est un monsieur.
3: Non, écoute-moi deux secondes. Ah, c'est qui où?
0: Ben, c'est Joseph Léon.
3: D'accord. Où je habite?
0: Ben, c'est-à-dire que je viens de parler avec quelqu'un que. Bon, après, ben, il habite dans le sud.
3: D'accord. Ah, ben, si moi, il est dans le sud aussi, moi.
0: Ah, moi, je pense que la façon dont vous avez parlé, que vous connaissez Dominique, c'est grand allon à haut.
3: Est-ce que Joseph?
0: Oui?
3: Oh, moi Joseph, voilà, c'est ça?
0: Oui, oui, Léon. Léon, Joseph. Voilà.
1: Eh, non, madame, il veut causer avec deux.
3: D'accord. Allez, non, attends, mettez-le. Attends.
1: Non, madame veut causer avec raccroche pas.
3: D'accord, okay. Je ne range pas.
1: Par contre, faut pas zotti cause en même temps, parce que zotti cause en même temps, là, elle ne comprendra plus rien.
3: Bah, c'est ce que Bidi.
1: Allez, ben, bah, attends, écoutez-vous, bouge pas. Clac, clac, et attends. Est-ce que madame là. Oui, madame, bonsoir.
5: Bonsoir.
1: Madame, coupe la radio d'ailleurs, s'il vous plaît. Coupe la radio.
5: Oui.
1: Oui.
5: Bonsoir.
1: Bonsoir.
0: Bonsoir.
5: Mais qu'est-ce que ces messieurs ont à parler comme ça sur l'émission, sur les filles, sur Wendy, sur Prisca? Mettez vos femmes,
0: non, c'est
5: vos
0: moi. Filles, vous appelez comment,
5: l'émission.
0: Madame.
5: Mais arrêtez.
0: Comment vous appelez
5: vous, cherchez-vous des copains. Cherchez-vous des copains pour parler.
0: Vous appelez
5: qui? Laissez la radio tranquille, merde.
0: Vous appelez qui?
5: Allez, écoutez-moi.
0: Madame, c'est même. Pas moi. Allô, mais c'est pas moi. C'est pas Daniel, c'est pas
5: madame.
0: Allô.
1: Ben, ça l'a fait quoi? Vous allez fort, vous deux? Ça a fait quoi, à fond?
0: Non, ça va, allô. Mais... Bon, elle avait...
1: Il pense que c'est la faute de Daniel, ça. Parce que Joseph, Joseph a dit que c'est la faute de Daniel.
3: Non, mais si, l'animateur.
0: Non, c'est pas sa faute. C'est pas sa faute,
3: l'animateur. Que... L'animateur. Est-ce que c'est moi? C'est pas moi.
0: Ben voilà. C'est peut-être Non, c'est un petite équipe de Frinka. Voilà. Qui vient pour vous défendre. Hein, et voilà. Donc après elle a pris quand même pas mal et non c'est même qui téléphone à elle le soir et voilà donc elle a pris les auditeurs ils pensent que les femmes ne téléphonent plus ils n'apprécient pas la façon que d'animer moi je
3: l'animateur.
0: Pense
3: que, bah,
0: voilà elle a le même personne qui appelle le soir. Elle y pense que vraiment va raconter son foyer.
3: Allô?
1: Ah, micro naine à partie.
0: Ah, voilà. Ben, c'est-à-dire que raconter son frère que vraiment son frère, son papa il mange dans le feu, hein, comme il l'a raconté hier soir. Son frère, ne coupe pas. Bon, après il aime les hommes. Et elle a assez, elle, hein, c'est elle qui a raconté.
1: Ou même où les perdus dans sa toi podi.
0: Ben non, c'est-à-dire que...
1: Mais mamie comprend pas, main. Pourquoi est-ce que je te téléphone pas quand le bon animateur en question est là? C'est ça, mamie comprend pas, en fait.
0: Le problème, c'est que elle, peut-être...
1: Non, on n'a pas de problème. Pourquoi je te viens appeler avec... Par exemple, mamie donne un exemple. D'accord? Écoute à moi, deux minutes. Mais donne-moi un exemple. Pourquoi, ou appelle avec moi pour dire, ou Wendy, elle est comme ci, Prisca, elle est comme ça, et Banna, elle est comme ci, comme ça. Pourquoi, ça n'a point le courage, et les couronnesses d'appeler avec Banna? Et elle est pareil pour moi, tout à l'heure. Mais donne-moi un exemple. Tout à l'heure, Diego, il dit à ma coma, Naemoun l'a téléphoné pour dire, mais il est comme ci, comme ça. Appelle à nous directement. Nous mange pas personne, nous. Appelle à nous directement.
0: Monsieur Eric.
1: Oui.
4: si il y a quelque chose pour dire, on me dit tout de suite.
1: Bah, di- bah, mais qu'on a une affaire pour dire Wendy ou Priska, appelle à Zot directement.
4: Je l'ai maligne, je l'ai regardé un peu les téléphones, puisque il avait un jour
1: malade. Vous pensez vraiment que Wendy et Priska, ils retiennent où de numéro de téléphone spécialement à où?
4: Regardez un petit peu, parce que bon, bah après, si, il m'a quand même parlé à Priska de Diel, mais bon, après, elle y coupe court. Hein. Oui, monsieur, dégage, voilà. Mais après, maligne, hein, c'est. Ah non, après, je te connais, hein, je te connais que vraiment, bon. Ah, bon, après, je ne suis pas, peut-être. Pas pour toutes, mais je t'y vois à peu près. Mais lorsqu'il fait des messages, je ne dis pas. Pourquoi? Parce que, bah, vous connaissez, hein, des messages que je pas content de l'émission à soi. Ah non, il n'est pas, hein, du tout, hein. Ben, parfois, quand on me fait des messages, je m'appelle, mes affaires, voilà. Elle, il dit pas, hein. J'ai dit, bon, ben, je sais pas si je fais de votre émission ce soir, parce que c'est pas comme ça, c'est pas comme ça. Mais bon, après, mais non, il dit pas, hein.
1: Mais monsieur, mais dis la vérité, ou m'y comprends pas qu'on peut dire,
4: non, ben.
1: N'a ni queue ni tête, ça, tout la peut dire,
4: non, c'est-à-dire, le soir, par exemple, on fait, bon, les pas d'annonce, mais là, en ce moment, c'est les, comment dire ça, bon.
1: Ouais, ou même où les perdus, monsieur.
4: Ben voilà, vous connaissez quand on fait, par exemple, voilà, on fait un message sur répondeur.
1: Ah, ben elle est beau. Ok.
4: Répondeur.
1: Ben regarde, là, c'est moi et ça m'aide fin la conversation, parce que je ne comprends pas qu'on peut dire, mais excusez-moi.
4: Non, ben, un enfant, moi, le yao. Fini.
1: Rapidement.
4: Bon, après, voilà. Moi, pas noté, non. Il m'avait tellement de choses, trop de choses à dire.
1: Ben elle est beau.
4: Peut-être qu'on l'a perdu. Mais le problème, vous connaissez quoi? C'est que lorsque mes téléphones, ben, j'ai dit. J'ai dit voir mon numéro.
1: Bon, et ben les bons, ben monsieur, ben les bons, merci beaucoup.
4: Plus qu'avec Windy, moi je pense que il faut vraiment balancer ça. Hein,
1: ok, ben les bons, ben n'a compris, monsieur. Monsieur, mille désolé, mais que n'est pas si oui paye, ben mais bon, m'y comprend pourquoi la diable est lourde. Alors, Freedom, bonsoir. Freedom, bonsoir.
6: Oui, bonsoir.
1: Bonsoir.
6: Mais c'est quoi ça, ce groupe là pour dire à la radio, elle n'aime pas les bonnes animatrices, ça. Mais elle dort, oui.
1: M'y comprends pas, mais même moi, m'y comprends pas trop, ça, l'été va en venir, l'été perdu.
6: Ah, mais pourquoi il parle, ces bonnes filles-là?
1: M'y comprends pas. M'y demande à moi, c'est pas un enfant, José Pénibs. M'y demande, vrai, m'y dit vraiment, hein. M'y demande à moi, c'est pas un imbécile comme José, monsieur Pénibs.
6: Non, c'est ça. Éric, moi, les nouvelles, elle ne connaît pas toutes les animateurs et animatrices. Tu es très sympa.
1: Ben merci beaucoup, il fait un plaisir.
6: Allez, bonne soirée.
1: Mais embrasse à où?
6: Allez, va bal,
1: bisous. Bisous, piouk, piouk. Allons continuer par ici. Eh, n'a pas personne vient faire l'amour au téléphone alors. Freedom, bonsoir.
7: Bonsoir.
1: Bonsoir.
7: Je suis un auditeur, j'appelle pour la première fois sur Freedom. Je voudrais déposer une annonce, s'il vous plaît.
1: Ah, alors, tu veux déposer une annonce?
7: Pour trouver l'amour.
1: Ah, pour trouver l'amour. Tu sais comment ça se passe au moins?
7: Non, pas du tout.
1: Bon. Alors, là, tu es où, là?
7: Je suis dans le secteur de l'ouest de la Réunion.
1: D'accord. Alors, il faut que tu t'assoies tranquillement.
7: D'accord.
1: C'est bon?
7: Oui.
1: Ok. Donc, tu vas enlever ton pantalon.
7: Pourquoi?
1: Bah, pourquoi pas?
7: Ça me gêne.
1: Ah bah dans ce cas t'es au mauvais numéro alors. Parce que là c'est radio porno hein.
7: Ah bon?
1: Ah bah oui. Là t'as appelé sur le 11 là ben. Là on va faire un film pornographique là.
7: C'est-à-dire?
1: Ah bah est-ce que tu veux être l'acteur?
7: Non, pas du tout.
1: Bon bah il faut rappeler sur le 12 alors.
7: Ben je n'ai pas de slot de disponible apparemment. Ça répond jamais.
1: Ah bah c'est parce qu'il y a beaucoup de monde qui veulent appeler.
7: C'est bizarre qu'il y ait la place sur le 11.
1: Bah, le 11, c'est la libre antenne.
7: D'accord. Bon, ben merci quand même. Alors, je vais essayer sur le 12.
1: Allez, ça marche.
7: Bonne soirée.
1: Bonne soirée à toi. Bon, à partir de maintenant, 22h33. Maintenant, ben, on va faire des bêtises. Hein. 99-11-00 pour 99-14-00 pour les bêtises. Hein. Freedom, bonsoir.
8: Hello, bonsoir.
1: Oui, bonsoir.
8: Comment ça va?
1: Elle est là, coupe la radio derrière.
8: Oui, oui.
1: Combien de fois faut dire ça donc?
8: Ben attends, là-haut.
1: Non, mais tout le temps faut dire ça, coupe la radio derrière?
8: Mais non, mais là, mes soldes dehors, là.
1: Ben vous connaissez pas, faut coupe radio derrière?
8: Non, ben attends, là-dessus, mais radio là-bas, mais vous connaissez pas, monsieur.
1: On entend pas, on arrête pas battre la douce tout le temps?
8: Attends, à où là? Attends, là-haut.
1: Tout le temps pour battre la douce?
8: Attends, il arrive.
1: Vous les soyez quoi?
8: Ben,
1: bah, le Bougidi éteint la radio, il coupe le. Putain, ben, bah, Mouna, ben, bah, il comprend pas Zodman. À soir, mais que pas que Zodnina, il dit à Zod, coupe la radio, Zod, il coupe téléphone. Bon, monsieur, ben, bah, rappelle à nous. Alors, 99-14-00 pour le. Pour ça, il veut faire l'amour ce soir, ça te l'est chaud, ça, il veut faire du porno. Et ben, bah, c'est la Freedom, bonsoir. Coupez la radio derrière, s'il vous plaît.
9: Allô, oui.
1: Arrêtez de vous masturber, coupez la radio derrière, s'il vous plaît.
9: Oui, bonsoir, monsieur.
1: Ah non, non, ça, la voilà, m'y connaît. Qu'on veut encore là?
9: À 22h32. À 22h32. Où l'a dit?
1: Charlotte, est-ce qu'on veut chanter la chanson, s'il te plaît?
9: Si ce n'est pas un enfant de José Pénible ou de Monsieur Pénible, alors le monsieur, la cause est coup, où l'a dit que... Le monsieur parlait de Madame Prisca, Madame Wendy.
1: José.
9: Pour dire
1: écoute. José, écoute.
9: Il appelle à où là?
1: Écoute.
10: Monsieur Wendy. Tous les soirs, José y arrive, c'est Freedom. Pour faire chier à moi et faire son lamaillage. Tous les soirs, José y arrive, c'est Freedom. Pour faire chier à moi et faire son lamaillage. Aïe, aïe, aïe, aïe. Aïe, tout le temps il fait son commérage.
1: Aïe,
10: tout le temps il fait son grand barbare.
9: Et les au revoir. Il est facile de dire appelle l'animateur.
1: Merci.
9: Ou l'animatrice concernée. Là, il appelle où? Petite animatrice.
1: Là, c'était Charlotte la fin chanson pour hein.
9: Petite animatrice.
1: Tous les soirs, José y a fait commérage. Attends, c'est quoi le parole?
9: Et en plus, on a.
1: Attends, écoute. Tous les soirs, José y arrive sur Freedom. Pour faire chier à moi et fait son langage. Tous les soirs, José y arrive sur Freedom. Pour faire chier à moi et fait son langage. Aïe, il fait son commérage.
9: De Francky, de Madame Wendy, de Madame Prisca, Mikoz, avec Koula.
1: José, vous connaissez, comme un grand groupe réunionnais l'a dit.
9: Allez, donne-moi des arguments, allez.
1: Bah, Midio, comme un grand groupe réunionnais l'a dit.
9: Allez,
1: vous écoutez à moi, là?
9: Petit animateur de base. Vous gagnez pas des fourneaux? Vous gagnez des fourneaux? Ah, comment un tiri kiki comme vous? Alors, vas-y, explique à vous devant tout. Et la Radio Freedom, ça t'arrête pas de dire. C'est la radio la plus écoutée. Hop, 34 ou 33. Hein, tu comment? Alors, exprime à où, petit animateur de.
1: C'est grâce à où, Nalon, l'audience? C'est grâce à où, Freedom, les numéros 1?
9: Pas grâce à moi. Non, et surtout pas grâce à où. Et exprime à où, là, devant les 33 poissons, là. Exprime à où? Sous-gagne, hein. Sous-gagne pas.
1: 38 poissons.
9: 14. Allez, m'écoute.
1: Arrête, fume ça mal, hein. 38 poissons.
9: M'écoute à où?
1: Non, 38 poissons, ma fille.
9: Eh ben, 38 ou 39. Mais écoute, à où la sœur? Allez, exprime à où? Fais valoir dans les 38
1: poissons. Ah, où déjà ma Dieu en a fait? M'y comprends pas. M'y comprends pas. Bon, laisse pas m'accoser.
9: Mathieu de base.
1: Ou laisse pas m'accoser.
9: Ni laisse ou causer, sœur. Allez, Souga est sorti des mots. Parce qu'appelle pas le 14. À où même? M'y écoute à où?
1: Les bons? Pas fini? Bon. Comme Future Crow l'a dit. Allez, viens. Si Tico, Simon, Do, Tico, Simon, Mon, les magiques. Voilà, c'est tout.
9: Ouais, bon. est animateur de base, ma tante cause avec où, mais cause pas sur dos, mais cause avec où, et les 38 poissons des personnes qui écoutent les radios à La Réunion, 38 écoutent Freedom, donc ils entendent à moi, mais cause pas dans le dos, voilà, mais cause des coups. Alors, donne nos arguments ou les trop faibles.
1: Le seul truc que mamie aime pas, mamie va donner mon argument.
9: Personne, il démonte les autres personnes.
1: Le seul.
9: Trop faible, monsieur Eric.
1: Le seul, ben, vous laisse pas ma finir. La seule chose que mamie aime pas, mais dire la vérité, le seul truc que mamie aime pas trop, c'est que, out l'âge, hein, ou les plus jeunes que moi, ou les mons enfants, et où vient la radio au bout de bouche.
9: Voilà. Espèce de haine.
1: C'est tout. Ou respecte pas moi. Ou respecte pas. Ou respecte pas. Tu ne respectes pas.
9: Ridiculise à ouah.
1: Peut-être. Peut-être. Mais ou respecte pas. Ou de bande aînée, ou de papa surtout.
9: Eh ben, justement, où va? Là où on est en train de faire, moi, fin de dire où ça? La côte à où ça? Vous connaissez bien la côte à où? 3 semaines de mise à pied. Moi, fin de dire où? Blast.
1: Moi, elle a pas Alexa. Les bons, Midi Hoster, elle est claire.
9: On va en gagner encore.
1: Moi, elle a pas Alexa. Moi, elle a pas Alexa.
9: La soir, m'a dit tranquillement. Voilà comment je t'ai
1: dit. Bon, moi, m'y pense que n'est quoi? M'y pense où l'a frustré.
9: Monsieur Pénible, sous-chef, monsieur Pénible, où trouve? Ok?
1: Moi, m'y pense qu'où l'est frustré.
9: Pas mes parents, eh ben, où trouve plus.
1: Mais ma pas d'affaire de parents. C'est moi de papa, quel parent?
9: Ah bon? C'est où mon papa? Ou là que ça comme argument? Écoute.
1: Après que ça comme argument. Tout le temps, ma pote, la même chose. N'a pas tout en rond.
9: Là où là parle de philosophie, qu'on connaît à la philosophie. Allez, explique-moi un petit peu. Hop, cite-moi un philosophe. Déjà, allez.
1: Ah, c'est toi là, mi pense Nanmoun, il veut faire l'amour au téléphone. Ou l'en train de prive Banatsa.
9: Ah, d'accord. Un philosophe ou bien pas cité.
1: Mais il est peut-être pas un philosophe, mais à où nous connaît qu'on a un philosophe? Les bons, José?
9: Ah, ben,
1: ou l'est un philosophe, ou l'est rien qu'un œuf. Un œuf, la mal fécondée.
9: Quand une personne n'a pas un dent,
1: oui.
9: Il emploie des mots vulgaires.
1: Non.
9: Ah, ou l'est tellement faible,
1: oui.
9: Que là, tous les auditeurs, c'est moi qui raccroche. Allez pas croire que, comme la soirée a fait croire que c'est lui la raccroché.
1: Ben non, de José, regarde, c'est moi la raccroché. Merci José, je t'embrasse. À tout à l'heure pour la maison. Bon, allons par ici. Freedom, bonsoir. Nadia, à partir de cette heure-là, les gars, ça t'y veut faire la moua dans le téléphone, ça t'y veut déchaîner à zot, ça t'y peut. C'est bon, l'enfant José est couché, il va se reposer, il ne viendra plus nous embêter. Bonne nuit, José. Freedom, bonsoir.
11: Bonsoir, monsieur.
1: Bonsoir.
11: Alors, ça va?
1: Ça va. Qui ai-je l'honneur?
11: C'est les chiens.
1: Ah, Diego l'a fermé, coin, coin.
11: Ah, il y a vase à mon temps.
1: Diego, c'est pas coin, coin que ça. C'est croix, croix.
11: Allô.
1: Comment il est, Lucien?
11: Mais là.
1: Lucien.
11: Oui.
1: Vous l'a pas oublié à moi l'autre coup?
11: Oublié pourquoi?
1: Ah, bah, si vous l'a oublié, laisse tomber alors.
11: Ah, ben, bah, dis-moi pas pourquoi, moi. La parole que ça même à penser.
1: Ah bah mais t'es quoi, t'es penses à moi tout le temps, mais au final non.
11: Ah bah, il pense aux hommes.
1: Bah à cause. Ouais, diamo y'a ma main.
11: Voilà ça, mais j'ai envie ma main.
1: Ah, ou y'aime pas moi alors?
11: J'ai bien attendu avec vous.
1: Ah, si vous y'aime pas moi, laisse tomber.
11: On entend avec les mêmes pareils.
1: Ah, mais t'es quoi entre eux, nous l'avez un peu plus que ça, mais bon.
11: Vous avez ici la petite Lucie pas là, elle vient.
1: Il vient, Lia. Bah, attendez un coup là. Lucie, si Lucie nous entend, elle peut nous appeler au 4... Bah, attendez un petit coup. Alors, le standard, il ferme ainsi. Nathan, ne bouge pas. Bouge pas. Parce qu'on lui avait dit de revenir. On est par là. Lucie? Lucie?
12: C'est moi.
1: Oui, rebonsoir. Bah, là, on a des gens là qui te cherchaient, qui t'attendaient.
12: C'est vrai?
1: Oui, là, on a Lucien avec nous.
12: Qui ça?
1: Lucien. Alors là, le jeu, c'est...
12: C'est quoi?
11: C'est quoi? Qu'est-ce que tu veux faire, toi? Tu veux... Vous voulez grignoter?
1: Ça, tu veux passer à l'antenne, au fait? Arrête, fais le 41-51-51, s'il vous plaît. Bon, Lucie, est-ce que... Ma question, elle est très simple, elle va être très simple. Est-ce que tu veux qu'on teste pour voir qui... a vraiment du bagou pour pour faire le téléphone rose et faire l'amour au téléphone?
12: Je sais pas.
1: Là, on a Lucien. On a l'impression que Lucien est chaud, mais je sais pas. Peut-être c'est un pétard mouillé aussi.
12: Oui, mais ça m'intéresse pas en fait.
1: Bah, Lucien, bah, vous donne pas les arguments aussi pour.
12: Oui. Tu m'as entendu, oui.
13: Oui.
12: Et
13: alors, tu sais assez faire le téléphone rose.
12: J'ai jamais dit que j'allais faire le téléphone rose. Hein. J'ai dit que j'allais appeler.
13: Ah, d'accord.
12: Voilà.
13: Ben. On va avec Eric, alors.
1: Allez, bon. Merci, Lucien. Au revoir.
13: Allez.
1: On a retrouvé. Bye bye.
13: Bye.
12: Ça va, il n'était pas du tout intéressant en fait.
1: Bon, Lucie.
12: Oui.
1: Dis-moi, là, tu es où là? Dans ton lit encore?
12: Non, je suis sur ma terrasse.
1: Tu es sur ta terrasse?
12: Mm-hmm.
1: Ah, d'accord. Et est-ce que on peut tester pour voir s'il y a quelqu'un qui. Comment on dit ça? Qui arrive à allumer la mèche?
12: Ouais, on peut essayer.
1: Ouais, bon alors on va lancer l'appel tout de suite. On ouvre le 99 14. Mais t'inquiète pas, ça reste entre nous, il y a personne qui entend.
12: Ouais, c'est ça, ouais.
1: 99 14 00 tout de suite si vous avez le niveau pour donner pour faire l'amour au téléphone à Lucie. Je dis bien 99 14 00 si c'est pour perdre votre temps pour dire donne-moi ton numéro nanani nana, on veut pas de ça. Là, on veut du sexe, on veut du trash, on veut l'amour, hein. C'est ce qu'on veut. Alors, ce que je vais faire, attends, on va juste faire comme ça, clac, et voilà. Alors, on a un premier appel, 99 14 00. Freedom, bonsoir.
14: Oui, bonsoir, j'appelle pour Lucie.
1: Oui.
14: Lucie qui passe une annonce, c'est ça?
1: Alors, voilà, donc, pas du tout.
12: Non, c'est d'annonce, mais j'écoute.
14: D'accord, Lucie, bonsoir.
12: Salut.
14: Moi, je m'appelle Yannick.
12: Mm-hmm.
14: Et ben, je n'ai pas suivi. Je pensais que vous passiez une annonce.
1: Non, Lucie, en fait, elle appelle et je lui ai mis un petit défi à Lucie.
12: C'est ça.
1: Je lui ai mis un petit défi. Je lui ai dit, Lucie, je veux voir si ces hommes qui passent des annonces ou qui écoutent Freedom sont chauds. Chauds comme Luna l'a fait la semaine dernière. Est-ce
12: non,
1: que...
12: C'est parce qu'il aime bien ma voix. C'est juste ça.
1: Je pense qu'il y a un petit peu plus, c'est-à-dire que ta voix est un peu beaucoup
14: très
1: érotique.
12: Ma voix est érotique.
14: Très important.
1: Comment tu t'appelles, notre auditeur, là? Comment vous appelez?
14: Moi, c'est Yannick, je viens de le dire.
1: D'accord. Yannick, imagine que t'es dans une, tu as rendez-vous avec Lucie, tu ouvres la porte et tu vois Lucie. Qu'est-ce qui va se passer, là? Explique-nous un peu, on veut que ce soit, que ça parte crescendo, là. Explique-nous.
14: Romantique.
1: Bah on t'écoute, explique-nous le scénario là.
14: Bah écoute, déjà, je me mets à sa portée, à son niveau, je lui prends la main, et je la remercie de son accueil, je suis heureux de la rencontrer, quelle que soit sa personnalité, son physique, puisqu'elle m'accueille, j'imagine. Et j'ai envie de lui dire, écoute sur mes musiques d'ambiance, ce sera encore mieux, quoi.
12: Alors, ce sera quoi comme musique?
14: Ah, une musique jazzy, chill out, boudabar, ce style, quoi. Hein? Qu'on rencontre dans les grandes brasseries parisiennes. Mm-hmm. Une musique chaude.
1: On veut que ce soit encore chaud, là. Il faut monter la température, là. Là, c'est encore tiède, là.
12: Parce que... J'aime bien danser, en fait.
14: Et ben on commence par si la musique est bonne, on commence par danser un slow et on fait connaissance. Voilà, je m'appelle Yannick, j'ai 53 ans.
1: Yannick.
14: Oui.
1: Yannick, nous alors je vais t'expliquer un peu. Hein. Nous, moi c'est pas ce que j'attendais là. Moi je voulais du hot, du hard, du hot mais qui monte crescendo, c'est-à-dire que ben j'arrive, je vois Lucie, moi je te vois sur le lit et ben là je
14: Ah, on va direct dans la chambre, alors.
1: Ah bah oui, on est dans la chambre, là. Bah oui, 99 14 00, j'ai dit, vous appelez si vous avez le niveau pour donner envie à Lucie, je sais pas, il y a personne qui peut...
14: Mais Lucie, vous êtes d'accord avec ça?
12: Non, je suis pas d'accord.
14: On a un petit problème là. Mais je comprends, elle a passé 22 heures, il essaye de chauffer l'ambiance.
12: Mais
14: animateur, comment vous vous appelez, s'il vous plaît?
1: Appelle-moi comme tu veux, tu peux même m'appeler pâté en croûte si tu veux.
14: Non, alors par contre, le pâté en croûte, c'est ma spécialité.
1: C'est Eric.
14: Frédéric.
1: Eric.
14: Ah Eric, c'est un super prénom ça.
1: Mais je ne suis pas intéressé, hein, par contre. Hein.
14: Mais par contre, c'est parce que je veux te passer de la pommade, Eric.
1: Mm-mm.
14: Mais tu vois, Lucie, elle n'est pas d'accord avec ta thématique là.
1: C'est vrai?
14: Pas tout de suite. Mm. Bah non, elle n'est pas d'accord pour écarter les jambes sur le lit. Hein.
1: D'accord. Bah écoute, très bonne soirée à toi. Hein. On va rester avec Lucie, nous. Moi, je vais rester avec Lucie. Je sais pas ce qui va se passer. Mais tu peux quitter la chambre si tu veux. Moi, je vais rester avec Lucie.
14: Non, mais c'est pas gentil ça.
1: Mm. Bah, je te laisse. Hein.
14: Eric, c'est pas gentil.
1: Moi, je vais rester avec Lucie si tu veux pas, tant pis.
14: Mais si,
12: non,
14: bien.
12: Eric, c'est pas ça du tout. Arrête.
14: Eric, t'es pas sympa, quoi.
1: Il paraît que je suis pas du tout gentil. Je suis très méchant, il paraît.
14: Sinon,
12: ouais.
14: T'essayes de faire des choses, mais la réalité est tout autre, quoi. T'essayes de mettre en relation un homme et une femme.
1: Mm-hmm.
14: Et Lucie, elle a besoin de douceur, elle n'est pas là pour écarter les jambes, enfin, quoi. Eric, tu comprends?
1: Pourquoi j'ai dit qu'elle avait écarté les jambes?
14: Mais non, mais tu voulais nous emmener dans la chambre, donc j'imagine la suite, quoi.
1: Mm-hmm. Bah, si tu veux pas, tu redescends, tu prends l'ascenseur. Tu reviens au rez-de-chaussée et tu pars.
14: D'accord, mais il y a quand même un minimum.
1: Ça marche. Allez.
14: Raccroché.
1: Lucie, toi, tu vas rester avec moi. Hein. Tu pars pas. Hein. Tu restes avec moi. Hein.
12: Bah non, parce que tu me donnes des choses que je veux pas faire. En fait.
1: Et écoute, on va. Oui.
14: Est-ce que je peux poser une question à Lucie?
1: Mais bien sûr, tu peux.
14: Lucie. Qu'est-ce que tu attends d'une rencontre, en fait?
1: En fait, Lucie, elle est même pas là pour faire des rencontres, tu sais.
14: Alors, pourquoi tu voulais la précipiter sur le lit, alors?
12: Qui a répondu à ma place?
14: Pour tester le matelas, c'est ça que t'as dit? On n'est pas chez Pédabule, t'inspire. Non, mais Lucie, ça va bien?
12: Oui, ça va.
14: Vous sentez pas trop seule, ça va?
12: Non, je me sens pas seule, au contraire.
14: Et bon, qui c'est qui vous entoure?
12: Des connaissances, des rencontres, ça va.
14: D'accord. Bon, Eric, si tu permets, je peux laisser mon numéro à Lucie?
1: Tu peux laisser ton numéro à l'antenne, si tu veux, il n'y a pas de souci. C'est pas dit qu'elle va t'appeler, mais tu peux laisser ton numéro.
14: Bah, parce que tu es en train de vouloir me couper, donc tant qu'à faire, autant que je laisse.
1: Ah oui, je vais te couper, oui, dans quelques secondes, oui.
12: Attends,
14: tu me coupes pas le sexe, hein?
1: Non.
14: Mais si tu as tout quoi noté?
12: Attends,
14: Allô?
12: Attends, je prends de quoi noter.
14: Mm-hmm. Prends le gros feutre noir sur le tableau blanc. Yannick de Saint-Leu, 06.
12: Attends.
14: En tout cas, Eric, merci quand même. Hein.
1: Bah, grâce à moi, tu vois, tu repars bien, là.
14: Moi, tu sais, j'écoute Chaleur Tropicale, c'est quand même pour faire une rencontre, parce que moi, je suis célibataire. Et
1: moi, je suis jaloux, hein, j'ai cru que Lucie... finalement, c'est pas moi. Hein.
14: Ben, moi, je vais me faire animateur à Freedom, tu vas voir. Alors, tu es prête, Lucie?
12: Non, je prête personne, moi.
14: Non, mais tu es prête à écrire mon numéro?
12: Si Eric est jaloux, non.
14: Ah, si Eric est jaloux, non. Donc tu veux Eric, alors?
12: Non, je sais pas.
1: Il faut couper la radio derrière. Je sais pas qui a la radio, mais il faut couper la radio.
14: Ah, moi, j'ai pas de radio. Donc, Lucie, tu prends mon numéro ou pas?
1: Laisse ton numéro, on verra si elle prend. Laisse ton numéro.
14: Ou les auditeurs. Hein,
1: voilà, laisse ton numéro.
14: Je recherche une relation sérieuse. Moi, je suis Yannick de Saint-Leu. Je suis métro, je suis grisonnant, j'ai 55 ans, je suis pas mal. J'ai une belle situation, donc j'ai le 06. J'aime beaucoup la musique, 92. La musique, c'est ma passion. 12, 95. Non, c'est pas celui-là. Celui-là, c'est le 64.
1: Alors, je vais donner 06 92 64 68 32.
14: 32, comme 32 dedans.
1: Voilà.
12: Ben, écoute, ça donne pas envie de t'appeler, hein, parce que si tu connais pas ton numéro.
14: Mais non, mais j'ai plusieurs numéros, c'est pour ça. J'ai le professionnel, voilà.
12: Ah, ouais.
14: 64 68 32. Pour les amatrices.
12: C'est pas le numéro que tu as donné, en fait.
14: Si, c'est celui-là.
1: 06 92 64 68 32. Merci.
14: Merci, Eric.
1: Allez, nous retrouve.
14: Merci à toi, Eric.
1: Bye. Bye, bye. Eh ben, Lucie.
12: Oui.
1: Moi, je croyais que t'allais. Là, on était déjà dans la chambre, t'étais déjà sur le lit.
12: Oui.
1: Et au final, ben, rien, quoi. Il repart bredouille, il reprend l'ascenseur, il descend.
12: C'est ça.
1: Ben, notre auditeur, qui était là.
12: Ben, écoute.
1: Bon, qu'est-ce qu'on fait là, du coup? On est tous les deux dans la chambre, là. Il est 22h54, il reste 6 minutes. Qu'est-ce qu'on fait là? On est tous les deux dans la chambre, là. Qu'est-ce qui se passe?
12: Eric, arrête.
1: Il se passe quoi? Il se passe rien?
12: Si, il se passe beaucoup de choses.
1: On se regarde, on joue au domino, on se regarde, on joue aux cartes, il se passe quoi?
12: Ouais, si tu veux jouer aux cartes, tu veux jouer aux cartes?
1: Allez. Bah, je te laisse déjà préparer le jeu. Tu commences à servir. Tu sers ou je sers?
12: Tu sers.
1: Je sers.
12: Ouais.
1: Allez. C'est jouer au poker?
12: Ouais.
1: Ah. Bien ça. C'est dommage, hein. On est que tous les deux. S'il y avait quelqu'un d'autre avec nous pour s'amuser, hein, ça aurait été bien aussi.
12: Tu me fais faire n'importe quoi en fait.
1: Mais qu'est-ce que j'ai fait?
12: Ouais.
1: Je pensais que t'étais une joueuse, bah au final, non, Lucie, t'es pas une joueuse alors?
12: Non, pas du tout.
1: Hein, c'est dommage. C'est dommage.
12: Pas du tout. C'est la première fois que je fais ça en fait.
1: Ben là, on a rien fait encore. Hein.
12: C'est vrai?
1: On a rien fait. On a vraiment rien fait. Je pensais qu'il y avait. J'allais dire à une autre auditrice de venir avec nous dans la chambre, donc où il y aurait toi, une autre auditrice et moi. Mais non.
12: Ou un autre auditeur.
1: Oui, mais là, il y avait un autre auditeur, mais...
12: je sais pas.
1: Je t'ai pas senti très... Non. Très, très... Ça laisse.
12: Allez.
1: Pourtant, je sais pas, j'essaye de tout faire pour que tu sois à l'aise, quoi.
12: Comme je t'ai dit, j'ai pas l'habitude de faire ça, mais bon, on verra bien.
1: C'est dommage.
12: Ok.
1: Il pourrait se passer tellement de choses dans cette chambre. Tellement. Tellement.
12: Ah, écoute.
1: Je pourrais tellement te guider avec ma voix.
12: Ouais, ça c'est sûr.
1: Mais bon, apparemment, il faut pas. Donc, on va rester sage. Hein.
12: C'est comme tu veux.
1: Ah bah, c'est comme tu veux. Toi, tu me donnes le départ et puis bah tu te laisses guider et puis on voit ce qui se passe.
12: On va essayer.
1: Je suis sûr qu'il pourrait se passer plein de choses là, à l'antenne. Plein de choses. Il nous reste 3 minutes. 3 minutes, il pourrait... Il s'est passé plein de choses, Lucien.
12: Comme quoi?
1: Hmm?
12: Comme quoi?
1: Bah écoute, tu pourrais déjà te mettre à l'aise.
12: Ouais, je suis à l'aise, t'inquiète.
1: Ouais, t'es à l'aise? Ok.
12: Ouais.
1: Et t'es habillée comment, là?
12: Écoute, j'ai fermé partout, donc il fait très chaud. Donc je suis en débardeur et en short.
1: Un débardeur et en short.
12: Ouais.
1: Bon. Pour moi, là, c'est un peu trop encore. Un peu trop habillé encore.
12: Un peu trop habillé, là.
1: Oui.
12: C'est l'hiver, s'il te plaît.
1: C'est pas grave. Tu connais pas la théorie du froid, Lucie?
12: Non, je connais pas.
1: Ah. Il paraît que la théorie du froid, c'est quand il fait froid, deux corps sont obligés de se coller.
12: Ah oui. Bah, écoute, j'attends. La théorie des deux corps.
1: Tu préfères la théorie ou la pratique?
12: La pratique.
1: La pratique.
12: Ouais.
1: Pratiquons alors, pratiquons. petit con. Bah Lucie, bah, je te laisse te poser et on s'appelle le plus tard alors.
12: C'est quoi plus tard? C'est quoi plus tard?
1: Ah bah, c'est tu dors pas et puis on verra, ce sera la surprise.
12: Ah, je dors pas.
1: D'accord. À tout à l'heure, Lucie. À tout à l'heure. Bye bye. 22h59. Dans quelques instants, on aura le flash d'Europe 1, que me dis pas de bêtises. Ouais, le flash d'Europe 1 dans quelques instants. Et ensuite, on attaquera la dernière heure de chaleur tropicale avec bah, vos petites annonces, les SMS. Alors, que Europe 1 pour faire ? Oui, on a Europe 1 là qui arrive dans quelques secondes. Eh ben, Mike Pan n'a pas personne pour ponifier la moi, Diego. Hein, n'a plus personne, bah Diego est plus là. Bon allez, dans quelques instants, dans quelques secondes, une poignée de secondes, on a le journal d'Europe 1. Et on reprend juste après. N'oubliez pas les SMS de juste après 06 92 91 5000. Et bien sûr, victoire hein, ce soir pour le foot, hein, ça t'est suivi. Victoire de l'Argentine, 3-2. À tout de suite.
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16: Marine Le Pen sera bien candidate à l'élection présidentielle de 2027. Et si elle est élue, Jordan Bardella sera son premier ministre. La chef de file du RN l'a annoncé ce soir dans le journal de TF1. Marine Le Pen peut se présenter puisque sa peine d'inéligibilité a été réduite en appel. Jugement rendu ce début d'après-midi. Une baisse de 5 ans à 15 mois d'inéligibilité dans ce procès en appel pour le financement des assistants parlementaires européens du parti du RN avec des fonds publics. Marine Le Pen qui a décidé de se pourvoir en cassation. Alors qu'une surface équivalente à la moitié de Paris a brûlé depuis ce week-end dans les Pyrénées-Orientales, la situation s'améliore d'heure en heure selon un responsable des pompiers. 850 soldats du feu mobilisés contre ces incendies près de Perpignan. Pour demain, risque très élevé de départ de feux de forêt annoncé de Perpignan jusqu'à Marseille. Les départements de la Drôme et du Vaucluse sont aussi concernés. La Drôme d'ailleurs, hein, où 2000 hectares de végétation ont déjà brûlé depuis jeudi dernier. Il va continuer de faire chaud en France. 67 départements vont être demain en vigilance orange canicule, soit 6 de plus qu'aujourd'hui. Marlène vous en parlait il y a quelques minutes. Bouches-du-Rhône, l'Ain, le Jura, le Doubs, l'Eure et l'Orne. Et après la canicule de juin en France, plus de la moitié des nappes phréatiques sont désormais sous les normales. Selon le Bureau de Recherche Géologique et Minière, 54% de nos nappes présentent des niveaux inférieurs aux normales, ce qui est tout simplement l'inverse de la tendance par rapport à début juin, où là, la situation était globalement satisfaisante. Poursuivi pour des agressions sexuelles sur des enfants d'une école maternelle du 11e arrondissement de Paris, un animateur périscolaire a été relaxé au bénéfice du doute. La justice l'a toutefois condamné à 8 mois de prison avec sursis pour harcèlement sexuel sur 2 collègues. Et puis avec 85,5% de réussite au bac 2026, les résultats eux, sont sensiblement équivalents à ceux de l'an dernier. Ça va forcément augmenter puisque les épreuves de rattrapage se déroulent jusqu'à la fin de la semaine. Pour l'après-bac, poursuivre les études, c'est toujours synonyme de meilleure embauche. C'est ce que constate en tout cas le Centre d'études et de recherche sur les qualifications. Leur enquête sur la période 2004-2024 montre que le taux de chômage des diplômés du supérieur n'a jamais franchi le seuil de 15%. À l'inverse, celui des sortants du secondaire l'a systématiquement dépassé. À noter que le nombre total d'étudiants a lui franchi pour la première fois le seuil des 3 millions en 2024. C'était 800 000 jeunes de moins 20 ans avant. La Coupe du Monde de football, l'Argentine qui a gagné son billet pour les quarts de finale et pourtant on s'était pas joué, hein, mené 2-0 par l'Égypte. Lionel Messi et ses coéquipiers ont fini par s'imposer sur le score de 3-2. Le Tour de France, c'est du vélo bien évidemment, quatrième étape remportée à Foix par le Danois Pedersen aujourd'hui. À l'issue de cette première étape, c'était la première 100% française. Le maillot jaune est désormais sur les épaules du cycliste norvégien Thorstein Train. 158 km demain en direction de Pau.
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16: bientôt 21h03. Excellente soirée à tous. Très bonne soirée aussi, Marlène Duret.
15: Oui.
16: Et direction l'année 1980.

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1: Et il est 23h05, on est de retour dans Chaleur Tropicale dans cette dernière heure. On a encore une petite heure ensemble pour vos petites annonces, pour les SMS. Juste avant, on va aller du côté de la Moukatali et ensuite on va aller lire un petit peu les SMS. Alors, demande pas moi quoi Nena au programme ce soir dans la Moukatali, mais il laisse à ça de découvrir et nous la découvre ensemble.
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3: Ok, bonjour. Bonjour Moukatali. Bien, moi, je n'ai pas vous dire là. Ok, mais je suis Emmanuel Macron là. Mais je sais prendre des bonnes coups de couillons, je non. Ok, mais c'est pas possible. Pourquoi je suis à Bougla là? Allez, prendre des bonnes pour la Moukatali.
4: La Moukatali, à ça. Coupe du monde, où on entend les mêmes experts, ils ont plus grand connaisseur, là, disons, ils ont gagné des sangs, là, on a bien joué, on a su faire la différence, on a pu marquer au bon moment, qu'est-ce que vous la jouez, ou, qu'est-ce que vous la jouez, t'es dans le fauteuil, t'es dans le gars de télé, ah, qu'est-ce que jouez, là, pas où la jouez, là, Mathieu, où on a fait, où l'a bien joué, canette, dans la rue, il y a la cour, là-bas, ça oui, ça m'y fait dire, où, mais qu'est-ce que vous la jouez, où, dans la boucle, là, ça m'est baisé coup de pied d'un ballon, là, c'est le plus grand expert, là, allez dormir, donc. Allez, la Moukatali, la trouve.
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1: Salut la réunion, frère.

et les messages sur le répondeur de la Moukatali qu'on retrouvera à partir de demain. Bon, Marmaille, quoi nous fait-nous là? Nous lit un petit peu les SMS et après nous revient avec Zot, pose Zot, bande, petites annonces. Oui, non, oui, bah allez, envoyez, allons par ici. Alors les SMS au 06 92 91 5000. Bonsoir Eric, c'est Tim Albarès de Bois d'Olive pour te faire un gros bisou et mon chéri à toute l'équipe de Freedom. Bonsoir Bastien, la team merde qui appelle, c'est la Rose Silos, sa RSA, la VRC aujourd'hui. Et Lina sur une liste, une autre planète. Je m'y comprends pas, désolé.

de l'eau. Salut Eric, fais péter l'ambiance ce soir, JH de Paris, ciao ciao ciao ciao. Bonsoir avec où il promet la soirée. Tout à l'heure, Monsieur Pénib va redonner à où les dates de naissance son banc de parents. Il a pas manqué, hein, c'est drôle, il a. Bonsoir Eric, dis Bougla, arrête de boire. Après, il y appelle la radio pour insulte monsieur, allez dormir, le pan, ça même. Ôté pénible et impitoyable, il est dégueulasse. Mister Eric, salut la forme. Ce vieux se fait appeler le Black, il harcèle les femmes, il était banni de l'antenne, signé Plug que de renard. Bonsoir Eric, c'est Rosa de Saint-Joseph. Je t'écoute jusqu'à minuit, je te fais des gros bisous. Bye Piuk, bisous Rosa.

soir, chaleur trop couillon, vive Freedom, signé Coralie du Sud. Coucou Eric, ça va, c'est Chantal. Moi, mon chéri, je t'écoute jusqu'à minuit. Bisous, bisous, bisous Chantal et ton chéri.

froid, il te toche, faut recouvrir de chopéi pour réchauffer. Tu peux passer la chanson Eric Marabout pour moi, s'il te plaît. Petit bisou pour moi, gros. Allez, fais péter à soi, gros bisous. Miam Aou, comme crête d'or, Véronique de Saint-Benoît. Bonsoir Eric, esprit es-tu là? Bonne soirée petit malin, petite faux folle, gros bisous à tous les habitués. Bisous petite faux folle.

0: Bonsoir Eric, tu peux demander aux auditeurs la traduction du terme créole mauvais fond, merci. Bonsoir Freedom, courage Bastien, non c'est pas Bastien, c'est Eric Suzy. Moi je t'adore, gros bisous. Suzy de Brapadon, mi amazot fort. Bonsoir Eric, comment il est? Fait plaisir, t'en as où? Bougla, l'hypocrite, en veille s'adormit, donc c'est pas son radio. Et est-ce qu'on peut poser la question à quoi il sert un plug signé Gentil 974? Eh ben voilà pour les SMS. Bien. Bah écoute, allons reprendre notre émission. 99-12-00 pour vos petites annonces. 99-12-00 pour vos petites annonces. 12-00 pour vos petites annonces, messieurs, pardon. 11-00 pour la libre antenne. Et le 13-00 pour vous, mesdames ou les couples. Et moi, j'ai été rejoint par Idriss du côté du standard. Et ben, sans plus attendre, on va aller par ici. Attendez un coup là, mais regarde un affaire. Nous va aller par là, tiens. Freedom, bonsoir.
1: Bonsoir.
0: Allô?
1: Oui, bonsoir, c'est Marcel.
0: Marcel, enlève-vous de le parleur là.
1: Ah, voilà, je vous appelle de Marseille.
0: Marcel de Marseille.
1: Oui, parce que je viens à La Réunion la semaine prochaine.
0: Oui.
1: Rencontrer ma famille, ma belle famille, mon fils Marie à Saint-Gilles.
0: D'accord.
1: J'appelle pour passer une annonce.
0: Une annonce?
1: Oui, c'est bien chaleur tropicale.
0: Ah non, là, vous êtes pas...

0: Marcel.
1: J'ai cru que j'avais mon passeport périmé, que je ne pouvais pas partir pour la Réunion, mais finalement, non, je peux partir.
0: Bon. Tu cherches une femme, Marcel?
1: Yes.
0: D'accord. Alors, qu'est-ce que tu recherches de... Qu'est-ce qui te fait craquer chez une femme?
1: La couleur.
0: La couleur, c'est-à-dire?
1: Écoutez, d'abord, comment vous appelez-vous?
0: Appelle-moi comme tu veux. Tu peux même m'appeler Pâté en croûte, comme je dis à chaque fois.
1: Bon, écoute, Pâté, moi, je préfère les femmes de couleur.
0: Mmh.
1: Parce que j'ai 58 ans et je trouve que c'est fade d'avoir des femmes blanches.
0: Mais tu sais qu'ici, les femmes, quand tu dis les femmes là, métissées,
1: oui.
0: J'espère que tu as le cœur accroché, hein. Parce qu'elles vont t'exploser la tête pipe, comme on dit, nous, à La Réunion.
1: J'ai le cœur accroché, je suis un grand sportif. Hein. J'ai fait beaucoup de sport dans ma vie.
0: Mm-hmm.
1: Footballeur, je fais du cross-country, du VTT. Et je suis encore actif à mon âge. Hein. Et...
0: Mais est-ce que tu as le niveau pour gérer une femme réunionnaise? C'est pas la même chose, hein?
1: Ah, mais si elle a du piment, ça va marcher. Hein.
0: Ah, le piment, c'est toi, t'as intérêt à avoir du piment, hein,
1: ah,
0: parce
1: oui,
0: que...
1: Ouais,
0: Tu sais, ici, nous, on n'aime pas les beaux parleurs. Hein. Si t'as rien dans le slip, c'est pas la peine. Hein. Tu le sais, ça?
1: Oh là là. Oh non.
0: Ah si, mon gâté, si t'as rien dans le slip, c'est pas la peine.
1: Ah non,
0: hein.
1: Mon pâté, moi, j'en ai dans la culotte.
0: Attention, mon gâté, hein.
1: Non, mais c'est hard, franchement, là. Vous êtes un petit peu borderline, hein.
0: Ah, c'est pas borderline, je te dis juste que si, comme on dit, hein, si t'as pas la bonne clé pour la bonne serrure, c'est pas la peine, hein. À La Réunion, elles vont te casser la bite, comme on dit.
1: Bon, ben, ça tombe bien, parce que je suis serrurier de métier, je le passe partout.
0: Ah, d'accord, ok.
1: Ah, là, J'étais scotché, là.
0: Bah, tu m'as scotché.
1: Bon, alors, moi, je recherche une femme de couleur, si possible. Et je suis métropolitain de Marseille. Je mesure 1m70, j'ai les yeux bleus, je suis grisonnant. Je suis une taille normale, hein, sportif un petit peu. Et je donne mon numéro de téléphone.
0: Allez.
1: 06 92 64 68 32.
0: Encore une fois.
1: 06 92 64 68 32.
0: Eh ben écoute, on espère hein, que ça va mordre à l'hameçon, hein. C'est bon ?
1: C'est bon ?
0: Eh ben, à plus tard et bienvenue, tu nous appelles quand tu es là ?
1: J'arrive le mercredi prochain. Avec la compagnie French...
0: Non ben, peu importe la compagnie. Soit French Beer, Austral, le Corsair, c'est pas grave ça.
1: Corsair, c'est bien.
0: Ben voilà, peu importe la compagnie.
1: Entendu, Pâté.
0: Bonne Allez, soirée. Bisous mon gâté.
1: Bisous.
0: On continue, on est par ici. Freedom, bonsoir. Eh ben, une ligne qui se libère, tiens. Allons par ici alors. Freedom, bonsoir. Allô.
2: Oui, allô Freedom.
0: Oui, bonsoir.
2: Bonsoir. Ah ben, je réponds à une petite annonce.
0: Mmh.
2: Oui, moi je serais... femme de 40 ans à 60 ans.
0: Et pourquoi votre voix, il tremble comme un... Vous vient de lever, Gwé?
2: Non, peut-être qu'on a fait la grippe.
0: On a la grippe?
2: Ah ouais.
0: Mettre un suppositoire ou mettre pas un suppositoire, donc? Non, mais elle est vraie, on a la grippe. Mettre aux quatre pattes.
2: Ouais. Et à qui j'ai...
0: Eric.
2: Ah, Eric. Ouais. Ben, combien de rencontres?

0: France, des femmes de métropole de La Réunion pour en discuter pas plus. Ça me décrire un peu.
1: Si on veut, on n'est pas obligé. Hein.
0: Mais carte Malban, 1m81. Non, moi c'est pour en discuter et puis quand même ça de la métropole la région. Hein. Miami est du sud. Ah, pas du sud. Et du nord.
1: Et où les sur les bien réveillés ou là?
0: Un peu. Ouais.
1: Oui, sûr, oui, bien réveillé.
0: Oui, mais du Nord.
1: Pas trop sûr, mais au moins.
0: Oh, ouais. Bon, c'est... Et tu sors.
1: Voilà. Et il fait combien de temps, oui, célibataire?
0: Il fait 4 ans.
1: 4 ans?
0: Ouais.
1: Ben là, elle est pleine, non?
0: Non, mais elle est divorcée, et puis voilà, c'est 4 ans, mais divorcée, et puis voilà.
1: Non, mais il veut dire, après 4 ans, hein, mais pose-moi une question, après 4 ans qu'on n'a pas fait rien, comme Alain. Mais ça n'a pas, pas duré trop, trop longtemps, le premier fois, non?
0: Ah, bah, que ça dure, pendant 4 ans, quoi, qu'il...
1: Parce que pas mal, ou a joué un peu, ou a joué un peu Kabola pendant 4 ans?
0: Ah, bah, pas seulement avec ça. Bah ouais.
1: Non, parce qu'avec Madame 5 doigts, elle compte pas, ça.
0: Ouais. Et... Non, moi, c'est... Comment dire ça? S'il faut en discuter, et puis... même comme il y a, c'est des femmes de... Ma rencontre des femmes de métropole... comme ça fait... Je sais pas, ébranle à moi avec des femmes de métropole... Hein. Et voilà, c'est pour discuter, et puis voilà, voir plus sur la réunion. Hein.
1: Mmh. Elle est bon.
0: Voilà.
1: Allez, laisse le numéro, comme à Milès ou aller Milès ou aller redormir. Allez, 06 93
0: 80
1: 30 02.
0: Voilà.
1: Voilà, allez, 06 93 80 30 02.
0: Ouais.
1: Nous retrouve.
0: Où la
1: panade, ben, m'y pense, où il est pas encore réveillé, c'est pour ça, ça. Inquiète pas, elle est normal, ça.
0: Ouais.
1: Allez.
0: Il y a seulement travail, et puis,
1: Ben, quand on travaille, dort un peu, dormi, à propos de téléphone, à nous, quand on est en pleine conscience. C'est bon? Nous retrouve. Alors, attends un petit coup, là. Allons par ici, tiens. Freedom, bonsoir. Freedom, bonsoir.
2: Oui, bonsoir monsieur.
1: Bonsoir monsieur, on n'a pas un petit problème là?
2: Non, problème de quoi?
1: Hein, on n'a pas un petit problème?
2: Problème? Non, pas de problème.
1: Mmh. Allez, bon. Bon, allez, vous tout parler aussi, Sounena, s'il vous plaît monsieur.
2: On n'a pas de parler là, tu.
1: D'accord.
2: Parler, ouais.
1: Bah, d'ailleurs, il y avait la radio, c'est pour ça qu'on m'a demandé s'il n'y avait pas un petit problème.
2: Ma fille éteint la radio.
1: Mmh.
2: Voilà, mais pas seulement non, ça, ben, une prophète d'attitude, on a 70 ans. On a un peu de la dépression. Là, cinq mois, ma femme a quitté moi. Bon. Voilà, mais c'est une personne pour consoler un peu, pour parler un peu.
1: D'accord.
2: Et simplement, comme il dit, on est retraité, mais ça n'a pas dit comme ça, il ne fait pas de sport. Bon, comme il dit, ben, il ne boit pas. Comme il dit, il boit pas. Mais il boit de l'eau, léger, c'est tout, mais pas d'alcool, pas de cigarette. Mais ça, c'est une femme, faut pas dire, il faut une paye sur facture, non. Mais pas paye sur facture. Moi, pour la première, je paye sur facture. Il dit, c'est pour discuter un peu, pour remonter un peu ma morale, c'est tout. Mais après, comme il dit, je vais passer à une femme créole, il faut passer à une femme métro, même en France, même à La Réunion, et moi, je n'aime pas une femme naturelle.
1: C'est quoi une femme naturelle, monsieur?
2: Et femme naturelle, ça veut dire pas de maquillage, pas de parfum. Moi, les papes, moi, les vrais, non, même pas de parfum, même pas rien, moi.
1: Mais monsieur, ben, ils mettent pas parfum, ils sont là sous nom, alors?
2: Ah, non, c'est une femme est bien propre, là. Quand il n'est pas une parfum, il est.
1: Ah, où mettre pas parfum, mettre pas déodorant, mettre pas rien?
2: Non.
1: Ben, Mouna, ben, gros période de chaleur, il doit être bien senti, bon, toi, de ouf.
2: Mais faut pas se côté, moi, pour aller se faire avant, parler comme ça.
1: Ah, moi, m'y passe pas côté Bougma, monsieur. M'y passe pas côté Bougma.
2: D'abord, il est pas une femme. Oui,
1: mais il est pas une femme, mais m'y passe pas côté Bougma, monsieur.
2: Ben, non, parce que, ben, on dit, pour moi, on parle pour Thibault. Laisse-moi parler. Ou les animateurs, ou les pas pour dire comme ça, ou passe pas côté, moi, ou les animateurs. Ou écoute, c'est ce qu'ils me disent. Si personne ne veut appeler à moi, il appelle à moi.
1: Non, mais m'y que pas, on dit, moi, on met pas parfum, monsieur. M'y pose à moi des questions, monsieur.
2: Ben, non, il parle pas de questions. Ou c'est l'animateur. Ou il est là pour écouter.
1: Et pour poser des questions.
2: Non, c'est tout. Mais là, on rentre dans mon vie privée, là. Non.
1: Ma pas encore rentre dans notre vie privée, parce que sinon, il aurait demandé combien de fois on bat la douce par semaine.
2: D'ailleurs, depuis tout à l'heure, on va pas écouter où. On dit que c'est pas où l'animateur, c'est où le solitaire. Tout à l'heure, pour parler avec une femme, on dit que c'est où il traite la femme, mais le solitaire, puis le droit de parler, c'est où, pour attendre le 10 ou 22, 23 heures.
1: Monsieur.
2: Oui.
1: Dis-moi la vérité.
2: Oui.
1: Est-ce qu'on peut être franc et honnête avec moi?
2: Oui, mais écoutez, oui.
1: Est-ce que quand Mité parlait avec Lucie tout à l'heure, que Mité parle comme ça, ou l'avait envie de toucher au monsieur?
2: Non.
1: Dis-moi la vérité.
2: Les unités, ils parlent.
1: Non.
2: Depuis mes coups de fouille d'homme, ils connaissent les unités, ils parlent. Quand ils arrivent, les exacts, ils coupent. Bon, on va couper. Mais à où? On dit que c'est où le unités?
1: Non, parce que si on veut. Si vous êtes un petit peu jalouse, il peut parler un peu comme ça aussi avec vous, monsieur.
2: Quand la personne attend le téléphone ou cause jusqu'à 23, et là, les unités parlent. Après, bon, il arrive l'air, là, on dit, bon, c'est l'air pour l'information.
1: Alors, dire-moi la vérité, mais repose-la la question.
2: Non, si personne ne va parler à moi.
1: Mais repose-la la question. Est-ce que si m'y parle comme un coup, est-ce qu'il exciterait? Est-ce que si m'y parle comme un coup, est-ce que tu n'as fait élève?
2: Non.
1: Dis-moi la vérité.
2: Hein?
1: Il veut juste savoir. C'est tout ce que m'y demande à vous.
2: Ou le PD ou le conseil religieux.
1: Non. Monsieur, que vous l'êtes homosexuel ou pas, c'est chacun son orientation sexuelle. Mais m'y demande juste, est-ce que si m'y causerait comme un coup, est-ce qu'il fait lèverait les affaires d'autres pantalons?
2: Si la personne doit téléphoner à moi, il doit téléphoner à moi, c'est moi, c'est elle qui doit prendre la question. Quand il est avec moi.
1: Monsieur.
2: Oui.
1: Monsieur.
2: Oui, monsieur.
1: Mais pose une question, là. Mais comprends pas, moi, là. Pareil, il y a une affaire, il y a un blocage entre nous.
2: Ben non, parce que il parle, demande à moi, si on passe pas côté de moi, mais c'est pas où tu dis de dire ça. C'est les élites. Ça va tomber en face, demande, va voir si m'y sens.
1: Bon, diamant, mettre pas parfum, mais il y a juste dans le gros période de chaleur. Il doit sentir la sous-nangue, monsieur.
2: Non.
1: Et après, on parle à main de Lucie.
2: Inquiète, pas du tout, mon bain, comme toute personne.
1: Moi. Ah, m'a pas dit ou bain pas. M'a juste dit à où? Après, on parle à main de Lucie. M'a dit, mais est-ce que, si m'y cause comme un coup, il donnerait à où envie, peut-être, de test, justement, un bug?
2: Il donne pas mal envie parce que les unités, il y a tant de liens, où vous pouvez passer le temps pour attendre les informations. Ou parle. Mais là, si je t'ai parlé, après, quand il y a l'information, ou.
1: Vous veut pas dire mal la vérité.
2: C'est ça.
1: Vous l'avez intimidé, vous veut pas dire mal la vérité.
2: La vérité, quoi, monsieur?
1: Bah, est-ce qu'il exciterait à ou est-ce que vous serez.
2: Vous êtes là pour discuter, quoi, moi. Vous êtes là pour l'animateur, moi, il n'y a pas, ni parce qu'on a non. Les autres qui écoutent à moi, si les autres ils veulent appeler à moi, ils appellent. Mais donne le numéro 06.
1: Monsieur, dire mal la vérité. Attends, ou le numéro l'a pas entendu, hein? Raccroche pas, pourquoi on donne le numéro, l'a pas entendu. Mais l'a pas entendu, monsieur. Est-ce que ma voix exciterait à vous, monsieur, ou pas?
2: Non, je voyais, c'est pas moi, ce qu'on a, non, parce qu'il va le permettre.
1: Monsieur, l'a pas dit d'être homosexuel ou pas, là, monsieur? Mais il demande à vous juste.
2: Oui.
1: Est-ce qu'on veut m'y faire la même chose que Lucie avec vous?
2: Non. Comme il dit comme ça, monsieur, encore une fois, ou c'est un animateur, pas pour faire un espace l'air, alors c'est pas 11h moins 10, vous continuez à parler, c'est 4 ans après, l'affaire, après, il y a 4 ans d'information. C'est désolé.
1: Monsieur, est-ce qu'on veut nous faire comme moto? Est-ce qu'on veut nous débrider, monsieur?
2: Non, monsieur.
1: Est-ce qu'on veut nous débrider comme un moto?
2: Non, c'est pas où dans les débrider, moi.
1: Dis, on nous fait péter ou de frein, nous, à soi? Mais dis tout de suite, hein?
2: Non, si la
1: ou de frein, nous fait péter, monsieur.
2: Non, c'est pas où, c'est à personne d'autre.
1: Non, mais Midia, ou de frein nous fait péter, à ou même on reconnaît plus où là.
2: 06.
1: Non, attends, à où. À ou même on reconnaît plus où là.
2: Allez.
1: Ben, qu'on veut Midia. Vous laisse pas au débridé. Laisse à où aller, Catherine. Allô, Freedom, bonsoir.
3: Bonsoir, monsieur l'encore là.
1: Ah, finalé.
3: Oh merde.
1: C'est la finalé, ben ouais, il pense qu'il a le petit côté où ça, il veut pas. Si.
3: Ah, dommage, parce que tu m'étais intéressé par son annonce.
1: Ah, ben, s'il peut rappeler à nous.
3: Parce que, en fait, là, il ne veut pas le communiquer, il ne veut pas parler, il ne veut pas payer le facture. Donc, du coup, ça lui veut, mais il me l'aurait dit, moi, pour ça, il était un. Allô?
1: Oui, non, mais écoute, à où?
3: Oui, mais demain, vous voulez
1: pas
3: avec lui, c'est comme ça.
1: Dans la radio commun, par contre, faut pas mettre maquillage, faut pas mettre parfum. Ben, mais il demande à moi quand il fait chaud comment il se passe.
3: Oui, après, c'est pas ça, mais demain, parce que vous l'aurez bien aimé quand ses clients passent.
1: Ben, les ouais, non, bizarre.
3: Bon, ben, écoute,
1: je
3: rappelle la prochaine fois, alors. Parce que là, il veut pas maquillage. Les
1: bon, après, chacun ses goûts, bien sûr, hein, m'y précise bien. Chacun ses goûts.
3: Mais ce bon. Genre de goût-là, vous m'évitez.
1: En été, il doit être violent, ça, non?
3: Ah, mais tu n'es pas vraiment. Eh, mon comme ça, vous prendre un peu de cola à veste, ça. Il faut prendre. Vous allez rappeler.
1: Que pardon.
3: Toi, quand tu en rappelles.
1: On appelle plus ça. Mana, hein, Wana 2, 3, Wana 2, 3 là, Wako, comment on se dit azote? Ou comment on se dit azote, elle a fait là? Ya, gros cœur. Gros cœur, élève.
3: Mais là, ça, je n'ai pas de gros cœur, ben, dis donne 70 ans, hein.
1: Tu sais?
3: Il veut pas là pour faire les factures. Il veut pas maquillage. Mais,
1: quoi, il veut alors? Ben, moi, c'est pour ça, en tout. Bienveillance, Midia, ben est-ce qu'il veut pas tester des nouvelles choses?
3: Mais, non, mais attends, mais quoi, dès que l'île amoureuse d'arrivée, on ne veut pas tout ça là. Donc, on ne compte pas aussi alors?
1: Mais que pas, main, ben est-ce qu'il y jouait un peu avec son affaire, mais que pas?
3: Ah, ça, je ne joue pas avec, tout ce que l'île veut faire là, il ne compte pas aussi.
1: Oh, si, mais on ne comprend pas, moi.
3: Tu m'entends que l'homme la rappelle, il reste encore combien de temps là?
1: C'est bizarre ce mois.
3: Ah, mais c'est bizarre. Bon, mais les deux marques, parce que les deux rigolent un petit peu chambly, mais bon.
1: Tant pis alors, la prochaine fois.
3: Bon, sur la prochaine fois, bonne soirée.
1: Allez, nous retrouve. Bisous, bye. Allons par ici, Freedom, bonsoir.
4: Oui, bonsoir, mais elle est pas en direct, moi là.
1: Pardon?
4: Mais elle est pas en direct là.
1: Pourquoi, à côté veut dire?
4: Ah ben, c'est malheureux, directement. Non, mais non, parce que je ne veux pas parler de... Je n'ai pas d'annonce à passer, mais vu que j'ai entendu que c'était audition libre, ce numéro-là.
1: 99-11-00, vous voulez à l'antenne ou peut parler de tout ce qu'on veut?
4: De tout ce qu'on veut, mais à l'antenne.
1: Oui.
4: Ok, attends, mais enlève mon haut-parleur.
1: Enlevez, coupe tout.
4: Voilà, mais coupe tout. Donc, mais ça parle d'un truc qui n'a rien à voir avec notre chaleur tropicale, qui m'y écoute, qui fait rire moi, qui m'aime bien, et pas ceci. Mais je parle d'un truc que se passe depuis quelque temps à La Réunion, là, le phénomène des gens qui disent que les Réunionnais les maltraitent envers les animaux.
1: Oui.
4: Oui, toujours à l'écoute là-dessus.
1: T'as un chat des hauts boucriers, là, non?
4: Oui, mais justement, c'est la mienne. Et elle, la pauvre, elle a cette petite chaleur, mais... Enfin, voilà. Elle est en dépression, la pauvre. Mais bon, c'est son problème, et moi, je respecte mon chat, donc voilà. Je la laisse vivre sa vie. Mais je voulais juste dire un truc, mais on entend beaucoup de propos. Je veux juste rappeler un truc aux gens. Quand on entend parler de les Réunionnais, La Réunion, à l'île de La Réunion, il y a un phénomène. Non, faut arrêter. Si on doit parler de phénomène, c'est dans tout le monde entier qu'on a plein de phénomènes, qu'on a plein d'animaux qui sont maltraités, qu'on a plein de choses qui se passent dans tous les mondes de partout. Ok? Quand on a des métropolitains qui arrivent à La Réunion, avec des petits conforts et tout, de temps bête, un petit peu de temps en temps, donc tu vois la maltraitance animale. Et je ne dis pas que la maltraitance animale n'existe pas à l'île de La Réunion, je dis qu'elle existe, mais qu'il y a peut-être d'autres façons de parler. Allô?
1: Et selon vous, comment est-ce qu'on devrait mettre ce sujet sur la table alors?
4: Au lieu de faire des débats, de dire ouais, les réunions d'ici, les réunions d'ici, vous savez, si je devrais parler de des gens de quelque part font quelque chose, je pourrais dire ah là là, n'allez pas en Franche-Comté, n'allez pas dans le Houdou, ce sont des criminels, des assassins, des tueurs, des violeurs, des vous voyez, quand on regarde enquête criminelle ou autre, on entend des débats. C'est horrible. Quand on voit même la maltraitance animale en métropole, c'est horrible. C'est dans chaque département de France. On parle bien de chaque département de France. Donc l'île de la Réunion est un département de France. On est d'accord ? Donc pourquoi pas ? Effectivement, on a beaucoup d'animaux. Hein. Effectivement, on le voit sur les rues, beaucoup d'animaux errants et tout. Bon, nous les créoles, hein, elles nous connaissent très bien que toute bonne chat en général, les aime un petit peu nourris à droite à gauche. Mais bon. On va dire que ce n'est pas une cause animale, on va dire que ça ne protège pas les animaux. On va protéger les animaux. Mais pourquoi ne pas faire, au lieu de faire des subventions pour protéger des associations qui vont faire une mauvaise publicité de notre île, pourquoi finalement ne pas faire des subventions pour promouvoir, pour aller dans les écoles, aller dans les familles et faire un peu une éducation. Une éducation. Dire aux enfants, dire aux jeunes, ben voyez comment sont les animaux, comment on le fait dans plein d'autres endroits hein, dans le monde, hein. Même en France on le fait, en France métropolitaine on le fait. Pourquoi on le fait pas à La Réunion? Au lieu de demander des subventions, au lieu de dire ouais, ils ont maltraité, les Réunionnais maltraitent les animaux. Vous savez, chez moi, je viens d'arriver à La Réunion il y a un an, je suis retournée à La Réunion. Presque un an, même pas un an, mais presque un an que je suis retournée. J'ai mon bébé, j'ai mon chat. Qui est là actuellement en chaleur, mais bon, la pauvre, laisse-la tranquille. Et j'ai au moins plein de chats, plein de chiens que je récupère, que même pas que je récupère, mais que c'est les animaux de mes voisins, quoi, c'est les animaux de autour de moi, et je m'en occupe, et on fait comme on peut, on gère comme on peut, avec les moyens qu'on a à l'île de la Réunion. Parce que nous, on n'a pas les 40% de déchets, on n'a pas tout ça, on n'a pas les bénéfices sociaux non plus, hein, de ceux qui arrivent et qui font les polémiques. Maintenant, en France, là, j'ai entendu parler d'un chien qui a été coupé en deux par son propriétaire. J'ai entendu parler d'un mec qui a jeté son chien du septième étage de son immeuble. J'ai entendu parler d'un mec qui a enfermé son chien, qui a laissé pourrir dans ses excréments chez lui pendant 4 semaines. Le chien en est presque mort, mais il a été sauvé par une association. Ça se passe en France métropolitaine. La maltraitance animale, c'est partout, dans tous les départements de France. À La Réunion, peut-être qu'on devrait faire une petite éducation, peut-être qu'on devrait apprendre aux gens comment s'occuper de nos animaux, mais arrêtons de dire partout dans le monde, la maltraitance animale, c'est à La Réunion. Est-ce que ça, vous pouvez l'entendre?
1: On entend.
4: Voilà. Donc ensuite, j'entends aussi plein de gens qui disent, parce que moi je regarde beaucoup les réseaux sociaux, plein de gens qui disent, ne mettez pas, ne faites attention, parce qu'à La Réunion, vous savez, ça peut être à l'aide 974. On voit des messages qui disent faites attention parce que ne confiez pas votre chat à n'importe qui, ne confiez pas votre chien à n'importe qui, ils vont le tuer. Ils vont faire du mal à votre animal, ils vont lui faire du mal, vous ne connaissez pas les gens d'ici. Ok, il n'y a pas de problème, j'entends ça, je lis ça. Et je lis plus tard, n'oubliez pas qu'on est en France, on est chez nous ici. Alors excusez-moi, donc vous êtes en France chez vous ici. Donc, ça veut dire que vous êtes chez vous. Donc, chez vous, vous maltraitez les animaux. Admettons, vous adoptez une petite île qui s'appelle l'île de la Réunion. Je suis un enfant adoptif. Donc, soit vous êtes maltraitant envers les enfants adoptés que vous avez, soit vous estimez que comme ça vous appartient, vous avez adopté, ça vous appartient, donc vous pouvez en faire tout ce que vous voulez. En gros, la maltraitance, elle est flagrante. Donc ça s'appelle, à mon nom, à mes yeux, hein, ça s'appelle un petit peu... Je ne veux pas dire ce que je pense, voilà, parce que c'est un peu trop violent. Mais je pense que, voilà, quand on est français, métropolitain, qu'on arrive à La Réunion, et qu'effectivement on voit des maltraitances animales, c'est bien de les dénoncer.
1: Bon, bah très bien, madame.
4: Mais il faut arrêter de dire que les Réunionnais, le peuple, la population réunionnaise est maltraitante. Nous ne sommes pas maltraitants. Il y a des gens, il y a des cons comme partout dans le monde. Il y a des cons comme partout dans chaque département de France.
1: Eh ben, madame, on a entendu votre coup de gueule. Merci.
4: Merci, au revoir.
1: Au revoir. Il est vrai que c'est un sujet qui voit là depuis qu'on a eu ça fait un moment quand même, mais avec l'intervention de Vanessa Germain sur nos ondes, c'est vrai que sur les réseaux ça se remue pas mal par rapport à la maltraitance animale. Et vous pouvez réagir bien sûr sur le 1100, c'est de la libre antenne. Bon, allez, nous ça va par ici. Freedom, bonsoir.
5: Oui, mes respects, monsieur Eric.
1: Bonsoir, à qui ai-je l'honneur ?
5: Quel plaisir à t'entendre. Le dynamisme que tu as, la force de Samson, le courage de Salomon. Parce que les gens, ils ont des conneries chez toi. Eux, ils ne savent pas qui tu es.
1: La voix, ils disent, ça c'est pas Bruno Zin ?
5: D'après toi.
1: Ah, c'est toi là où vient Rod Pizza, là ?
5: T'es, depuis 21h, il m'appelle, la Miguelaline. Parce que, je dirais quelque chose, tu me permets de parler, hein. Les gens, les messieurs surtout, là, ils disent des conneries sur toi.
1: Oh. Quelle connerie Banal a dit encore, Bruno?
5: Il dit n'importe quoi, c'est où? Et Banal, quoi, c'est quoi un animateur? Une animatrice?
1: C'est pas Banal, il paye à moi, elle est pas grave.
5: Non! Gars, 8 heures d'antenne, là, causer, entendre causer, là. Mets-toi à l'heure. Il faut qu'ils se mettent à votre place, voilà. Vous commencez par exemple, tu as commencé à 17h, tu finis à minuit, tu es fatigué, tu encaisses là, tu encaisses. Mais c'est pas grave. Et moi, je vous ai appelé pour dire à Freedom, ce matin j'ai eu le quotidien, 38,5 médiamétrie. Magnifique. Magnifique.
1: Mais tout ça après, c'est pas grâce aux animateurs, hein. C'est grâce aux auditeurs tout ça. Hein. Ça, il faut bien le souligner, hein.
5: Voilà, je voulais entendre que tu dis cela. Voilà. Beaucoup, c'est vous, et beaucoup, nous, les auditeurs. D'accord ? Mais Freedom, magnifique. 38,5. Le deuxième, il est à 11. Trois fois, vous avez gagné, gars. Médiamétrie, trois fois. Incroyable. Vous avez 38,5.
1: Ah oui, mais comme Miro Diao, ça, c'est grâce à vous. Donc merci surtout aux auditeurs. Ça, c'est.
5: Écoute-moi, tu peux me donner le numéro à Lucie pour moi, Bruno.
1: Hey Bruno, jamais ou en perdu nous. Bah Bruno. Bon. Bruno, qu'on peut faire ? Rod Pizza Pro accroche, Freedom, bonsoir.
6: Oui, bonsoir.
1: Bonsoir.
6: Oui, c'est Thierry de Sainte-Rose.
1: Comment il est, Thierry?
6: Oui, ça va, c'est pour mes familles appelées Freedom, parce qu'il y a un bout de temps, il essaye de trouver une solution pour gagner la ligne.
1: Là. Ah, bah si c'est la première fois, fais un ferme ou Dieu fait un vœu.
6: Ah, bien sûr, parce que bien entendu, vous voulez quand même cool, vous aimez parler. Hein.
1: Ah, vous connaissez, c'est pas tout de monde qui dit ça.
6: Ouais, à moi c'est juste pour un petit annonce, s'il vous plaît.
1: Bah Thierry, on va y aller où, qu'on s'en rôde?
6: Ah, une petite madame, pour moi, qui est 20 ans, ouais.
1: Fait combien de temps est célibataire, Thierry?
6: Ah, bah, il faut au moins 6 ans.
1: 6 ans? Maman.
6: Bah.
1: Il commence gratte un peu, là.
6: Bah, d'après vous, bah, divorcé, maintenant, à peu près 15 ans,
1: Et du coup, quel type de femme vous cherche? Elle a un type particulier, il fait cracao?
6: Non, c'est pas ça, c'est à force de vivre tout seul, des fois. Bah, ou ça rend un petit peu malheureux, je sais pas quoi. Ben, à un moment, bof, mon système, c'est que. Ah, regardez, madame, moi, pas être tout seul.
1: D'accord. Oui, aime les femmes grandes, petites, moyennes, rondes, minces.
6: Il est cool. Ah, mince, pas trop rond, c'est bon. Ben. Ah, mais c'est plutôt. Vous entendez bien, moi?
1: Il entend bien, madame.
6: Ah, bon, parce que dehors, on a le vent dans quoi. Ben. Non, mais à moi, c'est que. À moi, mais, madame. Bon, il comprend, moi, parce que à moi. Bon, maintenant, 5 ans, c'est tombé, découvrez-moi directement. Hein.
1: Oui, allez où?
6: Ben, maintenant, 5 ans, c'est tombé, mais bon, il ne fait pas quand même, mais. Mamie, mon il est pas un beau riche, moi, mais il habite chez moi-même. Et puis, que, il est assez attendu, il est, comprends, moi, il est coupé à canne aussi, il n'y a pas honte de dire.
1: C'est un travail. Mais faut pas avoir honte de dire, parce que, coupé à canne, là, pas tout de monde, il fait ça.
6: Ouais, ben, moi, il fait ça, mamie, il me fait ça. Et à Banet, moi, il dit pas coupé à canne, là, il dit ouvrier agricole.
1: Ah, ben non, coupé à canne, c'est, il faut. Ah non, il faut la force pour faire ça, la force, le courage pour faire ça.
6: Bien sûr, mais il adore ça en plus, il aime ça parce que c'est un travail de physique. Quoi.
1: Vous êtes tout seul pour couper canne?
6: Oui, oui, non, avec mon sable et puis mes chiens, mon chien, ça c'est quoi.
1: Non mais comme idiot, encore, mais pense ou notre sable? Mais vous êtes tout seul pour couper canne?
6: Oui, oui.
1: D'accord.
6: Bah, mais il aime ça parce que il aime le travail physique en état beaucoup. Hein. Bah. Après, des fois, bof, comme mon contrat, finit, ben, il fait la sartante, mais pour faire du tout, moi, il est malade, parce que, mais mon affaire, mais des pas, mais le maçon aussi, mais moi, j'arrête les maçons, oui, mais pour faire travail comment. Ben, mais après, tout m'a fatigué, vivre un peu tout ça, ouais, mais je vais pour acheter, à mon occasion, mais je vais trouver un petit madame, pour, je sais pas moi, pour vivre un petit peu, moi aussi. Et, il faut un ascenseur, et puis moi aussi, ouais, maintenant, mon chemin.
1: D'accord.
6: Ben, ben, comment vous avez découvert ça pour mes femmes faire ça, toi?
1: Ben, mais que pas, ou fait cuit manger, ou fait sport, ou, qu'on fait de mieux, c'est quoi des comme manger, qualité?
6: Bon, manger, c'est pas un problème, ça, j'ai mis à l'heure de ça, mais c'est moi. J'ai même chié avec moi, mais fait cuit manger, parce que mon frère, c'est moi qui fait cuit.
1: D'accord.
6: Moi, fait manger créole, pays, confond, là. Mon jardin, à quoi, ben.
1: Ah, bouc tranquille, alors.
6: Voilà. Mais m'a fatigué de vivre un peu tout seul, tu vois.
1: Oui, ben, nous comprenons.
6: Ben, mais dis comment, mais nous, ben, mon fait l'annonce, il faut y donner, ouais, ils ont dit tous les autres souliers. Mais dis, mais ça, c'est la mienne, la première fois, mais ça y est, comment?
1: Ben, justement, si ils ont dit vous êtes, comme vous dites, autres souliers à cause à ou ou appelle pas, ou gagne pas, ou gagnerez pas.
6: Ben, c'est ça, mais après, me dis, mais souvent, des fois, mais essaye, mais enfin, mais essaye. Comment dire ça, mais gêné.
1: Bon, les gênés de quoi? Attention, ils voient pas où, là?
6: Bah oui, mais mes gênés de faire, là, ils voient pas moi, mais connaît, moi, c'est de Saint-Trude, de là, je connais tout le monde, ils connaissent la commune Saint-Trude depuis 10 ans.
1: Ah, on l'est connu là-bas, là?
6: Ah oui, alors, bah, moi, c'est un bas, j'ai dit, tant que moi, ça, c'est au confond, là. Automatiquement, comme dit Thierry de Saint-Trude, on les connaît. Ben, m'en fous, ma mémie essaye quand même.
1: Bah, non, bah, Thierry n'a aucune honte, hein, mais tout de suite, on l'a pas commis un crime, là?
6: Ah non.
1: Ben alors, que, si Bana il fait pas, on sort à Z comme il dit, ah ou fait où? On a le courage fait.
6: Ben voilà.
1: Ben voilà.
6: Ben sinon, ça, moi, je connais un type de femme que, mettons, que mi recherche, c'est pas pour faire un petit bout de chemin, mais pour essayer de vivre ensemble. Ben oui, pour. Mais maintenant, c'est trop. Mon cas, et puis mais entend bien avec mon démarrage. Je suis banal, je me fais un essai de moi, essaye. Ça a fatigué, moi, tout seul aussi, ouais.
1: D'accord, ah, c'est le bon démarrage, il a conseillé d'appel à nous.
6: Voilà.
1: Bah, on a été de très bon avis, alors.
6: Oui, oui.
1: On l'a bien fait.
6: Ben, maman, elle est con, moi, c'est con. Ben, quoi, j'ai dit, ouais, que tout, Tommy, toi, non, Rome, ça t'a avant, nous revient, mon truc, comment? Ben, en fin de compte, mais honnêtement, madame, tranquille, et puis, comment dire, c'est pas pour juste un bout de chemin, moi, c'est pour jusqu'à temps qu'on nous finit, on voit. Ben, il veut, c'est madame, il veut, elle aussi, si elle veut continuer sa vie. Et comme moi, j'ai envie aussi, continuer mon vie, jusqu'à temps que nous retrouvons, nous, jusqu'à la fin de nos jours, par exemple.
1: Ben, c'est un beau projet, avec beaucoup d'amour.
6: Voilà. Bon. On ne veut pas juste aller, c'est moi, mais il veut. Et on est un peu comme moi, un petit peu dans la solitude aussi. Parce que moi, c'est plutôt de la solitude, il fait pas le moins d'autres aussi,
1: vous. On a raison. C'est le, pour moi, Midio, c'est le bon geste à faire. Vous trouvez pas? Ben, il faut appeler à nous. Ouais.
6: Ben, ça même. Après, maman m'a metté éveillé, on comprend, là. Un peu gêné, quoi.
1: Ben, ma fin, Diao, pas besoin d'être gêné. Ici, au téléphone, on fait comme chez vous.
6: Ben, bonne maman, elle dit, ah, papa, arrête un peu, vive comment va, elle dit, je trouve moi les malheureux.
1: Et du coup, Thierry, si Nena une femme, il reconnaît elle, donc t'annonces à quel numéro il peut appeler à où?
6: Comment? En fin de compte, c'est 06 93.
1: Oui.
6: 97.
1: Vous me donnez le numéro?
6: 92 61.
1: Ça même, 06 93 97 92 61.
6: Oui, Thierry de Saint-Rose.
1: Eh ben, les bons Thierry.
6: Le madame, il habite, appelle-moi au cas où.
1: Ah, nous demandons un Thierry, si vous trouvez la moi grâce à Freedom, téléphonez juste pour tirer à nous au courant.
6: D'accord, après si m'a retrouvé, elle m'a rappelé, elle m'a dit des autres qui m'ont gagné, bon.
1: Ben, avec grand plaisir.
6: Allez,
1: on a retrouvé Thierry.
6: Allez, merci.
1: Bye bye. On continue par ici, Freedom, bonsoir.
7: Comment il est là?
1: Il est là au même.
7: Comment est la réunion?
1: Quoi faire un peu Dagobert?
7: Eh, Dagobert est là, eh, voici Dagobert, viens pas là, on a une bonne boucle la soirée, là. T'as ma bonne boucle est molle, hein? Nana le blanc est côté comme un zef. Nana le blanc côté le jaune. Et je dis que mais pas mélangé avec bonne forme. Mais bon, n'a rien gâté. Alors, à nous, regarde, qu'on le monsieur pénible, là. D'aller comme ça, coupe son pipe et met dans son bouche. Et bon, et ça, des gobelets, ça. Ok. Alors, sinon, bon corps, comment il est là?
1: D'aller là, hé, quoi fait où vient le concert Freedom?
7: Ben, c'est rate pas. Ça, t'es dans 6 jours. C'est le 14 juillet, maman, je ne parle pas 14 juillet, donc. M'y connais Freedom, l'été, son anniversaire, c'était le 14. Donc, on est l'anniversaire, quand même, une fois sur l'anniversaire, là. On ne peut pas dépasser, qu'on est dans juillet, on ne peut pas ni mois d'août, voyons.
1: T'inquiète pas, où
7: il faut commencer l'anniversaire de Freedom à partir du 14 juillet.
1: Ben voilà, et ben il commence. Mois d'août. Pas encore l'heure, là, Dagobert.
7: Pas question, elle a pas encore l'heure. Bien, nous, à cette venue, on est en train de prier par le bleu, blanc, rouge, partout pour le 14 juillet.
1: Pourquoi, quel événement il fait dans la Saint-Benoît? Le 14
7: juillet, c'est l'armistice, voyons, parce que aujourd'hui, c'était un jeûne très dur. On va mettre drapeau partout, ça, là, en l'air. Ben oui, c'est un grand conseil, voyons, ben oui.
1: On va mettre drapeau partout en l'air, là. Pourquoi, donc, où travaille la mairie, ou donc?
7: Ah ouais, mais t'arrives pas à la mairie, moi, mais bah, je suis public.
1: Bon là, dis-moi comment on va mettre drapeau partout, la mairie fait ça. Ah.
7: Ben oui, et parle un peu de la France aussi.
1: Où change le sujet. Ma trouva, oh ben là du coup, la mairie elle au travail.
7: Yes I.
1: Ah ben elle est beau.
7: Eh.
1: Oui.
7: Ben nana, oui, on a l'anniversaire Freedom. Où nana, la France a jeudi. Où nana le concert, le mois d'août. Bien l'autre, maman. Ben oui, parce que pourquoi? Ben, connais. Moi, je me dis que, voilà, Freedom, c'est le numéro un que j'adore tout le temps. Mais moi, il aime, il dog Freedom. Comprends, hein?
1: Oui. Ah, ou là, pur produit Freedom, alors?
7: Non, ben, moi, j'ai vu de la vieille, mais déjà 45 ans, moi, j'ai même l'âge que la radio.
1: On est à 45 ans?
7: Ben oui,
1: 45 ans. Bah, quand toi, Niki, dit comment on a plus de 50 ans.
7: 45 ans, mais quoi, c'est radio, confond, pas mon frère.
1: Ah, d'accord.
7: Mais
1: d'ailleurs, Dagobert, quoi, il devient notre camarade de toi, Niki, ma happy nouvelle.
7: Ah, ben, tout ça, ça l'a fini, tout ça, là. Tout ça, là, le toi, Niki, ou comment le gratte, le monsieur vole aussi. Le fois, il y a mon cas l'équipe de France, là, c'est l'équipe africaine. Monsieur vole, comme il répète à où? Comme il dit, ah ouais, où vient la réunion? Mais pour moi, hein, où les déjà en vacances? Mais comme il dit, ah ouais, là, comme l'Égypte, la piète? Mais rodez un thème demain matin, la poste colle sur qui? Mais prends destination l'Égypte. Voilà. Jusqu'à toi, la Coupe du Monde est finie.
1: Vous gardez un peu match alors?
7: Oui, ben tous les hommes, ils gardent match. Mais là, ce soir-là, il voit que. On a fait la baisse, un passe pénalty, ballon la monté en l'air. Mais comme il dit, l'Égypte amène. Mais crois-moi, après l'Argentine l'a ramené, ben sinon ça l'Argentine t'est éliminé. Mais t'es vu l'Argentine t'est éliminé, moi.
1: Bah moi si m'y veux, là m'y donne mon avis, moi si m'y veux, l'Argentine t'est éliminé.
7: Après là, Domouna, il n'aime pas l'équipe de France. À moi, mis ça ma maille. Mettre 50, mettre 200 en l'air à terre. La France, il gagne, je dis. Mais oui.
1: Combien il gagne?
7: Ah, ben à moi, il met un 4-0, 4-2, 4-2, 4-2, 4-2.
1: 4-2?
7: Bah oui, Sibané, je vais bien là, mettre bien la tête là. Mais comme tout au midi, c'est l'équipe de France qui va gagner les enfants. Ben oui. Mais un petit ouais, je l'ai pas français, cela. 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Point, parce que là, c'est le problème. 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Mais rentre dans là, aller l'autre côté de la mienne là-bas. 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J'ai comme ça, dit, rendez un vieil chouchoute, hein, fait comme l'éponge, brossons-en, s'il vous décide.
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7: 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Le vieille forme là, il faut chouchoute. Ben après qu'on a si même pile les dents là. Ben prends son dent brosse de si c'est appelé le dent pour sisser. Mais comment il fait? Et en parlant à Madame Vaquin, t'en cas où y a ça. Ou là tu vas trouver le prince charmant. Et on trouve à Paris, hein, voyons. Et ma fille Ndiaou. 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Arrête, vente, oh, madame Vatkel. Combien de coups de pipe pour la gagner? Combien de coups de pipe la rentre dans le goal? C'est pas que quand Mbappé, il marque ça. À chaque coup de pipe, c'est un but. À chaque coup de pipe, c'est deux buts. À chaque trois pipes, c'est quatre buts. À tapé, hein?
1: À quoi ça marche comment ça, donc, les proportionnels, comment?
7: Mais à où les trous? J'aime savoir où. Ben, lui, son cas a fini pété, voyons, mon cher auditeur. Ben oui, ma fin de jao, le pied, il rentre en dedans. Hein, la tête, il rentre en dedans. Aussi, je suis un mounet gros tête fromage. Ben, le gros tête fromage, il rentre dans le chouchoute. Eh, lui, il peut gagner moins de 25 millions, 230 millions. Comme il a, mettre plus sur le compte, ma moyen, mettre dans le chouchoute. Ben, après, tu n'as rien que 50, 150, 250, voilà. Ça, vous oubliez la blague, là. Personne n'a la blague comme moi, voyons. Ben oui.
1: Bon, ça, après, Rod, pourquoi tout le temps, il dit Dagobel, les dégueulasses, il aime jurer.
7: Dagobel est dégueulasse. Ah si, ça tu vois dans les dégueulasses là. Hein, vois bonne forme tu dis les dégueulasses là. C'est ça même la carte la zone. C'est qu'ils ont découpé. Ben quand ils ont parti rendre le cabot, ils ont été dégueulasses aussi. Et quand le cabot là rendre dans un trou de balle. Hein, dis pas que à nous, la team, nous l'insolons. Ils ont lagué notre coup de pipe, ils ont été contents.
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7: Ah, moi voyons monsieur.
1: N'a qui dans la team Dagobert?
7: Hein?
1: N'a qui dans la team?
7: Ben la team c'est un peu tout, c'est les mélanger ça. Ça pas qu'on fait carré des marmites. Ou mettre toutes, voilà. Vous mettez ça en fois que nous, la team, nous fait rire, avec les animateurs, mais faut arrêter un peu avec je pèse mes yeux, là. Depuis 2020, c'est comme ça, je pèse mes yeux, et ils trouvent pas même. Allez, battre la douche, là-bas, dans le fond, la rivière des Marsouins, voyons. Ben alors, ben oui. Alors, regarde madame Dakatine, il vient plus. Parce que je ne m'y connais pas, parce que depuis que, voilà, mon camarade, ça même, vous voyez pas encore ça l'a simulé, là.
1: Mais Luna!
7: Simulé! Allô?
1: Oui.
7: Là, ça est simulé, là, comme Luna. Là, ça est simulé, voyons. Ça pour Bouba, Bon Bouga, ça. Parce que Bon Bouga, il trouve pas, ben Bon Bouga, quand il simule, Bon Bouga, il bat la douce. Il bat la douce dans le cabinet. Ben oui, il est comme ça. Après, la Ferrari, nous les dents, nous les dents, des modes, n'a rien que le vice. qui ça la prend le péché sur le monde là? Le prêtre même dans le vice, hein, quand il donne la communion là, il s'applique bonne les cieux là. Ben oui, quand il laisse tout ça non. Ben connaît, ben il s'applique les cieux, ben voilà, c'est comme ça. Nous vivons un monde de vie, de vice. Qui ça l'est pas vissé sur le monde, non? Arrête! Arrête un peu, maman! Je fais rien que le buzz! Je sais comment je le visse, hein? Mais un peu là, écoute, cabot dans le tigre, on te chouchoute, là, bien là. Faut pas dire ça, cabot, voyons! Si la capa, les autres, quoi, je bonne sens, je pas bonne sens, autres. J'ai fini péter comme des laitchis. Ouais, comme un mangue, tomate, là. Moi, de décembre, il pète, il fait la pire. Tellement le pied de bois, il est trop plein. Allez, où est Pat? Tout, voyons. Elle est fiche. Eh, bah, ou pas quoi, bon animateur, hein?
1: Ah.
7: Moi, même, j'ai tout, moi.
1: De tout.
7: Bah, oui, même, j'ai tout.
1: Chacun y fait différemment, mais nous tout.
7: Quand on dit, toi, gâté, il arrive, monsieur, il dort, là-bas. C'est ça. Et arrête quoi longtemps, aussi. Donne la place. Mais après, comme je dis, Freedom, c'est la marque numéro un. J'aime Freedom, parce que, tu sais, depuis les événements, c'est pas nous la bataille, ben écoutez, ça va pas comme fruit dans les événements quand ben moi la patte donne chaudron, ça là. Ben voilà. Mais il marque l'histoire Freedom. Hein. Après demain, le moulin il fait un petit. Le moulin il fait mi plaît à moi.
1: Il demande à moi, vous savez, ça fait le soirée Freedom cette année alors.
7: Hein?
1: Il demande à moi, vous savez, ça fait la soirée Freedom.
7: Ben la soirée Freedom fait au palada là-bas, voyons, chez la soirée volante. Ben oui. On a toujours des endroits pour faire ça. Ben oui. Et monsieur Bakamichi, bon anniversaire. Bonnet. Ben oui. Bleu, blanc, rouge, en l'air. Mais bon, alloué partout.
1: Bon.
7: Ce soir, mi passe mon bonsoir à toute la team, hein. Et à toute la team, qui dit toute la team, c'est la bonne.
1: Ben les bons.
7: Bonne à Dagobert.
1: Dagobert, oui. Mila ça où?
7: Ben oui.
1: Les leurs.
7: Vive la France, hein.
1: Allez,
7: ben.
1: Bisous.
7: Mi ça fait.
1: Bye, piou.
7: Pariage, moi, parce qu'en ce moment, la France gagne. Mi point gagne rien que la raison. Lavez ton comme la pluie.
1: Allez Dagobert, on a retrouvé.
7: Allez, ouais, pas toi, allez.
1: Bye bye.
7: Allez, fiche.
1: Bye bye. Il est minuit. C'était Eric avec vous. On a le journal d'Europe 1. Et pour ma part, ben, nous retrouve un peu plus tard. Marmaille, bonne nuit et bonne soirée à celles et ceux qui sont toujours à l'écoute.
8: Le fil du RN l'a annoncé ce soir dans le journal de TF1, une annonce quelques heures après avoir vu sa peine d'inéligibilité réduite dans le procès en appel pour le financement des assistants parlementaires européens de son parti avec des fonds publics. Ce soir, la présidente du RN à l'Assemblée nationale martèle donc son innocence. Elle sera donc candidate à la présidentielle. Marine Le Pen qui a prévu aussi de se pourvoir en cassation, ce qui va suspendre sa condamnation en appel. Alexandre Chauveau, c'est un petit premier vrai coup de théâtre dans cette campagne.
9: Elle affirme ne pas avoir longtemps hésité avant de prendre sa décision. Pourtant, c'est à l'issue d'un long huis clos au siège du RN avec sa garde rapprochée que Marine Le Pen se déclare candidate à la présidentielle ce soir aux 20h de TF1.
10: Ma conviction a été très rapidement faite puisque j'avais indiqué que je ne ferais pas campagne sous bracelet électronique. Mais comme j'ai la possibilité de faire un pourvoi en cassation, ce qui n'était pas obligatoirement le cas des autres hypothèses, et que le pourvoi en cassation suspend les effets de l'arrêt, je ferai donc campagne sans bracelet électronique.
9: Reste le risque non négligeable que la Cour de cassation confirme l'arrêt de la Cour d'appel. Marine Le Pen pourrait alors finir par devoir porter un bracelet électronique, mais la candidate assume son pari et s'en remet au suffrage universel.
10: Nous verrons, et les Français en seront juges, parce que, très bonne nouvelle ce soir, précisément, ils vont avoir la liberté de choisir, ce qui, jusqu'à aujourd'hui, n'était pas le cas.
9: Et la campagne démarre dès demain par un déplacement à La Flèche dans la Sarthe, aux côtés de Jordan Bardella, promis au rôle de Premier ministre en cas d'élection de Marine Le Pen.
8: Suite à cette condamnation en appel de Marine Le Pen à 3 ans de prison, dont un enferme, la campagne présidentielle, elle se retrouve totalement relancée. Si Marine Le Pen va se présenter à la présidentielle, elle a décidé, on l'a entendu, de se pourvoir en cassation. La décision suscite de vives réactions chez ses opposants, Alexis de La Fontaine.
11: Oui, chez les macronistes, on se frotte les mains. Marine Le Pen, candidate, mais condamnée, c'est une faute morale, selon Gabriel Attal.
12: Moi, je appartiens à une nouvelle génération politique pour qui l'exemplarité, la probité, c'est probablement les valeurs les plus importantes. Et c'est pas pour des mots. Quand vous aspirez à être président de la République, évidemment qu'il y a une dimension morale.
11: La favorite des sondages sera-t-elle désormais plus facile à battre ? Édouard Philippe en est convaincu et demande aux Français de trancher la question. À gauche, au-delà de l'aspect moral, le pourvoi en cassation annoncé par Marine Le Pen, qui reste donc présumée innocente, sert uniquement de diversion, estime l'insoumis Manuel Bompard.
13: Madame Le Pen cherche un prétexte pour renier sa parole, puisqu'elle avait à de multiples reprises exprimé le fait qu'elle ne serait pas candidate à l'élection présidentielle si elle devait être condamnée.
11: Enfin, chez les Républicains, François-Xavier Bellamy souhaite tourner la page judiciaire.
14: Je crois que les Français n'en peuvent plus de ces feuilletons judiciaires qui ont trop entouré le débat politique en France. Nous ne voulons pas parler des personnes, nous voulons parler des Français.
11: La décision de la Cour de cassation tombera pourtant en plein cœur de la campagne présidentielle début janvier 2027.
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8: Dans les Pyrénées-Orientales à présent, 12 000 personnes n'ont toujours pas pu regagner leur domicile à cause des incendies. Les pompiers, eux, continuent de se battre contre les flammes. Alors pour soutenir les personnes évacuées et les pompiers, les habitants des communes alentours, eux, se mobilisent. La solidarité est de mise. Reportage de Laura Legault à Île-Sûreté.
16: Entre deux feux, les pompiers, le visage plein de suie, viennent se reposer et manger. Des bénévoles sont installés dans une salle municipale pour les accueillir.
17: On va vous porter du pain.
16: Ils déjeunent grâce aux dons apportés par les commerçants et les habitants. Sylvain et Sébastien, leur tenue de combat sur le dos, sont reconnaissants.
18: Ah oui, bien sûr, on remercie toute la population de s'être soutenue pour nous, parce que bon, on est dans une lutte acharnée.
19: Grâce à eux, ben, on a les repas et les gens, ils n'arrêtent pas d'amener des choses pour nous remercier. Et nous, on remercie les gens aussi.
16: Dans ce village, une centaine de bénévoles est mobilisé. Ils distribuent eau et baguettes de pain aux habitants. Daniel est malade, il n'a pas pu quitter le village et sur place, aucun commerce n'est ouvert.
20: J'ai pas encore mangé aujourd'hui, je suis content d'avoir ma petite baguette, ça fait vraiment chaud au cœur.
16: Toute la journée, la mairie reçoit des appels spontanés de gens qui se proposent pour aider bénévolement, comme Alexandre, 28 ans.
21: J'ai demandé s'ils avaient besoin d'aide, s'ils avaient besoin de bénévolat pour filer un coup de main. Je trouve ça important parce que c'est dramatique ce qui se passe, mais si on y met tous un peu du nôtre, on va faire du grand. Quoi.
16: Tous restent mobilisés jusqu'à la fin des incendies. En espérant que cela ne dure pas trop longtemps. Île-Sûreté, Laura Legault, Europe 1.
8: Et pour demain, un risque très élevé de départ de feux de forêt est annoncé de Perpignan jusqu'à Marseille. Les départements de la Drôme, du Vaucluse sont également concernés. La Drôme, où 2000 hectares de végétation ont déjà brûlé depuis jeudi dernier. À cet épisode de chaleur qui s'intensifie en France, 41 degrés 3 aujourd'hui à Angoulême, 41 4 à Cahors. Tout bonnement, un nouveau record des températures dans ces villes pour un mois de juillet. Demain, 67 départements placés en vigilance orange canicule. C'est 6 de plus qu'aujourd'hui. Les Bouches-du-Rhône, l'Ain, le Jura, le Doubs, l'Eure et l'Orne sont donc ces 6 départements supplémentaires. Marlène Duré nous en dira un petit peu plus à la fin de ce journal. On vous parlait la semaine dernière de ces arnaques aux fausses clims, et bien des effets de la canicule pour profiter des consommateurs. C'est ce coup de chaud qui arrive aussi chez les grandes enseignes ou encore les sites de revendeurs. Beaucoup gonflent leurs prix sans souci. D'après Que Choisir, en un mois, les prix des ventilateurs ont augmenté de 46% et même ceux des climatisateurs de 22%. Écoutez donc ce reportage de Charles Bouchin.
22: Dans ce magasin d'électroménager, les rayons de ventilateurs sont presque vides. Seuls quelques modèles sont encore disponibles. Mais problème pour les clients comme Ali, leurs prix ont bondi.
23: Moi, quand j'ai regardé, en fait, deux semaines de cela, c'était à 80 euros. Là, ça a augmenté, ça à 120 euros.
22: 40 euros en plus.
23: Ça, exactement. Ouais. Ça me dégoûte, ça me décourage. Si ça continue comme ça, vaut mieux que je reste avec mon petit ventilo. Hein.
22: Cette augmentation des prix s'explique par une pénurie de ventilateurs et de climatiseurs. Grégory Carré, directeur de l'Observatoire de la consommation.
24: Il y a vraiment un effondrement de la disponibilité des produits. Pour les climatiseurs, on est passé de 1200 offres à peine une centaine. Et même pour les ventilateurs, 4000 offres qu'on référence sur Internet, on est à 1000 offres actuellement.
22: Et résultat, les enseignes ont recours à la tarification dynamique, pratique qui leur permet d'ajuster leurs prix en temps réel en fonction de l'offre et de la demande.
24: On invite surtout les consommateurs à être extrêmement vigilants. On peut pas faire que confiance aux marchands comme ça. Donc sachez qu'un prix qui est affiché, maintenant, il est susceptible de beaucoup bouger.
22: Le directeur de l'Observatoire de la consommation conseille donc d'attendre avant d'acheter un ventilateur ou un climatiseur pour éviter de payer trop cher ou de faire un mauvais choix.
8: Europe 1 Nuit, 22h07, les réquisitions avaient été jugées trop légères par les parents indignés, le délibéré l'est encore davantage. L'animateur périscolaire de l'école Baudin a été relaxé aujourd'hui par le tribunal de Paris au bénéfice d'un doute très sérieux. Il était jugé pour agression sexuelle sur 9 enfants, des petits âgés de 3 à 5 ans d'une école du 11e arrondissement de la capitale. Bonsoir Caroline Baudry.
25: Bonsoir Guillaume, bonsoir à tous.
8: Alors leurs parents sont aujourd'hui scandalisés par cette décision.
25: Oui, certains éclatent en sanglots dans la salle d'audience lorsque le délibéré est annoncé. C'est un simulacre de justice, lance d'autres au président du tribunal qui dit avoir constaté des contradictions dans les déclarations des tout-petits qui ont d'abord parlé à leurs parents. Ces derniers auraient pu les orienter par leurs questions. Peut-on lire dans un communiqué du tribunal, insoutenable pour Martine et Anne. Elles affirment que leurs enfants ont été agressés.
0: Quand on fait tout bien, en fait, ça marche même pas. Elle l'a dit à sa psychologue et j'ai tout enregistré. Et aussi, elle a fait une attestation et après validée par un huissier. Et visiblement, en fait, ça sert à rien de faire tout ça.
2: Comment voulez-vous influencer des symptômes? Des pipi au lit, des infections urinaires, des irritations, des cauchemars. La justice ne reconnaît pas votre enfant comme victime. Eux, ils ont pris perpète.
25: Les preuves ont pourtant été avancées lors de l'audience, martèle leur avocate Anna Kopp, qui dénonce un verdict invraisemblable.
3: C'est quoi le message pour la société? Aujourd'hui, on vient vous dire, le tribunal vient vous dire que la parole des enfants entre 3 et 5 ans, eh bien, n'a aucune valeur. On vient vous dire que c'est de la faute des parents qui ont orienté leurs enfants et qu'aujourd'hui, on ne les écoute pas.
25: Elle espère que le parquet, qui avait requis 3 ans de prison, dont un ferme sous bracelet électronique, fera appel de cette décision du tribunal, qui a par ailleurs condamné aujourd'hui cet animateur à 8 mois de prison avec sursis pour harcèlement sexuel sur 2 collègues et une inscription donc au FIJAS, le fichier des auteurs d'infractions sexuelles.
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8: La femme soupçonnée d'avoir mené la tentative d'assassinat explosif d'un homme d'affaires d'origine ukrainienne à Monaco, voilà une semaine, a été retrouvée tuée par balle en Ukraine. C'était hier soir près de Kiev. La police locale a arrêté 2 suspects. Le domicile de cette femme de 39 ans avait été lui perquisitionné voilà quelques jours en Allemagne. Cette femme y était réfugiée depuis 2022, Frédéric Michel.
4: La traque était devenue internationale. Si on la croyait cachée en Allemagne, où elle avait obtenu le droit d'asile, c'est bien en Ukraine que le corps d'Anastasia Berezovska a été retrouvé hier vers 23h. La police indique qu'elle portait des blessures par balle à la tête et que des douilles de pistolet ont été retrouvées à ses côtés. 2 suspects ont été arrêtés, un ancien membre des forces de l'ordre et un employé actuel de la Direction générale du renseignement du ministère de la Défense ukrainienne. Ce dernier aurait dit avoir agi sans en informer ses supérieurs. Les 2 hommes étaient en contact avec cette femme suspecte numéro 1 dans la tentative d'assassinat à Monaco de Vadim Ermolaïev. Toujours selon la police ukrainienne, ils auraient effectué à plusieurs reprises des virements vers des comptes lui appartenant. Les autorités ont par ailleurs annoncé avoir découvert une chambre de torture au domicile de l'ancien membre des forces de l'ordre. Une vidéo d'un local situé en sous-sol a été publiée. On y voit une hache, une pioche, une bâche en plastique verte et on peut également distinguer des taches rouges au sol. Toutes les informations ont été transmises au service d'enquête de la principauté de Monaco, ajoute le communiqué de la police ukrainienne.
8: Europe 1 Nuit, 22h10, 730 000 candidats au bac cette année. Les résultats qui affichent un taux de réussite de 85,5% pour l'instant, un chiffre comparable à celui de l'an dernier. Pour beaucoup de lycéens, c'est un soulagement et aussi une promesse de grandes vacances. Le cœur léger, Antoine Bienvaux était ce mardi matin devant un établissement parisien pour l'annonce des résultats.
5: Devant les résultats du bac, il y a d'abord de l'émotion.
17: Non, attends, on regarde ensemble.
5: Traduction de ce cri du cœur, Tom a son bac et peut enfin relâcher la pression.
17: Je savais que j'allais l'avoir, après je voulais juste avoir la mention. Et il y a le soulagement parce que là du coup les vacances elles commencent vraiment.
5: À côté de lui, Emma elle aussi a décroché son diplôme, mais avant de célébrer, petite vérification.
26: Ah ouais, il y a des gens qui n'ont pas eu le bac.
5: Heureusement autour d'elle, personne ne lève la main, même pas son camarade qui s'est fait une petite frayeur.
27: On n'était pas sûr. Moi j'ai commencé à stresser, je trouvais pas mon nom. Mais au final j'ai trouvé mon nom et je suis content.
5: Soulagement devant le lycée, tout le monde a son diplôme, la fête peut commencer, mais avant, petit passage chez les parents.
26: On a eu le bac mention bien, maintenant je vais aller voir mes parents, je vais essayer d'empocher un peu d'argent.
27: C'est-à-dire ?
26: Bah, on a le bac mention bien, donc théorie, on est récompensé par la famille, comme ça ce soir on va pouvoir bien profiter. Grosse soirée,
5: enfin sauf peut-être pour Camille et son 9 sur 20 inattendu en philosophie.
26: Je vais en 18, c'est pas très cool. On va annoncer le 9 en philo aux parents, et après ça va célébrer ou pas.
5: Fête ou pas, la lycéenne repart tout de même avec son diplôme en poche, les yeux désormais rivés sur les grandes vacances.
8: 22h12, on passe maintenant à la Coupe du Monde de foot. Pourtant menée 2-0 par l'Égypte, Lionel Messi et ses coéquipiers ont fini par s'imposer 3-2. L'Argentine qui va rejoindre en quart de finale, eh bien, soit la Suisse, soit la Colombie. Les deux équipes, les deux formations s'affrontent actuellement. On en est à la 12e minute de jeu. Score neutre, hein, 0-0. Ça n'a toujours pas été débloqué. Le Tour de France, 158 km demain pour rejoindre Pau. Aujourd'hui, la 4e étape qui a été remportée à Foix par le Danois Pedersen. À l'issue de la première étape 100% française, le maillot jaune est désormais sur les épaules du cycliste norvégien Thorstein Train.
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8: Et à la bourse de Paris, le CAC 40 termine en baisse 0,51% à 8436 points dans un marché prudent avant plusieurs rendez-vous économiques et politiques. Parmi les plus fortes hausses, Pernod Ricard qui gagne 5,48% à 65,88 euros. Carrefour progresse de 3,71%, 16,51 euros. Et puis L'Oréal qui avance de 2,74% pour un total de 388,35 euros. Concernant STMicro Electronics, ça signe par contre la plus forte baisse de la séance, moins 7,99 à 58,30 €. Schneider Electric recule de 3,72 à 268 euros, tandis qu'Airbus abandonne 2,60% à 203,95 euros. Pour être complet, les marchés financiers à New York, le S&P 500 a reculé de 0,45%. L'indice Nasdaq a lui baissé aujourd'hui 1,16%. D'ailleurs, au premier jour de l'intégration de SpaceX dans cet indice technologique, le titre d'Elon Musk a perdu lui plus de 5%.
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8: Et pour la météo, Marlène Duré, 67 départements placés demain en vigilance orange canicule.
6: Oui, à partir de midi, 6 nouveaux départements vont basculer dans l'orange et rejoindre les 61 départements déjà placés en vigilance.

0: Montélimar, 38 à Nantes, 37 à Bordeaux, Clermont-Ferrand, Bourges, Lyon, 36 à Paris, 33 à Mulhouse, 32 à Lille et à Brest, 29 à Nice, 28 au Havre ou encore 26 à Calais, le tout sous le soleil avec quand même des entrées maritimes en tout début de journée sur l'ouest de la Nouvelle-Aquitaine, mais tout ça va se dissiper très rapidement et puis Mistral et Tramontane seront de retour l'après-midi dans le sud-est avant de s'essouffler en soirée.
1: Merci beaucoup Marlène Duret, 22h15, et d'habitude on avait normalement ces dernières semaines une interview, mais là pas d'interview, c'est l'été, et l'été ce qu'on aime c'est qu'on a encore un peu plus de Valérie Darmon, encore un peu plus de Libre Antenne, et moi je dis oui.
2: Eh ben merci Guillaume Lariche, et moi je suis très heureuse de vous retrouver.
1: Ah mais on va se voir plusieurs jours là d'affilée.
2: Ah c'est vrai, vous faites la semaine là?
1: Oui, même la semaine prochaine.
2: Même la semaine prochaine. Alors je vais finir mon année scolaire, parce que moi je compte en année scolaire avec vous.
1: Ah, écoutez, effectivement,
2: en beauté.
1: Voilà. Avec grand plaisir.
2: Mais quel bonheur.
1: Ben voilà, donc.
2: Quel bonheur. Et après vous allez faire quoi, vous savez déjà?
1: Vous voulez que je vous donne tout mon planning?
2: Je sais que vous allez bouger sur la grille d'Europe 1.
1: J'étais déjà au morning le week-end, hein.
2: Mais oui.
1: 6h-9h, là je fais la nuit, et puis la semaine prochaine.
2: Voilà, mais je vous connais, je sais que vous naviguez, vous êtes un nomade de l'antenne. Voilà, mais c'est ça le talent.
1: Ma vie à campagne, c'est ça.
2: Donc pas de vacances pour vous?
1: Ah non.
2: Bon, bah écoutez,
1: ce sera au mois de septembre. Vous savez quand les prix sont un peu moins chers.
2: Eh bah oui, bah vous avez bien raison, parce que vous avez la chance de pouvoir le faire aussi. Hein.
1: Exactement.
2: Donc, bah comme on vous aime bien, bah vous allez revenir à 23h.
1: Ça marche. À tout à l'heure.
2: Pour de nouvelles informations. À tout à l'heure.

0: votre libre antenne de l'été, de ce... Alors attendez, parce que moi je suis un peu perdue dans les jours, vu que d'habitude je travaille en vendredi, samedi, dimanche, chers amis. Donc de ce mardi soir, nous sommes ensemble jusqu'à 1h du matin avec à mes côtés Audrey pour prendre vos appels. Laurent est à la réalisation et je débute votre émission de ce soir avec la citation de Romain Gary. Il ne faut pas avoir peur du bonheur, c'est seulement un bon moment à passer. Vous pouvez nous parler de ce que vous voulez sur l'antenne jusqu'à 1h du matin en direct au 01 80 20 39 21 01 80 20 39 21. Vous pouvez nous écrire au 7 39 21 75 centimes plus que du SMS ou encore à l'adresse libreantenne@europe1.fr. La libre antenne de ce mardi soir, c'est tout de suite sur Europe 1 et c'est avec vous.
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0: Bonsoir Morgane.
3: Bonsoir.
0: Merci d'être avec nous sur l'antenne d'Europe 1 pour nous parler de quoi ? Pour nous parler d'amour ? Par exemple, ou de désamour, je ne sais pas.
3: Ou de désamour, plutôt.
0: Plutôt de désamour ?
3: Ou d'amour impossible, peut-être.
0: D'amour impossible. Alors, vous avez quel âge, Morgane ?
3: J'ai 30 ans.
0: 30 ans. Et vous avez un petit accent du sud-ouest ?
3: Oui, je suis de Toulouse.
0: Ah, de Toulouse, voilà. Il ne fait pas trop chaud, là, à Toulouse, dans la ville rose ?
3: Ouais, ça commence, ça repart là. Ça repart bien les températures, ouais.
0: Ah. Est-ce que vous avez des enfants, Morgane ?
3: J'ai un petit garçon qui vient d'avoir un an.
0: Ah, tout petit.
3: Oui.
0: Alors, des amours, pour quelle raison ? Dites-moi.
3: Parce que je me suis séparée du papa de mon fils alors qu'il n'avait que 4 mois.
0: Oui, pour quelle raison ?
3: Parce que ça a été une succession de plein de choses. La grossesse s'est mal passée. Et un soir de trop, j'ai décidé de partir.
0: Quand vous dites la grossesse s'est mal passée, vous ne voulez pas de votre petit garçon ?
3: Si, c'était un enfant qui était
0: désiré.
3: Ouais. J'ai tout quitté pour ça d'ailleurs. C'est une relation que... Ça faisait un moment que j'étais avec le papa de mon fils. On a quitté la région pour s'installer ailleurs. Et puis, au fur et à mesure des mois, des semaines, sur l'autre ville, ça a commencé à... Enfin, l'alcool a pris beaucoup de place dans cette relation. Et du coup, la grossesse...
0: Il buvait déjà avant ou pas, Morgane ?
3: C'était quelqu'un qui aimait bien faire la fête. Disons que chaque occasion était l'occasion de faire la fête.
0: Mais vous étiez très jeune quand vous vous êtes rencontrés, non ?
3: On s'est rencontrés très jeune, oui, j'avais 19 ans. On a mis quelques années avant de se mettre ensemble, tout en gardant toujours contact. Enfin voilà, on papillonnait un peu pendant... Et à mes 24 ans, on s'est mis ensemble.
0: Et lui, il a continué de vivre une vie de jeune célibataire.

0: Non, ça s'était calmé parce que forcément, à des moments dans la relation, on a mis des holà. Et puis, en fait, c'est sa demande, c'est lui qui a demandé à ce que justement on déménage, à ce qu'on parte, parce que bah il en avait marre de cette vie, il voulait se stabiliser un petit peu, s'éloigner de ces personnes, enfin de son entourage qui était entouré d'alcool, quoi. Donc, ça s'est calmé jusqu'à ce qu'on s'éloigne et que on s'isole finalement dans cette nouvelle vie qui devait être un nouveau départ.
1: Et qui a été une descente aux enfers?
0: Oui, c'est ça.
1: C'est-à-dire qu'il n'a pas réussi à cesser de s'alcooliser?
0: Bah, il a réussi pendant quelques mois. Et puis, puis ça a repris un vendredi, puis un vendredi et un samedi, puis tous les week-ends. Et du coup, ça a créé de la distance pendant tout le long de la grossesse, quoi.
1: Donc vous avez vécu votre grossesse toute seule ou avec votre famille peut-être?
0: Ouais. Ben, j'étais loin, j'étais à 300 km de ma mère parce que j'ai plus que ma mère. Donc oui, loin, seule, hein, seule, avec lui mais seule.
1: Et démunie surtout, parce qu'en plus avec lui mais seule, c'est-à-dire avec lui alcoolisée régulièrement.
0: Oui, c'est ça.
1: Est-ce que vous vous êtes rapproché d'associations à ce moment-là ou de groupes de parole? Vous avez cherché de l'aide?
0: Alors oui, alors pas de, on était moi je suis adepte de tout ce qui est médecine
1: complémentaire,
0: les psychologues, ouais. Santé mentale, tout ça. Donc du coup, bon, moi j'étais suivie par une psychologue qui nous avait suivis tous les deux aussi justement dans ce changement un peu de vie et dans ces problèmes d'alcool qu'on avait rencontré. Mm-hmm. Et donc j'étais suivie, voilà, par elle. Et ensuite j'ai essayé de demander de l'aide à sa famille.
1: Et ils ont entendu?
0: Ils n'ont pas entendu du tout. Ça, ils ont détruit davantage
1: la relation
0: qui était déjà pas très solide, ouais.
1: C'est-à-dire qu'ils vous ont responsabilisé pour ce qui se passait pour leur fils, par exemple, ou leur frère, ou comment ça s'est passé?
0: Lui, le papa de mon fils me remettait ça sur le dos. Hein, c'était de ma faute s'il en venait à boire. Et sa famille, non, c'était en fait, ils viennent d'une famille où l'alcool est cool, à flot. Pour les mêmes raisons, enfin voilà, les week-ends, tout ça.
1: Ah, mais parce que pour des raisons festives ou parce qu'il y avait déjà un parent alcoolique? On peut parler d'alcoolisme de toute façon.
0: Oui, complètement.
1: À l'alcool.
0: Ouais. Oui. Complètement, oui. Oui, parce qu'il y a plusieurs formes d'alcoolisme. Mmh. Il y a l'alcoolisme où on va boire tous les jours du matin au soir et les autres qui, voilà, qui ne savent pas passer un week-end ou un repas sans que ça finisse finalement en grosse festivité, quoi. Mmh.
1: Il était ivre, il devenait ivre à perdre la notion des réalités?
0: Ben, par rapport au petit, une fois qu'il a été là, oui. Ben, déconnecté, quoi. Déconnecté de ses responsabilités, de ses responsabilités, de sa présence dans le foyer.
1: Alors, c'était peut-être aussi une forme de fuite pour lui, puisque il n'assumait pas, hein, la grossesse, même si vous l'avez voulu tous les deux. Mais quand je vous parle d'ivresse, c'est une ivresse qui est entre guillemets gérée, ou triste, ou violente, ou une perte de un blackout, des choses comme ça. C'était quel genre d'ivresse que vous viviez au quotidien avec lui?
0: Assez géré, et s'il y avait un peu de plus, on était plus dans il exprimait ce qu'il n'arrivait pas à exprimer au quotidien, quoi. Donc c'était plus dans du règlement de compte.
1: Ah oui, ça le désinhibait. Finalement, ça le désinhibait. Oui. Il faisait que boire ou il fumait aussi des choses un petit peu interdites, hein?
0: Non. Vraiment que...
1: Que la boisson.
0: Ouais.
1: Et encouragé évidemment par une éducation, puisque chez lui c'est la même chose, on buvait depuis qu'il était petit finalement.
0: Depuis l'adolescence, ouais.
1: Donc là, la famille ne vous aide pas. Votre maman est à 300 kilomètres. Vous êtes isolé dans une nouvelle ville où vous pensiez recommencer à zéro à sa demande, puisqu'il voulait déjà quitter son milieu pour éviter de boire.
0: C'est ça.
1: Donc, où est-ce que vous trouvez peut-être de l'aide? Et vous êtes jeune maman à un moment donné.
0: Où est-ce que je trouve de l'aide? Ma mère. Ma mère, parce que du coup, un week-end où je suis sur Toulouse pour un mariage d'un ami, j'ai une intuition et j'apprends que il me trompe avec une de ses collègues de boulot. Donc, si vous voulez, ça a été la goutte d'eau qui a fait déborder le vase. Donc après ça, ça a été très très rapide. J'ai pris mon fils. J'ai fait un aller-retour sur 2 jours. J'ai vidé les affaires de mon fils. J'ai pris un sac avec quelques vêtements à moi et je suis rentrée sur Toulouse chez ma mère.
1: Et est-ce qu'il est venu vous chercher après?
0: Non.
1: Ah non. Il s'est pas du tout battu pour vous récupérer, pour récupérer son enfant, pour essayer de sauver quelque chose?
0: Non, parce que si vous voulez, au fur et à mesure de la grossesse, plus notre couple se briser, je le mettais en garde en fait. Plus la fin de grossesse avançait, plus je le mettais en garde de lui dire que voilà, je finirais par partir. Donc lui, il a vu ça comme une épée Damoclès, que voilà, moi je le mettais en garde. Il prenait ça comme des menaces. Et forcément, j'avais pas envie de partir. J'avais un enfant qui arrivait avec un homme que j'aimais et que j'aime.
1: Vous l'aimez toujours?
0: Ouais, je pense honnêtement qu'il y aura, au-delà du fait que ce soit le père de mon fils, parce que du coup c'est difficile de se détacher aussi, je pense que ça restera quelqu'un que j'aimerai toute ma vie.
1: C'est votre premier amour?
0: Non, c'est pas mon premier amour, mais après j'étais quand même jeune, mais j'ai eu le premier amour de jeunesse, voilà. J'ai eu le premier amour, et lui c'était... Enfin, c'est déjà très gros, hein, mais à part ce côté, ce problème d'alcool, tout allait très très bien. C'était, pour moi, mon âme sœur.
1: Et il n'a pas voulu se faire suivre, par exemple, chez les alcooliques anonymes, ou se faire suivre par un psychiatre, si, par exemple. Aujourd'hui, il y a des traitements.
0: Si, hein. J'ai essayé beaucoup de choses. Avant qu'on parte et tout, parce que j'avais quand même une très bonne situation, j'avais ma maison, avant qu'on parte et qu'on décide de tout quitter et de fonder notre famille, je lui ai demandé à ce qu'on fasse une thérapie de couple et qu'il fasse une thérapie individuelle, parce que justement, même si c'était une phase où il allait bien, je connais un petit peu ce milieu-là, le jour où ça va plus, on se rabat rapidement sur un verre.
1: Sur la bouteille, oui.
0: Voilà. Donc, il a suivi. En fait, le problème, c'est qu'il n'est pas constant. Il est capable de faire ça pendant six mois, et puis du jour au lendemain, parce qu'il a pas réussi à gérer. En fait, je pense qu'il a, voilà, il n'arrivait pas à gérer ses émotions, pas à communiquer, et du coup, il arrivait à trouver, je sais pas si c'est du courage ou autre chose avec la boisson, quoi. Mmh.
1: Comme beaucoup d'addicts, hein, à l'alcool, hein, les dépendants à l'alcool, on voit que c'est souvent par phase, hein, y a une amélioration, et puis après ils replongent, puis après ils s'en veulent d'avoir replongé, et puis les dégâts que ça cause, et puis à la honte qui s'en mêle, et puis la colère contre elle-même.
0: C'est ça, je sais que c'est compliqué, c'est pour ça que j'ai été aussi patiente, parce que je sais que c'est compliqué, et c'est pour ça que j'ai été patiente, que j'étais prête à l'accompagner. Mais après, quand le petit est arrivé, je peux pas me battre. Déjà, je peux pas me battre pour deux. Et là, il y a un enfant, mon fils, au milieu. Et il faut lui montrer l'exemple. L'exemple de qu'il faut savoir partir quand il n'y a plus
1: toxique.
0: De respect, quand il n'y a plus... Ouais, quand c'est plus possible, quoi. Donc, ça a été compliqué de prendre la décision de partir alors qu'il y avait mon enfant. Mais finalement, en pesant le pour et le contre, je pense que vaut mieux qu'il ait une relation Qu'il ait une relation bien avec son père, quitte à ne pas le voir au quotidien.
1: Beaucoup.
0: Et qui, oui. Voilà. Et une maman sereine, tout ça.
1: Oui. Et vous avez gagné en sérénité, même si vous l'aimez toujours. Parce que là, c'est difficile de renoncer à l'amour au nom d'une addiction. Bien sûr que vous protégez votre petit garçon, et vous vous protégez également, d'ailleurs. Mais c'est difficile, parce qu'il y a quand même de l'amour, et vous le dites encore ce soir sur l'antenne d'Europe 1.
0: Ouais. Oui, c'est difficile. C'est difficile, mais je me suis... du coup, ça fait 10 mois. 10 mois que je suis partie, 10 mois que pour l'instant, je suis encore chez ma mère. Et honnêtement, j'ai dû affronter tellement de choses que je ne me suis pas autorisée à ressentir. Pour l'instant. Ça commence petit à petit à ressortir, mais depuis 10 mois, j'ai fait un blocage sur mes émotions. Ma priorité, c'était évidemment mon fils, essayer de me stabiliser un maximum pour qu'on puisse enfin repartir tous les deux. Ouais.
1: C'est tout frais, 10 mois, hein? 10 mois pour renoncer à son grand amour au nom d'une maladie, au nom d'une pathologie.
0: Parce que je pense que oui, ça fait 10 mois que je suis partie, mais il y a eu malheureusement toute la grossesse qui m'y a préparée. Et en fait, voilà, c'était... Ma psy, à l'époque, m'avait dit, si à l'arrivée du petit, il ne change pas, il ne changera jamais. Si ça ne lui fait pas un déclic.
1: Oui, c'est ça. Ça peut faire une rupture de pattern. Ça peut le réveiller. Oui.
0: J'ai voulu aller jusqu'au bout. De toute façon, je pense que c'est... En tout cas, c'est comme ça que je fonctionne.
1: Oui.
0: Aller jusqu'au bout, n'avoir aucun regret, avoir le sentiment d'avoir...
1: Vous avez raison.
0: Absolument tout fait. Essayé.
1: Oui.
0: Mmh. Et voilà.
1: Vous travaillez, Morgane?
0: Du coup, j'ai essayé... Enfin, je suis auto-entrepreneuse dans le digital, dans le monde du digital. Parce que on s'était mis d'accord sur le fait que je reste un maximum avec notre fils et je voulais pas renoncer à ce rêve. Donc je travaille de la maison pour rester un maximum avec mon fils.
1: Si vous pouvez, c'est mieux, hein, évidemment. Qui n'a pas envie de ça, surtout aujourd'hui à l'ère du télétravail, il y a des tas de choses qui redeviennent possibles. Hein. Quand vous dites j'ai eu à faire face à tellement de choses depuis que je suis partie, que je suis chez ma mère, vous pensiez à quoi?
0: Déjà tout ce qui est administratif, ça a été très compliqué parce que du coup je me suis retrouvée sans ressources et à devoir prendre des décisions parce que moi j'avais un travail sur Toulouse, j'avais demandé ma mutation à l'époque là-bas, donc j'ai dû démissionner parce que j'ai demandé une rupture mais qui n'a pas été acceptée. Enfin voilà, j'ai essayé donc tout ce côté papier. La CAF, les trucs, parce que oui, j'étais hébergée chez ma mère, mais je suis partie, j'avais plus de ressources, plus du tout. Il y a eu forcément des couacs. Enfin, vous savez, dans la période où rien ne va, tout s'enchaîne.
1: Et oui, et puis surtout, on est dans la confusion parce qu'on est affaibli.
0: Complètement.
1: Donc là où d'habitude, on peut être en vigilance ou en dynamisme ou en énergie, là, on l'est pas parce que vous étiez aussi occupée à prendre soin de votre cœur.
0: Oui, c'est sûr.
1: Donc tout ce qui est administratif, il a fallu faire tous les transferts de dossiers, c'est ça que vous voulez dire, faire les demandes d'aide.
0: Oui, puis ça a été très compliqué et j'ai pas compté sur ça parce que je n'avais droit à rien. Enfin bon, c'était compliqué parce qu'en fait mon objectif quand je suis partie avec, je vous dis, une valise, quelques affaires. Bon, j'ai pris toutes les affaires de mon fils pour être sûre que lui ne manque de rien. Et je ne sais pas pourquoi dans ma tête. Je pensais que en 15 jours, j'aurais mon appart, que j'aurais. J'étais persuadée que ça allait aller. Donc, je ne sais pas pourquoi j'ai pensé ça comme ça.
1: Peut-être qu'il vous fallait suffisamment d'illusions, entre guillemets, pour vous donner la force de partir.
0: Peut-être. Parce que j'ai mis du temps, après, quand j'ai ramené des cartons et tout, à les rouvrir, à me dire bon, tu vas être là pendant un moment, on ne sait pas combien de temps d'ailleurs.
1: Pendant 10 mois.
0: Ouais.
1: C'est ça, parce que ça fait 10 mois que vous êtes chez votre maman.
0: Là, ça fait 10 mois et je vais récupérer ma maison mi-août.
1: Ah, ça y est, vous avez trouvé.
0: C'est que j'avais, quand je vous dis que j'ai tout lâché, c'est que j'ai ma maison, j'ai mis des locataires dedans. Donc ça aussi, ça a été compliqué à gérer. Du coup, aujourd'hui, je leur ai demandé de me restituer
1: votre
0: la
1: bien.
0: Maison. Mmh. Voilà, ça n'a pas été... Enfin, tout ça, c'est des décisions qui n'ont pas été faciles à prendre parce que j'avais le sentiment de m'être engagée et d'annuler mon engagement. C'était compliqué.
1: Ah oui, vous êtes sentie coupable.
0: Complètement.
1: Mmh. Est-ce que vous vous sentez coupable aussi pour le papa de votre fils? Ou pas du tout?
0: Pas coupable, parce que c'est pas de ma faute. Mmh. Pas coupable parce que je lui ai tendu la main et qu'il était maître de la prendre ou pas. Maintenant, je porte encore parfois la culpabilité de me dire que... Alors c'est peut-être super prétentieux ce que je vais dire. Sentiment que s'il y avait une personne qui aurait pu sortir de là, c'était moi. Et que...
1: L'illusion, et que, c'est l'illusion de la sauveuse.
0: Peut-être, mais parce qu'au vu de son contexte familial, de son entourage... voilà. Après, encore une fois, les décisions, elles sont propres à chacun. Et ce sera la seule personne qui pourra se sortir, s'il le souhaite, oui. De cette situation. Mais forcément, quand c'est le père de votre fils et la personne que vous aimez, vous portez un peu responsable de ça. Mais je culpabilise pas parce que, je vous dis, si je suis partie, c'est que j'avais le sentiment d'avoir absolument tout essayé.
1: Et aujourd'hui, vous vous voyez tous les combien? Comment il s'occupe de son fils?
0: Alors ça aussi, ça a été compliqué parce que du coup, lui est resté sur Nîmes. Moi, donc, je suis revenue sur Toulouse. Et il le voit à peu près une fois par mois parce que je descends. Et que honnêtement, je pense que ça convient à tous les deux pour l'instant.
1: Votre petit garçon, il se rend compte quand même que... Parce qu'il est petit.
0: Mon fils?
1: Oui. Qu'il ne voit pas son papa tout le temps, parce qu'il est tout petit, donc il est peut-être très content de voir son père. Vous lui laissez la journée? Comment ça marche quand vous descendez sur Toulouse? Ou vous allez passer le week-end et vous dormez dans son lieu à lui?
0: J'ai mes grands-parents, c'est pour ça que je descends, on va dire, aussi régulièrement. Mm-hmm. Après, mes grands-parents sont très âgés, donc c'est pas un soutien ni psychologique, ni avec le petit. Donc quand je descends, je vais chez eux. Et au fur et à mesure, au début, je ne lui laissais pas seul parce que j'estimais, malgré que ce soit son père, qu'il devait faire un peu ses preuves parce que il s'en occupait pas. Donc c'était un nourrisson que j'ai allaité en plus. Donc au début, je restais petit à petit. Je lui ai laissé 2-3 heures, puis une journée ou quoi. Mais aujourd'hui, j'arrive à passer des moments avec lui, comme pour l'anniversaire de mon fils ou les moments importants, et on passe une journée tous les trois en famille, quoi.
1: Et ça se passe bien?
0: Oui, ça se passe bien, parce que quand ces moments-là arrivent, c'est autour du petit. Donc, et c'est sur le moment présent. Donc ça se passe bien.
1: Donc il est sobre?
0: Ah oui, mais de toute façon, c'est arrivé quelques fois où... j'agis comme un miroir avec lui. S'il est constant et qu'il est correct, alors je lui donne. Par contre, s'il fait un pas en arrière, j'en fais un pas aussi. Donc les fois où ça lui est arrivé de venir un lendemain de soirée encore alcoolisé, je lui ai pas présenté le petit.
1: Et vous lui dites pourquoi?
0: Ah oui, je lui dis pourquoi. Oui.
1: Ouais, donc c'est du recadrage.
0: C'est
1: en fait. Hein. Ouais, c'est ça, voilà. Vous mettez un cadre.
0: Je pense qu'il est un peu. Enfin, c'est pas je pense. C'est, il est encore dans le déni sur le pourquoi je suis partie. Si vous voulez, la tromperie que j'ai découverte, c'est la goutte d'eau qui a fait déborder le vase. C'est vraiment le truc où je me suis dit, en plus, il y a ça,
1: j'imagine.
0: Je m'en vais, quoi.
1: Ah oui, j'imagine, parce que alors là, l'alcoolisme, plus effectivement la trahison, et une jeune maman, vous vivez de grossesse toute seule, ça fait quand même beaucoup, vous êtes patiente, mais là, il y a quand même un manque de respect manifeste.
0: C'est sûr. Donc ça a été, voilà, ça a été de trop. Et du coup, ben, pour lui, je suis partie parce qu'il m'a trompée. Mais rien d'autre.
1: Ah oui, il a pas vu le contexte.
0: Bah, il a pas envie de le, ouais, de le reconnaître.
1: Donc lui, il ne sait pas qu'il est addict à l'alcool. Pour lui, il gère sa consommation.
0: Il a des phases. Il a des phases où, fin d'année, là, il m'a dit, c'est bon, j'ai arrêté de boire, je veux montrer l'exemple, je veux être un bon papa. Bon. Et puis, voilà, c'est, bah, c'est plus fort que lui. Puis, bon, malheureusement, il attire toujours les personnes autour. Ben, il attire les personnes comme lui autour de lui, quoi.
1: Ben oui, comme ça, c'est des compagnons de fête. De fête et de débordement. Oui. Et s'il arrête définitivement de boire, parce qu'on le sait, hein, c'est le programme d'ailleurs des Alcooliques Anonymes, entre autres, est-ce que là, vous êtes prête, vous, au bout d'un certain temps, puisque vous nous disiez, hein, aimer cet homme, à recommencer quelque chose avec lui?
0: Alors, je me suis jamais posé la question. Et honnêtement, je pense pas. Parce que même si aujourd'hui j'essaye de pardonner, j'ai pardonné, hein, je pense. J'oublie pas. J'oublie pas et parce que... Non. Il y a le petit. Je pense, peut-être que s'il n'y avait pas eu le petit, mais aujourd'hui avec le petit, je ne serais pas machine arrière.
1: C'est quoi votre aspiration aujourd'hui, Morgane?
0: Tout ce que je veux, c'est me retrouver dans ma maison avec mon fils. Trouver un peu de paix.
1: De paix et de tranquillité. Comment ça se passe, la cohabitation avec votre mère, d'ailleurs? Parce que là, vous êtes retourné chez votre mère, qui est adorable de vous accueillir, mais parfois, c'est difficile de rentrer. Parfois, c'est difficile de retourner dans sa maison d'adolescente ou de jeunesse.
0: Je suis très très reconnaissante parce que en plus on vit dans une grande maison. Enfin voilà, donc je suis très reconnaissante, mais c'est très compliqué. Avec ma mère, on a une relation qui est fusionnelle, mais qui dit fusionnelle peut dire explosive.
1: Eh oui, aussi. Eh oui, c'est fusion, dépression, explosion.
0: Ouais. Mm-hmm. Et c'est vrai que j'ai du mal. Je reviens en tant que la fille de. Et c'est difficile de trouver ma place en tant que maman.
1: Et elle reste à sa place ou pas?
0: C'est compliqué.
1: C'est une grand-mère fusionnelle aussi.
0: Ben, je sais que voilà, je sais que c'est dans la bienveillance qu'elle voilà tout sacrifie pour ses enfants, elle sacrifierait tout pour mon fils aussi, mais ouais, c'est compliqué. C'est compliqué.
1: Bon, au mois d'août, vous êtes chez vous.
0: Oui, ça y est. Écoutez, j'essaye de toujours voir le verre à moitié plein qu'à moitié vide. Je me dis que voilà, on a eu même mon fils a la chance de créer une relation forte avec ma mère, que ma mère a son petit-fils à ses côtés et que moi j'ai les deux personnes les plus importantes de ma vie juste à côté.
1: Oui, bah c'est magnifique hein, comme parcours. Et puis vous vous faites aider aussi. Donc petit à petit, vous allez faire le deuil et puis reconstruire votre vie. Vous êtes jeune.
0: Oui, c'est sûr. C'est pas encore dans ma liste.
1: Non, bah, oui. J'imagine, vous êtes plutôt sur comment refermer ce chapitre un petit peu douloureux et peut-être décevant aussi.
0: C'est sûr que c'est sûr. C'est pas comme ça qu'on imagine forcément.
1: Fonder une famille, voilà. Fonder une famille. Ouais. En tout cas, vous êtes drôlement courageuse, Morgane. Je pense que votre psy doit vous le dire.
0: Bah écoutez, est-ce que j'ai le choix? Je sais pas.
1: Vous savez, je vous rejoins parce que ce que je dis souvent à mes patients, c'est est-ce qu'on a d'autres choix que d'accepter ce qui se présente?
0: C'est ça, il y a deux options en réalité, hein, je pense.
1: Oui.
0: C'est soit on se morfond, mais dans tous les cas, la situation ne changera pas. Soit on continue, on avance. Et moi, malgré tout, parce qu'il faut tirer, en fait, il faut se dire, voilà, quand il nous arrive quelque chose, alors bon, là, c'est un petit niveau, c'est une peine de cœur, c'est voilà.
1: Il n'y a pas de petit niveau, ça dépend comment on vit les choses. Hein.
0: C'est sûr, mais voilà, j'affronte pas la maladie. Enfin, tout le monde est en bonne santé, on n'affronte pas la maladie. C'est voilà. Mais il faut se dire, voilà, si ça nous arrive, peut-être que je comprends pas la leçon maintenant, mais je la comprendrai dans un mois, un an, 10 peut-être. Mais je pense que tout ce qu'on vit, bah déjà, ça détermine la personne qu'on devient.
1: Oui, clairement.
0: Et puis c'est que ça arrive pour
1: pour le mieux,
0: une bonne raison.
1: Pour le mieux.
0: Ouais.
1: Voilà. Pour le mieux.
0: De toute façon, ça peut pas être pire, hein, je crois.
1: Donc vous avez bien, vous avez comment dire, posé les bons actes. Vous êtes préservé votre petit garçon, et au moins quand il se voit, il y a du qualitatif.
0: C'est ça. C'était pas évident. Hein. C'est dur, hein, d'avoir ce rôle-là, d'être la personne qui part, la personne qui doit maintenir le lien et donner le côté que qualitatif. Le bon côté de la personne, c'est dur quand on est en pleine transition de bah, je suis en colère quand même, je suis déçue parce que bah, moi, ma vie, tu l'as foutue en l'air, quoi. Mais voilà, je fais tout ça pour mon fils. Tout ça pour mon fils.
1: Ouais, c'est le levier majeur. Hein. C'est souvent d'ailleurs, quand les personnes sont addictes, on va toujours chercher, que ce soit l'alcool ou que ce soit les substances illicites, on va toujours chercher en tant que thérapeute le levier des enfants. Parce que si celui-là ne marche pas, alors là, on est dans un autre registre. Et souvent, il ne marche pas. Hein. Mais bon, au début, on rate et après, on rate moins. Il y a des gens qui s'en sortent. Hein.
0: Oui, bien sûr.
1: Voilà, il y a des gens qui s'en sortent. Il faudrait l'inciter à aller faire un groupe de parole, par exemple. Mais bon, s'il est dans le déni, il y a du chemin encore.
0: Oui, et puis bon, je pense que le déclic... j'ai attendu qu'il y ait le petit, parce que je voulais partir pendant la grossesse. Je voulais, et peut-être qu'avec le recul, j'aurais dû. Je sais pas, c'est comme ça. J'ai voulu tenter, voilà, savoir s'il avait l'électrochoc en voyant son fils, mais c'est comme s'il était un peu même dans un déni de... Ça va un peu mieux maintenant, mais un peu dans un déni de paternité. Puis bon, il y a eu la distance aussi, donc c'est compliqué de se mettre dans ce rôle-là à distance.
1: Oui. Et qu'est-ce qu'il vous a dit sur la trahison? Il a banalisé aussi, comme l'alcool?
0: En vrai, c'est par phase. Hein. Non, j'ai eu des excuses, j'ai eu l'explication que bon ben oui, c'est pas une excuse, mais. S'il est allé se confier à cette fille-là et si c'est parce que bon, il n'y a pas eu de tromperie physique, mais bon, à partir du moment où, pour moi, où il y a des cachotteries, des compliments et enfin voilà, il y avait une relation autre que boulot, hein, avec cette personne, voilà, complimenter tout ça, enfin, pour moi c'était vraiment de trop, donc bon, pas que c'était de ma faute, mais en gros, si j'avais été quand même un peu plus à l'écoute, peut-être qu'il aurait pas eu besoin d'aller se confier à quelqu'un
1: qui a une bonne oreille.
0: Voilà, voilà,
1: c'est ça. Oui. Merci beaucoup en tout cas, Morgane, d'être intervenue ce soir dans la libre antenne d'Europe 1, nous avoir confié votre parcours de vie et nous expliquer surtout que l'alcool vous a coûté votre couple en fait. Hein. C'est ça.
0: Oui, je pense. Mais voilà, mais il faut continuer d'avancer.
1: Oui, et que vous êtes extrêmement courageuse et déterminée, et qu'on peut reconstruire et garder le cap surtout. Garder le cap.
0: Il faut.
1: Hein, et c'est ce que vous faites. Donc je vous souhaite pour cet été un bon déménagement.
0: Ouais.
1: Hein, un bon déménagement bien mérité. Et n'hésitez pas à nous rappeler, Morgane, pour nous dire aussi comment, à distance, parce que là, 10 mois, c'est très, très frais hein, pour se remettre de tout cela, mais à distance, comment vous vous reconstruisez en tant que femme? Si vous voulez réintervenir dans la libre antenne pour nous donner vos trucs... peut-être psychologique, hein, vos tips peut-être pour qui vous mènent justement à la reconstruction en tant que femme. Ça peut être intéressant pour les auditeurs et les auditrices qui nous écoutent. Si vous le souhaitez, vous savez que vous êtes sur une radio libre.
0: Hein. Oui, oui.
1: C'est juste une invitation. Mais on aime bien, la communauté de la Libre Antenne aime bien avoir des nouvelles des auditeurs et des auditrices qui passent à l'antenne.
0: Donc, bah, j'y penserai
1: quand vous y serez.
0: Voilà,
1: quand vous y serez. À bientôt, Morgane. Je vous embrasse.
0: Super,
1: j'embrasse votre
0: beaucoup.
1: Petit garçon. Au revoir.
0: C'est gentil. Au revoir. Bonne soirée. Au revoir.

0: mais en voilà une chanson d'été. Je veux du soleil au petit bonheur. On a l'impression d'être sur une place provençale avec, j'allais dire un petit pastis à consommer avec modération. Et entendre comme ça un petit bal musette, on a envie d'aller danser. En tout cas, du soleil, on en a. Ça, c'est le moins qu'on puisse dire. Et puis, notez, chers amis, que le soleil, c'est aussi dans la voix d'Eliott Deval. 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Bonsoir Benny.
1: Bonsoir Valérie.
0: Merci d'être avec nous sur l'antenne d'Europe 1 en ce mardi soir pour nous parler d'un sujet qu'on aborde assez peu. Bah d'ailleurs, je crois qu'en 7 ans libre antenne, on l'a jamais abordé, pour tout vous dire. Vous voulez nous parler de la couvade. Alors ça, c'est intéressant parce que la couvade, c'est quoi? C'est quand un homme a tous les symptômes de sa femme enceinte.
1: Effectivement, effectivement Valérie, la couvade, c'est un symptôme qui nous tombe dessus, auquel nous
0: vous vous y attendez pas.
1: Pas.
0: Ouais. Est-ce que vous connaissiez ce terme, la couvade, avant de la vivre?
1: Absolument pas. Je l'ai découvert au fur et à mesure du phénomène.
0: De la grossesse de votre femme.
1: Alors, complètement.
0: Alors comment ça s'est passé? C'était il y a combien de temps déjà, Benny?
1: Alors, il y a 18 ans,
0: 18.
1: Quasiment jour pour jour, parce que mon fils vient de faire, il y a à peine un mois, ses 18 ans.
0: Oui.
1: Et bien sûr, tout au long de la grossesse de ma femme, il y a beaucoup de choses qui ont changé. D'abord, ça a été sa première grossesse, car elle en a eu deux.
0: Oui.
1: Et j'ai découvert donc la couvade. À la base, je ne comprenais pas ce qui m'arrivait. Je me rendais absolument pas compte. Et derrière, ma femme réagissait en me disant mais qu'est-ce qui t'arrive, quoi? Elle me disait c'est moi qui suis enceinte et c'est toi qui as les symptômes.
0: Ah oui, parce qu'elle n'avait pas les symptômes.
1: Non, eh ben elle, figurez-vous qu'elle faisait attention à elle et moi absolument pas.
0: D'accord, donc vous avez pris combien de kilos?
1: On va dire une dizaine.
0: Ah oui, vous avez pris les kilos de la grossesse. Et elle a pris combien de kilos, elle?
1: Bon, elle a dû prendre une dizaine également, 10-15 kilos.
0: Ah oui, donc
1: moi j'ai pris le reste.
0: D'accord, donc vous avez pris quasiment les mêmes kilos. Donc est-ce que les kilos se sont mis dans votre estomac, genre façon ventre de femme enceinte?
1: Oui, parce que je me rendais pas compte que je grossissais. Je me levais la nuit pour manger, j'avais mal au dos. Alors j'avais pas les nausées, j'avais les fatigues, mais c'était assez bizarre. Et les symptômes que j'avais, ma femme me les faisait remarquer en me disant mais qu'est-ce qui t'arrive? T'es fatigué? Tu dors beaucoup, tu te plains du dos, tu manges à pas d'heure, et c'est moi qui suis enceinte. Donc
0: il y a un problème.
1: Oui, il y a un problème. Je me suis dit, effectivement, elle me fait relever tous ces symptômes, et je m'en rendais absolument pas. Allez-y, pardon.
0: Non, je vous écoute, Benny, allez-y.
1: En fait, tout au long de sa grossesse, on était, on la vivait bien, c'était sa première grossesse, donc je faisais attention à elle, bien sûr à la deuxième également, mais je ne me rendais pas compte. La nuit, je me réveillais. Je me réveillais avec l'envie de manger, mais
0: Et est-ce que vous aviez des envies comme les envies des femmes enceintes, à un moment donné, on a envie de gâteau au chocolat, ou envie de compote de pommes, ou d'envie de fraises. Vous aviez des envies aussi, vous ?
1: Oui, j'avais des envies, mais c'était du pain. De pain.
0: Vous aviez des envies de pain ?
1: Après,
0: vous savez, parfois, quand on est enceinte, on a des envies improbables, hein, par moment. Hein. Enfin, donc, effectivement, pourquoi pas envie de pain, hein, parce que vous étiez dans la couvade. Et vous mangez combien de quantité de pain, par exemple ?
1: Bah, je pouvais aller jusqu'à 3-4 baguettes par jour.
0: Ah oui, quand même.
1: Quand même, complètement, je me vois encore me relever à 3h du matin et manger un bagel, par exemple.
0: Ah oui, et votre femme, elle dormait du sommeil du juste.
1: Elle dormait très bien, et moi je me réveillais, je me faisais à manger, et j'allais me rendormir. Donc, vous pensez bien qu'arrivé le matin, vous êtes ballonné, forcément, le ventre qui grossissait. Et là, je me suis dit, bon, il y a quand même un petit problème, mais je me pesais pas. Et bon, forcément, ça me mettait dans un état de fatigue, parce que je me rendormais en étant lourd, n'ayant pas digéré, ayant une digestion un peu longue, donc c'était compliqué.
0: Et puis le pain, c'est des calories vides en plus, hein. Ça sert vraiment à rien.
1: Complètement, c'est du sucre.
0: Le sucre, exactement. Là, vous étiez en train de détraquer votre santé. Avant la couvade, il n'y avait pas ce désir de pain comme ça compulsif?
1: J'ai toujours eu un désir de pain compulsif, mais là, on peut dire que ça s'était intensifié.
0: Ah oui. Et alors donc vous finissez la grossesse de votre femme, si je puis dire, avec donc 12 kilos en plus à peu près, entre 12 et 15 kilos
1: voilà,
0: en trop.
1: Voilà, c'est ça.
0: Les maux de dos, addict au pain.
1: Les maux de dos,
0: addict au pain.
1: Oui. Complètement.
0: Et alors, vous savez quoi ? Je vous propose, Béni, de rester avec nous sur l'antenne d'Europe 1 ce soir pour poursuivre cet entretien fort intéressant.
1: Bien sûr.
0: En plus d'être, pardonnez-moi, mais ça me fait sourire la manière dont vous en parlez. Et on va savoir, juste après le flash de Guillaume Lariche, comment vous avez fait pour peut-être, je ne sais pas, on va garder le mystère pour les auditeurs, reperdre ses kilos.
1: D'accord.
0: À tout de suite, Béni. La Libre Antenne revient dans un instant.
1: Merci, Valérie.
0: 23h au Carillon d'Europe 1, on retrouve Guillaume Lariche pour le Flash Info. Bonsoir Guillaume.
2: Bonsoir Valérie, bonsoir à tous. Marine Le Pen sera bel et bien candidate à l'élection présidentielle de 2027. Et si elle est élue, Jordan Bardella sera son premier ministre. La chef de file du RN l'a annoncé ce soir à la télévision. Marine Le Pen peut se présenter puisque sa peine d'inéligibilité a été réduite en appel. Jugement rendu en début d'après-midi. Une baisse de 5 ans à 15 mois d'inéligibilité dans ce procès en appel pour le financement des assistants parlementaires européens du parti du RN avec des fonds publics. Et pour éviter de devoir porter un bracelet électronique durant la campagne, elle va se pourvoir en cassation, ce qui devrait suspendre sa peine. Un pyromane présumé placé en détention provisoire à l'issue de sa garde à vue. L'homme, 27 ans, est soupçonné d'être à l'origine d'un départ de feu dans l'Hérault. Interpellé dimanche vers 21h alors qu'il se trouvait à proximité du point de départ d'un incendie, l'individu dit avoir involontairement mis le feu à la broussaille. Il aurait voulu brûler une lettre d'adieu destinée à sa fille décédée en bas âge l'an passé. D'après le magistrat, l'homme aurait aussi déclaré auparavant à sa compagne qu'il allait, je cite, faire une connerie et qu'elle ne s'étonne pas s'il ne rentre pas. À Perpignan, 800 pompiers font face actuellement à des incendies. Ils ont déjà ravagé 4900 hectares, c'est la moitié de la surface de Paris. L'incendie n'a pas progressé grâce notamment à des contre-feux allumés volontairement cette fois par les soldats du feu. Plus de 40 degrés aujourd'hui à Bordeaux, en Gironde, 41 à Saintes en Charente-Maritime. Demain, 67 départements vont être en vigilance orange canicule. C'est donc 6 nouveaux. Les Bouches-du-Rhône, l'Ain, le Jura, le Doubs, l'Eure, l'Orne. Pour y échapper, il vaudra mieux habiter dans le nord, les côtes de la Manche ou encore l'extrême sud-est du pays. Avec 85,5% de réussite au baccalauréat 2026, les résultats sont sensiblement équivalents à ceux de l'an dernier. Ça va progresser, forcément, puisque les épreuves de rattrapage se déroulent jusqu'en fin de semaine. Poursuivi pour des agressions sexuelles sur des enfants d'une école maternelle du 11e arrondissement de Paris, un animateur périscolaire a été relaxé au bénéfice du doute. La justice l'a toutefois condamné à 8 mois de prison avec sursis pour harcèlement sexuel sur 2 collègues. Un trafic de fausses monnaies démantelé entre la France et l'Italie. Sur les 12 personnes mises en examen, 3 ont été incarcérées. Le préjudice pour l'État français serait au minimum d'€1 million. Un groupe criminel implanté à Naples serait à l'origine de ce trafic de fausses monnaies. Et puis la Coupe du Monde de football, l'Argentine qui a gagné son billet pour les quarts de finale, c'était pas gagné, hein. Menait 2-0 au départ face à l'Égypte. Lionel Messi et sa bande ont fini par s'imposer 3-2, la remontada à l'Argentine. L'Argentine qui affrontera en quart de finale la Suisse ou la Colombie, les deux équipes jouent en ce moment. Europe 1, bientôt 20h03 et dans la chaleur de la nuit, la libre antenne de Valérie Darmon nous rafraîchit les idées.
0: 20h03 vous.
2: Oh, 23h03.
0: Vous êtes là depuis combien de temps, Guillaume Larry?
2: Tôt, je suis arrivé à 15h cet après-midi.
0: Ah oui, voilà, non, parce que 20h03, il est 23h02, 54 secondes.
2: Je suis en décalage, je suis aux États-Unis, c'est pour ça.
0: Ah, c'est ça, vous êtes comme ça, vous. D'accord, vous voyagez.
2: J'aime bien.
0: Voilà, donc vous allez revenir à minuit. Minuit, vous l'avez noté dans votre petit calepin?
2: Ça va, 22h? 23h, minuit?
0: Voilà, minuit. Alors, on parle en temps universel, si vous voulez.
2: Ça marche.
0: Voilà, à minuit tout à l'heure, Guillaume, pour les prochaines informations sur l'antenne d'Europe 1.

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2: Merci de partager votre temps avec nous sur l'antenne d'Europe 1. Merci de participer à la Libre Antenne en appelant le 01 80 20 39 21, 01 80 20 39 21, numéro non surtaxé. Vous pouvez nous écrire aussi au 7 39 21, 75 centimes plus coût du SMS pour interagir avec les auditeurs et les auditrices qui passent sur l'antenne ou rajouter un commentaire ou partager vos expériences. Et puis vous pouvez nous écrire bien sûr à libreantenne@europe1.fr ou alors par courrier aux 2 rue des Cévennes, 75 015 Paris. Béni, je vous retrouve. On était en train de parler de votre expérience de la couvade lorsque vous attendez votre premier enfant il y a tout juste 18 ans. Donc votre femme tombe enceinte, ce bébé est attendu. Et là, vous commencez, dès les premiers mois, à grossir. Et au fil des 9 mois, vous prenez à peu près le même nombre de kilos que votre femme, aux alentours de 12 kilos à peu près. Vous commencez à avoir des maux de dos. Est-ce que vous commencez aussi à avoir des envies, notamment les envies de pain? Et est-ce que vous commencez à vous tenir un peu différemment? Parce que parfois, les femmes enceintes, elles ont des postures un peu différentes.
3: Oui, complètement.
2: Ah oui, aussi.
3: Complètement. J'ai même été apporter une ceinture de contention.
2: Oui.
3: Une ceinture de contention parce que ben forcément ça me générait des maux de dos tout au long de la journée, donc j'avais besoin de m'asseoir, j'avais ben des somnolences également et voilà quoi.
2: Et est-ce que finalement, Béni, je sais pas comment vous le formulez, est-ce que votre épouse à un moment donné s'est sentie un peu dépossédée de sa grossesse?
3: Non, absolument pas, parce que elle gérait mieux que moi, mais je me rendais pas spécialement compte que j'étais dans un phénomène de couvade. Donc je grossissais, j'avais certains symptômes et elle me faisait remarquer un peu, on va pas dire au quotidien, mais presque. Bon, j'avais quand même certains symptômes, mais bon,
2: c'était bizarre.
3: Quand même. Ouais. Oui, complètement.
2: Mais elle vivait quand même sa grossesse de manière épanouissante. C'était pas parce que vous faisiez tous les symptômes qu'elle avait pas qu'elle se disait bon, attends, tu es en train de me voler la vedette, quoi. Non.
3: Mais non, parce que j'étais dans la protection, je faisais attention à elle, donc automatiquement, c'était. Ça se mariait bien, mais bon, c'est vrai que c'était pas facile.
2: Et à quel moment vous savez qu'il s'agit d'une couvade? Vous avez consulté à ce moment-là?
3: Non, j'ai pas consulté. Je me suis posé la question et je me suis dit bon, c'est pas possible. Je commence à prendre du poids, je commence à être fatigué. Qu'est-ce qui m'arrive? Donc j'ai pensé que j'étais certainement en carence de vitamines. J'ai commencé à faire un traitement pour pouvoir me rebooster. Ça allait un peu mieux jusqu'au moment où, bon, après, elle a accouché. Et moi, je me suis retrouvé avec tous ces kilos que je pouvais pas perdre comme elle, quoi.
2: Et donc, quand elle accouche, est-ce que là, les maux de dos disparaissent? Est-ce que les endormissements soudains disparaissent? Est-ce que l'envie de pain en pleine nuit disparaît? Il reste que les kilos à perdre? Il reste les symptômes quand même.
3: Il me reste les symptômes. Les kilos étaient bien là. La fatigue forcément était bien là parce qu'en ayant pris 10-12 kilos, automatiquement, vous vous sentez beaucoup plus lourd, beaucoup plus fatigué. Vous avez du mal à monter les escaliers. J'habitais au troisième étage, donc pour monter les escaliers, c'était un peu plus dur. Mais il a fallu que je me reprenne en main, que je fasse énormément de sport. Et là, je me suis posé la question. Après, je me suis dit, qu'est-ce qui m'est arrivé, en fait? Ma femme a accouché, a commencé à perdre ses kilos, et moi, je me retrouve toujours avec mes kilos. Donc, il a fallu que je me ressaisisse, que je me reprenne en main et que je commence à faire du sport. Et là, j'ai eu un déclic. Donc, j'ai fait une rotation à 360 et j'ai perdu 29 kilos derrière.
2: Ah oui, quand même. Donc finalement, tout est pour le bien. Parce que...
3: Oui, tout est pour le bien.
2: Oui, parce que...
3: Tout est pour le bien.
2: Plus mais 12 ça a pris après du la temps. Grossesse et moins 29
3: ans.
2: À l'arrivée. 3 ans.
3: Tout à fait.
2: Oui, oui.
3: Mais
2: d'accord.
3: Ça a pris 3 ans avec du sport intensif, avec un rythme de 6 à 7 séances par semaine.
2: Ah oui, vous êtes déterminé.
3: Oui, j'étais déterminé jusqu'au moment, en fait... Qu'est-ce qui m'a donné le déclic? C'est une photo sur la plage où j'étais comme une baleine échouée sur une plage niçoise.
2: Mmh.
3: Et en voyant la photo, je me suis dit, mais c'est pas possible, c'est pas moi. Et là, j'ai commencé à me reprendre en main.
2: Alors, le deuxième enfant? Vous êtes averti parce que vous connaissez le phénomène de la couvade, vous l'avez vécu, ça vous emmène dans des extrémités. Le deuxième enfant s'invite. Il se passe quoi là pour la deuxième grossesse?
3: Eh ben pour la deuxième grossesse, c'était juste après avoir perdu mes 29 kilos. Et ben je vais pas recommencer le même schéma que pour la première grossesse. J'ai fait attention, ça revenait, mais je prenais sur moi et comme j'ai associé un régime, j'avais arrêté complètement le pain, donc j'avais forcément un manque, donc c'est ce qui m'a aussi aidé, c'est vraiment à travers le sport.
2: Donc pour la deuxième grossesse, vous sentiez que vous alliez reglisser vers une deuxième couvade?
3: Oui, différemment, on va dire différemment, parce que je me prenais en main et j'essayais de combattre ce symptôme qui commençait à m'envahir.
2: Ah oui, qui était aussi plus fort que vous, même à la deuxième grossesse.
3: Ah, c'est intéressant.
2: Qu'on ait un auditeur ou une auditrice qui compose le 01 80 20 39 21 pour nous expliquer ce qui se joue dans la tête des papas lorsqu'ils font une couvade, chers amis solidaires de la Libre Antenne. Moi, je connais pas bien ce sujet, mais c'est intéressant de savoir quels sont les ressorts psychologiques. Vous vous êtes intéressé au sujet après, Benny, ou pas?
3: Bah oui, je me suis intéressé au sujet. J'ai commencé à me documenter. J'ai vu que effectivement, ça s'appelait une couvade. C'est pour ça que je ne connaissais pas
2: le mot avant.
3: Et je pensais que c'était un simple mot et que c'était pas réel. Mais je me suis bien rendu compte
2: que ça existe.
3: Et c'était pas facile, mais bon, avec de la détermination et de l'envie, on peut y arriver.
2: Mais est-ce que vous savez que psychologiquement, ce qui se joue ou pas? Pourquoi est-ce que le papa se met comme ça à couver, un peu comme des oiseaux couvent leurs œufs dans un nid? C'est étonnant. Est-ce que il veut prendre le rôle de la maman ou partager le rôle de la mère et ne pas se contenter du rôle du père ou des choses comme ça? Vous avez regardé un peu la signification?
3: J'ai regardé un peu la signification. Il s'avère que c'est le conjoint en voulant être protecteur, en voulant aider sa femme ou son épouse ou sa conjointe à supporter cette grossesse et ne pas aller vers entre guillemets ce type de caprice qui n'en sont pas, mais c'est vraiment pas facile, quoi.
2: Oui, il fonctionne par mimétisme, en fait. C'est ça que vous voulez dire. À force de vouloir la protéger et s'en occuper, il la mime et du coup il grossit et il a les symptômes comme elle pourrait avoir les symptômes. Bon, sauf que votre épouse, elle les avait pas. Donc, deuxième grossesse. Pas de couvade, vous arrivez à gérer alors que vous sentez que vous êtes entraîné par le même phénomène. Et est-ce que vous êtes un papa poule? Parce que là, on pourrait penser que vous l'êtes, en tout cas, avec vos couvades multipliées là.
3: Oui, papa poule, protecteur.
2: Oui.
3: Protecteur, on peut dire aujourd'hui que je suis papa poule, oui, tout à fait.
2: Ah oui. Vous êtes lion, non, peut-être, en signe astrologique?
3: Pardon?
2: Vous êtes lion, signe astrologique?
3: Oui, tout à fait.
2: Ah, bah voilà, vous voyez.
3: Donc... Du mois d'août, d'ailleurs.
2: Bah, voilà, il y a souvent... Est-ce que le lion, c'est souvent comme ça, voilà, papa poule, hyper protecteur, voilà. Le roi de la savane. Bon, voilà, vous voyez ce que je veux dire. Comment vous élevez vos garçons?
3: Alors, comment... Personnellement, j'essaye de les élever dans le respect, dans la droiture, dans l'honnêteté.
2: Oui.
3: Tout en étant présent par rapport à leur vie, mais en les laissant également libres de leur choix,
2: Alors, il y en a un qui a 18 ans. J'imagine qu'aujourd'hui, c'est un grand jour parce que c'est le jour du bac. Alors, verdict ?
3: Mention assez bien.
2: Ah, ben voilà, bravo à lui, Et qu'est-ce qu'il va faire, votre fils aîné ?
3: Alors, il aimerait aller dans des études de médecine.
2: Oui.
3: Dans des études de médecine, donc on va essayer de tout faire pour le diriger dans ce qu'il attend.
2: Il a déjà la réponse d'une fac de médecine? Il l'a déjà ou pas? Avec
3: Parcoursup? Non, pas encore, parce que bon, Parcoursup, c'est un algorithme, il faut remplir.
2: Oui, c'est pour ça que je vous pose la question, parce que bon, aujourd'hui c'est bien, ils ont le sésame, hein, mais derrière.
3: C'est un marathon aujourd'hui, Parcoursup. Hein. C'est vraiment un marathon. Donc, il est en attente d'une faculté, il est sur la liste d'attente. Donc, maintenant, on pense essayer de lui faire une P0.
2: Ouais,
3: une P0, une

0: et avec des fiches assistées. Aujourd'hui, on préfère se diriger, je pense, pour lui donner, pour essayer de lui donner plus de chances de faire une année préparatoire par rapport à ce qu'il y a, par rapport à la P1, qui est relativement difficile parce qu'il faut faire travailler et faire que ça, quoi. Donc, on va essayer de lui apporter, des angles qui vont lui permettre de pouvoir mieux aborder la première année de médecine qui est rédhibitoire, c'est-à-dire qu'aujourd'hui.
1: Ah, si on la loupe, on peut pas le repasser.
0: Aujourd'hui, nous, on peut pas la repasser. Alors, il y a différentes branches qui permettent de contourner, qui sont un peu plus longues, mais on préfère aujourd'hui
1: être efficace. Mettre toutes les chances de son côté.
0: Sacrifier une année et lui donner toutes les chances pour la suite.
1: Oui. Est-ce que, voilà. Benny, au fil de la vie de vos enfants, parce que déjà à la naissance, hein, vous vivez une couvade, est-ce que maintenant, au fil des expériences de leur vie, les grands tournants, moi je pense par exemple, bon c'est des garçons, c'est un peu différent des filles, mais moi je me souviens, j'avais du mal à la laisser prendre le RER pour la première fois. Hein, pour moi ça a été vraiment, waouh, c'était l'expérience de ma vie, de la laisser pour la première fois aller seule à l'école, à pied. Voilà, tous ces petits moments qui sont décisifs dans leur vie, où on est bien obligé de les laisser s'autonomiser. Et en même temps, bah, comme le moment du bac, là aussi, par exemple, comment vous avez vécu ces événements? Parce que quand vous vivez une couvade, au moment des grossesses de votre femme, comme vous l'avez vécu, ça veut dire que vous êtes vraiment partie prenante, viscéralement, hein, des grandes étapes de vie de vos enfants. Est-ce qu'après, ça se rejoue, ça?
0: Alors, oui, mais j'ai laissé le relais à ma femme, à mon épouse, qui, elle, du coup, est extrêmement maman poule. Donc, qui est extrêmement protectrice. Mais du coup j'ai pris un peu de recul, j'ai préféré la laisser gérer, mais je vous cache pas que la première fois qu'il a pris le métro, et ben c'était pour elle, un peu moins pour moi, mais pour elle c'était une épreuve. Elle a toujours besoin de savoir où il est, qu'est-ce qu'il fait, que si tout se passe bien, voilà, parce qu'aujourd'hui nous vivons en région parisienne et c'est bon, on est quand même obligé de faire attention, de surveiller avec tout ce qui se passe dehors.
1: Vous avez raison. Vous avez tout à fait raison. Et alors le deuxième, il se destine à quoi?
0: Eh ben, alors, le deuxième est destiné, bon, il est encore petit, il est en troisième avec un passage en seconde.
1: Oui. Donc, lui, il a passé le brevet, lui.
0: Lui, il a passé le brevet. On n'a pas encore les résultats, mais j'espère que ça devrait aller.
1: Oui, il n'y a pas de raison. Oui.
0: Voilà, il va changer d'établissement scolaire. Et voilà. Mais lui, il a eu le parcours tracé du premier, donc c'est beaucoup plus facile pour lui. On lui laisse faire beaucoup plus de choses indirectement, donc c'est beaucoup plus fluide pour le deuxième que pour le premier.
1: Oui, comme souvent. Parce que le premier, on apprend le métier de parent, qui est quand même le métier le plus dur. Hein. Il n'y a pas de parent parfait à part ceux qui n'ont pas d'enfants, donc effectivement, voilà.
0: Oui,
1: on peut pas être parfait. Quel souvenir vous garderez des grossesses de votre épouse?
0: Que c'était de beaux moments. C'est des moments qu'on vit qu'une fois dans l'instant T, et le jour de la naissance, c'est ce qui est le plus beau. C'est ce qui est le plus beau parce que d'abord pour le premier, on réalise que nous sommes plus deux. Nous sommes trois et comme je suis automatiquement vous êtes moi j'étais extrêmement protecteur notamment avec le premier. Le deuxième, beaucoup, on va pas dire beaucoup moins, mais j'ai lâché prise et bon, mais ça passe très bien. Du moment qu'on communique et on leur transmet les bases, Donc ça va beaucoup plus facile. C'est ça
1: l'éducation. Voilà. Ça s'appelle l'éducation. Merci beaucoup Béni d'être intervenu ce soir sur l'antenne d'Europe 1 pour nous parler de ce phénomène rare.
0: C'est toujours un plaisir.
1: Et je vous souhaite un très bel été à tous les quatre et puis déjà de grands

0: Mais VIP, c'était en 1986. Et c'est Françoise Hardy sur l'antenne d'Europe 1. Bonsoir Sabrina.
1: Bonsoir.
0: Merci d'être avec nous sur l'antenne d'Europe 1 dans la libre antenne. Pour nous parler de quoi? Dites-moi tout, presque. Ou ce que vous voulez nous dire d'ailleurs aussi, hein, tout simplement.
1: Alors, je vais vous parler du coup du mariage de mon frère et de tous les événements qu'on a dû traverser ensemble lors de ce mariage.
0: D'accord, donc vous voulez nous parler d'un mariage raté, c'est ça en fait?
1: Alors, mariage raté, je dirais pas ça comme ça, je dirais plutôt un mariage réussi, mais avec beaucoup de rebondissements.
0: Ah mais c'est intéressant, mais ce soir on est une antenne un peu bizarroïde, hein. Moi j'aime beaucoup avec ces sujets comme ça qu'on aborde que rarement. Alors je vous écoute Sabrina, est-ce que votre frère est dans les parages d'ailleurs?
1: Alors mon frère est avec moi, mais je sais pas s'il m'entend, enfin, on est au téléphone ensemble.
0: Ah bah alors, et votre frère il s'appelle comment?
1: Bilal.
0: Alors, comme Audrey est une magicienne, j'imagine que Bilal doit être là, parce que je connais le perfectionnisme d'Audrey. Bonsoir Bilal. Eh ben voilà,
2: bonsoir.
0: J'avais raison.
2: Ben
0: exactement.
2: Voilà. Super. Bonsoir,
0: alors, bonsoir. Donc, nous avons la sœur et le frère ce soir sur l'antenne d'Europe 1. Vous avez quel âge tous les deux, Sabrina?
1: Alors, moi j'ai 22 ans.
0: Oui. Et Bilal?
2: Et moi, j'ai 30 ans, bientôt 31 au mois d'août.
0: D'accord. Et vous habitez dans quelle région?
2: Alors, on habite tous les deux en région parisienne.
0: D'accord. Alors, Bilal, déjà, bon, je vais peut-être un peu dévoyer le sujet, mais c'est pas grave. Est-ce que vous êtes marié, alors on se parle?
2: Oui, marié, heureux, et là, on a la lune de miel à Belle-Île-en-Mer.
0: Ah, super. Ça, c'est magnifique. Bah, déjà, je vous souhaite une belle lune de miel. Nous, on aime les bonnes nouvelles sur l'antenne d'Europe 1. Alors, comme c'est votre sœur qui a appelé pour parler de votre mariage aux multiples rebondissements, et je ne connais pas lesquels, je vais redonner la parole à Sabrina. Sabrina, on vous écoute.
1: Alors, je vais vous parler du mariage de mon frère.
0: Oui.
1: C'est passé le 26, le 27 et le 28 juin 2026.
0: D'accord, donc 3 jours de fête.
1: Exactement, 3 jours de fête.
0: Et récent en plus. C'était il n'y a pas longtemps.
1: C'est ça, c'était il n'y a pas si longtemps que ça.
0: Mm-hmm.
1: Et du coup, ce qui s'est passé, c'est que le 26 juin, mon frère avait la mairie à 15h.
0: Oui.
1: Donc moi, étant une femme très coquette, à 10h, j'ai décidé d'aller chez le coiffeur. Et en allant chez le coiffeur, j'ai vu que ma voiture est tombée en panne. Donc je tombais en panne sur la route en allant chez le coiffeur. Problème d'embrayage alors que je l'ai changé il y a 3 mois.
0: D'accord. Ça commençait bien. Un jour où on est un peu speed.
1: Ça commençait très bien.
0: Voilà. Et un jour important.
1: Exactement. Suite à ça, je revais du coup chez notre ami Eric, qui était le témoin de mon frère et moi-même le témoin aussi.
0: Mmh.
1: Et ce qui se passe, c'est qu'on décide du coup de prendre un taxi, donc à 14h, pour être à la mairie à 15h30. Maintenant, on prend le taxi, on arrive sur le périphérique à Paris, et il y a un accident et une opération escargot.
0: Ah, une opération escargot, alors ça c'est vraiment pas de chance, hein.
1: Exactement, vraiment pas de chance du tout. Donc mon frère dit de son côté, il est à la mairie déjà prêt pour son mariage, en attendant du coup ses deux témoins. Sauf que du coup ses deux témoins sont bloqués dans les bouchons. Donc la pression de Bilal continue de monter. Et le maire lui dit qu'en fait s'il n'a pas de témoins, le mariage ne pourra pas avoir lieu.
0: Oh là là, Bilal, comment vous avez réagi à ce moment-là? Le sol s'est déroulé sous vos pieds?
2: J'étais un peu stressé, sachant qu'on était en canicule en plus. Donc j'avais un peu la chaleur avec le costume.
0: Mmh.
2: Et donc j'étais un peu paniqué parce que je pensais que le mariage ne pouvait pas avoir lieu. Mais en fait, à chaque mariage, en fait, moi j'avais deux témoins et mon conjoint avait deux témoins aussi. Et en fait, heureusement que lui, ses deux témoins sont arrivés à l'heure, parce que du coup j'ai pu lui piquer un de ses témoins pour être témoin à ma place.
0: Ah oui, donc c'est comme ça que vous vous êtes débrouillé? Vous avez pris les témoins de votre conjoint et on a réparti les deux témoins.
2: C'est ça, on a fait comme ça.
0: Ah oui, carrément. Bon, bah remarque, c'est système D, hein. Il faut bien, il faut s'adapter, hein. C'est ça, l'intelligence, c'est l'adaptation. Alors, Sabrina, je vous redonne la parole. Donc vous êtes coincée dans vos taxis sur le périphérique.
1: Exactement. Donc je suis coincée dans le taxi, l'heure tourne. Et en fait, le témoin de mon frère essaye de me rassurer en me disant qu'on n'a pas raté le mariage, que tout va bien, qu'on va réussir à arriver à l'heure. Et sauf que le problème, c'est que lorsque le taxi arrive, bah, je le vois de mes propres yeux, toute la cérémonie est passée et on arrive juste au moment des photos. Donc moi j'arrive au moment de la photo de groupe en pleurs avec le mascara qui coule, le maquillage qui coule, le stress, etc.
0: Ouais, et vous venez de dire que vous êtes coquette, hein. Donc là.
1: Exactement. Et j'en jure que je suis coquette.
0: Et, et j'ose même pas imaginer comment vous étiez sur les nerfs, hein, quand même. Parce que là, l'anxiété, là, il y a de quoi avoir 18 de tension, hein.
1: C'est exactement ça. J'étais vraiment déçue d'avoir raté toute la cérémonie. Mmh. Et du coup, j'arrive au moment des photos en pleurs, etc. Bon, tout se passe bien par la suite. J'essaye de garder la face. Et ensuite, le soir, il y a eu le cocktail. Honnêtement, pendant le cocktail, rien à dire. C'était du coup la mairie. Tout s'est bien passé. Et maintenant, du coup, on arrive au 27 juin. Donc, le 27 juin, le matin, il y a l'église. Donc, on va à l'église, tout se passe bien. Et ce qui se passe, c'est que pendant l'église, on apprend qu'à cause de la canicule, les trains aller et retour pour aller jusqu'au château, puisque mon frère s'est marié dans un château à 1h30 de Paris.
0: Oui.
1: Ont tous été annulés. Donc, environ 40 invités sans moyen de transport pour aller jusqu'au château et qui ne sont pas véhiculés.
0: Oh là là, mais c'est quoi ce mariage?
1: On n'a vraiment pas eu de chance.
0: Ah oui, non mais alors la Bilal, donc deuxième coup de semonce, les invités qui... Alors déjà, votre sœur qui loupe le mariage, hein, qui arrive pour les photos, j'imagine que ça a dû vous serrer le cœur quand même, non?
2: Ouais, j'étais surtout triste pour elle, en fait, d'aller voir arriver en pleurs. Je me suis dit, ça a dû vraiment la rendre triste. Mais bon, elle était là après pour le lendemain, en fait, parce que vendredi, c'était vraiment la mairie. Et samedi, c'était le temple, puis le château. Oui. Donc, en fait, après le temple, là, on a vu qu'il n'y avait pas de transport pour la plupart des invités. Donc, on a été assez réactifs, en fait. On a fait un groupe WhatsApp avec les gens qui avaient des voitures. Donc, les gens ont pu s'organiser entre eux pour prendre des gens entre eux. Donc, on va dire qu'on a pu un peu gérer ce second problème, qui n'était pas le dernier, malheureusement.
0: Ah oui, oui, là, vraiment, on les avait accumulés. Mais habituellement, vous avez de la chance ou pas?
2: Oui, mais je pense que là, j'ai dû user toute ma malchance ce jour-là. Voilà. Ah,
0: donc, le capital malchance a été usé. Voilà, c'est ça.
2: Voilà, bon,
0: c'est pas
2: ça.
0: Plus mal. Hein. On pourrait appeler ça en thérapie des résistances aussi. Mais là, visiblement, non. Hein. Vous étiez déterminée.
2: Ah, c'est pas de mon fait.
0: Voilà, c'est ça. Alors, Sabrina, donc je vous laisse enchaîner. Donc là, vous nous expliquiez que les invités étaient coincés, mais votre frère nous a dit comment vous avez réussi à mettre en place l'acheminement des invités qui étaient coincés. Ensuite, le saut d'obstacle.
1: Ensuite, du coup, on arrive au château. Donc, pour commencer à mettre la décoration des tables, etc., tout bien organisé. Oui. Et lorsqu'on a commencé à sortir les tables pour les mettre en extérieur, une table de 25 kilos tombe sur le pied de mon frère. Donc, son pied gonfle, sans exagérer, en à peine 10 secondes, donc une énorme bosse sur le dessus du pied. Oui. On a dû appeler les pompiers afin de savoir ce qu'il fallait faire. Et ils nous ont dit que, pour l'instant, ça devrait le faire et qu'il faudrait juste rester pieds nus et mettre le pied dans la glace.
0: D'accord, facile pour danser le soir de son mariage.
1: Exactement. C'est pas si fou.
0: Et finalement, Bilal, vous avez pu danser ou pas?
2: Tant bien que mal, pieds nus, parce qu'en fait, j'avais vraiment le pied qui avait, on va dire, doublé de volume. Donc, je boitais un peu. Donc, j'ai passé tout mon mariage pieds nus. Mmh. Et j'ai pu un peu, on va dire, danser, mais pas danser comme j'aurais voulu danser le soir de mon mariage.
0: Ouais, je pense qu'il va falloir refaire une fête, non? Peut-être que c'est prévu hein, en même temps, je sais pas. Alors Sabrina, je vous redonne la parole.
1: Alors ensuite du coup, après que les pieds aient doublé de volume, etc., on arrive à quand même finir toute la préparation extérieure, donc tout se passe bien. Pendant le cocktail dehors, on a un temps magnifique, les invités arrivent, ils sont très contents de la décoration et du cocktail. On commence à faire les photos, tout se passe bien. Et ensuite, on s'installe pour le dîner. Donc un dîner prévu en extérieur, car la météo, initialement, avait prévu environ 10 minutes de pluie à 21h et 2 mm de pluie. Donc vraiment pas beaucoup. Mmh. Et à peine on s'assoit, donc on a à peine le temps de faire connaissance avec notre personne sur notre droite, que le long de la vallée, donc en fait, il y avait le château, le jardin du château, et tout au fond, il y avait une belle vallée avec des arbres autour. Et tout au fond, on voit que le ciel commence à se noircir, que le vent se lève, et en fait, les verres commencent à se briser, les bouteilles commencent à tomber. Suite à ça, on a commencé à recevoir quelques gouttes de pluie.
0: Il y a eu une mini-tempête ou quoi?
1: C'est exactement ce qui s'est passé. Et la météo ne nous disait rien de tout ça. Donc on ne pouvait pas
0: prévoir.
1: En amont prendre notre disposition. C'est ça.
0: Alors, l'opération Escargot, la mini-tempête. Vous avez les plaies d'Égypte, en fait, vous, là, tous les deux. Ok. J'ai pas compté hein, le nombre d'épreuves pour le moment. On va peut-être compter à la fin. Alors, la suite, comment vous en êtes sortis? Parce qu'il a fallu rapatrier tout à l'intérieur.
1: Exactement. Bah, du coup, ce qui s'est passé, c'est que les bouteilles ont commencé à se casser. Ensuite, il y a eu pas de... Enfin, au début, c'était des petits éclairs. Mais à la fin, c'était carrément de la foudre. Et ensuite... Ce qui se passe, c'est que les invités commencent à paniquer. Ils ne comprennent pas ce qui se passe. Ils commencent à prendre leurs chaises pour les ramener à l'intérieur. Mais avec la panique, il y a des personnes qui tombent, qui glissent. Donc on essaye tant bien que mal à les remettre sur pied, à les rentrer à l'intérieur. Et ensuite, à l'intérieur du château, donc on essaye de ramener toutes les chaises. Il y a quelques volontaires, et merci beaucoup à eux, qui se sont portés volontaires pour retourner à l'extérieur, donc sous la tempête, pour ramener toutes les tables dehors. Et lorsqu'ils sont rentrés, en fait, les invités, ils étaient trempés, donc les chemises blanches étaient quasiment devenues transparentes.
0: Ouais.
1: Suite à ça,
0: Dites-moi. Non, non, je disais, et ensuite, donc ils ont fait la fête, avec, donc, ils avaient des changes, il y avait quelque chose de prévu?
1: Oui, ils avaient des changes comme ils dormaient sur place. On
0: d'accord.
1: a eu de la chance sur ce coup-là, par contre.
0: Quand même, d'accord.
1: Donc, suite à ça, pour le côté restauration, donc, les invités nous ont aidés à sécher les tables. On a dû laver environ 160 couverts, 160 assiettes et 160 verres à la main avec un lavabo tout petit. C'est un lavabo de salle de bain, quoi.
0: Ah oui, c'est... Bon, oui, cela dit, ça rapproche.
1: Ah bah, c'est totalement ce qui s'est passé pour la suite du mariage. Tout le monde a parlé avec tout le monde, ça a créé du lien, ça a créé de l'animation. Sur ce point-là, j'ai rien à dire.
0: Bah oui, et puis ils ont dû garder des contacts, parce que ça lie quand même ce genre d'événement. Donc finalement, tout le monde se met la main à la pâte, on lave la vaisselle, on redresse les tables avec ce que vous trouvez, parce qu'il y a des choses qui ont été arrosées,
1: exactement,
0: qui ont été détrempées. Les gens qui peuvent se changer se changent. Donc, c'est une scène de film que vous nous racontez ce soir, Sabrina.
1: Ah non, mais oui, totalement. Totalement.
0: Et la soirée
1: coup, comment?
0: Et la soirée, le repas, il n'y a plus de problème avec la nourriture?
1: Eh bah, bien, du coup, heureusement qu'en fait, c'était au moment où on apportait l'entrée que la tempête a commencé à se lever. Donc, en fait, les serveurs avaient juste à garder les assiettes dans les mains et à retourner à l'intérieur. On a juste vraiment perdu toutes nos heures de préparation par rapport à la décoration, tous les cadeaux des invités, tout sur ce point-là, tout a été perdu et trempé. Irrécupérable.
0: Mais après, ça s'est bien passé, le repas et la soirée, la musique,
1: oui,
0: tout ça. Il
1: n'y
0: a pas eu de problème de groupe, de musique, de DJ. Il n'y a pas eu d'intoxication alimentaire, par exemple.
1: Non, sur ce point-là, aucun souci. Seulement, il y a encore eu un événement ensuite.
0: Oui.
1: Ce qui se passe, c'est que du coup, on est dans un château, il y a les parkings qui sont sous les arbres, et en fait, quand la tempête se calme, il y a des personnes qui sont retournées voir leur voiture pour voir si tout allait bien. Et ils sont revenus, en fait, une personne est revenue en criant, en disant que les arbres étaient tombés sur les voitures, donc au total, on en compte entre 3 et 4. Et en fait, les voitures, le pare-brise a été brisé, et les toits de voiture complètement affaissés à cause des arbres qui sont tombés dessus.
0: Ah oui, mais c'est le mariage de tous les dangers, là. Bilal, maintenant, là, avec le recul. Vous savez quoi, j'ai noté, hein, ce qui vous est arrivé. Vous savez combien il y en a? Attendez, 1, 2, 3, 4, 5, 6, 7, 8, 9. On est presque au diplé d'Égypte. Je les récapitule, hein. La panne de voiture pour Sabrina. Les embouteillages du périphérique avec l'opération Escargot. Le retard de train pour les invités. La table qui vous tombe sur le pied, Bilal. La tempête qui s'en mêle. La vaisselle qu'il faut rentrer avec les couverts, etc. et les invités détrempés. Les voitures sur le parking qui sont complètement défoncées par les arbres qui tombent. On est pas mal là déjà, non?
1: C'est ça.
2: Et on n'est pas arrivé au bout.
0: Ah, on n'est pas arrivé au bout.
2: Et non.
0: Ah, bah alors, donc, Bilal, tenez, racontez-nous la suite.
2: Donc après, donc il y a certains arbres qui tombent sur 3-4 voitures, et il y a surtout en fait quelques branches d'arbres qui tombent sur le chemin du retour. Donc en fait, les gens ne peuvent pas rentrer chez eux. ça fait un peu scénario de film d'horreur. Hein.
0: Ah,
2: donc là, heureusement que la châtelaine a été très réactive. Elle est partie parler à quelqu'un qui ensuite a dû prendre une sorte de tronçonneuse en fait pour scier les troncs d'arbres et les branches pour libérer le passage pour que les gens puissent partir. Et donc, on va dire malgré ça, en fait, on a pu bien manger, on a pu bien danser, il y a de la musique. Donc la soirée se passe bien et moi, du coup, je rentre dans ma chambre à peu près vers 3h du matin. Et je me dis, bon, bah c'est bon, donc je prends ma douche. Et là, en fait, je commence à plus sentir mon pied. Donc je me dis, ah, en fait, quand toute l'adrénaline, toute l'euphorie retombe, je me dis, bon, bah en fait, mon pied, j'ai vraiment un problème. Donc là, je commence un peu à paniquer, me dire, bon, qu'est-ce que je fais? Donc je suis parti réveiller une des invitées qui n'avait pas bu, heureusement, qui a pu m'emmener à l'hôpital, qui était à 1 heure de route du château. Ensuite, à l'hôpital, j'ai attendu à peu près 1 heure pour faire une radio. On m'a dit que j'avais pas de fracture, mais je devais juste attendre un peu. Et donc, je suis rentré le lendemain, le jour même à 6h du matin.
0: Super, la Linus, Mylène.
2: Ah non, mais c'est ça, c'est Linus à l'hôpital.
0: Sympa. Ok.
2: Donc, ouais. Et je me suis réveillé, je me suis couché à 6h, vous me voyez à 9h pour le brunch le lendemain, et j'étais complètement déphasé.
0: Ah bah oui, mais j'imagine. Alors le brunch, Sabrina, il s'est passé quoi?
1: étrangement, il ne s'est rien passé. Je pense que toute la malchance, on l'a eu sur les précédents jours.
0: Ouais.
1: Et le brunch, tout a roulé sur les roulettes. Les invités, on a pu débricher avec eux. On en a beaucoup rigolé, on n'en garde que des bons souvenirs.
0: Ah bah oui, parce que là franchement, il vaut mieux en rire, hein, parce que je pense qu'il aurait dû, vous auriez dû regarder en numérologie par exemple, parce que vous savez que moi je suis une férue de numérologie, les auditeurs le savent, savoir si c'était les bonnes dates pour faire un mariage. Non, Bilal, comment vous avez choisi ces dates?
2: Très facile. On a demandé à Châtelaine quelles étaient les dates dispo et elle nous a dit il reste ça. En fait, on voulait se marier en été pour se marier dehors et c'était un peu par rapport au dispo de la Châtelaine. Donc c'était ça. Sachant que c'est marrant, ce matin vous le dites, en fait on s'est marié le 26 juin 2026, donc ça fait 6-6-6.
0: Ouais.
2: Est-ce qu'il y a un lien? Je ne sais pas.
0: Bah c'est plutôt un bon portail. Donc normalement devrait être positif. C'est plutôt un portail énergétique.
2: Ah là là.
0: Mais bon, là, visiblement, dans votre cas, je ne sais pas. Et on a Lou qui nous dit au 739-21-75 plus que du SMS. C'est plus un mariage, c'est Koh-Lanta. Mais bon, je pense que vous avez gagné au loto. Bah oui, parce que vous avez gagné votre compagnon quand même dans l'histoire.
2: Voilà, c'est ça. Au final, on est content que le mariage se soit bien passé, on va dire. Et puis en fait, ça fait un très bon souvenir.
0: Vous dites quand même que ça s'est bien passé, mais qu'est-ce que ça aurait été un mariage qui se passe bien?
2: Bah, il n'y a pas eu de mort. Moi, je suis très positif. Hein. Je me dis, les gens se sont bien amusés, ils ont bien mangé. C'est ce que j'en garde au final.
0: Bah oui, vous avez raison de toute façon. Hein. Mais et vous, Sabrina, qu'est-ce que vous en gardez?
1: Bah honnêtement, que des bons souvenirs. Ça change du mariage traditionnel où tout est carré partout, où tout se passe à merveille. Et honnêtement, je trouve que ça représente bien mon frère et son couple qui, à travers les épreuves qu'ils peuvent avoir dans la vie, ils gardent toujours la vue sur leur objectif et le sourire, bien évidemment. Et que combien ça leur coûte, ils s'en fichent un petit peu et ils vont jusqu'au bout.
0: Quel hommage, hein, vous rendez à votre frère. Vous êtes proches tous les deux?
1: Énormément.
0: Ouais. Combien vous êtes dans la fratrie, Bilal?
2: On est deux, c'est un peu le choix du roi. Donc moi je suis l'aîné et ma sœur, du coup, est juste après moi.
0: Alors, est-ce que vous êtes toujours entendu comme vous vous entendez ce soir? Ça nous fait chaud au cœur de vous entendre ce soir, comme ça, frère et sœur, s'entendant si bien.
2: Pas autant, puisqu'en fait on a 9 ans d'écart. Donc on va dire que quand on était jeune, on n'avait pas cette complicité, mais qu'on a su un peu rattraper, on va dire, à l'âge adulte.
0: À partir de quand? Qu'est-ce qui a fait que vous vous êtes rapprochés? Parce que souvent on est chien et chat quand on est petit.
1: Honnêtement, moi, ce qui m'a le plus rapproché de mon frère, c'est lorsqu'il m'a fait son coming out et que j'ai pu voir en lui qu'il avait confiance en moi et qu'il me considérait à présent comme une personne adulte et qu'il savait qu'il pouvait me faire confiance. Ça a vraiment été notre point de départ dans notre relation qu'on a aujourd'hui.
0: Et Bilal, vous avez senti, vous pouviez le dire à votre sœur, vous l'avez dit avant tout à votre sœur avant de le dire à vos parents?
2: C'est ça. Ma sœur, ça a vraiment été la première personne de la famille à qui je l'ai dit, et ça s'est très bien passé, en fait, parce que je sais que c'est une belle personne, et puis même, j'ai envie de dire, les gens de sa génération sont assez ouverts, même si j'ai l'impression que les jeunes personnes le sont de moins en moins. C'est assez drôle, mais bon.
0: Comment ça, les jeunes personnes le sont de moins en moins? Vous dire la génération d'après?
2: C'est ça. J'ai l'impression qu'il y a un peu un retour vers conservatisme, vers les plus jeunes. Mais bon, ça, c'est mon avis à moi. Après...
0: Ah oui, qu'est-ce qui vous fait dire ça? Vous travaillez dans l'enseignement? Non, vous faites quoi comme métier?
2: Non, c'est vraiment ce que j'en vois. Alors moi, je travaille en banque, hein, je suis auditeur. Ouais. Donc, je travaille que avec des adultes, on va dire. Mais c'est un peu ce qu'on en voit sur les réseaux sociaux, les commentaires sur certains posts. Parce qu'en fait, sur le TikTok que ma sœur a posté, il y avait... Alors, il y avait beaucoup de personnes qui célébraient et beaucoup de personnes qui avaient des commentaires un peu haineux, un peu de rage. Et je veux dire que TikTok, ça reste une plateforme assez jeune, donc ça va un peu traduire la vision des jeunes.
0: Mmh. Vous savez, moi, et je dis toujours que... Oui, Sabrina, allez-y.
1: Et si je peux appuyer le propos de mon frère, c'est que moi, personnellement, je travaille avec les enfants, donc je suis animatrice en colonie de vacances, c'est enfant de périscolaire depuis mes 18 ans.
0: Mmh.
1: Et honnêtement, tous les débats que j'ai pu avoir avec les jeunes adolescents, donc il y en avait qui étaient totalement pour le mariage pour tous et ouverts aux questions des LGBT, et il y en a d'autres qui étaient vraiment réticents par rapport à ce sujet-là et qui étaient, comme mon frère a dit, très conservateurs.
0: D'accord, donc vous observez la même chose que votre frère?
1: Exactement. C'est vraiment deux extrêmes.
0: D'accord. Et la génération qui est donc plus jeune aujourd'hui, c'est-à-dire les 15-20 ans par exemple, ou les 15-18, c'est ceux-là qui sont plus conservateurs selon vous?
1: Oui, pour moi c'est ça. Après, j'en fais pas du tout une généralité. Mais moi, dans ce que j'ai pu voir, c'était du 60-40, donc du 60 ouvert et du 40 fermé.
0: Mmh. Et Bilal, vous avez fait votre coming out à quel moment?
2: Envers ma sœur, j'ai dû le faire assez tard, on va dire. Je devais avoir 26-27 ans. En fait, j'ai vraiment attendu d'être, on va dire, installé dans une relation stable pour vraiment...
0: Pour en parler, oui, pour en parler. Et ça a été quoi sa réaction au début, Sabrina? C'était quoi votre réaction?
1: Honnêtement, j'ai pas eu de réaction. Et c'est très drôle que vous me posiez la question, puisque lors du discours de mon frère pour son mariage, j'ai parlé justement du coming out en disant que je ne comprenais pas pourquoi les personnes attendaient forcément une réaction envers les proches qui leur faisaient leur coming out. Mmh. Parce qu'en soi, on parle juste d'une orientation sexuelle et que moi, personnellement, je suis hétéro et que je me vois pas réunir tous mes proches pour leur annoncer que j'aime les hommes.
0: Ben oui, évidemment.
1: Donc, honnêtement, moi, la réaction que j'ai eue, c'était juste « Ah bah, enfin !» Et il m'a posé la question de comment ça? Ah bah enfin. Et la seule chose qui m'est sortie de la bouche, c'est bah enfin tu as trouvé quelqu'un. Parce que moi j'étais contente que mon frère avait à 27 ans et trouvé quelqu'un, puisque il me parlait jamais de ses relations amoureuses, il me disait jamais rien sur ce sujet. Donc j'étais juste contente qu'il ait trouvé sa moitié et je lui ai pas plus posé de questions sur ça, puisque pour moi il n'y a pas d'explication, c'est juste naturel et évident.
0: Ouais, c'est juste l'amour en fait.
1: Exactement.
2: Ça.
0: Et ça vous a maintenant réunis, hein, sous le dé du mariage. Un mariage un peu bizarroïde. Mais vous n'aurez pas le même mariage que tout le monde, Bilal. Je trouve ça pas mal quand même.
2: Exactement,
0: vous aurez
2: voilà.
0: Plein de choses à raconter à vos enfants si vous avez des enfants.
2: C'est ça.
0: Donc c'est pas mal. Ça fait plein de souvenirs en commun et une véritable aventure à raconter. Hein. Donc je vous remercie beaucoup de nous l'avoir partagé ce soir. Ça nous a fait sourire avec cette fraîcheur de votre jeune sœur Sabrina qui nous le raconte avec beaucoup d'entrain. Donc merci à tous les deux d'avoir été avec nous ce soir sur l'antenne d'Europe 1. Qu'est-ce que vous prévoyez pour vos vacances les uns et les autres là?
1: Moi personnellement, ce samedi, je pars au Portugal avec mon copain.
0: Ouais. Combien de temps vous partez?
1: Alors on part environ 3 semaines au Portugal.
0: Ah, pas mal, hein?
1: Oui.
0: Ah oui, pas mal. Vous allez où au Portugal? Sud?
1: Alors au début, je vais à Porto, donc il me semble qu'il est dans le nord du Portugal,
0: ouais,
1: et ensuite je descends à côté de Albufeira.
0: Ah oui, dans l'Algarve.
1: Albufeira, dans le sud.
0: Voilà, dans l'Algarve.
1: Exactement.
0: Et vous, Bilal, avec votre mari?
2: Alors nous, on va rester en Bretagne. Après toute l'organisation du mariage et par lui-même, on s'est dit qu'on ne voulait pas aller très loin. Donc on est parti en Bretagne, à Carnac. Et là, on est à Belle-Île-en-Mer, dans un bel hôtel, pour, on va dire, la lune de miel.
0: Voilà, et vous allez rester en Bretagne au frais, vous. Vous prenez pas de risques. Après les risques du mariage,
2: non,
0: là c'est fini.
2: Je n'en prends plus.
0: Voilà, on reste tranquillement posé sur l'île. Attention quand même, il peut y avoir peut-être des tsunamis, on ne sait jamais. Hein. En tout cas, je vous souhaite beaucoup, beaucoup de bonheur, Bilal, et à vous aussi, Sabrina.
2: Merci
0: beaucoup d'avoir partagé votre bonne humeur ce soir sur l'antenne d'Europe 1. Je vous dis au revoir. 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

0: tard ce soir dans votre libre antenne sur Europe 1. Bonsoir Alain.
1: Bonsoir Valérie.
0: Merci d'être avec nous en ce mardi soir.
1: Oui, avec un peu de fraîcheur, parce que heureusement, parce que là aujourd'hui ça a été une journée horrible. Ça a été une journée la plus chaude que j'ai jamais vue.
0: Ah, vous habitez dans quelle région?
1: Alors moi normalement j'habite Antony dans les Hauts-de-Seine, mais là je suis chez ma fille, je suis à Saint-Pourçain-sur-Allier à côté de Moulins.
0: Ah très bien, d'accord. Et combien vous avez?
1: J'ai 41 aujourd'hui.
0: À l'ombre et sous abri, hein, en plus. 41, parce que quand on est à l'ombre et sous abri, ça c'est les réminiscences de la présentatrice
1: météo. Donc ça doit faire 43 à peu près.
0: Hein, c'est ça, 43-44 au soleil. Hein, donc,
1: oui, c'était ouais. Avec un ciel rouge, parce qu'il y a des feux à moins de 100 km. Donc là, le ciel, ce soir, il est tout rouge.
0: Oula, d'accord.
1: Ouais, c'était assez spectaculaire. Ben, on s'était parlé à l'antenne il y a un certain temps. Mmh. En fait, moi, j'ai perdu mon épouse, j'ai grandi à La Réunion, mmh. Je suis métropolitain, et donc j'ai rencontré mon épouse à 20 ans, enfin, je l'ai ramenée en France à l'âge de 20 ans, mmh. C'était mon amie d'école, donc on a eu des enfants très tôt.
0: Oui.
1: Et puis, ma fille, elle a fait ses études, comme je disais à Audrey, dans la magistrature, à Bordeaux.
0: Oui.
1: Et donc, elle a rencontré son copain. Et elle est partie avec sa sœur en Australie. Et puis, on ne s'est pas vu pendant 28 ans.
0: Oh, 28 ans sans voir vos filles?
1: Oui, parce que ça a été très compliqué, parce que moi j'étais à l'armée, donc on se croisait, mais jamais on a pu. Elle venait en France, sa maman allait la voir, mais moi je ne l'ai pas vue.
0: Mais vous restiez en lien quand même, je sais pas, en visio, par WhatsApp.
1: Ça a été très compliqué. Oui, ça a été très compliqué parce que lors d'un héritage, mes parents, voyant que je n'étais pas là, ils ont fait des donations de biens. En fait, ils ont distribué mon héritage et lorsqu'ils sont décédés, j'avais plus rien, quoi.
0: Ils ont distribué votre héritage à vos filles?
1: Oui.
0: D'accord. Ouais.
1: Ils ont donné un terrain par-ci, une maison par-là.
0: Mais ça n'explique pas pourquoi vos filles ne sont pas restées en contact avec vous?
1: Alors, elles étaient en contact, et puis ça n'a pas arrangé les choses lorsque leur maman est décédée en 2021. Moi, j'ai revu ma fille à La Réunion lors des funérailles, et je vois une jeune femme toute habillée en noir, et puis qui me regarde. Alors, j'ai pas compris tout de suite, parce que la maman m'avait jamais dit la vérité.
0: Mais vous n'étiez pas dit, vous êtes resté marié, puisque vous êtes veuf.
1: Oui, bien sûr.
0: Alors,
1: oui.
0: Comment votre épouse voyait vos filles, et vos filles ne
1: Alors,
0: vous voyaient pas?
1: Elle allait souvent à La Réunion, parce qu'elle était enseignante, et donc elle passait toutes ses vacances à La Réunion.
0: D'accord.
1: Voilà. Et
0: mais
1: moi, je restais.
0: Mais il y avait eu des mots entre vos filles et vous, Alain, c'est pour bien comprendre la situation.
1: Ça a été parfois un petit peu violent. Surtout lorsque moi je suis quelqu'un de très ouvert, que ce soit au niveau religion, à tout point de vue, je suis quelqu'un de très ouvert moi. Et lorsqu'on voit vos filles que vous n'avez pas vues, uniquement vous les retrouvez pour les funérailles de leur maman, et qu'elles me regardent, qu'elles sont voilées toutes les deux de la tête aux pieds, que je m'approche d'elles et qu'elles me disent non, tu t'approches pas de moi, tu es impure.
0: Ah oui, ça a dû vous faire un choc.
1: Ah, ça m'a tellement fait un choc que je suis tombé.
0: C'est
1: le moment que j'allais même pas pouvoir assister aux funérailles.
0: Ah oui. Mais c'est-à-dire que votre épouse, elle savait?
1: Oui. Mais elle voulait me... Est-ce qu'elle voulait me protéger? J'en sais rien. Mais voilà, quoi. Parce qu'elle sait que je suis un peu tempérament, un peu feu. Moi, je... Je sais pas si, peut-être si elle m'avait dit, voilà, on a nos, parce que mes deux filles sont mariées, étaient mariées, enfin, mariées, le mariage religieux, avec les deux frères.
0: Oui.
1: Une qui vivait en Nouvelle-Zélande, et l'autre qui vivait à Canberra, puisque ma fille qui est ici actuellement, où je suis, elle a fait des écoles de magistrature, donc elle travaillait à l'ambassade de France à Canberra. Et donc là, elle est rentrée parce que il s'est passé un drame dans ma famille. En fait, mon gendre, il a agressé ma fille, il a blessé gravement, et elle est décédée un an après.
0: Votre fille?
1: Oui. Oui.
0: Donc il était violent.
1: Il était très violent, oui. Il était très violent et malheureusement, il s'est réfugié à Jakarta. Et vous savez, quand on se réfugie en Indonésie, il s'est condamné lui-même. Il a été exécuté le 17 février.
0: Il y a des enfants qui sont issus de cette union?
1: Oui, alors ma fille a 3 enfants. Et ma fille où je suis, elle a 4 enfants. Donc, elle a hérité des 3 enfants. Donc, là, il y a 7 enfants à la maison.
0: Ben, j'ai envie de vous dire, c'est peut-être le mieux qui pouvait leur arriver, hein?
1: Oui, donc l'assurance avec les biens des parents, puisqu'ils ont des élevages de moutons, vous savez qu'on appelle les mérinos.
0: Oui. Alain, je suis obligée et je suis navrée vraiment de vous interrompre à ce moment de votre récit, mais ça va être l'heure des informations et on peut pas y déroger. Donc on se reparle, vous connaissez la Libre Antenne puisqu'on se connaît, vous me l'avez dit à l'instant, on se reparle dans quelques instants. À tout de suite. D'accord. Alain, à tout de suite.
1: Merci beaucoup, merci.
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0: 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Minuit au carillon d'Europe 1, on retrouve Guillaume Lariche pour les informations. Bonsoir Guillaume.
3: Bonsoir Valérie, bonsoir à tous. Marine Le Pen sera bel et bien candidate à la prochaine élection présidentielle. La chef de file du RN l'a confirmé ce soir à la télévision en réduisant sa peine d'inéligibilité de 5 années à 15 mois. La justice permet à la chef de file du RN d'être éligible, mais elle devra apporter un bracelet électronique. Marine Le Pen qui a prévu de se pourvoir en cassation, cela pour lui permettre de suspendre son obligation de porter ce bracelet. Enfin, concernant sa candidature à la présidentielle, si elle gagne, elle a confirmé vouloir nommer Jérôme Bardella comme Premier ministre. Alors qu'une surface équivalente à la moitié de Paris a brûlé depuis ce week-end dans les Pyrénées-Orientales, la situation tend à s'améliorer d'heure en heure, selon un responsable des pompiers. Plus de 800 soldats du feu sont toutefois mobilisés contre ces incendies près de Perpignan. Pour demain, un risque très élevé de départ de feu de forêt est annoncé de Perpignan justement jusqu'à Marseille. Les départements de la Drôme ou encore du Vaucluse sont également concernés. Pour ce qui est de la Drôme, 2000 hectares de végétation ont déjà brûlé depuis jeudi dernier. 41,3 degrés à Angoulême, 41,4 à Cahors. Un tout nouveau record des températures dans ces villes pour un mois de juillet a été franchi. Ce mercredi, 67 départements vont être placés en vigilance orange canicule. Pour y échapper, il faudra être dans le nord, les côtes de la Manche ou bien encore l'extrême sud-est du pays. Les fortes températures de ces dernières semaines qui n'ont pas empêché les candidats au bac de faire aussi bien que l'an dernier. Le taux de réussite pour l'édition 2026 est pour l'instant de 85,5%. Le chiffre va mathématiquement augmenter. Les épreuves de rattrapage ont lieu jusqu'en fin de semaine. Dans le périscolaire à Paris, un animateur de l'école Baudin, c'est dans le 11e arrondissement, a été relaxé aujourd'hui par le tribunal de la capitale. Relax au bénéfice d'un doute très sérieux. L'homme était jugé pour agression sexuelle sur 9 enfants de 3 à 5 ans. Il a en revanche été condamné à 8 mois de prison avec sursis pour harcèlement sexuel sur 2 de ses collègues. Plus de 50 000 policiers et gendarmes protègent la capitale turque qui accueille jusqu'à ce mercredi soir le 36e sommet de l'Alliance Atlantique. À sa descente d'avion pour rejoindre ce rendez-vous de l'OTAN à Ankara, Donald Trump s'est exprimé devant la presse au sujet de la guerre en Ukraine. Pour le président des États-Unis, Volodymyr Zelensky et Vladimir Poutine veulent tous les deux aboutir à un accord pour mettre fin à la guerre. Et puis au Venezuela, le dernier bilan du double séisme du 24 juin a fait état de 3685 morts. Il y a plus de 16 000 blessés. Les Nations Unies évoquent la possibilité de 50 000 disparus. Enfin, en Coupe du Monde de foot, l'Argentine a gagné son billet pour les quarts, pourtant menée 2-0 par l'Égypte. Lionel Messi et ses coéquipiers ont fini par s'imposer 3-2. L'Argentine affrontera dimanche en quart de finale la Suisse ou la Colombie après un match vierge. Les deux équipes viennent de démarrer la première mi-temps des prolongations. Allez, je vous propose de faire, ma chère Valérie, un petit tour dans l'Ouest américain. Vous connaissez un peu la Californie?
0: Ah bah, je connais même très bien.
3: Pourquoi?
0: J'ai vécu entre les deux pays pendant une dizaine d'années.
3: J'aime bien le très bien, oui, d'accord.
0: Bah oui, bah dans l'Ouest américain. Oui. Je me suis même mariée à Las Vegas, pour tout vous dire. Voilà, comme ça, les auditeurs sont au courant.
3: Bah voilà, avec Elvis?
0: Non, pas avec Elvis. Pas du tout. Bon, mais avec une très grosse voiture.
3: J'en doute pas. Bon, je vous propose de faire donc cette balade avec le groupe Eagles.
0: Musicien. Sous l'hôtel California.
3: Exactement. Originaire de Los Angeles, qui ont vendu plus de 200 millions de disques dans le monde. Leur titre le plus connu, c'est bien évidemment Hotel California. Ah ben, on entend les petites notes. Ouais. Sachez qu'en décembre, la chanson va fêter ses 50 ans.
0: Ah ben, comme la Libre Antenne. On est raccord.
3: Hôtel California, que je vous propose d'écouter tout de suite sur Europe 1. Très belle soirée.

0: c'est pour vous ces applaudissements, ma chère Valérie. C'est pour
1: bien
0: vous.
1: Bien sûr, mais bien sûr. Mais quel live, franchement.
2: Ah non,
1: ça fait du bien de rentendre Hôtel Californien.
2: C'est toujours un grand plaisir. On fredonne toujours, on sifflote tous. C'est génial.
1: Oui, ça nous rappelle vraiment notre jeunesse.
2: 50 ans au mois de décembre.
1: Mais ben c'est, il n'a pas pris une ride, en fait. Hein. Guillaume, je vous dis à demain, alors.
2: Avec grand plaisir, à demain soir.
1: C'est à demain soir, voilà. Bon, bah, dormez bien, hein, il est 0h11. C'est l'heure de vous rentrer et d'écouter la libre antenne sur le chemin. Je sais que vous nous écoutez.
2: Mais je le fais, blague à part, je le fais. J'ai une petite oreille attentive.
1: Bah, je sais, ça fait longtemps qu'on travaille ensemble, je connais vos habitudes. Et je vous en remercie.
2: Allez, je vous embrasse, à demain.
1: Moi aussi.

0: 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Vous pouvez nous joindre jusqu'à 1h du matin en direct et tous les soirs presque, pas le vendredi, samedi, dimanche. Vous pouvez aussi nous écrire au 739 21 75 centimes plus coût du SMS et nous écrire à libreantenne@europe1.fr. Alain, je vous retrouve. On était en train d'évoquer l'histoire dramatique de vos filles. Donc, une fille que vous retrouvez après 28 ans de rupture de lien. Vos deux filles qui quittent la région où vous vivez avec votre épouse, décédée depuis quelques années. Vos filles qui partent en Australie et en Nouvelle-Zélande. Elles épousent deux frères. Et vous les retrouvez aux funérailles de votre femme. Et elles sont voilées des pieds à la tête.
1: Et oui, j'étais converti.
0: Voilà, exactement. Et un drame survient. Une de vos filles décède parce que son mari donc la frappe. Et donc elle meurt de ses blessures.
1: Elle a été transférée. Elle est tombée dans le coma. Ma fille a pu intervenir grâce à l'ambassade de France. Elle a été rapatriée à Garges. J'ai pu la voir. Et là, on m'a appelé peut-être une semaine plus tard pour dire que c'était fini. Donc ma fille, elle a récupéré les enfants, parce que c'était ça, ou peut-être ils auraient été placés.
0: Placés, ouais. Et pourquoi voilà. Votre seconde fille est rentrée?
1: Alors, elle est rentrée parce que elle en avait, après ce choc avec, elle savait que sa sœur vivait un moment difficile avec le frère. Mmh. Elle a voulu en parler avec son compagnon et ça a failli dégénérer. Donc, elle a préféré rentrer en France avec les enfants.
0: Ah oui, donc en fait, elle avait pas envie de vivre le même calvaire que sa sœur, qui n'était pas encore décédée à ce moment-là, et donc elle a dit oui. je pars et
1: je pense que ça a été une sage décision, mais qui l'a marqué énormément parce que on ne quitte pas un endroit où on a vécu comme ça 28 ans. Ça a été très très compliqué de se retrouver ici en France, parce que c'est un petit peu, vous parliez de la Californie. Mmh. Vous savez, en Australie, on parle un anglais un peu bizarre en fait. Hein. C'est un peu comme quand on est en Californie et quand on est à New York. Vous avez vu, les accents sont pas tout à fait les mêmes.
0: Les mêmes, bien sûr.
1: Voilà. Mmh. Donc, et en plus, elle parlait un musulman, un arabe littéraire. Assez compliqué. Donc là, j'ai des petits-enfants qui parlent quasiment pas, qui ont âgé de 9 ans à 22 ans, qui ne parlent quasiment pas le français.
0: Ils parlent l'anglais.
1: Oui, ils parlent un petit peu anglais, mais c'est compliqué. C'est très compliqué.
0: Bah, commencez un petit peu anglais, 22 ans, normalement. Alain, pardonnez-moi. Mais il parle forcément anglais, celui de 22 ans, puisqu'il a grandi en Australie ou en Nouvelle-Zélande.
1: Oui, il parle anglais, mais moi je parle pas très très bien anglais, donc et puis ils sont très distants.
0: Avec
1: ils sont
0: vous
1: très distants,
0: avec
1: ils sont enfermés dans leur bulle de vidéos de jeunes.
0: Mais comment elle fait et votre fille pour élever tous ses enfants?
1: Alors, elle a eu grâce à l'assurance, elle a une aide, une dame qui reste 5 jours par semaine, qui donne

0: pour mon anniversaire, donc oui. On était une dizaine, et on s'est retrouvés dans un restaurant. Ma cousine, c'était au moment de la foire de Paris, donc ma cousine est venue avec une amie, puisqu'elle tenait le stand du Périgord, à la foire de Paris. Et donc, le soir, on est allé au restaurant, et l'ami de ma cousine est assise en face de moi, ma fille était à droite. Et puis moi, comme je suis malvoyant, j'ai entendu ma fille qui disait « Oh, regarde l'autre, elle est en train de draguer mon père. Tu veux que je t'aide ?» Et puis bon, moi j'ai pas vu. Je peux pas deviner, je l'ai pas vu. Donc ça s'est arrêté là, on a pris ça comme un coup de rire, et puis voilà. Et puis lorsqu'on est rentré de Paris jusqu'à dans les Hauts-de-Seine, on a quand même mis un petit moment pour faire 17 kilomètres, il y avait beaucoup de monde. Et dans la voiture, moi je me suis assoupi à droite, et puis j'entends « Pow !» J'ai dit « Qu'est-ce qui se passe ?» Elle avait pris la tête de la fille qui était sur mon épaule, elle l'avait jetée sur la portière.
1: Oula ! Mais qu'est-ce que c'est que cette violence ?
0: Voilà, donc on a eu des mots quand elle est rentrée.
1: Non mais attendez, moi, c'est grave ce que vous nous dites là.
0: Oui, oui, elle est... Alors, ma cousine lui a dit, mais attends, ton père, il est majeur. Ma mère, à son âge, à 73 ans, c'est bon, ma mère lui a suffi.
1: Oui, il y a un problème voilà, de gestion là, des émotions quand même.
0: Oui, ça a été très compliqué. Donc là, j'ai eu une opération des mâchoires il y a quelques temps, j'avais besoin de me reposer, puis j'ai essayé d'arrondir les angles. J'ai dit, peut-être, on ne s'est pas bien compris, peut-être le fait qu'on souhaite pas vu pendant longtemps, on va essayer de reconstruire quelque chose. Mais là, je m'aperçois que c'est très compliqué. Tout à l'heure, on a eu des mots. Elle a pris la voiture avec sa fille, elle est sortie, elle n'est pas rentrée encore.
1: Parce qu'elle vit chez vous ?
0: Non, moi je suis à 5%.
1: D'accord.
0: Donc elle est sortie avec sa voiture, elle est partie se promener.
1: Non, parce que vous me dites qu'elle n'est pas rentrée encore, c'est pour ça que je...
0: Non, elle n'est pas rentrée à la maison, là. Il est 23h, elle n'est pas rentrée. Ou alors je ne l'ai pas vue, parce que moi je suis au rez-de-chaussée, il y a 5 chambres en haut.
1: Ah, donc oui,
0: moi, c'est une grande maison, donc moi je ne la vois pas quand elle rentre.
1: D'accord.
0: Elle est peut-être là,
1: mais vous êtes avec les enfants là, Alain, ce soir?
0: Oui, les enfants sont en haut, voilà, on s'entend plutôt bien. La dame qui s'occupe d'eux, elle est plutôt sympathique. Voilà, ça se passe bien, c'est une dame qui a une cinquantaine, qui a l'habitude des gens. Alors ce qui me fait peur, plutôt, c'est les vacances. La dame, elle a droit à 4 semaines de vacances, donc du 15 juillet au 15 août, elle ne sera pas là. Et donc moi, j'ai rappelé la personne qui m'héberge sur Paris, et je lui ai dit, écoute, ça ne va pas du tout. Donc elle a essayé de lui parler, et puis je pense que je vais remonter sur Paris avant la fin du mois.
1: Oui, c'est peut-être pas plus mal, hein, quand même.
0: Oui. Non, parce que moi, je suis pas quelqu'un qui veut des histoires. Et puis, voilà, c'est une maison qui est très dangereuse, avec deux escaliers, avec des escaliers entre le salon et la cuisine. Voilà, c'est quelque chose qui est pas fait vraiment pour une personne qui est malvoyante.
1: Oui. Et votre fille est toujours voilée en France ? Ou est-ce
0: non, non, ça y est,
1: c'est autorisé
0: non,
1: à passer autour, oui, d'accord. Donc
0: oui,
1: elle pratique plus.
0: Ben, de toute façon, elle a repris ses stages dans la magistrature. Donc là, elle ne sait pas encore ce qu'elle va faire. Elle n'a pas de poste. Elle n'a que des postes ou greffier ou que des petits travaux de gratte papier, quoi.
1: Et son mari reste en contact avec elle, avec les enfants ?
0: Alors ça, je ne peux pas vous dire, Valérie.
1: Vous ne savez pas ?
0: Non. Non, elle ne parle pas de sa vie. Elle a dit, pour moi, ma vie sentimentale, c'est fini. Alors qu'elle n'a que 53 ans. Mmh. Elle pense quitter la magistrature pour reprendre la robe d'avocat. Mmh. Donc là, je pense qu'elle va chercher un cabinet. Et moi, ce qui me fait trop peur, c'est qu'elle remonte sur Paris.
1: Et pourquoi vous avez peur de ça ?
0: Ah ben parce que elle est toujours, elle se mêle de tout, elle vient chez la personne qui m'héberge parce que c'était la collègue de sa maman. Pourquoi tu l'as hébergé ? Il avait son appartement, mais elle comprend pas que moi j'ai quitté l'appartement parce que c'est un appartement du rectorat, il fallait que je le rende. Voilà.
1: Ah oui, je me souviens de vous, Alain. Je me souviens de cette histoire.
0: Voilà,
1: effectivement, vous vous êtes retrouvé sans logement du jour au lendemain, mais bien sûr, parce que votre femme est décédée, mais bien sûr,
0: oui.
1: On s'est parlé il y a un an à peu près.
0: Valérie. Ah oui, bien sûr.
1: Mais oui.

0: Valérie, c'est très très compliqué. Et là, moi, je comprends des fois, j'écoute les auditeurs ou les auditrices qui disent oui, à 73 ans, on peut refaire sa vie. Bah, écoutez, je demande bien quelle est la personne qui serait assez courageuse pour tenter une aventure avec moi, parce que ça devient très très compliqué. Plus le temps avance, ça devient très compliqué, très compliqué. Quand on est malvoyant. J'avais fait une chute catastrophique dans un escalier. C'est pour ça que je m'étais fracturé la mâchoire. Mmh. Donc là, c'est très, très... C'est vraiment compliqué, quoi. Et c'est pour ça qu'il faut que je m'éloigne de cet endroit, qui est pourtant un endroit très sympathique, Moulins, dans l'Allier. C'est un endroit très sympathique.
1: Mais là, il faut vous protéger, Alain, parce que, visiblement, votre fille a des accès, quand même, à des mouvements d'humeur.
0: Ah oui, mais grave.
1: Grave,
0: mais
1: grave. Hein, voilà, parce que là, prendre la tête de quelqu'un dans une, et la mettre dans la portière, c'est pas tout à fait sain comme comportement.
0: Ben, en fait, moi, je m'en suis pas rendu compte, je me suis assoupi dans la voiture. Parce que vous savez, c'est une voiture à 7 places. Il y a 2 places devant, 2 places derrière, 2 places, et puis il y a un strapontin derrière, donc elle était à l'arrière, en travers. Et moi, je me suis assoupi, j'avais la tête sur la portière. Et puis la personne, l'amie de ma cousine, je ne sais pas si elle a fait exprès, j'en sais rien, elle s'est endormie, elle avait sa tête sur mon épaule. Mmh. Et puis elle a regardé ça, elle a passé la main entre les deux, elle a pris la tête et paf, elle lui a jeté la tête dans la portière.
1: Oui.
0: Alors ma cousine, j'ai tout fait pour la calmer, pour qu'elle ne calme le jeu. Et bon, elle, après, elle est redescendue dans le Périgord pour son travail. Parce qu'elle a du loin dans une petite commune. Voilà, et puis...
1: Les enfants, ils sont calmes ou il y a un climat un peu de violence?
0: Alors, les enfants, en fait, vous savez, de 9 ans à 22 ans, il y a une grande tranche. Il y a déjà une tranche de plusieurs de générations. On se croirait, vous savez, dans le feuilleton, là, la série Ma famille d'abord.
1: D'accord.
0: Voilà, vous avez l'aîné qui est un peu bizarre, ouais. L'adolescente qui connaît rien, et puis la petite qui trouve les choses bizarres. Voilà, il n'y a pas une ambiance. Elle passe sa journée sur son téléphone et sur son ordinateur. Donc personne se parle. Chacun mange. Ben, les enfants mangent dans la cuisine. Elle prend son plateau. Elle mange dans sa chambre ou devant son ordinateur. Donc moi, soit je partage avec la dame qui est là ou voilà, on s'entend bien. Et l'autre jour, elle me demande, elle me dit, Alain, tu peux pas venir avec moi, on va faire des courses. Ben, elle a dit ça gentiment. Et on est rentré. Elle était sur le pas de la porte et elle a dit à la dame, tu aurais pu me demander d'amener mon père quand même. Hein.
1: Oui. Soit elle est dans un conflit de loyauté avec votre femme qui est décédée. Mais elle est décédée il y a combien de temps, votre femme, Alain?
0: Alors, c'était en 2021.
1: Oui. Donc, en tout cas, elle ne supporte pas qu'il y ait une autre femme qui vous approche.
0: Non.
1: Bon, en tout cas, je crois qu'il faut vous protéger. Hein. Vous ne vous connaissez pas, vous n'êtes pas vraiment...
0: Elle m'a menacé une fois. Vous savez, Valérie, qu'est-ce qu'elle m'a dit? Si un jour je vois que ça ne va pas, moi, je te jure, je te mets sous tutelle.
1: Oui, bah alors donc, prenez vos distances.
0: Oui. Ouh là là, Valérie, je me suis... Vous savez, après ma l'armée, j'étais travailleur social. Donc, j'ai quand même une capacité de droit social. Mmh. Je connais aussi mon droit.
1: Mmh. Non, mais prenez vos distances avec diplomatie.
0: Bien sûr, mais tant que je suis conscient, elle ne peut pas me contraindre ou forcer. Je ne suis pas quelqu'un qui ait perdu la mémoire, je n'ai pas ni Parkinson ni Alzheimer, je sais ce que je dis, je suis encore tout à fait conscient. Mmh. Moi, j'ai un aspect jeune encore, je ne fais pas du tout mon âge. Et d'ailleurs, on a eu un petit problème dans Paris lorsqu'on se promenait. Parce qu'il y a des jeunes qui nous ont vus et ils croyaient que c'est à me tenir le bras et ils croyaient que c'était ma petite chérie, quoi. Donc, voyez, quand elle voit quelque chose, tout de suite, elle me prend le bras. Alors, je me disais au début, peut-être elle veut me protéger. Mais je n'ai pas compris encore. Peut-être le fait, vous voyez, Valérie, qu'on a été très longtemps séparés.
1: Éloignés. Oui.
0: Exactement. Et donc, elle s'est forgée un caractère. Moi, je suis quelqu'un de cool. Et là, moi, ça ne va pas. Ça ne va pas du tout.
1: Non, mais là, c'est très étouffant pour vous. Très étouffant et très insécurisant, surtout. Parce que vous n'êtes jamais à l'abri de son mouvement d'humeur.
0: Non.
1: Non, mais protégez-vous, Alain, protégez-vous. Hein. En plus, 28 ans de rupture, que... vous ne connaissez pas vraiment.
0: Elle s'entend bien avec la personne où je suis dans les Hauts-de-Seine. Parce qu'elle la respecte beaucoup, parce que c'était l'amie de sa maman, sa collègue de travail pendant 25 ans. Et souvent, je lui dis à ma fille, j'ai dit, tu te rends compte, si elle n'était pas là, cette dame, je serais où? Pourquoi elle n'était pas là? Je serais où? À la rue, clochard.
1: Ouais, vous nous
0: et
1: aviez appelé
0: sorte,
1: à ce moment-là.
0: Ah, de toute façon, si t'es arrivé ça, c'est ton destin.
1: Ah ben oui. Alors là, franchement, ça fait avancer les choses. Hein. Oui.
0: Ah oui. Et dernièrement, on m'a proposé avec un ami, on avait un projet de repartir à La Réunion. Je ne sais pas si je suis prêt de retourner à La Réunion. Vous savez que vous êtes diffusé à La Réunion, vous le savez.
1: Bien sûr, on a des auditeurs.
0: Voilà, sur Radio Freedom.
1: On a des auditeurs qui nous appellent de l'île de La Réunion.
0: Exactement.
1: Bien sûr.
0: Exactement. Donc, je les salue d'ailleurs.
1: Je les salue. Je ne sais pas quelle heure il est à La Réunion, là, ce soir-ci.
0: Alors là, 2 heures de plus.
1: Ah, ils dorment alors. On en plein nuit. Oui.
0: Donc, j'en profite pour leur dire un petit coucou. Midi à l'autre, parce qu'en ce moment, c'est l'hiver, il fait 5 degrés là, à Saint-Pierre dans les Hauts.
1: Ah oui, voilà, c'est ça. Bah, moi, vous savez, j'ai vécu au tampon. Bon, je crois qu'on en avait parlé peut-être.
0: Oui, oui.
1: Ouais, c'est ça. En tout cas, Alain, vraiment restez à distance, protégez-vous bien, vous avez eu votre lot. Hein, donc,
0: C'est pour ça que je connais un petit peu l'émission, je ne l'ai jamais fait, mais bon, si vous m'autorisez, je veux bien que quelqu'un puisse rentrer en contact avec moi, par amitié d'abord.
1: D'accord, donc...
0: Parce que ça va être quelque chose de très difficile pour moi, Valérie, ça va être très compliqué... d'avoir à nouveau des contacts avec quelqu'un.
1: Alors, on va passer l'annonce sur l'antenne d'Europe 1, si une femme nous entend ce soir.
0: Je frémis, Valérie, quand je pensais ça, parce que j'aimais beaucoup la mère de mes enfants. Mmh. On est compte, on s'est rencontrés, j'avais 8 ans. Elle avait 2 ans de plus que moi. On a vécu plus de 50 ans ensemble.
1: Ah oui, c'est beaucoup, c'est une vie.
0: Ouais,
1: un demi-siècle.
0: Oui, exactement, un demi-siècle. Et c'était quelqu'un qui avait peut-être des défauts, parce que, elle avait une vie nocturne très féminine.
1: Mm-hmm.
0: Alors, est-ce que j'en avais parlé avec vous, si vous vous souvenez, c'est quelqu'un qui était très proche, très tactile avec les femmes. Je n'ai jamais cherché à comprendre si elle avait eu des relations avec des femmes. Je préfère ne pas savoir. On n'en a jamais parlé.
1: En tout cas, là, on a bien compris qu'aujourd'hui, vous cherchez quelqu'un d'autre. Si une femme nous écoute ce soir sur l'antenne d'Europe 1, a envie de se faire des amis, a envie de rentrer en contact avec vous, qu'elle nous laisse évidemment son numéro de téléphone au 739 21 75 centimes plus coût du SMS et on vous le transmettra comme on le fait à chaque fois. Donc
0: merci
1: Alain,
0: beaucoup, Valérie.
1: Protégez-vous, prenez soin de vous, essayez de passer un bel été.
0: Ce week-end, je pense que la nièce, la dame qui m'héberge, va descendre me chercher en voiture. Ça va lui faire l'occasion de
1: passer un peu de temps à la campagne. Oui, c'est ce que vous
0: avez dit. Et puis elle va un petit peu la calmer. Mmh. Et je lui ai dit, tu vas voir comment elle se comporte avec moi. Elle me dit, mais si je suis là, elle va peut-être pas le faire.
1: Il y a des chances. Mais vous, en tous les cas, ne perdez pas de vue, votre liberté et votre autonomie.
0: Le problème, c'est que, voyez, Valérie, moi, où je suis, hébergé, bon, donc elle a totalement le droit de m'héberger, puisque je suis considéré, même si je ne touche pas à la NDPH, je suis considéré comme une personne handicapée. Donc c'est à ce titre qu'elle a le droit de m'héberger. Elle a touché l'allocation aidante, parce qu'elle me donne quand même des coups de main, mais elle est retraitée maintenant.
1: Mmh.
0: Donc, quand je quitte ici, je précise bien, parce que c'est important de préciser les choses. Moi, si je sors d'ici, je n'ai pas de logement.
1: Oui, mais pour l'instant, vous avez cette femme qui vous héberge. Donc, restons sur le présent.
0: Oui, donc c'est un deuxième défi. C'est un deuxième défi.
1: Mais il n'y a pas de raison que cette femme cesse de vous héberger, Alain.
0: Voilà.
1: Voilà, il n'y a pas
0: de
1: raison.
0: Donc, vous voyez, moi, les défis, j'en ai eu tout au long de ma vie.
1: C'est pour ça que je vous dis de vous protéger. Je vous laisse, Alain. Je vous souhaite
0: en tout cas, je vous adore, Valérie, parce que vous êtes quelqu'un qui est... Il y avait une parole très posée. Et je ne vous connais pas dans la vie, mais j'essaye de deviner. Parce que j'écoute quand même les gens à l'antenne. Et... voilà, je pense que vous avez toujours des... comment on peut dire ça, pas des bonnes idées, mais de bons conseils.
1: Merci voilà. beaucoup. En tout cas, j'essaie de
0: non,
1: faire
0: mais je le dis parce que moi, je sens les puissants, je sens les choses. Et ben voilà, je vous remercie beaucoup et heureusement que Europe 1 existe.
1: Merci beaucoup, merci beaucoup. Nous voilà. aussi, on est d'accord avec vous.
0: Heureusement que Europe 1 existe.
1: Merci Alain, prenez soin de vous. Au revoir.
0: Merci beaucoup, merci, au revoir, bonne soirée.

0: We Touch Charlotte Cardin dans votre libre antenne sur Europe 1. Magnifique mélodie. 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Bonsoir, Tania.
1: Bonsoir.
0: Merci d'être avec nous pour nous parler de quoi? Dites-moi tout.
1: De ma fille.
0: De votre fille.
1: Je vous avais appelé en fait en début d'année pour vous relater les années compliquées que j'avais traversées depuis le printemps 2024.
0: Oui.
1: Avec des périodes de... Enfin, j'appelle qu'elle se scarifiait et après donc suite à ça il y a eu un enchaînement avec des hospitalisations, des suivis par des psychologues, des psychiatres, des informations préoccupantes, un départ vers chez son père, donc en fait quand vous avez eu votre téléphone en début d'année en janvier, elle était à ce moment-là déscolarisée. Et son père avait saisi donc le juge aux affaires familiales pour demander à récupérer sa garde, officialiser le fait qu'elle soit chez lui. Et en fait, à ce moment-là, j'étais en train de reprendre un peu contact avec elle. J'étais un peu fragile.
0: Oui.
1: Et donc, en fait, ce qui s'est passé depuis, il y a eu pas mal d'événements. Donc effectivement, elle s'est rapprochée de moi. Elle a émis le sou. En fait, elle a reviré totalement sa. Elle a été entendue en fait par la juge et elle a totalement reviré par rapport à ce que son père demandait. Donc elle.
0: Donc elle voulait revenir vivre avec vous.
1: Elle voulait revenir vivre avec moi.
0: Très bien.
1: Voilà. Donc le juge en fait a rendu une décision. Donc le père demandait pour elle et. Par la même occasion, ils ont profité pour demander la garde de sa grande sœur aussi. Donc, la juge a rendu une décision en mars. Concernant sa sœur, c'était, il n'y avait même pas de, il n'y avait aucun mystère. Elle lui avait dit en face que rien ne justifiait un quelconque changement la concernant.
0: Oui. Quel âge elle a, sa grande sœur?
1: Elle aura 18 ans, en août.
0: De toute façon, elle est majeure, donc elle fait ce qu'elle veut.
1: Elle est porteuse de trisomie, donc...
0: Oui, d'accord, voilà. D'accord. Donc, c'est pas tout à fait la même chose.
1: C'est pas donc, exactement la même
0: voilà.
1: chose.
0: Voilà, donc elle reste chez vous.
1: Voilà, enfin, elle a continué son alternance, enfin, à moitié des vacances et un week-end sur deux chez lui, sans qu'il n'y ait jamais de problème, en fait,
0: d'accord.
1: concernant.
0: D'accord.
1: Et pour la cadette, en fait, la décision a été prise de... on va être pris dans deux temps. Donc d'abord, il y a eu une garde alternée qui a été décidée jusqu'à septembre. Et en septembre, il y aura dans un second temps une décision finale. Avec entre-temps, on a dû voir un expert psychiatre de la cour. Pour un peu mesurer nos capacités, je pense, respectives.
0: À l'élever, à l'accompagner, etc. Oui. Mais surtout qu'il y a un parcours de santé avec votre fille quand même derrière.
1: Tout à fait.
0: Qui n'est pas des moindres, avec de l'automutilation, scarification.
1: Voilà, et un parcours de santé, en fait, c'était aussi un peu l'objet de mon appel. Enfin, il est un peu multiple, à savoir que le parcours de santé, j'ai réécouté en fait le podcast quand j'étais passée en janvier. Je me rappelle, vous en étiez un peu étonnée. C'est qu'en fait, aucun diagnostic n'est posé. Et moi, je reste dans une incertitude. Je n'arrive pas à savoir si son comportement est dû à...
0: Adolescence ?
1: À une simple adolescence. Mmh. J'en reviens toujours à ce que m'avait dit le premier médecin, le médecin de famille que j'avais vu au tout début des événements, où il avait confirmé un état dépressif et où il fallait s'assurer que c'est, enfin, si c'était un état dépressif simple, on va dire, ou si ça cachait d'autres troubles tels que schizophrénie, troubles bipolaires, borderline, etc.
0: Oui.
1: Et en fait, donc ça c'était au printemps 2024, et à ce jour, je n'ai aucune certitude, et tous les psychiatres me renvoient dans les gants, en fait, c'est l'adolescence. Et enfin, moi, quand je leur dis qu'on est quand même sur une adolescence plus, on me dit, ah, mais, enfin, on me dit, bah, vous savez, il y a deux adolescents sur trois qui sont comme ça, et j'ai beau leur dire, enfin, moi, je les trouve pas, les deux sur trois autour dans mon entourage, parmi mes amis, ma famille, on est loin d'un schéma comme celui-là, donc, enfin, voilà. Donc,
0: comment ça se traduit, Tania, au quotidien avec votre fille?
1: Alors, voilà, c'est ce que j'allais dire. Donc, en fait, elle est revenue à la maison. Donc, étant toujours déscolarisée, elle avait, elle, émis le souhait de faire du CNED.
0: Oui,
1: en attendant
0: l'école
1: à la
0: maison.
1: Rentrée prochaine,
0: ouais.
1: Voilà.
0: De toute façon, elle ne peut pas être déscolarisée. Hein. L'école est obligatoire, je crois.
1: Oui.
0: Elle a l'injonction.
1: En fait, elle l'a été malgré tout. Et du coup, mais en fait, elle n'en a rien fait. C'est-à-dire quand elle est revenue chez moi, bon, elle s'est réinstallée dans un quotidien. Elle a passé sa vie dans le canapé, dans le salon. Et quand je dis sa vie, c'est de jour comme de nuit, toujours sur son téléphone. Un téléphone sur lequel je n'ai aucune mainmise, je ne peux rien contrôler dessus. Je ne peux pas contrôler les consommations, je peux pas faire de géolocalisation, je peux pas rien du tout.
0: Elle n'a pas d'amis, votre fille ?
1: Alors, elle a des amis, puisqu'en fait, sa déscolarisation vient du fait que son père lui a imposé en fait un changement de collège, puisqu'elle avait redoublé sa troisième, en fait. Donc, elle avait fait sa première troisième dans ma ville à moi, et lui l'a inscrit de force, en fait, dans sa ville à lui pour son redoublement, et ça, elle ne l'a pas supporté. Donc, en fait, elle a fait une journée, et puis voilà. Et donc là, le jugement me dit... garde alternée, on attend septembre pour la décision finale, mais en attendant on vous donne l'autorisation de l'inscrire dans votre lycée, le lycée de votre commune. Donc je pense qu'on s'orientait plus vers un retour à la maison. Sauf qu'en fait donc, avec son retour, donc voilà, elle a pas fait grand chose en fait. Elle est toujours en décalage, toujours beaucoup de fatigue. Elle allait de temps en temps voir des amis à la sortie du lycée.
0: De son ancien lycée, c'est ça ? De son ancien établissement ou le nouveau ?
1: Non, en fait, elle était au lycée chez moi. Comme elle a redoublé, en fait, ses amis qui étaient au collège avec elle étaient passés au lycée. Donc,
0: oui, voilà, donc elle a retrouvé ses anciens amis. Avant voilà. Qu'elles doivent changer d'établissement.
1: Voilà, donc elle a... Après, elle a un cercle d'amis que moi je ne connais plus, ou très peu. Moi j'ai difficilement des contacts, je peux avoir difficilement des contacts. Et dernièrement, là, elle a fait plusieurs fugues en fait. Je lui ai demandé un jour de m'accompagner pour une sortie dans un magasin. Elle se levait péniblement, puis à 11h, eh bien, je suis fatiguée, donc enfin, je lui dis, mais faut que tu t'actives là, parce que tu passes ta journée dans le canapé, c'est pas bon. Là, elle m'a dit qu'en gros, et que je m'inquiétais justement avec la projection de la rentrée en septembre. Et elle m'a dit, oh oui, mais de toute façon, j'ai pas d'objectif. Enfin, elle avait vraiment aucun objectif. Et on est parti, enfin voilà, ça a brillé, et à partir de là, elle a rejoint sa chambre. Alors, autant elle vivait tout le temps dans le canapé, dans le salon en bas, et ben là, elle a vécu dans sa chambre, recluse. Elle ne descendait pas pour manger. Elle descendait la nuit, en fait, quand moi je dormais.
0: Elle essayait de vous fuir, en fait, c'est ça que vous voulez dire?
1: Oui. Et après, ben, elle partait, en fait. Donc, elle est partie à la fête de la musique. Et en fait, elle ne demande pas son reste. Elle prend la porte. Et, je lui dis, mais... Enfin, je vais lui balancer. Hein, 23h. Et elle écoute rien du tout. Et ça a été comme ça, et ça a fini en... j'ai dû appeler la gendarmerie parce qu'elle a été absente plusieurs jours et je ne savais pas où elle était. Les gendarmes l'ont géolocalisée dans une commune à 30 km de chez moi. Bon, je passe les détails, mais en gros, j'ai pu la récupérer le lendemain. Les gendarmes l'ont entendue. Le capitaine m'a dit, je vous préviens, j'ai demandé à ma collègue, donc c'est une femme qui l'a entendue, j'ai demandé à ma collègue de me montrer, de se montrer ferme avec elle, de comprendre qu'on va pas passer l'été à la chercher pour un oui pour un non. Sauf qu'en fait, ma fille a été totalement insolente avec cette femme gendarme. Donc en fait, elle est totalement...
0: Oui, elle est en colère. Elle est en colère contre le monde entier, en fait. Hein.
1: Alors... Et en fait, donc, contre le monde entier, j'en reviens, en fait, puisque j'ai beaucoup discuté avec Audrey pour la fin d'après-midi. Mmh. Elle a aussi une énorme colère contre les hommes, de manière générale, contre la société. Elle s'est énormément radicalisée politiquement, sociétalement.
0: Oui, alors ça, c'est vraiment générationnel. Hein. Vous savez, Tania, malheureusement, il n'y a pas grand-chose à faire. En plus, ils sont complètement incultes. Donc, là, ils pensent qu'ils ont la science infuse, qu'ils ont toutes les certitudes. Et en fait, ils sont mais complètement à côté de la plaque.
1: Merci. Parce que... Bah, voilà,
0: Donc bientôt vous allez passer pour celle qui de droite, bah, de droite, système capitaliste, je ne sais quoi, voilà. C'est toujours le même discours, hein, ne vous inquiétez pas, ça. Voilà.
1: Mais vous mettez tous les mots de la bouche, et le mot qui est revenu aussi dans la discussion que j'ai eu avec Audrey, c'était le patriarcat. Donc elle m'a poussé à
0: les LGBT, cuir et toutes les lettres qui vont derrière, non?
1: Exactement. Donc en fait, elle m'a poussée à aller un peu chercher, en me faisant comprendre que si je voulais avoir accès à elle, il fallait que je comprenne peut-être que le patriarcat, c'était pas ce que moi j'entendais par le patriarcat, et que son féminisme à elle n'était pas le féminisme tel que j'entendais. Mais en fait, enfin, donc voilà, je
0: ouais, vous êtes complètement désarmée. Alors, vous savez, Tania, il y a un truc qu'on utilise en thérapie, qui est la proxémie et le mimétisme. C'est-à-dire que pour rentrer en lien et créer une alliance thérapeutique avec quelqu'un, ou même avec un supérieur hiérarchique, ou n'importe qui, hein, qui nous approche, on va mimer sa manière d'être. Si la personne a les jambes croisées du côté droit, on va croiser les jambes du côté droit. Si elle penche la tête du côté gauche, on va pencher la tête du côté gauche. Évidemment, il n'est pas question de le faire de manière grossière pour que la personne le voie. Hein. L'idée, c'est qu'elle ne le voie pas. Déjà, comme ça, on crée une proximité. Et ensuite, on va se mettre dans le canal de communication de la personne. On a tous des canaux, des visuels, des auditifs, des kinesthésiques. Bon, on va forcément... En fait, on va jouer les caméléons de manière à ce qu'on mette en confiance la personne qu'on a en face de nous. Avec votre fille adolescente rebelle, si vous voulez essayer d'établir un contact, vous ne pouvez pas aller en frontal. C'est impossible. Elle va vous envoyer valdinguer. Hein. Elle est plus forte que vous, sans doute, parce que c'est usant.
1: Le quotidien, je ne pouvais pas regarder ce que je voulais. Dès que j'allumais la télé, elle voyait un homme, c'était un violeur. Tout est comme ça, en fait.
0: Donc, essayez peut-être, pour établir le contact, de vous mettre un petit peu dans ses pas, même si évidemment c'est épouvantable pour vous, parce que évidemment vous n'allez pas valider, son système de pensée. Évidemment que non. Mais en tout cas, en termes de, alors on peut aussi décider de parler, de pas parler des sujets qui fâchent.
1: Ben en fait, ce que je voulais dire, c'est que chez elle, tout est politique. Donc en fait, elle ramène toujours à toi ça, et avoir un quotidien de conversation banale, ça n'existe pas, en fait.
0: En même temps, c'est Pierre Bourdieu qui disait les problèmes politiques sont les problèmes de tout le monde, les problèmes de tout le monde sont les problèmes politiques. Donc effectivement, elle n'est pas loin de la vérité, mais je comprends ce que vous voulez dire. Donc c'est difficile de parler d'autre chose. Est-ce qu'elle s'entend bien avec sa sœur?
1: Non, justement, elles se sont éloignées. Ça, je dirais, ça remonte quand même à peu près à son entrée en sixième. En fait, quand elles étaient petites, elles étaient dans la même école. Je les déposais à l'école le matin, elles allaient à la garderie. Et donc il y avait encore ce petit lien, mais dès que en fait la petite est rentrée au collège, là ça a commencé un peu à s'éloigner.
0: Et est-ce que vous avez essayé de lui proposer une thérapie familiale?
1: Ah oui, si vous saviez, il y a eu de la médiation, il y a eu de la thérapie familiale. Et en fait, ce qui est ressorti de la thérapie familiale, c'est que elle a une posture en disant qu'elle ne veut pas être aidée, qu'elle a toujours fonctionné comme ça. On a l'impression que c'est quelque chose de viscéral chez elle depuis toute petite. Elle ne veut pas être aidée. Elle s'est toujours débrouillée. Et alors certes, c'était une gamine indépendante, mature, mais enfin on a l'impression qu'elle s'est toute seule. En fait, que moi, j'ai servi à rien.
0: De toute façon, vous savez, quoi que vous fassiez, Tania, ce sera mal fait. Il faut que vous l'entendiez. D'abord, c'est un passage. Alors, je ne sais pas du tout, évidemment, on ne sait pas de quoi il retourne d'un point de vue physiologique. Est-ce qu'il y a une pathologie sous-jacente ou non? Ce qui serait bien, c'est que les psychiatres qui la suivent, puisque si on a parlé de dépression à un moment donné, si on a parlé de scarification...
1: Ça n'intéresse personne.
0: Mais elle est suivie même.
1: Elle est suivie, mais dans les 15 derniers jours, elle a été vue par la psychiatre qui la suit de l'hôpital. Elle s'est enfuie de la
0: consultation.
1: De la consultation, parce que j'ai dit des choses, je l'avoue, assez horribles. Elle n'a pas supporté, mais j'avais envie de lui dire que ses choix étaient les siens et qu'elle ne veut pas non plus régenter la vie de tout le monde en fonction de ses choix à elle. En termes très crus, ça je le reconnais. Et la semaine suivante, on avait rendez-vous avec le psychiatre pour le tribunal. Donc là, c'est un monsieur qu'on va voir qu'une seule fois. Avec la psychiatre précédente, quand elle s'est enfuie, j'ai dit, attendez, là, il va falloir quand même ouvrir les yeux, quoi. Enfin, arrêtez de me dire que ça n'est que l'adolescence. Et ici, ça n'est que l'adolescence. Et quand j'ai vu ce psychiatre-là, je me suis dit, bon, je vais essayer de tirer sur cette corde-là pour voir. Et il m'a dit la même chose. Et il est sorti, on est sorti de l'entrevue où il m'a dit quel trublion. Et moi, je l'ai regardé, je lui ai dit, écoutez, moi, ça ne fait pas rire.
0: Oui, ça, c'est sûr que quand on est parent et qu'on a affaire à des enfants qui sont dans des crises d'adolescence aussi fermes, aussi fortes, très, très, très compliqué. Et surtout, ça brise le cœur.
1: Ah, totalement. Totalement, et puis ça, elle dévalide tout ce que j'ai pu faire, en fait, elle dévalide mon travail aussi, parce que ce que j'ai pas dit, c'est que je suis aussi en arrêt maladie, moi, depuis le mois de mars.
0: À cause de cette situation, bien sûr. Alors,
1: indirectement aussi, mais ça a aussi créé chez moi des troubles d'attention, j'avais du mal à me concentrer au travail, et ça a découlé.
0: Ça vous affaiblit, hein, et ça vous fragilise.
1: Voilà. Et elle me balance que en gros que je suis matrixée par le capitalisme et que
0: vous savez, Tania, elle est dans son job d'adolescente. Alors c'est une crise d'adolescence plus, ça on peut pas dire le contraire, évidemment. Vous, il va falloir que vous vous preniez en charge avec une psy sans doute, peut-être que vous le faites déjà. Voilà. Et je sais que c'est extrêmement difficile en tant que parent, hein, mais pour travailler le détachement. Ça va passer. Ça ne veut pas dire qu'elle ne vous aime pas. Même si tout ce que vous faites est sujet à caution et que rien ne va et que vous êtes une maman dans ses propos ou dans son regard, aujourd'hui à l'instant où on se parle, catastrophique, ou qui ne comprend rien, ou qui ne la connaît pas, ou qui ne prend pas la peine d'eux, ou je ne sais pas quoi, ça va passer. Ça va passer au fur et à mesure qu'elle grandit.
1: En fait, moi, ce qui me fait peur, en fait, c'est que je la vois s'enfermer dans des extrêmes. Moi, je l'imagine finir à la fac sur des barricades et dans une voie, comme son père a fait. Sachant que son père a été toujours entretenu par ses parents, qui ont toujours subvenu à ses besoins,
0: Mais restez au présent.
1: J'ai l'impression que j'ai pas envie de j'ai pas envie d'être ce que la grand-mère a fait, en fait.
0: Oui, mais Tania,
1: Tania, le travail qui m'a amené là.
0: Tania, restez au présent, restez au présent. Restez au présent et ménagez-vous. Parce que quand on a quelqu'un qui nous prend pour un bouc émissaire et un punching ball à domicile, surtout quand il s'agit des enfants, c'est extrêmement difficile à gérer et à vivre. Donc vous pouvez pas agir sur son comportement à elle. Vous pouvez continuer de l'élever, l'éduquer comme vous pouvez, avec le maximum de douceur si vous y arrivez, même si vous avez sans doute envie à un moment donné de
1: vraiment.
0: Voilà, c'est ça, je sais bien, ça le pousse à bout. C'est exactement son c'est exactement ça l'adolescence. Elle vous pousse à bout, elle cherche la limite. Donc vous pouvez fixer la limite, et puis si elle écoute pas la limite, ben vous lui dites, écoute-moi, voilà, moi j'ai fait mon travail le mieux que je peux, je te dis non. Je suis pas d'accord. Voilà pourquoi je suis pas d'accord. Maintenant, je vais pas perdre ma santé. Donc vous, il faut que vous travailliez le détachement, sachant que ça va passer et sachant qu'elle continue de vous aimer, même si vous pouvez en douter dans le quotidien.
1: Là, par exemple, j'ai eu la confirmation de son affectation dans le lycée de ma commune.
0: Oui.
1: Et quand il a fallu remplir les papiers, j'étais submergée parce que je savais même pas quelles options cocher pour elle. Elle ne répondait pas, son père ne me répondait pas. Il fallait fournir des papiers de la CAF et en fait je me suis rendu compte qu'elle n'était même pas dans mon dossier CAF parce que elle a eu plein de problèmes aussi et je me retrouve avec des dettes à la CAF. Ils m'ont enlevé de mon dossier en fait. Et j'ai pas supporté, donc j'ai pas lancé les papiers. Donc j'ai eu une assistante sociale dans l'affaire qui m'a, dans l'échange de mails, qui m'a dit inscrivez-la quand même.
0: Inscrivez-la quand même. Mais en fait,
1: je l'ai pas fait. J'ai renvoyé un mail, j'ai renvoyé tout le dossier, j'ai renvoyé à son père et voilà, j'ai dit qu'il avait qu'à mettre le nom de ses parents sur pour le RIB, pour les paiements, et que il avait entretenu lui et qu'il avait rien fait de sa vie et que il n'avait qu'à l'entretenir elle aussi. Ah, j'en suis à ce point-là, en fait.
0: Oui, mais vous avez le droit de craquer, hein, Tania. Vous avez complètement le droit de craquer. Ça ne fait pas de vous une mauvaise mère. C'est important que vous l'entendiez. C'est extrêmement difficile de garder des contacts avec des adolescents qui sont dans des crises comme celle-là. Mais il le faut. Il le faut tout en vous préservant, tout en vous ménageant. Parce qu'elle, elle va, c'est un bulldozer.
1: Ouais.
0: Elle va vous user. Or, vous devez tenir le cap.
1: Là, je tiens parce qu'il y a sa sœur, en fait.
0: Et puis, ce qui serait bien, c'est que votre ex-mari, à un moment donné, il fasse front avec vous aussi. Parce que là, il n'y a pas de couple parental du tout. Lui, il est dans son coin. Vous débrouillez comme vous pouvez du vôtre.
1: Quand les gendarmes l'ont géolocalisé dans la commune, en fait, je me suis doutée de chez qui elle pouvait être. Mais je ne connaissais pas. Et je me dis que lui pouvait peut-être potentiellement connaître. Donc je l'ai appelé. Mais en fait, il ne m'a pas donné l'information. Il m'a fait des reproches. Il m'a dit, non, tout ce dont elle a besoin actuellement, c'est d'être cajolée. Et là, enfin, le mot cajolée, ça m'a... Moi, je suis en train d'essayer de remettre du cadre. Et lui me parle de cajolée. Je suis sortie, mais bon, en fait, je ne peux plus entendre ça.
0: C'est insupportable pour vous parce que vous avez l'impression de bien faire et qu'à chaque fois on vous remet en question.
1: Et après, lui, il reconnaît qu'elle est insolente avec lui. Elle voulait pas, les derniers temps, elle voulait plus aller chez lui. Moi, ça me mettait mal par rapport à la décision temporaire de justice. Mais elle avait décrété qu'elle voulait pas y aller parce qu'il la tapait. Mais moi, j'ai eu les informations et c'est pas qu'il la tapait, il a dû lui prendre le bras parce qu'elle était insolente avec lui. Et résultat des courses, là, elle y retournait malgré tout. Donc en fait, elle souffle le chaud et le froid.
0: Oui, bah, elle joue sur les deux tableaux. Hein. Elle est vraiment dans une crise aiguë d'adolescence. Hein.
1: Oui.
0: Donc il faut que vous mainteniez absolument le cadre, hein, ça c'est sûr. Tout en maintenant de la douceur pour pas la perdre en termes de communication. Et tout en vous préservant. Mais ce qu'il faut que vous perdiez pas de vue surtout, Tania, c'est que ça va passer. Plus elle va grandir. Comment ?
1: Je crois tellement pas que ça va passer.
0: Non, ça va passer. Les praticiens vous le disent aussi. ça va passer. Et ne mettez pas en doute l'amour qu'elle peut vous porter non plus. Parce que souvent, on se dit, bon, de toute façon, elle m'aime pas. Voyez ? Mais c'est vraiment l'adolescence, hein. Vraiment, vraiment. Tania, je suis obligée de raccrocher parce qu'on arrive au terme de l'émission.
1: Ouais.
0: Donc n'hésitez pas à nous rappeler, s'il vous plaît. Vous savez que cette antenne est la vôtre et que nous sommes là à votre service.
1: Bonjour.
0: D'accord. Donc si vous recraquez, vous nous appelez. On est là tout l'été avec Sana Blanger.
1: Merci.
0: D'accord. Je vous embrasse fort.
1: Merci.
0: Au revoir. Au revoir. Ainsi s'achève votre émission de ce soir, chers amis. On se retrouve demain, si tout va bien, de 22h15 jusqu'à 1h du matin. D'ici là, n'oubliez pas, prenez soin de vous, des autres et du monde.

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2: Savez-vous que plus d'un tiers des crimes et délits commis en France sont traités par la gendarmerie nationale? Je m'appelle Yann Kermadec. Je suis commandant de gendarmerie. Je dirige une section de recherche dont la mission essentielle est une mission de police judiciaire. L'histoire que je vais vous raconter est une histoire vraie. Tous les faits sont réels et se sont déroulés en France. Seuls, les noms des personnes et des lieux ont été changés. Ça fait 2 mois qu'Herbert attend. Il a déjà vu partir John et Russell et il sait que son tour viendra bientôt. On ne revient pas de l'endroit où il se trouve. C'est le quartier des condamnés à mort dans la prison de Denver. Aujourd'hui, Herbert va voir mourir un de ses camarades. Il s'appelle Baka. Il a tué un flic au cours d'un hold-up. Dans sa cellule, Baka regarde nerveusement la pendule. 2 heures à peine le séparent de son exécution. « T'en fais pas !» crie Holt, un autre condamné. « Tu l'auras, ton sursis !» Le sursis. Le sursis, c'est l'obsession de tous les condamnés à mort. Parfois, il peut survenir à la dernière seconde. Holt, par exemple, a été sauvé alors que les gardes s'emparaient de lui pour le mener à la chaise électrique. À ce moment-là, un envoyé du gouverneur est arrivé en criant « Sursis pour Holt ! L'exécution est reportée !» Depuis, Holt a les mains qui tremblent en permanence. Il est 5h45, l'aube vient à peine de se lever. Baka s'accroche au barreau de sa cellule. « Plus que 15 minutes, » gémit-il. « Ton sursis va arriver !» crie Jorgensen. « Crains rien, mon gars, j'entends déjà le gouverneur prendre son téléphone !» Tous les condamnés sont éveillés dans leur cellule. Ils tiennent à encourager Baka. « Je sais que tu vas avoir un sursis !» dit NC. « J'en ai rêvé cette nuit. Hé, hey, Doc, dis-lui qu'il va l'avoir, son sursis !» Doc, c'est le surnom d'Herbert. Allongé sur son lit, il allume une cigarette, puis dans le silence, il soupire. À ta place, je compterai pas trop dessus, Baka. Vaut mieux que tu te prépares à mourir. T'as une ordure, Herbert, crie Holt. L'écoute pas, petit. Doc est jaloux parce que tu vas avoir ton sursis. Tout à coup, tous les condamnés se taisent. L'horloge sonne 6 heures. Au fond du couloir, une porte s'ouvre. On voit apparaître 3 gardiens et, derrière eux, le père Davis, l'aumônier du quartier des condamnés à mort. Baka se terre au fond de sa cellule. Lentement, le premier gardien, Tom Kendall, ouvre la porte. Puis il s'approche de Baka. Bois ça, petit, lui dit-il en lui tendant une bouteille. Ça te fera du bien. Baka attrape la bouteille d'alcool et en avale plusieurs rasades. Kendall le regarde gentiment en murmurant « Là, mon gars, là, ça va aller comme sur des roulettes. » Les autres gardes attendent devant la cellule. Tout à coup, Baka lâche la bouteille et se met à pleurer en s'accrochant à son lit. « Je veux pas y aller, je veux pas y aller, par pitié. Attendez encore un peu, le sursis va arriver. »« Viens là, vermine !» crie un gardien. « Non, John, faut pas lui parler comme ça !» dit Tom Kendall. « Hey, sois gentil, Baka, sois bon garçon. Ça n'est qu'un mauvais moment à passer. » Enfin, Baka, tête basse, le corps agité de soubresaut, se lève et sort dans le couloir. Deux gardiens l'escortent vers la porte du fond. Derrière eux, l'aumônier murmure des prières en baissant les yeux.
3: « À bientôt, Baka ! Rendez-vous là-haut !»
2: lance Holt.
3: « Courage, Baka !» dit Jorgensen. « Allez, vas-y, mon gars, montre-leur que t'es un homme !»
2: dit Ensi. Seul, Herbert se tait. Il ne se lève même pas de son lit. Il regarde passer le convoi d'un air indifférent. Tous les condamnés ont le regard fixé sur la petite ampoule devant la porte. Elle indique le moment où le courant électrique se met en route. « Encore une sale journée qui commence !» dit Herbert en bâillant. « T'as pas honte de dormir, Doc ?» demande Ensi. « Ce gamin aurait pu être ton fils !»« Ah, fiche-moi la paix !» répond Herbert. « Je refuse de participer à cette petite cérémonie, ça me dégoûte !»« On dirait des moutons en train de bêler. Moi, je mourrais sans rien demander à personne !» « Laisse tomber, Ensi !» crie Holt. « Tu sais bien que Doc n'a pas de cœur !» Plus tard dans l'après-midi, le meunier Davis rend visite à Herbert. « Bonjour mon père. Vous venez encore me faire la morale ? Pourtant, vous savez bien qu'avec moi, vous perdez votre temps. »«
4: Ça n'est pas si sûr, Doc, » répond le père Davis en s'asseyant sur son lit. « Vous ne croyez donc en rien ?
2: Je vais vous raconter une histoire, mon père, » dit Herbert. « Juste avant d'être guillotiné, Landru a reçu la visite d'un prêtre. » Celui-ci lui a demandé, « Dites-moi, Landru, est-ce que vous croyez que Dieu existe ?» Et vous savez ce que Landru lui a répondu ?
4: Davis secoue la tête.
2: « Eh ben, Landru a répondu, « Écoutez, mon père, vous trouvez que c'est le moment de me poser des devinettes ?»
4: L'aumônier sourit. Herbert a beau être un mécréant, il l'aime bien. Il voudrait pouvoir lui venir en aide.
2: Il faut garder espoir, mon fils, soupire l'aumônier.
3: Espoir en quoi ?
2: Crie Herbert. Il n'y a qu'une seule manière de sortir d'ici, et vous le savez. Tous les condamnés jouent le même petit jeu. Ils supplient, ils demandent des sursis, ils arrivent à gagner quelques jours, quelques mois. Regardez Holt. Holt, il a 40 ans, il tremble comme un vieillard. Moi, je veux pas mourir comme ça. Je veux pas participer à cette comédie humiliante. Quand ils viendront me chercher, je pleurnicherai pas en buvant un coup de gnôle, moi. Je leur ferai pas ce plaisir.
4: Mais vous avez tué un homme, dit Davis. Vous n'avez aucun repentir?
3: D'abord et d'une, j'ai tué personne, mon père. C'est une erreur judiciaire. Mais même si j'avais tué quelqu'un, ça n'autoriserait pas l'État à m'assassiner à mon tour.
4: Il faut pardonner, mon fils.
2: Voilà tout le problème, répliqua Herbert. On peut pardonner à quelqu'un qui vous a fait du mal, mais comment pardonner à quelqu'un qui se prépare à vous en faire?
4: Je reviendrai vous voir, dit le père Davis en se levant.
2: Comme vous voudrez, mon père, mais vous perdez votre temps.
4: Tom Kendall vient ouvrir la porte de la cellule.
2: « Bonjour, mon père. Bonjour, Herbert. Alors, t'as fait une petite sieste cet après-midi ?»«
3: Ta gueule, charogne !» répond Herbert. « Va faire tes sourires aux autres prisonniers. Moi, tu me dégoûtes. »«
4: Oh, Herbert !» répond Kendall d'une voix douce. « C'est pas gentil de me parler comme ça. Je fais de mon mieux pour vous rendre la vie moins pénible. »«
3: Il a raison !» crie Ensi. « Tonton Kendall est le seul gardien humain dans cette prison !» Il donne un coup de gnôle aux condamnés, il leur parle pour les rassurer. Tu dois pas l'insulter comme ça, Doc.
2: Pauvre idiot, répond Herbert. Kendall est la plus belle ordure que j'ai jamais vue. Les autres gardiens, au moins, ils n'ont pas l'air d'aimer ce qu'ils font, tandis que lui, il se régale. Il nous engraisse, il nous soigne comme des moutons qu'on mène à l'abattoir.
4: Tom Kendall marche dans le couloir entre les cellules en souriant gentiment. Soudain, au bout du couloir, le téléphone retentit. Tous les condamnés se taisent pour écouter.
3: Allô ? Oui, monsieur le directeur. Herbert ? Entendu, monsieur le directeur. Je vous l'amène tout de suite.
4: Kendall ouvre la cellule d'Herbert.
3: Viens là, mon gars. Ton avocat veut te voir. Il dit qu'il a de bonnes nouvelles pour toi.
2: Ça doit sûrement être à propos de ton sursis. Je suis certain que tu l'as obtenu.
3: Ouais, crie Ensi. Bonne chance, Doc. Tu vas l'avoir, ton sursis.
2: « Non !» répond Herbert.
4: Vous êtes tellement aveugle que vous ne voulez pas comprendre. Je vous ai dit 100 fois que je refusais de demander un sursis. Je veux pas mourir de trouille à chaque fois que le téléphone sonne, comme vous.
5: Kendall mène Herbert dans le parloir. Dès qu'il le voit, son avocat se lève pour venir à sa rencontre. Bonjour, Herbert. J'ai de bonnes nouvelles pour vous.
4: Quelles nouvelles, Henry?
5: On révise mon procès.
4: Vous savez qu'il y a que ça qui m'intéresse.
5: Henry Bogdan se passe nerveusement la main dans les cheveux. Il sait qu'il va avoir forte affaire avec Herbert.
4: Non, mon vieux, non. On ne révise pas votre procès, mais enfin, je veux dire, pas tout de suite. Mais j'ai mis sur le coup les meilleurs détectives de New York. Ils sont sûrs de réussir.
5: Ils vont prouver que le témoin a menti, qu'il était payé pour vous accuser.
4: Simplement, nous avons besoin d'un peu de temps, voyez-vous. Leur enquête prendra 1 semaine, 2 au maximum. Alors, je vous ai apporté un papier. Vous avez juste à le signer.
5: Henry Bogdan commence à fouiller dans sa serviette, mais Herbert l'interrompt.
4: Inutile, Henry.
5: Je vous ai dit 100 fois que je ne voulais pas de sursis. Je ne demande qu'une chose, être acquitté.
4: Mais c'est juste pour gagner du temps.
5: Non, Henry, vous mentez. Cette histoire de détective n'est qu'une ruse pour me faire signer. J'apprécie beaucoup tous les efforts que vous faites pour moi. Mais vous êtes comme les autres. Vous refusez de comprendre que je désire mourir dignement. Ça ne fait rien, je suis content que vous soyez venu.
4: Herbert se lève et s'approche de Bogdan.
5: Celui-ci se lève à son tour. Herbert le prend un instant dans ses bras.
4: Il est temps de nous dire adieu, Henry.
5: Mais non, Herbert, je reviendrai. Je vous ferai libérer.
4: N'insistez pas, Henry.
5: De toute façon, si vous revenez, je refuserai de quitter ma cellule. La comédie est finie.
4: Dans sa cellule, Herbert fait des mouvements de culture physique. Kendall passe devant lui.
6: « Bonjour, Herbert. T'as raison de te dépenser, ça chasse les idées noires. »«
4: T'inquiète pas, Kendall. Demain, je serai en assez bonne forme pour marcher sans aide jusqu'à la chaise électrique. T'auras pas à me porter dans tes bras. »
5: Kendall se rapproche des barreaux pour parler à mi-voix. « Écoute, Herbert, si tu veux, je peux te faire servir un bon repas ce soir. Qu'est-ce qui te ferait plaisir ?»«
4: Je veux juste des faillots et de la salade.
5: Non, mais ça, c'est l'ordinaire. »
4: Tu veux pas, je sais pas, une pizza?
5: J'irai te la chercher moi-même au restaurant, avec du vin si t'as envie.
4: Fiche-moi le camp, Kendall, fiche-moi le camp.
5: Herbert serre les barreaux de sa cellule de toutes ses forces.
4: Ah, s'il pouvait tuer Kendall, il n'hésiterait pas une seconde. Il n'a rien contre les autres gardes qui le maltraitent ou se moquent de lui, mais tonton Kendall, comme l'appellent les autres détenus, Herbert le hait.
5: Bientôt, le soir tombe. Les lumières s'allument dans le petit couloir. Herbert se couche. Il a pris un somnifère pour trouver le sommeil. C'est sa dernière nuit. Tout à coup, des cris s'élèvent dans les autres cellules. Herbert se bouche les oreilles, mais il est bien forcé d'entendre.
6: « T'en fais pas, Doc, tu vas avoir un sursis !»«
7: Ouais, Doc, tu l'auras, c'est sûr, tu l'auras, Doc !»
5: À l'aube, enfin, il s'est endormi. Tout à coup, un bruit de clé le réveille. C'est l'heure ?
4: Pas encore, répond une voix. Je voulais vous voir un petit peu.
5: Herbert se dresse. C'est le père Davis.
4: Voulez-vous vous confesser, mon fils ?
5: Ah, c'est pas la peine, mon père. Dieu reconnaîtra les siens.
4: Il y a une autre raison pour laquelle je voulais vous voir, Herbert. On m'a dit que vous n'aviez demandé aucun sursis. C'est vrai ?
5: Ouais, c'est vrai.
4: Mais pourquoi ? J'ai vu votre avocat. Il est sûr que vous êtes innocent. Il m'a dit qu'il pourrait le prouver dans très peu de temps.
5: Je vous en prie, Herbert. Si vous demandez un sursis, il vous sera accordé immédiatement. Le directeur de la prison me l'a promis.
4: Tout ce qu'il vous demande, c'est de faire le geste.
5: Je le sais, mon père. Mais ce geste, je ne le ferai pas. L'État n'a qu'à prendre ses responsabilités, moi j'ai pris les miennes.
4: Davis se redresse découragé.
5: Il appelle le gardien pour qu'il lui ouvre la porte. C'est Kendall qui vient.
6: Alors mon père, vous avez réussi à le raisonner ?
5: L'aumônier secoue la tête et s'éloigne dans le couloir. Kendall s'assoit sur le lit d'Herbert.
4: Je sais que tu m'aimes pas, mon gars.
5: Enfin, c'est trop bête ce que tu fais là. C'est un vrai suicide.
2: L'idée de te voir mourir tout à l'heure, j'en ai pas dormi de la nuit. Herbert ne répond pas. Il serre les poings. Il a envie de se jeter sur Kendall, de l'étrangler. Mais qu'est-ce qui me retient, se dit-il. Qu'est-ce qui me retient, j'ai plus rien à perdre. Mais il ne peut pas. Il laisse Kendall se redresser, ouvrir la porte, sans bouger. Tout à coup, il lui vient une idée, une bien meilleure idée pour se venger de ce gros porc. Une heure plus tard, tous les condamnés ont le visage tourné vers la porte au bout du couloir. Tous, sauf Herbert. Lui reste allongé sur son lit.

sort de sa cellule. Kendall le tient doucement par le bras. Les deux autres gardiens marchent derrière. Kendall actionne bientôt l'énorme manette qui ouvre la porte. La chaise électrique est au centre de la salle. Herbert se laisse mener docilement jusqu'à elle. « Quel effet ça peut-il bien faire ?» demande-t-il. « Aucun, » répond Kendall. Herbert est maintenant devant la chaise. Il sent le souffle de Kendall sur son épaule. « C'est le moment, » se dit-il. « Ça me sauvera pas la vie, mais ça me rendra la mort plus douce. » Brusquement, il se retourne et donne à Kendall un coup de poing en plein visage. Sonné, le gardien vacille. Herbert le prend dans ses bras et le jette sur la chaise. Puis il court vers les leviers qui déclenchent le courant. « Qui va voir si on ne sent rien ?» hurle-t-il. Avant de recevoir un coup de matraque, il a juste le temps de relever une manette. En s'écroulant, il sourit. Il entrevoit le corps de Kendall qui se tord sur la chaise. À ce moment-là, le directeur de la prison entre précipitamment dans la cellule en criant « Ramenez immédiatement Herbert dans sa cellule !» Lorsqu'Herbert revient à lui, il voit le visage du directeur penché au-dessus du sien. « Finissons-en, » murmure-t-il. « Non, Herbert, » répond le directeur. « Lorsque tu as agressé Kendall, je venais pour faire arrêter l'exécution. » Ton avocat a obtenu un sursis. En principe, il faut ta signature, mais la situation était vraiment exceptionnelle. Le témoin qui t'accusait s'est rétracté. On va rouvrir ton procès et dans quelques semaines, tu seras libre. Herbert se dresse brusquement sur son lit. Le directeur le regarde droit dans les yeux. Enfin, je veux dire que tu aurais dû être libre, Herbert. Malheureusement pour toi, Kendall vient de mourir à l'hôpital. Le directeur s'approche d'Herbert. Sais-tu quel est le châtiment dans cet état pour le meurtre d'un gardien de prison? Le directeur appelle un gardien, celui-ci ouvre la porte. Avant de partir, le directeur se retourne vers Herbert. Ce soir, tu vas être transféré dans une autre prison jusqu'à ton procès. Mais je ne te dis pas adieu, Herbert. Je te dis à bientôt. Quelques semaines plus tard, le procès commence. A priori, Herbert n'a aucune chance. Le meurtre d'un gardien, c'est vraiment indéfendable. Mais Henry Bogdan, son avocat, jette toutes ses forces dans la bataille. Et peu à peu, il arrive à convaincre les jurés qu'Herbert est une victime. Il décrit Kendall comme un ignoble sadique et surtout, il rappelle que rien ne serait arrivé sans une erreur judiciaire. Au bout de 3 jours de débat, Herbert, à la surprise générale, est acquitté. En l'embrassant, Bogdan lui crie « Je te l'avais dit, je te l'avais dit que tu sortirais du couloir de la mort. Tu es libre, Herbert, libre !» Avant de rentrer chez lui, Herbert se promène dans la rue. Il est étourdi par la circulation. Et surtout pour la première fois depuis des semaines, il n'est plus tenaillé par la peur de mourir. Il entre dans son appartement. Il se sert une bière et allume la télévision. Il a peur de dormir. Il se souvient trop bien de toutes ces nuits qu'il a passées dans le couloir de la mort. Tout à coup, le téléphone le tire de ses pensées. Il décroche. Allô? Allô, Herbert? Ici, c'est un ami de Kendall. Tu croyais t'en tirer comme ça, hein? Eh ben, tu te trompes, mon vieux. Un jour, Kendall m'a dit, personne ne doit sortir du couloir de la mort. J'ai retenu la leçon. La justice t'a acquitté, Herbert. Mais pour moi, tu es toujours condamné. Je t'aurai. Dans un jour, dans un mois, dans un an, je t'aurai. Je te condamne à mort, Herbert. Herbert repose le combiné. C'est sans doute un des gardiens. Herbert pourrait très bien prévenir la police, demander une protection, mais à quoi bon lutter ?

faire n'aurait qu'à attendre qu'on abandonne la surveillance. Herbert se glisse dans ses draps. Il tente de fermer les yeux, de dormir. Mais il ne peut pas.

0: Savez-vous que plus d'un tiers des crimes et délits commis en France sont traités par la gendarmerie nationale? Je m'appelle Yann Kermadec. Je suis commandant de gendarmerie. Je dirige une section de recherche dont la mission essentielle est une mission de police judiciaire. L'histoire que je vais vous raconter est une histoire vraie. Tous les faits sont réels et se sont déroulés en France. Seuls les noms des personnes et des lieux ont été changés. C'est au moment où il décroche le téléphone que Tommy commence à avoir peur. Il en prend conscience parce que ses mains tremblent. Sa voix aussi, quand il commence à parler.
1: Allô, c'est la police ?
0: Demande-t-il, comme il l'a vu faire dans les feuilletons de télévision.
1: Il faut que je parle à quelqu'un.
0: Qu'est-ce que tu veux, petit ? Lui demande-t-on au bout du fil, sur ce ton un peu exaspéré que prennent les grandes personnes quand elles n'aiment pas qu'on les dérange. Tommy essaie d'affermir sa voix. Il a envie de pleurer, mais il sait qu'il ne le peut pas. Enfin, pas encore. Pas avant un long moment.
1: La police !
0: Répète-t-il.
1: Quelqu'un a tué maman et Marc.
0: Il entend la personne au bout du fil pousser une exclamation étouffée. Maintenant, tout va bien. On ne croit plus que c'est un jeu. On lui demande son nom et son adresse, qu'il donne très précisément, en ajoutant que maman, enfin, pas sa vraie maman qu'il a mise au monde, mais l'autre, la nouvelle femme de son père, est étendue, morte, en compagnie de Marc. Puis, il raccroche et revient s'asseoir sur le canapé. Ne voulant pas regarder les deux cadavres, il fixe le mur d'en face. Il fait chaud dans la pièce, mais lui, il a froid, avec son pyjama pour seul vêtement. Il aimerait bien regarder la télévision, mais c'est pas une chose à faire. Non, non, il doit rester assis sur le canapé, en pyjama. On entend bientôt des sirènes dans le lointain, puis le son se rapproche. C'est plus fort, plus présent qu'à la télévision. Ça fait un peu peur. Des pas dans l'allée, puis la sonnette. Tommy descend du canapé et va ouvrir. Il doit lever la tête pour regarder les visages des hommes vêtus de bleu qui se tiennent sur le seuil. Rapidement, il l'écarte et entre dans le salon. « Bon Dieu !» s'exclame l'un d'eux. « Le gosse disait vrai !» Le policier s'agenouille près de Marc, assis dans son fauteuil habituel. Enfin, parfois, il s'asseyait aussi sur le canapé, tout près de maman. Marc n'a pas l'air mort du tout, mais Tommy sait bien qu'il l'est, pour de bon. Maman aussi est morte, étendue en travers de la porte donnant sur la cuisine. Un autre agent l'examine. « Au moment du drame, dit-il, elle devait tenir deux verres. L'un d'eux s'est brisé sur le carrelage, et l'autre pas. » Il se penche, ramasse quelques éclats. Tommy a bien envie de lui rappeler qu'on ne doit pas toucher aux pièces à conviction. Mais, après tout, ces policiers doivent bien savoir ce qu'ils ont à faire sans qu'un petit garçon de 8 ans le leur explique. Aussi, retourne-t-il s'asseoir sur le canapé. Là, il attend. Depuis qu'il a raccroché le téléphone, il a cessé de trembler. Maintenant, il se sent bien. Normalement, à présent, toujours comme à la télévision, un officier de la criminelle devrait prendre l'enquête en main. Ressemblera-t-il à Hugh Spencer, le détective de choc dont Tommy suit fidèlement tous les exploits ? Non. Le lieutenant de police qui fait son apparition, accompagné d'un type avec un appareil photo et puis d'un autre portant une trousse de docteur, ne ressemble pas du tout à Hugh Spencer. C'est un homme petit, avec du ventre et l'air fatigué. Il jette un bref coup d'œil sur les cadavres, puis s'approche de Tommy. « Il paraît que c'est toi qui as appelé ?» dit-il d'une voix douce. « Comment t'appelles-tu, mon bonhomme? Ça, c'est un monsieur qui doit avoir des enfants, pense Tommy. Il sait leur parler.
1: Je m'appelle Frédéric,
0: dit Tommy.
1: Frédéric Wesson.
0: Le lieutenant désigne le monogramme brodé sur le pyjama, mais là, c'est écrit Tommy.
1: Oui, c'est le nom que m'a donné maman,
0: explique le petit garçon.
1: Elle m'appelait toujours comme ça depuis le départ de papa. Mais ma vraie mère, non.
0: Ah, et où est-elle, ta vraie mère? Questionne le lieutenant.
1: Elle est morte, monsieur, il y a 2 ans.
0: D'un petit mouvement de tête, le lieutenant désigne les cadavres. L'homme qui est avec ta maman, là, c'est pas ton père, hein?
1: Non,
0: dit Tommy.
1: C'est Marc.
0: Le policier échange un regard avec l'un de ses agents.
1: Et où est-il donc ton papa?
0: Demande-t-il.
1: Il n'habite plus ici, monsieur. Ici, il n'y a que maman et moi.
0: Le lieutenant se penche vers Tommy.
1: Oui, je comprends,
0: dit-il doucement.
1: Et ton papa est venu ce soir rendre visite à ta maman et à Marc, hein? C'est ça?
0: Tommy est surpris.
1: Non, monsieur, il n'est pas venu aujourd'hui. Il vient quelquefois le dimanche, mais jamais le soir. Le soir, c'est seulement Marc.
0: Le lieutenant semble déçu. À ce moment, l'un des agents vient lui parler et tous deux s'éloignent en discutant. Tommy reste seul avec ses pensées. Il se demande quand son père viendra, parce qu'il viendra, il le sait. Et alors, on ne l'appellera plus jamais Tommy, mais Frédéric. Et tout recommencera comme avant. Avant, quand papa restait toute la journée ici à écrire des livres. Il travaillait dans son bureau, une toute petite pièce tout en haut de la maison, avec une table, un grand classeur vert et un gros fauteuil en cuir où Tommy aimait à se pelotonner et à s'endormir. Dans ce bureau se trouvait aussi sa boîte à secrets. C'était une boîte en bois où il cachait des choses qu'il aimait. Un canif, un vieux soldat de plomb, un stylo tout abîmé qui avait appartenu à son papa. Maman n'aimait pas qu'il passe des heures à jouer dans ce bureau depuis le départ de papa. Elle ne savait pas que dans le bas du classeur vert, il retrouvait caché sa boîte à secrets.
1: À mon avis,
0: dit le lieutenant à l'agent qui est venu le chercher,
1: les choses ont pu se passer de la manière suivante.
0: Tommy écoute attentivement. Tous ces policiers qui vont et viennent en s'agitant dans le salon, c'est tout à fait comme à la télévision.
1: Ce monsieur, Marc, poursuit le lieutenant, se trouvait assis dans ce fauteuil pendant que la belle-mère du petit préparait quelque chose à boire dans la cuisine.
0: On aura tout d'abord tiré sur lui, dans le fauteuil, apparemment avec un calibre 32. Ensuite, on a descendu la femme alors qu'elle sortait de la cuisine, les deux verres à la main.
2: Mais pourquoi l'homme était-il pas debout?
0: Demande l'agent. Si quelqu'un avait sonné ou même fait irruption dans la pièce, il serait levé.
1: N'en sais rien,
0: avoue le lieutenant.
1: Peut-être était-il trop tard pour bouger quand il a vu le meurtrier.
0: En tout cas, celui-ci a tiré 2 balles sur chacun et la mort a été pratiquement instantanée. Le lieutenant revient vers Tommy, s'assoit à côté de lui.
1: Tommy va nous aider, j'en suis sûr, dit-il gentiment. Et va tout nous raconter, n'est-ce pas, Tommy?
0: Le petit garçon le regarde attentivement.
1: Bien sûr, monsieur. Il faut toujours aider la police.
0: Voilà qui est fort bien. Mais doit-on croire aveuglément à ce que raconte un enfant de 8 ans qui a vu la mort de si près? Vous le saurez dans quelques instants. Un soir, petit garçon, Tommy, appelle la police. Sa deuxième maman, et Marc, l'ami de celle-ci, gisent assassinés dans le salon, sous ses yeux. L'enquête commence. Tommy est vraiment un petit garçon très coopératif. Le lieutenant pose sa main sur le genou de Tommy. C'est très bien, Tommy. J'étais sûr que tu serais un chic garçon. Maintenant, je vais te poser quelques questions. Je voudrais que tu fasses très attention et que tu me répondes très exactement en réfléchissant bien. Hein? C'est de cette façon que tu peux nous aider à découvrir qui a tué ta maman et Marc. D'accord ? D'accord, dit Tommy. Il aurait bien voulu demander au lieutenant de l'appeler Frédéric, mais il n'ose pas. Lieutenant, poursuit-il, quand est-ce que papa sera là ? Nous essayons de le joindre, répond le lieutenant. Nous allons lui demander de venir aussi vite que possible. Nous aussi, nous avons besoin de le voir. Tommy est satisfait. Il sent la tension diminuer en lui. Tout ira bien quand papa sera là. Il sait maintenant qu'il pourra tenir le coup, puisque papa ne va plus tarder à arriver. Dis-moi, reprend le lieutenant, Marc était l'ami de ta maman, n'est-ce pas ?
1: Oui, monsieur, répond le petit garçon. Depuis le départ de papa, Marc venait très souvent ici.
0: Ah, ils avaient des projets ? Demande le policier. Tommy réfléchit.
1: Ah ben oui. Oui, il parlait de se marier et de partir d'ici pour aller vivre loin, très loin.
0: Ah, et ils se querellaient ? Interroge le lieutenant. Tommy réfléchit de nouveau.
1: Ben, quelquefois, oui, mais pas autant que papa et maman.
0: Le policier insiste. Mais pour quelle raison se disputait-il ?
1: À cause de moi, la plupart du temps,
0: répond Tommy. Ah, oui. Je vois, oui. Et Marc était ton ami ? Tommy considère un instant la question.
1: Ben, c'était surtout celui de maman. Hein. Moi, il m'aimait pas beaucoup. Il disait toujours que c'était à papa de s'occuper de moi, et pas à maman. Mais elle ne l'écoutait pas. Elle disait que partout où elle irait, je devrais la suivre et qu'elle ne me laisserait jamais à papa.
0: Le lieutenant se tourne vers ses hommes et hoche la tête. La vérité sort de la bouche des enfants. Dis-moi, Tommy, ton papa et ta maman, pourquoi se querellaient-ils ? À cause d'autres hommes ? Le petit garçon secoue la tête.
1: Oh non, non, non, à cause de moi aussi, souvent. Mais c'était pas comme avec Marc. Eux, ils voulaient m'avoir tous les deux. Un jour, il y a même eu une grande dispute à cause de ça. Alors, le juge m'a emmené dans son bureau pour me demander si je voulais vivre avec maman ou avec papa. Je lui ai dit. Mais malgré ça, il m'a laissé avec maman. Et papa, il pouvait seulement venir de temps en temps le dimanche. Maman voulait même pas que j'aille dans son bureau pour dormir dans le gros fauteuil de cuir ou pour jouer avec les choses qu'il a laissées.
0: Pauvre gosse, dit le lieutenant sans s'adresser à quelqu'un en particulier et avec une voix douce comme jamais les policiers n'en ont à la télévision. Ta maman n'était pas très gentille avec toi, n'est-ce pas ?
1: Oh si, répond Tommy. Elle l'était autant qu'elle le pouvait, mais elle avait Marc, alors elle n'avait pas besoin de moi.
0: Le lieutenant fait une longue inspiration, puis il dit...
1: Tommy, je vais te poser une grave question.
0: Je sais qu'il ne te sera pas très facile d'y répondre, mais t'es un grand garçon, hein, et t'as du cran.
1: Oh oui, songe Tommy, j'ai du cran comme Hugh Spencer, le détective de choc. Enfin, peut-être pas autant, mais presque.
0: Tu vas tout me raconter, mon garçon, hein? Tout me raconter depuis le début. D'abord, t'étais au lit quand...
1: Oui, commence Tommy. J'étais couché. Marc était là. Je les entendais parler dans le salon. Ils ne se disputaient pas ce soir, non. Ils riaient et parlaient très fort. Et puis, pendant un moment, il n'y a plus eu de bruit. Et j'allais m'endormir quand tout d'un coup, j'ai entendu des coups de revolver.
0: Le lieutenant hoche la tête.
1: Continue, petit, continue, dit-il doucement. Alors, d'abord, j'ai eu peur et je me suis caché sous mes couvertures. Je voulais pas aller voir. Et puis, je me suis quand même levé et je suis descendu. Il y avait Marc dans son fauteuil et maman à la porte de la cuisine. Ils étaient tous les deux morts. Et la porte de la rue était grande ouverte. Alors, je l'ai fermée et ensuite j'ai téléphoné à la police. Alors, vous êtes venu et vous dites que papa va venir aussi ?
0: Oui, oui, ne t'inquiète pas, le rassure le policier. Mais dis-moi, Tommy, tu n'as vu personne ? Rappelle-toi bien.
1: Non, personne, monsieur.
0: Le lieutenant lui donne une petite tape sur l'épaule. Merci, Tommy, t'as été formidable. Le lieutenant se lève et s'adresse à ses hommes en paraissant ignorer complètement le petit garçon assis sur le canapé. Aucune nouvelle du père ? Il est le suspect numéro un, il ferait bien d'avoir un alibi, hein. Maintenant, il va falloir décider de ce qu'on fait pour le gosse. Il peut quand même pas rester toute la nuit ici, comme ça. Tommy a compris. Le lieutenant pense que son père est venu tuer sa maman et Marc. Pourvu que papa ait un alibi. Je veux pas aller dans une maison où on me gardera. Je veux partir, vivre avec lui.
3: Il observe les agents qui placent les deux corps sur des civières, puis sortent pour les porter dans les ambulances qui attendent dans la rue. Tommy aimerait bien monter dans le bureau de son père pour attendre. Mais il réfléchit. Non, non, il vaut mieux pas. Soudain, le téléphone sonne. Un agent décroche, écoute, puis tend le combiné au lieutenant qui hoche plusieurs fois la tête et revient enfin vers Tommy.
0: Nous avons fini par retrouver ton papa. Il vient tout de suite te chercher.
1: Le petit garçon le regarde fixement. Est-ce qu'il a un alibi, monsieur ?
3: Le policier, un peu déconcerté, a un léger sourire.
0: Tu es très intelligent, Tommy. Oui, mais il se trouvait ce soir à une réception chez des amis et ils ne l'ont pas perdu de vue un instant. Rassure-toi, mon garçon. Rassure-toi, ton papa n'a pas tué ta maman. Nous en sommes maintenant absolument sûrs.
3: Le lieutenant fait une petite grimace.
0: Évidemment, ça ne simplifie pas mon enquête, je dois le reconnaître.
3: Mais Tommy ne se soucie pas des problèmes du lieutenant. Il attend son père. Enfin, celui-ci apparaît, le saisit dans ses bras, le presse contre lui. Et Tommy ne peut s'empêcher de pleurer un peu. Comme il se sent bien maintenant. Tellement rassuré. C'est 100 fois meilleur encore que de dormir dans le gros fauteuil de cuir du bureau. Puis, le lieutenant et papa discutent un moment à voix basse. Tommy attend sagement. Enfin, papa revient vers lui.
0: Frédéric, dit-il d'une voix un peu enrouée, Frédéric, je t'emmène. À partir de maintenant, tu vivras avec moi.
3: Le petit garçon sent le bonheur l'envahir.
1: C'est comment où tu habites ?
3: Demande-t-il. C'est une grande maison avec un jardin et des gens très gentils qui vivent autour. Tu te feras rapidement des copains, tu verras.
0: Tommy hoche gravement la tête.
1: Papa, et là-bas, est-ce que je pourrais avoir des secrets ?
3: Il se sent à présent très fort et très sûr de lui. Ne l'a-t-il pas été d'ailleurs toute la nuit ?
0: Des secrets ? Dit papa en souriant.
3: Mais bien sûr, tous les secrets que tu voudras, mon garçon. Tu auras ta propre chambre et tout ce que tu désireras.
1: Non mais, de vrais secrets !
3: Insiste Tommy.
1: Et pas seulement des semblants de secrets.
3: Naturellement. Tu sais que je tiens toujours mes promesses.
1: Alors ça va,
0: dit Tommy.
1: Parce que j'ai un secret que je veux emporter avec moi. C'est une boîte.
3: Eh bien, va la chercher, dit son père. Moi, je vais rassembler quelques-unes de tes affaires. Il est temps que tu ailles au lit, mon garçon. Tommy monte jusqu'au bureau de son père et ouvre la porte. Oh, il n'a pas besoin d'allumer. Il est capable d'aller tout droit dans l'obscurité jusqu'au classeur vert et d'ouvrir le tiroir du bas. Là, il plonge la main jusqu'au fond et sort la boîte, sa boîte. C'est une vieille boîte à cigares trouvée un jour en jouant dans ce bureau quand papa y travaillait. Depuis ce jour, elle lui appartient, elle est son secret. La boîte sous le bras, il quitte la pièce. Sur le palier, il s'immobilise et dans l'obscurité, il soulève le couvercle et glisse sa main à l'intérieur. Sous ses doigts, il rencontre le canif, le vieux soldat de plomb et puis le métal froid du revolver calibre 32 de Marc. Il le prend par la crosse et le tient serré. Un peu plus tôt dans la soirée, il tenait l'arme à deux mains, exactement comme son héros, Hugh Spencer, le détective de choc. Oui, exactement comme lui, sans trembler d'un pouce. Et là, il a vu la surprise se peindre sur le visage de Marc quand il a tiré. Mais il ne se souvient pas de son visage à elle, ni de l'avoir vu tomber. Avec précaution, il remet le revolver dans la boîte, qu'il glisse sous son bras, puis il descend l'escalier. Au bas des marches, son père lui sourit, une petite valise à ses pieds. Le lieutenant lui aussi sourit, ainsi que tous les agents. Et tous suivent affectueusement des yeux le petit bonhomme qui quitte si bravement la maison du crime pour un monde nouveau, sa boîte secrète bien serrée sous le bras. L'histoire que je vais vous raconter est une histoire vraie. Tous les faits sont réels et se sont déroulés en France. Seuls les noms des personnes et des lieux ont été changés. La lampe torche éclaire tout à coup la cabine téléphonique. David Carey a déjà compris. Il sait qu'il est inutile d'opposer la moindre résistance. Il a encore la lame de ressort à la main et les pièces continuent à dégringoler du taxiphone. Le sol de la cabine en est couvert. L'étagère sous le combiné aussi. David se retourne. Le policier en uniforme lève un grand bras et de sa grosse main revisse l'ampoule électrique, faisant jaillir une lumière jaunâtre. Puis, il se glisse dans l'habitacle étroit, coinçant le jeune garçon contre la paroi, tandis qu'il ferme la porte. « Alors, grogne le policier, on fracture la cagnotte ?» David ne répond pas. « Tu ne veux rien dire ?» reprend le policier. « Tant pis, on verra ça plus tard. En attendant, au travail !» Va falloir me nettoyer tout ce gâchis, hein? Mais commence par me donner ce bout de métal. La grosse main s'avance vers David, un mouchoir étalé sur la paume. Cette fois, je suis vraiment coincé, se dit le garçon en pensant à ses empreintes sur l'engin. Tout ce que je peux faire, c'est essayer de gagner du temps. Écoutez, dit-il, c'est pas moi. Je viens d'entrer pour téléphoner. Bien sûr, fait le policier avec un sourire narquois. C'est jamais eux, même quand on les prend la main dans le sac. Non, si vous voulez bien m'écouter, insiste David. Tout ce que je veux écouter, c'est le bruit du fric qui va tomber dans ce sac. Allez, au boulot, fiston. Comme David a toujours entendu dire qu'il ne faut jamais discuter avec un flic, surtout quand il mesure près de 2 mètres de haut comme celui-là, il s'exécute. D'autant plus qu'il vient d'en voir arriver un deuxième, plus petit mais du genre massif et tout en muscles. Quand David a fini, ayant pris soin de ne pas oublier la moindre pièce, il se redresse, tend le sac au policier et revient à la charge. « Écoutez, monsieur, j'ai fait ce que vous vouliez, alors vous pouvez bien m'écouter un instant. Je vous dirai quelque chose qui vous prouvera que ça n'est pas moi. »« T'entends ça, Andy ?» s'exclame le policier en s'adressant à son collègue. « Le gamin voudrait me faire croire que j'ai pas vu ce que j'ai vu. » Le dénommé Andy s'approche. Il a l'air, lui, beaucoup plus calme. « Accordons-lui une minute, Mike, » fait-il. Mieux vaudrait examiner la situation avant de rentrer, histoire de ne pas oublier quoi que ce soit qu'on pourrait nous reprocher après. Le plus grand des deux hommes réfléchit un instant, puis dit « Bon, bah d'accord, écoutons sa petite histoire. »
0: « Voilà, » dit David très poliment. « J'étais sorti avec trois copains. D'ailleurs, je vais vous donner leur nom. »«
3: Non, plus tard, interrompt Mike. Continue. »
0: « Bon, je venais de raccompagner le dernier chez lui et je commençais à traverser le parc quand ma voiture, enfin, je veux dire, celle de mon père, est tombée en panne, juste après le coin là-bas. J'arrivais plus à la faire démarrer. Pour moi, il doit y avoir une saleté dans le carburateur. Vous savez ce qui se passe quand on laisse une bagnole dehors, surtout dans le parc. On vous la met en fourrière et ça coûte cher pour la récupérer. Alors, j'ai voulu téléphoner à mon père et puis au garage Brown. »
3: « Ah ouais, et comme t'avais pas de monnaie, » fait Mike, sarcastique, « et tu t'es dit que t'allais te servir là-dedans. »«
0: Non, dit précipitamment David. « Quand je suis arrivé, en vue de la cabine, il m'a semblé voir une ombre sortir et disparaître. Mais j'en suis pas sûr. Et quand je suis entré dans la cabine, eh ben, tout y était comme vous l'avez vu. Le ressort était sur l'étagère, et comme un idiot, je l'ai ramassé. Et c'est à ce moment-là que vous êtes arrivé. »
3: Ouais. « On va commencer par vérifier pour la voiture, » dit le policier qui s'appelait Mike. « Il l'a laissé où ?»
0: David explique où se trouve la Chevrolet de son père. Puis les deux hommes le font monter dans la voiture de police.
3: Moins de deux minutes après, ils sont sur les lieux. Andy s'installe au volant de la Chevrolet, actionne le démarreur une fois, deux fois, trois fois, puis sort et soulève le capot. Il éclaire le moteur de sa torche pendant une minute, puis referme le capot et revient vers la voiture de son collègue.
2: C'est bien comme le gamin l'a dit, elle démarre pas.
0: Ah, vous voyez bien, fait David triomphant. Bon, alors je peux partir.
3: Oh, pas si vite, dit Mike en posant sa grosse main sur son bras. On va d'abord faire un petit tour au poste.
0: David a un moment de panique, mais se ressaisit vite. Il s'appelle bien David Carey, la Chevrolet appartient bien à son père, son permis de conduire est en règle et il n'a jamais eu le moindre problème avec la police.
3: Au poste, ils sont accueillis par le sergent de nuit, un nommé Driscoll. Les formalités sont expédiées rapidement. Comme David n'a que 16 ans et qu'il n'est soupçonné que d'un délit mineur, son cas est vite réglé.
2: « On va téléphoner à ton père pour qu'il vienne te chercher, » lui explique le sergent Driscoll.
3: « Avec tout le boulot qu'on a ici, on n'avait vraiment pas besoin de toi ce soir. »«
2: Qu'est-ce qui se passe ?»
3: demande Andy en s'asseyant sur un coin du bureau du sergent pour allumer sa cigarette.
2: « Bah, les parents d'une certaine Joyce Reynolds viennent d'appeler. » Leur fille n'est pas rentrée de la soirée et ils sont fous d'inquiétude. La petite n'est ni chez ses amis, ni dans aucun des hôpitaux de la ville.
3: Driscoll se tourne vers David en étouffant un bâillement.
4: Hey, Joyce Reynolds,
2: tu la connais?
0: Bah, je sais qui c'est, dit David.
2: Elle est dans la même école que moi, mais dans la classe au-dessus.
3: Hein?
2: Hey, qui est ça?
3: Demande encore Driscoll.
0: Ben, j'ai entendu dire que c'est avec Bert Blackwood.
3: Driscoll consulte son carnet.
2: Ouais.
3: Ben, celui-là, il a pas vu la petite non plus.
0: Ensuite, tout le monde se désintéresse de David jusqu'à l'arrivée de son père environ une demi-heure plus tard. David a appréhendé cet instant. Mais son père n'a pas l'air furieux, tout juste un peu surpris. Il écoute calmement Driscoll lui expliquer que son fils devra venir discuter de son cas le lendemain à 16h avec un certain sergent Jensen. Puis il se tourne vers David et l'examine attentivement. Tu n'as pas l'air trop mal en point, à part cette terre sur les genoux de ton pantalon. Comment as-tu attrapé ça? David brosse son pantalon du plat de la main sans grand résultat. Monsieur Carey jette à Driscoll un coup d'œil interrogateur. Presque menaçant.
3: Eh, dites donc, grogne le sergent. On l'a pas tabassé, si c'est ce que vous voulez dire.
0: Mais je n'ai rien suggéré de tel, dit lentement Monsieur Carey, avant de tourner les talons en entraînant son fils. Le lendemain, David se rend au lycée comme tous les jours. À l'heure du déjeuner, son copain Jack Burton vient s'asseoir à côté de lui, l'air soucieux.
1: Les flics sont venus à la maison. Merci de m'avoir téléphoné avant pour me prévenir.
3: David, en revanche, a l'air parfaitement détendu. Il est essentiel qu'il rassure son meilleur témoin.
0: Tu leur as bien dit à quelle heure je t'ai quitté, j'espère. Tu habites tout près du parc, alors ils verront bien que j'ai dit la vérité au sujet de la voiture et de tout le reste.
1: Ouais, mais il y a autre chose,
3: chuchote Jack.
0: Après que tu m'as déposé hier soir, t'aurais pas vu Joyce Reynolds?
1: Joyce Reynolds?
3: Fait David en ouvrant de grands yeux ahuris.
0: Non? Pourquoi?
1: Mais tu sais bien, elle habite à deux pas de chez moi, tu te rappelles? Eh ben, elle a disparu.
0: Ah oui, c'est vrai,
3: dit David.
0: Ils en parlaient justement au poste hier soir.
3: Mais en quoi est-ce que ça te concerne?
0: Elle s'est fâchée avec Bert Blackwood et elle est sortie avec Tom Fisher pour le faire enrager.
3: Tom l'a ramené vers minuit et quart, presque au moment où tu m'as déposé.
0: Seulement, cet imbécile ne l'a pas raccompagnée jusqu'à sa porte, donc il ne l'a pas vue rentrer chez elle. Et maintenant, personne ne sait ce qu'elle est devenue.
3: Les flics m'ont demandé si je l'avais vue. Évidemment, j'ai dit que non.
0: Eh ben moi non plus,
3: dit David.
0: Il faut dire que j'étais tellement occupé à me sortir de cette histoire de téléphone. Dis, tu me laisseras pas tomber, hein?
3: Jack Burton a un bon sourire.
0: T'en fais pas, non. On s'est toujours tenu les coudes, hein?
3: Mais le soutien du fidèle Jack suffira-t-il à tirer David de ce mauvais pas? Vous le saurez dans quelques instants. Son entourage est d'accord sur ce point. À 16 ans, David Carey est un bon garçon. Pourtant, il arrive un beau soir au commissariat de police, encadré par deux agents qui l'ont pris en flagrant délit d'effraction dans une cabine téléphonique. Il jure être victime d'une méprise, mais saura-t-il en convaincre le sergent Johnson, qu'il a convoqué pour le lendemain? L'après-midi, David est arrivé au commissariat à 16h tapante. Il est reçu presque aussitôt par le sergent Jensen, un homme de petite taille, au regard tellement vif et perspicace que David se sent vaguement mal à l'aise. Pourtant, l'entretien commence plutôt bien.
5: Beaucoup d'éléments plaident en ta faveur, David, dit le sergent. Nous avons reçu sur toi de très bons rapports. Tu n'as jamais eu affaire à la police et les témoignages de tes trois copains concordent. Quant à la voiture, pas de problème non plus, non. Nous avons téléphoné au garage et, comme tu le supposais, il y avait de la poussière dans le carburateur. Le sergent Johnson marque une pause, toussote et allume une cigarette. David a l'impression que la suite sera beaucoup moins agréable à entendre. Il n'a pas tort. Vois-tu, David, reprend le sergent, il n'en demeure pas moins qu'on t'a trouvé pratiquement en flagrant délit et qu'il y avait tes empreintes partout dans la cabine, y compris sur la lame à ressort qui a servi à fracturer le coffre. David a presque envie de rire. Si Johnson croit le piéger avec des arguments pareils...
0: Sergent, dit-il posément, tout cela s'explique très simplement. Les deux agents m'ont demandé de ramasser l'argent. Et comme il y en avait partout dans la cabine, j'ai évidemment mis mes empreintes partout. Quant à la lame à ressort, je suis sûr que vous y avez trouvé d'autres empreintes que les miennes. Non?
5: Effectivement, mon garçon. Effectivement. Mais on n'a rien pu en tirer. Elles étaient brouillées par les tiennes.
0: C'est gagné, se dit David, qui juge tout de même plus prudent de garder le triomphe modeste. Alors, sergent, pourquoi ne pas m'accorder le bénéfice du doute? Demande-t-il d'une voix presque suppliante.
3: Le sergent Johnson a un drôle de sourire.
5: C'est une hypothèse à envisager, mais... parlons d'autre chose. Connais-tu la jeune Joyce Reynolds?
0: Pas vraiment,
3: dit David, un peu désarçonné par le brusque changement de sujet. Je l'aperçois de temps en temps à l'école, mais elle n'est pas dans ma classe.
5: Tu l'as vue hier soir ?
3: Non. J'ai entendu dire qu'elle avait disparu.
5: T'aurais pourtant pu la voir, dit le sergent.
3: Pourquoi ?
5: Fait David.
3: Parce qu'elle habite près de chez Jack Burton ?
5: Le sergent répond par une autre question. Que sais-tu de ces fréquentations ?
3: Ben, seulement ce qu'on raconte à droite et à gauche, qu'elle sort avec Burt Blackwood. Mais je crois que c'est fini entre eux. Hier soir, elle était avec Tom Fisher.
5: Il paraît que toi aussi tu t'intéresses à elle, dit posément le sergent. On dit même que t'aurais tenté ta chance auprès d'elle.
3: Bah, c'est normal, tu as 16 ans, t'es pas vilain garçon, et je crois que tu n'as pas de petite amie.
5: David pâlit et se retient tout juste de bondir de sa chaise.
1: Mais qu'est-ce que c'est que cette histoire, sergent ? Joyce a un an de plus que moi. Pour elle, les garçons de mon âge sont des gosses. Elle aurait même pas fait attention à moi. Et puis, quel rapport entre cette fille et une cabine téléphonique cambriolée ?
5: Le visage de Johnson s'est soudain durci. On a retrouvé le corps de Joyce Reynolds en fin de matinée, dans le parc, dans une crevasse sous de gros rochers, pas très loin du taxiphone où on t'a ramassé. Elle a été assommée puis étranglée. Peut-être par quelqu'un qui a voulu lui faire des avances et qu'elle considérait comme un gosse. Peut-être lui a même-t-elle ri au nez. Qu'est-ce que tu penses de ça ?
1: Moi ? Siffle David entre ses dents. D'abord, vous m'accusez de cambriolage et maintenant de meurtre.
3: Et vous me prenez pour quoi ? L'incarnation de la délinquance et de la criminalité juvénile ?
1: Joyce Reynolds sortait avec des tas de garçons. Est-ce que vous avez seulement interrogé Burt Blackwood et Tom Fisher et Jack Burton ? Il habite juste à côté de chez elle. Et je parie que vous ne savez même pas à quelle heure elle a été tuée.
5: Ne t'excite pas comme ça, David, dit le sergent avec un calme inquiétant. Je vais t'expliquer comment ça s'est passé. Tu viens de raccompagner Jack Burton quand tu abordes cette fille. Tu l'as fait monter dans ta voiture et vous roulez jusqu'au parc. Tu lui fais du gringue, mais elle ne veut rien savoir. Alors, fou furieux, tu l'assommes et tu l'étrangles. Tu essaies de cacher le corps, provisoirement du moins. Puis, tu regagnes ta voiture, mais tu n'arrives pas à la faire démarrer. Tu commences à paniquer. La voiture est proche du corps, elle peut te trahir, alors tu décides de simuler un cambriolage de cabine téléphonique et tu restes sur les lieux jusqu'à ce que tu te fasses prendre. Car qui imaginerait que quelqu'un se mette à fracturer un taxiphone juste après avoir commis un meurtre ?
1: J'en sais rien,
5: ricane David. Mais vous faites fausse route, sergent.
1: Où est-ce que j'aurais eu le temps de trouver une lame à ressort ?
5: Le sergent hausse les épaules. Ça n'était pas sorcier. Elle était dans le coffre de ta voiture. Beaucoup de conducteurs se servent de lame à ressort comme démonte pneus. Mais quand son extrémité est limée, une lame à ressort fait un excellent rossignol. Eh oui, David. Un de tes trois petits copains est passé à table sans trop se faire prier. Hier soir, vous n'êtes pas allé faire un tour. Vous avez cambriolé une villa. David réfléchit à toute allure, luttant contre l'affolement.
3: De toute façon, il écoperait pour le cambriolage de la villa et du taxiphone. Mais personne ne pouvait l'accuser d'avoir tué Joyce Reynolds. Alors, autant avouer tout de suite.
5: Il raconte le cambriolage de la villa et celui du taxiphone.
1: Voilà, sergent. Vous savez tout,
5: conclut-il en se recroquevillant sur sa chaise. Le sergent Johnson se penche en avant par-dessus son bureau.